0: quelque chose, et donc elles vont être en couple avec des hommes très en dessous, très passifs, qui sont pas proactifs, qui se prennent pas en main, qui sont pas autonomes. Soit elle va être seule. Et elle va aussi revendiquer cette solitude comme une garantie de ne plus jamais être abandonnée, de ne plus jamais être déçue. Donc elle va être hyper autonome, mais finalement hyper autonome aussi dans l'espoir de rendre fier ce père absent qui était peut-être présent physiquement mais complètement indisponible, ou qui n'était tout simplement pas là. Et donc c'est une grande souffrance. A contrario, quand vous avez été aimé de manière juste et authentique, c'est moins long. Ça ne veut pas dire qu'on va le réparer en thérapie, mais c'est moins long de vous représenter qu'un homme peut vous aimer à votre juste valeur. Et donc tout le travail de la psychothérapie, quand il y a une figure paternelle pour une jeune femme qui a été ou très imprévisible ou très narcissique ou très absente ou très destructrice, c'est de signifier à la patiente que sa valeur, ce qu'a fait son père, parler de lui, ne parlait pas de sa valeur à elle, et qu'elle puisse retrouver le sens de sa propre valeur pour s'attirer un homme à son niveau, avec qui elle puisse être dans un vrai lien d'alter ego et pas dans un lien de prise en charge, parce que sinon effectivement elle va aller d'échec amoureux en échec amoureux ou choisir d'être seule.
1: Il y a le père absent, il y a également le père très exigeant, exigeant sur les études, exigeant sur la façon d'être, exigeant très, alors inversement, très très présent. Ça provoque quoi chez une jeune fille?
0: Ça peut provoquer, alors ça dépend comment véhiculer l'exigence. L'exigence, c'est aussi un cadeau, mais si l'exigence elle est sur des choses concrètes, mais qu'il y a beaucoup d'amour et beaucoup de tendresse, c'est plutôt une bonne chose de transmettre un certain niveau d'exigence. Mais il faut qu'il y ait de l'amour, il faut qu'il y ait de la tendresse, il faut que l'enfant sente que l'amour n'est pas conditionné à ses performances et à ses réussites. Parce que sinon, un père qui est que dans l'exigence de la performance scolaire, de soit parfaite, soit belle, première de la classe, et tais-toi. Évidemment, ça fait des filles très très anxieuses, ça fait des filles potentiellement hyper autonomes, qui vont performer sur tout, mais qui vont faire 5-6 burn-out dans leur vie, voire développer une maladie auto-immune, ou avoir des grandes crises d'angoisse, ou avoir en permanence des problèmes digestifs, parce qu'elles auront l'impression qu'il n'y a pas cette sécurité interne de « je suis aimée, et après je fais des choses ». Mais je dois avoir décroché la lune tous les vendredis soirs pour récupérer pendant le week-end l'estime de mon père. Et ça, c'est pas possible en fait. Ça n'est pas possible. Ça crée des carences affectives énormes avec plein d'angoisse, plein d'anxiété, plein de doutes sur soi, et c'est très délétère. L'amour du père, c'est aussi l'amour du père. Il apaise aussi, il calme les angoisses.
1: Ouais. Il y a des pères qui veulent être copains, le père copain qui veulent faire. Ça, c'est un danger ou pas?
0: Je pense qu'il peut y avoir de la complicité. On peut avoir de la complicité avec nos enfants sans être des copains, parce que finalement, être des copains, c'est une forme de séduction. C'est un déni de la différence de génération. On peut pas être les copains de nos enfants, parce que d'abord, quand il y aura un incident, on pourra pas restaurer l'autorité. On se tire une balle dans le pied. Et puis un père qui est le copain de sa fille, c'est aussi un père qui bouche, qui se met dans l'embrasure de la porte pour qu'il n'y ait aucun garçon qui rentre. Je suis pas le copain, mais je veille en fait, et vis ta vie, mais si t'as un problème, je suis là. C'est plus cette posture-là que la jeune fille a besoin de trouver chez son papa.
1: Oui,
0: père copain, assez vite, enfin moi j'avais une amie qui me disait à Saint-Jean-de-Luz, je vais pas en boîte le soir parce qu'il y a systématiquement mon père qui drague des filles de 20 ans, c'est un peu compliqué à gérer.
1: Ah oui, effectivement. Oui, c'est ça.
0: Bah oui, et du coup, c'était elle qui n'allait pas en boîte à l'âge où elle aurait dû y aller. Donc,
1: et ça, qu'est-ce qu'on dit de son père quand on voit ça? Et qu'on est une jeune fille de 15, 16, 17 ans, 18 ans?
0: Bah, à cette époque-là, elle était très mal dans sa peau. Elle avait des crises de boulimie, elle s'annulait dans sa féminité, elle se sentait pas bien. Puis en vieillissant et en devenant maman, elle a compris que c'était lui qui était dans une posture narcissique et séductrice qui était pas saine.
1: La relation avec le père, elle peut s'être mal passée à l'adolescence, ou même avant. Il peut y avoir une absence. Comment elle peut se réparer?
0: Oui, bien sûr qu'elle peut se réparer. Oui. Elle peut se réparer,
1: comment,
0: mais faut toujours que le parent quand même laisse la porte, fasse sentir qu'il a envie qu'elle se répare. Y a des moments d'éloignement, il y a des engueulades, il y a des ruptures, il peut y avoir des conflits. Mais je pense qu'il ne doit pas y avoir de représailles de la part du parent quand il y a eu de l'éloignement. Il faut essayer de restaurer du dialogue et de comprendre pourquoi à un moment donné notre fille nous a éloignés. Mais évidemment qu'elle se répare aussi parfois quand on devient parent, parce que les petits-enfants permettent à notre père d'exprimer avec nos enfants toute la disponibilité, la tendresse, l'affection, le jeu, le rire, que peut-être ils ne s'autorisaient pas à exprimer quand ils étaient des papas très actifs professionnellement, ou des papas qui étaient très malheureux avec leur femme, donc ils fuyaient la maison pour pas être malheureux, mais du coup comme ils fuyaient la maison, ils fuyaient aussi leur enfant ou leurs enfants. Et parfois les petits-enfants sont un moyen de, ça peut être un moyen de se rapprocher, si tant est évidemment que le père devenu grand-père accepte de voir dans sa fille non plus sa fille mais la mère de ses petits-enfants, ce qui est complètement différent, hein. Et c'est pour ça que parfois les vacances avec trois générations ça se passe mal, parce que les parents ne sont pas traités comme les parents des petits-enfants, ils sont traités comme les enfants des grands-parents, vous voyez ce que je veux dire?
1: Oui.
0: Donc c'est très infantilisant, ouais. Ça peut être très infantilisant, mais ça peut être des moments extraordinairement réparateurs et merveilleux, bien sûr. Moi j'ai plein de grands-pères qui me confient je suis impatient quand mes petits-enfants arrivent, parce que je sais que je vais pouvoir faire aussi avec eux tout ce que j'ai pas pris assez le temps de faire avec mes enfants, et je le regrette.
1: Marie-Estelle Dupont, question qui est peut-être pas politiquement correcte, mais est-ce qu'il y a des pères qui regrettent d'avoir une fille? Ah zut.
0: Moins qu'avant, autrefois, oui, on pouvait voir le sexe d'une fille comme problématique parce que ne transmettant pas le nom de la lignée, c'est plus trop le cas. C'est plus trop le cas quand un père a des difficultés non réglées avec le féminin, avec sa propre mère, que sa mère a été terrible et qu'il projette quelque chose de négatif. Il peut faire un deux poids deux mesures entre son fils et sa fille. Moi, j'ai une patiente d'ailleurs qui souffre d'anorexie boulimie qui me dit mais mon frère, c'est Dieu sur terre, même quand il est vautré dans le canapé. Et moi, je suis première de ma promo en droit, etc. Et en fait, j'ai jamais une parole encourageante, j'ai jamais le droit d'avoir une angoisse, j'ai jamais le droit d'avoir un besoin. Si je tombe malade et que j'ai la grippe en plein hiver, il me fait la gueule, il me parle pas tant que je suis malade. Et donc, oui, il y a des pères, mais comme il y a des mères qui font payer à leur fille d'être une fille, mais c'est quand même moins fréquent qu'avant. On n'a pas eu le temps de parler du cas où le papa est mort.
1: C'est vrai.
0: Et je crois qu'il faut rappeler que c'est très important que la petite fille sache qu'elle a un père et qu'on ne laisse pas dire des choses comme c'est la petite fille qui a pas de papa. Il faut reprendre tout de suite et dire il a un père, il s'appelle comme ça, il est mort à telle date. Et c'est très important pour la petite fille de pouvoir aussi se construire un récit réaliste de son père, pas trop idéalisé, mais avec des vrais souvenirs de ceux qui l'ont connu.
2: Et si on en parlait avec Marie-Estelle Dupont, Romain Desarbres, notre duo que vous retrouverez aujourd'hui mardi, toujours de 15h à 16h sur Europe 1, pour parler d'une référence en matière de santé, une femme hors du commun du 12e siècle, Hildegarde de Bingen. Et si vous souhaitez d'ailleurs réagir ou témoigner durant l'émission, n'hésitez pas à contacter le 01 80 20 39 21, 01 80 20 39 21. Vous pouvez aussi laisser à tout moment un courriel à l'adresse suivante, et si on en parlait, @europe1.fr. Et dans nos programmes de nuit, vous le savez, il y a la libre antenne. Nous allons réécouter quelques témoignages dans un instant, mais pour le moment, la musique avec Louisa dans la

L'artiste franco-brésilienne Luisa sur Europe 1 avec Jetlag. 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

0: Bonsoir Christine.
1: Bonsoir. Bon, bah déjà, je suis très émue de passer à l'antenne après Anne et je voulais lui dire toute ma compassion. J'entends sa souffrance et du coup, je suis très émue de passer après Anne, peut-être pour un sujet futile, voilà, mais que je voulais évoquer ce soir. Donc voilà, je voulais évoquer un sujet dont je n'ai jamais entendu parler à l'antenne.
0: Oui.
1: Et je suppose que je ne dois pas être seule dans le cas, donc je voulais savoir si vous avez des témoignages. Voilà, j'ai élevé mon fils seul. Oui. Mon fils a été reconnu par son papa, il porte son nom.
0: Oui.
1: Nous nous sommes séparés lorsqu'il avait 15 mois. Et voilà, pour dire que brièvement... Il nous a jamais aidé, enfin il m'a pas aidé, pas de pension alimentaire.
0: Ah oui, voilà, c'était ma question. Est-ce qu'au moins il y a eu l'autorité parentale et il a pris un peu sa part dans l'éducation de votre fils ?
1: Rien du tout. Alors au départ, effectivement, il y a eu l'autorité parentale. Après j'ai demandé, parce que pour pouvoir voyager, c'était un petit peu compliqué puisqu'il n'est pas dans la même région que moi. Lorsqu'on voulait passer une frontière, c'était un petit peu compliqué. Donc, il a accepté et j'ai eu l'autorité parentale toute seule.
0: D'accord, pleine et entière. Vous avez quel âge, Christine, aujourd'hui ?
1: J'ai 66 ans.
0: 66 ans. Et votre fils a quel âge ?
1: 32 ans.
0: 32 ans, d'accord. Donc, en fait, à partir de l'âge de 15 mois, vous avez élevé votre fils tout seul, finalement.
1: Voilà.
0: C'est ça.
1: Je me suis débrouillée, j'ai travaillé, je me suis serré la ceinture. Enfin, bon, là n'est pas le propos. J'ai élevé mon fils, mes parents l'ont gardé lorsque je travaillais pendant les vacances scolaires, mais de toute façon, mon fils n'a pas eu de cadeaux d'anniversaire, de cadeaux de Noël, enfin, il n'a rien eu. Son papa l'appelait de temps en temps, mais financièrement, il n'y a jamais rien eu.
0: Donc aucun anniversaire avec son père.
1: Oh, peut-être un ou deux quand il était tout petit, mais rien. Enfin,
0: comment vous expliquez le fait que le père ait déserté son rôle comme ça?
1: Il avait déjà agi comme cela avec ses deux premiers. Il a deux enfants aînés. Il avait déjà agi comme cela. Et après, il est retourné dans sa région. Et par la suite, il a aidé ses deux autres enfants qui me le disaient. J'ai acheté ça, tout ça. Et je me disais, il serait mieux de se taire puisque moi aussi, il ne me donnait rien, ni à mon fils. Et je sais qu'il aidait, il a aidé ses deux autres enfants.
0: Donc finalement, il s'en est pas occupé, mais ensuite il s'est rattrapé. Et avec votre fils, jamais.
1: Même avec ses deux premiers enfants, c'était compliqué. Leur maman s'est débrouillée quand même toute seule. Il a toujours été plus ou moins défaillant. Même avec les deux premiers, après, il a été peut-être un petit peu 8 ans plus près, comme il les voyait. Bon, il les a aidés un petit peu. Mais moi, quand nous étions loin, il ne m'a jamais aidé. Puis il partait du principe que j'avais mes parents et que mes parents allaient m'aider en cas de besoin. Voilà.
0: D'accord. Aucune fibre paternelle, en fait.
1: Bon, il l'appelait de temps en temps, mais quand il l'appelait,
0: appeler, c'est facile, hein.
1: Oui, voilà.
0: Voilà. Appeler, c'est facile, ça donne bonne conscience. Les preuves d'amour, c'est plus important que le coup de fil hebdomadaire ou mensuel, hein.
1: Oui, d'autant plus que moi, j'ai toujours fait en sorte, puisque mon fils porte le nom de son papa, qu'il puisse le connaître. J'aurais pas voulu que mon fils me le reproche plus tard, tout ça. Donc, j'ai fait en sorte qu'ils aient des contacts. Donc, c'était un petit peu téléphonique de temps en temps, mais bon, quand son papa l'appelait, il n'était pas toujours dans des états très normaux qui perturbaient mon fils, d'ailleurs, forcément.
0: Il buvait ?
1: Voilà, et autres.
0: Ah, d'accord, voilà. D'accord, effectivement.
1: Finalement, mon fils est maintenant adulte, il a fait des études, il gagne bien sa vie, enfin bon, il a fait des études avec un master 5, il gagne bien sa vie.
0: Ah oui. Qu'est-ce qu'il fait ? Qu'est-ce qu'il fait dans la vie ?
1: Ben, il est cadre en banque.
0: D'accord.
1: Voilà.
0: D'accord.
1: Voilà. Bon, mais il le mérite, enfin voilà, enfant charmant avec qui je m'entends bien, enfin on est fusionnel, on n'habite pas à côté, mais qui est adorable et qui est apprécié de tout le monde. Il est apprécié.
0: Oui, équilibré, structuré, bonne situation.
1: Voilà.
0: Il dans sa vie privée, tout va bien aussi. Vous êtes grand-mère?
1: Oui, il a une compagne. Non, malheureusement, mais c'est une compagne.
0: Ça ne saurait peut-être tarder.
1: Je l'espère de tout cœur, j'attends que ça. Voilà. Et la question qui se pose, justement, c'est à savoir, donc je précise aussi que du coup, j'ai touché l'allocation de soutien familial.
0: Oui.
1: L'État français m'a aidé. Et beaucoup, ça je tiens quand même à le préciser, parce que des moments où j'entends des reproches, mais je pense qu'en France, on est quand même aidé, puisqu'il a pu faire... Lorsqu'il était petit et parti en camp d'été, j'ai été aidée par des soutiens de la CAF. Il a fait des études, il est parti Erasmus, j'ai été... Enfin, il a été aidé. Enfin, tout ça pour dire qu'en France... j'entends parfois des choses qui me choquent parce que je me suis serré la ceinture, certes, mais l'État français m'a aussi aidé et je tiens à le souligner.
0: Ben vous avez raison. Voilà. Quand il y a des choses qui fonctionnent, il faut le dire aussi.
1: Oui, et mon fils, je lui l'ai inculqué aussi, puisque comme moi je gagnais le SMIC, je vous dirais que j'ai jamais payé d'impôts de ma vie. Et je lui ai toujours fait comprendre que c'était les gens qui travaillaient, qui payaient des impôts, qui nous aidaient. Et je tiens à le souligner.
0: Vous voilà. Faites bien aussi, ça va faire du bien à ceux qui payent des impôts.
1: Oui, mais c'est surtout quand j'entends les gens, les mères célibataires, enfin, j'entends des trucs qui me choquent, quoi, parce que, c'est sûr qu'il n'y avait pas les derniers jeux à la mode, plein de trucs, mais on peut élever un enfant très bien et sans être dans les marques, sans les derniers jeux, sans voir les boissons gazeuses, etc. Voilà.
0: Très bien.
1: En aparté. Voilà. Et je tenais à le dire quand même. Et donc la question se pose là, on n'y est pas encore, bien entendu, mais à savoir, justement, si j'ai cru comprendre que son père n'était peut-être pas forcément en très bonne santé, ou peu importe, parce que je n'ai pas de nouvelles, si un jour son père doit aller en maison de retraite, sachant qu'il a deux enfants, je ne sais pas très bien comment ils travaillent, admettons qu'ils gagnent moins bien leur vie que mon fils, est-ce que mon fils sera obligé de payer cet EHPAD? Parce que je ne vous cache pas que c'est un truc auquel j'ai cogité. Depuis longtemps, j'ai mis tous les dossiers que je pouvais mettre pour prouver l'allocation de soutien familial, enfin tout ça. J'ai lu un article, alors je voudrais avoir des témoignages pour savoir si c'est vrai, que normalement il y a le principe de réciprocité. Et quand les choses s'inversent, la disposition de la loi qui permet de s'exonérer de cette obligation alimentaire si l'on démontre que le géniteur, lui, n'a pas rempli son obligation alimentaire ou a eu une attitude indigne avec l'enfant. Voilà.
0: Oui, c'est ça. Si le parent, si le parent a manqué à ses obligations,
1: voilà.
0: On n'est pas dans l'obligation de payer l'EHPAD. Mais il faut le prouver.
1: Voilà.
0: Il faut saisir, à mon avis, le juge des affaires familiales. Encore une fois, je ne suis pas avocate. Mais si un avocat nous entend spécialisé du droit de la famille, qu'il n'hésite pas à composer le 01 80 20 39 21. Comme ça, il pourra vous donner les informations en direct et nous les donner également. Parce que c'est vrai que c'est une question que vous avez raison de poser ce soir, Christine. Parce qu'elle est rarement posée. Hein, vous avez commencé
1: voilà,
0: d'ailleurs
1: entretien
0: comme ça.
1: J'ai entendu parler de ce sujet. Je suppose que je ne suis pas la seule dans ce cas.
0: Voilà,
1: exact. Et je ne vous cache pas que ça me fait bondir et que je me dis, si je partais avant lui, je crois que je me retournerais dans ma tombe. Voilà. Et je ne voudrais pas que mon fils
0: se sente soit dans l'obligation. Vous en avez parlé avec votre fils ou pas de cette question?
1: Ah oui, mais parce qu'il m'en parle aussi. Hein.
0: Alors qu'est-ce qu'il en dit, lui? Parce qu'il y a la question de la moralité qui se pose aussi. Est-ce qu'on se sent obligé?
1: Il n'y a aucune morale là-dedans, parce que justement, puisque son père n'a jamais rien fait, il me dit, bah mince, parce que bon, il est en train de construire sa vie, vous voyez, il aimerait bien peut-être acheter une maison, bon, peut-être fonder une famille, enfin tout ça. Mais il gagne quand même relativement, enfin, il gagne sa vie correctement, voilà. Et il me dit, bah mince, et si un jour il en est pas, est-ce qu'il va falloir que je paye? Et je le comprends, et moi j'ai déjà pensé, je lui ai soulevé la question, mais il m'en a parlé il y a pas très longtemps, et je lui dis, je mets tout ce que je peux mettre en œuvre, mais les documents, j'ai récupéré les documents de la CAF concernant l'allocation de soutien familial. Après je me disais, au niveau de la banque, mais on peut pas remonter très très loin pour montrer qu'il a jamais rien versé sur les comptes en banque. Mais
0: comment prouver qu'il n'a pas participé à la vie de votre fils, en fait?
1: Voilà, parce que je pourrais le prouver, enfin, sur les comptes en banque, puisque j'ai jamais eu de versement, mais on peut pas remonter, je crois, au-delà d'un certain délai sur les comptes. Il y a eu, donc, parce que si vous voulez, à l'âge de 12 ans, on est passé en conciliation, enfin c'est pas une conciliation, comme je touchais l'allocation de soutien familial, il a fallu qu'il se présente, on s'est présenté tous les deux devant le juge, mais cette fois-là il s'est débrouillé pour être insolvable, il avait acheté un appareil électroménager, donc du coup il s'est revenu, on a dit, ben monsieur, non, effectivement, vous pouvez pas payer, enfin il s'est débrouillé, je veux dire,
0: comme à chaque
1: assez
0: fois,
1: malin pour...
0: Oui.
1: Voilà. Oui. Et puis après il y a eu cette histoire plus tard, que j'ai demandé pour pouvoir laisser sortir mon fils du territoire. Il a été, il me fallait l'autorité parentale à moi seule, et il a accepté. Voilà. Je ne sais plus comment s'appelle ce document.
0: Là, vous avez la preuve du fait qu'il a cédé son autorité parentale. Vous avez gardé la preuve, Christine. Vous l'avez, le papier.
1: Oui, bien sûr. Je ne sais plus le nom de...
0: Déjà, moi, j'ai envie de vous répondre, mais c'est peut-être de la logique. Encore une fois, si un auditeur ou une auditrice a des réponses à vous proposer, à vous fournir, qu'il ou elle n'hésite pas à composer le 01 80 20 39 21 pour nous donner des informations ce soir, ou par SMS au 7 39 21, et bien sûr, je ferai le relais, mais j'ai envie de dire que logiquement, ils sont déjà trois. Donc, plus,
1: oui,
0: les aides, plus les aides
1: que...
0: et la retraite que votre ex-mari va avoir, déjà, ça ne sera pas très élevé par mois, déjà. Si toutefois, il y a obligation, je ne sais pas du tout s'il y a obligation ou pas.
1: Écoutez, je pense qu'il n'a pas trop travaillé dans sa vie. Et ses enfants, dernière nouvelle, enfin, ça date un petit peu, mais ne travaillait pas beaucoup non plus. Voilà.
0: Donc, ah oui. Donc effectivement, c'est votre fils qui devra payer plus parce qu'il lui gagne bien sa vie. Parce qu'on est dispensé quand il y a une absence de revenus suffisant. Là, on est dispensé de paiement. Mais bon, là, ça ne sera pas le cas de votre fils. Ensuite, c'est juste un complément. Ça, j'en sais quelque chose puisque ma maman est en EHPAD malheureusement, pour des raisons de santé, parce que le parent va toucher évidemment l'ASH. Et puis enfin, effectivement, si le parent ne s'est jamais comporté comme un parent, il n'y a aucune obligation de l'aider. Et donc là, il faut faire appel au juge des affaires familiales.
1: Parce que ça, j'en suis pas si sûre. C'est pour ça que je voulais avoir... J'ai vu donc article 207, je sais pas où il faut aller chercher cet article, mais...
0: En principe, l'enfant est redevable aux parents, pour les frais.
1: Oui.
0: En principe,
1: oui,
0: mais bon, je connais pas la loi par cœur. Donc encore une fois, si un auditeur ou une auditrice peut nous apporter une réponse, évidemment, on est preneur.
1: Bah dans la logique, effectivement, quand votre parent, ça paraît tout à fait logique, quand votre parent vous a éduqué, élevé, il est normal de...
0: Oui, et encore, moi je connais de nombreux enfants qui s'occupent des parents alors que les parents se sont pas comportés comme tels. Hein.
1: Eh bien c'est ça, voilà.
0: Ça c'est encore autre chose, et c'est peut-être parce que l'enfant se sent dans l'obligation de s'occuper de son parent, même si le parent n'est pas tout à fait à la hauteur.

0: parle beaucoup, on est très très proches, enfin voilà. Et je lui ai donné tous les documents, justement, que j'avais sortis, parce que je m'étais dit, en cas de décès, j'en avais pas vraiment parlé comme ça, mais j'ai sorti tous les documents d'allocation de soutien familial, etc., l'article dont je vous ai donné, j'avais marqué pour qu'il puisse le lire, et sauf qu'il m'en a parlé il n'y a pas très longtemps, et je lui ai dit, je te donnerai tout, il n'y a aucun problème. Voilà, le document que je parlais du juge, là, s'appelle la grosse, je crois.
1: D'accord.
0: Enfin, voilà. Peu importe, ça me revient en mémoire. Et aucun problème, mais plusieurs fois, je lui ai dit, mais si tu devais payer quelque chose, mais il ne faut pas que je sois vivante, parce que je me réveille dans... Je me retourne dans mon cercueil, quoi. Enfin, c'est pas possible. Ça, je serais... Et il comprend. Enfin, il m'a vu batailler. Enfin, il a vu la vie qu'on a eue, quoi.
1: Là, on a Marie au 739-21 qui nous dit « Il existe une jurisprudence d'un député qui a refusé de payer pour sa mère qui l'a maltraitée. Le tribunal l'a écouté et la mère n'a pas eu d'aide. » Et Fabrice au 739-21 qui dit aussi que non, le père, si le père n'a jamais participé à son éducation, la réponse est donc dans la question « Non, il n'y a pas d'obligation de payer. »
0: Mais ce que je voulais savoir, c'était comment prouver, surtout. Pour être très au clair, vous voyez, pour être sûr de... Parce que c'est bien gentil de dire non, tu m'as pas aidé, mais comment dire, les cadeaux d'anniversaire, j'en ai pas eu, les cadeaux de Noël non plus, comment prouver ? C'est ça la question.
1: Alors on a Martine qui vient de composer le 01-80-20-39-21, peut-être a-t-elle une réponse. Bonsoir Martine.
2: Bonsoir Valérie, bonsoir
1: Christine.
2: Bonsoir Christine.
0: Oui, bonsoir. Alors,
1: on vous écoute.
2: Et, enfin, mon fils aîné a connu la même chose, à savoir que avec son petit frère, il n'avait pas été aidé ni l'un ni l'autre par leur père. Pas du tout, pas du tout, pas du tout. Et qu'un jour, mon ex-mari donc s'est retrouvé en maison de retraite et que la maison de retraite demandait à ce que mon fils paye la maison de retraite.
0: Voilà.
2: Et alors là, ça a été, mon fils tout de suite a dit, ah, certainement pas, mon père ne nous a pas élevés ni l'un ni l'autre, c'est notre maman qui s'est... tout comme vous, hein.
1: Décarcassé, oui.
2: Voilà, pour que tout se passe bien pour nous, mais sans l'aide de notre père. Donc la chose a été claire, nette, tout de suite, ça a été non. Il a fait de suite un courrier à la maison de retraite en disant bien ce qui s'était passé de leur naissance jusqu'au départ de leur père de la maison, et ensuite toutes les années qui ont suivi derrière, et ils n'ont plus jamais entendu parler de rien. Ça a été réglé comme... Pardon ?
0: Ils n'ont pas eu de documents officiels à prouver, enfin...
2: Rien du tout. Ils ont juste... Mon fils aîné a juste fait un courrier.
0: Et d'accord.
2: Ils n'ont plus jamais entendu parler.
1: C'était en quelle année ?
2: Oh, alors, attendez, c'est très vieux, hein, parce que, imaginez pour moi, j'ai 75 ans, je compte 30, 35, vous me faites faire des calculs, hein.
1: Non, mais donnez-nous à peu près la tranche, c'est pour savoir si les lois peuvent avoir évolué ou si, voilà,
2: oui,
1: c'est juste ça.
2: Je pense que si elles ont évolué, c'est encore dans ce sens-là, encore plus, hein, peut-être, je crois.
1: Oui.
2: Je crois pas même, j'en suis convaincue. Et 73, en 2000, ça devait tourner en 1999-2001.
1: D'accord.
0: D'accord.
1: Donc Christine, vous voyez, ça va dans le bon sens, ça vient vous rassurer. Voilà, ça vient vous rassurer.
0: Oui, parce
1: entre
0: que
1: le témoignage
0: dis...
1: de Martine et les SMS au 739-21.
2: Bon. Ah oui, ça a été, mais il n'y a pas eu de, discussion, il n'y a rien eu du tout. Hein. Parce que
0: c'est
2: la maison de retraite, aussitôt qu'elle s'est manifestée, je vais vous dire, mon fils, il n'a pas pris de grand non plus.

0: Il est resté très poli, très courtois, mais il a bien expliqué qu'il n'avait jamais été élevé par le père, que c'était moi et moi seul qui les avait élevés tous les deux, parce que j'avais deux garçons, j'ai deux garçons, j'ai ce bonheur, et que le père n'ayant jamais rien fait, ni pour la nourriture, ni pour les vêtements, ni pour Noël, ni que, rien.
1: Ni pour les sorties scolaires, rien.
2: Moi, comme moi, ni mutuelle, ni camp de vacances, ni rien de rien.
0: Rien du tout. Moi, si mes enfants devaient avoir les colonies de vacances, je vais vous dire, c'est moi qui les offrais les colonies de vacances, mais pas leur père. Le seul cadeau qu'ils ont eu, ils ont eu un cadeau quand même, parce que il avait exigé, et je ne l'ai surtout pas refusé, qu'à Noël, ils aillent chez leur grand-mère, où ils le retrouveraient. Donc, ils l'ont retrouvé chez la grand-mère, et ils leur avaient offert à chacun une bande dessinée. Alors, j'ai menti, ils ont eu ces deux cadeaux.
1: Deux bandes dessinées dans toute leur vie. Deux bandes dessinées dans toute leur vie.
0: Oui. Et je vais vous dire, il est décédé, bon, malheureusement, il est décédé il y a 10 ans, à peu près, parce qu'on l'a su d'une manière assez bizarre qu'il était décédé. Et j'étais quand même inquiète pour mon fils, pour le plus jeune, pour Yves, et je lui ai dit, Yves, si ça va pas, on en parle. Si tu veux, on en parle. Et il me regarde, il m'a dit, maman, c'est très dur ce que je vais te dire, mais ça ne me fait ni chaud ni froid.
1: Oui, de toute façon, quand on grandit sans un des parents, le deuil est fait, de toutes les manières. Ça, c'est sûr.
0: Tout à fait.
1: On s'habitue à vivre sans la présence du parent, qui est défaillant.
2: Ils ne se connaissent pas, de toute façon.
1: Oui, voilà.
0: Non. C'est absolument le néant. Pour eux,
1: mais est-ce qu'à un moment donné, Martine, vos enfants, vos fils, parce que c'est là le rapport en plus père-fils, ils ont eu envie de rencontrer leur père, vraiment? Est-ce qu'ils ont cherché leur père à un moment donné?
0: Non,
1: pas du tout.
0: Ils voulaient pas savoir. Ils voulaient pas. Mais pourquoi? Pourquoi alors que il nous a complètement jetés? On n'a rien à lui dire. On n'a rien à se dire.
1: Est-ce qu'il a refait? Est-ce que votre ex-mari a refait sa vie? A eu d'autres enfants?
0: Jamais. Jamais.
1: Il était issu lui-même d'une famille dont les parents n'étaient pas au point.
0: Les deux parents travaillaient à la SNCF. La maman était très gradée. Le papa était cheminot. Il était sur les rails. Et rien ne présageait que ça allait que lui allait finir comme ça, parce que il a un frère qui est tout à fait je dirais dans les rails, qui n'a jamais eu de problème, qui s'est toujours
1: comporté vraiment correctement, en fait, c'est ça.
0: Mais il faut aussi préciser que mon ex-mari avait un problème d'alcool.
1: Ah, là aussi, comme Christine.
0: Oui.
1: Mmh. Ouais.
0: Ouais. Et ça, je crois que ça fait beaucoup de dégâts.
1: Oui, c'est peut-être pour ça qu'il a été un papa défaillant aussi, parce qu'il était lui-même très blessé et avec une addiction très forte. Sa décharge, peut-être.
0: Il s'est arrêté de travailler. Il travaillait dans la banque où il était gradé. Il a été renvoyé de la banque. Imaginez-vous, c'est quelque chose qui n'existe quasiment jamais. Dans les banques, on n'en renvoie pas. À cette époque-là, je ne sais pas comment ça se passe maintenant, mais on ne renvoyait pas quelqu'un, on ne renvoyait pas un employé, et il était cadre. Il était cadre et la chute a été vraiment assez rapide.
1: Oui, fulgurante.
0: Oui.
1: Et on a Catherine, mesdames, au 739-21 qui écrit « Je suis dans le même cas que Christine, seule avec mon fils depuis ses 15 mois, père irresponsable, voire maltraitant, il manquerait plus que mon fils soit obligé de payer son EHPAD. Martine, qui a appelé, me rassure beaucoup, merci à elle. »
0: Oh, mais
3: c'est pour ça
0: que j'ai appelé tout de suite, parce que je me souviens de la réaction de mon fils quand la maison de retraite l'a contacté pour payer. Alors, il a dit ça, jamais. Mon père n'a jamais levé le petit doigt pour nous élever. C'est quand même pas moi qui, maintenant, vais lui payer sa maison de retraite. Ça, c'est hors de question.
1: Et Fabrice rajoute d'ailleurs que même pour les obsèques, le fils n'aura rien à payer.
0: Oui, tout à fait. Tout à fait.
3: Oui, j'ai lu ça, oui, aussi. Oui.
0: Non, non. Tout ce qui pourrait être afférent financièrement à ce père, entre guillemets, parce que moi, mon fils l'appelle pas le père.
1: Le géniteur, non, j'imagine.
0: Voilà,
1: hein, oui, voilà, c'est ça. Oui.
0: Et rien ne peut leur être demandé. À cause des conditions de vie qu'ils ont eues à cause de ce... ils ont eu aussi une vie quand même normale, je pense, entre guillemets, sans père. C'est tout. Mais il n'y a absolument rien. Ils ne sont redevables de rien.
1: Rien du tout. Tant que le père n'a pas du tout rempli sa fonction paternante, alors les enfants ne sont obligés de rien.
0: Tout à fait.
3: Bon, ben c'est bien parce que vous savez, les lois ne sont pas toujours... aussi claire, évidente, parfois c'est tellement on entend des jugements, des choses qui sont complètement hors sol, oui. Alors après tout...
0: oui, mais vous savez, je mets d'un côté les lois, par rapport à ce problème, les lois et le vécu.
3: Ah non, mais je suis bien d'accord, mais moi, comme je vous dis, mon fils me dit s'il gagne bien sa vie, il va étudier, enfin il fait des heures, etc., ce serait tellement injuste qu'il soit obligé de payer pour lui. Puis moi, je me dis, en cas de décès, je ne cache pas que j'ai touché un petit héritage de mes parents. J'ai qu'un fils unique qui va lui revenir. Et si, pareil, indirectement, il devait payer les pattes de son père sur l'argent de mes parents, mais je ne vous raconte pas. Quand j'y repense, vous voyez, ça me met dans une colère noire.
0: Oui.
3: C'est pas possible.
1: Bah, ça tombe bien parce que c'est pas possible visiblement. Bon, renseignez-vous quand même avec les articles de loi, hein, c'est quand même mieux tout de même, mais vous avez déjà des éléments de réponse. En tout cas, merci beaucoup mesdames d'avoir été avec nous ce soir sur l'antenne d'Europe 1 et d'avoir soulevé ce sujet qui est trop peu abordé effectivement.
3: Absolument.
0: Et qui doit toucher quand même pas mal de femmes.
1: Ça c'est certain.
3: Oui.
1: C'est certain. Et même pas mal d'hommes, hein, sans doute, hein, aussi. On ne va pas les oublier.
0: Oui, certainement.
1: Voilà.
3: Enfin, surtout les femmes. Hein. On ne va pas se voiler la face.
0: Je crois.
1: Merci beaucoup, Martine, de votre appel. Et merci beaucoup, Christine.
0: Je vous embrasse tous. Merci à Valérie.
1: Merci.
0: Pour toutes ces
1: merci beaucoup. Au revoir.

0: Bonsoir Laetitia.
1: Bonsoir.
0: Alors vous, vous avez, Maya Parti, enfin des difficultés, vous avez eu des difficultés avec vos enfants, mais surtout avec la petite dernière. Vous êtes aujourd'hui en couple, évidemment, avec le papa. Vous êtes, vous avez tous les deux, vous avez des affections qui sont relativement lourdes, la fibromyalgie, le diabète, et vous dites qu'aujourd'hui vous êtes un couple isolé car votre dernière, dans un premier temps, vous a été retirée. Vous allez nous expliquer comment, et aujourd'hui vous n'avez quasiment plus de relation avec elle.
1: Ben en fait, les relations sont difficiles. Donc, parce qu'en fait, elle était placée le 9 mars 2022.
0: Oui. Et, elle avait 14 ans à l'époque?
1: Oui, elle avait 14 ans.
0: C'est elle qui a fait le signalement en disant qu'elle avait subi des violences de votre part alors que vous...
1: Voilà. On lui avait supprimé le portable. Mmh. Et, bon, c'est vrai que dans les limites à ne pas franchir, elle les a franchies. Donc, je lui ai donné une gifle. Et ben, le lendemain, dans son excès de colère, elle est allée voir l'infirmière et avec ses copines, elle a tout déclenché, tout un protocole autour de tout ça, quoi. Voilà.
0: Elle vit très mal les choses, c'est-à-dire qu'elle, c'était la dernière, mais elle vivait très mal, d'abord au mariage de votre fils, vous disiez qu'elle avait très mal pris, très mal accueilli la femme de votre fils, qui lui-même avait rencontré beaucoup de difficultés, mais qui s'était rangé enfin, qui avait réussi à se ranger. Pareil pour votre fille, qui a aujourd'hui 24 ans, ils ont construit leur vie professionnelle, et cette dernière, qui était un peu votre bâton de vieillesse, comme on dit dans des couples parfois, c'est révélé très très difficile.
1: Très jalouse. Une jalousie, mais vraiment possessif. Il y a des moments où elle voulait papa et maman que pour elle. Donc,
0: qu'est-ce qui s'est passé dans l'éducation? Vous vous dites, on a raté quelque chose dans l'éducation?
1: Dans l'éducation, oui. Parce que oui, comme c'était la dernière, elle avait droit à tout. Elle avait des cadeaux de tout le monde, un smartphone trop tôt, un violoncelle à 1 200 €.
0: Ah oui.
1: Voilà,
0: de sa sœur, c'est-à-dire c'est sa sœur qui lui a offert?
1: Qui lui a offert, oui.
0: Pourquoi? Parce que c'était la petite dernière? Parce que c'était quoi l'objectif?
1: L'objectif, c'était que tous les deux fassent de la musique ensemble.
0: D'accord.
1: Voilà. Comme elle faisait de la guitare. Et donc, les trois s'entendaient très très bien. Et la dernière, elle chante. Elle a une belle voix. Donc, voilà, elle voulait, les deux filles, se mettre à faire de la musique. Voilà.
0: Bon, mais ça, c'était plutôt sympa, ça, c'était...
1: Voilà,
0: mais vous avez l'impression de l'avoir beaucoup trop gâtée?
1: Oui. Elle voulait... Bon, je lui avais dit, si elle passe en classe secondaire, donc elle aura un sac à Belge, un sac de Michael Kors, elle l'a eu. Voilà, les chaussures, c'est à partir de 70 € à monter. Non, c'était vraiment... elle est à 2 pas d'école, il fallait l'emmener en voiture, la récupérer, voilà.
0: Ce que vous aviez pas fait pour les autres enfants, vous l'avez fait pour elle?
1: J'ai fait aussi pour les autres enfants, mais j'en ai fait plus pour elle. Voilà, parce que je pense que j'ai eu une grossesse difficile et ce qui fait que ça a créé un lien particulier avec elle, où vraiment tous les deux on était très fusionnels. Elle était vraiment accrochée à moi. Donc bon.
0: Et pourtant, elle s'est décrochée parce que bon, d'abord, elle a été placée avec ce qu'elle avait demandé, enfin ce qu'elle a dit sur les violences qu'elle aurait subies. Finalement, la police est venue la chercher. C'est ça, un beau jour?
1: Oui, c'est ça.
0: Mais uniquement parce qu'elle a fait ce signalement de prétendue violence qu'elle avait subie. Sans d'autres enquêtes, la police est venue la chercher.
1: Non, c'est-à-dire qu'à la maison, tout se passait bien, on n'a rien remarqué d'anormal, elle était souriante, elle chantait, c'était la petite rossignole de la maison, donc une bonne vivante. Voilà, elle faisait toujours des blagues, elle taquinait ses frères et sœurs et tout. Mais elle avait une double vie, puisque elle était en train de monter tout un dossier contre nous, quoi, en fait.
0: Mais pourquoi je voudrais essayer de comprendre pourquoi elle faisait ça. Elle savait qu'en faisant ça, en étant mineure, elle allait être retirée de son foyer.
1: Du recul, elle pensait pas être retirée du foyer. Elle pensait juste nous donner une leçon.
0: Ah.
1: Donc, mais ça, voilà, c'est le système. Après, ça va trop loin et elle s'est sentie dépassée. Voilà.
0: Et donc là, elle a été retirée. C'est-à-dire la police est venue la chercher avec effet immédiat.
1: Oui.
0: Elle a été placée dans une famille où vous avez pu aller la voir.
1: Non. Elle était placée dans un foyer d'urgence. Donc on a dû attendre 4 mois avant de la revoir. Nous, on a eu le 9 avril, on a eu l'ordonnance du juge, comme quoi on avait le droit de la voir avec effet immédiat. Mais le foyer n'a pas respecté ça et ils ont attendu 4 mois plus tard.
0: D'accord. Pourquoi ?
1: Voilà.
0: Pourquoi ils ont fait ça ?
1: On a appris par la suite parce qu'elle a été violée par un jeune du foyer. Et que nous, on n'était pas au courant. Ça a été camouflé, donc caché. Elle a été rouée de coups dans ce foyer d'urgence. On lui a tiré les cheveux sous les regards des éducateurs qui ne bougeaient pas. Voilà.
0: Mais c'est fou. Mais c'est inacceptable. Quand vous l'avez appris, vous avez déposé plainte ?
1: On a appris longtemps après. Le viol, on a appris 1 an après. Parce que je devais me rendre au commissariat en tant que responsable légal pour signer les papiers.
0: Et là, vous pouviez déposer plainte.
1: Et là, j'ai tombé de haut.
0: Bah oui, vous pouviez déposer plainte.
1: Voilà.
0: Alors, j'ai vu également dans ce que vous avez indiqué à Audrey ou à Florian, je ne sais pas qui vous aviez eu pour cette avec Audrey. Audrey me fait un petit signe derrière la vitre pour me dire que c'est elle qui vous a eu au téléphone. Vous lui avez dit qu'en fait, en 2021, avant que votre fille soit placée, elle avait commencé à discuter avec des gens qu'elle ne connaissait pas, mais qui étaient situés au Maroc. Pourtant, vous lui aviez interdit les réseaux sociaux et votre fils, donc son frère, vous avez dit de faire attention. Vous avez essayé de l'accompagner et on s'est aperçu en fait qu'elle appelait des inconnus, à la fois à mon cœur et surtout qu'elle partageait des contenus sur la Syrie.
1: Oui, c'est ça.
0: Donc là, c'était inquiétant parce que c'est les mouvements djihad terroristes.
1: Exactement. Donc c'est à partir de là aussi tout a été déclenché parce qu'elle n'a pas apprécié que son frère nous fait un signalement en disant essayer de porter attention à ce qu'elle met sur les réseaux sociaux. Puis à sa sœur qui nous a aidés à regarder un peu comment débloquer tout ça. Et elle n'a pas apprécié. Et donc, c'est pour ça que le lendemain, elle a été à l'école et elle a fait son signalement. Voilà.
0: Oui, elle est quand même très très imprévisible, votre fille. Donc là, j'imagine qu'après le choc du placement dans un foyer d'urgence, le fait que elle passera du foyer d'urgence au foyer classique, mais elle va y rester encore 4 ans.
1: Eh oui.
0: Comment ça se fait qu'elle va y rester 4 ans ? Vous n'arriverez pas à obtenir de nouveau son retour ?
1: Non, parce que le problème, c'est que à chaque fois, elle devait avoir un bon comportement pour pouvoir rester, retourner à la maison. Donc, elle fuguait pas mal. Elle avait attaqué les éducateurs. Elle les a mordus, elle les a frappés. Il y avait des plaintes que les éducateurs ont dû faire. Elle a tagué les voitures. Elle a fait. Franchement, après ce viol-là, elle est devenue quelqu'un qu'on n'a pas reconnu, quoi. On n'a plus reconnu.
0: Elle n'a pas été suivie. On n'a pas essayé de l'aider, non. Parce que c'est pas rien, un viol. C'est terrible, non. À son âge et enfin tout âge d'ailleurs, c'est terrible. Mais
1: À chaque fois, on faisait la demande devant le juge qu'elle ait déjà un expert.
0: Oui, une prise en charge.
1: Mentalement,
0: une évaluation.
1: Donc, l'ESPER a été mandaté par le juge, mais ben voilà, lui, il a trouvé que tout était normal. Et ça s'est arrêté là. Et nous, on a insisté pour qu'elle a quand même un suivi avec le psychologue. Et bien, à chaque fois, c'était un rendez-vous de temps en temps. Je dis, mais écoutez, c'est pas comme ça que vous allez la soigner, quoi. C'est fou. Donc, on n'était pas entendu du tout. Voilà.
0: Et alors, dans ce foyer, justement, elle a fait la rencontre de jeunes qui commençaient à s'improviser proxénètes quasiment.
1: Oui, ça, c'était le premier foyer. Le foyer d'urgence. Là, dans le foyer d'urgence, il y avait des proxénètes. Donc, qui forçait de 15 ans, qui forçait ces jeunes filles, à partir de 23 heures, de partir rencontrer des hommes. Et elle devait ramener les sous.
0: C'est ce qu'a fait votre fille? C'est ce qu'a fait votre fille?
1: C'est ce qu'elle m'a dit. C'est ce qu'elle m'a raconté.
0: Oui, elle vous a raconté parce qu'en fait, à partir de 2025, elle a commencé à faire mi-retour à la maison, mi-foyer.
1: Voilà. Donc, je lui ai demandé si elle veut témoigner, parce que l'affaire a passé au tribunal quand même.
0: Ah oui, d'accord.
1: Et oui, et elle m'a dit, je ne sens pas la force de le faire.
0: L'affaire du viol?
1: Non, l'affaire des proxénètes.
0: Et l'affaire du viol n'a jamais été jugée?
1: N'a jamais été, parce que madame le juge a décidé que le jeune homme avait un dossier trop gros et qu'on ne va pas rajouter ça sur son dossier.
0: Vous
1: vous rendez compte, ma fille de 14 ans qui entend ça, et elle s'est dit que finalement, mon corps, je peux le donner à n'importe qui personne ne le respecte, quoi.
0: Oui, et puis il n'y a pas de loi, donc elle peut faire ce qu'elle veut, finalement. C'est pour ça qu'elle est partie en délinquance totale.
1: Voilà, c'est ça.
0: Donc, prostitution, viol, drogue aussi?
1: Oui, aussi. Donc là, j'ai écrit au juge.
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3: Bonjour à tous. Une nouvelle cellule interministérielle de crise aura lieu ce matin à Beauvau, annonce de Sébastien Lecornu. Alors que ce lundi a été la troisième journée la plus chaude depuis 1947 en France. Près de 500 records de chaleur battus, 54 départements placés en vigilance rouge. Ce midi, la Normandie a basculé en alerte maximale. Ce drame, très probablement lié à la canicule dans le Vaucluse, deux enfants de 2 et 4 ans retrouvés morts dans la voiture de leur famille, annonce du parquet de Carpentras. Une enquête pour homicide involontaire a été ouverte. Selon les premiers éléments récoltés par le parquet, les deux enfants se seraient enfermés dans le véhicule. Une autopsie des corps est prévue ce mardi à l'Institut médico-légal de Nîmes. Et c'est sans compter les 13 noyades enregistrées ce week-end en France. Le projet de loi pour lutter contre le racisme et l'antisémitisme sera présenté au Conseil des ministres le 9 juillet prochain. Annonce d'Aurore Berger, la ministre chargée de la lutte contre les discriminations. Elle s'est exprimée devant l'association Les Amis du CRIF, le conseil représentatif des institutions juives de France. Le texte devrait passer devant le Sénat à la rentrée et prévoit notamment de renforcer le pouvoir des associations qui pourraient alors porter plainte à la place des victimes avec leur accord. La première session des pourparlers entre l'Iran et les États-Unis s'est terminée. Washington a annoncé la levée des sanctions sur le pétrole iranien pendant 2 mois. Il est donc à nouveau disponible à l'exportation vers le territoire américain. Conséquence, les cours du pétrole ont chuté, moins 3,31% du prix du baril de Brent livré en août. Le trafic se poursuit dans le détroit d'Ormuz avec 26 franchissements de navires observés ce lundi. Marco Rubio, le secrétaire d'État américain, sera aux Émirats arabes unis, au Koweït puis au Bahreïn d'aujourd'hui à jeudi pour poursuivre les négociations. Et puis 7 joueurs français qualifiés après le premier tour des qualifications de Wimbledon, dont Arthur Géa, Hugo Gaston ou encore Kyrian Jacquet. Bonne nuit à notre écoute.

0: Freedom, il est 5h passées de 5 minutes. Voici la revue de presse préparée et présentée par Christophe Damour. Bonjour Christophe.
1: Bonjour Francky, bonjour à toutes et à tous.
0: À la une du quotidien de ce matin, il y a un dossier sur les familles monoparentales.
1: Oui Francky, avec cette photo où l'on voit de dos cette maman qui tient par la main sa petite fille, certainement qu'elle l'emmène à l'école. Alors, famille monoparentale, maman solo et debout, c'est le titre qui barre la une du quotidien de ce matin. Alors il faut savoir, Francky, qu'à La Réunion, plus d'une famille sur deux est monoparentale. Et dans l'immense majorité des cas, ce sont des femmes qui élèvent seules leurs enfants. Derrière les statistiques, 8 mères racontent le quotidien d'une parentalité aussi éprouvante que combative. Portrait de 8 femmes combat, c'est à lire dans le quotidien de ce matin. Autre titre à la une du quotidien, à propos du don d'organes, leur foi au service de la vie. Le CHU de La Réunion vient de signer une convention avec le groupe de dialogue interreligieux de Lille pour lever les freins culturels et spirituels au don d'organes. L'objectif, accompagner les familles confrontées à cette décision douloureuse. Car si aucune religion n'interdit le don, La Réunion, elle, affiche un taux de refus de près de 45%, Francky, bien au-dessus de la moyenne nationale.
0: À la une de Infolab 7.4, il y a cette information exclusive. Certains maires pourraient être frappés d'inéligibilité.
1: Absolument, information exclusive des infos 974. On retrouve d'ailleurs la photo en une hein, de Jean-Hugues Ratenon, Éric Séraphin et Huguette Bello. Alors, la CNCCFP menace Huguette Bello, Emmanuel Séraphin et quelques autres maires d'inéligibilité. C'est le titre qui barre la une de Info 974. Alors, la CNCCFP, c'est la Commission nationale des comptes de campagne et des financements politique, et elle vient de jeter cette commission un pavé dans la mare en adressant, figurez-vous, le 5 juin dernier à tous les conseillers régionaux de la majorité d'Huguette Bello ayant également été candidat au municipal, une lettre recommandée leur demandant des précisions, notamment sur la publication d'un bilan de mi-mandat par la région d'un coût minimal de 2,2 millions d'euros peu de temps avant le début de la période de la réserve électorale.
0: Intéressant comme dossier.
1: Oui.
0: À la une de l'info.re, on parle de ce Gramoun porté disparu le week-end dernier du côté de Saint-Paul.
1: Oui, avec la photo de ce Gramoun d'ailleurs en une de l'info.re en train d'être secouru par les gendarmes. Saint-Paul porté disparu, un Gramoun de 84 ans retrouvé sain et sauf dans la savane. C'est le titre qui barre la une de l'info.re ce matin. Un Gramoun de 84 ans parti se promener près de chez lui dimanche dernier à Saint-Paul n'est pas rentré à son domicile. Alors la gendarmerie a mobilisé de nombreuses unités au sol et dans les airs pour le retrouver. Et c'est finalement un hélicoptère de la section aérienne qui aurait localisé le Gramoun assis dans la savane, complètement désorienté, à quelques kilomètres de son domicile. Fort heureusement, il a été retrouvé sain et sauf.
0: Et à la une de Freedom.fr, on parle de la Coupe du Monde et de cette victoire, il y a encore quelques instants, de la France face à l'Irak.
1: Oui, Francky, Coupe du Monde 2026, la France terrasse l'Irak 3-0 après près de 2 heures d'interruption à cause des orages. C'est le titre qui barre la une de Freedom.fr. La France a signé dans la nuit un succès convaincant face à l'Irak et le match vient tout juste de se terminer. Hein. 3-0 pour la France lors de cette deuxième journée du groupe 1 de la Coupe du Monde 2026. Mais au-delà du résultat, Francky, cette rencontre restera surtout dans les mémoires pour son interruption exceptionnelle de près de 2 heures. En raison d'un violent épisode orageux qui a frappé la Philadelphie.
0: Violent, oui. À voir quand même. Hein. Pas si violent que ça. Ça a duré, c'est vrai, mais c'était pas si violent que ça.
1: En tout cas, c'est ce qu'écrit Freedom.fr.
0: Oui, je l'entends bien entendu.
1: C'est selon Freedom.fr.
0: Et après avoir suivi le match depuis 1 heure de matin.
1: Donc vous dites, il n'y a pas eu vraiment d'épisode orageux violent. Il y avait une menace.
0: Il y avait de la pluie, il y avait des éclairs, etc. Ouais. Mais le côté violent n'y était pas, quoi. Mais bon, ça, ils ont un protocole justement concernant le foot en Philadelphie. Dès qu'il y a un orage qui pète à 13 kilomètres, 8 miles pour reprendre les termes exacts, eh bien, hop, on arrête le match et on attend 30 minutes.
1: Ah, c'est un peu comme
0: ici. Et si dans les 30 minutes, il y a encore un orage ou un éclair à 13 kilomètres, eh bien, à nouveau, on interrompt pour repartir sur 30 minutes.
1: Ah.
0: Et ça a duré comme ça, de 30 minutes en 30 minutes en 30 minutes, pour atteindre près de 2 heures d'arrêt de jeu.
1: C'est fou ça. Quand par exemple, c'est un peu comme ici quand on voit dans les satellites météo qu'il y a peut-être des nuages, on annonce une vigilance pluie, mais finalement il pleut pas.
0: C'est un peu comme ça. C'est comparable, effectivement. C'est comparable. Okay. Je vous l'accorde. Tiens, parce qu'on parle météo.
1: Je comprends mieux maintenant.
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0: Alors justement, puisque vous parlez de plus d'orage de l'autre côté, nous par contre on a un beau temps.
1: Alors aujourd'hui pas de vigilance. Hein.
0: Enfin, voilà.
1: Pour le moment.
0: Pour l'instant, voilà, pour attention. L'instant. Oui.
1: Et il fera beau aujourd'hui. Oui, voilà. Oui, la réponse est oui. L'impression de beau temps perdurera tout au long de cette journée, avec même les plus hauts sommets qui devraient rester la plupart du temps dégagés, à part quelques petits passages nuageux du côté du volcan, avec quelques petites gouttes, quelques petites farines, pour reprendre les termes de Météo France, mais rien de grave, soleil prédominant, des températures de saison et très agréables, très loin de ce que connaissent nos compatriotes métropolitains actuellement. On est à 24 degrés sur les zones littorales, 17 à 19 dans les cirques, 11 degrés du côté du volcan ou encore du Maïto Francky.
0: Voilà donc pour cette météo. On a une pensée d'ailleurs pour nos amis de l'Hexagone là, puisque là-bas ils subissent une canicule là, sans précédent.
1: C'est un four, hein. c'est hallucinant.
0: Et ça s'étend quasiment à toute la France. Hein, presque.
1: Incroyable, on l'entendra dans une de nos auditions ce matin.
0: Oui.
1: On a appris que dernièrement il y a un homme qui est mort, un homme de 33 ans, mort à cause de la chaleur. Il a fait un malaise et il n'est pas sorti de son coma, il est mort à cause de la chaleur.
0: Terrible cette chaleur, présente surtout dans l'Hexagone, c'est pas la même chose qu'ici, on le disait encore hier matin.
1: Ouais.
0: Qu'est-ce qu'il nous reste à dire là?
1: Alors le soleil va se lever à 6h54.
0: C'est ça qui me manquait, 6h54, ouais. Merci. Et montant la cagnotte, Paul Fruit de Millions. Je sais pas si vous avez bon le montant.
1: Je crois pas que j'ai le bon montant.
0: Arrête,
1: on est quel jour
0: ça,
1: aujourd'hui?
0: On est aujourd'hui.
1: On est mardi. Le 23 juin, j'ai pas le bon montant.
0: Si, vous l'avez.
1: À 5h, non.
0: Non, vous avez pas?
1: 372?
0: Ben ouais. Vous l'avez?
1: C'est le bon!
0: Oui, vous l'avez!
1: Oh.
0: Moi je vous dis, vous l'avez!
1: Oh.
0: Vous l'avez pas gagné, mais vous l'avez. Vous l'avez, mon montant. 372 euros. Ça c'est bon. Et ensuite, Frido Quotidien.
1: 2600
0: vous
1: euros.
0: Vous l'avez aussi.
1: Pour
0: voilà.
1: Tout à l'heure, midi, moins 10. Et puis un rendez-vous aujourd'hui, Francky.
0: Oui, rendez-vous, émission spéciale. Oui, ce sera de 17h à 18h.
1: Voilà, avec la Caisse Générale de Sécurité Sociale de La Réunion.
0: Oui.
1: Madame Aude reçoit les agents de la CGSS, la Caisse de Sécurité Sociale de La Réunion, et tous vos appels, notamment sur le 02 62 99 10 00. Vous savez, par exemple, qu'à la Sécu,
0: oui,
1: il y a des fermetures comme ça, tout d'un coup, ils disent, mais il n'y a plus de personnel, on ferme la Sécu. Aujourd'hui, on reçoit pas.
0: Ben voilà, mais peut-être aujourd'hui.
1: Ou on donne des rendez-vous, et puis quand vous arrivez là-bas, ils vous disent, ah ben non, finalement, il y a un grand écriteau qui vous dit, non, on est fermé. Quand vous demandez pourquoi, parce qu'il manque de personnel.
0: Ben peut-être qu'aujourd'hui.
1: On pourra poser ce genre de questions.
0: Bon, voilà, on aura des réponses à vos questions aujourd'hui.
1: Voilà.
0: Justement, l'émission spéciale avec Madame Aude, 17h, 18h. Numéro de téléphone
1: 02 62 99 10 00 à ne pas manquer.
0: Voilà. Il me manquait quelque chose, là. Allô Thierry, peut-être, non? Aujourd'hui, mardi.
1: Ben, il y a non.
0: Ouais.
1: Non,
0: non,
1: le foot
0: oui,
1: friction.
0: Oui, non. Ah.
1: Il y a le foot friction.
0: Ah oui, c'est
1: le
0: vrai.
1: Le foot friction.
0: C'est vrai, vous avez
1: et
0: raison.
1: Oui.
0: Ouh là là.
1: Ah, et Bastien nous rejoindra.
0: Quelle bourde.
1: Et Max sera avec vous.
0: Exact.
1: Et vous serez là aussi.
0: Ouh là là là là.
1: Vous allez refaire ce match.
0: On lui dira à Thierry que c'est pas la peine de venir d'ailleurs, hein, puisque si la mail casse son rendez-vous, ben faut le prévenir. Hein,
1: ah, mais je crois qu'il a déjà été prévenu.
0: On lui aurait dit cela la semaine dernière, mais comme il était pas là, ben voilà, on a loupé l'info, quoi.
1: Je crois qu'on lui a redit ça.
0: Mais on l'informera, y a pas de souci. Nous, on sait comment faire les choses ici.
1: Oui,
0: vous êtes
1: voilà,
0: branché
1: voilà,
0: Freedom,
1: voilà,
0: donc
1: voilà,
0: c'est normal.
1: Voilà.
0: Et Sam d'amour, dans moins de 15 minutes, vous revenez là,
1: déjà.
0: Je crois.
1: Hein.
0: Ouais, déjà, oui.
1: Alors, bon réveil et bonne journée, à tout à l'heure.
0: À tout à l'heure.
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0: Bonjour et bienvenue. Oui, on parle beaucoup ce matin, mais ce match qui nous a réveillé pour certains, pas tout le monde, à 1h du matin, et qui était interminable avec quasiment 2 heures d'arrêt de jeu. Pendant 2 heures, vous avez regardé l'écran. On a tous regardé l'écran, on a tous écouté les streamings, on a tous écouté les audios pendant 2 heures de temps, pour rien. Bon, c'est pas mal du tout, mais bon, voilà, si on peut éviter, ça serait bien. Mais c'est comme ça. Allez, Christy, pour l'horoscope du jour, et ce sera le sujet du baromètre ce matin. On fait le débrief à 7h30 concernant ce match. Dites-nous d'ailleurs si vous l'avez regardé, vous, de votre côté. Regardez où, regardez comment, parce que c'était pas sur Antenne Réunion. Il n'y avait pas le match hier soir sur Antenne Réunion. Non, c'était Réunion la première. Oui, mais est-ce que tout le monde le savait? Bon, allez. Normalement, oui. Bon, allez. Vous viendrez tout à l'heure, de toute façon, je vous aurai. On retrouve Christy pour l'horoscope du jour. Dans quelques instants, résultat des jeux. Bonjour Christy.
4: Bonjour chers amis, c'est Christy. Quoi de neuf en votre ciel astral pour ce mardi 23 juin? Le soleil est en cancer, c'est la Sainte-Audrey. Bélier, vous aurez l'art d'obtenir ce que vous voulez et vos désirs seront des ordres. Taureau, une intense activité intellectuelle, des projets, des ambitions élevées, de grandes idées. Gémeaux, montrez-vous plus tolérant et faites un effort pour comprendre l'opinion des autres. Cancer, tendresse, climat plus romantique ou rencontres inhabituelles vous raviront. Lion, il faut savoir ce que vous voulez. Vos changements d'attitude agacent et perturbent votre entourage. Vierge, détail après détail, vous réglerez les questions en cours avec une grande habileté. Balance, les relations sont éclairées d'une nouvelle lumière. Un mariage en vue peut-être. Scorpion, des influx positifs vous rendent peu à peu votre dynamisme. Sagittaire, vous aurez des démêlés avec vos collègues et supérieurs. On vous reproche de dire ce que vous pensez. Capricorne, soyez disponible à l'écoute de l'autre et préservez des moments de tendresse. Verseau, on vous entoure, on vous aime, vous êtes aux petits oignons, c'est une journée de rêve. Poisson, préférez le silence et la patience à toute discussion inutile. Je vous souhaite à tous une journée pleine d'affection. À bientôt.
0: Merci, bonne journée Christy. Prochain rendez-vous tout à l'heure à 16h15. Freedom le Quintet, maintenant l'heure de la bourrique pour Lyon-Paris-Lille dans la 8e. Il fallait cocher le 7, l'As, le 13, le 2 et le 5 avec deux noms partants, le 4 et le 10. 7, As, 13, 2 et 5, deux noms partants, 4 et 10, c'était le Quintet donc, Lyon-Paris-Lille dans la 8e. Rapport du Quintet, dans l'ordre, 44 836,60 € et dans le désordre, 557,20 €. 10h30, vous retrouvez les pronostics de Thierry Léger, ce sera pour le Quintet du côté de Dieppe ce soir. Résultat loto, le 7, le 13, le 30, le 31, le 47, numéro chance, le 7. 7, 13, 30, 31, 47, numéro chance, le 7, Joker Plus, le 7, 790, 918, le 7, 790, 918 et deuxième tirage, le 2, le 6, le 11, le 14 et le 20. 2, 6, 11, 14, 20. Voilà pour les résultats des jeux. Bonne journée aux personnes se prénommant Audrey. Audrey est consciencieuse, discrète et très agréable à côtoyer. Oui, j'en sais quelque chose. Bonne journée Audrey. Et aujourd'hui, on célèbre la journée mondiale des veuves. Mesdames, nous pensons à vous aujourd'hui particulièrement. Journée mondiale des veuves. L'histoire ne dit pas si les veufs sont comptés dedans. Bon, bref. 02 62 99 14 00. Le standard à votre disposition ce matin. Vous avez regardé le match alors? Freedom, bonjour. Allô?
5: Oui, allô.
0: Bonjour.
5: Bonjour, Francky, Maxime Cambuston, ça va?
0: Oui, bonjour Maxime. Très bien, merci. Je vous écoute, Maxime.
5: Voilà, des petites choses, voilà, mes morceaux. Firmé Viry avec Golovis, hein, le morceau là.
0: Valé, valé.
5: Valé, valé. Voilà, mes chers joyeux anniversaires à ma belle princesse Santi Devi.
0: Oui. Oui.
5: C'est 12 ans. Et pour Vali et Santi. C'est Michel Klein, un collègue de moi. Et puis, c'est un exceptionnel aujourd'hui parce que il y a 5 personnes qui gagnent médaille skate routière aujourd'hui.
0: Oui.
5: D'accord?
0: Oui.
5: Il y a moi-même, Jean-Renaud Saint-Denis, et Jean-Baptiste, Justine Marquet, et Mireille Ouarou, et Marie-Claire Mévisou. Voilà. Aujourd'hui, ce soir, quoi, 17h, avec le préfet, la réunion, quoi, médaille sécurité routière.
0: Oh, joli
5: Ah oui, c'est joli, comme on dit. Voilà, voilà, voilà. C'est ça. Ça t'a appris tous les amis, hein. l'équipe Freedom, et puis toutes les personnes qui me reconnaissent sur la radio, quoi, mon ami.
0: Eh bien, merci beaucoup. Nous souhaitons une bonne journée et encore bravo pour votre médaille.
5: Juste une petite parenthèse, et aussi à la section qui est en train de football, la Saint-Tizane, les U10-U11, Masséna, Guillaume et Florent.
0: D'accord, voilà. D'accord.
5: Et coach. Merci beaucoup.
0: C'est top ça. Alors dis-moi Thierry Goleris pour la version de Le Roi dans les bois là, oui, effectivement, ouais. Oui. Mais regarde parce que c'est vrai que m'avait entendu, il est très sympa cette version là.
5: Ah, okay, c'est super, la manière virile, non, ceci, le bruidon, c'est le top.
0: Ah, voilà, non, on a un fin connaisseur, là. Bon, mais regarde ça. Bastère Thierry Goleris avec Firmin Viry.
5: Viry, tout à fait.
0: Ok. M'a vu ça quelque part, m'y connaît, mais là, m'y trouve pas encore. C'est un bon affaire, ça. Ben, attends. Ouais. Marod Ali, inquiète pas, Maxime, on va mettre la main dessus.
5: Ok, merci beaucoup.
0: Bonne journée à vous.
5: Allez,
0: avec plaisir. Merci. Bonne journée, à bientôt.
5: Allez.
0: Les auditeurs, donnez-moi deux secondes, hein, parce que là, ça c'est un morceau que nous connaît. Ce morceau de Firmin Viry accompagné de Bastien ne peut pas passer à côté de ça ce matin, parce que c'est de l'ambiance, quoi. Faut retrouver ce morceau. Ah, voilà, m'a trouvé. Ah là, Lila, les affaires. Extrait. Un live.

0: Ça commence très bien ce matin. Thierry Goliris, Firmaviri sur Valley Valley. Voilà. Une bonne fête à ma nièce Audrey et joyeux anniversaire à Johnny des Avirons. C'est signé Rosemée. 02 62 99 14 00. Freedom, allô?
1: Allô, bonjour Francky, que ça m'a déjà eu là.
0: Alors,
1: 3-0.
0: C'était où de moi ça hier là?
1: Oui, j'avais t'appelé.
0: Bah oui, mais rappelle, il y a une dame. Voilà, il y a une dame ce matin, elle avait dit à moi, hier matin, pardon, elle avait parlé de ça. 3-0. Pour... Ah, t'es quatre résultats. C'était
1: ah,
0: ça,
1: oui,
0: t'es content.
1: Non, malade, j'ai eu, mais ça gagne 50 euros là.
0: Bah, oui, ou la, non, ou la dame, non. Ou la dame, on l'a gagné l'autre jour.
1: Oui, non, mais elle a fait pariage hier soir aussi.
0: Pariage encore hier soir?
1: Oui, 50 euros de poche.
0: Je vous jure.
1: Enfin, même là, ton bon petit déjeuner, là, le lait, café, avec céréales, du banane.
0: Ah, très bien, pour ne pas donner la pêche. Eh, hey, mais là, une question là quand même, là. On l'a vu que l'attente entre les demi-temps, là, était d'une...
1: Oui, mais la pluie, on dirait tombée, non?
0: Longueur exceptionnelle quand même. Ou là, regarde le match bien, quoi, on l'a fait où?
1: Non, mais regardez, moi, la grande matinée encore.
0: Ou là, regarde sur quelle chaîne?
1: C'est là,
0: sur la 1, oui, sur la réunion la première, tout à fait.
1: Oui, c'est là. Ah, la France va rentrer, lui. Il va mettre la coupe en or, là. Et...
0: Allez, madame, là, son parole est bénie, m'espère. Elle sera bénie, m'espère, ouais, en tout cas, pour la suite.
1: La coupe en or, là. M'appelle à autres, moi.
0: Ah, madame, vous le prénom. Dame, un prénom, s'il vous plaît.
1: Moi, j'appelle Colette.
0: Colette, eh bien, merci pour ce résultat, puisque le pronostic a été validé. 3-0,
1: oui.
0: France-Irak.
1: Voilà, 3-0, il va rentrer, il va mettre la coupe en or, là.
0: Mais bon, minute ça, Colette.
1: Ok, c'est bon.
0: Allez, à bientôt,
1: on va fêter ça après.
0: Non, bah attends, faites pas tout de suite encore bonnet, hein. Ça
1: non,
0: y est, que phase
1: pas
0: de groupe, ça.
1: Bah, l'on, tout finit à jeter, il attend d'avoir la coupe quand il rentre.
0: Ah, bon, d'accord, les bons. Chaque chose dans son temps, alors.
1: Ok.
0: Bonne journée, Colette, à bientôt.
1: Allez, merci, au revoir.
0: Eh oui, cette dame, hier matin, nous a appelé joyeuse, comme elle l'est encore ce matin, sur les pronostics, elle disait 3-0, et ça s'est confirmé. 0262 99 14 00. Vous avez regardé le match ou pas, Freedom Allo? Bonjour.
2: Oui, mes respects, Francky.
0: Monsieur, bonjour, oui.
2: Bien, Bruno.
0: Bruno, alors, oui.
2: 3-0, super. La chanson, c'est... Oh purée, un scorpion.
0: Si oui.
2: Lady Starlight.
0: C'est quoi le titre, pardon, Bruno?
2: Lady Starlight.
0: Lady Starlight. Excusez-moi, mais on me pose une question. Demain 3-0, super. Là. On parle du résultat ou bien du match du même moulin?
2: Résultat, gars.
0: Résultat. Vous n'avez pas vu le match?
2: Non. Ben non, trop tard. Mal levé 4h du matin.
0: Ah ouais, ben ouais. Ben on aurait pu regarder deuxième mi-temps sous la lèvre 4h du matin.
2: Non, ben non. Ah, peut-être là, je ne connais pas.
0: Moi, ah ben oui, le match a repris au bout de 2h, c'est-à-dire à 4h du matin.
2: Voilà, Francky.
0: Ouais, on aurait pu regarder deuxième mi-temps.
2: Merci à Isabelle et à le charmeur des charmeurs, Christophe Damour.
0: M'y transmettre à l'île aux affaires.
2: Alors, un petit scorpion. Et au fait, oui, Madame Odd.
0: Oui.
2: Je la respecte. Il y a une émission qui s'appelle La Voix de Madame Odd.
0: Oh, on l'a vu alors, du coup?
2: T'es au moins 10 fois migrant tout le temps.
0: Ah bon, d'accord. Ben déjà ça, on abuse carrément, on va user elle. T'es.
2: Madame Aude, bisous à toi.
0: Merci à beaucoup.
2: Aussi. À ta fille Dominique aussi, voilà.
0: Voilà, Lady Starlight pour la chanson.
2: Francky.
0: Oui, excuse.
2: J'y serai au 7, hein, 7 août, j'y serai.
0: Ah ça y est, c'est calé.
2: Ouais, elle est bon. Mais il était chauffeur, mais une chauffeuse.
0: Yeah. Ah, ben oui, bon, finis moi ça l'autre jour. Ou...
2: Oui,
0: bon, café, la prévieille en couillon, ou Zaradote, ou quoi, là.
2: Moi, si, 62 ans, gars.
0: Ah, oui, c'est vrai. Ça ne s'entend pas, m'y rassure, Bruno.
2: Bon, j'ai une voix. Au fait, Sabine, ex-freedom, bien bonjour à toi. Voilà.
0: Merci pour cette pensée. Bonne journée à vous, Bruno.
2: Francky, belle journée à toi.
0: À très bientôt. Lady Starlight demandait, voici l'extrait de cette chanson.

0: sur le réseau routier. Patrice, bonjour.
1: Oui, bonjour. Oui. Pour signaler, il y a un vieux monsieur qui monte Pente Bel Air cette zone à pied, il est sur le BRU.
0: Pente Bel Air?
1: Oui, à cette zone, en montant.
0: Mais comment? Ben, c'est pas un endroit. Ben, en plus, il est dans la ville, sur côté, à quoi il monte sur la route, sur quatre voies, comme ça.
1: Non, mais c'est un vieux monsieur, on dirait qu'il est un peu déboussolé, parce que moi, il monte, il tenait le BRU, montant.
0: Ah, en plus?
1: Ouais.
0: Il tenait la barrière, là?
1: La barrière, montant, il monte justement là.
0: Oh là, oui, mais dangereux, monsieur.
1: Ben oui.
0: Il est totalement dangereux. Ben on va informer la direction régionale des routes parce que vraiment il est pas au bon endroit là, le bonhomme. Hein.
1: Voilà.
0: Bon, Pente Bel Air, ou la croise, elle est à mi-pente ou bien quasiment presque.
1: Ils sont en bas montant sur le pont, cette somme, sur la rivière Seine, passe dessus.
0: La marine après la marine quoi.
1: Voilà.
0: Après la sortie de la marine Sainte-Suzanne, après le pont, il est en train de monter.
1: Voilà.
0: Ok, super. Nous informe les automobilistes. Merci beaucoup, Patrice.
1: De rien, merci, bonne journée.
0: Bonne route, à bientôt, au revoir. Freedom, 5h passées de 29 minutes. Freedom Information, auditeur de Freedom 2, on nous signale un piéton, un homme assez âgé qui est du côté de la 82 Sainte-Suzanne en direction de Saint-Denis. Il monte la côte Bel Air Saint-Denis-Sainte-Suzanne, il est tout en bas de la pente donc après l'échangeur de la marine, tout en bas de la côte pardon, au niveau de l'échangeur de la marine, au niveau du pont. Et il tient la barrière pour monter cette portion de route. Soyez donc extrêmement prudents. Il se trouve au niveau de la bande d'arrêt d'urgence 02 62 41 51 51 pour nous donner d'autres informations. On marque une courte pause et dans quelques instants, la revue de presse.
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0: Freedom, voici maintenant la revue de presse préparée et présentée par Christophe Damour. Bonjour Christophe.
16: Bonjour Francky, bonjour à tous.
0: À la une du quotidien de ce matin, au surlendemain de la fête des pères, il y a un dossier sur les familles monoparentales.
16: Absolument, on voit cette maman en une qui tient par la main sa petite fille. Elles vont certainement à l'école, en tout cas, elles sont certainement sur le chemin de l'école. Famille monoparentale, maman solo et debout, c'est le gros titre qui barre la une du quotidien de ce matin. Alors Francky, il faut savoir qu'à La Réunion, près d'une famille sur deux est monoparentale. Et dans l'immense majorité des cas, ce sont des femmes qui élèvent seules leurs enfants. Derrière les statistiques, 8 mères racontent le quotidien d'une parentalité aussi éprouvante que combative. Portrait de 8 femmes combat dans le quotidien de ce matin. Autre titre à la une du quotidien à propos du don d'organes, leur foi au service de la vie. Il faut savoir que le CHU de La Réunion vient de signer une convention avec le groupe de dialogue interreligieux de Lille pour lever les freins culturels et spirituels au don d'organes. L'objectif, accompagner les familles confrontées à cette décision douloureuse, car si aucune religion n'interdit le don, La Réunion affiche quand même un taux de refus, hein, de près de 45%, bien au-dessus de la moyenne nationale, Francky.
0: À la une de freedom.fr, on parle Coupe du Monde et on parle notamment de la victoire de la France.

0: France face à l'Irak.
1: Oui, ça vient tout juste de tomber. Coupe du Monde 2026, la France terrasse l'Irak 3-0 après près de 2 heures d'interruption à cause des orages, titre freedom.fr ce matin. La France vient de signer un succès convaincant face à l'Irak, 3-0, lors de la deuxième journée du groupe 1 de la Coupe du Monde 2026. Mais au-delà du résultat, écrit freedom.fr, cette rencontre restera surtout dans les mémoires pour son interruption exceptionnelle de près de 2 heures en raison d'un épisode orageux ayant frappé la Philadelphie.
0: À la une de l'info.re, on parle de ce Gramoun porté disparu le week-end dernier du côté de Saint-Paul.
1: Saint-Paul porté disparu, un Gramoun de 84 ans, retrouvé sain et sauf dans la savane, titre l'info.re. L'homme âgé de 84 ans était parti se promener près de chez lui dimanche dernier à Saint-Paul et n'était pas rentré chez lui. La gendarmerie a donc mobilisé de nombreuses unités et dans les airs, et que sur terre comme dans les airs, pour le retrouver. Et c'est finalement un hélicoptère de la section aérienne qui aurait localisé le Gramoun. Il était assis dans la savane, désorienté et à quelques kilomètres d'ailleurs de son domicile. Fort heureusement, il a été récupéré sain et sauf.
0: Et à la une de Info 974, il y a cette information exclusive. Certains maires pourraient être frappés d'inéligibilité.
1: Oui, une information qui risque peut-être de faire grand bruit. Alors, en photo, en une de Info 974, il y a cette photo qui réunit Jean-Luc Ratenon, Emmanuel Séraphin et Huguette Bello. Alors, la CNCCFP menace Huguette Bello, Emmanuel Séraphin et quelques autres maires d'inéligibilité. C'est le titre qui barre la une des infos 974. Alors, la CNCCFP, c'est quoi, me diriez-vous? Alors, c'est la Commission nationale des comptes de campagne et des financements politiques. Et cette commission, elle vient de jeter un pavé dans la mare en adressant le 5 juin dernier à tous les conseillers régionaux de la majorité d'Huguette Bello, ayant également été candidat au municipal, une lettre recommandée, une lettre leur demandant des précisions, notamment sur la publication d'un bilan de mi-mandat par la région d'un coût minimal de 2,2 millions d'euros, peu de temps avant le début de la période de réserve électorale.
0: Voilà pour cette revue de presse. 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
0: Alors le temps de cette journée, plutôt agréable en ce qui concerne.
1: Oui, Francky, soleil, mais le soleil, il poque pas.
0: Voilà.
1: On n'aura pas le droit à des températures de 44 ou 45 degrés.
0: Si vous expose à vous, par contre, fais gaffe. Hein.
1: Oui, mais il est doux.
0: Ouais, il n'est pas comme un certain. Ben, c'est pas comme en métropole, dans l'Hexagone, effectivement.
1: Voilà,
0: on peut dire ça, oui.
1: Voilà, c'est ça. Oui, bah, en tout cas, il fera beau sur l'ensemble du département. Aujourd'hui, des températures douces, hein, 24 à 26 degrés de maxi sur les zones littorales, 17 à 19 dans les cirques et jusqu'à 12 degrés du côté du Maïdou ou encore du volcan, Francky.
0: Voilà, donc température, vous l'avez. Le montant de la cagnotte du Fruit de Milan, ça nous intéresse aussi.
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0: Voilà, on cale ce rendez-vous pour tout à l'heure. On a une émission spéciale, deux émissions d'ailleurs, pas qu'une seule, deux.
1: Oui, deux. Alors pour faire ça dans l'ordre chronologique, Francky, entre 9h et 10h, le foot friction sur Freedom, et ça va friter, car Max sera là.
0: Oui.
1: Bastien Arnaud également.
0: Oui.
1: Et vous, Francky.
0: Aussi.
1: Vous allez refaire le match.
0: On va refaire le match et surtout parler de ces 2 heures notamment d'attente qu'il y a eu durant ce match. Et puis il y a eu une sacrée pluie quand même, un sacré temps. Hein. Même si, bon, je dis bien, il y a eu de la pluie. Hein, ça, bon, après, là, il parle de violent orage, soit. Mais quand même 2 heures de suspension, quoi.
1: Ouais. Alors, mais j'ai entendu dire que.
0: On va pas décaler ça, mettre ça ailleurs comme match. Oui, pardon. Ouais,
1: mais à ce qui paraît, vous vous êtes réveillé très tôt à minuit.
0: Une heure moins de quart. Oui, pour suivre le match, ouais.
1: Et finalement, vous avez attendu.
0: Ouais, c'est-à-dire on a démarré la mi-temps, tout allait bien, première mi-temps, et au moment de pendant la mi-temps. Donc, il y a eu cet orage, cet éclair, ce coup de tonnerre, je ne sais où, et hop, on a dit dans 30 minutes on redémarre. 15 minutes après, on a dit, ah, il y a encore un orage, donc on va reprendre.
1: Ça s'est décalé.
0: Voilà, de 30 minutes encore et encore et encore et encore.
1: Et
0: voilà.
1: Du coup, vous avez attendu. Finalement, vous êtes debout depuis une heure moins le quart.
0: Voilà, et du coup, je suis venu carrément, je me dis, bon, autant venir, hein, on arrête de perdre du temps, on va se doucher, voilà, hop, et on vient au boulot.
1: Et moi, pour être tout à fait transparent avec vous...
0: Vous avez dormi.
1: Mais comme je reçois les alertes sur mon portable, j'ai ouvert mon poste de télé quand je me suis réveillé.
0: Ah ben à 4 heures.
1: Et quelques instants après, le match, ça reprenait.
0: Voilà.
1: Et puis 2 minutes après, il y avait ce but magnifique de Kylian Mbappé.
0: Voilà, voilà, ben voilà. Donc vous avez de la chance, hein, sacré vénard. 2 buts de Kylian Mbappé d'ailleurs, un doublé. Et puis le but également d'Ousmane Dembélé, hein. Il a été beaucoup critiqué en début de match, mais voilà que la deuxième mi-temps, il a marqué son but.
1: Ouais.
0: On parlera de lui aussi un petit peu tout à l'heure. Oui.
1: Alors est-ce que les Français vont aller encore plus loin alors?
0: C'est ça la question.
1: Oh.
0: Est-ce que justement nos auditeurs sont rassurés après ce deuxième rendez-vous pour cette Coupe du Monde là? Est-ce que vraiment on est le favori qui va donc remporter la Coupe? On aurait pu peut-être faire un meilleur résultat que 3-0. Après les deux heures d'arrêt là, ça joue aussi. Hein.
1: Vous vous souvenez de cet auditeur hier qui suggérait un 8-0?
0: Un 8-0, ouais, un 8-0. Face à la plus faible équipe du groupe, ça aurait pu, mais ça n'a pas été le cas.
1: Voilà.
0: Mais il était pas loin, il a dit 5-0, on est à 3-0, bon, ouais. Ça reste quand même un match, le résultat est convaincant, mais le jeu sur le terrain, c'est ça la question.
1: D'ailleurs, avant le foot friction, vous pouvez déjà commencer à refaire le match dès maintenant, 0-2-62-99-12-0-0.
0: Ouais, exactement. Perdre pas de temps. Merci Christophe Damour. Prochain rendez-vous donc tout à l'heure aux environs de 6h.
1: Un bon réveil à tous.
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0: Freedom, le rappel de l'information concerne ce piéton là signalé marchant du côté de la côte Bel Air Sainte-Suzanne en direction de Saint-Denis. Il marchait tout en tenant la rampe de sécurité au niveau de la bande d'arrêt d'urgence. Soyez donc vigilants, il s'agit d'un gramoun, hein, selon les informations qui nous ont donc été données tout à l'heure par Patrice. On vous invite, automobiliste, à la plus grande prudence sur cette portion de route après la Marine Sainte-Suzanne en direction donc de Saint-Denis, 0262 41 51 51 et la direction régionale des routes de notre côté donc a été prévenue. Restez vigilants. Le 02 62 99 14 00. Oui, on peut parler football parmi les anniversaires, tout ça, la musique. Frida Malo, bonjour.
3: Bonjour Francky.
0: Aujourd'hui, c'est un moment de folie. Bonjour madame.
3: Bonjour, ça va?
0: Oui, ça va très bien, merci.
3: Je oui, m'a la veillé un bout de moi le match.
0: Vous la veillé un bout, c'est-à-dire?
3: Ah, moi les rats, ils veillent, moi.
0: Oui, mais vous la veillé.
3: M'a veillé pour l'arrêter, après la veillé. Ça même quand j'ai dit, avec le rat, tu as la terre au maître, m'a t'attendre. Ah, ben après, m'a pas si dormi, moi. Et là, quand m'a t'a mis en temps, j'ai dit, la reprise 2 heures après?
0: Ouais, c'est-à-dire un peu avant 4 heures.
3: Ah, voilà. Ben voilà. Ah, ben elle a marqué quand même.
0: Oui, on a marqué quand même. On ressort vainqueur du match, ça c'est vrai.
3: Bien sûr. Oui. Mais si c'était pas les 2 heures, tant peut-être qu'il marque plus.
0: Ben non. Oui, exactement. S'il y avait pas ces 2 heures d'arrêt, on aurait peut-être pu marquer encore plus. On aurait peut-être pu, mais voilà, ça reste à peut-être.
3: Eh, là, m'a parlé du coup de football, mais.
0: C'est pas ta affaire.
3: Eh, ben non.
0: Allez, on sort de sujet. Zou.
3: Ben, moi, m'a mis mes émissions là, moi. Et ça même. Mettez-moi un coup de chanson d'affaire là. Femme.
0: Public?
3: Non, d'appelissante là, c'est Gaël. Missy!
0: Femme fatale?
3: Ou ça?
0: C'est ça? C'est une histoire comme ça là, non? En fait, une bêtise tout à l'heure là.
3: À où le clip là où?
0: Ma papa,
3: là, même alors, femme fatale.
0: Missy, c'est. Femme, c'est femme, tout simplement.
3: Oui, parle femme dedans là.
0: Oui. J'ai. C'est bon pour moi, j'ai calé.
3: Ouais. Mais les bons, mais pour toute ta famille, pour tout. Comment? Pour tous ceux qui aiment le football.
0: Eh bien, aujourd'hui, d'ailleurs, on leur donne la parole.
3: Ouais. Manque en sommeil.
0: Et ça qui aime pas aussi, d'ailleurs. Ouais. Ça qui est fatigué d'entendre parler de foot.
3: Non, mais il y a ça qui est intéressant. Mais je m'ai veillé, ouais. Mais dommage.
0: Ben, c'était quand même le deuxième match de la Coupe de France. Hein. Coupe du Monde. Hein. Donc,
3: Ouais. Bon. C'est bon, alors, bonne journée, Franck.
0: Merci. Ça, c'est Marianique. Elle ne s'est pas présentée,
3: ah,
0: mais
3: oui,
0: ça y est.
3: Elle m'a présentée, moi. Ouais,
0: voilà. Non, mais à force causer, mes repères. Ouais. Merci, Marianique.
3: Voilà, bonne journée.
0: Bonne journée, à bientôt.
3: Allez,
0: au revoir.
3: À bientôt.

0: Comme, interprété par Misty. On a le bon titre désormais. On continue sur le 06 92 91 5000. Alors, message arrivé il y a quelques instants. Joyeux anniversaire à notre belle colombe Santi Camelai pour un an de plus. Et joyeux anniversaire à Clamichel, papy Maximin, que l'on a eu tout à l'heure d'ailleurs, qui reçoit sa médaille de la sécurité routière aujourd'hui en préfecture. C'est de la part de la famille Camelai. 02 62 99 14 00. Freedom, bonjour, allô? Allô?
1: Allô, bonjour Francis.
0: Madame, bonjour. Oui?
1: Ça va bien?
0: Oui, m'allez bien, merci. En pleine forme?
1: En pleine forme, c'est bien, c'est bien.
0: Oui.
1: Bon, je voudrais écouter Jean-Pierre Boyer.
0: Oui?
1: Je reviendrai.
0: Jean-Pierre Boyer, je reviendrai. Oui, je cale ça. Pour oui. Qui, pourquoi?
1: Ben voilà, c'est pour mes enfants.
0: Mm-hmm.
1: Mes petits-enfants, mes aïeux, mes copines, mes amis.
0: Oui?
1: Mes infirmières. Puis là, la secrétaire Lucille.
0: Et également.
1: Puis, tous mes amis, toute l'équipe de Freedom, qui sont vraiment très, très sympas.
0: Et c'est de la part de qui, justement, cette dédicace?
1: C'est de la part de Valentine de Saint-André.
0: Nous sommes dans l'Est.
1: Oui.
0: Valentine me demande Jean-Pierre Boyer, je reviendrai.
1: Oui, je reviendrai.
0: Eh ben, il est là. Il a fini de venir.
1: Merci beaucoup, Francis. Allez, gros bisous à toi.
0: Bonne journée, Valentine. À bientôt. Au revoir.
1: Allez, au revoir.
0: Je reviendrai. Chanson interprétée donc par Jean-Pierre Boyer. Voici l'extrait.

0: Jean-Pierre Boyer pour l'extrait de cette chanson « Je reviendrai ». Freedom, on continue sur le 06 92 91 5000. Alors un message, alors je vérifie avant de dire des bêtises là. On me parle du décès d'une chanteuse, je regarde ça tout de suite. Exact, oui. Merci Christophe Damour de me le confirmer. Décès de la chanteuse Gesh Patti, ouais, à l'âge de 80 ans. On se souvient de cette chanson Étienne dans les années 80 d'ailleurs. Tout à l'heure, on écoutera un morceau de ce titre qui est devenu un tube, qui est un tube des années 80. Elle est décédée, Gesh Patti, à l'âge de 80 ans suite d'une longue maladie. Gesh Patti, chanteuse, danseuse, comédienne, nous a quitté dans la nuit du 21 au 22 juin à Paris suite d'une longue maladie. Et elle laisse derrière tout un public qui ont pu la voir sur un plateau. La mémoire d'une femme pleine de vie dans son expression artistique, écrit Sébastien Dessigny dans un communiqué. Voilà, bien triste nouvelle pour le monde de la variété française. Une chanteuse qui nous a quitté, Gesh Patti. Freedom 02 62 90. Merci à l'auditeur qui m'a donc fait parvenir ce message. 02 62 99 14 00. Un dernier appel avant de retrouver dans quelques instants les avis et communiquer. Freedom, allô?
1: Allô, bonjour.
0: Bonjour.
1: Bonjour. J'aimerais écouter la Jean-Pierre Boyer. Je veux voir grandir mes petits-enfants, s'il vous plaît.
0: Je voudrais les voir grandir, oui.
1: Mes petits-enfants, s'il vous plaît.
0: Oui, oui.
1: Ça, c'est pour mes petits, c'est pour Christiane de tout petit.
0: Alors, madame, il comprend pas tout. Reprends un petit coup, s'il vous plaît. Excusez-moi.
1: Excuse-moi. C'est pour Christiane de Petite-Île.
0: Christelle de Petite-Île, oui.
1: Christiane.
0: Oui, il m'a bien dit, mais il comprend pas tout, hein. Oui.
1: Francky.
0: Ah, waouh, il a bien dit Francky, mais c'est moi Christiane, c'est Christiane. Ça, on gagne pas.
1: L'habitude qu'on y entend tous les jours. Voilà, oui.
0: Eh ben, je vous cale l'extrait de cette chanson qui va donc clôturer ce rendez-vous, d'ailleurs.
1: Oui.
0: Jean-Pierre Boyer.
1: Oui. Merci.
0: Votre prénom, rappelez-moi.
1: Christiane.
0: Christiane, voilà.
1: Voilà.
0: Moi, on l'a bien dit cette fois-ci. Merci, voilà. Christiane.
1: Oui.
0: Bonne journée.
1: Merci, pareillement pour toi.
0: Allez, à bientôt. Au revoir.
1: Au revoir.
0: Jean-Pierre Boyer, je voudrais les voir grandir.

0: Jean-Pierre Boyer pour l'extrait de cette chanson. Je voudrais les voir grandir. Freedom, on termine également avec ces derniers messages arrivés sur le 06 92 91 5000, notamment Éléonore Duport qui souhaite une bonne fête à sa fille Audrey et Lucien. Bonne journée à elle et à ses enfants également. Bisous de maman. Il y a le message de alors je sais pas qui. Ben voilà, ben vous allez comprendre pourquoi. C'est pour souhaiter à mon petit pote Nanda de Saint-Louis un très joyeux anniversaire. Reste comme vous voulez, change pas, longue vie à eux ou va reconnaître à moi. Voilà pourquoi mes tétrou pas que ça a été. Et puis aussi ce message d'anniversaire à mon filleul Damien et c'est la part de Tati. La suite de vos appels tout à l'heure. Voici maintenant les avis de décès. 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
0: En métropole, à Corbeil-Essonne, décès de Monsieur Étève Éloi Antoine. Cariste à la retraite, décès de Monsieur Étève Éloi Antoine, originaire de Saint-Pierre. Décès survenu en métropole, dimanche 14 juin, à l'âge de 78 ans. Les obsèques auront lieu en métropole en Essonne, demain. À Saint-Leu, décès de Monsieur Paris Didier Bruno, compagne de Madame Zétor Marie-Annick, père de Paris Élodie et Aurélien. Décès de Monsieur Paris Didier Bruno, compagne de Madame Zétor Marie-Annick, père de Paris Élodie et Aurélien. Décès survenu dimanche à l'âge de 61 ans. Le convoi mortuaire sortira du centre funéraire de Stella Saint-Leu aujourd'hui. La mise en bière aura lieu en salle funéraire de Stella à 13h cet après-midi. L'inhumation se fera au cimetière de Saint-Leu. À Saint-Joseph, décès de Monsieur Huette Gilles Irénée. Décès de Monsieur Huette Gilles Irénée. Décès survenu dimanche à l'âge de 78 ans. Le convoi mortuaire sortira de la maison des veillées de Vincent d'Aux Saint-Joseph aujourd'hui. Les obsèques auront lieu en l'église de Vincent d'Aux à 9h ce matin. L'inhumation se fera au cimetière de Vincent d'Aux. À Saint-Joseph, décès de Monsieur Bénard Léonus dit Nano. Décès de Monsieur Bénard Léonus dit Nano. Décès survenu dimanche à l'âge de 83 ans. Le convoi mortuaire sortira de la maison des veillées du Butor Saint-Joseph. La date et l'heure des obsèques vous seront communiquées ultérieurement. À la rivière Saint-Louis, décès de Monsieur Gastrin Francis Joseph, compagnon de Madame Warot Vivienne. Décès de Monsieur Gastrin Francis Joseph, ancien agriculteur, compagnon de Madame Warot Vivienne. Décès survenu samedi à l'âge de 92 ans. Le convoi mortuaire sortira de la maison des veillées de la rivière Saint-Louis aujourd'hui. Les obsèques auront lieu en l'église Notre-Dame du Rosaire de la rivière Saint-Louis à 11h ce matin. L'inhumation se fera au cimetière de la rivière Saint-Louis. À Terre Sainte-Saint-Pierre et à Piton-Saint-Leu, décès de Monsieur Apaya Sire. Décès de Monsieur Apaya Sire, chef d'entreprise en travaux publics. Décès survenu hier à l'âge de 95 ans. Le convoi mortuaire sortira de son domicile au 25 avenue François Mitterrand à Terre Sainte Saint-Pierre aujourd'hui. Les obsèques auront lieu en l'église de Terre Sainte à 14h30 cet après-midi. L'inhumation se fera au cimetière de Piton-Saint-Leu. En métropole, à Sancheville, décès de Madame Cauchois, Marie-Gilette née Sinapan, fille de Sinapan Roger et de Ramassami Jeanne. Décès de Madame Cauchois, Marie-Gilette née Sinapan, fille de Sinapan Roger et de Ramassami Jeanne. Décès survenu dimanche 14 juin à l'âge de 69 ans. Les obsèques auront lieu en métropole en l'église de Sancheville à 10h ce matin. À la montagne, Saint-Denis, décès de Monsieur Wang Hang, René-Paul, dit Tata. Décès de Monsieur Wang Hang, René-Paul, dit Tata. Décès survenu hier à l'âge de 68 ans. Le convoi mortuaire sortira de son domicile 177 chemin de la Ruelle Bambou à Saint-Bernard-la-Montagne à Saint-Denis, aujourd'hui. Les obsèques auront lieu en l'église Saint-Bernard-à-la-Montagne à 15h cet après-midi. L'inhumation se fera au cimetière de Saint-Bernard. À Saint-Denis, décès de Monsieur Klein Christian Daniel dit Jeannot. Décès de Monsieur Klein Christian Daniel dit Jeannot. Décès survenu dimanche à l'âge de 89 ans. Le convoi Mortschwer sortira du centre funéraire de Prima où débutera la veillée à partir de 13h au jour du bi. Les obsèques auront lieu en la chapelle du centre funéraire à 13h demain. L'inhumation se fera au cimetière de Prima. Et enfin, à la montagne à Saint-Denis, décès de Monsieur Waro Joseph Christian. Décès de Monsieur Waro Joseph Christian. Décès survenu hier à l'âge de 79 ans. Le convoi Mortschwer sortira de son domicile au 11 chemin du cimetière à Saint-Bernard, la montagne à Saint-Denis. La date et l'heure des obsèques vous seront communiquées ultérieurement. Freedom, pour tous vos avis de décès, le 02 62 41 51 51.
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0: Freedom, en ce mardi 23 juin 2026, deux collectes de sang au conque du côté du port dans un premier temps dès 8h ce matin. Mairie du port au niveau de la salle du conseil au port de 8h à 13h. Et dans ce même créneau, une collecte également à la mairie de la possession. Salle du conseil également, la possession, 8h, 13h. Voilà donc pour ces deux rendez-vous avec le FS. Freedom, dans quelques instants, on retrouve les informations en simultané sur Freedom 2 avant de vous retrouver au 02 62 99 12 00.

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2: Bonjour à tous, j'engage une procédure disciplinaire. C'est l'annonce de Gérald Darmanin, invité sur TF1 hier. Une procédure qui vise un substitut du parquet d'Auch. Le garde des Sceaux a réagi à la publication des conclusions de l'inspection générale de la justice et de la gendarmerie qui révèle des erreurs commises dans le traitement de la plainte de la petite Rosa en 2025 qui accusait déjà Jérôme Barilla de viol. Cet homme qui est le principal suspect pour meurtre de la jeune Liana, 11 ans. Un peu plus tôt, Laurent Nunez aussi a pris acte de sanction. Le ministre de l'Intérieur a demandé la mutation d'office de 2 gendarmes en raison d'un manque de discernement avéré. Et les eurodéputés qui ont voté un accord ce lundi, les délais de prescription dans les affaires de violences sexuelles sur des mineurs seront allongés désormais. La mesure est donc commune dans toute l'UE. Jusqu'ici, les délais variaient considérablement d'un État européen à l'autre. La canicule qui étouffe la France, à midi, la vigilance rouge va encore gagner du terrain sur la Normandie. 54 départements au total seront concernés avec l'ajout de la Seine-Maritime, de l'Eure, du Calvados, de la Manche et de la Somme. 35 départements seront en alerte orange, sans compter les risques de feux de forêt. À midi toujours, 28 départements seront également soumis à une alerte pour risques élevés. Keir Starmer va quitter le 10 Downing Street. Le Premier ministre britannique a annoncé sa démission hier. Emmanuel Macron l'a remercié pour son engagement pour l'Ukraine et pour la relance de la relation entre le Royaume-Uni et l'Union européenne. Marco Rubio en déplacement au Moyen-Orient. Ce mardi, le secrétaire d'État américain sera aux Émirats Arabes Unis, au Koweït et au Bahreïn jusqu'à jeudi pour poursuivre les négociations de paix dans la région. Et puis la carte des sites des JO 2030 a été officiellement validée par le Comité international olympique ce lundi. Le ski alpin aura bien lieu à Val d'Isère, les épreuves sur glace se feront à Lyon et le patinage de vitesse sera délocalisé aux Pays-Bas, faute d'infrastructures adaptées en France. Nice, Méribel et Courchevel ont donc été définitivement rayés de la carte. Bon début de journée à tous.
0: Freedom, il est 6h passées de 2 minutes. Voici maintenant la revue de presse préparée et présentée par Christophe Damour. Bonjour Christophe.
3: Bonjour Francky, bonjour à tous.
0: À la une du quotidien de ce matin, il y a un dossier sur les familles monoparentales.
3: Oui Francky, famille monoparentale, maman solo et debout. Titre le quotidien de ce matin. Il faut savoir, Francky, qu'à La Réunion, près d'une famille sur deux est monoparentale. Et dans l'immense majorité des cas, ce sont des femmes qui élèvent seules leurs enfants. Alors derrière ces statistiques, 8 mères racontent le quotidien d'une parentalité aussi éprouvante que combative. Portrait donc de 8 femmes. Combat, c'est dans le quotidien de ce matin. Autre titre à la une du quotidien. Au tribunal judiciaire, un individu a écopé de 2 ans de prison ferme pour un braquage. Le braquage de 50 euros d'un fonds de caisse. Un homme de 26 ans a été condamné à 2 ans de prison pour avoir braqué une supérette du Bernica avec un couteau afin d'obtenir de l'argent. Il est reparti avec 50 euros pour acheter de la cocaïne. Il dort depuis hier en prison.
0: À la une de l'info.re, on parle de ce Gramoun porté disparu le week-end dernier à Saint-Paul.
3: Oui, Saint-Paul, porté disparu, un Gramoun de 84 ans retrouvé sain et sauf dans la savane. Titre l'info.re. D'ailleurs, ce Gramoun fait la une de l'info.re en photo, en plein dans la savane de Saint-Paul. Cet homme de 84 ans était parti se promener de près de chez lui dimanche dernier à Saint-Paul et il n'a pas pu rentrer chez lui. La gendarmerie a dû mobiliser de nombreuses unités au sol comme dans les airs pour le retrouver et c'est finalement un hélicoptère qui aurait localisé le Gramoun assis dans la savane désorienté à quelques kilomètres de son domicile. Il a pu être récupéré sain et sauf.
0: Et à la une de freedom.fr, on parle de la Coupe du Monde bien sûr puisque aujourd'hui on célèbre la victoire de la France face à l'Irak.
3: Oui, ça vient tout juste de tomber Francky, ça fait pas longtemps hein, ouais. Puisque le match a été retardé à cause de l'orage. Coupe du Monde 2026, la France terrasse l'Irak 3-0 après près de 2 heures d'interruption à cause des orages. Titre freedom.fr ce matin. La France a donc signé dans la nuit un succès convaincant face à l'Irak 3-0 lors de cette deuxième journée du groupe 1 de la Coupe du Monde 2026. Mais Francky, au-delà du résultat, cette rencontre restera surtout dans les mémoires pour son interruption exceptionnelle de près de 2 heures en raison d'un épisode orageux qui aurait frappé la Philadelphie en Amérique.
0: Un terrain est mouillé, effectivement. La pluie a tombé. Ouais. À la une de Info 974 maintenant, il y a cette information exclusive. On parle de Saint-Hermer qui pourrait être donc frappé d'inéligibilité.
3: Oui, et si ça se confirme, cette information pourrait faire grand bruit, Francky. Alors, on a la photo en une de Info 974 de Jean-Hugues Gratenon, d'Emmanuel Séraphin et du Gad Bello. Alors, pourquoi eux? Alors, vous allez vite le comprendre. La CNCCFP menace Gad Bello, Emmanuel Séraphin et quelques autres maires d'inéligibilité. Titre Info 974. Alors, la CNCCFP, c'est la Commission Nationale des Comptes de Campagne et des Financements Politiques, Francky. Alors, cette commission vient de jeter un pavé dans la mare en adressant le 5 juin dernier à tous les conseillers régionaux de la majorité du Gad Bello, ayant également été candidat au municipal, une lettre recommandée leur demandant des précisions, notamment sur la publication d'un bilan de mi-mandat publié par la région d'un coût minimal de 2,2 millions d'euros, peu de temps avant le début de la période de réserve électorale. Affaire à suivre donc.
0: Allez, on passe à la météo de cette journée, la météo avec Express Électronique.
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0: Beau temps pour cette journée de mardi, jour de la victoire en phase de groupe de la France.
3: Oui, absolument. Un mardi au soleil. On va changer la chanson.
0: Chaque jour, c'est pareil. Voilà, c'est ça aujourd'hui, oui.
3: Oui, alors c'est l'hiver austral, il fait beau sur l'ensemble de la Réunion. En tout cas, il fera beau aujourd'hui sur l'ensemble de l'île. Des températures agréables, 24 à 26 degrés sur le littoral, 17 à 19. Tout ça, ce sont des maxi, hein, puisque le ressenti, par exemple, à Saint-Denis actuellement est de 18-20 degrés.
0: Ah oui, quand même. Hein,
3: quand même. Ouais. Et du côté du volcan et du Maïdo, maxi de 11 à 12 degrés aujourd'hui.
0: Alors ça, c'est pas les températures.
3: Et le soleil se lèvera à 6h54.
0: Ah oui, c'est vrai. N'oublions pas, tout à fait.
3: Ouais. Ouais. Depuis quelques jours.
0: Ça bloque un petit peu avant 7h.
3: Voilà, 6h54.
0: Ouais.
3: Ça, depuis le 21 juin à peu près, un petit peu avant. Plus 20.
0: Un petit peu avant, ouais, vous avez raison. Ouais. Un petit peu avant. Ouais. Mais je note qu'il a du mal à se lever en ce moment. Je sais pas s'il regarde les matchs la nuit, mais je note que, voilà, c'est pas toujours...
3: soleil aussi, la salue, on a le droit.
0: Ah bah, tout le monde a le droit, bien sûr. Enfin, on a le droit. Peut-être qu'il y en a un bouquet satellite, parce que c'est pas évident pour tous les matchs. Hein. Mm-hmm. Tous les matchs ne peuvent pas être regardés gratuitement.
3: Ah bah, surtout à la Réunion.
0: On en parle
3: surtout
0: dans l'instant.
3: Surtout ici, où on a une TNT au rabais. Hein, donc
0: oui, donc passer la télévision gratuite. Patientez un instant avec moi, s'il vous plaît. Nous avons Johnny avec nous, qui est en panne, camion en panne, route des Tamarins. Johnny, bonjour.
6: Bonjour.
0: Oui, dites-moi tout. Vous êtes à quel endroit et dans quel sens, Johnny?
6: À hauteur de deux stations de la route Tamarins.
0: Station de la Saline, d'accord. Oui. Dans quel sens?
6: À moi de le sud, en quittant la station.
0: Vers le sud, en quittant la station?
6: Ouais.
0: Ok.
6: J'empiète la voie d'accélération pour entrer dans la station.
0: La voie d'accélération, là, dis-moi là, c'est ça?
6: Ouais.
0: D'accord.
6: La roue est éclatée.
0: Que ça l'est cassé?
6: La roue.
0: La roue est cassée?
6: L'a éclaté, là.
0: L'a éclaté. Mais voilà. D'accord, les mieux, ça de là, oui. La roue est éclatée, du coup, où attendre le dépanneur, ou là, on est un camion, là?
6: Ouais, vous attendez le dépanneur, mais tu gagnes avec derrière moi, de manière que, mais, non, quand tu as la voie d'accélération, il faut gagner, mais un petit peu le camion.
0: On informe la direction régionale des routes également, Johnny.
6: Voilà, ça m'a besoin. Le dépannage arrive.
0: Ok, super. Combien de temps on pense qu'on est comme ça, là? Ça arrive à où, ça? Une roue crevée, ce camion?
6: Non, jamais arrivé à moi. Ben là, comme nous, on a un service de dépannage, mais ça, il y a plein, on dirait que, ben, allez, on...
0: Ben, là, garde, match, hier soir.
6: On dirait, pour comparer, répondre, mettre un machin, répondre, avec quelqu'un, mais quoi, pas qu'elle y arrive.
0: Ah.
6: Moi, le plus important, c'est d'arriver, un peu le camion, au moins. Quand il sort de la station, tout le monde y voit, quoi.
0: Balisé égale sécurisé. Ok.
6: Voilà.
0: Superbe. Nous fais ça de notre côté, Johnny.
6: Allez, merci.
0: Et nous reprendre d'autres nouvelles un peu plus tard. À tout à l'heure. On informe parce que le danger, ça concerne les personnes qui quittent donc la station de la Saline en direction du sud. Freedom Information, dites de Freedom 2, prudence à vous en quittant la station de la Saline, route des Tamarins en direction du sud. On nous signale un camion qui est en panne dans la voie d'accélération. Soyez donc vigilants, 0262 41 51 51 pour toute information. Et puis bien sûr, information également transmise à la direction régionale des routes afin de baliser le secteur, de sécuriser toute sortie de la station au vu de ce camion qui est dans la bretelle. Christophe Damour, on a des rendez-vous aujourd'hui. Arrêtez de jouer avec mon micro. On a des rendez-vous aujourd'hui. Madame, à l'émission spéciale.
3: Madame,
0: elle
3: fait devant moi, Miam bien joué avec.
0: Ouais, nous sommes tous en mode, arrête, parce que sinon, ça va faire des ravages, ça va faire.
3: Ah, bah non, mais Miam ravagé.
0: Oui, il connaît. Madame Mode, ce sera pour
3: Madame Mode, oui, ce soir à 17h, recevra les agents de la Caisse Générale de Sécurité Sociale et vous allez pouvoir poser toutes vos questions au 02 62 99 10 00 entre 17h et 18h. Mais le rendez-vous aussi à ne pas manquer, et là, c'est ce matin. Le foot friction.
0: Ouais, exactement.
3: Avec vous.
0: Oui.
3: Francky.
0: C'est
3: Max,
0: ça. Également. Ouais.
3: Et Bastien Arnaud qui nous rejoindra pour refaire ce match. Je vous rappelle que la France a battu l'Irak 3-0.
0: Foot friction, ça va peut-être un peu plus long parce que il y a eu 2 heures d'arrêt. Faudrait qu'on en parle.
3: Ah donc il y aura des arrêts.
0: On fera peut-être un arrêt aussi dans l'émission foot friction. Ouais. Ça dépend s'il y a de l'orage dans l'air.
3: Et pourtant, il n'y a pas eu de prolongation. Enfin, il n'y a pas eu de prolongation, mais il y a eu des arrêts.
0: Ah non, 2 heures d'arrêt de jeu quand même. Ouais. C'est quelque chose. Quand on le vit comme ça à 1 heure du matin, après s'être réveillé, c'est un peu compliqué quand même, parce qu'on attend.
3: J'ai pas bien regardé le match, mais pour des orages. Ah oui, je n'aurais pas été là ce matin.
0: C'est ça.
3: Pour des orages qui n'en étaient pas vraiment, c'est ça.
0: Si, il avait des orages, mais violents, non, mais pas violents. Pas violent,
3: voilà, on dit que Bernal aurait pu jouer quand même.
0: Ben, au départ, elle a joué. Quand la pluie a commencé à tomber, elle a joué. Mm. Mais sauf qu'à partir du moment où il y a eu un orage.
3: Aïe.
0: Parce qu'ils ont joué sous la pluie, hein. Ah, ils ont joué. Quand ça se voit, je sais pas si les gens ont vu, mais on voit qu'il pleut. Mais quand l'orage il pète, là, ça c'est fini là. Stop. Là, c'est on arrête dans 30 minutes, on reprend.
3: On en a 2-3 la pluie d'orage. Alors peut-être comment on a les pluies d'orage.
0: On sait qu'il y a eu des drames sur les terrains. Ah, oui. Effectivement, l'orage qui peut, le coup de tonnerre qui frappe un joueur, qui frappe des joueurs en simultané en même temps là. Oui, c'est. Mais voilà quoi. Ben fais pas football là-bas. Fais ailleurs. Tout ça à la place énorme.
3: Quand ça fait une Coupe du Monde à la Réunion.
0: Bon alors là on est hors sujet parce que Jojo a fait un coupe du monde ici
3: 2054, ouais. Ce sera à la Réunion.
0: Faut vider l'île auparavant. Allez Christophe Damour, le prochain rendez-vous à 6h30, premier journal.
3: Bon réveil, bonne journée Francky, pour café, crème et vitamines. À tout à l'heure.
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0: Coupe du monde à la Réunion, on le fait à huis clos alors, sinon on n'a pas moyen de s'en sortir. 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
0: La Freedom dans quelques instants, la Moukatali. Mais avant cela, le petit Cosmo Gros Moment.
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0: Ouais, on va en profiter également pour saluer Prisca qui, comme une brise, a traversé les studios à l'instant. Bonjour Prisca, bonne journée, bon réveil. Ouais, voilà, on était nombreux à regarder les foot, hein. Vous avez regardé aussi, vous, Isabelle?
12: Bien sûr.
0: Oui, absolument.
12: Oui, bien sûr.
0: Ça se voit, elle est tellement fraîche qu'il demande à moi à quel moment elle a dormi. c'est pas possible.
12: Non.
0: Quoi?
12: Et Valérie, elle a regardé pour moi, elle m'a envoyé un petit récap.
0: Valérie a regardé le match?
12: Oui.
0: La speakerine?
12: Bien sûr.
0: Elle a regardé le match?
12: Bien sûr.
0: Ok.
12: Oui, maintenant je sais que Dembélé la sauve son place en équipe de France.
0: Totalement. Il a marqué. Il a été critiqué depuis le premier match et encore un petit peu hier soir lors de la première mi-temps, mais de la deuxième, il a marqué, c'est vrai.
12: Il a marqué, voilà. Il a fait le job.
0: Oui.
12: Mbappé.
0: Avec des passes décisives aussi.
12: Il a fait son doublé.
0: Doublé d'Mbappé qui était attendu au virage, c'est vrai, oui. Et cela grâce à Ousmane Dembélé d'ailleurs, il y a une passe décisive pour lui. Quoi d'autre?
12: Et que Romain avait fait le bon pronostic.
0: 3-0. Heureusement, ne pariez pas, écoute, une pièce de la raison. Bon, du coup, petit causement de qui,
12: le
0: de quoi?
12: Petit causement de Monsieur Roland, parce
0: Monsieur
12: que
0: Roland.
12: Justement, il fait aller le débrief que Valérie l'a fait à moi.
0: N'est-ce pas?
12: À force, gros moellon, il finit tipilon.
0: Gros moellon, à force, gros moellon, il finit tipilon. C'est qui qui parle?
12: Merci, monsieur Roland.
0: À force, gros moellon et fini tipilon. Oui, et pourquoi il dit ça, là? À qui il fait référence? Ben, pas à vous, quand même pas.
12: Non, parce que moi, elle vante l'équipe de France.
0: Ah, vous parlez de l'équipe de France, là,
12: voilà,
0: quand il dit ça?
12: Voilà, mais t'es parle de l'équipe de France, m'a fait aller mon récap de Moon que la pagale, le match.
0: Donc, ça va mal se terminer, là, pour l'équipe de France, selon monsieur Roland. À force, gros moellon et fini tipilon.
12: Ah, ne passe pas trop sur notre estomac, c'est tout. Nous retiendra ça.
0: Faut pas abuser.
12: Pas trop sur notre estomac.
0: Bon, d'accord.
12: Merci, monsieur Roland.
0: Monsieur Roland, mes amitiés du matin et le petit moment de réflexion là sur le petit causement. À force, gros moellon, il finit tipilon.
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0: La Moukatali maintenant, 02-62-21-08-08, numéro que vous avez appelé pour laisser votre Moukata, j'en y arrive justement à ce rendez-vous, où on a parlé de Mbappé, ben oui, on parle football, hein, on parle de la France, Nena l'a dit, hein, arrête dit la France, l'effort, hein. C'est dans la Moukatali. Hein. On parlera aussi de la Marseillaise, siffler la Marseillaise, on parlera de Bali Bagayoko, le maire de Seine-Saint-Denis, et puis pour ça qui aime pas Freedom aussi, il y a quelqu'un qui a pensé à vous là, dans la Moukatali, 02-62-21-08-08. Ça peut être sympa comme pas. À vous d'entendre.
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14: Oui, bonjour la Moukatali. La Moukatali. Bon, attendez, boum dans la Moukatali, il a dit comme ça Mbappé, et la Moukatali qui s'allie, il est content par ici. Moi-même, il dit Bougla, Mbappé, ton beau-fils, que ça. Mbappé, ton jeune, c'est pas moi. Quand t'es dans la merde, tu payes ton facture, c'est lui qui paye, quoi. Hein? Tout le monde, met la France en l'air. Mais Mbappé, quand t'es dans la merde, là, allez, il paye. Hein? Parle plus de ça.
15: Créole, la Réunion. Arrête de dire la France, l'effort. Quelle la France, l'effort? La France, y attend sûrement la coque ballon. Je te laisse l'adversaire fatigué premier mi-temps. Après deuxième mi-temps, là, je te mouille un petit peu le maillot. Je te attends derrière, je te balayer. Ah, l'équipe de France, longtemps avec l'équipe de France. Pas lavé, Jean-Pierre Papin, Tigana, ils en passent les meilleurs. Là, tu entends lavé l'équipe, ça te joue jusqu'à Zidane. Après Zidane, là, tapis la France. Mais là, comme là, quelle équipe de France, il bougera pas lui, il attend le ballon arriver, et toujours comme ça, la France de nos jours, elle est assistée, il attend le ballon, il attend la coque.
16: Ah bonjour monsieur la Moukatali, là on a fait aller petit bon là, hein? Un représentant de l'État français, Idiaou, siffle la Marseillaise. Monsieur, si oui ou la France n'est pas bon, démissionne, arrête prendre son argent, arrête critiquer un monde que oui vive avec. Ça, il fait pas ça. Démissionne, monsieur. Si la France est honte à où? Démissionne. Arrête pas comme ça.
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18: Salut la Réunion, enfoiré.
0: Ouais, la Moukatali, c'est le 0262 21 0808. Si vous aussi, vous souhaitez laisser votre moukatage, eh bien, sachez que vous êtes les bienvenus. Freedom, juste côté musique, vous touchez un mot là sur cette disparition. La chanteuse et danseuse Gesh Pathy, qui est décédée à l'âge de 80 ans, des suites d'une longue maladie, interprète du tube Étienne, elle fut aussi une grande figure de la danse contemporaine. Étienne, Gesh Pathy, c'est ça.

0: Dinesh Patil nous a quitté dans la nuit du 21 au 22 juin à Paris, des suites d'une longue maladie. Beau souvenir quand même des années 80. Freedom, allez, on enchaîne avec Christy pour l'horoscope du jour. Dans quelques instants, on vous donne les résultats des jeux. Christy, bonjour.
1: Bonjour chers amis, c'est Christy. Quoi de neuf en votre ciel astral pour ce mardi 23 juin? Le soleil est en cancer, c'est la Sainte-Audrey. Bélier, vous aurez l'art d'obtenir ce que vous voulez et vos désirs seront des ordres. Taureau, une intense activité intellectuelle, des projets, des ambitions élevées, de grandes idées. Gémeaux, montrez-vous plus tolérant et faites un effort pour comprendre l'opinion des autres. Cancer, tendresse, climat plus romantique ou rencontres inhabituelles vous raviront. Lion, il faut savoir ce que vous voulez. Vos changements d'attitude agacent et perturbent votre entourage. Vierge, détail après détail, vous réglerez les questions en cours avec une grande habileté. Balance, les relations sont éclairées d'une nouvelle lumière. Un mariage en vue peut-être. Scorpion, des influx positifs vous rendent peu à peu votre dynamisme. Sagittaire, vous aurez des démêlés avec vos collègues et supérieurs. On vous reproche de dire ce que vous pensez. Capricorne, soyez disponible à l'écoute de l'autre et préservez des moments de tendresse. Verseau, on vous entoure, on vous aime, vous êtes aux petits oignons, c'est une journée de rêve. Poisson, préférez le silence et la patience à toute discussion inutile. Je vous souhaite à tous une journée pleine d'affection. À bientôt.
0: Merci beaucoup, nous vous souhaitons une très très belle journée. On se donne rendez-vous tout à l'heure aux environs de 8h15. L'heure de la bourrique maintenant pour l'arrivée du quintet direction Lyon-Paris-Ly. Nous sommes dans la 8e, il fallait cocher le 7, l'As, le 13, le 2 et le 5 avec deux noms partants, le 4 et le 10. 7, As, 13, 2 et 5 pour le quintet Lyon-Paris-Ly dans la 8e, deux noms partants, 4 et 10. Rapport du quintet dans l'ordre 44 836,60 €. Et dans le désordre, 557,20 €. Je vous rappelle qu'à 10h30, vous retrouverez les pronostics de Thierry Léger. Quintet du côté de Dieppe, ce sera dans la 8e ce soir. Et puis, résultat loto, le 7, le 13, le 30, le 31, le 47, numéro chance, le 7. 7, 13, 30, 31, 47, numéro chance, le 7. Joker plus le 7, 790, 918, le 7, 790, 918. Et deuxième tirage, le 2, le 6, le 11, le 14 et le 20. 2, 6, 11, 14, 20. Voilà pour le résultat des jeux. Bonne journée aux personnes se pronommant Audrey. On dit qu'elle a un sens inné de l'organisation et du devoir. Eh bien, belle journée à vous Audrey et bonne continuation. C'est la journée olympique mondiale aussi qui est célébrée aujourd'hui. Freedom 02 62 99 12 00. Allez, on vous rejoint, on vous donne la parole. Freedom, bonjour. Allô? On oui, parlera football tout à l'heure. Hein. Oui, bonjour monsieur.
2: Ah, bonjour, Jean-Pierre. Je suis content de vous entendre ce matin.
0: Oui, ben moi aussi. Je vous écoute.
2: Est-ce que c'est possible d'avoir une dédicace de la part de Céline Dion, une des belles chansons? C'est pour le monde entier qui se trouve, qui est malade, hein, qui est en difficulté sur cette planète. Et je voudrais que tous ces gens y remettent dans la forme et pour en avoir une belle vie sur cette terre.
0: Voilà, vous avez fait de dédicace en demandant une chanson. C'est vrai que l'heure n'y est plus. Ce n'est pas le rendez-vous musique. Mais vous dites que c'est pour le monde entier en difficulté. Mais vous faites référence à quoi? Il se passe tellement de choses dans le monde qu'on ne sait plus où donner de la tête. Hein.
2: Oui, je sais. Et je dirais que le monde, cette terre, elle souffre beaucoup.
0: Elle quoi?
2: Et certains des gens ne pensent pas à ces gens-là. Demandent des dédicaces à des familles quelconques et en bonne santé, mais il ne faut pas oublier ces gens qui souffrent de cette terre, qui sont malheureux, et que nous, on vit bien, et on respire bien sur cette terre, on dit merci à Dieu, mais il faut toujours penser à nos frères, à nos sœurs sur cette terre qui sont malades.
0: Mais est-ce que vous pensez que, justement, il pourrait y avoir une fin à toute cette souffrance là dont vous parlez?
2: Je dirais que...
0: J'ai l'impression que depuis que le monde est monde, les gens souffrent. Hein. C'est pas nouveau, quoi. Ça date pas d'une dizaine, d'une vingtaine, d'une trentaine, d'une centaine d'années. C'est depuis toujours.
2: Oui, mais du toujours. Et je pense bien que faut les gens ouvrent les yeux. Que cette maladie, il y a beaucoup, cette terre est complètement voquée. Ça veut dire... Sur cette terre, il y a des gens qui sont en bonne santé, qui fait du mal aux gens pour rendre les gens malheureux, souffrant sur un lit, soit dans des hôpitaux, soit même chez eux.
0: Des gens en bonne santé qui font souffrir d'autres personnes, c'est ce qu'on...
2: Exact.
0: Oui.
2: Parce que sur cette terre, il y a plus des égoïstes que des gens de bon cœur.
0: Ben, pourquoi vous dites ça?
2: Parce que si les gens étaient de bon cœur, sur cette terre, il y avait moins des malades.
0: Vous croyez?
2: Ah oui. Je suis à la...
0: Parce qu'il y a des gens qui sont malades, mais c'est de leur faute aussi, hein, s'ils sont malades. Hein.
2: Oui, mais du moment que...
0: C'est-à-dire, on se fait du mal à soi-même, quoi. Hein. On n'a pas besoin d'attendre que quelqu'un fasse du mal. Hein. On se fait du mal à soi-même.
2: Je sais que sur cette terre, tout le monde ne se ressemble pas. Dans l'état des esprits, chaque esprit sont différents.
0: Vous êtes en mode philosophie ce matin, vous, monsieur. Hein.
2: Oui, mais de dire que nous...
0: On n'a pas dormi hier soir, on y pense. Hein.
2: Faut qui?
0: Oui,
2: nous,
0: oui, oui.
2: En bonne santé, on devrait soutenir ces gens-là.
0: Eh bien, merci de votre soutien. Je ne sais pas ce que veut dire monsieur, mais on dirait que toute la misère de la Terre, là, elle se retrouvait dans ses pensées durant cette nuit. En tout cas, oui, on pense à tous ceux qui souffrent. Mais alors, comment les aider? Comment mettre fin à une souffrance qui touche l'humanité depuis son existence? Je trouve ça bien compliqué. Hein. Si vous avez des idées à avancer, vous serez les bienvenus. Monsieur, merci beaucoup en tout cas. Côté information routière, on rappelle ce camion qui était en panne à la sortie de la station de la Saline. Nous sommes sur la route des Tamarins. La Saline, au niveau de la bretelle d'accélération quittant la station en direction donc de Saint-Pierre. C'est un camion qui est en panne. Hein. Donc la direction originale des routes a été informée également. On vous invite donc à être vigilant. Le 02 62 41 51 51 pour nous donner d'autres informations. Il est temps pour nous de retrouver le journal dans quelques instants. Christophe Damour pour ce journal et ensuite on continue avec vous.
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7: Freedom, voici maintenant les informations. Le point désormais, le point sur l'actualité avec vous, Christophe Damour, bonjour.
8: Bonjour Francky, bonjour à tous. La France étouffe et suffoque, des températures de près de 44 degrés, une situation très difficile. Nous avons pu avoir des nouvelles des Réunionnais qui vivent dans l'Hexagone, vous l'entendrez. C'est un bien sombre anniversaire aujourd'hui, cela fait exactement 9 ans que le gendarme Mathieu Kayserg a disparu, c'était le 23 juin 2017. Nous parlerons football dans ce journal, la France a écrasé la nuit dernière l'Irak 3-0. Et puis c'est le mois du don d'organes en France, le CHU de La Réunion devient l'ambassadeur de La Réunion du don d'organes. À l'hôpital de Saint-Pierre, vous retrouverez le reportage de Charlotte Cadet. Météo, temps agréable et ensoleillé avec des températures très douces sur l'ensemble de l'île. Bulletin à la fin de cette édition. Je vous le disais, chaleur historique sur l'Hexagone, des températures records qui dépassent par endroits les 44 degrés et ça fait réagir. Nous avons pu joindre des Réunionnais qui habitent la métropole et il fait extrêmement chaud. On étouffe et on suffoque. C'est un four, des conditions très difficiles, bien plus difficiles que les étés que nous connaissons à La Réunion.
9: Pas canicule, quand le soleil tape ici, là, c'est peut-être pas 43. En fait, le fait que n'ait un taux d'humidité plus élevé ici, où ça en lit plus, il étouffe vraiment, mais il n'est pas comme là en train de dire, le bon Dieu tombe comme bonne mouche, il faut rétablir ce mot.
10: De dire aux gens, bois de l'eau, ou bien aller à l'ombre, ça, eh ben il faut vraiment les couillons, je connais pas mal d'affaires comme ça.
11: De toute façon, on n'a pas le choix, on est obligé de faire avec, mais moi, c'est pas le même chaleur que celle de La Réunion, n'empêche. Hein. Nous travaillons dans le bâtiment, crois-moi, elle est pas facile. Hein. Bon patron là, ben, on n'a pas avec ça, où ça va travailler cet ennemi, et puis ben, où finit midi. Ou mange, il vient, ou reprend travail, hein. Ben, nous fait avec, on n'a pas le choix. Il faut bien ou gagner un petit graton quand même commencer, hein. Là, aujourd'hui, il fait 41 degrés. On n'a même pas un nez, l'aile est sec, il est chaud. Pareil, ça touffe à haut. Mais obligé de faire avec, hein. Maman, il n'a pas l'école, par contre. Pas longtemps qu'il remplisse son prochain par les coulis.
10: Il fait chaud ici, hein. C'est pas le même chaleur que La Réunion. Ah, il fait chaud, c'est chaud. Ben, on reste enfermé, on met une petite ventilation, une petite clim, c'est tout, hein. Ah, ben, vous faites l'après-midi, il vient à sortir. À partir des 13h, là, c'est pire, là.
12: Plein centre-ville de Nancy, 44 degrés. Ça fait 25 ans qu'il fait l'aller-retour. Centre-ville, là, au volant de mon tramway. Moi, jamais vu la température comme ça.
13: Moi, je suis dans ma voiture à Lombes, il fait 46.
8: Et à noter qu'aujourd'hui, toute la France a été placée en alerte rouge canicule. Nous aurons l'occasion d'en reparler. Je vous le disais dans les titres, c'est un bien triste anniversaire aujourd'hui. 9 ans déjà, et le mystère reste entier. Le 23 juin 2017, le gendarme Mathieu Kayserg disparaissait après être parti en randonnée à Mafate avec deux compagnons. Ce qui a toujours choqué dans cette affaire, c'est que ces deux compagnons de randonnée n'ont donné l'alerte que plusieurs heures plus tard. Une fois rentré à la brigade. Un comportement jugé bizarre. Les deux hommes sont d'ailleurs toujours mis en examen pour non-assistance à personne en danger. Malgré les recherches répétées dans les falaises et les ravines du Maïdo, aucune trace du jeune gendarme Mathieu Kayserg n'a jamais été retrouvée. L'enquête, elle, est toujours en cours. C'était la grosse pagaille sur les routes hier à Saint-Benoît. Un accident entre deux fourgons sur le pont de la rivière des Marsouins a entraîné un embouteillage monstre. Une situation qui a duré une bonne partie de la journée. Il fallait prendre son mal en patience. Vos réactions recueillies en plein dans les bouchons hier à Saint-Benoît.
14: J'étais sur le pont de la rivière des Marsouins en direction de Saint-André. Derrière moi, j'ai vu un fourgon.

0: en l'air et puis l'avant, c'est, ouais, j'ai vu que ça a bien éclaté. Je sais pas trop ce qui s'est passé, mais ouais, il y a bien eu un accident. Donc là, ça va être compliqué. Ouais. J'ai vu le fourgon voler dans le rétroviseur. J'ai vu tourner d'un coup et j'ai vu le pare-choc voler. Un grand fourgon. Ouais, ça m'a surpris, quoi.
1: L'embouteillage commence depuis le rond-point des plaines et dans le sens pour aller vers Saint-Anne commence après le carrefour. En face à face, le véhicule qui était dans la voie de droite est venu sur le véhicule de gauche.
2: Vous êtes obligé de passer par la ville. Bah, vous faites demi-tour. Vous pouvez passer en ville. Là, moi, je dis, dans 5 à 10 minutes, ça va plus circuler.
3: Les gendarmes sont sur place, ils font la circulation et j'ai pris une heure de temps pour se droit pas non pour arriver à Saint-Denis. Ah ben, il y a une qui est bien réformée. Hein. Ben, il y a beaucoup d'embouteillage et dans 23 heures, il faut en plus embouteiller. Ah oui, c'est un truc qui a mis 115 minutes devant son temps.
4: Voilà, embouteillage monstre hier après-midi du côté de Saint-Benoît. Direction l'Entre-deux maintenant, où un poteau EDF a pris feu et prive toute une partie de l'Entre-deux d'électricité. Depuis dimanche soir, ce poteau a pris feu, provoquant des dommages électriques chez certains habitants et privant même une partie de la commune de l'Entre-deux de courant. Une habitante fait le point pour nous.
5: On a eu un court circuit sur un poteau électrique, un gros poteau électrique depuis hier soir. Du coup, le courant a été coupé sur l'entre-deux. Et jusqu'à maintenant, il n'y a personne qui est intervenu sur le terrain. Du coup, nous nous restons privés du courant. En sachant qu'avant-hier aussi, il a eu une coupure pendant 3 heures de temps. Et c'était comme un feu d'artifice, en fait. Et comme tous les riverains, ils croyaient que c'était un feu d'artifice. Donc, quand tout le monde est sorti, c'est le poteau. Il était en train de prendre feu, l'a pété. Il y a des voisins de télé, l'a explosé. Du coup, elle est un peu embêtante parce que la population n'a pas de courant, en fait. Les pompiers sont venus hier soir pour éteindre le feu et la personne est intervenue là pour rétablir l'électricité, quoi.
4: Un mot de politique, la Commission nationale des comptes de campagne a adressé début juin un courrier recommandé à plusieurs élus régionaux candidats aux dernières municipales. Ce sont nos confrères de Zinfo 974 qui révèlent l'information ce matin. L'organisme s'interroge sur le bilan de mi-mandat publié par la région Réunion, un magazine tiré à plus de 380 000 exemplaires pour un coût de 2,2 millions d'euros. La Commission estime que cette communication pourrait constituer une publicité électorale irrégulière, voire un financement de campagne interdit. Toujours selon Info 974, les candidates et candidats les plus exposés seraient Huguette Bello et Emmanuel Séraphin à Saint-Paul. Ils risqueraient, dans le pire des cas, une inéligibilité pouvant aller jusqu'à 3 ans. Bon réveil, bon mardi, il est 6h36 à l'écoute de Freedom. Cette affaire qui fait une polémique, quitter la Coupe du Monde pour la naissance de son enfant. Je ne sais pas si vous l'auriez fait, Francky, si vous étiez joueur d'une équipe sélectionnée pour la Coupe du Monde.
6: Très certainement.
4: Ouais. Alors, il s'appelle Jérôme Decu.
6: C'est... Oui, l'ailier belge, exact. Des Diables Rouges, tout
4: exact,
6: à fait.
4: Exactement, oui. Un joueur belge, et il a fait ce choix, et ce choix divise. La polémique, c'est France Pierron, une journaliste de l'équipe, qui a fustigé le joueur pour son choix, qui a enflammé les débats. La polémique est partie de cette journaliste. Alors, pour ou contre, vous n'avez pas mâché vos mots.
7: Elle a le droit de penser comme elle veut, elle dit son avis, la liberté c'est ça.
8: La sanction pour moi est justifiée, c'est n'importe quoi ce qu'elle a dit, ça veut même pas être entendu à l'antenne. Quoi. Ouais. Je suis intelligent à la télé, ce qu'elle a dit c'était pas intelligent du tout. Moi ma femme, j'étais présent au premier accouchement de mon épouse et mon enfant est mort 4 jours après. C'était une épreuve très difficile et heureusement que j'étais là à chaque instant avec elle. L'enfant ça se fait à deux, être footballeur professionnel c'est un métier et le congé de paternité il existe.
9: Certains hommes étaient tellement dégoûtés qu'après le couple explosait. Moi, je n'ai pas voulu que le père de ma fille soit là. Je ne voulais pas qu'il me voie dans cet état-là. Il y a des hommes qui ne touchent plus à leur femme après avoir vu l'accouchement.
10: Je suis extrêmement choqué qu'elle ait pu dire une chose pareille. Allons jusqu'à dire qu'un homme est un figurant. Mais vous plaisantez ou quoi? Qu'est-ce que c'est qu'un match de foot à côté? C'est à pleurer de tristesse. Moi, je trouve ça scandaleux qu'elle ait pu dire une chose pareille. Il n'y a rien de plus important. Rien, rien. Même si je perds mon job.
4: Alors, le débat est lancé, oui.
6: Ouais, je vous donne juste la phrase exacte qui a été dit par la journaliste France Perron. Elle a dit « Un accouchement est un moment répugnant où le père est inutile. Il n'a qu'un rôle de figurant. Et en plus, tu as de la chance de participer à la Coupe du Monde. Il y a des centaines de footballeurs qui donneraient tout pour être à ta place. »
4: Voilà. Et donc, là, tout ça, ça ne fait pas l'unanimité.
6: Et non, elle a été suspendue d'ailleurs jusqu'au 3 juillet, hein, de la journaliste.
4: Exact. Hein. France Perron qui a été suspendue de la chaîne d'équipe. La chaîne d'équipe qui, dans un communiqué, déclare s'être désolidarisée des propos de cette journaliste. Nous restons dans le monde du football. La Coupe du Monde continue. La France vient de battre l'Irak 3-0. Mais les Bleus vont-ils continuer? C'est la question que tout le monde se pose, Francky. Le match France-Irak vient de se terminer, hein, après une suspension suite à une alerte à l'orage en Philadelphie, en Amérique. Une suspension qui aura duré plus de 2 heures. Hier, d'ailleurs, avant le match, vous étiez nombreux à faire vos pronostics.
11: Faut pas que Didier Deschamps il sous-estime cette équipe, parce que faut pas oublier, les Irakiens c'est des Arabes, ils ont l'ADN habitué vivre 50 degrés à l'ombre, et nous les Français ben on a les saisons tout ça, donc on est habitué à manger du fromage avec les pâtes, et du coup faut pas trop les sous-estimer quoi.
12: Les gars, c'est pas un gros score, peut-être comme le chef David du Rossin du Renault. Ben, petit 3-1, ça fait du bien. Il ne reste pas plus que ça, l'essentiel, il gagne.
13: Bon, là, pour moi, nous, on va dire que il reste, pour moi, c'est un deuxième tour que sera qualificatif. Sinon, là, pas du tout, on a gagné, nous passe deuxième de finale. Donc, pour moi, nous, on va faire tourner l'effectif à soir, hein. Mais, je pense que Deschamps, là-dessus, il va donner un petit peu la place aux autres. Peut-être pas 90 minutes, mais il va faire tourner l'effectif à partir de la deuxième mi-temps.
14: Allez, la France. Ah, ben là, ce soir, là, je pense qu'il y aura un remaniement de l'équipe, là. Faut donner un peu la chance aux autres aussi, ouais. Là, N'Golo Kanté, il rentre. Faut mettre un coup, le bon d'or, mais il faudrait Ousmane Dembélé réveille à lui quand même pour un ballon d'or, hein.
15: Alors, le pronostic pour moi, c'est comme on a toujours l'habitude de 3-0. En 98, j'étais sur les Champs-Élysées en train de fêter la coupe. Moi, j'irais 3-0.
4: Et cet auditeur avait vu. Juste,
6: absolument.
4: Puisque la France a écrasé l'Irak 3-0, et justement dans le baromètre de ce matin, Francky, on fera le débrief de ce match France-Irak. Le match s'est joué à 1h du matin avec une reprise au bout de 2h après une alerte orage. Alors, avez-vous regardé ce match ou pas? La France a fait le boulot face à l'Irak, victoire logique, 3-0, tranquille, mais sans grand frisson, disent certains. Les Bleus avancent et rassurent, enfin un peu, mais selon vous, est-ce que cette équipe vous convainc vraiment? Mbappé, Olis, Dembélé, Barcola, les patrons du jeu ou juste des gestionnaires? On gagne, oui, mais est-ce qu'on joue vraiment? 02 62 99 12 00 tout à l'heure, après le journal de 7h30, Francky. Le mois de juin, c'est le mois du don d'organes en France. Hier, c'était la journée nationale du don d'organes. En France, tout le monde est par définition donneur. On le sait tous. Cependant, il faut le savoir, car il faut savoir si ses proches sont au courant que vous avez émis le souhait de donner vos organes après votre disparition. En effet, la biomédecine doit avoir l'accord des proches pour pouvoir faire des prélèvements d'organes sur un défunt. Alors, le CHU de La Réunion devient l'ambassadeur du don d'organes, et au CHU de Saint-Pierre, tout de suite, le reportage de Charlotte Cadet.
16: Le CHU devient ambassadeur du don d'organes à La Réunion. À mes côtés, j'ai le directeur, monsieur Lionel Calange, et justement, que représente cette journée pour le CHU?
17: Alors, aujourd'hui, le CHU devient ambassadeur du don d'organes, hein. On est dans le mois de la greffe et du don d'organes. C'est un mois très important. Et c'est vrai que la greffe se porte bien à La Réunion, puisqu'on n'a jamais fait autant de greffes de reins, de cœur, de cornet. L'année prochaine, on devrait avoir la greffe hépatique, hein, qui se lance au CHU. Mais c'est vrai qu'il n'y a pas de greffe sans don. Et il y a un taux d'opposition un petit peu supérieur à La Réunion sur le don par rapport à la moyenne hexagonale. Pourquoi? Parce que ce débat doit se faire du vivant des patients au sein des familles réunionnaises.
16: Quand est-ce que vous avez été greffé?
18: En avril 2024. Greffe de rein. Ça se passe bien dans ma vie maintenant. Et pour revenir un peu en arrière, la greffe a été nécessaire après 3 ans et demi de dialyse. L'occasion s'est présentée. Ma compagne s'est proposée de me donner un organe. Elle est là, à côté de moi.
16: Je tombe sur le couple donneur et receveur. Pourquoi prendre une telle décision?
19: Pour améliorer la qualité de vie, et puis j'avais envie qu'il ait un quotidien meilleur.
16: Par amour alors?
19: Oui, bien sûr, aussi, mais pas que.
4: Voilà le reportage de Charlotte Cadet au CHU de Saint-Pierre. Et je rajoute que demain, mercredi, une émission spéciale sur le don d'organes vous sera proposée avec Francky, qui recevra des spécialistes. Et tous vos appels sur le don d'organes au 02 62 99 10 00, ce sera demain entre 9h et 10h. Une information insolite pour terminer, Francky. Jérémy, hier, nous a signalé une quarantaine de cabris au sein d'une concession automobile. Il s'agissait de la concession automobile Peugeot à la rivière des Galets. Alors les animaux étaient plutôt calmes, mais pouvaient présenter un danger dû à la présence de véhicules passant dans ce secteur. Un appel était lancé à leur propriétaire.
6: Alors juste avant d'écouter ce son, on a une urgence, Christophe Damour, un véhicule qui zigzague dans le secteur de Sainte-Marie. On va tout de suite rejoindre Yannick pour cette information. Yannick, bonjour. Yannick, est-ce que vous nous entendez, Yannick? Alors, on devrait avoir Yannick normalement sur notre antenne, il est avec nous là, on le voit sur notre standard, mais on ne l'entend pas, votre micro est peut-être coupé, Yannick, on parle d'une voiture qui zigzague, ah, oui. Voilà.
20: Oui. Allô, mais... est-ce que vous m'entendez?
6: Maintenant oui, je vous entends, je vous écoute même.
20: Il y a un partenaire devant,
6: oui.
20: Un plutôt, le gars depuis tout à l'heure, c'est la route Sainte-Marie, ça me fait des zigzags à droite à gauche. Je ne sais pas si le gars c'est le vol hier soir, mais moi-même, je ne vais pas le doubler. Ça fait une frôle, deux, trois lotos depuis tout à l'heure, là.
6: Ah ouais? Et il va dans quelle direction, là, Yannick?
20: Saint-Denis vers Saint-André.
6: Saint-Denis vers l'est, vers Saint-André. Et là, à quel niveau il est, là?
20: Voilà les stations, les deux stations de Sainte-Marie, là.
6: Ravine des Chèvres.
20: Voilà, Ravine des Chèvres. Là, il est là. Et il a une fille zigzag, un coup à droite, un coup à gauche.
6: Ouais, c'est totalement dangereux, ce qu'il fait, là.
20: Oui, voilà, depuis tout à l'heure, t'as frôlé les voitures depuis tout à l'heure. Là, moi, c'est juste en arrière, là.
6: Et il n'y a pas moyen de le dépasser? Il roule à grande vitesse ou à quelle vitesse vous êtes là?
20: Non, il roule, disons, 70.
6: Ah ouais, il n'est pas bien là dans la voiture.
20: Ah
6: là.
20: Oui, là, aïe. Là, il vient de frôler encore le muret encore là.
6: Il va finir par avoir un accident celui-là, hein?
20: Oui, il vient de frôler encore des voitures, plusieurs voitures tout à l'heure. Là, il repart à gauche encore là.
6: Mais quand on dit frôler, c'est parce qu'il se fait dépasser ou alors parce qu'il dépasse des voitures lui-même?
20: Non, c'est quand les voitures dépassent.
6: Oui.
20: Ben, débordé à gauche directement.
6: D'accord, oui.
20: Voilà. Du coup, ça va la bande d'urgence, il est temps de faire ça devant moi, là.
6: Oh là là, total.
20: Ouais, moi, sur le camion, là,
6: oui.
20: Même pas, je ne vais pas le doubler. Et là, il refroidit encore, là.
6: Ah, il va finir par percuter une voiture, Yannick, hein?
20: Ah, oui.
6: Et c'est un Peugeot Partner, vous avez dit, hein?
20: Voilà, Partner.
6: Peugeot Partner, on le rappelle, comportement dangereux là de cet automobiliste. On ne sait pas ce qui se passe, mais ça a pas l'air d'aller pour lui, hein.
20: Non. Donc je vais pas doubler, pas moi-même faire percuter là.
6: Ouais, vous le suivez de près là. Il continue sa route vers l'est, hein.
20: Voilà. Et puis tout à l'heure, là il refait encore. Et puis tout à l'heure, un coup à droite, un coup à gauche. Je ne sais pas si il regarde tout le bol hier soir ou il est fatigué ou il met un trou dans le nez. Allez, on
6: est. Ouais, mais à un moment donné, il va pas pouvoir éviter ni la barrière ni la voiture qui le dépasse, c'est ça le problème.
20: Voilà.
6: À force.
20: Ouais, là il est un peu trop dangereux.
6: Ouais, vous avez passé la ligne droite là, à hauteur de
20: voilà,
6: la.
20: Oui, voilà. Ouais. Il peut arriver vers Sainte-Suzanne là.
6: Ouais, la descente, Pente Bélair, en direction de l'est toujours.
20: Ah, voilà, mais pas loin là.
6: Ah, il devrait sortir de la 4 voies, hein, s'il est pas bien, là, le chauffeur.
20: Là, il freine. Là, il rentre sur Sainte-Suzanne.
6: Ah, première sortie de médiathèque?
20: Voilà.
6: D'accord.
20: Ouais. Donc, c'est un homme un petit peu âgé.
6: D'accord, on peut annoncer qu'il a quitté la 4 voies et qu'il a pris le centre-ville.
20: Voilà, c'est ça.
6: Le centre-ville, ou la continue de chemin, ou hein?
20: Ah oui.
6: Ouais. Bon, mieux vaut qu'il aille en centre-ville, il sera... Et ça restera quand même un danger, mais beaucoup moins, puisque la vitesse sera réduite, on l'espère en tout cas.
20: Voilà.
6: Merci pour ce point, Yannick.
20: Merci, bonne journée.
6: Voilà, on a fait deux petites minutes là avec Yannick pour signaler le comportement dangereux d'un automobiliste au volant, d'une partenaire qui a pris la sortie au niveau de la médiathèque Sainte-Suzanne. Il a quitté la 80 pour prendre le centre-ville. Soyez donc prudents et vigilants, automobilistes. Un véhicule qui allait de droite à gauche sur la 4 voies, 0262 41 51 51 pour toutes vos informations. Christophe Damour, la suite de ce journal avec vous.
4: Oui, suite et fin, puisque nous terminions ce journal par cette information insolite. Je vous disais hier, une quarantaine de cabris a débarqué en plein dans la concession Peugeot de la rivière des Galets au port. Ça a surpris beaucoup de monde et un appel a été lancé au propriétaire de ces cabris.
0: Alors on est à la concession à la Peugeot-Leport et on a actuellement une quarantaine de cabris qui sont rentrés sur le parking de la concession. Je pense qu'ils appartiennent à quelqu'un, ils sont tous marqués aux oreilles, ils ont tous un badge et tout, mais là on peut pas les faire sortir et puis il y a les voitures forcément sur la route. C'est chemin des Anglais. Alors ils écoutent, oui on arrive à les faire avancer vers la sortie, mais avec les voitures qui à la sortie, après ils font demi-tour malheureusement. Ils sont plutôt obéissants, mais malheureusement dès que c'est arrivé à l'arrivée, ils font demi-tour.
4: Des cabris, heureusement qu'ils étaient plutôt obéissants, mais bon.
6: Voilà, des chevaux, on va trouver ça normal.
4: Ouais.
6: Hein, des chevaux dans chez un concessionnaire, ça oui, mais ouais. Des cabris.
4: Ouais. Comment ils font?
6: Très belle imitation de notre journaliste Christophe Damour. Allez, c'est vraiment insolite. Hein. Je me demande comment ça s'est terminé cette affaire, mais enfin,
4: on essaiera de joindre la concession.
6: Ouais, pour leur demander comment ça s'est terminé et au bout de combien de temps surtout, vu qu'ils faisaient des demi-tours et tout. Allez, la météo maintenant, le temps de cette journée avec SOS Click.
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6: Alors, l'impression de beau temps, sérieux ça?
4: Oui, oui, l'impression de beau temps va arriver dans quelques instant Francky à 6h54 selon les services météorologiques, l'heure à laquelle le soleil devrait pointer le bout de son nez et frappe beau sur toute l'île. Aujourd'hui, quelques petits nuages à la mi-journée sur les pentes du volcan et quelques petites farines, mais rien de grave. Soleil prédominant sur une bonne partie de la Réunion, 24 à 25 degrés sur le littoral, 17 degrés dans les cirques, 11 degrés du côté du volcan, Francky.
6: Voilà, ça c'est pour la partie météo, donc dans 4 minutes exactement, le soleil fera son apparition et nous ce sera dans un peu moins de 25 minutes qu'on fera l'apparition sur le téléphone fixe de quelqu'un.
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6: À force de parler de chèque, en ces cas je vais me faire braquer le matin moi. Frido, au quotidien tout à l'heure.
4: Attendez, on va. Mais vous n'avez toujours pas de garde du corps?
6: Non, non.
4: Une personnalité comme vous,
6: non.
4: Sans garde du corps, c'est
6: prends,
4: c'est pas possible.
6: Prends-moi un poulet là ou quoi?
4: C'est pas possible.
6: Léla n'a garde du corps, non mais appoint-moi, ça ira pour moi. 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
4: Alors une autre grosse cagnotte là aussi, 2 600 €. En même temps, vous faire braquer.
6: Faut avoir envie.
4: 72 €. Mais attendez, il y en a qui braquent pour 50 €, hein.
6: Ben oui, de toute façon, il y en a des voleurs. Oui, mais l'addiction, c'est grave.
4: C'est fou. Hein.
6: Ah, mais totalement, parce que vous voulez complètement déconnecter la réalité. Pour vous, c'est pas grand-chose, quoi, parce que on est là ce besoin de picaou, de prendre de drogue. Hein.
4: Alors pour les auditeurs qui comprennent pas de quoi on parle, oui. On entendait de la revue de presse tout à l'heure à 6h l'histoire de cet homme condamné hier par le tribunal correctionnel à 2 ans de prison ferme parce que il avait braqué une supérette au Bernica et était reparti avec 50 € pour payer de la cocaïne.
6: Et il se retrouve en prison.
4: Pour 2 ans.
6: 50 € braquage en prison. Pas de commentaire.
4: Pas bon. De commentaire. 2 600 € dans la cagnotte du Frido quotidien. Et oui. Puis notez bien, n'oubliez pas le foot friction tout à l'heure. Alors déjà, le baromètre, on en parlera foot, mais aussi entre 9h et 10h, le foot friction avec Bastien Arnaud, Max Armand, Francky qui seront là entre 9h et 10h. Et puis ce soir, Madame Aude reçoit les agents de la CGSS 02 62 99 10 00 entre 17h et 18h. Quel programme? 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
6: Voilà, si vous dites que vous souhaitez réagir là sur France Pierron qui parlait donc de Jérémy Docu, donc allié belge des Diables Rouges, qui est devenu papa d'ailleurs, félicitations. Mais voilà, il a fait le choix de quitter momentanément. Hein. Il quitte pas le jeu entièrement, il va revenir. Hein. Mais il fallait qu'il soit accompagné d'un médecin, parce que contre l'antidopage oblige, hein, des joueurs qui quittent le mondial, là, il faut qu'ils soient surveillés. Ça a été le cas pour Jérémy Docu. Et du coup, coup de gueule de la part de France Piron, qui a même été suspendu, journaliste suspendu.
4: De la chaîne de l'équipe.
6: Voilà, l'équipe de choc a été choquée. Comme si on peut dire ça.
4: Exactement.
6: 02 62 99 12 00 pour les réactions.
4: Bonne journée à tous, à tout à l'heure.
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6: 02 62 99 12 00, on revient vers vous dans un petit instant. Le temps pour nous de prendre connaissance à nouveau du Cosmant Gros Moment.
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6: Un Cosmant Gros Moment ce matin avec Isabelle, on vous en a touché un mot tout à l'heure. À force, ça dit?
1: À force, gros moellon, il finit tipilon.
6: Voilà. Alors, on sait pas trop comment prendre le truc, là. Déjà, me copasse, c'est pour, ou l'a dit non. Mais c'est pour la France. Non,
1: c'est pour en général.
6: Pour en général. Monsieur Roland Cosse en général. Ah oui, t'es général Roland lui-même. À force, gros moellon, qui était plutôt quelque chose de brut. Oui. Qui devient un petit pilon, quelque chose de travaillé.
1: Oui, oui.
6: Donc c'est plutôt mignon comme comparaison. Ouais, bien. Gros moellon, il finit petit pilon. Non, mais je trouve que c'est plutôt dit...
1: De façon poétique,
6: bah, non seulement de façon poétique, mais c'est plutôt, comment on dit ça, un compliment qu'un moucatage.
1: Eh, vous m'avez mis ça à 6.
6: D'accord. Bon, les auditeurs, rassurez un petit coup Isabelle, parce qu'elle n'est pas du tout convaincue que, à force, gros moellon, il finit petit pilon, que c'est plutôt un compliment qu'un moucatage.
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6: Non, vous n'avez pas d'accord non plus? Ben, explique alors, 02 62 99 12 00, dis-nous ça. Freedom, juste vous rappeler que dans le baromètre, bien, on va parler football, effectivement, on fait le débrief de ce match. Hein. Est-ce que vous avez été convaincu par, justement, les performances de l'équipe de France, là? Freedom, allô?
2: Oui, Francky, comment allez, mon gars?
6: Monsieur, moi, allez bien. Et où ça va?
2: Ah, les corac, il y a ça, le gars, comment t'as, le gars? M'as-tu un peu, comment t'as?
6: Alors, m'a plutôt écouté le match que regardé, mais oui, moi, était là. C'est à 1h du matin.
2: Après, on va dire, mais l'Irak, t'es pas maman, il est quoi, le fille, hein?
6: Non, pas sur ce coup-là, non. Ils ont procédé à quelques changements, mais ils ont bien résisté.
2: Alors, il revient en bout, ça, gros moellon, finit-il bilan?
6: Oui.
2: Ah, pour moi, hein, Francky, mal entendu ça dans longtemps, ça n'a fait toute une question de force. Moi, ou les gros, pour vous, à force, tapier qui, le matin, un dernier couillon, excusez-moi l'expression, tu dis ça, le dernier couillon, c'est les mêmes, ça fait 6 ans.
6: Ah, ça, c'est un autre sens auquel je m'avais pas pensé.
2: Ah oui, ouais, ça m'a la commission longtemps, hein. Longtemps qu'il dit gros moi là, il dit gros moi long. Longtemps qu'il dit gros moi long là, il finit pas les filles du spilon ça.
6: Ouais, c'est un peu le maître en maître, il trouve son maître là, non?
2: Ah ben c'est ça même, le matin là, c'est un dernier couillon, c'est les mêmes, ça fait 6 ans.
6: Ouais. Gros moi long, il finit petit pilon.
2: Ah ben c'est ça, c'est une question de force ça.
6: Question de force, mais...
2: Longtemps, Miguel Francky, hein. T'es fait la lutte, t'es fait combattre comme ça, comme Miguel, comme... Je rappelle, je me perds le mot, là, moi, là. Quand il danse longtemps, il danse et comment il s'en...
6: On parle de capoeira, là, ou parle de...
2: Ah, oui, voilà, comme ça, voilà. Oui. Mais seulement, t'es fait ça dans un jeu. Un jeu, hein.
6: C'est oui, pas, c'est pas un vrai combat avec des frappes, c'est
2: voilà,
6: ça, vous
2: voilà, voyez. Voilà, c'est ça, bébé, il y a longtemps, au grand malon, on finit tibulon, ça. Au sens là, c'est pas pour le temps, tout le temps, ça.
6: C'était une façon de prévenir Raoult, quoi.
2: Ah, ben, ça, oui.
6: Ouais, pas une menace, mais une mise en garde.
2: Eh, ben, alors, ça même broqué.
6: Voilà, un peu comme si qu'un Mouni abuse un peu sur les autres, et finalement, au bout d'un moment, on se dit, hein, gros malon, c'est petit pilon, hein.
2: Après, la vénette cause, moi, il dit, ben, le gros pour vous, hein.
6: Ah oui, ça me connaît ça, ou les gros pour vous, oui, mais voilà, pas gros pour tout le monde.
2: C'est presque les mêmes affaires, ou les gros pour vous, t'en as pas, on dit, demain, ouais, si, devant moi,
6: Voilà, ou les gros pour vous, mais ou les pas gros pour tout le monde.
2: Exactement, voilà.
6: Et pas mal ça. Ah oui, il rappelle un petit échange ça quand même, oui.
2: Exactement.
6: Bon, au départ, on parlait de Moreng aussi, hein.
2: Voilà. Ah, ben voilà, maintenant cherche le mot là.
6: Oui, m'a vu, m'a attiré de bouche parce que t'es sympa.
2: Allez, Francky, bonne journée. Okay.
6: Merci, monsieur. Bonne journée. À bientôt. Oui, monsieur parlait bien du Moreng, ce qu'on appelle aussi capoeira ici la Réunion. Enfin bon, chacun est libre de l'appellation. L'essentiel, c'est de se comprendre. 02 62 99 12 00. Frida Malo.
3: Bonjour.
6: Bonjour, monsieur, oui.
3: Oui, je suis planteur de canne de Rovanon.
6: Oui, planteur de canne.
3: Oui, ben, le souci, ils vont boucher le grand pont côté Asia Food avec, à côté de la boutique d'État moderne.
6: Qui ça, a bouché?
3: Mais parce que j'avais téléphoné sur les mails, et il n'avait pas même pas répondu. Après, j'ai voyagé ça, et voir ce qu'il peut faire. Mais apparemment, ils vont continuer le travaux en pleine campagne sucrière.
6: Alors, on va reprendre parce que monsieur le planteur a pas tout de monde, il habite Brapanon et pas tout y comprend le sens même de votre appel. Et ça va bouche quel chemin?
3: Le grand pont côté Asia Food de la boutique de temps moderne.
6: Grand on pont juste... Asia Food temps moderne, d'accord?
3: Temps moderne, la boutique de temps moderne.
6: Oui.
3: Et on va passer par chemin Barbier, un chemin très serré, deux voitures ne passent pas.
6: Ah. Chemin Barbier, ce sera la déviation?
3: Déviation au chemin Barbier.
6: Chemin Barbier.
3: Au 6 août. Du 24 au 6 août. Alors, de ce grand année de 2026, là, depuis le mois de janvier jusqu'à là, on va dire jusqu'à le mois de juin, là, ils n'ont rien fait. Et là, en pleine campagne sucrière, ils ont démarré leur chantier du 24 juin au 6 août.
6: Ça veut dire que ça va vous pénaliser. Ça va vous pénaliser, vous les planteurs.
3: C'est ça, on ne va pas finir la Coupe Cannes si on passe par chemin Barbier.
6: Aïe, aïe, aïe. Et vous avez sollicité justement le maire, vous l'avez interpellé et pas de réponse?
3: J'ai téléphoné le premier adjoint de Brabant. Non, je ne dis pas le prénom.
6: Ben, un premier adjoint, c'est comme si vous avez dit, hein, il n'y en a qu'un seul. Hein.
3: Oui, j'ai téléphoné le premier adjoint et il était énervé. Je lui explique, il est planté de canne aussi, lui. Hein. Je lui explique comment on va faire passer le chemin Barbier avec les difficultés.
6: Et qu'est-ce qu'il a répondu?
3: Ben, il était très énervé. Il a dit... Oh, là, il faudra arranger la route. Ah oui, mais c'est vraiment du n'importe quoi. Pourquoi ils n'attendent pas l'année prochaine, 2027, janvier 2027?
6: Une bonne question. En tout cas, merci d'en avoir parlé, puisqu'il est déjà 7h. On revient sur le sujet juste après.
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5: Bonjour à tous. Une nouvelle cellule interministérielle de crise aura lieu ce matin à Beauvau, annonce de Sébastien Lecornu. Alors que ce lundi a été la troisième journée la plus chaude depuis 1947 en France. Près de 500 records de chaleur battus, 54 départements placés en vigilance rouge. Ce midi, la Normandie a basculé en alerte maximale. Ce drame, très probablement lié à la canicule dans le Vaucluse, deux enfants de 2 et 4 ans retrouvés morts dans la voiture de leur famille, annonce du parquet de Carpentras. Une enquête pour homicide involontaire a été ouverte. Selon les premiers éléments récoltés par le parquet, les deux enfants se seraient enfermés dans le véhicule. Une autopsie des corps est prévue ce mardi à l'Institut médico-légal de Nîmes. Et c'est sans compter les 13 noyades enregistrées ce week-end en France. Le projet de loi pour lutter contre le racisme et l'antisémitisme sera présenté au Conseil des ministres le 9 juillet prochain. Annonce d'Aurore Berger, la ministre chargée de la lutte contre les discriminations. Elle s'est exprimée devant l'association Les Amis du CRIF, le conseil représentatif des institutions juives de France. Le texte devrait passer devant le Sénat à la rentrée et prévoit notamment de renforcer le pouvoir des associations qui pourraient alors porter plainte à la place des victimes avec leur accord. La première session des pourparlers entre l'Iran et les États-Unis s'est terminée. Washington a annoncé la levée des sanctions sur le pétrole iranien pendant 2 mois. Il est donc à nouveau disponible à l'exportation vers le territoire américain. Conséquence, les cours du pétrole ont chuté, moins 3,31% du prix du baril de Brent livré en août. Le trafic se poursuit dans le détroit d'Ormuz avec 26 franchissements de navires observés ce lundi. Marco Rubio, le secrétaire d'État américain, sera aux Émirats Arabes Unis, au Koweït, puis au Bahreïn d'aujourd'hui à jeudi pour poursuivre les négociations. Et puis 7 joueurs français qualifiés après le premier tour des qualifications de Wimbledon, dont Arthur Géa, Hugo Gaston ou encore Kyrian Jacquet. Bon début de journée à tous.

est un hommage vibrant justement aux années 60 et surtout à l'arrivée d'un phénomène, les Beatles. Fred François raconte comment cette période a bouleversé la musique, a bouleversé les jeunes, la mode et même sa provocation, je pense. Une chanson souvenir là sur Freedom 2, cette année-là interprétée par Claude François, les Soulmen dans quelques instants avec Fan Commande pas le Zone. Ah oui, ça c'est un autre souvenir encore ça. 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
4: Freedom, il est 7h passé de 5 minutes. Merci à vous de nous retrouver. La suite de vos appels dans quelques instants au 02 62 99 12 00. Ce matin, là, dans le baromètre, déjà, on va faire le débrief, hein, France-Irak. Pour ceux qui ont regardé, d'ailleurs, c'est la question qu'on vous pose dans ce baromètre. Vous avez pu regarder le match, là, à 1h du matin, avec une reprise au bout de 2h après l'alerte orage, là. La France a fait le boulot quand même, hein. Pour ceux qui n'ont pas regardé, je vous donne quand même le résultat. 3-0. Plutôt tranquille, diront certains, mais sans grand frisson. Alors les Bleus avancent, soit, ils rassurent aussi. Alors la question c'est de savoir, est-ce que cette équipe vous convainc vraiment? Mbappé, Olysée, Dembélé, Barcola, est-ce que ce sont les patrons du jeu? Est-ce qu'on gagne? Est-ce qu'on joue vraiment? Réaction au 02 62 99 12 00. Et puis une question aussi que je vais vous poser, parce que finalement, le football, pas très accessible pour tous les matchs, que ce soit d'ailleurs la Ligue 1, Ligue des Champions ou autre, hein. Là, je parle de la Coupe du Monde, mais à chaque fois, c'est la même histoire, quoi. Il y a toujours ce nouvel abonnement, un nouveau code, et en finale, le match que tout le monde attend, qui n'est pas accessible. Hier soir, c'était sur Réunion la première. Alors, je sais pas si vous avez pu suivre, vu de l'heure à laquelle est passé le match. 02 62 99 12 00. Où sont donc ces fans de foot qui ont passé la nuit blanche? 02 62 99 12 00. Freedom, allô?
5: Oui, bonjour.
4: Bonjour monsieur, oui.
5: L'obligé parle de foot ou pas?
4: Non, pas du tout.
5: Non, parce que nous aimerions parler d'un truc que franchement, là, actuellement, en plus cette année, nous-mêmes personnes portées d'handicap, que nous l'ayons très, très, très en retard pour recevoir les passoires et passe transport.
4: Ah, on en a beaucoup parlé déjà, oui, mais il n'y a toujours rien, là?
5: Ah, pas du tout, non. Même pas le courrier, même pas... rien, quoi, à la base.
4: Mais soi-disant, il devait aller, soi-disant... Attends, il y a un problème, là, quand même.
5: M'y trouve, parce que dernièrement, on a eu le conseil départemental au téléphone.
4: Oui.
5: Il a dit, monsieur, il faut attendre le courrier arriver chez vous pour dire, vous demander où sauver le passe loisir ou la carte monétaire.
4: Oui, mais on n'a même pas le courrier.
5: Ben, justement, non, mais le pire, c'est que, bon, d'accord, nous va recevoir le courrier... Mais là, le temps qu'on dépose le papier avec Bana, il fait la demande. Donc, il faut attendre encore 2 mois minimum.
4: Ah oui, il y a encore un délai derrière, un délai d'attente avant de réellement recevoir.
5: Exactement. Mais quand on dit avant, t'as pas besoin, fais tout sur la caméra, je t'en comprends.
4: Oui. Bah déjà, avant, t'es arrivé en temps et en heure.
5: Voilà. Non, mais avant, t'es gagné quoi, fin février, début mars. Donc, pendant toute l'année, nous peux utiliser le passe-loisir, passe-transport, comprends?
4: Ah ouais, ça c'était avant, mais voilà.
5: C'est vrai, ça... les années changent, mais bon.
4: Oui, mais pourquoi ce retard? Parce que finalement, nous n'avons point vraiment d'explication à la longue.
5: Justement. Mais encore, quand on appelle le conseil départemental, on dit non, le budget va encore voter. Après, on dit non, le budget a fini de voter, il faudrait attendre le courrier. En fin de compte, on ne connaît pas dessus quel pied danser à un moment donné, quoi.
4: Alors, et là, aux dernières nouvelles, le budget a été voté. Aux dernières nouvelles, on attend le courrier pour le choix.
5: entre le passe-loisir et la carte monétaire.
4: Voilà, passe-loisir ou carte monétaire.
5: Voilà.
4: Ben dis donc, ça a l'air bien compliqué pour les personnes porteurs d'handicap. Hein.
5: C'est ça. Si jamais la date personne porteur d'handicap, la fine reçue le courrier, ben fait signal à nous sur Radio Freedom.
4: Ouais, mais veut bien, ouais, pour savoir si réellement quelqu'un a entre les mains ce fameux courrier pour déterminer son choix.
5: C'est ça, exactement, ouais.
4: Ouais. La dernière fois qu'on a eu le conseil départemental, c'était quand quand la Zahou, où faut attendre le courrier.
5: La semaine dernière.
4: Ok. Ouais. On vérifie ça avec nos auditeurs, là, pour ceux qui sont en attente de ce courrier, pour ceux qui l'ont reçu. 02 62 99 12 00.
5: Merci beaucoup, Francky. Bonne journée à vous.
4: Et bon courage. À très bientôt.
5: Merci, Francky.
4: Merci, au revoir. Oui, on peut, les sujets sont libres, bien entendu, hein. C'est vrai qu'aujourd'hui, on parle football, bah, puisque très tôt ce matin, la France, en deuxième journée de phase de groupe, a donc décroché sa place pour le sixième de finale. Bon, il y a encore un match France-Norvège. Ce sera donc ce vendredi soir. Mais, justement, la qualité du match, résultat, elle est là, hein, 3-0. Mais la qualité du match, est-ce que tout le monde avait sa place dans le match, là? Est-ce qu'on aurait pu faire mieux? Eh ben, 0-2, 62, 99, 12-0, 0. Et puis, pour ceux qui ont reçu ou pas reçu le courrier du département, dites-nous. Allô, bonjour.
6: Oui, bonjour.
4: Bonjour, madame.
6: Bonjour, c'est pour vous dire que moi, j'ai reçu la carte de la carte monétaire, 50 euros.
4: Et vous avez reçu auparavant le courrier pour...
6: Non, on m'a envoyé un texto.
4: C'est-à-dire
6: pour me dire que ben, le département m'a envoyé les 50 euros sur ma carte monétaire. Et puis j'ai appelé pour savoir vraiment s'il y avait. Oui, effectivement, ça a été validé.
4: Mais madame, vous avez le choix ou entre la carte et le pass?
6: Non, pas de choix. Non, on ne m'a rien dit, seulement me dire que ma carte était disponible.
4: D'accord. Tout. Et entre le texto où on vous dit que votre carte est disponible et au moment où vous l'avez reçue, c'était quoi le délai?
6: Mais en fin de compte, moi j'ai reçu le 29 mai. Et j'ai attendu pour leur dire peut-être que c'était une erreur. Et là, dernièrement, j'ai appelé pour voir si c'était réel. Et là, on m'a dit que effectivement, c'était mis 20, versé 20, 50 euros sur la carte. Et j'ai appelé, mais c'était effectivement dessus.
4: D'accord.
6: Mais par contre, pour concernant le passe-loisir, on m'a dit que c'est pas encore validé, c'est toujours en cours.
4: Mais vous parlez de quoi, pas encore validé, au niveau du budget?
6: Passe-loisir, passe-transport.
4: Oui, le budget n'a pas encore été voté?
6: On m'a dit que c'est en cours, c'est tout. Mais on m'a pas dit que sur le budget, l'autre fois c'était... la campagne n'avait pas encore commencé et là dernièrement on m'a dit que c'est en cours de traitement.
4: Parce que je m'excuse de dire ça, mais la carte monétaire elle a fait son apparition récemment, contrairement au passe loisir, passe transport qui existe déjà depuis quelques années. Et là la carte monétaire, ça y est, on la reçoit, la carte est réapprovisionnée et tout. Et c'est au niveau des passe loisir, passe transport que ça devient une galère. Or que ça fonctionnait très bien.
6: Ouais, c'est ça, oui.
4: Le monde à l'envers.
6: Ouais, c'est ça.
4: Bah ouais, bon. En tout cas, c'est bon de savoir que la carte monétaire, elle a été envoyée et réapprovisionnée.
6: Merci, au revoir.
4: Merci madame, bonne journée, au revoir. 02 62 99 12 00, vous êtes concerné par les passe-loisirs, passe-transport, dites-nous, est-ce que vous avez reçu votre carte, votre carnet, et puis la carte monétaire également, qu'on fasse un peu le point. Freedom, bonjour, allô?
7: Allô, bonjour.
4: Oui, monsieur, je vous écoute.
7: Non, c'est le sujet d'un passant, pour pas te dire.
4: Oui, allez-y, je vous écoute.
7: Ben, moi, c'est comme le monsieur, je téléphone souvent.
4: Oui.
7: On dit que c'est en cours de traitement, mais jusqu'à maintenant, il n'y a rien, quoi.
4: Mais qu'est-ce qu'ils entendent par cours de traitement? Vous comprenez, vous, quand on vous dit en cours de traitement?
7: Non, pas du tout, parce qu'avant, on gagnait ça de bonheur, quoi. Mais maintenant, c'est une galère pour l'avoir, quoi. C'est une galère pour nous, les handicapés de. On attend ça.
4: Mais au départ, ça fonctionnait très bien, monsieur, non?
7: Oui, au départ, c'est tous les ans, et tranquille. Il y avait le passage, pas son sport pour vous, et il n'y avait pas de problème, quoi. Mais maintenant, il faut attendre. On m'a téléphoné la semaine dernière, comme le monsieur dit, hein, mais il a encore le traitement, mais il faut attendre.
4: Oui, mais en attendant, c'est pas simplement pour.
7: Pas en plus, hein.
4: Comment?
7: Le temps passe et...
4: Oui, le temps passe et vous, les personnes porteurs de handicap, vous avez des besoins et notamment transport, bon, passe loisir, il ne dira pas que ce n'est pas utile, mais moins important que passe transport. Donc du coup, C'est important, non, quoi.
7: Les deux, ça sert. Les deux, ça sert. On peut faire des sorties dans des taxis, les dimanches. Ça nous permet de sortir un petit peu, quoi. Mais voilà.
4: Ben ouais, ben c'est une belle galère que vous êtes dedans, là, à attendre ad vitam aeternam, comme ça.
7: Vous pouvez les connaître tous les jours, si vous voulez, mais c'est encore de traitement. Mais ils sont gentils, ils vous parlent bien, mais...
4: Non, ben, heureusement d'ailleurs. Ouais. Merci, oui. Merci pour l'accueil au département, mais la question c'est pas tant l'accueil, mais c'est de dire les choses, quoi, voilà. Parce que en cours de traitement, oui, mais il veut bien, mais c'est quoi qui bloque, or que auparavant ça fonctionnait.
7: Ben on n'a pas d'autre réponse, quoi.
4: Bon.
7: On a en cours de traitement et
4: faut attendre.
7: La campagne n'a pas encore commencé. Et voilà.
4: Ouais, bientôt juillet quand même, hein.
7: Oui.
4: Bon. Monsieur, merci beaucoup. Voilà, ça confirme.
7: Merci à vous.
4: Merci, bonne journée. Ça confirme, hein, ce que disait tout à l'heure l'auditeur. Vous êtes bénéficiaire de ces passes loisirs, passes transport. Vous êtes bénéficiaire également de la carte monétaire. Comment ça se présente pour vous, Freedom? Bonjour, allô?
8: Oui.
4: Bonjour, madame.
8: J'appelle pour les passes loisirs et les passes transport.
4: Oui, madame.
8: J'ai téléphoné hier.
4: Oui.
8: On m'a dit que c'est traité. On va recevoir le papier bientôt, il faut attendre, pour savoir si on peut choisir la carte monétique ou bien si on veut le passe loisir ou le passe transport.
4: D'accord, donc quand on vous dit c'est traité, ça veut dire que le courrier est déjà parti.
8: Ben, je sais pas, on m'a dit c'est déjà traité, il faut attendre le courrier arriver. Et après, moi je dois choisir ce que je veux, soit la carte ou soit le passe loisir ou passe transport.
4: Mm-hmm.
8: Oui.
4: Oui, d'accord.
8: Non, vraiment, parce qu'auparavant, on recevait ça de bonne heure, on peut s'en servir, mais maintenant, est-ce que ça va être marché jusqu'à le mois de décembre et si ça arrive, ça va pas prolonger normalement?
4: Ah non, madame, les années précédentes, il n'y a pas eu de rallonge. Hein. Je crois que pour vous, c'est valable jusqu'à un mois de janvier, non, précisément, non? C'est pas un truc comme ça?
8: Ben, c'est ça.
4: Au mois de janvier.
8: Moi, jusqu'à le mois d'avril, parce que là, on reçoit le passe loisir, passe transport au retard.
4: Ben oui, vous allez recevoir en retard. Et donc, déjà, au même passé, ça gagne. Vous voulez même passer, ça gagne, madame? Vous allez en cours, mais les traités, quoi y attendre?
8: Ben, je demande. Parce que j'ai dit à la dame, elle me dit, vous demandez les traités, madame, mais où semblez le courrier? On attend le courrier, et quand ça, on va gagner le passe loisir, le passe transport, ou bien la carte magnétique que vous avez dit, on donne 200 euros. Moi, je préfère avoir le passe loisir, le passe transport, rien qu'à avoir le carte magnétique, là. Hein.
4: Mm-hmm.
8: Parce que ça, c'est 200 euros, tandis que les autres, ça gagne plus.
4: Ah, passe transport et loisir, la valeur est supérieure à 200 euros.
8: Voilà, d'accord. C'est ça.
4: Ah, ben, faites le bon choix, hein. Le choix vous appartient.
8: Ben oui, c'est ça, le choix m'appartient.
4: Mais bon, pas plus de précision, hein. C'est traité, c'est en cours de traitement, ça signifie la même chose, mais on n'en sait pas plus, malheureusement.
8: D'accord, ok.
4: Merci pour la...
8: Bonne journée à toute l'équipe Freedom, et vive la France.
4: Allez la France. Merci madame.
8: Allez la France. Allez les bleus.
4: Allez les bleus, exactement. 02 62 99 12 00. On parlera des bleus d'ailleurs dans le baromètre ce matin. Freedom, allô, bonjour. L'équipe de France. Allô?
9: Allô, bonjour.
4: Bonjour monsieur.
9: Bonjour, mais pour le parc loisir, parc transport.
4: Bien sûr, allez-y.
9: Comme moi, m'y gagne ça, m'y gagne toujours, hein. Ben là, m'a pas cru. Il y avait moins du accrédit des chèques. Les hépatiques. Ah oui, pas moins.
4: Ah oui, pose pas la question, carte monétique ou?
9: Non, voilà.
4: Voilà.
9: Pas ça. Moi, Miguel, pas ça, moi, pas de carte là. Mais pour le parc loisir, parc transport, il envoie direct. Mais depuis maintenant, depuis le 31 juillet, c'est fini, mais vous pourrez y rire.
4: Comment ça, depuis le 31 juillet? Je ne comprends pas. C'est quoi le 31 juillet?
9: Non, moi, il doit y avoir une date pour finir. Pour utiliser. Voilà.
4: Ah, c'est au mois de juillet?
9: Non, depuis le mois de janvier, il est fini.
4: Ah, m'a compris, mois de juillet. Bah ouais, d'accord, oui, mois de janvier, date de janvier, ok.
9: Le mois de janvier, la date qui finit, c'est 31 janvier.
4: C'est ça, c'est ce que, voilà, c'est exactement
9: après,
4: ça,
9: après,
4: oui.
9: Ouais. Après, partir le 1er février, ou une date.
4: Oui, mais le 1er février, il y a quelques mois, fini passer le 1er février.
9: Ah oui. Je l'ai pas pris, c'est pas envoyé.
4: Mais monsieur, mais ça n'est pas automatique, ça? On veut dire quoi? Nena Moon, il écrit à la main ou quoi? Mais comprends pas, il prend ça le temps.
9: Eh bien, là, c'est la question, je ne vais pas vous répondre là-dessus, mais je ne connais pas.
4: Mais elle n'est pas informatisée, bonne affaire comme ça, là?
9: Mais tout le monde m'a fait demander, c'est ma fille qui met papier. Elle m'a demandé, je fais des traitements, mais en quoi? Oui, je vais en quoi?
4: Ah, Aouti aussi, il dit en cours.
9: Je dis, voilà, comment demande aux autres, j'aurais pas un grand quoi de le parler bas.
4: Ouais, ben, il faut croire qu'aussi.
9: Mais pas, tout le monde entend. Mardi, il y a d'autres, moi, il faut un petit rebat pour ça.
4: Oui.
9: Tout le monde en entend. Elle est en cours, mieux, elle n'a pas un grand coin dans là. D'accord, pas les poignes. Elle dit, moi, oui, là, mais moi, je travaille dedans.
4: À moins que ce soit la poste qui soit en retard.
9: Ben oui.
4: Mais non, ben oui, mais oui, mais non, mais on ne connaît pas, il ne dit pas.
9: Ben moi, comme je veux dire, moi, comme avec comme à la poste, il donne le facteur.
4: Oui, c'est ça. Et il met au courrier, oui.
9: Oui, il donne le facteur. Ben moi, le malin, nous, on fait l'arrangement avec mon facteur. Ça fait que Miguel le courrier, mais il y a même pour moi des réductions de ma maison.
4: Ah, très bien. On est arrangé avec le facteur.
9: Il a mon numéro de téléphone. Il téléphone au-dessus, là, on n'est pas là.
4: D'accord.
9: Mais là, voilà, c'était tout ça. Et ben, en plus, ouais. Pour la carte, et la carte communienne d'Ierre-Terre-là.
4: Carte monétique, ouais.
9: J'ai jamais gagné ça. Ma fille dépasse l'âge, hein. Mais j'ai jamais gagné.
4: Oui, ça correspond à des critères bien précis, à ce qui paraît, oui.
9: La vidéo choisir entre les deux.
4: Ben, pas pour tout le monde, oui. Pour certains, oui. Pour d'autres, non.
9: Voilà.
4: Monsieur, merci beaucoup, en tout cas. 02-62-99-12-00. Encore un appel avant le Free 2 millions. Allô, bonjour.
10: Oui, bonjour.
4: Bonjour, madame.
10: Oui, bonjour, monsieur. Oui, moi aussi, j'appelle pour la carte passager transport, hein.
4: Oui.
10: Politique.
4: Oui.
10: Oui, tu peux dire aussi, moi, la téléphonie un petit peu au département là-bas.
4: Oui.
10: Pour savoir un petit peu quand est-ce que, le passe transport et passager entier. Parce qu'il m'a encore reçu de foyer non plus. Bah, dis-moi comme ça que, les foyers, il n'a pas encore sorti. Il faut attendre.
4: Alors, excusez-moi, quand ça, on l'a appelé, madame, s'il vous plaît?
10: Comment?
4: Quand ça, on l'a appelé?
10: Ah, ben, appelé la semaine dernière.
4: Semaine dernière, elle a dit que le courrier n'est pas encore sorti.
10: Non, pas encore sorti. Elle dit, il faut attendre. Elle me dit, attendre quoi? Elle dit, il faudrait attendre dans un blog pour envoyer le courrier. Elle me dit, il va être en retard parce que nous avons mois de juillet bientôt. Et comme dit monsieur là, ça nous connaît qu'il va finir très bientôt, la moitié de l'année bientôt. Là. Et elle ne profitera pas beaucoup. C'est qu'un besoin pour les bons transports, c'est un peu embêtant.
4: Déjà, la moitié de l'année, effectivement, de perdu. Mais à côté de ça, pour ça qu'elle n'avait point le choix, elle l'a dû payer.
10: Voilà.
4: Parce que ce 1er février jusqu'à ce jour, là où ça où tu utilises le passe transport, par exemple, et que vous l'avez dans le besoin, vous l'avez besoin de sortir, hein, du 1er février jusqu'à maintenant, vous payez, ou deux de poche.
10: Voilà.
4: Or qu'on en a des aides, les prévues justement pour éviter à d'avoir cette dépense.
10: Et oui, et après ça les perdu, parce que
4: Ils ne remboursent pas ça, madame.
10: Ou pas rembourser, c'est notre poche.
4: Exactement.
10: Il ne veut rien entendre, il dit, il faut attendre. Et tout le temps, tous les mois, dis-moi, c'est bon compris, il faut attendre.
4: Vraiment, je ne comprends pas là, si vraiment vous allez bien conscient qu'il y en a des personnes qui sont en souffrance, là, justement, avec ce retard concernant les passes.
10: Oui, parce que, c'est un peu mon cas, parce que moi, je dois aller là-bas à côté de Stavenoir, faire des examens. Il faut que m'y prend le passe transport. Et là, pour arriver, moi, j'ai dit, tu fermes la poche.
4: Ouais, exactement.
10: Pour arriver, prendre taxi. Il ne rentre pas dans le détail, je vous attends.
4: Madame, merci beaucoup pour ce point. Merci encore d'avoir appelé.
10: Merci.
4: Bien compliqué, là, pour vous, les bénéficiaires des passes. On va sur la route pour une information. Julien, avec nous, un danger sur la route des Tamarins. Julien, bonjour.
11: Oui, bonjour, Francky. C'est pour signaler, c'est très dangereux.
4: Oui.
11: En début de route des Tamarins, là, au début de la montée pour sens Saint-Paul vers Saint-Pierre,
4: oui.
11: Il y a un très gros débris sur la voie de gauche.
4: Débris.
11: Je
4: ne
11: sais pas si c'est une espèce de barrière en fer ou en plastique, mais ça surprend dernière minute, quoi.
4: Ah ouais, voie de gauche, voie de droite, voie du milieu?
11: Voie de gauche, voie de dépassement.
4: Voilà, total. Là, c'est le danger total, oui.
11: C'est en fer ou c'est en plastique, mais c'est vraiment sur la voie, quoi.
4: Ouais, l'un et l'autre, de toute manière, feront des dégâts, hein.
11: Voilà.
4: La vitesse à laquelle on arrive pour prendre le pont, on est à quoi, à la 70, 80?
11: Ouais, en fait, il y avait une voiture devant moi, dernière minute, elle s'est écartée, moi aussi, et...
4: Aïe, vraiment... aïe. Les écarts au dernier moment, là, c'est dangereux, ça, hein.
11: Ouais.
4: On est sur le viaduc, on monte vers le premier tunnel, hein.
11: Voilà, c'est vraiment au début du viaduc, là.
4: Ok. On informe la direction régionale des routes. Merci encore, Julien.
11: Merci.
4: Et bonne route.
11: Merci.
4: Au revoir. Freedom, 7h passé de 24 minutes. Freedom Information, audit de Freedom 2, on nous signale un obstacle au niveau de la route des Tamarins dans la voie de gauche, là tout au début de la route des Tamarins, début du viaduc, côté Saint-Paul, en direction du sud. La voie de gauche est neutralisée par une barrière en fer ou en plastique, en tout cas obstacle dans la voie de gauche, et attention aux écarts hein, pour ceux qui sont dans la voie normale de circulation, voie de droite, 02 62 41 51 51 pour toute information. Le rendez-vous Freedom Million de ce matin, avant que je ne l'oublie, avant que ce rendez-vous ne passe à la trappe, je reviens vers vous dans un instant. Tout d'abord, je vais à la recherche de mon gagnant pour ce Freedom Million de 7h15, qui en réalité se fait à 7h25. Soit, nous on est dans le chemin Casabona, on est chez Cantimati, du côté de Saint-Pierre. Cantimati, vous habitez le sud ? Oui, je trouve, je pense, oui, que votre prénom est unique. Je l'entends. Mais allez-vous surtout décrocher ? C'est ça la question. On aimerait tant. Cantimati ?
12: Bonjour,
4: aïe,
12: vous êtes sur la...
4: Répondeur. Bon, eh bien, plus d'argent pour la prochaine cagnotte. On cale ce rendez-vous pour 8h15 tout à l'heure. Et 398 euros. Ah non, je suis comme ça là, je suis motivé là, vous pouvez pas savoir. La France a gagné hier soir. Donc 398 euros dans la cagnotte. 398 euros. Le rendez-vous est donc calé tout à l'heure pour 8h15. La France, le débrief, le match France-Irak, on en parlera tout à l'heure dans le baromètre. Vous nous direz justement si vous avez regardé le match, si vous avez pu regarder le match à 1h du matin. Ah oui, c'était le début. Ça s'est terminé à 4 heures. Hein. Non, ça n'a pas duré 3 heures le match. Hein. Il y a eu un petit battement de 2 heures à cause d'une alerte orage. On fera le point avec vous. 02 62 99 12 00. Comment avez-vous trouvé la France ? Freedom, allô ? L'équipe ?
13: Allô ?
4: Bonjour madame.
13: Bonjour.
4: Oui.
13: Vous voulez avoir un petit renseignement s'il vous plaît ?
4: Oui, à moi par contre, je veux juste qu'au coup poutra du premier coup taou. Moi c'est juste ça.
13: Avoir...
4: Madame.
13: Oui.
4: T'as la radio avant un premier écoute.
13: Fini.
4: Ah ben pardon, excuse. Oui. Alors.
13: Tu veux savoir les gens qui avaient le carte avant de te donner 50 euros là.
4: Carte politique, oui, du département. Oui.
13: Oui. Oui. Mais ça n'est pas là. Mais quoi il fait avec alors il y a du garde la carte.
4: Ben oui, parce que, ben Saknena, après tout le, enfin je sais pas si c'est tous les ans ou tout le, après ben quoi finir utiliser balayer à mettre dessus.
13: Mais justement, mais comment il connaît Kanena?
4: Ah ouais.
13: Ouais.
4: Mais à cause que la donneuse de carte l'a pas donné à courrier pour dire comment il fonctionne.
13: Elle a donné la revue la carte comme ça.
4: Mais ah ouais, sans courrier.
13: Tu jettes pas la carte.
4: Comment on connaît, faut pas jeter la carte.
13: Non, mais là, ils l'avaient dit, j'ai dit aussi quand ma chère a dit garde la carte, mais il connaît pas.
4: Mais quand ça, il recharge la carte, il dit pas.
13: Mais il dit pas.
4: Ah, est joli.
13: Mais vous devez savoir.
4: Ben moi aussi, je trouve que c'est une question très intéressante. La carte monétique du département.
13: Il y a les gens qui connaissent et puis dire à la radio.
4: Hein. Ben oui, ben madame, me comprend, hein, parce que ils ont conservé la carte. Oui, c'est oui. Nous comprend qu'il faut conserver la carte, mais quand ça y recharge la carte.
13: C'est pas moi.
4: Et ça par contre il dit pas.
13: Ben oui.
4: Ben dis donc. Et combien l'a gagné au-dessus de carte ou
13: 50 euros même, 50 euros, ça même.
4: D'accord.
13: Ben
4: nous pose la question. Si les auditeurs veulent bien nous dire, garder la carte monétique, d'accord, mais soi-disant, Micros m'avait cru entendre qu'il te recharge automatiquement. Vous l'avez entendu ça ou pas ou?
13: Ben justement, moi aussi mal compris ça.
4: D'accord.
13: J'ai entendu depuis des 3 ans, j'ai jamais entendu parler là-dessus, mais dit est-ce qu'elle a fini chargée? C'est pour ça, je ne connais pas.
4: Voilà, les jolis de dire il recharge automatiquement, mais à quelle période, à quel moment?
13: Ben oui.
4: Ha ha. Ben madame, 02 62 99 12 00.
13: Merci.
4: Je vous souhaite une belle journée et à très bientôt.
13: Merci, pareil, au revoir.
4: Si quelqu'un connaît, là, m'y prend un appel tout de suite parce qu'après, il y a le rendez-vous journal. Frida Malo.
14: Oui.
4: Bonjour.
14: Bonjour.
4: Allô.
14: Oui, c'est bon.
4: Pour moi, il n'est pas bon, hein. Si vous demandez à moi s'il est bon, hein, mais il n'entend presque pas.

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1: Freedom, voici maintenant les informations. Le point sur l'actualité avec vous, Christophe Damour. Bonjour.
2: Bonjour Francky, bonjour à tous.
1: Bien triste anniversaire aujourd'hui, 9 ans déjà, et le mystère reste entier dans l'affaire Kayserg.
2: Oui, c'était le 23 juin 2017, le gendarme Mathieu Kayserg disparaissait après être parti en randonnée à Mafate avec deux compagnons. Ce qui a toujours choqué dans cette affaire, c'est que ces deux compagnons de randonnée n'ont donné l'alerte que plusieurs heures plus tard, une fois rentrés à la brigade, un comportement jugé bizarre. Les deux hommes sont d'ailleurs toujours mis en examen pour non-assistance à personne en danger. Et malgré des recherches répétées dans les falaises et les ravines du Maïdo, Francky, aucune trace du jeune gendarme n'a jamais été retrouvée. L'enquête dure depuis 9 ans et elle est toujours en cours.
1: L'association des maires doit élire aujourd'hui son nouveau président.
2: Oui, c'est ce mardi matin. Les maires de La Réunion se retrouvent au département pour élire leur nouveau président. Deux candidats en lice. Serge Hoirot, maire de Petite-Île, qui veut garder son fauteuil. Et Emmanuel Séraphin, maire de Saint-Paul, qui veut le lui prendre. 22 communes sur 23 ont leur mot à dire. L'enjeu est important, car il s'agit en effet de porter la voix des maires face à l'État sur des sujets brûlants, comme par exemple le logement ou encore les contrats aidés.
1: La Commission nationale des comptes de campagne a adressé début juin un courrier recommandé à plusieurs élus régionaux candidats aux dernières municipales.
2: Oui, et ce sont nos confrères de Info 974 qui révèlent l'information ce matin. L'organisme s'interroge, Francky, sur le bilan de mi-mandat publié par la région Réunion. Un magazine tiré à plus de 380 000 exemplaires pour un coût de 2,25 millions d'euros. La Commission estime que cette communication pourrait constituer une publicité électorale irrégulière, voire un financement de campagne interdit. Les candidates et candidats les plus exposés seraient ceux du Guette-Belleau et Emmanuel Séraphin à Saint-Paul. Ils risqueraient, dans le pire des cas, une inéligibilité pouvant aller jusqu'à 3 ans.
1: Les attaques à la piqûre de seringue sont de retour à La Réunion.
2: Oui, Francky, dimanche soir, lors de la fête de la musique à Saint-Denis, une adolescente de 17 ans aurait été piquée à son insu en pleine foule, rue Amiral Lacaze. Elle aurait ressenti les effets quelques minutes après la piqûre. Une enquête a été ouverte, mais l'auteur court toujours. Ce phénomène inquiétant n'est pas nouveau. L'année dernière, 3 jeunes femmes avaient déjà été victimes de piqûres sauvages lors de cette même fête de la musique, et c'était toujours à Saint-Denis.
1: Braquer une boutique pour s'acheter de la coque, ça coûte cher.
2: Eh oui, un Saint-Paulois a été condamné hier à 2 ans de prison ferme pour avoir menacé un commerçant avec un couteau. Ça s'est passé samedi dernier. Son butin, 50 euros et une cartouche de cigarette. Il a expliqué au tribunal vouloir financer sa dépendance à la cocaïne. Rapidement identifié grâce à sa plaque d'immatriculation, il n'a pas nié les faits à la barre et il écope de 2 ans de prison ferme.
1: Dans la région maintenant, à Madagascar, nouvelle intoxication à Antananarivo.
2: Oui, Francky, 67 personnes se sont retrouvées aux urgences samedi soir à Tana après avoir mangé de la salade composée avariée dans une gargote de la capitale malgache. 67 personnes, dont 2 femmes enceintes. Les autorités suspectent l'huile ou encore les œufs utilisés dans la préparation de ces salades composées. Le commerce a dû être fermé et des analyses sont en cours. C'est déjà la deuxième intoxication collective ce mois de juin, ici à Madagascar.
1: Record de chaleur en France métropolitaine du jamais vu depuis 1948. Les températures dépassent par endroits les 45 degrés.
2: Oui, Francky, plus de 45 degrés relevés par endroit en métropole hier. Et aujourd'hui, toute la France est placée en alerte rouge canicule. Le sol brûle littéralement sous les pieds et l'alerte est lancée par ces chaleurs extrêmes. La vigilance est absolue pour les personnes vulnérables, notamment pour les bébés. Le témoignage d'une personne qui vit en métropole, c'est une réunionnaise qui nous raconte.
3: Là, nous, on a 42 degrés à l'extérieur. À l'ombre, sous abri, il fait 42 degrés.
4: Dans la salle, 41 degrés. Dans la voiture, c'est 45 degrés. Invivable, quoi. Et bien, où La Réunion, il fait chaud, mais ouais, ici, quand il fait chaud, là, il chauffe plus, il brûle. Non, là, il n'en peut plus, on a l'impression d'être en train de brûler, quoi.
5: Ce matin, en réveillant, il faisait 24. Là, il fait 38, 39. Oh, putain, ça chauffe. Le soleil, c'est comme si qu'il est sué à la tête.
6: Ah, je suis monté jusqu'à 4.

0: 54 degrés. Je suis venue en vacances à Tarbes. Je regrette. Il fait chaud. C'est horrible. Je suis de Vendée, moi, 85. Aïe. Tu m'as jamais vu ça. Moi, le soleil tombe sur la tête. Ah, 41, voiture à longue. Et pas mettre la main sur la poignée de la porte pour ouvrir la porte tellement il fait chaud. Aïe. Mettre le poignet sur mon porte pour ouvrir la porte. Il brûle. Incroyable. Ils mettent un œuf dans une casserole, il brûle. Incroyable. Jamais vu ça. Moi, j'ai dit à ma fille, fais attention aux petits enfants. Ça donne envie de vomir, la tête, envie d'exploser. Marche pieds nus, on dirait mal, maman se le fait. Il brûle. Aïe, moi, jamais vu ça. Moi, il fait peur.
1: Voilà les témoignages de ces Réunionnais et Réunionnaises qui vivent en France hexagonale et qui n'en peuvent plus de cette canicule, Francky.
2: Et puis, on a Jérémy Docu qui quitte la Coupe du Monde pour assister à l'accouchement de sa femme.
1: Oui, le joueur belge Jérémy Docu a en effet quitté la Coupe du Monde de football pour assister à la naissance de son enfant. La journaliste France Pierron de la chaîne L'Équipe a poussé un coup de gueule contre ce choix. Et cela à faire réagir. Les avis sont tranchés entre soutien et désapprobation.
3: Cette journaliste a reproché en disant qu'il était stupide et totalement con. Je suis totalement choquée par ses propos et je comprends pas comment on peut dire quelque chose comme ça sur une chaîne nationale. Elle a dit que d'autres joueurs rêveraient d'avoir sa place, que l'homme n'a pas la place au sein d'un accouchement. Mais où va le monde? Est-ce que cette femme a eu des enfants pour pouvoir parler comme ça? Est-ce qu'elle-même sait ce que c'est d'accoucher sans un mari? J'espère que vraiment il y aura des sanctions qui seront prises à l'encontre de cette dame parce que c'est vraiment n'importe quoi de dire des choses pareilles, surtout en 2026 sur une chaîne nationale. L'homme ne sert à rien pendant un accouchement, il est invisible, c'est ses mots, hein. Chacun son choix, elle est personne pour dire c'est un con ou c'est un minable. Pour faire les enfants, il était là, pour se mettre à la place de la maman qui est aussi à l'hôpital, qui aimerait peut-être que son mari soit là. Franchement, j'entends ça, je pète un plomb. Hein.
1: D'ailleurs, la question mérite d'être posée, est-ce que la présence d'un homme est utile lors de l'accouchement de la femme, Francky?
2: Oui, on peut se poser la question. Il y aura même le mettre dans le cadre de notre baromètre, justement, parce qu'on parle de la Coupe du Monde. Est-ce qu'on peut quitter la Coupe du Monde pour un accouchement?
1: Ouais. Mais dans l'absolu.
2: Après, il y a la critique derrière, hein. Il y a ça aussi, hein.
1: Dans l'absolu, un homme, il sert à quoi, l'accouchement de la femme?
2: L'accompagnement, vous voulez dire?
1: Il sert
2: à accompagner. Il accompagne.
1: Il y en a qui disent qu'il sert à tomber dans les pommes et à être animé aussi après.
2: C'est vrai, l'homme. Non, mais c'est vrai. Un homme peut perdre connaissance au moment de l'accouchement parce que, saisi par l'émotion, il peut perdre pied.
1: Ouais.
2: Mais là, il y a un contexte bien particulier, c'est-à-dire qu'il y a la Coupe du Monde qui est en cours. Il y a ce joueur donc belge qui dit il faut que j'y aille et il est parti. Et du coup, il y a une journaliste qui a lancé la phrase qui pique. Ouais. Il est inutile pour lui d'aller là-bas. Il devrait plutôt profiter de la Coupe du Monde.
1: Et cette journaliste, c'est France Pierron de la chaîne L'Équipe. Et notez d'ailleurs qu'elle a depuis été suspendue.
2: Freedom, le baromètre maintenant, puisqu'on va faire le débrief France-Irak également.
1: Oui, Francky, le match s'est joué à 1h du matin avec une reprise au bout de 2 heures d'alerte orage. Alors, vous l'avez regardé ou pas ce match? La France a fait le boulot face à l'Irak. Victoire logique, 3-0, tranquille, mais sans grand frisson. Les Bleus avancent, ils rassurent enfin un peu. Mais selon vous, est-ce que cette équipe vous convainc vraiment? Mbappé, Olise, Dembélé, Barcola, les patrons du jeu ou juste des gestes? Questionnaire, on gagne, oui, mais est-ce qu'on joue vraiment? Vos appels, vos réactions, 02 62 99 12 00, dans quelques secondes, juste après les couleurs du temps.
2: C'est vrai, hein, le résultat, il est là, on a gagné. Hein.
1: Oui.
2: On est même en 16e de finale désormais. Oui. On a notre place, justement, pour continuer cette Coupe du Monde. Mais est-ce qu'on a vraiment du jeu? Ou est-ce qu'on a du mal? On voit que nos joueurs ont du mal à trouver leur place. C'est ça la question aujourd'hui.
1: Ils font le strict minimum, certains disent.
2: C'est dommage pour une équipe comme celle de la France, où on est donc favori pour cette Coupe du Monde, c'est dommage de faire juste un minimum, quoi.
1: Pourtant, ils sont payés des millions pour courir derrière.
2: Il y a ça aussi, oui. On aura l'occasion de revenir sur le sujet. 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
2: J'ai loupé le 6h54.
1: Mais regardez.
2: Là, il fait beau.
1: Vous avez vu?
2: Oui.
1: Ce beau soleil d'hiver austral.
2: Ouais.
1: On n'a rien à envier à la métropole.
2: À ce moment bien précis, non?
1: Ah non. Ouais. Même d'une façon générale. Parce que les étés sont pas comme là-bas.
2: Non, c'est pas la même chose. Mais bon, voilà. C'est mieux quand il n'y a pas ces fortes températures. Je veux dire, en été. C'est du bien, mais pas aussi chaud, quoi. Hey, ils sont en alerte rouge canicule là-bas.
1: Mais ils brûlent.
2: Ah oui.
1: Ils brûlent. Vous avez l'impression de brûler.
2: Vous oubliez quelque chose dans votre voiture, vous regrettez votre farce.
1: Fini. Ouais. Alors en tout cas ici, l'impression de beau temps va perdurer tout au long de cette journée. Un soleil généreux avec des températures douces et agréables. 24 sur les zones littorales, 17 dans les cirques, jusqu'à 12 degrés au volcan ou encore au Maïto.
2: Voilà donc pour les températures. On a un rendez-vous à ne pas manquer, ce sera Foot Friction tout à l'heure.
1: Oui, tout à l'heure,
2: là, entre 9h.
1: Oui, alors le baromètre déjà, ouais. On va débriefer, faire le débrief de ce match France-Irak. Et puis tout à l'heure, à 9h, à 10h, on refera complètement le match dans le Foot Friction avec Bastien Arnaud, Max et Francky. Et tous vos appels au 02 62 99 12 00. C'est ouais, le premier.
2: Je vais peut-être mettre le 11.
1: On va mettre le 11.
2: Ouais, on va mettre
1: on va mettre tous les standards.
2: Voilà,
1: le 14, le 11, le 13, le 15, tout.
2: Le
1: 10.
2: Bon, n'exagérez pas, s'il vous plaît. Merci Christophe Damour, prochain rendez-vous tout à l'heure à 8h30.
1: Bon mardi à tous.
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2: Freedom, voici maintenant votre baromètre.
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2: Freedom France-Irak, c'était cette nuit, ou très tôt ce matin, et quel match, mesdames et messieurs, avec une attente interminable. D'un côté, nos bleus, favoris, attendus, obligés d'ailleurs de confirmer sur ce coup-là, et de l'autre, une équipe irakienne, au rythme de vie complètement différent quand même. Je me suis renseigné un petit peu là, ils se couchent à 3h du matin, ils se lèvent à 11h, ils prient au moins 5 fois par jour, et leur sélectionneur dit qu'il a dû réapprendre pour s'adapter à eux. C'est quelque chose, une équipe disciplinée, accrocheuse, qui n'a peur de rien. Donc, les Bleus ont fait le boulot, 3-0, victoire logique, diront certains, mais est-ce que ça vous a rassuré? 02 62 99 12 00. On pourra aussi parler de cette polémique de la journaliste France Pierron qui a déclaré qu'un accouchement est un moment répugnant où le père est inutile. Il parlait de Jérémy Doku, donc l'ailier belge des Diables Rouges, qui est devenu papa, félicitations à lui. Mais voilà, est-ce que ça méritait de quitter le mondial pour un accouchement? C'est un peu la question qui se pose. Et que pensez-vous de la réaction de cette journaliste? Eh bien, 02 62 99 12 00. Vos avis, vos réactions, vous êtes les bienvenus. Freedom, allô, bonjour.
7: Allô,
2: allô, bonjour.
7: Francky, bonjour.
2: Oui, bonjour monsieur. Bon, maintenant, tu peux te voler, parce qu'on t'entend pas ou bien. Oui.
7: Daniel, occupe à l'île, parce que le bougie fait ce qu'il veut. S'il veut aller, ça va.
2: S'il veut aller, ça va.
7: Ah, ben, c'est bien. Ils sont en droit, mais il n'y a pas une droit, donc. Eh ben.
2: Ben si, enfin je pense que s'il dit la partie, c'est que le droit existe.
7: Ben oui, ben après, la pointe à faire, comment il vous aime mettre, vous pouvez mettre dans un arbre, vous mettre l'article, il déconne.
2: Ben en attendant, cette petite phrase lui a valu une suspension.
7: Non, de toute façon, vous connaissez, vous dire l'affaire, vous faites du bien, et elle a toujours des critiques partout.
2: Mm-mm.
7: Les critiques existent depuis, et toute l'affaire, vous faites du bien, vous faites le mal, la seule critique.
2: Donc pour vous, c'est la journaliste France Pierron qui a passé la ligne rouge?
7: Ben oui, il a rien à faire, elle est le bout plus que l'hiver, ce problème, ça, elle n'est pas les tiennes. Hein.
2: D'accord.
7: Parce que je vous la lise, elle aura toujours les tiennes, le petit a fait boire, même le mettre un article. Hein. Et après, et la France.
2: Alors?
7: La France, là, je vais demander qu'il est, qu'on garde le deuxième but. Deuxième but, c'est un petit cadeau. Et les amis comptent pas, le gardien l'a frappé, l'a donné.
2: Alors, bien, parce que il y en a beaucoup n'est pas d'accord, justement, sur cette histoire, et même Rick Zotti appelle pour donner votre avis et dire les choses. Néna Seattin, il pense qu'effectivement, la France, là, elle a joué un grand match.
7: Ah, non, c'est pas un grand match. Ça, c'est juste pour dire qu'il passe le barrage. Quand on va arriver au 8e, en quart, s'il habite devant un gros ténor. Et l'Allemagne, l'Angleterre, ben l'Espagne, il connaît pas, nous va bien voir lesquels va sortir de ce lot-là.
2: Mm-hmm.
7: Et là, nous va bien voir si l'équipe est vraiment là aussi.
2: Oui, mais en attendant, monsieur, en ce moment sur le terrain, il faut bien que Zotti joue ensemble, correctement, pour avancer dans le championnat.
7: Regarde bien, soir. Ben là, on aurait pu avoir au moins 5-0, hein, mais ben là, on a quand même un deux d'affaires. Hein.
2: Mm.
7: Ben, qu'on regarde vraiment.
2: Alors, est-ce que vous pensez, allez, je termine là-dessus puisqu'on est dans le baromètre, est-ce que vous pensez que la France n'aurait été capable justement de mettre au moins 7 buts? Un monsieur a parlé de 8-0 hier, est-ce que la France n'a cette capacité aujourd'hui?
7: Non, il y a soit 5 n'auraient pu mettre. 5 n'auraient plus à faire. Mais après, comme ils disent, la France est proche papier là. Mais il faut voir quand arriver dans les. Quand t'as un gros ténor même, là, il faut voir. Là, quel jeu balade sorti, c'est là qu'il faudra voir.
2: Monsieur, merci beaucoup. Alors, c'est paradoxal, hein, ce que dit le monsieur, parce que d'un côté, il dit, oui, la France a joué contre une petite équipe. On est en phase de groupe, mais il faut voir devant quand il s'arrive face à un grand ténor. Ben oui, mais si nous jouons comme ça, nous avons une chance de passer. Freedom, bonjour, allô.
8: Bonjour, allô.
2: Oui, bonjour monsieur, je vous écoute, oui.
8: Bonjour. La France a joué devant une petite équipe en qui...
2: Ah, voilà, on voulait le deuxième à dire ça ce matin.
8: Ah bon, on a quelqu'un dit ?
2: Non, oui monsieur, le monsieur avant haut est en train de dire ça, la France a joué contre une petite équipe.
8: Allez, faible. Cadeau. Deuxième bille, là, c'est un cadeau.
2: Voilà, il a dit la même chose, monsieur.
8: Il pousse pour son coéquipier, Mbappé, il est devant la même, ben il marque.
2: Est-ce qu'il mérite quelque part de battre l'estomac, justement
8: Non, il ne mérite pas. Il y a soit un match, moi, on regarde jusqu'à la fin, moi. Même si j'avais deux et un quart de décalage, moi, on regarde jusqu'à la fin, mais... Ah, la France, pas pour... Enfin, peut-être après, hein.
2: Oui, non, mais pour ce match France-Irak, pas de quoi fouetter un chat, quoi, c'est ça?
8: Non. T'es ennuyé, il y a où devant la télé?
2: Tâche, à ce point-là?
8: La petite phase de jeu était un petit peu rapide, mais maman, elle est bien, Olivier, là. Ali, c'est un bon passeur, dit.
2: D'ailleurs, il croit que Lille est à l'origine d'un but de Mbappé, hein, c'est ça?
8: Ah oui, c'est un passeur exceptionnel, ça. Ah, il va bien clair, lui.
2: Mais est-ce qu'on est rassuré pour la suite quand on voit comment l'équipe y joue actuellement?
8: Enfin, peut-être qu'il va... Crescendo, il va faire, mais il ne va pas dire... Enfin, moi, si il joue comme ça, là, il tombe comme face à l'équipe comme l'Espagne, là, il finit à lire.
2: C'est un petit peu ça, la crainte, effectivement. Monsieur, merci beaucoup. Merci, bonne journée. Bon, on est quand même sur un deuxième appel à dire la France attend contre une petite équipe. Hein. Freedom, bonjour, allô?
9: Allô, Francky, bonjour.
2: Oui, bonjour, m'écoute, oui.
9: Oui, mais bien sûr, la France est très, excellemment bien jouée. Excellemment, Mio. Excellemment bien
2: jouée. Excellemment
9: ouais. Ah oui, bah, parce que, vous connaissez, Mio, comment tu m'appelles ? Max. Max, c'est vrai, ce football pas son.
2: Oui, il le dit, il se cache de rien, lui, Max, oui. Alors.
9: Oui, il a dit, maintenant, il a dit, Pierre Dehaene, la fille d'Yahoo, je sais pas quoi, elle a parié, il la rappelle, ça, mais, la fille d'Yahoo, là, elle a dit Dehaene.
2: Oui, Valérie,
9: la,
2: oui.
9: La palette est opposée, là. La palette est opposée, qui est finie, là. Bon, bref, mais quoi qu'il en soit.
2: Oui.
9: Il y a une très bonne équipe, mais phénoménale, là. Là, la France, franchement, te dire, toutes les équipes, y a pas de petites équipes en Coupe du Monde. Y a pas de petites équipes. Maintenant, et toutes les équipes, ils viennent rivaliser.
2: Mais. Ben, disons que, oui et non, hein. D'accord que l'équipe, arrivée à ce stade du championnat, Zotti mérite Zot place. Mais là, par exemple, si on regarde dans le groupe de la France, le groupe I, Norvège, Sénégal, Irak, si on fait la comparaison des quatre équipes, l'Irak est l'équipe la plus faible du groupe.
9: Non, on ne peut pas dire faible, parce qu'il y en a des techniciens, et on a d'autres les bras du football. Mais la différence avec la France, là, c'est un peu plus de talent, le petit truc. Maintenant, où l'arrivée au mondial, là, toute l'équipe, il veut faire un exploit, etc. C'est le petit plus, c'est le petit plus que l'équipe de France, mais là, franchement, te dire, c'est les vraiment un niveau extraordinaire. Par rapport à l'UBP, je vais en parler, hein.
2: Monsieur, il dit, hein, la France a été excellente.
9: Ah oui, les énormes avec le potentiel de.
2: Mais monsieur, mais là hier soir, on la regarde le match ou bien on regarde le résultat?
9: Mais quoi qu'il était pas s'il a deux, la pas s'il a une. Et il faut. Bon bref. Et,
2: oui c'est ça.
9: J'attends la pluie à tomber de l'autre. Ben là c'est
2: voilà.
9: Dans la piscine, hein, de l'autre, tu voles dans le pied quand la deuxième temps après. Ben là ça y est, et passera tout aussi le terrain, de un terrain synthétique ça. Donc ben ça, vous connaissez, Van Amerika n'est pas trop fouté, ça. Et le
2: ah bon
9: stade, là, le grand stade de. L'énorme, Van Amerika n'est pas couvert du tout, ça. Ouais, c'est pour ça que Van Amerika n'est pas trop bien au football, mais par contre, et voilà, on a une copie à revoir, hein, la partie de la Coupe du Monde là-bas, mais. Voilà.
2: Bon, en tout cas, c'est votre avis.
9: L'équipe de France, très très fort, les très très fort. Et là, il y a quand une équipe, il gagne, il défend, etc. Mais on va voir comment jouer contre le gros l'équipe là. Là, on va voir le vrai jeu, le vrai truc. Mais
2: football, apparemment, certains s'inquiètent justement de ce fameux gros équipe que l'on rencontrera au fur et à mesure. Oui.
9: Les paroles bizarres, ils gagnent pas 10-0, 20-0, ça finit, qu'on aura comme ça, hein. Vraiment. Mais quoi qu'il en soit, voilà ce que nous avons. Et puis, franchement, l'équipe est très très bon niveau, hein.
2: Monsieur, merci beaucoup. Excellent, il dit cet auditeur, l'équipe de France, France-Irak. Pour ceux qui ont regardé le match, dites-nous comment vous avez trouvé les Bleus. On rappelle le résultat, 3-0. Mais est-ce que l'équipe a été à la hauteur en tant que favori? 02 62 99 12 00. Allô, bonjour.
10: Oui, bonjour Francky.
2: Bonjour monsieur. Réunion. Oui.
10: Voilà, il faut pas oublier Francky, la France, nous, on a ça dans notre ADN. Quand on tombe face à une équipe forte, on joue bien. Quand on tombe face à une équipe faible, on joue à peu près le niveau de la même équipe. Et c'est dans notre ADN, c'est comme si on prend une pilule placebo. Tu comprends, là, Francky?
2: Mm-hmm. Et du coup, là, par rapport à hier soir, suite à haute thèse, là, enfin, haute logique, là, comment la trouve la France hier soir?
10: Eh, mais dis honnêtement, Francky, depuis le week-end, elle avait une espèce mistral, la soufflée, là, la casse mon antenne, je calais même pour redonner l'antenne.
2: Ah, ou pas gagné, ou pas vu le match?
10: Le match. Non, mais mal vu, là, écoute, je suis Freedom grand matin.
2: Oui.
10: Les résultats arrivent tard aussi, hein, par rapport au rage, là. Mais ma poco, j'étais à l'antenne, faudra m'y s'en redonner aujourd'hui. Et puis, il n'aura pas regardé aussi, parce que comme du même, tu commences trop tard, hein.
2: Bah, à 1h du matin, c'est ça aussi, oui, voilà, compliqué, hein. Voilà.
10: Donc, alors, oui, sur le regard de où.
2: Oui, ben, bah, elle était debout, mais c'est ouais. Surtout le entre deux matchs, 2 heures de temps quand même à attendre que l'orage calme pour suivre, pour avoir la deuxième mi-temps, quoi.
10: Voilà. Donc, comme il répète qu'une fois, il faut pas oublier la France, il joue bien face à une équipe forte. Et quand il tombe contre des petites équipes comme ça, on dirait les psychologiques ou c'est un effet placebo, ben, on joue à peu près les niveaux des petites équipes, mais des fois, au fond, on peut faire match nul ou bien on peut perdre face à une petite équipe, voire même remporter, mais voilà, 3-0, franchement, très bien pour la France. Vite fait, une petite parenthèse, une pensée pour Mathieu Cazère. J'espère que si la justice m'entende, les Réunionnais et les Réunionnaises sont impatients d'entendre le résultat.
2: D'accord, merci pour cette parenthèse, monsieur. 02 62 99 12 00, on revient sur le foot avec vous, bien sûr. Allô, bonjour.
11: Oui, bonjour, Francky.
2: Oui, bonjour, monsieur. Alors, ce match...
11: Alors, moi déjà, je trouve que nous, Français, nous les beaucoup pessimistes à chaque fois. Hein. Mmh. Et puis, nous les jamais contents. Alors, si nous aurions pu être contre l'Irak, nous aurions dit, nous les complètement faibles. Là, nous, les joueurs, là, fait le, la respecte la logique, c'est-à-dire nous l'avons gagné contre l'Irak. Mmh. Et les gens, ils trouvent toujours à dire, oui, mais c'était une faible équipe. Sauf que cette banane, il regarde pas, c'est que cette équipe d'Irak, en préparation, là, c'est 0-0 contre l'Espagne.
2: Mmh.
11: Et, je la déplace à Zata en Bolivie, et je la gagne contre la Bolivie. Donc, il veut dire que, quand même, si, ou tiens pas au rang de favori en face de ces équipes, on peut prendre l'eau aussi.
2: Ah, mais donc, tout à fait, de toute façon, le ballon est rond au départ, hein. Oui, oui, bien sûr.
11: Voilà, donc, là, mais entend le monsieur, il dit oui, quand nous battons contre l'Espagne. Mais désolé, mais, l'Espagne, c'est pas un super parcours non plus, 0-0 contre Cap Vert.
2: Alors, l'Espagne n'est pas un super n'a pas encore fait son super parcours, c'est vrai, mais quand même, comme la France d'ailleurs, France et Espagne, ce sont les favoris, les deux grands favoris de ce mondial.
11: Mais d'accord, mais si nous savons c'est l'adversité, avec Espagne, Cap Vert et France, Sénégal n'a retrouve pas la même adversité que le Cap Vert quand même.
2: Mm-hmm.
11: Donc, moi, je pense que pour le premier match, la France avait un vrai test face au Sénégal.
2: Oui.
11: Tandis que, par exemple, l'Espagne, face au Cap Vert, elle n'est pas la même adversité. Le Cap Vert, c'est pas Sénégal. Le monsieur dit oui, l'Allemagne, si nous tombons pour l'Allemagne, nous prend 5-6. Mais l'Allemagne a joué contre qui, quand il y a mettre 5-6?
2: Curaçao.
11: Il a joué contre le Sénégal.
2: Non. Il a joué contre le Curaçao.
11: Ben justement, c'est pas pour montrer respect à ces équipes-là, mais faut bien faire attention, le Curaçao n'est pas le Sénégal, surtout que le Sénégal, c'est le champion d'Afrique. Donc l'adversité n'est pas le même.
2: Oui, on rappelle d'ailleurs que le Curaçao, c'est son premier mondial aussi. Hein.
11: Ben, bien sûr, voilà, c'est pas pour montrer respect à ces équipes, mais faut bien faire attention, l'adversité n'est pas le même, et faut, Bana, il dit oui, si nous tombons contre l'Allemagne, il va mettre à nous 7. Notre défense, c'est pas la défense des Curaçao, quand même.
2: Alors, quelque part, on dit, il faut pas comparer. Aucun match ne peut être comparé à un autre.
11: Mais,
2: c'est ça.
11: Mais elle est pas forte, voilà. Il faut pas trop comparer. Voilà. Ben là, ils mettent l'Espagne. Bon, après, Français, nous, on a toujours été comme on est toujours un peu pessimiste. Bon, nous, l'équipe de France est bon. Et puis, crescendo nous va monter petit à petit. De toute façon, c'est une compétition, voilà, crescendo va monter, les rouages, voilà, les automatismes vont venir petit à petit, mais ça s'alliera, fallait nous tenir nous trois et nous te gagne. Voilà.
2: Donc, et c'est ça le résultat ce matin, effectivement. Monsieur, merci beaucoup. Le match a plutôt bien fonctionné côté résultat, mais est-ce que sur le terrain, justement, vous avez noté une amélioration, une envie de jouer, enfin, une équipe qui se construit? 02-62-99-12-00, c'est vrai qu'on parle beaucoup de Mbappé et de Dembélé, puisque ce sont les buteurs de ce match. Mais la cohésion, elle était là ou pas? Frida Malo?
12: Allô, oui.
2: Oui, bonjour, monsieur.
12: Bonjour. Et dis, bonnes auditeurs, hein, football, ils se pètent la gueule, ça. Comment? Ça, tu connais pas la boise de bien le grand matin, là? Hein? Après, on sait ça. Arrête d'y n'importe quoi, qu'est-ce qu'il y a du radio, là, non?
2: Et du coup, dis quoi, ou? Parce que c'est où qui cause, là, pour l'instant? Moi, je veux entendre, là, où? Maintenant qu'on l'a fini, crash ou de venin, il y a où que ça ou pas en dessous?
12: Ben, l'équipe est bonne, les amis, avoir une équipe faible en face.
2: L'équipe est bonne, même l'Irak, c'est pas une équipe faible.
12: Mais bien, c'est pas faible de... Ça, c'est des professionnels, d'autres pays, là, la guerre, d'accord, mais c'est des professionnels.
2: Ah oui, on dit pas le contraire, mais si on fait la comparaison...
12: Par exemple, oui. La boxe, par exemple.
2: Oui.
12: Où vous rencontrez un champion.
2: Oui.
12: À où en face, que vous faites?
2: C'est-à-dire?
12: Ah, ou le Sider, par exemple.
2: Oui. Bah, ou combattre, monsieur, hein, avec logique, ou combattre, oui.
12: Ben, voilà, ça m'a pour dire où.
2: Mais seulement, on est là des. Désolé l'exemple qu'on apprend, mais il y a des combattants qui ont des âges, ça a perdre, hein.
12: Ah, ben, non, il faut pas dire ça.
2: Ah, ben, monsieur, c'est une réalité. Les fans de boxe vont dire, oh, c'est où l'a pris l'exemple? Mais il y a des combattants, ils connaissent que ça a perdre face à certains champions. Ça ne fait aucun doute. On aura l'occasion de revenir sur le sujet, parce qu'il est l'heure, malheureusement.
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2: Sujet qui passionne Foot Friction tout à l'heure.
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14: À la une, ce matin, la France valide son billet pour les 16e de finale en Coupe du Monde de football. Victoire 3-0 au bout de la nuit contre l'Irak, au terme d'un match fou interrompu pendant plus de 2 heures en raison des orages. Résumé de la rencontre dans un instant. À suivre également les premières sanctions prononcées dans l'affaire Liana. Elle vise 2 policiers et un magistrat accusé d'avoir failli dans le traitement d'une plainte visant Jérôme Barella, le principal suspect. Et puis, Marion vous le disait, des records de température partout en France. Il n'a jamais fait aussi chaud en juin. Le thermomètre devrait encore grimper. 54 départements désormais en vigilance rouge.
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14: Il est 6h sur Europe 1, le journal Théo Grévin. Bonjour Théo.
15: Bonjour Alexandre, bonjour à tous. Canicule et match des Bleus interminable. La nuit a peut-être été courte si vous nous écoutez ce matin, mais l'essentiel est là. La France décroche sa qualification pour les 16e de finale de la Coupe du Monde. Succès 3-0 contre l'Irak. La mi-temps n'aura pas duré 15 minutes, mais plus de 2 heures en raison d'orage. Mais peu importe, Cyril de la Morinerie, les hommes de Didier Deschamps sont restés concentrés et s'imposent au bout de la nuit.
16: Oui, grâce à leur attaque de feu, les Bleus ont largement battu l'Irak. Le trio Mbappé, Olise, Dembélé a donné le tournis aux Irakiens. Pour sa 100e sélection, le capitaine des Bleus a réussi un doublé, encore un. Kylian Mbappé en est à 60 buts marqués avec le maillot bleu. Michael Olise a délivré 2 passes décisives. Ousmane Dembélé a marqué son premier but en Coupe du Monde. Malgré une interruption de match de près de 2 heures, en raison d'un orage, avec un stade à Philadelphie évacué à la mi-temps, les Bleus ont été irréprochables à la reprise, souligne le sélectionneur Didier Deschamps au micro d'M6.
17: À deuxième mi-temps, on a eu une totale reprise, en tenant compte que c'était pas évident aussi avec ce qui s'est passé. Mais voilà, de se mettre à l'abri, c'est une très bonne chose, on est qualifié ce soir, même si je suis convaincu que le 3e sera décisif pour le classement dans ce groupe-là.
16: Prochain et dernier match de cette phase de groupe, groupe pour l'équipe de France, d'ores et déjà qualifiée pour les 16e de finale. Ce sera ce vendredi à Boston face à la Norvège à 21h, heure française.
15: Merci Cyril de la Morinerie. On assistera vendredi soir à une finale pour la première place du groupe, puisque la Norvège s'est aussi qualifiée pour les 16e après sa victoire cette nuit 3-2 face au Sénégal. La Norvège, on le rappelle, qui dispute sa première Coupe du Monde depuis 98.
14: Dans l'actualité également ce matin, les premières sanctions disciplinaires, elles tombent 3 semaines après la mort de la jeune Liana dans le Gers.
15: Et quelques heures seulement après la publication d'un rapport d'inspection remis au gouvernement, document accablant qui pointe de nombreux dysfonctionnements de la gendarmerie. Conséquence, le ministre de l'Intérieur demande la mutation d'office de 2 gendarmes. Son collègue ministre de la Justice, Gérald Darmanin, annonce lui aussi son intention de sanctionner une magistrate du parquet d'Auch.
18: J'engage une enquête administrative pour engager des sanctions qui seront à la hauteur des défaillances graves constatées pour le substitut du parquet d'Auch, qui en effet, d'après ce rapport, a démontré des défaillances extrêmement importantes.
15: Voilà pour Gérald Darmanin hier soir et le point de départ de cette série de dysfonctionnements. C'est cette plainte déposée en août 2025, une plainte pour viol sur mineur, William Molinier, visant le principal suspect dans la mort de Liana.
19: À l'origine, le parquet de Toulouse n'a rien à se reprocher. L'enquête est menée sérieusement. La procédure est dans un second temps transférée au parquet d'Auch, territorialement compétent. Et c'est là que la chaîne pénale déraille. La plainte n'est pas traitée comme prioritaire alors qu'elle aurait dû être placée tout en haut de la pile. Le substitut en charge des mineurs saisit le mauvais service de gendarmerie. L'enquête patauge. Le gendarme en charge de l'enquête, pourtant expérimenté dans le traitement des viols sur mineurs, ne prend pas la mesure de l'urgence. Il ne place pas en garde à vue Jérôme Barella, estimant qu'il n'est plus en contact avec la victime. Pourtant, c'est bien ces manquements qui permettront au suspect d'entrer en contact avec Liana quelques mois plus tard. Le rapport définitif sera remis au gouvernement à la rentrée de septembre avant que d'éventuelles sanctions ne soient prises au terme de procédures disciplinaires.
15: William Molinier du service police-justice d'Europe 1.
14: Il s'agit du premier historien à faire son entrée au Panthéon. Marc Bloch sera honoré ce soir par Emmanuel Macron.
15: 6e panthéonisation du chef de l'État, l'auteur de L'étrange défaite va rejoindre le Panthéon avec son épouse après une vie d'engagement dans la défense de la République et dans la résistance avant de mourir sous les balles des nazis en 1944, Alexandre Chauveau.
20: Les deux cercueils remonteront ce soir la rue Soufflot, face au Panthéon, jusqu'au pied du monument où se tiendra la cérémonie. Plusieurs tableaux résumeront alors la vie de Marc Bloch et celle de son épouse Simone. Une vie marquée par la guerre de 14, puis l'entrée en résistance en 1942 après avoir été victime des lois de Vichy sur le statut des Juifs. 2 ans plus tôt, l'historien raconte la faillite de l'armée et l'échec moral des élites dans L'étrange défaite, récit publié à titre posthume et passé à la postérité. L'Élysée salue à la fois un grand historien qui pense l'histoire en républicain et en laïc, mais aussi le résistant. Les deux cercueils cénotaphes, qui ne comportent donc pas les corps, reposeront dans le caveau 13 du Panthéon, surnommé le caveau Macron, puisqu'y sont déjà entrés Missak Manouchian, son épouse Mélinée, mais aussi Maurice Genevoix et Joséphine Baker, également panthéonisés par le chef de l'État. Le président prononcera alors un discours en hommage à celui qui fut arrêté et torturé par des collaborationnistes français, puis fusillé le 16 juin 1944 par la Gestapo. Il aurait alors prononcé ses 3 derniers mots. Vive la France.
15: Alexandre Chauveau du service politique d'Europe 1. En bref, à l'étranger, le Premier ministre canadien se dit consterné au lendemain d'une fusillade dans un quartier juif de Montréal. Bilan au moins 3 morts, dont un policier et l'assaillant. Ses motivations restent inconnues pour le moment.
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14: C'est la 3e fois qu'il se penche sur ce texte. Les députés ont recommencé hier à examiner la proposition de loi créant un droit à l'aide à mourir.
15: Un texte déjà approuvé à 2 reprises par l'Assemblée nationale, mais rejeté au Sénat. Les députés auront le dernier mot le 15 juillet prochain, alors que les opposants à l'euthanasie continuent de se mobiliser. Des manifestations se sont tenues hier dans plusieurs grandes villes.
14: Alors que les députés débattent de l'aide à mourir, la question de l'accès aux soins palliatifs, elle, reste centrale.
15: Une 20aine de départements est toujours effectivement dépourvue d'unités de soins palliatifs. En cause, le manque de moyens alloués, mais surtout le manque de médecins formés lors des études de médecine. Seul un module de quelques heures est imposé aux internes. Les médecins qui décident de se spécialiser doivent eux ensuite suivre des formations après la fin de leurs études. Et justement, pour Europe 1, Yasmine Akatou a pu assister à une de ces formations délivrée par l'hôpital Jeanne Garnier, spécialisé en soins palliatifs. Reportage.
0: Dans une salle de réunion de l'hôpital Jeanne Garnier, une dizaine de personnes sont réunies pour se former à la prise en charge en soins palliatifs. Bénévoles, psychologues, infirmiers et médecins écoutent attentivement Dorit Voitel, médecin et formatrice du jour.
3: Pour la sédation profonde, je donne un traitement sédatif. Dans l'euthanasie, je donne un traitement qui va entraîner la mort.
0: Autour de la table, Domiti, 32 ans, médecin généraliste. Elle exerce en soins palliatifs depuis la fin de ses études, sans avoir suivi de formation, d'abord dans son cabinet, puis aujourd'hui à la maison Jeanne Garnier.
22: On est médecin généraliste, mais on est très isolé et parfois on n'a pas toujours les moyens de pouvoir aider les patients, de pouvoir être avec une équipe. Je suis contente de pouvoir aider ces patients à qui on disait justement on ne va pas pouvoir vous guérir. C'est peut-être ça aussi qu'on cherche en allant en soins palliatifs.
0: Soulagé, c'est ce qu'a appris à faire Fabien, infirmier en soins palliatifs depuis un an. Ce cours lui permet de refaire un point sur la loi aujourd'hui en vigueur.
23: De voir si dans nos pratiques, on est toujours dans le vrai. Le reflet aussi de la législation. Est-ce que quand on sédate un patient, il y a un arrêt forcé de l'alimentation, de l'hydratation? Il y a toujours quelque chose à apprendre.
0: Pour Fabien, Domiti et les autres participants, ces 3 jours de formation vont permettre de mieux accompagner les patients pour leur offrir une fin de vie plus paisible avec le moins de souffrance possible.
15: Un reportage de Yasmina Katoué. Notez cette déclaration du pape hier. Léon XIV insiste sur l'accompagnement de la vie jusqu'à sa fin naturelle et le développement justement des soins palliatifs, rejetant l'euthanasie et le suicide assisté comme solution.
24: 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Vous y répondez dès à présent sur l'appli et le site Europe 1. Dans l'actualité également, Théo, la canicule qui continue de gagner du terrain alors que plus de la moitié de la France est désormais en vigilance rouge.
15: 54 départements concernés. Le Calvados, l'Eure, la Seine-Maritime, la Manche et la Somme basculent à leur tour en alerte maximale alors que les records de température se multiplient à des pics à 43 degrés relevés à Châteaumeillan dans le Cher, 42 à Saintes, en Charente-Maritime ou encore 40 à Rennes. Conséquence par endroit, les écoles sont restées fermées, 1400 établissements concernés. Dans d'autres, les horaires sont aménagés. C'est le cas à Asnières-sur-Seine, près de Paris, qui propose des demi-journées. Mais pour les parents, il faut s'organiser, comme a pu le constater Mathis Lang.
25: À la sortie de l'école, les enfants, ravis de pouvoir partir plus tôt, courent en direction de leurs parents. 2 créneaux proposés cette semaine pour les récupérer, 11h30 ou 13h30. Caroline a 2 filles. Pour les garder, elle a dû annuler une formation qu'elle devait suivre pour le travail.
26: C'était quelque chose qui me tenait beaucoup à cœur en plus, mais c'est pas grave. J'ai pas le choix, mes filles, c'est quand même ma priorité.
25: Olivier, lui, s'est organisé la veille.
27: Il y a des messages qui ont circulé un peu partout au niveau du travail hier, mais on s'arrange pour ceux qui ont des enfants.
25: Pour cette fois, l'option télétravail a facilité les choses, mais pour le reste de la semaine, c'est toute la famille qui s'organise.
27: Maman demain, c'est son grand frère jeudi et vendredi c'est maman. Ma femme, on s'est dit ok, on fait ça, ok, c'est calé, on a tout noté. Ouais, c'est un peu galère. On espère juste que la semaine prochaine, ça va se calmer un peu.
25: Venir chercher son enfant à la mi-journée, c'est un petit peu plus simple pour Marianne. En création d'entreprise, elle peut plus facilement gérer son emploi du temps.
28: Du coup, j'en ai profité pour prendre 2-3 copains pour qu'ils s'ennuient pas trop cet après-midi. J'ai pu m'organiser. Je pense que c'est pas le cas pour tout le monde.
25: Mais garder son fils jusqu'à la fin de la semaine, ce ne sera pas possible pour Marianne. Il faudra qu'il endure la chaleur, conclut la maman.
15: Un reportage de Mathis Lang à Asnières-sur-Seine, près de Paris, pour Europe 1, l'Île-de-France, où la circulation des RER sera à nouveau perturbée aujourd'hui.
24: Allez, le ventilateur et la clim quand c'est possible. Restez bien au frais, chers auditeurs, et bon réveil. Merci Théo Grévin, il est 6h10 sur Europe 1.
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6: C'est ça.
7: Bon courage.
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7: Au revoir.
8: 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Freedom, on voit un petit peu comment ça se passe sur le réseau routier. 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

0: ce que vous voulez. Vos changements d'attitude agacent et perturbent votre entourage. Vierge, détail après détail, vous réglerez les questions en cours avec une grande habileté. Balance, les relations sont éclairées d'une nouvelle lumière. Un mariage en vue peut-être. Scorpion, des influx positifs vous rendent peu à peu votre dynamisme. Sagittaire, vous aurez des démêlés avec vos collègues et supérieurs. On vous reproche de dire ce que vous pensez. Capricorne, soyez disponible, à l'écoute de l'autre et préservez des moments de tendresse. Verseau, on vous entoure, on vous aime, vous êtes aux petits oignons, c'est une journée de rêve. Poisson, préférez le silence et la patience à toute discussion inutile. Je vous souhaite à tous une journée pleine d'affection. À bientôt.
1: Merci beaucoup, nous vous souhaitons une très très belle journée. On se donne rendez-vous demain matin. L'heure de la bourrique pour l'arrivée du quintet du côté donc de Lyon-Parigny. Nous sommes dans la 8e, il fallait cocher le 7, l'As, le 13, le 2 et le 5 avec deux noms partants, le 4 et le 10. 7, As, 13, 2 et 5. Le quintet à Lyon-Parigny dans la 8e, les deux noms partants, le 4 et le 10. Tout à l'heure à 10h30, retrouvez les pronostics de Thierry Léger. Ce sera pour le quintet du côté de Dieppe dans la 8e ce soir. Vous retrouverez Max justement pour ses pronostics. Concernant le tirage du loto, le 7, le 13, le 30, le 31, le 47 et numéro chance, le 7. 7, 13, 30, 31, 47, numéro chance, le 7. Joker Plus, le 7, 790, 918. Le 7, 790, 918. Et ensuite, deuxième tirage, le 2, le 6, le 11, le 14 et le 20. 2, 6, 11, 14, 20. Voilà donc pour les résultats des jeux. Une belle journée souhaitée aux personnes se prénommant Audrey. Elle est très à l'aise en société et sait transmettre son optimisme. Belle journée Audrey. Et aujourd'hui, on célèbre la journée mondiale de la pour la fonction publique. Hein? Messieurs, dames, fonctionnaires, bonne fête. 02 62 99 12 00 juste après le Fruit de Mignon. Ah, déjà le deuxième rendez-vous Fruit de Mignon de cette matinale. Allons-y gaiement, on vous appelle maintenant. Ouais, nous téléphone à Zot quoi. Et si vous êtes la case, ça tombe bien. On est là pour vous faire gagner cette cagnotte. Nous sommes dans l'avenue Oasis chez Isabelle qui habite la commune de Saint-André. On est en train de vous appeler, là, c'est ça? On vous appelle, là? On est en train de vous appeler, à cette heure-là? Oh, ça va sonner chez vous? Ah, zut. Bah quoi, elle compose pas mon numéro? Bah alors, dors ou quoi? Isabelle! Isabelle! Ah, elle est belle, la cagnotte, Isabelle, hein? Franchement, elle mérite d'être gagnée, hein, carrément. Sauf qu'il faut décrocher. Maintenant. Oui. Ben maintenant, c'est trop tard. Bon, alors, nous passons la barre des 400 euros. C'est ça qui est bien aussi dans l'histoire. C'est que ça augmente quand vous répondez pas, quand vous ne gagnez pas. Donc, ça nous convient parfaitement. 413 euros. 413. 413 euros. Max viendra chez vous tout à l'heure. Et il tentera de vous faire gagner cette cagnotte. 413 euros dans cette cagnotte du Fruit de Mignon. Bonne chance. 02 62 99 12 00 pour la suite de vos appels. Freedom. Allô, bonjour. Allô?
2: Oui, bonjour Francky.
1: Bonjour madame.
2: Oui, mais je veux répondre à vous pour la carte monétique là.
1: Avec plaisir. Sur quelle question?
2: Ben, à quelqu'un a demandé. Ben voilà, moi l'a gagné depuis la commence d'année.
1: Oui.
2: Il n'y a pas de problème, il vous envoie un mail.
1: Oui.
2: Et il vous envoie une lettre pour vous dire, il y a avec le code et la carte dedans.
1: Mm-hmm.
2: Et après, bon, c'est eux qui vont recharger.
1: Oui, ça se recharge automatiquement, mais tous les voilà, combien de temps?
2: Mais attendez, mais après, là, vous avez droit, vous avez les 50 euros.
1: Oui.
2: Que vous pouvez utiliser en plusieurs fois.
1: Oui.
2: Et ben, l'année passée, j'ai eu. Cette année, j'ai appelé quand j'ai vu que j'avais rien.
1: Mm-hmm.
2: Ils m'ont dit, ben, dès que j'ai appelé, j'ai reçu le mail sur mon téléphone pour me dire, voilà, la carte a été rechargée, vous pouvez l'utiliser. Donc, j'ai repris ma carte, il ne faut pas perdre la carte.

0: faire le code.
1: Ben, bien sûr, ben, c'est une vraie carte bancaire, la carte monétique.
0: Oui, c'est une vraie carte bancaire, mais
1: absolument.
0: Vous ne l'utilisez qu'une seule fois ou deux, trois fois, du moment que les 50 euros est toujours valable.
1: Ben, jusqu'à épuisement du montant, quoi.
0: Vous ne l'utilisez qu'une seule fois.
1: Mm-hmm.
0: Voilà, et ben voilà, et quand j'ai dit, ben, tout de suite, la dame qui m'a répondu au département, elle m'a dit, vous attendez, vous allez recevoir parce qu'ils sont en cours de traitement. En fin de compte, c'était même pas vrai. Deux jours après, j'ai reçu le mail. Oui, en me disant, bon, parce que votre carte est rechargée, ben, après j'ai pris mon temps et puis j'ai eu le plaisir de l'utiliser au moment où j'avais envie.
1: Mais alors, j'ai une question quand même, madame, est-ce qu'il faut absolument appeler le département pour que eux rechargent votre carte?
0: Je ne sais pas si c'est obligé, mais moi quand j'ai vu que l'année passée, j'ai eu cette année, j'entendais certaines personnes dire qu'ils avaient eu, et moi je voyais que ça ne bougeait pas, ben j'ai appelé. J'ai appelé, ben elle m'a dit si, ben c'est en quoi de traitement, bon pour me dire que. Mais après j'ai eu le mail pour me dire vous pouvez utiliser votre carte et ça a été rechargé.
1: Est-ce que vous pensez que si vous t'appelles pas, vous t'y gagnes quand même?
0: Ben m'y croyez pas, là, déjà moi jamais fait la demande pour gagner ça, c'est les autres donnent à moi.
1: Oui, ça a été automatique en fait.
0: Voilà, ben oui, parce que je m'y pense que comme nous n'avons le chèque santé. Donc, il pense qu'il passe un peu par là, il regarde un peu si on a le droit.
1: Oui, oui, oui.
0: Voilà. Après, il y a des gens, peut-être c'est d'autres choses qui donnent à d'autres la possibilité d'avoir. Mais moi, je connais comme on a le chèque santé, moi, même pas demandé, mais ça avait même pas entendu parler, mais comme on a gagné. Essaye en sorte à moi avec le numéro que je la donne à moi, et ben ça fait que moi, on a gagné. Et maintenant, il marche bien.
1: D'accord.
0: Voilà. Il faut pas chercher à savoir quand vous avez la carte. Vous conservez la carte, vous conservez la lettre, et le code, surtout.
1: Mais sauf que, madame, excusez-moi quand on dit qu'il ne faut pas chercher à savoir, mais pour connaître à quel moment on peut utiliser votre carte, là, ce serait bien de savoir à quel moment il recharge à l'île.
0: Ça tient, oui, il y a un mail sur le téléphone.
1: Voilà, donc tant qu'on ne gagne pas de mail, on n'utilise pas de carte.
0: Ah ben non, mais voilà. Si il n'est pas rechargé, ça va, on ne gagne pas acheter rien.
1: Hein. Non, ben logique, hein, c'est une vraie carte bancaire, car puis l'argent.
0: Hein. Voilà, c'est ça qui recharge,
1: okay.
0: Une fois dans l'année.
1: D'accord.
0: Voilà.
1: Une fois par an.
0: Il n'y a plus rien à faire. Hein, du moment qu'on a reçu le mail, bah, après, il ne connaît pas sinon,
1: voilà.
0: Tu reçois par lettre.
1: On peut recevoir en janvier, comme en juin, voilà, comme
0: ben,
1: en décembre.
0: Voilà, là, nous l'avons en
1: super.
0: Juin, on l'a reçu en mai.
1: Voilà, pas mal, hein?
0: Voilà, ben,
1: okay.
0: Après, t'es bien. Après, t'es content. Ben, après, t'es quoi pas derrière, mais moi, je suis content.
1: Ah, ben, madame, n'est-ce quoi derrière? Parce que nous n'avons pas les mêmes moyens.
0: Vous connaissez, ben, moi, j'ai jamais eu droit. Comment ils appellent ça, le passe-loisir, tout ça là? M'y rôde pas non plus, parce que m'y connais, m'y pas pleurer tout le temps pour gagner un affaire.
1: Hein. Oui, bah oui, mais quand les besoins passent de transport, ben ouais, m'y comprend les personnes en difficulté. Hein.
0: Comme rage, il faut pour avoir, donc on préfère laisser tomber. Hein.
1: Oui, oui.
0: Alors après, il y a des gens qui ont la possibilité, il y a des gens qui aident à d'autres, peut-être que, moi non, m'y essaye pas, et le carte monétique arrive tout seul devant moi, ben moi l'a connu utiliser, mais maintenant il est envoyé.
1: Eh bien, madame, merci beaucoup.
0: Voilà, merci. Allez, bonne journée.
1: Bonne journée également. 02 62 99 12 00. Ben oui, la carte monétique, il recharge, hein. Mais sauf que vous ne connaissez pas quand. Frida Malo?
2: Oui, bonjour.
1: Mais au bout d'un moment, il recharge. Oui, bonjour, monsieur.
2: Oui, Mité Fanazote, pour le. La ma commence pour les 50 euros qu'il donne, là.
1: Oui.
2: Et là, elle était le moment, le budget était figotisant, parce que. Tant monsieur le président a passé à TD, elle a dit fini de voter.
1: Oui.
2: Pour les 50 euros.
1: Oui.
2: Il a bien précisé que les handicapés ont gagné 200 euros et les autres personnes ont gagné 50 euros.
1: Oui.
2: Et jusqu'à maintenant, on n'a jamais vu la couleur de.
1: Ah, pourquoi on ne gagne rien
2: de cette monnaie-là, on ne gagne ça du tout, mais pourquoi gagner.
1: Mais où c'est quel cas, où
2: Oui, mais après, m'explique où. Attends, mais je reviens sur le cas. Sur la passe transport et passe loisir, il y en a 15 à 5 000 téléphones, évidemment comme ça, monsieur, le budget est fini de voter. Mais par contre, cette année, moi, on a carrément avec les tickets normaux, comme d'habitude, j'ai fait. Et l'année prochaine, on va passer en carte.
1: Ok.
2: Mais tout ça, on attend toujours.
1: Monsieur, vous n'avez pas répondu à ma question, mais permettez-moi de reposer. Quand vous dites, on attend toujours, alors, on n'a jamais rien eu?
2: Non, j'ai jamais rien eu. Mais je pense que le monsieur Melchior, là,
1: oui.
2: Il doit penser un peu les personnes âgées, là, en premier. Vaut mieux voter l'argent pour donner ceci, donner cela, de cela, là. quand l'année finira, voter ce budget-là pour aider un peu les personnes âgées. Après, il fait d'autres choses, si vous voulez.
1: Ben oui, mais alors, on a un truc comme... Ma répète un petit peu ce que me disait ce matin, c'est-à-dire que le pass loisir, pass transport, il existe depuis déjà quelques années. Et la carte monétique, ben beaucoup moins. Et il se trouve que la carte monétique, ça fonctionne, à entendre les auditeurs, là. Les cartes sont rechargées et tout. Et pour les passes transports, passes loisirs, on prend un tel retard que certains gagnent pas rien.
2: Ben, ils gagnent pas rien,
1: ben
2: oui.
1: Ben, quoi l'arriver.
2: Mais puis ça, oui, maintenant, en avant, quand l'année a fini, là, mois d'avril, voter le budget. Après, il y a comment ça, il fait des choses pour les personnes âgées, patati, patata. Et vraiment, qu'est-ce qu'il fait? Mais seulement, mettez un petit peu en avant ces personnes-là. Vous comprenez? Et ça, il part à l'UDIA. Et pareil pour le France, il lance le grémaillé quand il pense à nous, hein. Vous connaissez, bonne poule, là, quand on lance le grémaillé, qu'on pense de manger volaille, là, ou lors du grémaillé. Ben, ici, pareil, on fait avec nous, hein.
1: Bon, ben, c'est un petit peu l'incompréhension quand même, hein, pour ceux qui sont bénéficiaires. Ben, ou de cas, si y a tout l'intéressant, on l'a rien gagné. Donc, pire encore. Monsieur, merci beaucoup.
2: L'année passée, le passe-transport, passe-loisir, mois d'avril, t'es gagné.
1: Mois d'avril. Mais là, nous, les mois de juin, là, monsieur.
2: Mais là,
1: nous,
2: au mois de juin.
1: On ne comprend plus rien. Monsieur, merci beaucoup. Alors, certains gagnent, d'autres ils gagnent pas. D'autres l'a gagné, mais ils gagnent plus. Alors, il se passe quoi là pour les passes, loisirs, transports et cartes monétiques? Un dernier appel avant, dans quelques instants, le journal. Allô, bonjour.
3: C'est pour la carte monétique, là.
1: Oui, madame.
3: Ben, mon papa l'a eu depuis le 29 mai.
1: Oui.
3: La carte était rechargée automatiquement.
1: Oui.
3: Et il a envoyé moi un SMS pour me dire que la carte, 50 euros, est dessus.
1: D'accord, donc comme disait la dame tout à l'heure, SMS ou mail, hein, ça dépend. Voilà. D'abord la réception du SMS et du mail, l'envoi du SMS ou du mail pour recharger la carte.
3: Voilà, pour nous dire que la carte est chargée.
1: Mais une question, madame, est-ce que ce sera tout le temps la même période, vous connaissez ou pas?
3: Non, là je sais pas si ça sera tout le temps la même période, mais en tout cas c'était depuis le 29 mai, c'était rechargé.
1: Semble-t-il que plusieurs personnes l'a eu cette date-là. Hein. Il y a une dame tout à l'heure qui avait parlé à moi aussi de la date du 29 mai, comme où, là.
3: Voilà.
1: Donc, est-ce que c'est une date qu'il faut retenir, mois de mai, parce que les recharger pour un an, madame, c'est ça, hein?
3: Oui, voilà. On l'utilise une seule fois. Par exemple, là, j'ai utilisé 21 euros.
1: Oui.
3: Il me reste encore les sous sur la carte, j'utilise, et après, c'est fini.
1: D'accord. Et après, il faut attendre l'année prochaine.
3: L'année prochaine.
1: Voilà, c'est ça, valable pour un an. D'accord.
3: Voilà.
1: Bon, ben, allons-y là-dessus, sur cette info. Merci, madame.
3: Au revoir.
1: Bonne journée. Au revoir.
3: Merci à vous aussi. Au revoir.
1: La carte monétique, on reviendra sur le sujet un peu plus tard, puisqu'il est l'heure pour nous de retrouver les informations. Bien entendu, je rappelle, hein, 02 62 41 51 51 pour toute information concernant le réseau routier, inforoute et radioguidage. 02 62 41 51 51. Freedom, voici maintenant les informations. Le point sur l'actualité avec vous, Christophe Damour. Bonjour.
4: Bonjour Francky, bonjour à tous. Chaleur étouffante et insupportable dans l'Hexagone. C'est historique depuis 1948, avec des températures autour parfois des 45 degrés. Nous prendrons des nouvelles des Réunionnais qui souffrent de cette canicule actuellement en métropole. Les trottinettes seraient-elles un vrai problème sur nos routes? C'est en tout cas l'avis de certains. Les trottinettes seraient trop dangereuses et ne respecteraient pas le code de la route. Vous l'entendrez. Le choc d'une habitante du Tampon, elle a vu son verger d'avocats littéralement détruit par des agents EDF. Elle perd ainsi une cinquantaine d'avocatiers et elle est en colère. Témoignage à suivre. Météo, soleil et douceur au programme en ce début d'hiver austral à La Réunion. Bulletin à la fin de cette édition. La métropole suffoque, plus de 45 degrés et des nuits impossibles. Certains comparent cela au piton de la fournaise, cette chaleur qui écrase, qui étouffe, et pour beaucoup, c'est plus que de l'inconfort, c'est de la peur. Écoutez ces Réunionnais qui habitent la France métropolitaine.
5: Là, c'est fermé, ventilateur, douche froide. À l'intérieur, dans le salon, il fait 31 degrés. C'est la fournaise. C'est le piton de la fournaise qui est venu nous chercher ici. Non, mais c'est invivable. En 76, il y avait la canicule à Paris, mais c'était pas comme ça. On pouvait supporter, quoi. Mais là, vraiment, c'est... Oh, on étouffe.
6: Je vous appelle la région parisienne. Il fait très, très chaud. Il fait 39 degrés. Et c'est pas agréable. Il n'y a pas de vent. Il n'y a pas des microclimats comme à La Réunion chez nous. C'est vraiment aberrant. Et j'ai perdu l'appétit. J'ai failli tomber dans les pommes. Et c'est pas qu'il faut s'alimenter non plus, quoi. On a plus 20 ans. On a un certain âge. Nous avons des soucis de santé. Moi, je suis diabétique. Et je peux vous dire, j'ai peur.
7: Je sors pas dehors. Je suis au sous-sol. Je me mets même pas jamais dehors. Voilà, je reste au frais. À minuit, il faisait encore 35 degrés.
8: C'est pas possible. C'est pas possible.
7: Oh, c'est horrible, horrible, horrible. Ça fait deux nuits, je dors pas. C'est incroyable. Ça fait quatre packs d'eau, j'ai pris. Ça y est, c'est fini. C'est inadmissible. Les piscines, normalement, ils devraient ouvrir. Eh ben non, ben les piscines, faut payer 5 euros, quoi. J'ai dit, on va mourir. C'est incroyable. Hier, j'ai fait 10 douches dans la journée.
4: En tout cas, bon courage à tous ceux qui nous écoutent depuis la France métropolitaine. Et je rajoute qu'aujourd'hui, un bulletin de vigilance rouge canicule a été émis sur tous les départements français. 9 ans déjà et toujours aucune réponse. C'était

0: elles, ce sont les trottinettes qui affolent. Jeunes et moins jeunes, même constat, ça prend des risques et ce non-respect des règles en deux roues inquiète.
1: Nous, les justices, quoi, c'est net d'aller, moi, je suis de bonne trottinette, ben, là, ils roulent sans casse, sans s'interdire, ou si trottoir, ça me dit, m'a bien évité ma main, ben, nous, repiètes pas, malheureusement, ma main, il y en a un peu trop flair, il y en a un des droits à jouer sur la route, mais il faut les bannir, mon autorité, rouvre un peu les justices, ben, de mon trottinette, là, parce que, là, il devient dangereux, hein. M'a pas invité à avoir la moche, mon fonction, je dis, de moi, t'es route 50, 60 à l'heure, à lui, va lui, hein, il te ravait devant haut, comme ça, sans signal, il y avait, tu pars rien, de l'électrique, hein, t'as pas ça t'arriver. Non, mais puis, bah, t'as fait des gars, les gars, les paysans, pas là.
2: Ça devient très, très, très dangereux maintenant. Tout d'un coup, nous avons un trottinette, vous coupez la route devant. En plus, ils sont à deux dessus. D'autant plus, on se demande si aujourd'hui, les trottoirs sont faits pour les piétons ou pour les trottinettes. Et même ma fine ville, Niarville, donne feu rouge, Banerville, il coupe le feu rouge. Mais si elle était sur la balle, il ben, coupe à lui, il ramasse lui en petits morceaux. Hein.
3: C'est le papa et le garçon. Sans casser, ils fichent. Comme si écoutez ces îles-là, vous faites juste, me dire, ah, t'es, ça va, parce que t'es là, de Dan. Mais de Dan, ça va. Et où, avec tout autour, ralentir, parce que vous voyez le papa comme si c'était un adulte, et le maman, il y a à peu près 8 ans, hein, 8-9 ans, pas plus. Là, le maman, il tenait le guidon, elle allait ensemble à côté, très dangereux, quoi. Ah, mais chaque année, un short, un petit bien-mida, était habillé, tranquille.
0: Et si vous estimez que les trottinettes représentent un véritable danger sur nos routes, bien sûr, vous pouvez témoigner 02 62 99 12 00. Direction Saint-Joseph, et cette mauvaise surprise au réveil pour une habitante, son portail complètement défoncé. Heureusement, un voisin vigilant a tout vu et noté la plaque d'immatriculation du véhicule qui est venu défoncer son portail. Et le véhicule en cause appartient apparemment à une grosse société.
3: Il a défoncé tout le portail et tout et tout, et il est parti. Alors ma soeur se lève, on regarde, on constate les dégâts, on voit tout ça, elle m'appelle, plein de morceaux de trucs par terre et tout, le portail défoncé, la boîte aux lettres défoncée. Et du coup, qui nous avons là, qui? Il y a un monsieur qui arrive, il dit, bah lui il a vu toute la scène, et c'était 6h du matin. Le gars il l'a klaxonné pour lui dire que bah il allait rentrer dans la clôture et tout ça. Le gars il s'en fiche, il défonce tout, il redémarre. Il part. En fait, il a eu le temps de relever le numéro et tout. S'il ne se présente pas là, parce que nous, on a vu les gendarmes. Bon, là, je pense qu'il sera obligé de se dénoncer le chauffeur, parce que bon, voilà, c'est une société, en fait, que ben, il ne passera pas inaperçu. Moi, j'appelle ça des vite-fuites.
0: Voilà, et cette habitante de Saint-Joseph qui espère donc que le coupable se dénoncera de lui-même auprès des autorités, car sinon, elle se réserve le droit de déposer une plainte. Direction le tampon, une habitante est sous le choc. Des agents EDF, je vous le disais, sont intervenus sur sa propriété malgré un panneau terrain privé et ils ont coupé une cinquantaine de ses avocatiers pour dégager leurs câbles électriques. Une année de travail anéantie, sans préavis, sans courrier, rien. Elle est en colère.
1: J'ai un verger de un avocatier, quoi. L'EDF est venu et ils ont coupé tous mes arbres avec les fruits dessus. Je leur ai dit, ben, élaguer, mais pas couper les pieds au tronc, voilà. Et, ou alors, fallait me laisser ramasser mes avocats d'abord pour que je puisse écouler mes avocats. Ben, il y a au moins une cinquantaine. C'est un verger parce que moi, ben, c'est mon écoulement que je fais à l'année. Mon travail détruit, quoi. Ils ont coupé mes palmiers, c'est tout, ils ont mis par terre, hein. Vous êtes une grosse société, vous avez le droit de venir faire ce que vous voulez sur le terrain des personnes, c'est sur la commune du Tampon. C'est un carnage. Alors là, pas élagué pour dire qu'ils vont couper le haut, non. Tous les pieds sans pitié, ils ont mis tout par terre.
0: Bonne journée avec Freedom, il est 8h37. C'est ce matin que ça se passe. Les maires de La Réunion sont réunis au conseil départemental pour élire le nouveau président de leur association. Deux candidats sont en lice, le sortant Serge Warraud, maire de Petite-Île, et face à lui, Emmanuel Séraphin, maire de Saint-Paul. Résultat, donc, dans la journée. Un mot de foot avec le choix de Jérémy Doku qui fait débat, Francky. Le footballeur belge a quitté la Coupe du Monde pour assister à la naissance de son enfant. Et la polémique lancée par France Pierron, journaliste sur la chaîne L'Équipe, qui a critiqué le choix du joueur, a enflammé notre antenne. Certains approuvent pendant que d'autres condamnent.
4: Elle a des enfants, cette dame? Parce que vraiment, il n'y a rien de plus beau que d'accompagner sa femme, qu'elle met son enfant au monde. Ton enfant y arrive. Le football, il reste un jeu, que je sois professionnel ou pas, le bouclier. Et puis d'ailleurs, de quoi elle est... Comment il peut sortir des propos comme ça? Bon, elle n'a pas à tenir compte de son avis. C'est son enfant qui va naître. C'est lui qui doit prendre la décision de partir ou pas, quoi. Ou si ses propos étaient tenus par un bonhomme, hein. Nous t'es mort, nous t'es grillé, nous, hein.
5: Après, je comprends la femme vraiment, hein. C'est vrai, elle a certainement raison. Le

0: père, il n'est pas utile le jeu de l'accouchement. Le père, il lui dit après si vous voulez aller reconnaître l'enfant, la paternité ou pas.
1: Bah moi, je suis pas d'accord avec ses propos, mais je suis pas d'accord non plus qu'on l'ait enlevé de l'antenne, quoi. Je trouve qu'on est dans un pays où on peut plus rien dire sans qu'on soit supprimé de l'antenne, comme ça, pour un oui, pour un non. Je suis pourtant pas d'accord avec ses propos. Hein.
2: Moi, ce qui me choque le plus, c'est que la dame soit retirée de l'antenne, quoi. Plus que ses propos, en fait.
3: Voilà, j'ajoute que cette journaliste, France Pierron, a été suspendue de la chaîne L'Équipe, la chaîne qui s'est désolidarisée de ses propos. Je sais pas ce que vous en pensez, Francky, est-ce que...
4: Je suis en train de penser, allez, je vais rester dans le domaine sportif, journalistes sportifs qui ont parfois dérapé, mais bien comme il faut, hein, qui ont passé la ligne rouge pendant des grands matchs, donc des phrases entendues par des milliers de personnes, et pourtant ces journalistes ont continué d'œuvrer pour le foot, ils sont restés à leur place. J'ai pas les phrases qui ont été sorties parfois, mais qui avaient des tendances plutôt racistes, des phrases qui ont échappé aux journalistes, hein, mais c'est pas pour autant qu'à l'époque que la personne ait été virée de l'antenne, virée du sport ou virée de son poste. Hein.
3: Ils sont durs, vous imaginez, si on vire parce que on tient ce genre de propos ici à Freedom.
4: Alors c'est vrai que là, j'aurais tendance à demander, un peu comme disait le monsieur pour terminer son intervention, c'est quoi la liberté d'expression? Ça va jusqu'où? On n'a plus le droit de rien dire. Alors on peut.
3: Alors peut-être.
4: Faut pas choquer quoi.
3: À l'équipe.
4: On dit les choses, mais faut pas choquer.
3: À Freedom, vous le savez très bien.
4: Ouais.
3: On a le droit de tout dire tant que c'est vrai. On n'a pas la langue de bois ici.
4: Privé d'antenne, si on dit la vérité. Ah, ce serait terrible ça. Ce serait quelque chose. Hein. Ça fait longtemps.
3: Nous, au contraire, on nous donne encore plus l'antenne quand on dit la vérité.
4: Il fait ça, on a longtemps pareil, puis j'y
3: moi.
4: Bon, on est d'accord. Allez, la météo maintenant, météo avec SOS Click.
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4: Alors le temps, il y aura toute friction tout à l'heure d'ailleurs,
3: j'ai croisé tout à l'heure Max Armand dans les studios qui est déjà là.
4: Déjà pareil.
3: Il y aura Bastien Arnaud également, et puis vous Francky, pour ce foot friction tout à l'heure à 9h et ça va frictionner.
4: Alors, on espère en tout cas.
3: Ouais.
4: Mais bon, ça dépendra des auditeurs, parce que ça se trouve, depuis ce que j'entends ce matin, certains qui disent que la France est excellente.
3: Ils ont
4: très bien joué. Le monsieur l'a dit, c'est formidable. On peut pas faire mieux. Et voilà, ils vont monter en crescendo. Mais là, ils ont fait le top des matchs. À l'inverse, Nadot, il dit mais à côté de ça, c'est une petite équipe, quoi, l'Irak. Hein,
3: est-ce que ces footballeurs là, ils sont pas payés pour marquer des buts?
4: Aussi.
3: Mbappé là, par exemple.
4: Si.
3: Hein?
4: Oui, quoi Mbappé par exemple.
3: Il est grassement payé.
4: Oui, bien sûr. Il est pas le seul.
3: Attendez,
4: hein.
3: Des millions d'euros par mois.
4: Oui.
3: Par mois.
4: Oui.
3: Pour courir derrière un ballon.
4: Eh ben ouais. C'est ça. C'est gênant, ça dérange encore toujours.
3: Ah non. Je ne.
4: Ouais, attention.
3: Pas dit ça.
4: Hein. Attention, vous allez faire virer de l'antenne.
3: Je n'ai pas dit ça.
4: Ouais.
3: Mais la question mérite d'être posée.
4: D'accord. On posera ça tout à l'heure, je m'en charge. Allez, faites-moi la météo.
3: Alors on a de la chance ici à La Réunion, parce que une pensée quand même pour nos compatriotes métropolitains qui souffrent de la chaleur. Ici, ce n'est pas le cas, puisque les températures sont extrêmement agréables. Il fera beau aujourd'hui sur toute La Réunion, un soleil beau et doux, des températures entre 24 et 26 sur les zones côtières, 17 à 19 dans les cirques, et 11 à 12 degrés de maxi sur le volcan ou encore au Maïdo. Construction.
4: Oui.
3: Tout à l'heure.
4: Ah oui, mais dans pas longtemps, dans moins de 20 minutes exactement. On aura ce rendez-vous pour parler football, parler de l'équipe de France et parler de tout ce qu'il y a aussi autour du foot, hein, parce que voilà.
3: Les papas qui vont assister à l'accouchement de leur femme.
4: Voilà. Ça dérange, ça ne dérange pas, ça dépend du point de vue et on aimerait vous entendre justement. Vous dites quoi, les auditeurs?
3: Ouais. 02 62 99 12 00. Mais pour en revenir, et je terminerai là-dessus, pour en revenir à cette journaliste qui a été suspendue.
4: Et qui a fait son mea culpa aussi d'ailleurs, faut le dire.
3: Vous savez qu'il y avait un commentateur de foot sur Europa qui avait dit la Coupe du Monde à propos de France-Australie, la France avait gagné, et il avait dit dans le cul le kangourou.
4: Je
3: Il avait été viré le lendemain.
4: Oui, j'avais En parlant de l'Australie, oui, effectivement, non, mais je vous dis, bah, enfin, lui, il a été viré, soit, mais ça n'a pas été le cas de tous ces commentateurs sportifs qui ont dérapé. Je suis en train de chercher le nom, là, c'est celui qui avait les lunettes, là, un peu chauve, là. Je me souviens plus comment il s'appelle.
3: Oui, mais c'est impossible.
4: Mais j'ai cherché, je vais regarder ça, mais je me souviens que lui, il avait quand même défrayé la chronique. Voilà, ça avait créé des polémiques et les propos. Voilà, c'est quand même bien piqué, quoi. Hein. Mm-hmm. Mais ça ne l'a pas empêché de continuer. Ça l'a pas empêché de commenter les matchs, etc. Donc deux poids deux mesures quand même. Je trouve, hein. Mais elle a fait son meilleur coup, hein, pour la petite histoire concernant France Piron. Elle a donc présenté ses excuses. Mais voilà, le mal est fait, comme on dit. Elle a été suspendue.
3: Non, en même temps, c'est pas un cul dans le kangourou.
4: C'est pas la même chose, effectivement. Ouais, tout à l'heure, j'aurai deux commentateurs là. Je vais voir un petit peu. On va prendre un petit peu la température pour voir ce qu'ils pensent de tout ça. 02 62 99 12 00. Les auditeurs également pourront le dire.
3: Très belle journée à tous. Je vous retrouve à la mi-journée.
4: Merci, à tout à l'heure, Christophe Damour.
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4: Freedom, on a un petit peu de temps peut-être devant nous avant de retrouver les avis et communiqués. J'ai profité de vous, les auditeurs. 02 62 99 12 00. Freedom, allô, bonjour.
6: Allô.
4: Bonjour.
6: C'est pour parler de l'équipe de France.
4: Ah, mais vous pouvez, bien sûr. Vous êtes la bienvenue, madame. Je vous écoute.
6: Donc ça c'était une phase de poule.
4: Aussi.
6: On n'a pas vu le match, hein, parce que comme c'était tard, et en plus, j'ai regardé juste un résumé. Je pense qu'il y a beaucoup de monde ici qui n'a pas vu le match. Donc, même là, vous allez faire votre session, vous allez faire la semaine dernière, j'étais pas d'accord avec Max. Il connaît rien en foot et il regarde pas. Après, c'est vrai, comme dit mon fils.
4: Bah, lui, il se cache pas, hein. Je veux dire,
6: pour l'audience, mon fils m'a dit, ça c'est fait exprès, donc, je n'y a pas compte de ça, moi, je connais. Les gens ne regardent pas le foot, ils regardent que le lendemain, ils regardent que le résultat, et après, voilà, les gens qui sont contre la France sont contre la France, il n'y a pas la France. Donc, c'est une phase de poule. Voilà, pour l'instant, la France est, donc, elle est première de son groupe, puisque,
4: On va attendre le match. Oui, pour l'instant, oui, on va attendre le match France-Norvège, puisque les deux vont se rencontrer.
6: Le match contre Norvège, c'est une, on va dire, voilà.
4: C'est une quoi?
6: Juste un nul. Il suffit parce qu'ils sont à la différence de but. Maintenant, ils sont repassés devant la Norvège. Parce que la Norvège a battu le Sénégal 3-2. Donc, ils ont juste. C'est la France qui a.
4: Oui. Mais madame, vous venez de dire, vous-même, vous l'avez dit, ils sont premiers actuellement. Mais comme ils rencontrent la Norvège vendredi. Oui. Si c'est la Norvège qui marque des points, c'est la Norvège qui sera le premier du groupe.
6: Oui, d'accord, mais c'est pas grave. Après, ils sont.
4: Ah ben oui, c'est pas grave. Il y a rien de grave. Hein. C'est qu'un match de foot.
6: Je pense pas, hein, parce que la France a quand même une équipe pour aller assez loin quand même. Hein. Je veux dire 16e, 8e. Alors après, arriver vers les quarts comme ça, on commence. C'est un peu comme la Ligue des Champions. Hein. On commence à avoir vraiment des équipes. Voilà quoi, le niveau des équipes à partir de, on va dire, du quart. Sixième, parce que maintenant ils ont ajouté, avant il n'y avait pas, il y avait huitième, c'est pour ça qu'ils ont ajouté les sixièmes, et après il y a les huitièmes, et donc.
4: Ouais, il y a plus de pays maintenant. Bon.
6: Par contre, on peut pas, par exemple, comme on dit, on compare l'Allemagne, parce que l'Allemagne a manqué 7, c'est pas ça le foot, c'est pas comme ça qu'on regarde, l'Allemagne avait a manqué toutes ses occasions sûrement, moi j'ai pas vu le match. Mais l'équipe en face, Curaçao, c'était pas quand même, on va dire. Parce que hier soir, ce matin, on va dire, la France a joué quand même dans des, voilà quoi, ils auraient pu perdre, hein. Par exemple, si la France aurait perdu, ben, je veux dire, il y aurait rien à dire parce que c'était vraiment un match joué dans des conditions. Moi, j'ai vu un peu ce matin un résumé, hein, vous voyez, ben, comment la pluie tombait et tout, hein. Donc, je veux dire, c'est pas dans des conditions réunies pour bien jouer au foot.
4: D'accord.
6: Faire un débat sur le match de hier de la France, c'est de parler pour ne rien dire. Et surtout, lui, Max, il devrait fermer sa bouche et laisser les gens parler. Laissez, quand nous on appelle, c'est nous qu'on doit parler, on doit dire ce qu'on ressent, c'est pas lui.
4: Alors il faut que je recadre, parce que
6: j'ai eu justement une friction avec lui.
4: Madame, il faut que je recadre, parce que justement, foot friction, comme son nom l'indique, c'est un débat. Alors voilà. Si, bah oui, mais vous dire à votre fils que vous faites partie de cette audience d'ailleurs, en lui passant le message, puisque vous êtes là et que vous avez vous-même dit avoir appelé la semaine dernière. Non mais
6: je sais pas, j'ai appelé là exprès pour ne pas.
4: Madame, ou même vous vient de dire ou l'a appelé la semaine dernière ou l'a une.
6: J'ai appelé exprès parce que je
4: commence. La semaine dernière. La semaine dernière.
6: Je vais plus appeler là, de toute façon. J'écoute même pas. Je vais même pas écouter. Alors donc.
4: Oui, mais vous avez. Vous avez le choix.
6: Qui ne regarde pas le foot et qui connaît rien en foot, il parle pour ne rien dire. Alors maintenant, bonne journée à vous et faites votre foot friction avec Max pour faire de l'audience le dimanche. Bonne journée.
4: Merci beaucoup, madame. Vous savez qu'à la radio, c'est ça qui est bien, c'est-à-dire que la dame, elle le dit très clairement, mon fils m'a dit que le foot friction, ça sert à faire de l'audience. Mais elle en parle, bien entendu. Elle parle du foot, elle apporte son avis, justement, sur les différentes équipes, sur la façon dont les choses vont se dérouler, sur la force de l'équipe de France, sur la force même de certains joueurs. Mais c'est justement ça, le foot friction. C'est pour vous entendre nous parler du football. Même si vous n'aimez pas le football, c'est d'ailleurs pour ça qu'on a Max avec nous, parce que, comme il ne dit rien, il n'en a rien à foutre. Entre guillemets, F2OT. Mais c'est ça, foot friction. Donc si vous voulez débattre tout à l'heure, vous serez les bienvenus, quel que soit votre avis, que vous aimez le foot ou pas, 02 62 99 11 00. On sera sur ce standard pour parler football. Foot friction, 02 62 99 11 00 à partir de 9h ce matin. 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

0: métropole à Corbeil-Essonne, décès de monsieur Étève Éloi Antoine, chariste à la retraite. Décès de monsieur Étève Éloi Antoine, originaire de Saint-Pierre, décès survenu en métropole dimanche 14 juin à l'âge de 78 ans. Les obsèques auront lieu en métropole en Essonne demain. À Saint-Leu, décès de monsieur Paris Didier Bruno, compagnon de madame Zétor Marie-Annick et père de Paris Élodie et Aurélien. Décès de monsieur Paris Didier Bruno, compagnon de madame Zétor Marie-Annick et père de Paris Élodie et Aurélien. Décès survenu dimanche à l'âge de 61 ans. Le convoi mortuaire sortira de la salle funéraire de Stella Saint-Leu aujourd'hui. La mise en bière aura lieu en la salle funéraire de Stella à 13h cet après-midi. L'inhumation se fera au cimetière de Saint-Leu. À Saint-Joseph, décès de monsieur Bénard Léonus dit Nano. Décès de monsieur Bénard Léonus dit Nano. Décès survenu dimanche à l'âge de 83 ans. Le convoi mortuaire sortira de la maison des veillées du Butor Saint-Joseph. La date et l'heure des obsèques vous seront communiquées ultérieurement. À la rivière Saint-Louis, décès de monsieur Gastrin Francis Joseph, compagnon de madame Warot Vivienne. Décès de monsieur Gastrin Francis Joseph, ancien agriculteur, compagnon de madame Warot Vivienne. Décès survenu samedi à l'âge de 92 ans. Le convoi mortuaire sortira de la maison des veillées de la rivière Saint-Louis aujourd'hui. Les obsèques auront lieu en l'église Notre-Dame du Rosaire à la rivière Saint-Louis à 11h ce matin. L'inhumation se fera au cimetière de la rivière Saint-Louis. À Terre-Sainte-Saint-Pierre et à Piton-Saint-Leu, décès de monsieur Apaya Sire, décès de monsieur Apaya Sire, chef d'entreprise de travaux publics, décès survenu hier à l'âge de 95 ans. Le convoi mortuaire sortira de son domicile, 25 avenue François Mitterrand, à Terre-Sainte-Saint-Pierre, aujourd'hui. Les obsèques auront lieu en l'église de Terre-Sainte à 14h30, cet après-midi. L'inhumation se fera au cimetière de Piton-Saint-Leu. En métropole, à Sancheville, décès de madame Cauchois Marie-Gilette, née Sinapan, fille de Sinapan Roger et de Ramassami Jeanne. Décès de madame Cauchois Marie-Gilette, née Sinapan, originaire de Sainte-Marie, fille de Sinapan Roger et de Ramassami Jeanne. Décès survenu dimanche 14 juin à l'âge de 69 ans. Les obsèques auront lieu en métropole en l'église de Sancheville à 10h ce matin. À la montagne à Saint-Denis, décès de monsieur Wang Hang, René Paul dit Tata. Décès de monsieur Wang Hang, René Paul dit Tata. Décès survenu hier à l'âge de 68 ans. Le convoi mortuaire sortira de son domicile, 177 chemin de la ruelle Bambou, à Saint-Bernard-la-Montagne, à Saint-Denis, aujourd'hui. Les obsèques auront lieu en l'église Saint-Bernard-la-Montagne à 15h cet après-midi. L'inhumation se fera au cimetière de Saint-Bernard. À Saint-Denis, décès de monsieur Klein Christian Daniel dit Jeannot. Décès de monsieur Klein Christian Daniel dit Jeannot. Décès survenu dimanche à l'âge de 89 ans. Le convoi mortuaire sortira du centre funéraire de commune Prima, où débutera la veillée à partir de 13h aujourd'hui. Les obsèques auront lieu en la chapelle du centre funéraire de Prima à 13h demain. L'inhumation se fera au cimetière de Prima. Et enfin, à la montagne, Saint-Denis, décès de monsieur Warot Joseph Christian. Décès de monsieur Warot Joseph Christian. Décès survenu hier à l'âge de 79 ans. Le convoi mortuaire sortira de son domicile, 11 chemin du cimetière à Saint-Bernard-la-Montagne à Saint-Denis. La date et l'heure des obsèques vous seront communiquées ultérieurement. Freedom, pour tous avis de décès, un numéro à votre disposition, le 02 62 41 51 51.
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Freedom, nous allons maintenant parler collecte de sang. Ce communiqué de l'établissement français du sang collecte depuis 8h ce matin, en ce mardi 23 juin 2026, à la mairie du Port, mais aussi à la mairie de la Possession. Et ça se passe dans les deux cas au niveau de la salle du conseil. 8h-13h, c'est le créneau pour ces deux rendez-vous, mairie du Port et mairie de la Possession. Le 02-62-99-11-00, tout à l'heure à partir de 9h pour Foot Friction, Bastien Arnaud et Max Armand m'accompagneront pour ce rendez-vous avec vos appels attendus sur le 02-62-99-11-00, standard qui sera donc à votre disposition. Dans quelques instants, les informations avec la 2PRL.

0: Freedom, la suite de vos appels dans quelques instants. 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
1: Bonjour à tous. Mission accomplie pour les Bleus. L'équipe de France de foot domine l'Irak 3-0 à Philadelphie pour son deuxième match de poule dans la Coupe du Monde. Les tricolores sont officiellement qualifiés pour les 16e de finale. Le capitaine Kylian Mbappé a inscrit un nouveau doublé et le ballon d'or Ousmane Dembélé a marqué le troisième but. Une rencontre marquée par une interruption de 2 heures et l'évacuation du stade à la mi-temps à cause des orages. L'actualité, c'est également la canicule qui touche la quasi-totalité du pays ce matin. Plus de 80 départements sont concernés par une vigilance. 54 sont en alerte rouge, 35 en orange. Et cette nuit encore, il a fait très chaud avec à 5h30, 29 degrés à Cholet, 28 degrés à Poitiers ou encore 26 degrés à Niort. Un épisode caniculaire qui perturbe fortement la vie scolaire. 1352 écoles et collèges ont été fermés hier dans le pays. Plus de 4000 autres ont aménagé leurs horaires selon le ministère de l'Éducation nationale. Et qui dit chaleur, dit aussi risque d'incendie. 28 départements sont désormais en risque élevé pour les feux de forêt. Et ce drame dans le Vaucluse, 2 enfants âgés de 2 et 4 ans ont été retrouvés morts hier après-midi dans la voiture familiale sur un parking à Carpentras. Selon les premiers éléments, ils se seraient enfermés dans le véhicule. Une enquête administrative ouverte, notamment contre un substitut du parquet d'Auch après la mort de Liana. C'est l'annoncé hier sur TF1 de Gérald Darmanin. Le garde des Sceaux a réagi après la publication du rapport d'inspection sur les dysfonctionnements dans cette affaire. Rapport qui pointe entre autres des erreurs individuelles. Il n'y aura pas de nouvelle enquête pénale autour du chlordécone. La Cour d'appel de Paris a confirmé hier le non-lieu dans cette affaire. On le rappelle, ce pesticide a été utilisé aux Antilles en dépit des alertes sur sa nocivité. Il a été employé dans ces territoires jusqu'en 1993. Et puis elle était une figure de la chanson des années 80. Gueche Paty, interprète du tube Étienne, est morte à l'âge de 80 ans. Excellent début de journée à tous.
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0: Monsieur, bonjour.
1: Et prends ça dans ta face.
2: Bonjour.
0: Voilà.
2: Bonjour.
0: D'un côté, j'ai Bastien Arnaud. Bastien Arnaud.
3: Oui.
0: C'est quoi, vous?
3: Ah, moi, c'est le.
0: Allez-y.
3: Le oiseau, quoi.
0: Voilà. Bastien Arnaud, c'est le oiseau. Et par ici, j'ai Max. Et à où, c'est quoi, Max?
4: Moi, il y a pas les aides demi, vous êtes là.
0: Fais un coup le demi, va.
3: Pas trop, c'est le demi. Hein.
0: Messieurs, bonjour, bienvenue. Foot Friction maintenant, puisque hier soir, il y avait le match France-Irak.
4: Ça fait un peu comme CAF Malbar. France a un peu mon micro déjà.
0: Bah,
4: il entend pas merde.
0: France, le volume alors, parce que moi, sinon, ça tape dans le rouge. Moi,
4: non, non, mais le train, là, les gars, c'est pas bon, on m'a mis des branches au micro, moi, vous venez.
0: Oui, bien sûr, absolument.
3: France, là...
4: France la boucate. C'est ça que vous voulez dire?
3: Il avait la ref, quoi.
4: Il arrive là, il te voit comme un moment, Dieu me merci, je suis tabouré.
0: Fais quand même gaffe, parce que de nos jours avant aux causes, il faut vous faire attention quand même.
4: Pourquoi?
0: Ce matin, nous étions en train de, nous parle match football dans un instant, parce qu'il n'y a pas de problème. France-Irak, parce qu'on est résultat 3-0, hein.
4: Oui. Bon. Après, mais ça fait trop intéressant.
0: Non, mais dis toujours. La point à polémiquer 3-0.
3: Il n'y a pas de débat.
0: Max, 3-0.
4: Et encore une fois,
0: c'est le résultat. On ne peut pas discuter. La France en 16e de finale.
4: La semaine dernière, c'est pas 3-1.
0: Oui, la semaine dernière, c'est 3-1, tout à fait. Enfin, France-Sénégal.
4: Donc Sénégal, Irak, c'est une petite équipe faible alors.
3: La France est forte.
0: Non,
3: ne dis pas l'équipe
4: est
3: faible, nous. C'est la France
4: est
3: forte.
0: Sixième de finale.
4: Non,
3: il dit pas l'équipe
4: est faible,
3: nous. C'est la France est forte.
4: Par contre, juste avant de commencer, bon, gars, cardiaque quand il cause football, parce que ça, c'est des professionnels football. Ben, Bouglap, ce matin, il dit tout le monde fait une autre gueule, là, ça y cause. Eh, les gars, par contre, calmé, hein. Faut que tu lui prennes.
3: C'est l'émotion.
0: Madame, là, c'est un message pour vous, mais comme vous connaissez, bon, Nina K donne lui-même son message.
4: Voilà.
0: Donc, elle y va donner lui-même son message une prochaine fois.
4: Okay.
0: Non, mais reviens sur l'intervention de France Piron, qui est une journaliste, hein, certainement dû entendre ça ce matin.
3: Piron, c'est quelle équipe ça?
0: Non, d'accord. Pas mal, bien joué l'artiste. Donc France Piron, journaliste, qui donnait son avis, enfin qui réagissait justement sur le départ de Jérôme Docu, qui est un ailier belge.
4: Moi je suis d'accord avec elle, mais attends, avant d'être d'accord, nous va
0: d'abord faire écouter les audios, parce que c'est ça qui rejoint nous, peut-être encore. Donc déjà,
3: mettez-vous au courant.
0: À la page.
5: Quand tu as la chance, parce qu'il faut réaliser que c'est vraiment une chance de participer à une Coupe du Monde, c'est un bonheur inouï, il y a des centaines de footballeurs qui tueraient pour être à ta place, ça se représenterait peut-être pas plus jamais dans ta vie, c'est vraiment un moment particulier, c'est un rêve de gosse que tu réalises, et tu vas quitter tout ça pour aller assister à la naissance de ton enfant, qui est un moment dégueulasse, excusez-moi, où le papa ne sert à rien, il a un rôle de figurant.
3: Comment c'est ça, on sert à rien?
5: Non, tu sers à rien, tu tires la main, tu prends une photo.
3: Qui encourage?
5: Non,
3: un bébé, c'est toute ta vie.
5: Mais il sera toujours là, hein.
0: Tu sers à rien, elle l'a dit, elle l'a lâché. Elle a dit comme ça, l'accouchement, c'est un moment répugnant où le père l'est inutile. En même temps, messieurs.
4: Disons les choses réellement.
0: C'est quoi le rôle du papa dans ce moment-là? Sans parler du football, là.
4: Non,
0: juste
4: mais
0: ça.
4: Sans langue de bois,
0: voilà.
4: Messieurs.
0: Sans parler messieurs, du foot. Juste, voilà, l'accouchement. Voilà. L'accouchement.
4: Messieurs, oui. Sans se mentir, oui. N'a bon pays, ça va pas. Alors, fermez-la.
0: Ça, c'est une réalité.
3: Wadalavia. Des fois, on a bonnes affaires, les vraies.
0: Oui.
3: Mais dis pas ça.
0: Ne dis pas que le bon papa fait faire malaise.
3: Bah oui. Non, mais. Comment ça, tu vas pas, il sait pas rien.
4: Déjà.
3: Quand la fée, ça t'est à deux, ça t'est.
0: Oui, mais,
4: c'est bon, Bastien, c'est bon. Il y en a trois cas, bon papa, la réunion, il ne sert pas à l'accouchement, cette madame.
3: Ah, où t'es dedans, ou la remarque, ou là où t'es là-bas.
0: Non, mais moi, n'est pas faux.
3: Au travail, l'hôpital.
4: Mais fais chacun les données.
0: Je fais chacun les données.
4: Contrairement à vous, moi, j'ai animé Chaleur Tropicale.
3: Chacun les analyses, quelle statistique.
4: Je fais Chaleur Tropicale.
0: Donc, si je comprends bien, Aou dit oui, il fallait que le papa était, ça va.
3: Mais bien sûr, ça c'est un moment de vie.
0: Bastien Arnaud,
3: comment on peut rater un affaire comme ça?
4: Mais il s'appelle comment le gars déjà?
0: Jérémy
3: Doku. C'est un belge.
4: On devrait pas avoir un nom comme ça, non?
0: C'est, ou encore, la prononce de coup.
4: Il a bah, attends, dis document.
0: Ouais, c'est ça.
3: Non,
0: ouais. C'est pas grave.
3: Même, il n'a pas plus avec moi. Excusez-moi.
4: Glingo?
3: Excusez-moi.
0: Il a des langues,
4: on passe deux fois la langue, mais pas pareil.
0: Galère mono stéréo.
4: On lui passe deux fois la langue, mais pas pareil.
0: Ok.
3: Non, vraiment. En vraiment. Oui. Live de plaisanterie.
4: N'essayez pas de défendre les hommes.
3: Nous rigolons, bien rigolo.
4: Oui,
3: mais
4: alors.
3: Mais à un moment donné, les gars, mais t'es où de ma maïnette sur ce ballon?
4: Les gars, mais combien les autres femmes de case au dimanche après-midi pour aller voir un ballon? Combien?
3: Non, ben, même pas pareil. Des combien, des trois,
0: quatre. Ou pas l'accouchement.
3: Il parle pas de Simagré, qu'il a pas envie d'oiseau de maman.
0: Ouais, il parle pas de Yagulli.
3: Il assume pas ce troll de papa. Oui. Il parle des vrais, le vrai.
4: Mais lui, c'est une exception à la règle.
0: Le vrai papa, PAPA.
4: Mais lui, c'est une exception à la règle. C'est une exception à la règle parce que combien, madame, elles vont témoigner, ces pauvres femmes.
0: Alors, justement.
4: Ces pauvres femmes qui ont couché toutes seules.
3: À cause de Baptiste, on m'a dit, c'est pauvres femmes.
0: On est dans notre position.
3: Ah, c'est pas vraies femmes comme nous.
0: On est dans notre position. Nous, ça apprend les auditeurs, parce que quand même, c'est foutre friction, les auditeurs aussi, plus dans notre avis.
4: Vous voulez mettre les auditeurs de votre côté, c'est ça?
0: Non! Parce qu'ils sont même mon côté!
4: Vous êtes tous des hypocrites, vous n'en avez rien à foutre.
3: Mais parce que vous aujourd'hui. Pas mettre vrais auditeurs, mais papa, elle a pas peine d'auditeurs.
4: Vous n'en avez rien à foutre de l'accouchement des femmes. Voilà. Ils veulent pas le football. Allez,
0: 02-62-99-11-00. C'est standard. Pour parler football, justement, il donne des avis. Quoi que tu penses de ça également? Est-ce que fallait.
4: D'ailleurs, je vais apprendre à me taire parce qu'on va m'enlever de l'antenne, sinon.
0: de quitter la Coupe du Monde pour aller à l'accouchement, oui ou non, tout simplement,
4: parce avec votre commentaire. Parce que la France, là, elle est plus à l'antenne, hein, ça y est.
3: Ah, il a coupé le chic.
4: Si vous m'entendez plus, c'est parce qu'on m'a coupé le chic.
0: Non, mais coupe pas rien ici, moi. Allô, bonjour.
2: Oui, bonjour tout le monde.
0: Bonjour, monsieur. Alors. Déjà, bon, le foot.
2: Le foot, hier soir, j'ai donné à Prisca mon pronostic, 3-0.
0: Et pourquoi alors, pour 3-0? De base, au-dessus, pour donner notre commenter à 3-0, là.
4: Parce qu'elle pronostic. A pris la tombée.
2: Ah, ben, madame Prisca, 3-0, c'est tout.
4: C'est tout.
0: Merci, monsieur.
4: Merci, monsieur. Allez.
0: Monsieur, ben, il passe la question, justement, pour ouvrir le débat.
4: C'est ou quoi, c'est pas là?
2: Allô, maintenant?
0: Oui.
3: Ah, l'accouchement. Où ça va, ça?
2: Non, quelque chose, mais ça, il y a des moi, m'y battre par 4, moi, je l'ai pas deviné, là. M'y donne mes 4 favoris.
3: Allez.
2: Pour la continuation.
3: Oui.
2: Premier, France. Deuxième, Allemagne. Troisième, Espagne. Et quatrième, ce sera Léo Messi, Argentine. Là,
0: en Argentine, on aura très belle revanche à reprendre. Donc, ça, c'est le carré final, ça, c'est ça, autant dire moi, là.
2: Non, mais les 4 favoris, c'est ça.
0: Ben, monsieur, voilà, je donne 4 favoris, c'est le carré final.
4: Non, mais le gars, il nous appelle pour dire qu'il avait prévu que le match allait se terminer 3-0.
0: Allez, monsieur,
4: merci,
0: bonjour.
4: Merci, au revoir.
0: Bonjour. Bonsoir, pardon. 0262-99-11-00.
4: Les auditeurs sont tellement passionnés par le football, quand ils arrivent là, ils savent plus quoi dire.
6: Allô, bonjour, comment il est?
4: Vive l'Irak!
0: Alors, où ta vie? Match!
6: La France, 100% dédié à la France.
0: Alors, oui, 100% à quel point? Parce que là, regarde, le match, je trouve, t'es un joli match ou bien?
6: Écoute, depuis avant, même quand la France, si je vais pas, mais je suis un grand supporter de la France, moi, même si je suis pour Monaco, il y a ça, ma gâte, au même temps, mais comme deuxième mi-temps, là, commence trop, autant, on va pas gagner deuxième mi-temps.
0: Ok, d'accord, on a entendu parler du résultat.
4: Comment
0: on a trouvé le premier mi-temps? On l'a regardé, ben, on a entendu le résultat.
6: La France, au même temps, toujours un peu à la baballe.
0: Ah, voilà.
4: Ah, comme des molles.
0: Bah, à la baballe.
3: Ben, bah, oui, à la baballe.
0: Pareil, le chien, je vais baballe.
4: On chien sur le terrain.
0: Ah, où Thierry Roland, calme à vous.
6: Donc. Après, le résultat est compte, hein.
0: Mais non, donc, oui, mais mal quand même, non. Le résultat est compte, mais d'accord, mais.
4: Vous me faites.
6: Oui, c'est vrai que j'ai trop la baballe.
0: Parce que si la France est retrouvée devant un gros équipe, s'il joue à la baballe, moi, désolé, il en casse le but, hein.
6: Non, à chaque match, il est différent. À chaque équipe, il est différent.
0: Bien sûr.
6: À chaque nation tactique.
4: Heureusement, c'est normal, non. Monsieur, c'est pas le même match.
0: D'accord. Okay.
6: Normal,
3: c'est pas le même équipe, quoi.
6: Quoi,
4: c'est pas le même pays non plus. Ben oui, c'est normal. Jusqu'ici, tout va bien. Mais pourquoi vous êtes un peu timide là? On parle de l'équipe de France, les meilleurs. Ils sont favoris pour ce mondial. Normalement, on aurait dû écraser l'Irak au moins 6-0.
0: C'est ce que c'est atteint et attendre.
6: Pourquoi écraser 3-0? Je dis 1-0, gagne le match, gars.
4: Oui, mais non, mais pas une équipe comme la France, monsieur. Pas un homme comme vous.
6: Non, il n'y a pas besoin d'écraser une équipe. Nous, on arrive à la finale. Lui. Écoute bien que ça me dit.
4: Non, bah non, pas où, à où, non.
6: Non, bah
3: là. Oui, à nous-mêmes. Azote, monsieur, à nous-mêmes.
4: Azote.
3: À nous arrivons en finale, nous.
0: Donc la France arrive en finale, clair et net, hein.
6: Oui, oui, ça, y a pas photo, ça, les gars, y a pas
0: d'accord.
6: Photo.
0: Allez, Azote. Ok, monsieur, nous marque un coup de pronostic, la France en finale.
6: Ouais, hey, Didier, le Monégas, ça marche, allez, continue.
0: Eh, Didier, Didier, le Monégas, hein. Un question, là, l'accouchement, là. Il fallait éviter qu'il quitte le mondial ou bien il aurait dû faire autrement?
3: Comment il y a qui ça veut dire
4: franchement espèce de macho Didier le macho
0: Didier bon pas mal fais donne-nous de prénom avant
3: tu vois alors
4: rien de
0: foutu
4: Didier,
0: la question est simple. C'est est-ce que Linoré dû quitte le mondial pour aller à l'accouchement? Oui ou non?
6: Oui.
0: Voilà.
4: Pose une autre question, Stéphane. Est-ce que Linoré était Linoré
3: allez? Alors, parti à l'accouchement?
4: Vous partez à l'accouchement?
6: Non, on va pas partir.
4: Allez, espèce de macho là.
3: Bon, bah, Dieu,
0: Didier, merci pour la réponse, non, en tout cas. Bon, au moins, il a été franc. Non, il a été franc, il a dit oui, il fallait être quitté le mondial.
3: Et bonjour à ses enfants.
4: J'ai remarqué quand même que vous essayez de noyer le poisson, messieurs.
0: Pas du tout. Non, vous n'avez pas le poisson, on n'est pas la question franche et directe.
4: Vous essayez de noyer le poisson sur le résultat de la France. Didier, qui a été, ma foi, nul.
0: 62.
4: Nul. Et heureusement qu'il a pris.
0: Pas nul.
3: Didier, a dit, la France a gagné 3-0. Goûte à nous. Et a dit que le résultat, le marmaille a bien fait aller l'accouchement.
4: Même discours que la semaine dernière, c'est le résultat qui compte.
0: 02 62 99 11 00. On continue. Freedom, allô, bonjour.
7: Bonjour.
0: Allô?
7: Allô, oui.
0: Oui, bonjour madame.
4: Bonjour,
0: oui,
4: bonjour madame.
7: Oui, je vous appelle tout d'abord, félicitations bleues.
0: D'accord.
7: Oui, merci. Puis, pour le prochain match, il faudra que, qu'il joue vraiment au ballon, quoi.
0: Ah, parce que. Non, mais là-dessus, on est d'accord.
3: Allons discuter, madame.
0: Voilà. Oui, je vois premier pas match, c'était comment?
4: Félicitations dans ce cas. Hein.
0: Chut, attends, laisse madame causer. Alors, madame.
7: Parce qu'il faut quand même les féliciter parce qu'ils ont gagné. C'est
0: bien
7: vrai
0: sûr. Oui, le résultat est là.
4: Mais c'est quand qu'ils commencent à jouer vraiment?
7: Ils devraient gagner. Allez, on va dire là, ils auraient pu quand même marquer plus de buts.
4: 5-0 au moins.
7: Combien? Oui, au moins.
3: C'est un match au football, moins. C'est pas un match handball.
4: Attendez, écoute là, si mes calculs bien 5-0 là, 3-0, donc c'est même pas 2 points.
0: Là, il manque 2 buts.
4: Non, ouais. Il manque des buts. Tu enlèves 2, il fait 1-0.
7: Donc,
4: hein.
7: on va dire que pour le prochain match, il faut qu'il joue vraiment ballon.
0: Et contre la Norvège.
7: Oui, contre la Norvège. Et
0: à gagner.
4: Faites Griezmann ce matin.
0: Pour l'accouchement, comment le départ.
4: J'ai dit que mes collègues font Griezmann ce matin.
7: Alors, je pense que.
0: Réponse d'une dame.
7: En tant que maman et
0: femme.
7: En tant que grand-mère, femme.
0: Oui.
7: Je pense qu'il est.
4: Grand-mère,
7: Surtout, si c'est son premier, il a eu tout à fait raison.
0: Bien sûr.
7: Je pense que vous dites qu'il y a toute une équipe autour d'une femme qui accouche. Moi, je vous donne mon anecdote, c'est-à-dire que j'ai assisté à l'accouchement de ma propre fille. C'était son premier.
4: Il était où celui qui a fait le gosse, il était où?
7: Attends, je vous explique.
0: Ah oui. Oui, parce que vous avez dit au départ.
7: Elle était hors département.
4: Ah d'accord.
7: C'était cas exceptionnel.
0: Oui, mais madame, Jérémy Doku était hors département aussi, hein.
7: Comment?
0: Jérémy Doku. Doku.
7: Le joueur. C'est pas ça, c'est différent. C'est-à-dire, elle était partie pour, en vacances. Pour voir ses frères qu'elle n'avait pas vus depuis plusieurs années.
0: Ah ouais.
4: Mais non, mais c'est pas le même exemple.
7: 6 mois. Elle a accouché à 6 mois et 3 jours de
0: grossesse. Ah, prématuré, c'est un autre match.
4: C'est pas la même chose.
7: Oui. Le papa, lui, il a pas pu nous accompagner parce que
4: c'est le match de Norvège, ça.
7: Mais moi, j'ai assisté à l'accouchement, je peux vous dire que j'ai été un moteur fort et toute l'équipe qui l'a assisté depuis le début jusqu'à la fin me dit, madame, si vous étiez là, ça aurait pu mal tourner.
0: Ah d'accord.
7: Donc, moi,
0: madame...
7: je dis franchement mon ressentiment en tant que maman.
4: Non mais les hommes, ils doivent être là ou pas.
7: J'ai fait trois enfants. Mon mari, il a pas pu assister parce qu'il avait pas le tempérament d'y assister.
0: Ah, voilà. Non, madame, mais c'est une réalité. Madame, elle a raison. Madame, elle a raison. Certains hommes n'ont pas le tempérament pour assister à l'accouchement. Non, mais c'est vrai.
3: Ils tombent dans les pas. Oui,
4: bien sûr. Ça m'a pour faire les enfants. Bien fait.
3: Mais là, il y avait le tempérament.
7: Pas même chose. Lui, il est même pas resté à l'hôpital, à la maternité.
0: Même dans l'hôpital,
3: madame. Et madame, ne pas avoir le tempérament.
7: Il s'est dopé. Enfin, il s'est dopé. Il a pris tellement d'efferalgans.
4: Et en plus, il envoie la nana là-bas en métropole et lui reste ici.
7: Il a cherché pour dire que sa fille est déjà venue au monde. On a dû appeler quelqu'un pour ouvrir la porte tellement que, voilà, il était anxieux, voilà.
4: Et ça vous inquiète pas plus que ça.
0: Expliquer ça.
4: S'il vous plaît, n'ayez pas le poisson, là.
0: Non, mais ça peut se comprendre.
4: Et ce mec-là, il va, quand le jour où on laisse le gamin avec ce mec-là, le gamin, il tombe malade. Il fait un malaise, par exemple. Il doit emmener le gamin à l'hôpital,
0: il tombe malade. Madame, en tout cas.
7: Il a su.
0: Madame, merci.
4: Merci,
0: merci madame, merci. Ben oui, parce que au moins on a un avis. Cette dame dit effectivement que certains hommes n'ont pas le tempérament. Elle a pris même l'exemple de son mari. D'autres avis, d'autres réactions. Bien mais sûr. La France l'a dit, hein, il faut, je me retiens sur tout ce que disait la dame, il faudra que Banaï joue mieux que ça. Et
3: oui,
0: ça, c'est
3: mais
0: pas
3: dans
0: faux.
3: Tout ça, regarde.
0: Et ça, c'est pas faux.
3: Nous gagnons 3-0, mais
0: non, résultat, oui, Bastien, le jeu dans le match, premier
3: mi-temps. Non, mais quand on regarde les autres équipes, on a d'autres équipes que les favorites, dites favorites, parce qu'elle est bien beau, mais au final, n'a pas tant de gros scores que ça, à part l'Allemagne que la met 7 le premier match.
4: Les autres matchs, faites comme l'Allemagne,
3: même les grosses contre petites équipes, c'est du 3-4-0, ça pas plus que ça.
4: Faites déjà allô. Comme l'Allemagne et on verra.
0: Allô, bonjour. Monsieur, madame, bonjour.
3: Allô.
4: Passe à côté. Des fois, c'est monsieur, madame, en même temps.
0: Comme là, c'est monsieur, madame. Eh, passe à côté, parce qu'ils ne te répondent pas. Allô, bonjour. Oui, bonjour, monsieur. Allez, m'écoute à où.
4: Laisse quand même.
0: Ça nous parle football, monsieur. Foot fiction.
8: Football, après, il passe tout qui. Eh non, on a fait belge. Non, il va.
0: Moussima, bizarrement, on me trouve, hein, parce que si vous venez répondre à Oula, ou Gaira, pas moi, c'est à ce coup-là, hein, ou petit Sakouvé, mais, ou ça, quoi, tout seul, quoi.
8: Pour la France, ça va!
0: Bien, quoi, c'est quand même bip. Bip, bip, bip!
4: Ça va ou ça va?
8: Arrête, Max.
4: Ah, c'est pas Max, c'est Francky qui vient de parler,
0: hein, quand même. Moi, il y a Mathieu qui
4: Max, ça, Max. Pas moyen, et Mounjan,
0: allez, monsieur.
8: Max, ça menace. Oui, il y a un soir, ben, il y a un soir, gars, tout le match.
0: Ce matin, oui.
8: Ce matin, ben, oui, l'arrêter, il y a des temps, le temps, il y a un battement, fait qu'une mangeait, avant de savoir, puis il y a un gars, le battre.
0: Oui, alors, comment on la trouve la France, alors, monsieur?
8: Oh, les molles, ça y est, bon, loin, il s'en va pas loin, ça.
0: Voilà, si je joue comme ça, il s'en va pas loin.
8: Oui,
3: ben, on a 3-0 toujours.
4: Mais en attendant, on a 3-0 toujours. Votre fusil d'épaule, c'est ça?
8: Oui, mais 3-0, 10-0, l'IPF s'active, ben, qu'on a l'occasion, Marc.
0: Ben c'est vrai qu'on a des occasions. Non, nous l'a eu des occasions. Bien sûr. Parce que tu
3: t'appelles
4: plus football.
0: Des occasions ont été loupées, monsieur Louis, d'accord?
8: Ouais, mais connais.
3: Si, Marc, tu t'appelles plus football.
8: Il y a un soir, football. La pluie qu'on m'a tombée, Irak, c'est bien mettre ta tête en place, tu t'es calé.
4: Non, mais heureusement, la pluie a tombé, monsieur, la France a gagné, on passe un peu.
3: Monsieur, faut pas trop exagérer sur moi.
4: Je suis d'accord avec
3: vous. Faut pas trop exagérer sur moi.
4: Taisez-vous.
0: Ouais, mais aussi, Lydie, l'Irak, aurait pu piquer la France, mais il a pas piqué.
3: Non, si je vais te mettre télé à l'endroit, je te garde télé à l'endroit. Là, je peux pas dire, moi, l'Irak, c'est ça, t'es sans gagner.
4: Vous n'êtes pas cohérent, Bastien. Vous n'êtes pas cohérent.
0: Monsieur, alors.
8: Mais
0: oui, mais là, t'as pas gardé, monsieur, la réponse pour le football. Maintenant, dis-moi un petit coucou, ça vous pense du départ de Jérémy à l'accouchement de l'accouchement sur madame.
8: La Belgique, quand on gagne
3: dans des lieux, il reste aussi gagne ou bien au PSG.
8: La Belgique est qualifiée là. S'il y avait son 6 points devant là, soit là. T'as pas l'accouchement là, la plume qui tombe. Allez, connais-le. Ben, moi, des côtés,
4: ça, c'est un homme. Il va pas monter de côté.
0: Mais monsieur, pour la petite histoire, Jérémy revient,
3: bien sûr.
8: Il y a un speech, il vient plus voir ton mari, il a touché.
4: Voilà, mais d'accord, comment, monsieur? Il a vu le truc, t'es chaud.
0: Donc, vous avez senti le baisement, il a préféré aller, c'est ça?
8: Ben, c'est parce que c'est ma maman, non. Gayé, ça, ma maman, ça, il se quitte pas, hein. Et j'ai à tout la Coupe du Monde.
4: Ben ouais, depuis petit, il rêve ça. Lui, t'es sans l'âge, monsieur.
0: Il y en a un contexte, Sébastien.
3: Où t'es sur place, où t'es ça va? Où t'es sur place, où t'es ça va?
8: Ben, je suis à mon époux, tu vas aller m'en aider, moi, m'a pas parti, moi.
0: Non, mais là, on s'était sur place, sous le
8: terrain. Accouchement?
0: Oui,
8: ben. Ben, mais ça va même, mon liquidité de ma pile après une bougonnée, ça va même.
0: Allez, monsieur, merci.
3: Ça va être gros yeux, comme ça, on croit ça a besoin de la prime.
8: Si, ça, la prime.
3: La prime, pas jour, puis s'il prend même pas la prime, il donne bonnes œuvres caritatives, il donne de moules.
8: Moi, je viens pas là, on va dire, t'as la bête à la prière pour gagner, tu viens pas voir ma main.
0: Ben c'est ça, ben allez, ben, c'est comme ça, mais comprenez pas.
4: C'est ce qui est obligé.
0: Monsieur, merci beaucoup.
3: Voilà.
0: Donc voilà, le monsieur dit très clairement, il n'aurait
4: pas dû. Vous soutenez les gens.
0: Il n'aurait pas dû, hein, oui, d'accord.
3: Il faut arrêter deux secondes. On parle de prime. Mais parle de prime. Un joueur comme Jérémy Doku a besoin de la prime. Bougui, je vais Manchester City, je vais en Belgique.
4: Vous êtes en train de dire,
3: tête d'affiche.
0: Même,
3: il a besoin de la prime.
0: Même l'équipe de France. Les gars, ils rodent la prime, hein.
3: Non, mais
0: Bastien.
3: Oui, mais ils rodent, mais au final.
0: Ils rodent, mais vous allez quand même grassement payer en temps normal.
3: Oui.
0: Et là, je te pose quand même la question, ben alors,
3: mais
0: la prime.
3: Mais au final, la de prime, pas de jouer avec les défenses, ils ont une autre prime. Et la prime,
0: oui.
3: Ça va à l'association.
0: Frère. Ils rodent pas aussi, ça va.
3: Oui.
0: Ils rodent quand ils rentrent.
3: Ah, rodent, oui, après. Mais ça va à l'association. Donc, forcément, on dit, t'es, ben, donne l'association la monnaie, s'il vous plaît.
0: Non, mais
3: je suis comme ça, moi, là.
0: Non. Vous faites croire, moi, un gars en équipe de France, je peux lui donner l'association.
3: Mais dis-moi que l'association, quoi, pas autre. Non, ça c'est pas un problème ça.
0: Ça a besoin d'enfants d'azote tout à l'heure.
4: Moi je dis que depuis tout à l'heure, il soutient les hommes qui vont pas aux accouchements.
3: Non, qui ça va. Oh là là, moi j'ai dit.
0: Puis là, on continue.
3: Moi, je suis parti, bien sûr.
0: Allô.
4: Quoi?
0: Tu es parti toi?
3: Moi je serais pas. Ben bien sûr.
0: Monsieur, monsieur.
3: Tous les mamans, il est 10, 15, moi parti.
0: Allez, quoi ça, monsieur? Bonjour.
8: Bonjour, je parle Villa à soir, comment la France est, et ils profitent, même si l'équipe là les fait.
0: Ben, la profite, la crabe, ça même ça. Attends, 3-0, dit la France, ça profite, la profiter là?
8: Tellement c'est facile, le gardien donne les ballons, il dit, allez, marque, allez, marque.
4: C'est vrai, le deuxième but, par contre,
3: c'est un canard,
4: Moi, le deuxième but là, par contre,
3: c'est un canard. Ben, il donne, mangez-moi pas?
0: Non. Ben, le chien veille la viande, oui.
4: Ben, non, à ce niveau-là, le chien doit veiller la viande.
3: Il doit mangez-moi pas?
4: Non, à ce niveau-là, le chien doit être dressé.
0: Mais alors, monsieur.
4: Non, le chien doit être dressé, veille la viande. Désolé.
0: Ça, il donne, d'après vous, pour la suite, quand on regarde la France dans cet état, dans ce contexte-là, il joue football, il joue la baballe, comme disait un auditeur, t'as là?
4: Ça sent le Roussi.
8: Oui, là, c'est pour vraiment une petite affaire, là, ou même c'est une petite équipe, ça, sa première fois, mondiale.
4: N'abuse pas chez l'équipe comme ça, t'es.
8: Eh, ouais, si t'es bête devant l'AMA, tu mets 7 à son.
0: Ouais, ben là, dis, faut arrêter qu'on parle les équipes.
4: Qui ça, ça, Benna, qui ça?
0: Les auditeurs.
8: L'Allemagne, c'est une équipe, l'équipe, elle y met coûte 7, coûte 8, coûte 10,
0: sinon, mettre. Ah, attends,
3: il y a mettre un fois même. Après, qu'il est.
8: Le Brésil, là-bas, au final, tout ça, combien 7 à 1?
3: Oui, mais ça, ça dit, ou pas, le même match, c'était d'un temps, 1990.
8: Ah, pas 90, ça, ça,
0: mais vous avez, oui, c'est pas ça,
4: c'est
0: du monde.
4: Monsieur, fait, c'est la peur qui lui fait dire ça.
8: Mais le gros affaire, là, tu vois, où, quand ça bug devant, ben, gros, l'équipe, comme d'habitude, le dernier carré qui est les apposotes. C'est le dernier carré.
0: Alors, hey. Monsieur Tahala l'a dit. France, Allemagne, Espagne, Argentine. C'est ça, messieurs.
4: Ah, hein, c'est ça, ouais.
0: Alors, que ça, on dit où?
8: J'ai appris, dernier minute. Mais après, comme il dit, oula, c'est la bec des derniers carrés, c'est là, nous va voir vraiment que c'est le.
0: Ouais, mais faut être dedans, les autres marrons, les carrés, mais faut être là-bas.
3: Quand on regarde bien globalement le match, la France, elle a fait son match, tranquille.
4: Là, j'ai de regarder globalement. À ce niveau de la Coupe du Monde,
3: et au final, les affaires, les crescendo.
0: Non.
3: T'as de Mouté Moukat Mbélé, depuis le premier match. Mais là, t'as pas de Moukat Mbélé, parce que Mbélé,
0: il
3: a fait son match.
0: Il a marqué.
4: Tellement, il y a des gens qui s'en foutent, ils sont en train de gagner son match.
0: Mais monsieur, quand même. Mouton parle de Dembélé là. Il a joué pendant la première mi-temps, Dembélé.
4: Dembélé.
8: Ah, Dembélé l'a suivi, puis l'action l'a accompagné.
0: La première mi-temps.
3: Dans l'ensemble.
8: Mais après, de l'ensemble, il était bon.
3: Il a fait un match correct dans l'ensemble. Il monte en puissance.
0: Bastien, il peut pas faire mieux que ça quand même de la première mi-temps. Là,
3: il peut faire mieux.
0: Là, il prend un peu de vide quelque part.
3: Il peut faire mieux, là, tu n'as pas de problème.
0: Excusez-moi.
8: Il a joué. Et juste, même là, n'a pas trop la
0: force. Voilà, merci beaucoup.
3: La parfance de talent.
4: Excusez-moi. À ce niveau de jeu, là, Coupe du Monde, l'équipe arrive en Coupe du Monde et il faut encore, comment on l'a dit, il faut encore laisser crescendo monter.
3: Bien sûr. Il faut gérer les efforts. Où ça fonce, où ça blesse, où?
4: Et à ce stade-là, on met encore le chien pour faire la viande. Les chats, ils mangent la viande.
0: Alors, monsieur, qu'est-ce qu'on dit pour terminer?
8: Tu fais l'aura, mais le clou fait d'après où?
4: Le chat, tu manges l'aura?
3: Ben, si. Les affaires, les chauds, les affaires, ils sont bons devant eux, comment? Ou mangent pas lui?
4: Le mal dressé, ouais.
3: Mange les aliments.
4: Eh, bah, si, le mal dressé.
3: Mange les aliments.
4: Le mal dressé.
3: Ou moins, il meurt.
0: Monsieur, merci en tout cas. Ah, mais la femme comprend pas, bah,
4: c'est.
0: Donc, ou mange les aliments. Seulement, comme tu allais là, Max est en train de zéro, comme ça, ben, aurait pu faire un meilleur score. Ou dit non, il jouait juste.
3: La deuxième c'est contre
4: lui-même.
3: 3 euros pour moi c'est un joli résultat. 3 euros.
4: Vous avez vu une marque.
3: Les clés, les nets, les précis. Parce que où ça fait des efforts supplémentaires.
4: C'est de changer.
3: Vous risquez de blesser un joueur.
4: Vous êtes.
3: Et puis permettez au futur année à la fin.
4: Bastien, vous êtes combien de joueurs encore des hier?
0: Vous changez.
4: Vous connaissez combien de joueurs encore des hier? Il y en a 26 dans cette équipe de France.
3: Niger, nous doit aller jusqu'à la finale, nous. Donc il faut Niger à l'équipe jusqu'à la finale.
4: Donc là, vous me rappelez drôlement les anciens politiciens. Langue de bois.
3: Non, ouais. Non,
4: il dit ça tout de suite, après il dit le contraire.
3: Là, vous voyez mon langue, hein, je vous dis.
0: 02-62-99-11-00, on continue.
4: Bilingue de langue.
0: Kedam, allô. Allô.
9: Bonjour.
0: Oui, monsieur, bonjour. Monsieur, vous parlez un petit peu plus fort, parce que Banaï a boit à côté de moi. Allez, envoyez.
9: On peut parler football,
0: Non.
3: Non,
0: stérilé, vous me sens le sujet, monsieur.
4: Monsieur le stérilé aujourd'hui.
9: Bah non, vraiment, c'est vrai, parce que depuis un moment, là, on n'a pas vraiment parlé football, hein.
0: D'accord, on va FPT, dépêche.
3: Allons-y.
0: Ouais.
4: On va commencer alors.
3: Vous attendez.
9: En fait, pour moi, aujourd'hui, je sais pas à quoi s'attendre. Pour que aujourd'hui on vous dit que la France, pour moi la France hier, ils ont joué un bon match et ils ont
4: le niveau était faible quand même, non,
9: pas du tout,
0: ils ont été excellents selon vous, monsieur?
9: Pas vu le même match alors. Ils ont été excellents parce que
0: mais pas quand même match, non,
3: parce que là
9: je vais m'expliquer.
0: Allez-y.
4: Oui, allez-y.
9: Aujourd'hui on dirait quand on comme si on s'attendait que la France joue comme l'Espagne ou bien comme
4: ils sont favoris quand même,
9: alors qu'on sait tous que la France il a joué comme ça, il a remporté un mondial comme ça. Du coup,
0: mais monsieur, les risqués quand même, non, tu trouves pas? Enfin,
9: Non, pas du tout, parce que si vous regardez le match d'Irak qu'il a fait contre la Norvège,
0: oui.
9: Il a failli à 2-1, il a failli faire la surprise contre la Norvège. Du coup, aujourd'hui, on dirait...
3: Oui, on rappelle qu'à la 70e minute contre la Norvège, l'Irak était à 2-1.
9: On a le football... Quand je vous entends parler, on est en train de comparer le football, genre du tennis ou bien du basket.
4: C'est exactement ça.
9: Du coup, aujourd'hui, je sais pas, une équipe, c'est une équipe, le ballon héros. Tu peux trouver, je sais pas, une équipe qui a jamais gagné ou bien qui a jamais participé dans un mondial et par exemple jouer contre une grande nation et.
0: C'est atteint.
3: D'ailleurs, ça s'est vu.
0: Monsieur.
4: Pendant un mondial aussi.
9: C'est pour ça, je vous dis que 3e étoile en téléchargement. Sûrement et certain, j'ai aucun doute là-dessus.
0: D'accord.
9: Telle équipe, il vient, il s'adapte à n'importe quelle équipe.
0: Donc, je résume rapidement, la France, pour vous, c'est bon, là, c'est parfait.
4: C'est parfait, là.
9: C'est parfait.
4: Ne changez rien.
0: Monsieur, mis ça en braille, parce qu'on parle de football, tu veux quoi, football, même par l'accouchement. Voilà, c'est ça. C'est à ça que vous voulez en venir. Est-ce que vous l'avez déjà assisté à l'accouchement? Est-ce que vous serez prêt à quitter un mondial, par exemple? Parce que Jérémy a eu raison.
4: C'est pas la même question.
9: Si moi je suis à la place de Jérémy, oui. Je quitte le mondial, mais si je suis moi là, je pourrais pas.
3: Pourquoi?
4: T'as pas compris ou quoi?
9: J'ai déjà assisté à un accouchement.
0: Et alors?
3: Mais chaque enfant est unique.
0: Alors, quel souvenir vous gardez de l'accouchement, monsieur? En tant qu'homme, je parle, hein. Quel souvenir vous gardez?
9: De belles souvenirs quand même, parce que...
0: Ah ouais?
4: Dites la vérité, monsieur, dites-nous la vérité, la vraie.
9: Oui, je vous dis la vérité, de belles souvenirs, parce que, au fait, il faut vraiment y être pour
4: n'ayez comprendre. Pas peur de votre
9: pour
4: femme.
9: Comprendre, au fait, parce que, au fait, ce sujet-là,
0: délicat
9: gens, en fait, ils le prennent comme un sujet léger, mais... Je vous dis des fois c'est bien le père, c'est bien qu'il soit au moment
4: où c'est très important.
9: C'est pas un moment.
0: Il dit ça parce que sa femme est avec sa famille. Je suis sûr que sa femme est à côté de lui. Monsieur, écoute pas lui, parce que sinon.
9: Il est pas là.
3: Non, mais monsieur, après, vous dites que vous serez pas allé, parce que vous vous dites, vous avez déjà vécu un accouchement, mais chaque enfant est unique. Comment vous allez dire à un fils, moi j'étais à ton accouchement, c'était important,
4: et à l'autre,
3: je suis pas venu parce que, il y avait un.

0: semaine dernière. C'est le résultat qui compte.
1: Non, bah, là, c'est le résultat. Non, elle est bien pour le mondial, pour avancer, mais oui, le jeu la pointe.
2: Pour moi, là, la France, pour moi, c'est il ne jouait pas.
1: Voilà.
3: Est-ce qu'on n'a pas l'impression que va monter crescendo, que les affaires à la mayonnaise,
0: on ne connaît rien qu'un mot, quoi, crescendo.
2: Si là, les deux premiers matchs où la jouer, parce que là, au cas qu'il gagne, parce qu'on est là, où est dans la compétition, on gagne, parce qu'on en a des équipes faciles en face de vous, attention, derrière, il y a encore une grosse équipe qui arrive.
3: Quand les grosses équipes arrivent, le niveau, il monte.
0: On monte tipé.
3: Quand le gros l'équipe arrive, le niveau il monte.
2: Tranquille, la dernière fois m'avait appelé là-haut. Il m'a dit, si tu continues à jouer comme tu es en train de jouer là, ça gagne galop facilement.
1: Parce que, alors, juste pour donner une petite information, hier soir, à la mi-temps, pendant que le Rage est en train de péter, que t'es joué plus là, il y a eu une interview de Didier Deschamps qui reconnaissait lui-même qu'il avait juste un petit problème de placement sur le terrain.
3: Exactement.
1: Pendant la première mi-temps, après deuxième mi-temps, quand la TV va aller,
0: à lutter aux anges,
1: l'équipe a bien joué.
3: On a entendu deuxième match où la mayonnaise y arrive mieux au deuxième mi-temps.
2: Mais d'accord, moi. Mais lui-même, il voit Nenna et tout.
1: Ah, il a compris, il l'a reconnu.
2: Mais c'est où l'entraîneur? Mais vous mettez pas rien en opposition, vous mettez les gars, ils jouent ballon.
0: Mais monsieur, imagine
3: ça, c'est fait petit à petit.
0: Imagine ça, la France croise l'Argentine, là, par exemple.
2: Pour moi, là, je dirais là. J'utilise le ballon, poupette.
0: Ah ouais, poupette, voilà, je cherchais le terme.
1: Monsieur, la baballe, c'est la poupette.
3: Est-ce que vous ne trouvez pas, par exemple, la connexion entre Mbappé, Dembélé, Olise, elle était mieux? Là, il y a eu des phases de jeu ou ça? Les trois gars, ça va vite, ils arrivent, ils gagnent l'occasion tout de suite.
0: Et dans l'Argentine.
3: Est-ce que vous ne trouvez pas que c'est mieux ça?
0: Face à l'Argentine, tu nous crois que Banane
1: Monsieur, vous dites quoi sur Barcola?
0: Face à Messi, meilleur buteur, c'est dans des chances.
3: Bien sûr.
1: Attendez quoi, monsieur?
2: Oui. Hier soir, là, l'Argentine a joué contre l'Autriche. Oui. Voilà, l'Argentine, à soi, quand on a joué là, il voit ça, l'équipe, l'envie de jouer, l'envie de bataille.
0: Le jeu est plus joli. Mais oui, mais c'est le meilleur buteur quand même.
1: Mais les normales qui démarrent de Messi, parce que c'est le meilleur buteur. C'est le meilleur buteur du mondial.
3: Là, la Coupe du Monde est longue, ça. Oui. Attends, là-haut, demain, Messi blesse. Regarde là, Argentine, comment il arrive.
0: Ne souhaitez pas le malheur des
3: autres. Nous, c'est un joueur.
0: Ou l'équipe est faible ou souhaite que les blessés aillent alors.
1: Non, c'est la raison. Il a eu un plus joli match de l'autre côté quand même.
0: Mais bien sûr, on est avec d'accord. Le meilleur buteur.
3: On est d'accord, mais tout le jeu de l'Argentine est axé autour de Messi.
0: Monsieur, imaginez
3: le jeu, toutes les phases de jeu offensives.
0: Monsieur,
3: il passe par Messi à un moment donné.
0: Attendez, laissez la parole à l'auditeur, s'il vous plaît. Monsieur. Mbappé face à Messi. Où dit-il fait le poids?
2: Mais jamais, Messi c'est mon taillé.
3: Oui, pour l'instant il court derrière. Ça se voit au résultat au début.
2: Si tu couperas, tu rires. Ouais, si ça t'est bien placé, hein, t'es fait trois.
3: Oui, mais avec Messi, monsieur.
1: Non, avec Messi, pas Messi.
3: Avec Messi ou dessous.
2: Mais attention, moi, mais pas là pour la faire, mais moi, la France, comme a dit, si continue de comment, j'étais éliminé, hein.
3: Ouais, c'est ça.
0: Bon,
2: ils ont dit ça. Ils ont gagné. Parce que moi, j'ai l'impression, par exemple, elle n'a pas envie de gagner la Coupe du Monde. Vous êtes comme ça, pour moi, elle n'a pas envie de gagner.
1: Je sais, fais-moi les enchères d'abord.
0: Mais depuis ce matin, bien entendu, vous êtes ce patron en l'air.
2: Malheureusement,
3: ça n'a pas gagné sobrement. 3-0.
2: Une équipe comme ça, c'est la finition là. Mais ça va être une équipe comme ça, il mérite de gagner.
1: Ouais, faire ainsi, monsieur. Merci beaucoup. Et cet auditeur n'est pas le seul à tenir ce propos.
0: Il a dit, Banane joue comme des poupées.
1: Ouais, monsieur Tala a dit, Banane joue à la baballe, donc elle n'est pas mieux non plus.
3: Hein, mais elle est d'accord avec ce
0: propos. Vous reconnaissez.
3: Non, je suis d'accord que la parfaite, le talent.
0: Vous reconnaissez.
3: Et puis, il y a encore des ajustements à faire. Mais nous, le deuxième match de la compétition, on ne veut pas jouer comme si on jouait un final.
0: Et l'Argentine fait quoi alors?
3: L'Argentine,
1: après cette phase de groupe, donc troisième match vendredi.
3: Oui.
1: Après ils jouaient plus le cachette là.
3: Lors des précédentes compétitions, l'équipe de France en général, il fait pas une grande phase de poule. Hein.
1: Oui.
3: Pas exceptionnel.
0: Mais c'est quand
3: en général,
0: ça commence alors? C'est quand je peux allumer la télé?
3: L'essentiel, c'est de se qualifier.
1: La fin de commencer.
3: L'essentiel, c'est de se qualifier. Après quand la fin de qualifier.
0: Non mais c'est quand ils vont être bons alors.
3: Là les gars ils jouent bon.
1: Monsieur, on continue.
0: Grand visionnaire comme vous là.
1: 0262 99 11-0-0. Allô, bonjour.
3: Tipe.
4: Oui, allô, bonjour, Freedom.
1: Oui, monsieur, en direct, nous parle football, nous parle accouchement. On veut lequel?
4: Oui, non, ma mamie appelle pour le football, en fait.
1: Accouche pas, alors.
4: Non, après, nous avons l'accouchement.
1: Oui. Allez, m'écoutez, monsieur.
0: Non, voyez les hommes comment ils sont, on verra l'accouchement après, vous voyez.
3: Là, il est en gain construction.
4: Non, comment on appelle ça? La conversation principale, c'est le foot.
1: Voilà, tout à fait, absolument.
0: Lui, sa femme n'est pas à l'écoute, voilà.
3: On vous écoute.
0: Voilà.
1: Allez-y.
4: Voilà. Donc, du coup, là, moi, c'est comme ça, hein. Moi, je regarde un peu football, moi. Moi, je regarde, comment, championnat, français, championnat anglais, un petit peu. Et

0: peu champion et championnat espagnol, mais très très peu. Hein.
1: Oui.
0: Après là, il entend de Munichoz, il dit comme ça, la France les faibles. Mais Didier Deschamps là, au bout du compte, ce que les gens n'ont pas compris là, c'est que ça là, c'est une stratège, lui, ça c'est juste son style de jeu.
1: Oui.
0: C'est que la de Munichoz, tu crois que l'équipe de France faut 20-0, ben il appelle du football.
2: Monsieur, peut-être pas 20-0.
3: L'auditeur attend.
2: Pourquoi vous avez tort, monsieur? Didier Deschamps s'est exprimé ce matin à 8h sur Europa, il a reconnu les faits.
0: Oui, mais après Didier Deschamps là, lycée malin, lui,
2: il a changé alors.
0: Stratégie, lui.
2: Ben oui.
0: Regarde l'Espagne, a dit comme ça, la France les favoris dedans une
2: comment on appelle
0: ça. L'Espagne avait dit la France est un grand favori. Vous connaissez ça, le bouc l'a dit. Il a dit non, l'Espagne les favoris.
1: C'est l'Espagne favori.
0: J'ai pu comprendre.
1: Oui.
0: Voilà.
1: Oui.
0: Mais au bout du compte là, il n'y a pas l'attention sur son jeu.
1: Exactement.
3: Oui, mais.
1: Non, mais j'ai l'impression. Il y a envoyé la pression de l'autre côté là-bas.
3: Mais excusez-moi là. Et je t'y crois vraiment, bonne bouille, monsieur Mikos, pour en même temps. Je t'y crois vraiment que le bon pays qui écoute en fin de compte Didier Deschamps, il prend lit au mot. Ah, il a dit donc. Il a dit donc.
1: Non, et puis c'est prudence aussi.
3: Arrête, prends Banane pour des couillons aussi.
1: Non, c'est un peu de prudence. C'est-à-dire que.
0: La
1: pas parce que l'équipe est bonne que ça bat tu l'estomac.
2: Non, s'il vous plaît, vous avez une mauvaise ligne de défense. C'est pas parce que vous êtes faible que vous dites que. Ouais, Didier Deschamps est en train de ramasser menteur.
1: Non,
0: Là, tu prends l'exemple de l'Espagne, là, tu prends l'exemple de l'Allemagne, là. Mais normalement, un bouquet football, il suit football, là. Les voilà, le groupe, l'Allemagne, les moins relevés que le groupe de la France, et le groupe de l'Espagne, les moins relevés que le groupe de la France. Mais t'en as un exemple simple, hein, et pire, mais pas la zone du groupe de l'Argentine.
1: Mm-hmm.
0: L'Argentine, ben, elle dit, Messi, elle fait son intéressant, là. Mais au bout du compte, là, est-ce que ça l'a remarqué que Bougla, il court plus, lui? Du coup, et le problème, c'est quoi? C'est que là, c'est les deux premiers matchs, là. Les autres, les refont, là. Deschamps, il fait tout en son effectif. Les simples, hein, on regarde la fiche.
3: Il fait tout en son effectif. Pas trop.
0: Il fait tout en son effectif pour pouvoir, justement, aller,
1: aller au bout de la compétition.
0: Voilà, c'est une compétition très intensive.
1: Alors, hein,
2: crescendo.
0: Regarde.
3: Combien de changements l'a eu là, monsieur? Vous l'avez entendu là dans France-Irak? Combien de changements l'a eu là?
0: Zéro. Ah, ben, il pourra pas dire où là de tête.
3: Zéro. La veille de changer
1: qui et tu rames à la fin 80 si à fin.
3: Il y a pas grand chose.
0: Ah si.
3: Non, changement il parle. Il y a pas grand chose.
0: Il devait avoir 4 ou allez.
3: 2 monsieur.
0: Hein?
3: 2. Doué n'a pas joué, effectivement. Il a été remplacé dès le départ, il n'était pas titulaire sur le match.
0: On avait 2 ou 3, non? Au moins, si déjà on avait le gars Rasta dans le milieu là. Il n'a pas joué match dernier. C'était, comment on appelle?
1: Manu Koné.
0: Tchouaméni.
1: Manu Koné la remplace Tchouaméni pour le départ, pour le 11 de départ, oui.
0: Voilà. Après, on avait Doué, il n'a pas joué.
1: Doué n'a pas joué. Et puis, on a Lucas Digne aussi que l'a remplacé en Nordaise.
0: Voilà. Bracola, que tu n'es pas titulé l'autre coup. Ben là, il a
3: remplacé. Il était remplaçant, mais effectivement.
0: Ben là, il fait déjà au moins 4, là. Ben après, là, il est obligé
3: de mettre Bracola. Si.
1: Ça
3: lui donne la force.
0: Bracola a décollé hier soir.
3: Ah oui. Monsieur, mais c'est normal, Bracola. Bracola.
1: Là, on est en train de chercher la bonne formule.
0: Non, mais après, là, ce qu'il faut savoir aussi, là, c'est que c'est des joueurs qui jouent pas dans la même équipe. Et qu'on est obligé.
3: Ah ben, c'est ça, une équipe nationale.
2: S'il vous plaît, mais pas ça, monsieur, s'il vous plaît. Quand on va jouer un mondial, on ne dit pas quand on arrive sur le terrain, on n'est pas habitué à jouer avec ses petits copains.
3: Ben non, parce que vous êtes professionnel, monsieur.
0: Non, c'est pas ce que maladie. Des fois, chaque maladie. Maladie comme ça, que des fois, on a des associations. Il est obligé de tester toute association. Imagine à Ounin, un joueur est blessé. Ben, il faut lui connaître à peu près. Là, c'est un match, on va dire. De façon,
3: depuis la sélection, il est censé savoir que ce. Depuis la sélection, monsieur, des 26 footballeurs, c'est depuis là, l'Iconé qui sait, ça va avec qui, hein. Il attend pas la veille pour le lendemain, hein.
0: Ah, oui, mais non.
1: Oui, tactiquement, elle est plutôt ficelée, en général.
3: Ah, ouais.
1: Mais après, entre la théorie et la pratique.
2: En général, mais là, c'est capitaine, hein.
1: Non. Entre la théorie et la pratique, il y a des ajustements.
0: Après Miro Diazot, une affaire, hein, va bien.
3: C'est terminé.
0: L'Argentine.
3: Oui.
0: L'Argentine, il dit oui, ben l'Argentine, tout ça là. Mais si ceci, mais si cela. Ben, mais honnêtement, à ce rythme-là. Parce que les joueurs, ils font les efforts double pour Lionel Messi pour pas salir la balle.
3: Oui, oui, c'est ce que tout à l'heure disait Sébastien. On se concentre tous sur lui.
1: Tout le monde tourne autour de Messi.
0: Voilà, le problème là, c'est que le danger là, l'Argentine a l'impression qu'il vient que de Messi. En équipe de France, on est désolé, il y a ça, le danger vient
1: de partout,
2: de Mbappé,
1: il vient de partout.
2: Non mais Mbappé,
1: non mais le danger vient des quatre offensives.
0: Il vient même des latéraux, et il vient même des latéraux, attention.
1: Exactement.
3: Aujourd'hui, oui, on peut dire ça.
0: Et après pour le mot sur la fin, maintenant nous parle d'accoutrement.
3: Voilà, on aurait quitté le mondial, poids ou pas, que ça vous pense?
0: À moi, Mizé, on a fait n'importe quoi, Mickey, parce que comme il dit mon madame, comme il dit, prenez quoi, le plus beau cadeau, je veux dire que madame peut avoir aussi des enfants.
3: Alors, monsieur, on a une autre question, qui ça va dans le même sujet. Est-ce que, justement, cette journaliste qui a été virée pour avoir tenu ses propos, Banal a eu raison de suspendre Ali, ou alors c'était juste un causement de journaliste, quoi?
0: Après moi, ça va être honnête à le coup. Moi, je nous les dans le pays de la, comment on appelle ça, de la
1: liberté d'expression.
0: Voilà, la liberté d'expression. Ben, chacun a le droit, c'est, comment on appelle ça, c'est paroles, ils engagent Ali, ils engagent personne d'autre.
3: Exact.
0: Comme je dis, Ali, il a le droit de penser comme ça. Pas pour autant, il faut mis ça tape Ali, mis ça vire Ali ou quoi
3: que ce soit. Voilà, pas pour autant, lui, que lui, comme ça sanctionne Ali. Voilà, ok.
0: C'est une manière de penser. Ben, sorti qu'on a d'autres, qu'on tient, d'autres, c'est qu'il a fait, il plaît par les auditeurs. Demain, Camille, il n'y a pas d'auditeurs, Marc, c'est tel.
2: La fin arrive à moi, c'est pour ça, me dit ça.
3: C'est déjà, vu, ouais.
0: Dis Camille, fais pas ça, parce qu'il va regretter, mis ça, franchement, mis ça, pas appelé, mais.
3: C'est là, il faut demander l'augmentation, comme bon gars, il dit ça.
1: Envoyez un mail tout de suite.
2: C'est bien.
0: Mais après.
2: La balle attrapée.
0: Après, ben voilà, ben le poisson, la mec, elle a un bout.
2: Le poisson, on connaît, il y a béqué.
3: Il y a béqué.
0: Il faut dire ce qu'il en est, ça, c'est bon, hein. Merci, messieurs, par rapport à le mot de la fin, juste mis des autres comme ça. Ben, allez, les bleus, et puis mis des autres. Et le foot, là, c'est maintenant, là, les piquants comme à l'époque d'avant. Truc. Maintenant, c'est la stratégie. C'est une stratégie. C'est
3: stratégie de communication, surtout, ami Rotien.
0: La communication aussi.
3: Ah ouais, c'est la communication, la stratégie d'aujourd'hui.
2: Super. Merci beaucoup, monsieur.
3: Merci, allez, en tout cas. Allez, les bleus.
1: Allez, à bientôt.
3: On se retrouve à bientôt.
1: C'est son premier appel des.
3: Non, on la laisse à y profiter. Ah, n'empêche, nous parle de Messi.
1: Vous êtes très timide, hein,
3: Est-ce que vous avez un avis sur un buteur qui actuellement est un très bon buteur, que est actuellement très critiqué, Cristiano Ronaldo?
1: Ouais. Ben, son entrée en matière, elle était pas terrible. Et en fait, au-delà de ne pas marquer, c'est pas un problème, parce qu'il est
2: au rang. Si, c'est un problème, quand vous
1: marquez. Non, mais en soi.
2: Vous êtes buteur, vous marquez pas, c'est pas
1: terrible. De Monica et Cristiano Ronaldo, c'est arrivé, ça marque 7 buts pour les matchs. Et on a trop d'attentes. Mais par contre.
3: D'accord, comment l'a vu, Mbappé avec.
1: Mais voilà. Les attentes autour des stars. Les attentes autour des stars. Trop importantes. Mais ça, il fait partie de notre carrière, je l'ai payé pour ça.
3: Mais on dirait que lui, c'est son dernier match. C'est le dernier Coupe du Monde, s'il continue.
1: Au-delà de ça, le contenu. Donc là, nous parle de gars qui sont censés marquer, etc. Mais le comportement avec les coéquipiers, voilà, ou gagne pas ballon, ou crie, et n'en a l'occasion, ou marque pas, ou l'énervé.
3: Mbappé a fait ça, hein. Mbappé a fait des coups de gueule, lui, parce que justement, il passe pas le ballon.
2: Mais là, il est obligé de boucher.
3: Ah non, mais.
1: Non.
2: Il est pilon, mais il a rien fait
1: de j'ai posé sur Cristiano Ronaldo.
2: Mais vous voyez que
1: là, sur Cristiano Ronaldo, pour le coup, c'est ce que m'a observé. C'est que le match n'était pas bon. Et en plus, son comportement était plutôt problématique parce que on voit que
2: le gars, il râle avec
1: le coéquipier, tous les ballons, il doit passer par Ali, etc., etc.
3: C'est pas qu'il compare Ali à Messi, mais au sein du Portugal, ça a été sa façon d'évoluer depuis toujours également.
1: Oui, mais après, il y a la nouvelle génération qui arrive et que les extrêmement efficaces et que les super impacts.
3: Qu'on n'a pas besoin d'Ali.
1: Mbappé, c'est très beau jeu. Ouais.
3: Mais si on continue. 02-62-99-11-00. Allô, bonjour.
2: Vous pas des enfants, c'est ça.
4: Allô, bonjour.
3: Bonjour, monsieur. Oui,
4: bonjour.
3: Bonjour.
4: La semaine dernière, là, un bouquet de téléphone tranquille a dit la France a gagné 8-0.
2: Attends, jamais, maman.
3: Oui, moi aussi, m'a entendu.
4: La France, Mbappé marque 5 buts.
3: Il y avait maman, là, s'il y avait un boule cristal.
4: Ben, c'est ça, quel boule dans la boule cristal, ça jette ça pas. C'est pas un boule pétanque.
2: Ouais, vous l'en faites.
4: Ah oui.
3: Alors, comment on trouve le match, alors?
4: Le match? Oui. Ah, le nul. T'es nul.
3: Nul? Là où ça va fort, là, ce moment?
2: 3-0. Laissez-le parler.
1: 3-0, goûte ça toujours.
2: Laissez-le parler.
3: Monsieur, nul le match.
2: Monsieur, donnez votre avis.
4: Moi, je regarde tout le match, le deuxième mi-temps, le premier mi-temps.
3: Au bout de 2 heures, pourquoi dormir, moi?
4: Non, mais dors pas moi. Je regarde la Norvège.
1: Non, pas amis.
4: Moi, je regarde Norvège après.
1: On dirait l'insulte à lui.
3: Non, pas, dis donc. Mais dors pas pour nous.
4: Il est trop à la babale.
3: Ouais, mais alors.
1: Non, mais t'es suffisant. T'es suffisant.
4: Gagner, d'accord, mais il faut la manière aussi.
3: Alors, c'est vrai que, hey, monsieur n'a peut-être pas tort, mais après, l'idée que son manière, mais c'est ce que tout le monde y remarque quand même. Monsieur, oui, le résultat est là.
1: La manière,
3: mais
1: viendra.
3: La qualité, la pousse,
1: la manière
3: c'est
1: viendra.
3: Mais c'est quand même un monde,
1: la manière viendra.
3: Si bah,
1: monsieur,
3: joli,
1: monsieur,
3: il a
1: vu la manière. Attends, monsieur, il pose la question. Vous préférez perdre avec la manière ou gagner en jouant comme ça?
4: Oui, perdre avec la manière aussi, perdre avec la manière aussi.
1: Non, vous préférez quoi entre les deux? Gagner en jouant mal ou bien perdre avec la manière?
4: Non, mais perdre n'importe quelle équipe.
3: Et vous, vous, à vous, répondez
1: pas, vous répondez pas à la question, monsieur.
3: Niveau, lui, là. Les pochons sont pas le tout.
1: Non, monsieur, n'a pas répondu à ma question.
3: Monsieur, on peut répondre à sa question, s'il te plaît?
2: Monsieur, réponds ça parce que non, mais
1: vous préférez perdre?
4: Il
1: va
4: perdre avec la manière, oui.
1: Aïe, aïe, aïe, aïe. Monsieur, mais au PA,
3: vous l'éliminez. Lila,
1: non, mais au PA, vous l'éliminez premier tour, non, pas pire. Mais vous faites la une de la presse.
2: Monsieur, je vais vous faire une annonce très importante.
4: Oui, oui.
2: L'essentiel de le foot, et ça vous le remarquerez tous, c'est de gagner du pognon. Regardez la mascarade.
4: Voilà.
2: L'essentiel n'est-ce pas le pognon, monsieur? Le pognon, l'argent, le pépette.
4: L'argent.
3: Paraît-il que Banal a trouvé une nouvelle manière de gagner l'argent pour ce mondial.
2: Il fout complètement. Du reste,
3: monsieur a entendu parler de ça?
1: La pause de.
3: Oui, la pause fraîcheur. Paraît-il que la pause fraîcheur a été mise en place justement pour permettre de vendre des espaces publicitaires. Vous l'entendez ça, monsieur?
2: Encore une histoire de pognon.
3: Et encore une histoire d'argent.
1: Et vous l'avez même vu à l'entrée de la Coupe du Monde, il y en a des matchs. Tellement, ben, elle est focus sur l'argent, aux États-Unis, là-bas. Il y a des matchs que la reprend et que la télé, t'es pourquoi arrive dessus le match? C'est-à-dire que la pub a fini ou arrive dans le match, la fin de reprendre depuis 3 minutes.
2: Hey, ton joueur Mbappé, fait la pub pour la pommade, gars.
3: Alors, monsieur Otavi, oui, j'aime ça, ouais. Monsieur Otavi, alors.
2: Quoi, la pub?
1: Non, la pommade.
3: Attends.
2: Allez-y, monsieur.
4: C'est pas ça, c'est pognon, même qu'on dit pas savant.
2: Alors,
1: oui, mais c'est tirant de notre poche, on va pas donner de poche, hein.
4: Oui, on va pas donner de poche, oui, je comprends.
1: Ah, ben, là, il part à plein de cette.
2: Non, mais comme si Marcel, il y a là comme un tel, il est pas payé pour être là, monsieur. Ben, lui, il y a là gratuit, il fait.
4: Ben, il vient de dire que tout ballon argentin, il passe par Messi, là.
3: Oui, oui. T'as dit ça, Bastien.
4: Tout ballon, la France, il passe par Mbappé aussi.
1: Non, mais dis-toi, monsieur,
2: ça, son garçon, ça,
1: à la limite. À la limite, monsieur, on aurait dit tout ballon la France, il passe par Olysée, mais il aurait compris.
3: Oui.
1: Mais il passe en rôle. Tout ballon, il passe par Mbappé.
2: C'est
1: mais
2: qui pousse pas Mbappé.
1: Là, en ce moment, il y en a pas par Mbappé. Les deux matchs, le ballon, il passe beaucoup plus par Olysée que par Mbappé.
4: Le bougme respect de la France, c'est Olysée.
1: Allô?
4: Là,
1: oui.
2: Ah, il n'est pas payé, lui. Ah, il n'est pas là.
1: Incroyable.
3: Donc, on parle d'un bon numéro 10, alors.
1: Incroyable.
4: Ça, c'est un joueur, ça.
3: Ouais.
1: Mais vu ce que l'a montré les trois, le trio, même le quatuor offensif, parce que Barakoula t'es un petit peu à l'écart, des fois Benet fait un petit jeu à trois. Mais les quatre là, les gars, quand la mayonnaise, il va prendre petit à petit comme Midjazot, ça va crescendo là. Attention devant, hein, parce qu'il amène l'Argentine, amène l'Espagne, amène ses sauveurs. Attention devant, à Doudou Baz, parce que c'est un joueur.
2: Vous nous fatiguez avec votre histoire d'attendre la mayonnaise.
1: Attention ça.
4: Attention, le mayonnaise vient à l'eau, hein.
3: Monsieur, il dit cool.
1: Non,
3: mais cool.
1: Monsieur, mais l'eau m'y envoyait.
2: Vous avez eu un boucatage, là.
3: Attention, ton mayonnaise vient à l'eau.
1: Attention, ça.
4: Regarde le football d'Espagne. Ça, les net et clair, ce football.
1: Propre, carré.
2: Mais quand pas espagnol, mais.
1: Mais quand pas espagnol, mais.
3: Et pourtant, la perte. Enfin, du moins, elle fait machiner la perte. Oui.
1: Mais maintenant, il gagne pas.
4: Moi, mais la France, il gagne, moi, mais la manière, t'es fait pas
3: on est d'accord. Monsieur, merci beaucoup. Là.
4: Voilà.
3: Allez, merci encore. Et il y a point tort, encore une fois, parce que les matchs à venir seront plus balèzes et plus costauds.
2: Messieurs, vous êtes très timide.
3: Mesure, c'est des équipes.
2: Alors, les auditeurs constateront de même.
3: Parce que ils montent en crescendo pour la France, là. Oui. Mais les autres équipes, ils montent pas en crescendo, ça t'alors.
1: Ils montent crescendo, mais regarde le résultat des autres équipes. Par exemple, là, la Belgique l'a fait 0-0 face à l'Iran. Belgique, les censés être une équipe quand même assez costaud.
3: Oui.
1: Mais, la France, on a beau dire ce qu'on veut, on analyse, les pas trop bons, il manque encore quelques trucs. Mais en attendant, ben les gays!
3: 3-0.
1: qui est le plus important, à la fin, c'est de sortir premier de la poule.
2: Les auditeurs se sont déjà rendu compte que vous êtes en train de vous attendrir et de changer de cap.
1: Non, pas du tout.
3: 0-0.
2: La semaine dernière.
3: Rapidement, il donne les résultats d'ailleurs pour cette journée, puisqu'elle avait aussi, bah, Zola dit, hein, Norvège, Sénégal 3-2, mais elle avait aussi Jordanie, Algérie. Aujourd'hui, 1-2 pour l'Algérie.
1: L'Algérie hein. Qui perdait 1-0 et qui a réussi à revenir dans son match et à gagner 2-1.
3: 0-2, 62, 99, 11, 0-0. On parle justement de ce match, un match qui s'est déroulé hier soir et Miko Pazola commence de la vivre ces deux heures temps.
2: Où t'es dans, moi.
3: Où t'es dans, mais Nena la reste éveillée.
1: J'ai piqué du nez, hein. J'ai gardé la tempête passée.
3: J'aimerais bien avoir l'avis des auditeurs sur ces deux
2: heures. Vous avez mis le réveil.
3: Allez, un dernier appel après bientôt les infos.
2: Vous avez figué de réveil ce matin.
3: Allez, bonjour. Oui.
0: Bonjour.
3: Oui.
0: Maintenant, je vais parler un peu de la France.
3: Oui, oui.
0: Je connais quoi qui la France joue pour ça, Martin.
1: La Norvège.
0: Oui. La Norvège, il connaît qui joue dedans.
3: Non.
1: Oui. Robocop.
0: On a le meilleur buteur de Manchester City et à Longland.
2: Et ça gagnait potentiellement donc.
1: Eh ben, oui, mais j'ai 1 contre 11 alors.
3: Mais ça même, monsieur, mais il joue pas tout seul.
2: Arrêtez, dans une équipe, non, rien.
1: Monsieur, quel autre joueur Nenada à Norvège?
0: Monsieur, hein?
1: Quel autre joueur Nenada à Norvège?
0: La France,
1: ben, monsieur, vous connaissez rien qu'un joueur de la Norvège.
2: Vous connaissez rien que 3 dans la France.
0: Non, mais dis comme ça. Après, là, dis pas, maintenant de te causer, là, dis comme ça.
2: Que
0: la France est leur opposition. Oui, les personnes, si la Norvège tape la France, il finit deuxième. Et quand il finit deuxième, il joue contre le meilleur premier.
1: Oui, mais n'a pas peur. C'est à nous, monsieur. À nous appelle la France.
3: C'est vrai que la position. Monsieur, vous mettez le doigt sur quelque chose de très important. Effectivement, la position dans le classement est importante parce c'est que ça. Où ça a joué soit contre l'équipe la plus forte de leur groupe.
1: Exactement.
3: Ou l'équipe la plus faible de l'autre groupe.
1: Si vous terminez deuxième, ou jouez contre le premier de notre groupe.
3: Voilà.
1: En général.
3: Si vous terminez premier, j'ai contre le
0: deuxième.
3: Ça, c'est vrai.
0: Premier ou jouez contre le deuxième du groupe.
1: Exactement.
2: Sauf
1: équipe qui est censée être plus forte ou plus faible. Parce que si l'Espagne à côté, elle a fait un mauvais résultat et qu'on finit deuxième, c'est comme la France il perd contre la Norvège, notre équipe sera contente.
2: Il a 3 matchs obligatoires s'il perd là devant la Norvège, que
3: normalement
1: il est qualifié, même
3: monsieur, il est qualifié pour les 16e. Mais monsieur, vous êtes d'accord,
0: il est qualifié pour les 16e, il est qualifié.
3: Mais les derniers matchs normalement se jouent en même temps, hein. Pour ne pas créer de polémique, les derniers matchs se
1: normalement.
3: se jouent normalement en même temps, de manière à ce que la pointe dit là, Pierre là-bas, ben vaut mieux nous perdre.
0: Oui.
3: Ouais, c'est malin.
0: Il y a maintenant d'attendre un petit peu.
3: Oui.
0: Il dit comme ça que Deschamps, il peut remanier un petit peu sur l'équipe pour mettre un petit peu les bons joueurs.
2: Ben il l'a dit lui-même. Lui-même l'a dit.
1: Oui.
0: Mais là, dans le cas il est là, il peut mettre un repos.
3: Mais c'est un problème.
0: Il faut pour lui finir premier, il faut lui gagner le match.
1: Mais regarde. Là, il a fait des petits changements. Il a eu quelques petits changements. Il a eu 2 ou 3 changements là dans la composition de départ des titulaires. Nous gagnons quand même 3-0. C'est-à-dire que malgré les ajustements, les gars que les sur le banc, ils font le travail quand même.
0: Oui, mais les gars sur le banc, oui, on en a des. Après, mais ça veut dire que la France est une bonne équipe, attention. Hein.
1: Ah, mais même sur le banc, on en a des gars, les super forts, quand ils rentrent, ils changent pas grand-chose.
2: Ils ont pas bien joué hier soir. Hein.
0: Après, mais je vais dire comme ça, la Norvège, je ne connais pas les gars de la Norvège.
3: Je connais le buteur.
0: Attention, la Norvège, c'est une belle équipe.
2: Attention, monsieur, merci beaucoup. Merci, monsieur.
3: Messieurs, merci en tout cas pour ce foot friction.
2: Parce que vous étiez calme aujourd'hui, hein, vous.
1: Oui, mais je suis un gars tranquille, moi, je lève tard.
2: Avec le réveil.
5: Dimitri Pavlenko.
6: Encore une journée suffocante en perspective. La vigilance rouge canicule pour 54 départements encore ce matin. Parmi eux, la Bretagne, la ville de Rennes, peu habituée aux fortes chaleurs. On en parlait à l'instant. 41 degrés à l'ombre. Sur place, on s'adapte comme on peut. Reportage sur place dans un instant. Sanctions. Mesures disciplinaires, 2 gendarmes et 1 magistrat du Gers dans le viseur des ministres de l'Intérieur et de la Justice. La mission d'inspection révèle des manquements graves après le viol et le meurtre de la petite Liana. Et puis la Coupe du Monde de football, sous la pluie et les orages, des Bleus foudroient les Irakiens 3-0 et se qualifient pour les 16e de finale. Prochain adversaire vendredi, la Norvège. À 8h10, votre invité ce matin. Bonjour Laurence Ferrari.
7: Bonjour Dimitri, ce sera Éric Zemmour, le président de Reconquête. Que propose-t-il pour réformer la justice dont les dysfonctionnements l'événement Pointeau hier lors du rapport d'inspection conduit à la mort de Liana, demande-t-il la démission du garde des Sceaux? Et puis alors que son livre Le suicide français est réédité aux éditions Fayard, pose-t-il un regard toujours aussi pessimiste sur notre pays ou voit-il l'hypothèse d'un sursaut? Ses réponses dans un instant.
6: 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Le journal de 8h sur Europe 1, Fanny Marceau. Bonjour Fanny.
8: Bonjour Dimitri, bonjour à tous. Une nuit moite, encore une fois, avec un ventilateur qui brasse de l'air chaud, ras-le-bol de la canicule, 54 départements en vigilance rouge, 35 en orange, aucune échappatoire, même les départements habituellement plus frais, comme la Bretagne, sont en surchauffe. Du jamais vu pour les artisans du BTP, obligés d'ajuster leurs horaires et d'embaucher dès 5 ou 6 heures du matin pour ne pas annuler leur chantier. Reportage dans la petite commune de Romillé avec la correspondante d'Europe 1, Sandrine Prioul.
9: Romillé, petite commune du bassin rennais, soleil de plomb, la brise est chaude, étouffante. Celles et ceux que vous croisez rasent les murs. Ici, les chantiers de BTP sont nombreux, mais à l'arrêt, à 14h.
10: On a adapté les horaires, 6h, 14h, on stop. Je vais pas me plaindre, on est à la climatisation dans les engins, donc en soi, j'étais tout seul aujourd'hui.
9: Et s'ils n'ont pas de chantiers abrités, les maçons comme Romain et Antoine ont dû trouver refuge au café, bien éprouvé.
11: On a terminé plus tôt, on est venu boire une bière. Il faisait très chaud, on s'est aspergé d'eau toute la matinée. Il y a un moment, à 14h, c'était plus possible, il a fallu arrêter, quoi. Mais
12: là, en ce moment, il fait 39.
11: 39. Donc c'est partout pareil, hein. La Bretagne aussi. Et du coup, bah, on a débauché. Ouais, c'était un peu compliqué. Ouais. On a bien vu là que c'était pas possible de bosser là-dessous. Donc du coup, on arrête. Et puis, ça sert à rien. Si on veut revenir, il faut se préserver, quoi.
9: Les objectifs, adapter les horaires, ménager les organismes pour tenir ces 5 jours et limiter les retards de chantier. Romillé, Sandrine Priot, l'Europe 1.
8: Notez par ailleurs qu'hier en France, 1352 établissements scolaires ont été fermés. 4000 autres ont dû aménager leurs horaires. La canicule qui a déjà entraîné au moins 13 noyades depuis samedi. Hier à Carpentras, dans le Vaucluse, deux enfants de 2 et 4 ans ont été retrouvés morts dans une voiture en plein soleil. Une enquête est en cours.
6: Et les vagues de chaleur vont devenir la norme. On annonce leur multiplication par 5 d'ici 20 ans.
8: Et c'est ce que souligne ce matin le rapport de l'association Conséquences qui alerte sur la difficulté pour les 7 millions de seniors qui y seront exposés à partir de 2030, précisant que d'ici 4 ans, près d'un Français sur 5 aura plus de 65 ans.
6: Et c'est dans cette France qui vieillit que s'éternise le débat sur la fin de vie, de retour depuis hier à l'Assemblée nationale.
8: Deux textes, l'un sur l'aide à mourir, l'autre sur les soins palliatifs, dont sont dépourvus une vingtaine de départements en France. Les médecins en formation n'ont droit qu'à un module de quelques heures sur ce sujet pourtant essentiel. Il faut donc se former pour acquérir les connaissances spécifiques à cet accompagnement, comme à l'hôpital Jeanne Garnier à Paris. Reportage Yasmine Akatou.
13: Dans une salle de réunion de l'hôpital Jeanne Garnier, une dizaine de personnes sont réunies pour se former à la prise en charge en soins palliatifs. Bénévoles, psychologues, infirmiers et médecins écoutent attentivement Dorit Voitel, médecin et formatrice du jour.
14: Pour la sédation profonde, je donne un traitement sédatif. Dans l'euthanasie, je donne un traitement qui va entraîner la mort.
13: Autour de la table, Domiti, 32 ans, médecin généraliste. Elle exerce en soins palliatifs depuis la fin de ses études, sans avoir suivi de formation. D'abord dans son cabinet, puis aujourd'hui à la maison Jeanne Garnier.
15: On est médecin généraliste, mais on est très isolé et parfois on n'a pas toujours les moyens de pouvoir aider les patients, de pouvoir être avec une équipe. Je suis contente de pouvoir aider ces patients à qui on disait justement on ne va pas pouvoir vous guérir. C'est peut-être ça aussi qu'on cherche en allant en soins palliatifs.
13: Soulager, c'est ce qu'a appris à faire Fabien, infirmier en soins palliatifs depuis un an. Ce cours lui permet de refaire un point sur la loi aujourd'hui en vigueur.
16: De voir si dans nos pratiques on est toujours dans le vrai. Le reflet aussi de la législation. Est-ce que quand on sédate un patient, il y a un arrêt forcé de l'alimentation? D'hydratation. Il y a toujours quelque chose à apprendre.
13: Pour Fabien, Domiti et les autres participants, ces 3 jours de formation vont permettre de mieux accompagner les patients pour leur offrir une fin de vie plus paisible avec le moins de souffrance possible.
8: Yasmine Akatou, les soins palliatifs et l'aide à mourir, vote solennel à l'Assemblée nationale le 30 juin. Hier, le pape Léon XIV a estimé que jamais un médecin ne devrait se permettre de décider de la vie de tel embryon ou de telle personne âgée.
6: Oui, des mots forts à 3 mois de sa visite en France. Alors qu'en pensez-vous? Le pape a-t-il raison de s'élever contre ce qu'il appelle la mort programmée? C'est la question du jour sur le site et l'appli Europe 1. Restez avec nous dans un instant. Retour sur ce rapport accablant pour la justice et la gendarmerie après la mort de Liana. Que contient-il? Nous allons voir ça.
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0: On peut encore continuer à débriefer le match si vous souhaitez au 02 62 99 12 00. Sinon, on passe à la libre antenne. Toujours au 02 62 99 12 00. Sujet libre jusqu'à 15h dans le son du soleil. Alors, notre sujet parallèlement au football, mais qui a un lien quand même très direct. Qu'est-ce que vous pensez de ces hommes qui ne participent pas à l'accouchement? Est-ce que, normalement, dans la conception du bébé, quand on commence à réfléchir à faire un enfant, tout ça, est-ce que vous parlez du « quand je vais accoucher, est-ce que tu viendras aussi avec moi comme quand tu fais le bébé avec moi ?» Est-ce que votre mari, votre compagnon, votre chéri, votre doudou l'amour est venu à votre accouchement ou il a trouvé un prétexte ? On parle pas de ceux qui ont des obligations. Là, quand il y a des obligations, c'est un peu normal. Mais le bouc qui dit « Ah, mais viens, pas même, il tombe dans les pommes. Ah, mais viens, pas même, appelle l'hôpital. Ah, mais gars, pas même, appelle le sang. Ah, connais Catherine. Mais fais le enfant. Mais, ouais, l'accouchement, là, ça pas trop montre, hein, ça, ouais. » Qu'est-ce que vous en pensez? 99 12 00. Ouh là là. Tellement moté rapide, mais décroche deux mots en même temps.
1: Allô,
0: bonjour.
1: Oui, bon, bonjour, monsieur Max.
0: Oui, bonjour, madame.
1: Ça fait plaisir de vous parler, là, parce que je ne tombe pas trop souvent avec vous.
0: Aussi. Ah, ben, vous êtes chanceuse.
1: Ah oui, ben, je suis
0: chanceuse. Ah, ben, répétez après moi, chanceuse.
1: Chanceuse.
0: Voilà, en deux mots.
1: Ben, je vous embrasse et puis ben, je vous écoute tous les jours, ça me fait plaisir.
0: Ah, ben, si vous prenez du plaisir, tant mieux, alors.
1: Voilà. Mais là, je vais au vif du sujet.
0: Allez-y.
1: J'ai entendu M. Christophe Damour parler des disparus. Et ça me tient à cœur depuis certains moments. Mais là, puisqu'il a parlé de ça, je dis, je profite.
0: Je crois qu'il a parlé de Mathieu Cazéac, c'est ça, hein?
1: Oui, voilà, voilà. Eh ben, moi, je suis Saint-Pauloise, hein. Je préfère dire, je suis Saint-Pauloise. Et quand je me suis mariée en 1970, mon mari et moi, on avait entendu parler de la disparition d'une fille Baumel de Saint-Paul.
0: Effectivement, il y a eu un gros dossier là-dessus dernièrement, voilà. Et on a parlé d'une fille qui, je crois qu'elle avait quitté chez elle et du coup, elle n'est plus du tout rentrée, c'est ça.
1: Ouais. Voilà, voilà. Et après, je reviens aussi sur Saint-Paul parce que j'habite à Saint-Paul. En 2003, je crois que c'était pour une fête des mères. Ben, il y a eu, en face de chez moi, la maison en face de chez moi, il y a pas vu.
0: Alors, vous avez bougé le téléphone et rien ne va plus, là.
1: Ah bon?
0: Ah, ben, le téléphone?
1: Moi.
0: Oui.
1: Pardon, oui.
0: C'est bon?
1: Donc, oui, il est bon. En face de chez moi, dans la rue de la Falaise, au numéro 7, il y a eu une disparition un peu mystérieuse, parce que là, la famille de cette femme a dit que sa maman a disparu à se suicider. Donc, après, c'était silence. On n'a plus parlé de ça. Mais pour moi, à chaque fois que j'ouvre mon portail, je la vois devant moi, cette dame, et ça me hante nuit et jour. Je la vois devant moi. Alors, je dis, si un jour on peut élucider cette disparition de Saint-Paul, eh ben pour moi, ce sera une joie immense.
0: Mais pourquoi vous êtes traumatisée par cette histoire?
1: Ah ben, monsieur, je vais vous dire, monsieur Max, c'est comme quelqu'un qui disparaît où vous habitez, eh ben, moi je pense que vous allez être aussi, tous les jours, vous allez voir cette personne devant vous.
0: Et vous la connaissiez vraiment, cette dame?
1: Ben oui, puisque je vous dis, elle habite en face de chez moi.
0: Ah ben oui.
1: Elle habite en face de chez moi. On avait l'occasion de se parler, de côtoyer. Je la voyais tous les jours parce que ses enfants sont du même âge que mes enfants. Mais maintenant, ils sont partis parce qu'à la mort de son mari, un petit peu avant elle, elle a pré-vendu la maison. Elle a donné à ses enfants qui ont vendu, etc., etc. Mais pour moi, ça me hante toujours.
0: Mais comment ça se fait qu'on puisse s'évaporer du jour au lendemain comme ça?
1: Ah ben, je sais pas, quand j'ai demandé les nouvelles à sa fille, m'a répondu, ah, maman a disparu. J'ai dit, disparu quoi? Elle est partie en France ou quoi? Non, elle s'est suicidée. Alors, ça m'a fait un frisson, je vous dis pas comment.
0: Non, mais elle s'est suicidée, c'est-à-dire, on a la preuve de ça?
1: Ah ben je sais pas, jusqu'à maintenant on n'a pas trouvé la preuve. C'est pour ça que je vous dis que moi ça me hante nuit et jour parce que je la vois vivante devant moi, cette dame.
0: Non mais dans le fond de l'histoire, elle est portée disparue ou elle s'est suicidée?
1: Oui, mais je sais pas, d'après la fille, elle m'a dit, ah maman, est partie, je suis partie au ciel, quoi. Et non, elle s'est suicidée. Ben, ça m'a fait un frisson, je vous dis pas, monsieur Max, c'est vraiment. Et comme moi, je suis de nature un peu sensible à ça, puisque je travaille dans le centre médical, donc pour moi, comme je vous le dis, ça m'a fait, jusqu'à maintenant, je dis, quand ça va être résolu ce problème, eh ben je serai soulagée.
0: Non, mais c'est ça, c'est qu'une histoire comme ça peut vous hanter toute votre vie, parce que quelque part, la personne s'évapore, quoi. Vous imaginez les familles qui perdent un proche?
1: S'évaporer, et justement, c'est comme quelqu'un, vous savez, qui perd un proche, on lui dit à se suicider, enfin bref. Bon, mais j'espère que ça va se résoudre un de ces jours. Et en parlant de Mathieu Keuser, de lui qui a disparu aujourd'hui, c'est pour ça que j'ai une petite pensée pour lui. Je dis que, aussi, c'est mystérieux, cette disparition.
0: Non, mais c'est ce qui est comment dire, un peu inquiétant dans cette histoire, et d'ailleurs même très inquiétant dans l'histoire, c'est qu'à La Réunion, à une certaine période de l'année, on se demande même s'il n'y avait pas un serial killer, un tueur en série, tellement qu'il y avait des disparitions sur la même zone.
1: Oui, et comme je vous dis, à Saint-Paul, moi j'habite Saint-Paul, mais moi je suis née dans les Hauts-de-Saint-Paul, je suis née à 5 heures. Si vous êtes née là-haut, vous devez connaître.
0: Moi je connais un peu les quartiers comme Temps Rouge, 5 heures, etc. Et il y avait effectivement dans cette époque-là ces disparitions.
1: Ah oui. Et comme je vous dis, ben nous on est proches parce qu'on est des humains, c'est tout à fait normal qu'on pense à eux, surtout en ce jour où a eu lieu cette disparition de Monsieur Mathieu Keuser. Qu'on arrive à élucider un petit peu cette question. Mais comme je vous dis, même en métropole, le petit Grégory Villemain qui a disparu, ben moi aussi je pense beaucoup à lui, le petit Émile et tout ça. Toutes ces disparitions, ça fait un peu partie de ma mémoire, quoi.
0: Eh ben ouais, non, mais après, vous, d'ailleurs, vous êtes, on va dire, un proche, mais voisin, mais les gens, les familles, on va inviter ces gens-là à nous appeler pour qu'on puisse en parler un peu aujourd'hui. Est-ce que comment on peut arrêter des recherches quand c'est comme ça? C'est aussi difficile, hein.
1: Surtout qu'il n'y a pas de recherche. Comme je vous dis, moi j'habite au 9. Elle habitait au 7, donc en face de chez moi. Et c'était une bonne voisine parce que moi j'ai travaillé à l'hôpital, son mari travaillait comme cuisinier là-bas, donc on avait des liens forts avec ces gens-là.
0: Ouais. Madame, merci d'avoir appelé en tout cas.
1: Non, mais attendez, j'ai pas
0: fini. Oui, j'attends.
1: Et pour le footballeur qui est parti assister à l'accouchement.
0: Oui, alors l'accouchement, qu'est-ce que vous pensez de ça, vous?
1: Ben moi, je pense que, pour moi, je vous dis personnellement, que pour moi, c'est une façon formidable pour lui de voir, parce qu'un enfant, il faut être à deux pour faire un enfant.
0: Oui, mais beaucoup trouvent des trucs à dire, ouais, mais là, je peux pas, tu sais, j'aime pas le dehors de l'hôpital, j'aime pas voir le sang, j'aime pas, qu'est-ce que je vais faire là-bas, je vais servir à rien, il y en a beaucoup qui prétextent ça.
1: Oui, mais il y en a beaucoup, je respecte leur façon de penser, de voir. Mais moi, je vais dans l'autre vision. Je pense que le mari, pour lui, quand il a assisté à la venue de ce fruit, de cet être qu'il a fait par amour, eh ben, de voir la vie, de voir la lumière pour lui et pour cet enfant, je trouve que c'est un moment formidable de la vie qui vaut plus que de l'argent.
0: Merci pour votre appel. Bonne journée, madame.
1: Voilà, allez,
0: merci, à bientôt. Merci, à bientôt, au revoir. Qu'en pensez-vous d'ailleurs de ces disparitions, de ces gens qu'on ne retrouve plus? On ne trouve pas de vêtements, on ne trouve pas de chaussures, on ne trouve pas de cheveux, on ne trouve pas d'ossements. On ne trouve plus ces gens. Ces gens qui ont disparu dans les années 70, 60, 50, 90, 2000. Où sont passées ces personnes disparues? Vous pouvez bien évidemment nous donner votre avis au 02 62 99 12 00 et c'est vous, proches parents, vous pouvez bien évidemment témoigner. Allô, bonjour. Allô, bonjour.
2: Allô?
0: Oui, bonjour, monsieur.
2: Bonjour. Voilà, mes téléphones de Saint-André, là.
0: Mon téléphone de Saint-André, oui.
2: Oui. Non, parce que là, nous, on a un terrain qui appartient à la mairie Saint-André, là.
0: Mm-hmm.
2: Mais dessus, on a beaucoup pas gratté.
0: D'accord.
2: Pas la gratter avec le vent, en ce moment, il chauffe et la pas gratter, il va chez le monde partout, même chez moi partout. Et le terrain, il est comme enfoui, c'est pas gratter à prendre dedans partout.
0: Aïe.
2: Et là, nous, suite à la pluie, il y a son nom, mais il y a des là-dedans. Je suis bien quand même moi aussi pour dire que le pas gratter, ça, la mairie, toi, le terrain, il faut nettoyer le terrain.
0: Mais justement, que vous dit la mairie?
2: Ben, ma fille appelle la mairie, l'adjoint, ma fille appelle partout et personne ne répond pas.
0: Ah, j'ai eu la mairie de Saint-André hier, ils sont à l'écoute là. Alors, dites-nous c'est où, on va voir s'ils interviennent, parce que là c'est pas normal ça, mais...
2: C'est un terrain appartient, et ça fait un cimetière ici.
0: Oui, mais où ça il est le terrain, monsieur?
2: C'est à Thomas Chemin Patelin.
0: Chemin Patelin. Chemin Patelin, là où on doit faire le cimetière.
2: Voilà. Et le pas gratter la trop dedans, et tout le monde n'a mis à des, et personne ne dit pas rien. Moi, même, je suis obligé de faire la porte partout, barricade partout, et l'aise est impossible à l'école le matin.
0: Ah oui, ben ça gratte, ça.
2: Ah ben, on compte, et l'emmerder.
0: Et la mairie, dit, ou diamant, la mairie répond pas.
2: Ben la mairie, là, dès que moi, quelqu'un a dit, mais finis, c'est ça. Il y a deux semaines, et là, en ce moment, là, cela, il chauffe, il sait qu'il y a.
0: Ah oui, ça l'est dangereux, ça, en plus, hein.
2: Et du monde ne peut plus mettre linge, j'ai hein. Il y a un grand matin, il gratte, mais vite, vite, là, on m'a dit.
0: Ah ben oui, mais maman, il a besoin d'aller à l'école, tout ça, hein.
2: C'est ça, juste pour faire un coup de trac en dedans, nettoyer le terrain, écraser un peu le bon bois, comment le poids gratter, il descend, il vole plus. C'est possible de, pas moi, brûler un peu d'infrègement, mais là, la mairie, il fait pas un compte avec, le terrain appartient à l'autre, ça.
0: Ben, c'est lui qui doit s'en occuper, effectivement, oui.
2: Ben, mais si bon de monde, il entend moins. Mais ça, il veut causer pour le seulement pour être appelé à la mairie. Ben, c'est possible que l'information vienne monter, mais le maire, mon information, après, à côté, il faut la flatter à côté.
0: Effectivement, parce que c'est pas le maire qui va prendre le tractopelle qui va venir défricher. Ah,
2: ben non. C'est pas ce endroit.
0: Normalement, il y a des services pour ça. Il y a un service qui s'occupe de ça, normalement.
2: Non.
0: Mais c'est incroyable quand même.
2: C'est avide, même geste traitement, il m'y pense, soit avec la mairie, à Kefoklin, nettoyer ça, gratter, on n'a pas gratté dedans, on a trop.
0: Si, ben ouais, combien de pieds de bois à peu près?
2: Ah, ben là, le terrain, il fait à peu près 3 hectares, 4 hectares. C'est, ça fait 6 métiers dedans. Parce que là, maintenant, je vois pas rien.
0: Ben et ouais,
2: au moins, nettoyer la ligne.
0: Ben ouais. Non, ben ouais, au moins ça, quoi.
2: Oui, si quelqu'un il entend moins, c'est sur mes patins, ou l'autre, c'est fait cimetière, n'a pas gratté dedans. Genre, si n'a pas gratté, ben, après, comment la mairie voit qu'il y a du monde l'emmerdé pour les faire tirer?
0: Ben, ouais, on est sur un terrain du chemin Patelin, là où on doit faire le cimetière de Saint-André, hein.
2: Voilà. Et le terrain, t'as pas assez, monsieur Martin Vallée, pas grave, son nom.
0: Mais monsieur, vous dire-moi comment le terrain est à la mairie, ou parle-moi de Martin Vallée. Martin Vallée, c'est pas la mairie, monsieur?
2: Non, l'Asté avec lui.
0: Ah oui, d'accord, oui. Ben, il est très connu là-bas. Non. On parle pas de monsieur Martin Vallet, mais on parle d'un terrain de la mairie, monsieur.
2: Terrain de la mairie, il y avait la partie de la mairie. Le terrain appartient à monsieur Intel, mais maintenant,
0: c'est à... Oui, c'est connu parce que c'était à lui. D'accord.
2: Voilà.
0: Parce okay. C'est pas grave. Oui.
2: Ben non, ben, pas grave, mais son nom, c'est le terrain de la mairie, de toute façon.
0: Non, monsieur, si le terrain n'est pas lié, Par contre, si le terrain est lié, c'est autre chose.
2: Non, le terrain, la mairie est financée.
0: Voilà. Mais c'est connu pour faire le prochain cimetière de Saint-André dessus.
2: Voilà. Vous êtes au courant, aussi, vous savez, cimetière de là.
0: Non. Vous n'êtes pas au courant.
2: Ah, si.
0: Non, ben non, monsieur, mais c'est pas dit oui. T'es.
2: Doucement. Ouais, 3 hectares. Le cimetière dessus, et là, ça que nous fait là. Nous fait que j'ai fait nettoyer les terrains d'abord.
0: Ben oui.
2: Pour le voir gratter, ça va.
0: Ben oui. Au moins ça. Il faut faire le nécessaire. Merci beaucoup d'avoir appelé. Ou va dire nous si Banalani, hein.
2: Si quelqu'un entend moins, il vient après là au téléphone demander, dire aussi, ben écoute à moi, bonsoir, nous sommes votre
0: seul. Et si la mairie veut bien nous donner des précisions, ce serait super cool.
2: Ah ben oui, bien sûr.
0: Merci monsieur d'avoir appelé. Vous nous direz, hein? À bientôt, au revoir. 02 62 99 12 00, par ici, bonjour, allô?
3: Oui, bonjour.
0: Oui, bonjour.
3: Oui, mamie appelle pour un appel à témoin de ce matin.
0: Oui.
3: Ça s'est passé sur Bois d'Olive, au rond-point du foyer Albert Barbeau.
0: Ouais.
3: en fait, m'était victime d'une violence volontaire, m'a eu un café en pleine figure de la part d'un individu, et moi m'était dans ma voiture.
0: Vous avez eu quoi en plein visage?
3: Un café, tout simplement. Il raconte vite fait un petit peu ce qui s'est passé, c'est que dans l'embouteillage à cet endroit-là, et moi m'était dans le rond-point, et un individu sortait de la boulangerie avec un café dans la main, et il passe sur le rond-point carrément, alors que le passage piéton est à 5 mètres plus bas. Donc, il fait comprendre que le passage piéton est plus bas, parce que dans les voitures, il arrête tout de suite dans le rond-point. Et moi, en plein rond-point, il n'est pas content, il dit, moi, baisse la vitre. Il baisse la vitre. Et il dit, moi, j'en ai rien à foutre. Enfin, bref, il insulte à moi. Et donc, il me dit, comment ça, on n'a rien à foutre? Et là, il est énervé, il a pris son café, il en lance dans ma figure. Et ma voiture, elle est gommée partout, mon linge, pareil. Donc, du coup, le temps de courir d'y aller, le temps lève ma ceinture, etc., laisse la voiture dans le rond-point, il a couru. Donc, m'a parti voir la boulangerie pour voir s'il peut avoir une vidéo. Apparemment, il voit lui, effectivement, mais il voit lui que de dos.
0: D'accord.
3: Il connaît ça du travail, personnellement. Mais l'idéal, ce serait avoir un témoin. Il a eu plein de témoins, hein, ça c'est sûr. Il a eu plein de voitures. Il a eu un embouteillage, hein, donc.
0: Mais vous lui avez dit qu'il fallait traverser juste un peu plus loin et il s'est énervé.
3: Ah, oui, tout à fait. Moi, mais Léonette est cool. Moi, la klaxonnerie, il n'était pas content parce qu'il m'a klaxonnerie. Il a dit, ma baisse la vitre. Mais dès que le passage piéton est légèrement plus bas, donc il serait plus préférable de passer dessus que passer en pleine circulation alors que tout le monde il y a beaucoup de voitures à cette heure-ci. Et donc là, il n'était pas content. Mais vous voyez, déjà, son attitude était très énervée. Il n'était pas content déjà. Hein, donc là, il n'a pas laissé à moi répondre deux fois et il a balancé son truc et après, il a couru. Donc le temps d'enlève ma ceinture, ouvre la porte, etc. Donc il a affolé, il a couru. Et m'a pu retrouver au salle du travail, il travaille pas loin. Hein. Donc il travaille dans un cabinet de kiné juste à côté.
0: Alors, ces précisions, il faudra bien donner tout ça aux policiers, parce que mais il y a un poste de police pas loin d'ailleurs.
3: Mais là en route, mais bon, le problème c'est que ma peine témoin, mais alors que là, il y a eu beaucoup de personnes à vue. Hein.
0: Vous l'avez un peu sous le choc aussi là de ce que l'arrive à vous.
3: Mais plutôt énervé parce que c'est un manque de civisme plutôt ce qui s'est passé, donc là mais plutôt énervé. Et le pire c'est que Missot fut retrouvé lui personnellement dans son cabinet et il est encore très énervé avec moi, donc là Céline a raison.
0: C'est-à-dire que vous êtes parti le voir, vous l'avez revu.
3: Voilà, m'a retrouvé parce que les gens disent écoute, peut-être essayer à côté le cabinet, donc me dit ouais, mais allez voir. Et effectivement, lui travaille là-bas vraiment. Donc, mais là, il était pas content parce que Manu, est dans son cabinet. Bah, juste venir dans son cabinet juste pour voir si c'est bien la bonne personne, hein. Donc, moi, c'était juste pour confirmer, pour ma plainte après, au commissariat de police, hein, tout ça.
0: Mais là, quand vous le voyez, il s'en fiche, qu'est-ce qui se passe?
3: Ah non, là, il est pas content. Il vient voir moi, il dit, allons dehors, lui va expliquer à moi dehors directement, bien, en voulant dire, il veut
0: se battre contre vous, avec vous,
3: voilà,
0: quoi.
3: Voilà, exactement. Il m'a dit, il m'a pas donné de personne, m'a dit juste confirmé qu'on travaille bien terrain.
0: Attendez quelques secondes, s'il vous plaît, monsieur, je dois donner une information. Quittez pas, hein. Nous sommes sur la 80 de Saint-Paul. Nous avons avec nous Sébastien. Sébastien, bonjour.
4: Oui, bonjour, c'est de la 80 Saint-Louis.
0: Ah, Saint-Louis, pas Saint-Paul, Saint-Louis.
4: En direction de Saint-Paul, oui.
0: Alors, j'ai un peu de mal à vous entendre, c'est peut-être pour ça. Alors, qu'est-ce qui se passe sur le pont de la rivière Saint-Étienne?
4: Alors, juste après le pont de la rivière Saint-Étienne en direction de Saint-Paul, il y a une grosse chaîne sur la voie de gauche.
0: D'accord, ok. Donc, sur la voie de gauche.
4: Sur la voie de gauche, oui, la voie de dépassement.
0: Donc, après le pont de la rivière Saint-Étienne, vers Saint-Paul.
4: Vers Saint-Paul, voilà.
0: D'accord. Et on la voit quand même cette chaîne ou pas?
4: On la voit, mais si on est en train de doubler, il y a beaucoup de véhicules, on peut... c'est dangereux, quoi.
0: Il faudrait peut-être qu'une patrouille vienne enlever, quoi. Une patrouille de la direction des routes, quoi.
4: Ça prend une roue, voilà. Ça peut faire un accident.
0: Quoi. Ouais. Donc, fin du pont de la rivière Saint-Étienne en direction de l'étang salé,
4: voilà,
0: on va dire.
4: En direction de Saint-Paul, voilà, en direction de l'étang salé, oui.
0: D'accord. Et là, on voit pas très bien la chaîne, hein, faut faire attention.
4: Voilà, faut faire attention. Si on regarde bien, on voit, mais si on ajoute un œil dans son rétro ou quelque chose comme ça, on peut ne pas la voir et puis passer.
0: Ben oui, mais bien sûr. Bon, ben allez, on va signaler ça. Merci beaucoup, Sébastien. Bonne route à vous. À bientôt. Merci, au revoir. automobilistes, attention, on nous signale une chaîne sur la 4 voies de Saint-Louis, après le pont de la rivière Saint-Étienne en direction de l'étang Salé. Il y a une chaîne sur la voie de gauche. Faites attention dans le secteur, ça peut vous surprendre. Si vous avez des informations, 02 62 41 51 51. Revenons avec vous, monsieur. Quelqu'un vous a donc lancé son café au visage parce que vous lui avez fait une réflexion en lui demandant de traverser sur le passage piéton ce matin du côté de Bois d'Olive.
3: Ça même, exactement.
0: Et là, du coup, vous cherchez des témoins. Ça s'est passé aux environs de quelle heure?
3: Vers 8h, entre 8h15 et 8h20.
0: D'accord, dans les embouteillages,
3: hein? Ouais, dans le rond-point de foyer Albert Barbeau, en bas du lycée de Bois d'Olive.
0: D'accord, ok. Bon, si toutefois on a des informations à vous donner, on vous joint, on vous appelle au quel numéro, s'il vous plaît?
3: 06 92 87 08 03.
0: 06 92 87 08 03, si vous avez été témoin de ce café lancé au visage dans les embouteillages à Bois d'Olive ce matin. Monsieur, c'est quand même incroyable, hein, parce que aujourd'hui, vous faites une réflexion dans vos droits et la personne le prend mal.
3: Le pire, c'est que ma réflexion n'était pas agressive, mais la personne était déjà agressive dès le départ, j'ai l'impression. Donc, il pense que là, il n'a pas eu le temps de vraiment, là, ça m'a vraiment énervé, que lui-même lui a lancé son café. Et là, par contre, là, honnêtement, là, m'a fait un détour pas possible. Mon sang la tourne deux fois dedans. Ma roue, ma pomme a couru à lui, mais il lui a couru. Et là, par contre, mal à jeille, pour être honnête, quoi. Donc là, par contre, c'était plus la même.
0: Alors, le bogey fait ça, le bogey quoi, quand ça va à Lille, les rôles de bataille, quoi.
3: Voilà, c'est marrant. Exactement. Donc, exactement.
0: Bah, et dangereux à la fois, drôle de comportement quand même, hein.
3: Bah, écoute, de là, lancer café, personnellement, on en a beaucoup d'incivils sur la route. Hein. Moi-même, des fois, m'y reproche aussi certaines personnes, comme certaines personnes y reprochent à moi. Ça, c'est pas un souci, hein. On a des énervements sur la route. Mais de là à lancer café, moi, personnellement, m'a jamais fait un doigt, quoi que ce soit sur la route, même s'il y en a des gens qui
0: naviguent. Qui le font, hein, bien sûr.
3: Voilà. Mais là, de lancer café, personnellement, là, franchement, là, c'est dépassé. C'est le petit coup d'eau, c'est dépassé. Voilà, comme vous dites.
0: 06 92 87 08 03, si on a des informations à vous donner. D'accord? Au moins un témoin, quelqu'un qui souhaiterait témoigner.
3: Bah, mais en tout cas, il y en a eu. Maintenant, est-ce que les gens, on va prendre la peine de...
0: Ah, c'est le but de l'appel.
3: Voilà, exactement.
0: Merci à vous. À bientôt, monsieur. Merci d'avoir appelé. Allez, à bientôt. Au revoir. Un café en plein visage pour une réflexion. Bon, des fois, après la réflexion, pour certaines personnes, ça en peut être décalé, mais monsieur dit qu'il était dans son bon droit en faisant la réflexion. 02 62 99 12 00. Attention, route des Tamarins à hauteur de l'éperon vers Saint-Denis. On signale la présence d'un chien sur la route des Tamarins. Faites attention. Frida, bonjour.
5: Allô, bonjour.
0: Oui, bonjour.
5: Je vous appelle là parce que là, j'ai un petit problème d'un appartement près de chez moi. Et comme je suis
0: alors, madame, essayez d'améliorer la communication parce que c'est le seul moyen pour moi de savoir ce que vous avez à dire. Et le téléphone, là, il y a un gros bruit avec.
5: Là, c'est bon, là, comme je suis à l'hôpital.
0: Non, c'est pas l'hôpital le problème.
5: Oui, ça tombe.
0: Ah, génial. Je vous écoute.
5: Ouais. Non, ben là, comme je viens d'accompagner ma maman à l'hôpital, j'ai laissé ma fille à la maison. Et chez moi, il y a des travaux. Donc, la porte est ouverte. En face de ma porte, il y a une voisine, elle est dépressive en ce moment. Elle est rentrée chez moi, tout ça là, il m'a fait la peur. Et elle a cassé une boîte aux lettres, elle est quoi chez les voisins, les affaires. C'est juste pour pouvoir envoyer une annonce pour sa famille. C'est sa famille qui habite à Rivière des Pluies.
0: C'est dans votre immeuble?
5: Oui, dans mon immeuble, oui.
0: Ben, mais qu'est-ce qui se passe réellement, madame? Explique-moi bien.
5: Bah, elle est dépressive, là. Elle est que des fois, quand sa tête se bloque, personne n'est pas contrôlé. Elle.
0: Ah, et là, la famille n'est pas au courant?
5: La famille n'est pas au courant, elle vit tout seul.
0: Et personne n'a de contact avec la famille?
5: Nous, on n'a pas de contact, la famille. Enfin, elle arrive, ça, elle donne un numéro. Mais nous, on a perdu le numéro.
0: Là, ce matin, ça ne va pas du tout.
5: Et là, ce matin, ça ne va pas. Il paraît qu'il y a quelqu'un qui boit de lettres. Ma fille a de la rentrer chez moi, je ne sais pas quoi. Et là, elle appelle l'ambulance pour la femme. L'ambulance a dit non, le seul affaire, il faut appeler la police.
0: Normalement, oui. Normalement, c'est eux qui interviennent, mais parce que moi, je veux bien qu'on donne le nom de la résidence, mais on va éviter de donner le nom de la personne, parce que vous savez, là, c'est peut-être que la famille ne veut pas qu'on donne le nom de la personne non plus.
5: Ouais.
0: Ben, c'est dans quelle résidence, ça?
5: Malfolver.
0: J'ai pas compris.
5: Malfolver.
0: Mon Dieu. Comment? Malfolver.
5: Malfolver, ouais.
0: Mon Dieu, Seigneur. C'est à quel bailleur, ça?
5: C'est la meilleure.
0: Mon Dieu. Comment on dit malformé,
5: ah,
0: c'est
5: ouais,
0: ça?
5: Même, il n'y a même pas prononcé. Hein,
0: résidence malformée? Ouais.
5: Malformé, oui.
0: Alors, résidence.
5: Malformé,
0: et c'est dans quelle ville ça?
5: Sainte-Clotilde.
0: D'accord. Donc, la famille qui reconnaît que le proche a un petit souci de santé mentale.
5: Chemin des bassins.
0: Au chemin des bassins. Hein. Il faut vite intervenir parce qu'elle n'est pas bien là.
5: Ben oui, là, elle n'est pas bien là. Comment elle m'a retrouvé. Nina a déjà en train de travailler dedans. Elle a voulu rentrer. Donc, ma fille avait juste le temps de fermer la porte. Après, elle a cassé la toilette, je ne sais pas quoi. Il y a ça va chez les voisines, ça là. Mais quand elle est comme ça, là, elle n'est pas bien. Elle casse tout.
0: Ben c'est ça, oui. Ben, la pauvre, elle n'a pas conscience de ce qu'elle fait, peut-être.
5: Ben oui, ben, de toute façon, elle comprend, hein.
0: Ouais, mais elle peut être, mais seulement si on appelle la police là, parce que si c'est, elle est un danger pour elle-même, il faut qu'on prenne soin d'elle, c'est ça le truc.
5: Ben oui, non, mais comme la famille, faut la demander qui habite, qui arrive à une affaire, mettre une fille d'homme comme ça, ça tu connais. Il avait dans mon numéro.
0: M'y aime bien la façon de faire.
5: Ouais.
0: Non, mais nous, on peut pas donner le nom, madame, c'est interdit, on peut pas faire ça, jamais.
5: Ouais.
0: On peut pas donner le nom. Voilà. Donc, si vous connaissez que votre proche habite la résidence Malfover du côté de Sainte-Clotilde de Chemin des Bassins, il faut vite lui venir en aide parce qu'elle est pas bien, là.
5: Ouais, appartement 12.
0: Voilà. Bon, ben, j'espère qu'ils vont vite venir.
5: Ben, elle est bon, alors.
0: Allez, vous nous direz, hein, vous rappelez s'il a besoin, hein, d'accord?
5: C'est Max?
0: Ben, elle est même ça.
5: Allez,
0: même jour. Allez, merci, bonne journée, à bientôt. 02 62 99 12 00. Vous prenez papier stylo, je vous donne les préférés de Thierry Léger. Boris qui sort dans le parc. Allez, Galaga, le match la France, hein. Comment est fatigué. Elle va garder, alors. Elle gagne sommeil. Allez, la course est sur l'hippodrome de Dieppe aujourd'hui. Et Thierry Léger vous conseille de jouer As 12, 5, 3, 11, 7, 9 et 13. Je répète, les préférés de Thierry Léger, la course est sur l'hippodrome de Dieppe aujourd'hui. Il conseille de jouer As 12, 5, 3, 11, 7, 9 et 13. Bon, et puis n'oubliez pas de laisser un message sur le répondeur La Moucatali, 0262 21 08 08. À la sortie du pont de la rivière Saint-Étienne en direction de l'étang Salé, il y a une chaîne sur la voie de gauche, faites attention. Frida, bonjour. Allô. Oui, bonjour.
6: Allô.
0: Oui, bonjour.
6: Oui, bonjour. Max, je t'appelle, j'ai un problème cette nuit là. Donc j'aurais bien aimé que tu m'aides, s'il te plaît.
0: Alors, les auditeurs, moi je peux pas directement.
6: Oui, alors, donc cette nuit, il y avait un ami qui est venu chez moi pour regarder le match, qui a commencé très tard dans la nuit, donc je me suis un peu endormi à 2h du matin, le match a commencé, après jusqu'à 3h du matin ça a coupé, ça a... bon jusqu'à la mi-temps, mais je me suis endormi. Mm-hmm. Il y avait un ami qui était chez moi, bon ben, il a pris ma voiture, il est parti avec pour rentrer chez lui. Et donc, le problème, il s'est fait attraper sur la, chemin Stéphane. Deux personnes l'ont arrêté et donc lui aurait volé la voiture.
0: Ah mince.
6: Il était avec un autre copain, a tabassé son copain.

0: tout ça. Je vais commencer d'abord par l'agression. Comment l'agression s'est passée? Vous me parlez d'armes et tout. Comment ça s'est passé?
1: Ben, c'est-à-dire, lui conduisait, et donc il s'est fait arrêter sur la ravine des Cabris par deux personnes, un jeune avec une copine. Et donc, ils l'ont arrêté. Et donc, il y a eu une bagarre. Ils ont pris la clé de la voiture, ils sont partis, et ils l'ont tabassé son copain. Et donc, il a essayé d'être détalé comme un lapin médic. Il a couru, et lui-même, il voulait soi-disant séparer. Et donc, la fille a pris la clé de la voiture, ils ont démarré la voiture, ils sont partis à toute vitesse, son téléphone, tout est dedans. Et donc là, ce matin, à 3h du matin, il a regagné son domicile à Saint-Louis, à pied. Et là, je suis venu le voir chez lui parce que ouais, ça ne répond pas du tout. Le téléphone, tout est dedans, téléphone tout neuf. Et là, le problème, c'est qu'on ne sait pas où se trouve la voiture.
0: Alors, attendez. C'est pour ça que je vous ai dit qu'on va procéder par étapes. Donc, à un moment donné, ils s'arrêtent parce qu'il y a un couple qui leur demande de s'arrêter. Et votre camarade et un autre camarade s'arrêtent. Et là, ils se font agresser et ils se font voler le véhicule avec une arme.
1: Voilà, il avait un pistolet, on ne sait pas c'est quoi. Et lui, il a sorti de la voiture, soi-disant pour se séparer. Et ben, ils ont profité de l'occasion pour un des deux gagner la fille qui récupère les clés, qui prend la voiture avec le copain, ils se sauvent. Et donc, l'autre copain a été tabassé un peu plus bas. Et donc, lui-même, il sait pas quand, hein, où se trouve son copain maintenant. Et lui, il a regagné son domicile à pied. Et paraît-il que le copain était bien, bien blessé. Alors là, le problème, c'est qu'on sait pas. Et le véhicule, on sait pas où il est. Et paraît-il, c'est une personne qui est connue de la justice, hein, qui vole les voitures. Et le problème, c'est que, prétend dire, d'après les gens, que c'est une personne qui habite Basse-Terre, Jolifond.
0: C'est très complexe.
1: C'est très complexe. Le problème, c'est que là, on ne sait pas où se trouve la voiture. Et là, la personne est dans tous ses états, il pleure et tout. Son téléphone est dedans et tout. Et là, je suis avec lui là. Là, il est dans tous ses états. Je voulais te demander. Si tu peux pas comment demander.
0: Non mais moi je voulais comprendre l'histoire et c'est ce qui s'est passé là est très waouh.
1: Le problème c'est jamais d'après les fridomiens si jamais ils voient la voiture sur la route voilà qui me donne un indice voilà que je peux aller voir retrouver cette voiture parce que là on est vraiment embêté, le téléphone tout est dedans, la voiture voilà. Romain, qu'il n'y avait pas beaucoup, il n'y avait plus beaucoup d'essence. Hein. Il me dit, il restait peut-être une petite barre. Mais le problème, c'est que là, on est dans tous nos états.
0: Ouais. Mais le copain, là, il est où?
1: Comment?
0: Le copain, il est où?
1: Il est là.
0: Non, l'autre copain, qui était avec lui.
1: Ben, l'autre, on ne sait pas. Est-ce qu'il est à l'hôpital ou quoi? Il a été blessé.
0: Oh là là.
1: Et le problème est là. Je crois que peut-être, je pense qu'il doit être chez l'hôpital. On va appeler l'hôpital pour voir, parce qu'il me semble que il a été bien blessé, donc il est parti sûrement.
0: Ouais, il s'est fait, il a été pris en charge. Et votre copain, il a couru depuis la ravine des Cabris jusqu'à Saint-Louis.
1: Il a marché de rue jusqu'à Saint-Louis, oui, à pied.
0: Bon, bah écoutez, là, on va essayer d'avoir le type de véhicule. C'est quoi comme véhicule? C'est quoi comme voiture?
1: C'est une Opel Mokka.
0: Oui.
1: Ça, c'est donc les limites d'immatriculation. C'est Charlie, Kiera.
0: Oui.
1: Ensuite, 0, 39.
0: Oui.
1: Maman, Bravo.
0: Alors, je vais répéter, hein, CS 039 MB. C'est bien ça.
1: C'est bien ça.
0: Volé donc dans la nuit d'hier soir sur le secteur de la ravine de la ravine des Cabris.
1: Non, mais je peux pas. Voilà, ravine des Cabris entre minuit 1h du matin.
0: C'est incroyable quand même.
1: Ouais, je jure, c'est incroyable.
0: Et il vous a expliqué pourquoi il s'est arrêté?
1: Ils l'ont arrêté.
0: Non, mais pourquoi lui il s'est arrêté à une heure tardive comme ça?
1: C'est ça le problème. Comme c'est un jeune de 30 ans. Ils l'ont arrêté, ils pensaient peut-être que l'autre avait un problème, il s'est arrêté, puis voilà. C'est un guet-apens, je crois. Hein. C'est la copine qui a arrêté la voiture, alors voilà.
0: C'est incroyable. Problème, hein. Incroyable, hein, quand même, hein, ce qui peut se passer la nuit comme ça, c'est dangereux.

0: bien sûr. Et si on savait à peu près où se trouve le véhicule, bah, on aurait pu aller se rendre sur place pour voir si on arrive à retrouver, quoi. C'est ça le problème. Et le camarade, bah, on va le voir après sur l'hôpital pour voir si vraiment il a été pris en charge par les pompiers ou quoi.
1: Ben ouais,
0: bon, c'est vrai qu'il était gravement blessé.
1: Bon, bah très bien. Bah, écoutez, on va laisser un numéro de téléphone si on repère le véhicule. En tout cas, c'est un Opel Mokka immatriculé CS039MB. De quelle couleur ?
0: Blanche.
1: Blanche. D'accord. On ouvre les yeux, là, s'il vous plaît, les auditeurs. À quel numéro vous appelle, monsieur, s'il vous plaît ?
0: 06 92 60 50 68.
1: 06 92 60 50 68 pour toute personne qui aurait aperçu cet Opel Mokka immatriculé CS039MB.
0: Voilà, très bien. Je te remercie beaucoup. Oh
1: là là. Bah, j'espère que vous aurez des nouvelles. Hein.
0: Bah, j'espère, mon grand. Bah, Max, est-ce que je dois te rappeler ou pas ?
1: Me rappeler, non. Là, on a passé l'annonce en direct. Hein.
0: D'accord. Hein.
1: Rappeler, oui, dans l'après-midi, s'il n'y a pas de nouvelles, effectivement, parce que là, il s'agit d'un véhicule volé sous agression, voilà.
0: Voilà, exactement.
1: Avec la présence d'une arme, quoi.
0: Les Réunionnais pouvaient me donner un coup de pouce, de me dire à peu près où on a entrevu cette voiture, pour qu'on puisse, nous rendre sur place.
1: C'est incroyable. Merci beaucoup d'avoir appelé, monsieur. Oui.
0: Je te remercie, Max.
1: Je vous en prie. À bientôt. Au revoir.
0: Au revoir.
1: Ça devient de plus en plus violent, hein, quand même. On sort de regarder un match, la case un camarade. On passe par un chemin, là, Ravine des Cabris, chemin Stéphane, qui est très connu d'ailleurs. Et là, ils sont arrêtés par deux jeunes, un homme et une femme, jeunes, hein, d'une trentaine d'années. Et là, bim, une bagarre éclate, un pistolet est sorti, on prend le véhicule, on s'en va, et le propriétaire du véhicule est obligé de rentrer chez lui à Saint-Louis à pied. Chemin Stéphane Saint-Louis, il y a une trotte quand même. Hein. Donc, si vous avez aperçu ce véhicule, Opel Mokka, immatriculé CS039MB, vous appelez s'il vous plaît le 06 92 60 50 68, 06 92 60 50 68. Le 02 62 99 12 00, c'est la libre antenne par ici. Bonjour, Zappa, dis-moi si ça va l'accouchement. Allô ?
2: Allô ?
1: Ah non. Le son pas bon, monsieur.
2: Oui, bonjour.
1: Haut-parleur, radio derrière, tout ça, tout est éteint ?
2: Non, ça va, Dieu, ça.
1: Bah, éteint, monsieur.
2: Bonjour.
1: Bonjour.
2: C'est pour la deuxième fois.
1: Ah non, si c'est pour la deuxième fois, c'est pas bon.
2: Ah non, c'est la deuxième fois parce que j'écoute, mais j'aime pas trop intervenir.
1: Ah, c'est la deuxième fois que vous appelez Radio Freedom de votre vie.
2: Radio Freedom, moi, j'ai appelé pour le Aloha, on m'a pas prévenu. Et je me suis foutu en pleurs, en détresse.
1: Ah non, mais le LOA, monsieur, c'est obligatoire qu'on vous prévienne quand vous signez le document, vous n'avez pas lu donc.
2: Ma fille était là, elle est témoin.
1: Non, monsieur.
2: Donc, bon, ça s'est passé.
1: Bon, ça est fini, mais seulement le LOA, là, avant que vous signe, là. Il est gris, c'est quoi le LOA, par contre ?
2: Non.
1: Ah, si, c'est la location avec option d'achat, monsieur.
2: Bleu, moi, c'est... Quand on ne connaît pas, ben...
1: Ah, elle n'a pas expliqué à où, c'est ça, vous voulez dire, moi.
2: Elle n'a pas expliqué à moi du tout.
1: D'accord, ben oui.
2: Donc, ce problème est résolu. Donc, elle approche moins. Mais maintenant, ce que tout le monde qui est diverse, il cause, mais il ne connaît pas que ça veut dire une maman. De là, soulève le problème ce matin. Une maman, quand il accouche, les affaires. Moi, elle a eu affaire à l'accouchement de ma femme.
1: Oui.
2: J'ai vu vraiment la souffrance d'une mère. Hein?
1: Mais écoute à vous attentivement, monsieur.
2: Hein?
1: Mais écoute à vous attentivement, explique à nous, justement.
2: Mais moi, assisté à l'accouchement de ma femme, sur mes quatre enfants, monsieur Jean-Luc de Saint-André. Mais, la mère, là, ça c'est toute notre vie, ça.
1: Mais aux quatre accouchements, où elle était là?
2: Oui, m'a voulu assister parce que elle était en souffrance. Et maintenant, elle a moins de bien bien, si je ne viens pas pour donner le courage, la force, d'accoucher de mon enfant. Mais ça, c'est incommensurable, ça.
1: C'est très important, on voulait dire. Mais pourquoi il y a des hommes qui ne parlent pas? Parce que les femmes souffrent trop?
2: Ah non, faut pas dire ça, parce que les enfants maintenant. Ils vivent, ouais, moi, on est là, moi, on est grand, on a grandi, mais d'où tu viens? Tu viens de ta maman. Hein? Et la souffrance qu'elle passe comme tu es au monde, nous devons respecter toute vie jusqu'à la fin.
1: Vous voulez dire que les gens ne... Oui, mais attention, monsieur. Non, mais monsieur, c'est marrant ce que vous dites. Non, mais non. Mais il y a aussi des cas où, pardon, excusez-moi de vous le dire comme ça. Hein, oui. Il y a des cas aussi où l'enfant peut-être il fait tout ce qu'il faut et c'est les parents qui sont pas bons non plus. Hein. Pardonnez hein, de la façon de vous le dire. Hein.
2: On peut dire ça. On peut dire ça. Parce qu'il y a des enfants les mis en pouponnière ici là-bas. Et...
1: Ah, il y a des cas là où les enfants souffrent voilà, aussi.
2: Ils peuvent pas connaître ça.
1: Voilà.
2: Mais les vraies personnes que la connaissent des enfants, des moments que la couche des autres, tu dois prendre ça en compte. Ça c'est le début de la vie, ça. Hein
1: ben, oui.
2: Le début de la vie vient où ça? C'est de la mort.
1: Ouais, oui, ben bien sûr.
2: Voilà. Ben on doit respecter jusqu'à la fin. De mon avis, on ne parle pas beaucoup de ça.
1: Mais pourquoi les hommes? Vous répondez pas à ma question. Pourquoi il y a des hommes qui ne veulent pas assister à l'accouchement?
2: Les hommes, peut-être pas, je dis, ne pas avoir la souffrance.
1: Ben ouais, mais ça fait partie de la conception de l'enfant.
2: Ben non, comme dit, voilà, on n'est pas fait du même moule. Tout le monde n'est pas fait du même moule. Mais les hommes ne veulent pas assister à l'accouchement parce que tu ne veux pas avoir la souffrance. Ça reflète d'autres moments. Comment le moment l'a passé, comment... et à partir de là, quand c'est ce que le gouvernement il dit, tout ça là, mettre les hommes à l'épreuve de ce que l'a fait, de la mise de mon en souffrance, de la...
1: Mais est-ce que, par exemple, quand on est dans un match de la Coupe du Monde,
2: oui.
1: On quitte la Coupe du Monde pour aller voir sa femme accoucher, ça c'est, vous trouvez ça bien, vous?
2: Ah non, ça c'est, il est important ça, hein, comme l'a dit à vous, si c'est pas la maman qui donne la vie, ou bien un homme, il a fait un enfant avec une femme.
1: Oui.
2: Et que ça est plus beau que ça.
1: Oui, c'est sûr. Bah, peut-être pas tout le monde a la capacité, donc il y a des hommes qui sont pas capables, alors.
2: Ah non, il y a des hommes qui rejettent tout ça, qu'ils ont fait comme ça, donc, je n'ai pas humain. Je n'ai pas humain. Parce que si on est humain, là, la maman, il commence avant. C'est ça. Si nous, pas la nuit de Bouzodi, là, c'est pas pour nous le moment. C'est par rapport à d'autres choses.
1: Le papa aussi qui a mis la petite graine aussi, non?
2: Ah ben, la petite graine là, elle n'est pas importante, lui.
1: Ah si, quand même, s'il n'y a pas la petite graine, il n'y a pas le gamin non plus, monsieur. Monsieur, il n'y a pas l'enfant si la petite graine n'est pas là non plus. On est d'accord.
2: D'accord, mais la petite graine, pour l'homme, n'est pas importante. N'est pas importante parce que là où, maman est seule, papa 50.
1: Ouais, ça c'est l'heure, ça, monsieur. Quelle maman est celle, papa 50? Ben non, monsieur, vous pouvez avoir un papa et une maman.
2: Hein?
1: Vous pouvez c'est normal d'avoir un papa et une maman. C'est une façon de dire.
2: Non, dans le sens de la vie, je vais me dire comme ça, papa 50, maman est celle. Mais qui s'occupe de l'enfant? C'est la maman, généralement.
1: Voilà déjà un problème. Pourquoi c'est à la maman de s'occuper de l'enfant?
2: Ben non, parce que si le papa n'est pas là, par exemple, il dit, vous devez mettre un enceinte, ah, mais il ne veut pas aller avorter, mais il ne veut pas de ça. Voilà déjà un point que les crucial dans la vie.
1: Ouais, c'est sûr.
2: Il dit comme ça, vous le mettre dedans, mais vous ne veut pas assumer. Hein, voilà. Il faut assumer ce que nous l'a fait, il faut assumer. Voilà.
1: C'est sûr. Voilà. Merci en tout cas d'avoir donné votre avis.
2: Ok, merci.
1: Allez, bonne journée. Allez, merci, à bientôt. 02 62 99 12 00, bonjour.
3: Oui, bonjour.
1: Oui, bonjour, monsieur.
3: Oui, je suis à l'antenne, là.
1: Ah oui, en direct, là?
3: Ah oui. Ah,
1: tout le monde y entend, où, là?
3: Ah d'accord, ok. Si j'ai libre.
1: Oui, si j'ai libre, oui.
3: Oui, non, je voudrais savoir, là, sur l'actualité politique.
1: Oui.
3: Actuellement, concernant la probable annulation dans les élections des candidats de vélo, là. Tout ce qui est...
1: Ah ouais, j'ai vu ça, les histoires de campagne publicitaire pendant la campagne électorale, ouais. Le non-respect du temps, etc.
3: Comme d'habitude, on n'entend pas parler. Est-ce qu'ils mettent sous table, ils mettent sous couvert? Demain, nous souhaiterait savoir un petit peu que tout le monde en pense, quoi. Est-ce que j'avais...
1: Alors justement, que risquerait... Parce qu'on parle de Madame Bello à la région qui aurait communiqué dans le temps non réglementaire et d'Emmanuel Séraphin également sur Saint-Paul, temps non réglementaire pour l'élection de Saint-Paul. Et on parle d'autres cas aussi où combien d'élus sont concernés, combien de villes sont concernées?
3: Il y a plein d'élus, il y a plein d'irrégularités dans cette affaire. Donc normalement, la loi n'est pas tout le monde. C'est pas des fois de mesure. Donc on n'entend jamais parler tout le temps. Quand c'est la droite, par contre, on tape dessus et toute la journée nous allume.
1: Mais justement, que risque Madame Bello, Monsieur Séraphin, etc. C'est quoi le risque?
3: Au pire des cas, je pense qu'une inéligibilité. Et ou à moins qu'après, ou peut-être, après c'est les juges d'en décider. Moi, je pense que si les choses sont avérées, c'est l'inéligibilité et puis on repart aux élections, je pense.
1: Parce que ce qui est reproché, c'est quand même de la publicité de payer pendant la campagne.
3: Tout ça est interdit par la loi. Dans ce qu'on appelle les mois de réserve, les 6 mois avant les élections.
1: C'est bien ça.
3: Donc voilà.
1: Oui, mais comment la région peut donner son bilan demi-mandat alors que ça tombe au même moment où on est en période où on doit se restreindre?
3: C'est stratégie politique. Par contre, je pense que si par exemple Bello n'était pas sur la liste ou mais c'est stratégie politique. Donc je veux dire. Théoriquement, il ne peut pas parce que c'est la même cellule, hein, le Parti communiste. Hein.
1: Monsieur, d'accord, mais le parti, c'est la région, c'est la région. Le parti politique, c'est le parti politique.
3: Les gens sont affiliés dedans, c'est-à-dire que les conseillers généraux régionaux ou même les maires. Il est sur la liste du Guette Bello, je l'ai dedans, mais Guette Bello aussi, elle aussi.
1: Ah, elle est présidente de région, donc.
3: Elle est aussi sur la liste.
1: Elle est aussi, elle est aux affaires, elle est aux affaires à Saint-Paul, elle n'est pas que sur la liste.
3: Il faut savoir que, quelles que soient les personnes, le nombre de personnes qui est sur la liste, tout le monde est candidat.
1: Exactement.
3: Donc, tout le monde et la loi légiférée pour l'ensemble des 55 personnes qui est sur la liste 55 ou 57, ça dépend des communes, mais tout le monde a les mêmes droits concernant la réglementation, notamment les élections municipales.
1: On parle de milliers d'euros investis sur la communication pendant la période.
3: Et après, c'est exorbitant. Et après, on est en train de couper des contrats. Après, on n'a pas l'argent pour des 3 contrats, mais on a plus de 2 millions d'euros pour des publicités que les gens mettent à la poubelle. Et puis, même, j'ai pas sur le bus des autres photos de mon garde, même pas. Donc, alors, ça sert à rien.
1: C'est
3: du gaspillage de l'argent public.
1: C'est incroyable quand même dans l'histoire des élections. Oui. On parle la rumeur, c'est Info 974 qui publie l'article. Hein. Rumeur qui circule parmi certains états-majors politiques avant même le premier tour de municipal. On reproche les comptes de communication, hein. C'est une grosse affaire, ça.
3: Les règles sont claires. La Commission nationale de campagne, les règles sont claires.
1: Pendant les 6 mois qui précèdent l'élection, on n'a pas le droit.
3: Bien sûr. Donc, les droits de réserve, c'est à part rien. Donc, après, il faut dire aussi que quand ceux qui sont au pouvoir, ils ont la manœuvre dans la main, donc ils font ce qu'ils veulent. Ils pensent vouloir être au-dessus de tout. Mais non. Ou peut-être ils ne savaient pas que le lien que la région avait avec les municipales, peut-être qu'ils ne faisaient pas que c'était le même lien, sauf que Bello...
1: Peut-être qu'ils séparent la campagne publicitaire de la région en parlant de la région.
3: En disant on n'a rien à voir, mais au final, non, on est concerné, les candidats. Les candidates dessus la liste Emmanuel Séraphin, comme si tout de la même conseillère régionale, etc. Mais tous ces gens-là font partie de l'effectif...
1: Oui, mais les autres qui étaient en campagne, il y a aussi les autres du même parti. Il y a Madame Citouz, il y a Monsieur Ratenon, il y a Monsieur Maillot. Il y a tout ça. Il y a beaucoup de gens.
3: Ça revient même. Ils sont conseillers régionaux. Ils sont sur la liste des exécutifs. Et la liste exécutive, il y a une tête de liste, c'est Madame Bello. Mais la liste, les conseillers régionaux, tout ça, quand ils publient une publicité, ils concernent tout le monde. Ils concernent la liste. Il concerne les personnes qui sont sur la liste, si les candidats. Par contre, si dans l'hypothèse, Mme Bello avait désigné M. X, qui n'avait aucun rapport, là, ça aurait pu passer.
1: Ouais. Mais là, si ça avait que cette affaire explose, parce que là, pour l'instant, on est sur une enquête.
3: Là, c'est sur l'enquête, c'est sur tout ce qu'on demande, etc. Mais après, si les juges estiment que il y a fraude, enfin, fraude entre guillemets, effectivement, l'élection sera annuler, après c'est le procureur qui décide.
1: Parce qu'il y a des gens qui ont été inéligibles. Je prends par exemple un cas qu'on connaît bien, celui de Thierry Robert. Il a été inéligible parce que il avait fait pendant la campagne électorale une fois. Il était, je sais plus quoi, à la radio, un truc comme ça, où ça a été dans les comptes de communication où il n'avait pas le droit de s'exprimer à ce moment-là, et là ça avait rendu le candidat pas éligible à la candidature.
3: Là vous voulez dire quand c'était, quand 2018, quand il a été destitué là?
1: Ouais, je sais plus, j'ai pas la date.
3: Je pense pas de mémoire que c'est Thierry Robert, parce que lui il était concerné par ses affaires d'une déclaration d'impôt non déclarée.
1: Ah, ça doit être ça, alors.
3: C'était là-dessus qu'il a été sanctionné. Par exemple, on prend le cas, on va prendre le cas de Freedom à l'époque. On a fait annuler les élections de Freedom parce qu'on a dit on a utilisé de publicité, etc. Patati patata.
1: La mission.
3: Bon voilà. Donc, mais là, dans ce cadre-là, on a utilisé les moyens d'une collectivité pour laquelle l'exécutif eux-mêmes était candidat ou candidate dans plusieurs communes. Effectivement, si t'es pas en max, c'est du max comme ça, ben il me présente au candidat, ça rentrait pas en compte.
1: Oui, c'est ça. Si il y a pas de connotation entre la région et la mairie de Saint-Paul là pour le cadre d'Emmanuel Séraphin du Guette-Bello, oui. Mais il y a pas que ce cas-là, puisqu'on parle de d'autres parties, d'autres sur d'autres secteurs où il y a eu le soutien peut-être de la région ou d'une autre collectivité vers des candidats qui sont présentés aux municipalités.
3: Oui, parce qu'à savoir que la région avait des candidats du conseil régional.
1: Saint-André également, Saint-Benoît également, mais Saint-Benoît, non, Saint-Benoît, M. Ratenon n'a pas été élu.
3: Non, il n'a pas été élu, mais je veux dire, ça fait partie, qu'on soit élu ou pas élu. Dès lors qu'on a, même si c'est celui qui a fait un score, je pense, conséquent, ben il peut être condamné malgré s'il n'a pas été élu, si la commission décide
1: mais c'est quoi, ça ferait une double peine pour Monsieur Bédier, puisqu'il y a un recours aussi des virapoulés sur les comptes de campagne, sur le nombre de votants.
3: Pour Saint-André, ça va être pris en compte.
1: Et Monsieur Ratenon inéligible sur son mandat de député? Non.
3: Ben oui, mais si on demande l'éligibilité...
1: Monsieur Maillot aussi, du coup?
3: L'éligibilité concerne l'ensemble de vos mandats.
1: Madame Citouze et le... Ben oui. Ah ouais, la possession et tampon aussi?
3: Bien sûr, parce qu'une fois qu'on est éligible, on perd tous ses mandats.
1: Affaire à suivre, alors, hein, parce que là, c'est du costaud, là, hein, quand même.
3: Si je prends le cas de...
1: On doit terminer, je suis désolé, on doit terminer puisqu'il est 11h. Merci beaucoup, monsieur. Vous allez pouvoir intervenir juste après 11h.
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5: Bonjour à tous. C'est une des conséquences dramatiques de la canicule. Une vingtaine de personnes sont mortes noyées depuis samedi. C'est ce qu'avance ce matin la ministre des Sports, Marina Ferrari. La plupart de ces accidents se seraient déroulés sur des sites qui ne sont pas adaptés à la baignade. En attendant, la température va encore grimper aujourd'hui. Plus de 80 départements sont concernés par une vigilance. 54 sont en alerte rouge, 35 en orange. Plus de 90% de la population française est ainsi exposée à des chaleurs extrêmes et exceptionnelles. Et le record de température moyenne pourrait être dépassé cette semaine. Et la France n'est pas assez préparée à ces épisodes, notamment face au vieillissement de la population. C'est ce que révèle un rapport réalisé par l'association Conséquences. Près de 7 millions de seniors risquent d'être exposés à partir de 2030 à des épisodes aussi intenses, voire plus que la canicule de 2003. Dans le reste de l'actualité, les premières sanctions après la mort de Liana, le gouvernement a rendu public les conclusions d'un rapport sur les dysfonctionnements dans cette affaire, rapport qui pointe notamment les délais de traitement de la plainte déposée par la mère de Rosa ou encore des défaillances individuelles. Gérald Darmanin a ainsi annoncé sur TF1 hier soir le lancement d'une enquête administrative. Le garde des Sceaux vise notamment un substitut du procureur d'Auch ainsi que deux gendarmes. L'Iran administrera le détroit d'Ormuz à la fin du conflit, c'est en tout cas ce qu'affirme le négociateur en chef iranien. Il a ainsi assuré que les conditions de circulation sur cet axe stratégique ne redeviendraient pas celles d'avant-guerre. L'historien Marc Bloch ainsi que son épouse font leur entrée au Panthéon ce soir. La cérémonie sera présidée par Emmanuel Macron. Marc Bloch, historien reconnu, a également été soldat et résistant avant d'être assassiné par la Gestapo en 44. Et puis en football, la France se qualifie pour les 16e de finale de la Coupe du Monde. Les Bleus ont dominé l'Irak hier soir lors de leur deuxième match de phase de groupe. Un match perturbé par les orages. La rencontre a été interrompue pendant 2 heures, ce qui n'a pas empêché les tricolores de s'imposer 3-0. Excellente matinée à tous.

0: ce monde de Richard Anthony en 1964. Arrive Stevie Wonder, Jean Ferrat, Michel Delpech, Jean-Claude Gaspard pour la musique de l'océan Indien, Sylvie Vartan, Rick Azaray, Bonnet, Gilbert Bécaud, Fernandez, Salvatore Adamo, Mike Brandt, Joe Cocker. Ouh, quelle programmation sur Freedom 2. 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

Le Free 2 millions, troisième rendez-vous de la journée. La matinée, on va dire, parce que le Free 2 millions, c'est le matin. Le Free mobile, c'est l'après-midi. Le Free quotidien, à la mi-journée. Presque à la mi-journée. Quelle direction on va prendre là? On va à Sainte-Marie. On va chez Edwige. On est rue Louis-Lagourgue. À Sainte-Marie, chez Edwige. Allez, ça y est, ça sonne.

0: Allô, bonjour.
1: Bonjour.
0: Sommes-nous bien chez Edwige, s'il vous plaît?
1: Oui, monsieur.
0: Bonjour, c'est Radio Freedom pour le Freedom Million.
1: Oui, monsieur.
0: Il y a combien dans la cagnotte?
1: 413, on dirait.
0: On dirait combien?
1: 413.
2: Vous avez gagné.
0: Eh ben, bravo, Edwige. N'est-ce pas magnifique, Edwige?
1: Merci.
0: Ah, bravo, félicitations. Vous étiez à l'écoute de la radio, Edwige?
1: Ah, mais bien sûr, tous les jours.
0: Ah, ça paye, ça récompense.
1: Des années que j'habite, depuis que j'habitais à Terrain-Elisa.
0: Ah, d'accord. Même avec le déménagement, vous continuez à écouter la radio?
1: Ah oui, toujours. C'était mon radio préféré. J'ai pleuré un peu quand vous avez quitté. Vous avez fait appel. Il y avait des bagarres, il y avait tout là. À Freedom, on voulait quitter, abandonner. J'ai dit donc, on va chercher une autre façon pour vivre. Les avis de décès, les petits trucs là que je disais.
0: Mais vous êtes une grande fan de la radio, dites-moi.
1: Ah oui, toujours.
0: Et vous notez comment le montant, vous notez ça comment?
1: Ah, mais il y a toujours une faille là dans la maison.
0: Ah, donc ce matin, vous avez bien noté quand Francky a donné?
1: Ah oui, toujours.
0: Eh ben, putain, mais c'est génial!
1: Ah oui.
0: Félicitations, oui. Qu'est-ce que vous allez faire de là? Il y a 413 euros quand même, hein?
1: Ah, mais ça me fera toujours plaisir. Et surtout avec tous les mois qu'on a les impôts à payer, on a ceci, de l'eau.
0: Ouais, ça aide à payer les factures.
1: Les factures, toujours. Alors, ça rend toujours un petit service pour ces factures-là.
0: Ah, est-ce que vous vous attendiez qu'un jour, on vienne chez vous comme ça?
1: Mais bien sûr, on attend toujours, mais que veux-tu, que là, un jour que ça passera.
0: L'espoir, vous avez l'espoir, vous avez bien fait. Regardez, aujourd'hui, on appelle chez vous comme par hasard. Eh ben, tu sais, je suis trop content pour vous. Bravo, félicitations Edwige, merci de votre fidélité.
1: On
0: va vous expliquer tout ça, comment vous envoyer votre chèque, tout ça. T'es, c'est génial, bravo, félicitations. Je remets encore un youpi, hein. Ça veut pas dire que vous avez gagné deux fois, hein, mais je mets deux youpi.
2: Vous avez gagné.
0: Ah là là là là, Edwige, moi, comment vous raconter l'histoire de Freedom? Moi, je vous dis félicitations, bravo.
1: Depuis, il y a très longtemps que je suis avec Freedom. Alors, malgré que quand il n'y avait pas encore, il y avait les gens qui faisaient encore, comme on disait, encore Radio Crochet, ou bien toutes les disques préférées.
0: Oui.
1: On venait à Terrain Elisa, c'est maman qui avait un petit poste de radio, de sa téléphone. Mm-hmm. Alors, souvent, les uns les autres venaient. Ah, mais tel, fais un instant pour moi. Je vais demander un disque préféré pour un tel.
0: Ah, votre maman avait cabine téléphonique à son domicile?
1: Ben oui, c'était elle qui tenait cabine pour Terrain Elisa.
0: Ah ouais, je me souviens de ça. Et ça, c'est une histoire incroyable. En fait, votre maman, la maison de votre maman, grâce à France Télécom de l'époque, les gens pouvaient venir téléphoner parce qu'il n'y avait pas de cabine téléphonique publique.
1: Il n'y avait pas de cabine ce temps-là.
0: Ah, oui. Quelle belle histoire. Et du coup, votre maman, votre famille doit être très connue alors.
1: Ah oui, très connue dans cette marine.
0: Eh ben, ça a une vie, ça.
1: Ah,
0: oui. Ça a une vie, ça gagne Freedom Millions en 10 sur Freedom, là.
1: Un autre prénom qui s'est élevé.
0: Ah, comment Timé? Ah, c'est Madame Timé, cabine téléphonique publique.
1: Parce que avec son quand les parents avant ils donnaient toujours un pseudonyme, un petit.
0: Oui, un petit nom, un petit nom gâté, oui.
1: Ah, oui.
0: Donc où c'est fille Madame Timé?
1: Plus connu beaucoup, hein, beaucoup de monde connaît un peu ce nom de Timé, un peu Edwige.
0: Oh. Ah non, donc c'est où alors Timé? C'est pas de maman, c'est où?
1: Hein?
0: C'est où il appelle Timé?
1: Oui, il appelait moi Timé ce temps-là.
0: D'accord.
1: Jeune à la maison alors.
0: Oui, mais la cabine téléphonique était chez maman.
1: Oui, c'était chez maman.
0: Ah, on va parler de ça tout à l'heure un petit peu. On va essayer de remonter un petit peu les souvenirs. Bravo, félicitations. On va vous dire comment récupérer votre chèque, tout ça. Vous inquiétez pas, d'accord?
1: Merci.
0: Je donne là à Madame Isabelle le papier tout de suite. Madame Isabelle va appeler à où? Attention, on donne un cadeau. Madame Isabelle, elle est bien payée ici, elle. Hein?
1: Mais toujours, monsieur Max.
0: Félicitations, Edwige. Gros bravo et gros bisous avec ça.
1: Merci beaucoup.
0: Merci, à bientôt.
1: Au revoir.
0: Ah, n'est-ce pas formidable ça? la fidélité, ça paye toujours. Elle repart avec 413 euros aujourd'hui. Edwige, du côté de Sainte-Marie, fidèle auditrice de la radio, connaît toute l'histoire de Freedom. Et d'ailleurs, elle nous a raconté une petite anecdote. Sa maman, donc, avait la cabine téléphonique à domicile. Est-ce que vous vous souvenez de ça, vous? Cabine téléphonique, on allait téléphoner chez quelqu'un. Et il y avait le combiné, là, le téléphone où on mettait les doigts dedans pour faire le numéro, là, avec l'écouteur à côté, avec la possibilité que une personne parle, mais deux personnes entendent. Est-ce que vous vous souvenez de ça? La cabine téléphonique à domicile, 02 62 99 12 00, on pourra en parler. Mais je laisse place quand même à votre rendez-vous la Moukatali. Juste avant, je vous donne le montant de la cagnotte pour demain. 171 euros, 171 est le nouveau montant de la cagnotte du Fridomillion pour demain matin, 7h15. Francky viendra vous poser la question, donc vous répondez 171-171 pour demain matin, 7h15. Voici votre rendez-vous la Moukatali.
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4: Oui, bonjour la Moukatali. Hein, ma vie est vidéo, Van Sagier, même devant la préfecture. Il est en train de faire son pitié. T'es, franchement, mes collègues, pas juste la vidéo, écoute bien ses propos. Il est incroyable, quoi. À un moment donné, il dit honte à la Réunion. Il n'y a pas honte à la Réunion, sous prétexte qu'il n'a pas assez de structure pour le chien. Ben, madame, nous qu'on s'en fout là, alors, j'ai honte à la Réunion, on est à la Réunion, hein? On est en train de prendre au plus le mot pour le chien, pour les animaux. Mais encore une fois, Mami Djaou, quand un éleveur, il se fait attaquer par des chiens, il rentre, il tue tous son bons animaux, on réagit pas, et là, devant la profiteur, là, pour pleurer. Malin, écoute bien, ou de bonnes propos, tu sais, franchement, madame. Et Malaga, de bonnes commentaires, ben, on l'est pas apprécié. Il y a beaucoup de monde, n'apprécie pas où, franchement. Il vient pas dire moi parce qu'on dit la vérité, on dit pas la vérité, on fait pas les choses dans les règles, voilà. On fait un côté, mais le côté, on fait pas.
5: Oui, bonjour, la Moukatali. Voilà, j'ai quelque chose à dire pour la commune de Sainte-Marie. Je crois qu'il y a un grand changement sur la commune de Sainte-Marie. Eh ben, c'est un coup de chapeau à Madame Titouze. Céline, je le félicite, parce que vraiment, je vois la commune maintenant, ça bouge, ça change, il y a un grand changement sur la commune de Sainte-Marie. Encore, je le félicite, Madame Titouze. Vraiment, un coup de chapeau, Madame Titouze. Continuez comme ça. Vous êtes à Croisène, vous avez encore l'avenir devant nous, hein. Moi, je suis un peu âgé, mais je vous dis franchement ce que je pense sur mon cœur. Ben, je vous remarque ça à la fête de la musique. Il y aura un gros changement chez Sainte-Marie. Vraiment, continuez comme ça, Madame Tino, c'est bien, vous êtes bien placé pour le faire. Je vous félicite, hein, c'est à tout pour les jeunes, en France, c'est à tout. Ils ont bien amusé, les jeunes hier soir, ils ont régalé, hein. Continuez comme ça. Vous êtes la bonne voie, Madame Tino.
6: Vous savez, on est la Covid aujourd'hui, là. La Covid, on n'en parle plus de la Covid. Et côté moi, un gars jamais fait vacciner. Et jusqu'à là, m'a fait vacciner comme un couillon. Et à cause j'oblige pas ben gars à jamais vacciner de vaccination. L'un à deux, trois, il n'a jamais été vacciné. Donc la Covid était une blague. Ah ben nous l'a bien rire, hein, l'oblige à nous vacciner à nous pour prendre l'avion. Et maintenant là, nous le vacciner. Et la suite c'est quoi, hein? La bonne gars, il n'a jamais été vacciné du tout. Jusqu'à là, encore vivant. Côté moi. Alors, la Covid, ça y est aujourd'hui. C'est une blague, hein?
7: Salut la Réunion, enfoiré.
0: Alors, ça, la Covid, c'est elle, elle a fait vacciner, là. Au sol, la Covid, elle est. Ben, c'est bien de pas avoir gagné la Covid, non? Vous pouvez laisser vos messages au 02 62 21 08 08. Le répondeur, la Moukatali, 02 62 21 08 08. Vous appelez donc sur le standard, à n'importe quelle heure de la journée ou de la nuit. Allez, 99 12 00. Freedom, bonjour.
8: Oui, ok, Max, là, on a gagné un joli Fridomillion, là.
0: Ah, pas avec une fidèle auditrice, en plus.
8: Ah, ok, mais écoute, là, on a gagné un joli Fridomillion, là.
0: Ah, nous les comptons, quand on est comme ça, nous, monsieur.
8: Ah, ok, ça les va là, mon frère.
0: Ben, c'est ça.
8: Parce que là où a bien la Réunion, comment il est. Ah, mamie, tu veux renier, c'est un petit sujet. Madame, quand il fait l'accouchement, etc. Là.
0: Oui, les hommes qui viennent pas aux accouchements.
8: Voilà, t'es m'a regardé un reportage dessus. Vous connaissez quoi, oh? Mais c'est quand même une affaire, ils sont pas la Norvège, rien, il n'est pas un gynécologue de la Norvège, mais en référence au football.
0: Oui.
8: Mais déjà, t'es, ben, tu vois quand même, il va tout casser un bras, oh.
0: Mais si ma fille casse, ça m'a un bras, non. Mais elle est un peu kamikaze, mais mon bras, non.
8: Un doigt de pied.
0: Vous suivre, monsieur, mais jamais casse, ça m'a rien.
8: Alors, écoute bien. Ouais, quand il faut mettre un enfant au monde, là. la douleur que le fond de mettre un enfant au monde, c'est l'équivalent de tout point bouc, toute chose où il casse en même temps.
0: Mais ça, c'est ce que où l'a participé à l'accouchement, mais on l'a vu dans un reportage.
8: Monsieur Max, maman l'a participé pour trois, mais manéna le gynécologue l'a bien expliqué à moi, il dit, mais monsieur, ou à qu'un madame il met un enfant au monde, non, c'est comme s'ils sont tout le corps il casse en même temps.
0: Ah ouais, c'est une telle douleur.
8: Ben oui, ben à nous ne vient pas vivre ça, nous, au moins il casse un bras, il casse un poignet, il baise un plat. Mais à vous, imagine tout qui casse en même temps.
0: c'est comme les os qui cassent alors.
8: Oui, c'est tout qui casse, le côte, le bassin, tout qui casse en même temps.
0: Mais justement, pourquoi les hommes ils participent pas, ils assistent pas? Parce que ils ont la peur de ça. C'est quoi, ils ont la peur?
8: C'est pas une question de la peur, c'est une question. Ben, l'organisme n'est pas pareil. Bougain, femme n'est pas pareil, il n'est pas le même.
0: Mais monsieur, le boug, il accouche pas. Le boug, il accouche pas, le boug, ça va.
8: Le boug, il accouche pas, oui, mais. Tu sais, ben, imagine où le douleur, mais il casse tout le dos en même temps. Ah, ben, mon nom. Ben, il pense pas qu'il y aurait beaucoup d'hommes, mais il y mettre un enfant au monde, hein.
0: Non, mais là, on parle pas d'homme qui veut mettre l'enfant au monde. Mais pourquoi il vient pas? Pourquoi il vient pas?
8: Ben, parce que, il vient pas. Moi, premier coup, la baisse, un coup de ciseau, le ciseau l'a coincé. Mais tu sais, d'abord, 5 heures.
0: Pour couper le cordon?
8: Que la donne à moi le ciseau l'a tourné dedans. Mais tu sais, toi, c'est un moment, tu sais. Quel ciseau l'aiguisé, comment?
0: et du coup, ou la pas tombe dans les pommes, ou la pas eu peur?
8: Ah, premier coup, non. Deuxième coup, oui.
0: Donc la première fois, ça a été?
8: Ah, ben, première fois, ben, les jeunes, là, on l'a encore fait, ou tu sais, quoi, c'est santé. Bien coupe la tripe cochon, bien coupe toutes les affaires, mais là.
0: Quelle comparaison?
8: Si je ne coupe pas.
0: Quelle comparaison?
8: Je ne coupe pas. quelle comparaison? Ben, non, mais c'est la vérité, les gars. Après, je veux dire, quand madame, il met ses enfants au monde, c'était ça mon appel, moi. C'est pour dire que madame, il met un enfant au monde, tout son zoo, il casse en même temps.
0: Mais je crois pas, monsieur, que... Non, les pareils, la douleur, elle est intense. Mais quand on accouche, là, pour le zoo, il casse, hein.
8: Là, moi, je suis d'accord avec vous. En termes de douleur, c'est l'équivalent pour un homme que tout son zoo, il casse en même temps.
0: Oui, oui, tellement la douleur est forte.
8: Ben voilà. Donc, je veux dire, après, le bouc aussi dit...
0: Mais donc les femmes au final, là, les femmes les beaucoup plus fortes que les hommes alors.
8: Eh ben bien sûr. Bonne philosophe, je veux dire, la femme est l'avenir de l'homme.
0: Bonne philosophe.
8: Bonne philosophe, dit ça, mais bonne grand-mère aussi, dit ça. Il y a toute grand-mère, madame.
0: Ah ouais.
8: Ah,
0: m'a pas dit ça, moi. Ah, même pas dit rien, monsieur. Ah, même pas le droit de donner mon avis, m'a pas le droit de dire rien.
8: Prends pas la peine, prends parti, mais me veut déjà outer.
0: Monsieur, mais mettez pas la pression, m'a pas dit rien.
8: Non, mais il comprend, mais me dit, elle est normale.
0: Mais vous savez, il y a aussi des femmes qui accouchent, sinon elles n'ont pas de douleur.
8: Parce qu'ils veulent péridurale.
0: Non. Il y a des femmes qui accouchent naturellement sans péridurale, sans douleur.
8: Dans l'eau.
0: Après, non, après, monsieur, non, me parle pas où, de ça, mais me parle où des femmes qui, il arrive aussi où des femmes accouchent sans péridurale et sans douleur. Comme une lettre à la poste. Boum, ça sort.
8: Ouais, une lettre à la poste, peut-être un facteur aussi, papa.
0: Peut-être c'est un facteur, le papa, oui, effectivement. Allez, monsieur, merci beaucoup. Bonne journée à vous.
8: Allez,
0: merci, à bientôt. Donnez-nous votre avis, hein, justement, sur l'accouchement. Messieurs, mesdames aussi, puisque c'est vous qui accouchez. Pourquoi votre compagnon, votre chéri, votre doudou, il fait l'enfant avec vous? Il y a l'acte de la création, mais il n'y a pas l'accouchement. L'accouchement n'est pas compris dedans. Nana, il vient pas. Et il trouve toujours un bon prétexte. Freedom, bonjour.
7: Oui, allô, bonjour.
0: Oui, bonjour, enlevez le haut-parleur, s'il vous plaît.
7: Oui, j'ai enlevé.
0: Génial.
7: Bonjour, Max.
0: Bonjour.
7: Voilà, on m'a appelé il y a 3 semaines de ça exactement. C'était une maman en colère pour son fils.
0: Là où les plus en colère, ça?
7: Non, ça, on va dire ça va un peu mieux. Ah. On va dire ça va un peu mieux.
0: Vous avez appelé pourquoi?
7: Mais elle était en colère contre la commission qu'elle avait passée pour mon fils qui était ça, qui est autiste, et qui devait passer en sixième.
0: Je me rappelle de vous.
7: Passer en sixième Ulysse, oui, vous rappelez moi.
0: Oui.
7: Et qui devait passer en sixième Ulysse et que, voilà, et que la gagne sixième collège.
0: Oui.
7: Enfin, sixième normal alors.
0: Oui.
7: Ben, du coup, ça fait 3 semaines que m'a appelé. Bon, au bout de 3 semaines, elle a fini par bouger quand même un peu. Mais elle s'y a l'enseignante référente, puisque elle a quand même bougé. Et du coup, ben, on va dire qu'on a pris la décision d'un commun accord tout le monde avec, même mon mari, bien sûr, et l'enseignante référente et tout. Ben, que, on va dire en guillemets, il reste au CM2, mais CM2, il lit cette fois-ci au lieu CM2 normal.
0: Ah, donc, c'est un redoublement, on va dire, c'est ça?
7: Voilà, quoi que j'ai dit plus redoublement, mais il revient du pareil au même.
0: C'est
7: juste le volet camouflé, quoi.
0: Ah ben oui, c'est à peu près ça, mais il sera quand même entouré, parce qu'il sera dans une classe de CM2 Ulysse.
7: Voilà, il sera dans une classe de CM2 Ulysse, il manque juste sa signature, hein. Il manque juste une signature. Le Mitrovic commence à faire un peu long, non? Enfin, normalement, il est en de bonnes voies. Mais de toute façon, nous l'a refusé le collège, de toute façon, on a refusé la sixième normale, puisque ben, nous pensions que c'était trop compliqué, c'était pas possible, quoi.
0: Ouais, mais c'est un bon cinquième, alors, ce sera un cinquième Ulysse.
7: Un quoi?
0: Un CM2 Ulysse.
7: Un CM2 Ulysse, oui, je vois qu'on peut voir du
0: CM2. Ouais, non, moi, mais quand même, m'est trompé de classe, voilà, donc CM2 Ulysse. Et du coup, c'est que l'année prochaine qui passera en sixième.
7: Voilà, l'autre année ensuite après, oui.
0: Au lieu d'un sixième normal. Peut-être qu'il sera prêt pour un sixième normal après.
7: Non, prêt pour sixième normal, ça c'est une mission impossible. Non, enfin, peut-être avec le CM2 Ulysse, peut-être sera plus facile, on va dire, pour lui gagner la place après, en sixième après.
0: Ouais, peut-être aussi que n'aura plus de place en sixième Ulysse après si il en a la chance.
7: Enfin, plus de place, ça n'y croit pas, puisque vu que ça l'est déjà en liste d'attente. On sera toujours en liste d'attente l'année prochaine pour cette année, enfin pour l'année qui vient, mais je veux dire l'année qui revient après. Et il y aura toujours les autres CM2 qu'il faut pour rentrer en sixième, que va arriver hier. Non, donc plus de place, non, ça il risque pas, mais enfin.
0: Ouais, mais c'est une grande.
7: Ils seront en bonne position.
0: Là, c'est une grande décision quand même que vous avez prise, c'est-à-dire que de le laisser en CM2, mais il sera encadré, du coup.
7: Il sera encadré, mais le truc que nous l'a appris et que nous ne connaissait pas, puisque ben, notre enfant, c'est le seul enfant que nous a la pathologie. Nous, ce que nous ne connaissait pas, puisque l'INE a une ASHI en école normale, hein, ben, nous ne connaissait pas qu'en rentrant en classe Ulysse, il coupait complètement la ASHI.
0: La quoi? Madame, alors. Je comprends, parce que pour vous, vous êtes dedans, vous comprenez les diminutifs. Mais pour nous, vous nous parlez chinois, là, du coup. Même pas. Un japonais non reconnu. Alors, c'est quoi le terme que vous avez utilisé?
7: Non, mais c'est comme ça, là. Là, l'INENA, un A-E-S-H-I.
0: Ça veut dire quoi? A-E-S-H-I.
7: C'est individuel. Et non pas le ME comme mutualisé.
0: D'accord.
7: Mutualisé veut dire c'est une AESH que les plusieurs, pour plusieurs enfants.
0: La Lina N. Pouli.
7: Une AESH que pour lui tout seul.
0: Ben, c'est bien ça.
7: Deux AESH que pour lui tout seul, puisque comme il a droit à 18h, donc à partir de 15h, il croit, un truc comme ça là, il met deux AESH à la place. Il ne met plus une seule, un seul ou une seule.
0: Bon, ben, c'est très bien, c'est une bonne nouvelle.
7: Bon, on va dire que c'est une bonne nouvelle. 3 semaines que moi, ça me marie.
0: Ah oui, ça.
7: Mon Dieu.
0: Ou encore les parents, là.
7: Courage.
0: C'est un métier,
7: courage,
0: ça.
7: Courage aux autres parents, hein, puisque il faut avoir la tête bien accrochée, Max. Hein.
0: C'est un métier, ça, le parent.
7: Par contre, on a un coup de gueule, par contre, parce que il peut passer mon coup.
0: Oui, oui, pardon, couler là. Oui. Allez.
7: Pour le rectorat, par contre, on a un super coup de gueule. Puisque, alors, maman va aller voir le rectorat. Pour aller voir, ben justement, connaissant pas que ça nous sert à faire et tout, pour aller voir une personne ben, qui occupe pour les classes scolaires, pour le collège, tout ça là, ben, CM2 et tout, ben, pour voir que ça nous sert à faire, que ça te donne comme solution. Le truc, c'est que le monsieur qui occupe des classes Ulysse, il n'est pas au rectorat, il est sur les secteurs, il est sur les écoles. Donc, du coup, ce monsieur-là, il n'y a que AML pour contacter Ali et il n'a pas de numéro de téléphone.
0: En gros, finit par dire que le bouclier est injoignable. Quoi.
7: Voilà, justement. Alors, ou envoyer un email, bien sûr, ou envoyer un email, ou expliquer à lui tous les tenants, tous les aboutissants, ou envoyer les documents ensemble que Nina, comme de quoi mon fils Nina Crassilis, enfin, voilà, enfin, tous les documents de l'MDPH et tout ça, compagnie. la classe de sixième normale et tout ça. Enfin, on envoyait tous les documents. On envoyait un courrier joint spécialiste, tous les tenants et tous les aboutissants. Et le monsieur, il ne bouge pas. Alors, du coup, on y reçoit ça une deuxième fois au rectorat. Par contre, un coup de chapeau à la personne qui accueille. Franchement, il est super gentil, super sympa. Franchement, les renseignements.
0: Mais il en a encore à voir pour le référent, en tout cas, quoi.
7: Voilà. Et du coup, il explique à lui le cas et tout. Et du coup, il disait comme ça, mais il n'a pas aucun numéro de téléphone pour jouer à la ligne. Et là, il prend en main que le monsieur, normalement, qu'on va envoyer le même, les réponses 6 à 7 jours après, enfin, quand, en gros, quand il y en a le temps, quoi. Puisque, ben, il est sur bouquet, on va dire, en Dieu, mais. Donc, du coup, il disait, maintenant, il regarde l'agent d'accueil, il me dit, mais il n'est pas possible, monsieur. Il dit comme ça, là, mais bientôt, l'école, ça a fini, tout à fait, ça a fermé. Il dit, et mon enfant, ben, ça, il sait pas où ça, mais il connaît pas s'il est en 6e, puisque pas s'il reste CM2.
0: Ouais, c'est ça, la prise de décision, oui.
7: Voilà, du coup, il voit mal un petit peu député tout ça là, et il dit, mais la bonne, il y a la secrétaire quand même de ce monsieur là. Il dit, oh, ça là, bon, ben, il donne à lui le nom de ça là, mais il donne à lui le nom, numéro de téléphone, enfin voilà, en quoi il s'est rentré, sixième, et tout le travail, hein. Et normalement, il transmet ça à la secrétaire. Mais toujours pas de réponse de monsieur, il fait plus d'une semaine, alors c'est
0: là. Non, mais à mon avis, la Zotine prend une décision, arrête, prends pas les pendules, il marche pas, non?
7: Oh ben, de toute façon, voilà, laisse tomber, quoi. Ben, ne veux aussi une décompte de 6 autres pour bouger. Eh ben, maintenant, ben, rectorat, chapeau, hein, soi-disant, je l'ai là. Hein, ben, pour être les écoliers, pour être l'école, pour être les parents, pour être toutes affaires, ben, franchement, ben, quand la personne comme ça, devant en haut, ah, ben, il est vraiment saoulant, il est vraiment fatigant, et quand surtout, on connaît pas où seulement Maïs a atterri, il est encore pire encore.
0: Ah non, c'est sûr. Merci en tout cas d'avoir donné des nouvelles, madame.
7: Ben,
0: oui, il rappelle ça. Super, merci beaucoup et bonne continuation. À bientôt.
7: Bon courage à tous les parents. Hein.
0: Merci. Allez, au revoir. À bientôt. Au revoir. Que c'est dur d'être parent quand on a un marmaille qui est porteur d'handicap et qui doit être scolarisé, parce que là, on proposait à la dame un changement de classe, donc il sortait de l'élémentaire pour passer au collège, du coup, on le mettait dans une classe de sixième normale, c'est-à-dire avec considéré comme un marmaille sans difficulté. Et la décision prise là maintenant avec l'institutrice référent, on laisse le marmaille en CM2 dans une classe Ulysse. Mais c'est compliqué hein, quand on est parent d'enfant porteur de handicap. Hein, c'est incroyable comment on dit on fait des choses, mais au final on se rend compte que sur le terrain, rien n'est fait. Vous êtes dans la même situation, vous pouvez nous appeler au 02 62 99 12 00. Freedom, bonjour.
9: Allô, oui, bonjour monsieur, comment il est?
0: Oui, bonjour, ça va où?
9: Bonjour, elle est là, t'es à midi en France, maman, mes téléphones, dis bonne mouna, t'es nous les Français avant tout, maman, quelle la France, t'es faible, les gars.
0: Monsieur, ou les Français avant tout, mais on peut reconnaître quand même quand l'équipe les faible, non?
9: Ah, t'es là, on même pas forcé, midi en France, on n'a pas forcé, là.
0: Mais fallait forcer un peu, non?
9: Ah, non, faut pas forcer tout de suite. Attendez un peu, la surprise, ou banal là-bas, c'est un coup de signal, ça.
0: Bon, faut pas dire la France est faible, alors.
9: Ah, la France, faut pas dire, la France est faible. Si je te vois, la France est faible. T'as une autre télé à y dormir, il est le matin, t'as allé là-bas.
0: Oui, mais il a le droit quand même de dire que il trouve son équipe n'est pas au top niveau.
9: Ah, elle est pas, si t'es pas au top niveau, là, je t'y vais faire que ça, je t'y vais donc, je t'y vais nous faire comme la Belgique, ou bien Brésil, fait NAN contre, comment, Maroc, ouais. Quand elle est là, ça, c'est la Coupe du Monde, c'est, il faut gagner.
0: Mais justement, la Coupe du Monde, il faut gagner, mais il faut jouer au niveau de la Coupe du Monde.
9: Voilà, mais, ok, ça part, voilà, 3-0, force à l'Iran, les vrais, les pas, on va dire, dans le monde footballistique, là. Le football, comment, ben, elle est pas très connue. Mais t'es,
0: Mais normalement, quand elle est pas connue, il dit les faibles comme un, oui, je suis à Zot 5-0, pour mon toute force.
9: Ah, bah, ben, 5-0, non, je suis pas à Zot comme ça, ouais. Ben, 3-0, il est suffisant, force pas tout de suite, laisse un peu pour ben, mais là, bon, gros, favori arrive après des hier, là. Regarde combien l'Espagne a fait, il a fait 4-0, il va nous faire comment, voilà. Réserve un peu, ben non. T'as pas, ça.
0: Et là, si la Guinée soufflette, le prochain match contre la Norvège, comment il fait, hein?
9: Ah, ben, la Norvège, connaît qui s'en est dedans. Ça qu'un tout bas pour parler, habiter, alors. Connaît qui s'en est dans la Norvège.
0: Ben, monsieur a dit ce matin, non, moi, il pas foot, mais il aime pas football.
9: Ah, il aime pas football, il y en a une affaire là, à Londres.
0: Mais il est toujours pour l'équipe adverse.
9: Ah, d'accord, ok, ben. Mais bon, ben, nous les Français avant tout. Moi, je veux mettre l'accent à Chine, nous les Français avant tout. Moi, je n'ai pas espagnol, moi, je n'ai pas
0: portugais. Où la garde le match ce matin?
9: Ben, moi, regardez-moi, attendez, ben, on a fait un coupure, voilà.
0: Oui, oui.
9: Comment on a fait météorologique?
0: Heureusement, la pluie a tombé, sinon la France n'aurait jamais gagné.
9: Aïe, aïe, aïe, mais t'es chiant, ça dit ça, là. Non, mais rien, me fais rien. Moi, mais tiens, on se moi, les Français, moi, pas portugais, moi, pas argent, mais les Français. Nous, les là, quand ils rentrent dans la Coupe du Monde.
0: Mais le bon joueur dans l'équipe de France, pas tout, il joue en France, habituellement, non?
9: Non, oui, dans un pays, j'ai pas en France, dans un pays, ça se jouait dans Bayer, dans un pays, ça se jouait dans voilà. Mais au moins.
0: Il jouait pas pour la France toute l'année, mais à la Coupe du Monde, il vient représenter la France.
9: Voilà, il vient représente la France, ben c'est ça, ou t'es, quand il déchant excusez-moi, les couillons, déchant pas couillons, bien. Les malins, ils mettent bonne meilleure joueur, quand il fait la sélection, c'est nous mettre des meilleurs, ouais, parce que tu vois, toute l'année, comment Bangala a évolué, ouais. Ben, après, voilà. Ils savent pas mettre Toka,
0: bonne Fayot,
9: Fayot, ils savent mettre bonne dangereux, parce qu'il était en jeu dans la Coupe du Monde, les gars. Après, bonne deux matchs, les deux premiers matchs, l'important. Pour moi, l'important. Les vrais Chinois la ratent. Mais puis, voilà, ils savaient des fautes.
0: Oui, mais là, contre c'est quelle équipe encore la semaine dernière, contre
9: Sénégal.
0: Contre le Sénégal. 3-1, et là, contre l'Irak, 3-0.
9: Ben, parce que le Sénégal, là, une vie que ça allait dans le Sénégal, ou, ben, l'année est mieux, c'est l'année défense, mais l'Iran, là, Malaga, Dia, soit là,
0: ah, la torde, dans un premier mi-temps, la torde, la France, même.
9: Ben, quand vous regardez, combien beaucoup ça, la défense, l'Iran, avec la défense, sénégalaise, elle n'est pas pareille du tout, hein. Ah oui, la guerre passée, ben, non, t'es guerre passée.
0: France, ben, là, non, Verge, combien on donne la France, là?
9: Ah, t'es, ben, là, la Norvège, mais sans la France, ça pas faux. C'est contre la Norvège, vu que nous les déjà qualifiés pour les 16e de finale, quoi. Mais, pour donner un bon coup de signal encore contre Allon, parce qu'Allon, Ali, buté à la Norvège.
0: Oui.
9: Ali aussi, il faut donner un petit coup de claque, lui, au moins 2-0.
0: Minimum.
9: Allez pas trop vite, minimum.
0: Et jouer la prudence en Coupe du Monde, alors?
9: Ah, j'ai la prudence. Quand les deux matchs, la finit gagner, garde ça, garde l'Espagne. L'Espagne obligée de forcer. Parce que là, pour moi, elles ont rentré en Coupe du Monde, était raté. Hein.
0: Ah oui, c'est vrai, pour l'Espagne.
9: Après,
0: oui,
9: là, faut, on peut dire, moi, il fait 4-0 contre l'équipe, l'équipe adverse, gros favori. Regarde le premier match, comment l'Espagne, gros favori, il dit au gros favori, regarde ce qu'on s'en a pas, tu fais. Ah, premier match, même il doit gagner.
0: Et qu'est-ce qu'on pense du footballeur, pour terminer, qu'est-ce qu'on pense du footballeur qui coupe la Coupe du, qui quitte la Coupe du Monde pour aller à l'accouchement sur madame, là?
9: Ah, ben, Midiao, ben, vous devez aimer l'accouchement sur madame. Moi, m'y donne mon point de vue. Il est papa, il devient papa, là. Ah, la Coupe du Monde va retrouver. Ça regarde dans tes liens. Bon, bouge en même. Mais,
0: maman, il a ben, dit comment, il était connu sur l'équipe, t'es ça à perdre, donc c'est pour ça,
9: lui. Ah, oui, la naissance, il n'est pas fait robiste, ça, ou alors, quand il arrive, là. Vous êtes content?
0: Ah, tu peux peut-être t'es connu sur l'équipe, ça à perdre.
9: Ah oui, déjà, le meilleur Coupe du Monde, c'est la naissance, le maman. Moi, m'y donne des raisons, le joueur, moi.
0: Allez, super. Merci beaucoup.
9: Ah, allez.
0: Merci, à bientôt. 02-62-99-12-00. Laissez sonner, s'il vous plaît, le temps qu'on arrive. Hein. 02-62-99-12-00 pour être dans la libre antenne. Eh ben, comment il fait, Marmaille? Laisse les affaires sonner bien comme il faut. Ou bien ces bonnes opérateurs, ils coupent azote. Allô? Allô?
10: Oui, j'appelle pour passer enfin, je recherche des témoins, en fait, pour un incident qui a eu lieu ce matin sur la 4 voies.
0: Un appel à témoins.
10: Exactement, merci.
0: Qui s'est passé, un accident qui s'est passé où?
10: Sur la 4 voies, au niveau du golfe Saint-Louis, en direction de Saint-Denis. Mmh. En fait, ce qui s'est passé, c'est qu'il y avait un camion qui avait sa benne qui était mal fermée. Et il y a plusieurs voitures qui se sont pris des cailloux sur la carrosserie, en fait. Mmh. Et du coup, je voulais savoir s'il y a d'autres auditeurs qui ont eu le même cas, parce que ben, mon conjoint, il a sa voiture qui est complètement abîmée. Donc, on a eu l'information que le camion s'est arrêté après sur la station à l'étang salé. J'ai appelé la station qui me confirme qu'ils ont sa plaque, il faut qu'on aille porter plainte. Donc, je voulais savoir s'il y a d'autres personnes, du coup, qui sont dans le même cas pour pouvoir rassembler un petit peu les choses, quoi.
0: Ben ouais, parce que lui, il avait sa benne mal fermée et du coup, les cailloux ont rebondi, sont tombés sur le véhicule de votre conjoint.
10: Exactement, c'était aux alentours de 6h20 ce matin. Et du coup, il perdait son chargement, même la station. Ils m'ont dit qu'il était en train de le recharger avec une pelle quand il s'est arrêté. Mmh. Je pense que du coup, il a tout perdu. Mais le problème, c'est que pour les assurances, voilà quoi.
0: Et du coup, il y a beaucoup de dégâts sur le véhicule?
10: Tout le véhicule s'est pris des cailloux. Mon conjoint, il a failli faire un accident avec les débris qui sont tombés sur lui. Donc, il n'a pas eu le temps de prendre la plaque du coup. Et toute la carrosserie abîmée, quoi.
0: Ouais, ouais, ouais. Et donc, il a failli même avoir un accident, quoi.
10: Oui, exactement. Donc, voilà.
0: Ça. Mais du coup, là, ce que vous avez comme élément avec la station qui a la plaque d'immatriculation, etc., etc., ça tient pas debout dans le dépôt de plainte, ça?
10: Bah, nous, on n'a pas la plaque. Il faut que ce soit la police qui aille chercher. Là, on va porter plainte aujourd'hui. Mais je sais que, enfin, de ce que lui, il a vu au moment, en fait, il y a plein d'autres voitures qui ont été abîmées avec les cailloux. Donc, je pense que rassembler les éléments pour poser une seule fois plainte, ou même si la personne, le camionneur, il peut se manifester, ça serait plus simple pour tout le monde, quoi.
0: Bah oui, ça s'est passé aux environs de 6h20 au Gol Saint-Louis. Hein.
10: Exactement.
0: Allez, numéro de téléphone pour vous joindre, s'il vous plaît.
10: Alors, 06 92 78 44 96.
0: C'est bien ça, 06 92 78 44 96.
10: Voilà.
0: Ok, les bons. L'annonce est bien passée, vous nous direz. Hein. Merci beaucoup, à bientôt.
10: Merci aux auditeurs.
0: Je vous en prie, à bientôt, au revoir. Ces camions qui perdent leur chargement, des fois c'est juste un détachement de la benne. Hein. Le beau que ça travaille le matin, pas bien vu les affaires. Hein. Freedom, bonjour.
11: Oui, bonjour, bonjour, bonjour.
0: Ah, non.
11: Ah, non, maintenant, radio, le bon,
0: Allez, je vous écoute. Regarde, oui, ça va et vous?
11: Parce que là, rouler au travail. Est-ce que c'est bien passé pour toi, pour devenir au travail?
0: Oui, pourquoi?
11: Oui, comme ça, mais demande.
0: Ah, très bien, le matin, il roule bien en ce moment.
11: Ah, super. Et quand ça finit, c'est pour ça.
0: Bah, monsieur, à cause de longtemps ou mal comme ça, on a le vent et tout dans le téléphone.
11: Oui, bah, monsieur travaille, maintenant.
0: Ok, ben oui, mais moi il faut m'y entendre ou bien pour vous causer.
11: Oui, on a tiré au parler, là, parce que voilà.
0: Allez, m'y écoute à où.
11: Pour le madame, pour le footballeur, savoir ce madame accouché là.
0: Oui.
11: Il a tout à fait raison. Bien vite la dame qui l'a dit ça, l'a dit le contraire là, écoute le morceau de Phil Barney.
0: Ah.
11: Avoir un seul enfant de toi.
0: Un enfant de toi.
11: Voilà. Et le gars pas arrive, attends, le gars pas arrive, attends, le madame va partir la racine avec le maman. Bien vite, allez, écoute-moi cela. Wow, parce que madame, comme le monsieur l'a dit, le jeu il casse sur la voix.

0: Voilà, elle est encore plus douloureuse qu'elle, qu'elle est allongée. Mais si elle est, elle est accroupie, position caca, on va dire, hein, parce que, position quand même, on fait caca, on va dire. Mmh. Et là, la, la pesanteur joue un rôle dans l'accouchement parce que ben, le maman, il descend dans sa, une descente normale, on va dire.
1: Oui, sur la position, mais pas toutes les cliniques ou les hôpitaux pratiquent ça.
0: C'est ça, exactement. Donc là, le monsieur a totalement raison, parce que au PSG football, il peut être à fait tout ce qu'on veut. La vie est plus importante que tout.
1: Mais comment on explique les bonnes bougies, ça va pas du tout, c'est-à-dire même s'il a 3-4 mamas, il n'y a jamais allé, et on entend le madame dire, ah, moi, comment elle a couché, mais t'es tout seul, il ne fait pas de nini.
0: Oui, parce que les bonnes bougies, là-bas, ils priorisent ce que j'ai en train de faire, parce que les bougies sont un peu égoïstes, il faut dire ce qui est. Les égoïstes, ils priorisent ces atats pour mieux, tu comprends. Mais le bougie pas égoïste, là, ils font une famille, là. Ben, ils mettent des choses en place pour que sa famille vive bien. Tu comprends là?
1: Mmh. Oui, c'est d'entrée de jeu ou si le bouclier dans le cou ou pas, quoi.
0: Voilà, c'est ça. Là, ça, c'est une bonne chose qu'on l'a dit. D'entrée de jeu, parce que depuis le femme peut accoucher demain matin, peut-être il a qu'à son maîtresse, façon de dire. Mmh. Pas pour juger les autres, hein, c'est ce que tu veux.
1: Non, mais c'est la vérité, bien souvent.
0: Voilà.
1: Ouais.
0: Il y a bougé pétanque, il y a bougé football, un peu comme ça.
1: Oui, mais un peu marque le but, mais pas chez terrain.
0: Pas chez terrain, exactement ça. Et ça, moi, maintenant, tonton, que lui, il n'y a pas gagné l'accouchement. Et parce que justement, il priorise sans faire exprès, hein, parce que son travail, t'es, voilà, t'es prenant. Mm-hmm. Et donc, il était hors déplacement. Et donc, c'est madame la partie, le jour la partie, il a décédé le jour d'accouchement. Et lui, jusqu'à aujourd'hui, il n'a jamais fait le deuil parce qu'il n'a pas gagné sur madame au revoir. Le maman, aujourd'hui, il a 34 ans. La grand, il n'a pas gagné trop soin le maman non plus parce qu'il a mis le maman avec le, sa maman. La grand-mère l'a soigné.
1: Voilà. Ah ouais, ouais.
0: Et ça, aujourd'hui, il regrette. Pourtant, on a une soixantaine d'années.
1: Ouais, mais c'est voilà, c'est une vie meurtrie, c'est une vie
0: meurtrie, la tombe dans l'alcool toute. La tombe dans l'alcool toute pour relever tes durs, pour relever tes durs. Il fallait de monter en tout pour que le monde relève.
1: Ah oui, il a perdu sa femme pendant l'accouchement, quoi.
0: C'est ça, c'est ça. Là, il y a eu des complications, il a perdu sa femme et quand il est arrivé, ben, elle reste le petit maman. C'est pour ça que moi, mais, ben, par rapport à lui, je t'écoute souvent le petit maman, Sophie Lebarne. Là, ben, il fait
1: son histoire. C'est, ouais, c'est une chanson qui a fait son succès justement grâce à cette histoire. Ah ouais, c'est.
0: Parce qu'il y a des gens, on a des gens qui ont vécu ça. C'est pour ça que c'est ce succès-là.
1: Non, mais après, peut-être que le bon bonhomme, il fait ça, ben, ça n'a point le cran pour dire ça comme ça, ben, écoute, mais ça va à l'hôpital, m'y emmène ma madame jusqu'au bout. C'est-à-dire, m'y emmène à elle voir le plus beau jour de la vie de l'enfant, c'est-à-dire la naissance, quoi.
0: Bien sûr, ben, et puis, oui, ben, c'est où le responsable de ça? Quand on l'a coulé.
1: On l'a fait, bien sûr.
0: On l'a fait, bon, là, c'est où le responsable de madame? Le médecin, pas fait ça, le médecin, il a pas assisté. Mais c'est où le madame, quand il est là, il réconforte, il est quelque part, parce que le propriétaire, ça.
1: Ouais, c'est ça, c'est lui le propriétaire.
0: C'est lui le propriétaire, ça. Ah, encore, médecin, pas fait rien, vous, mais pas mettre ça dedans.
1: Ah, justement, facteur non plus.
0: Facteur,
1: des fois, là, il donne son lettre, là. S'il lui amène la bourse, ça, lui vient d'affaire,
0: c'est
1: clair.
0: C'est ça.
1: Mais de toute façon, là, monsieur, dans la vie, c'est comme ça. Donnant, me veut dire, oui, d'Awen a fait, d'Awen a fait, puis voilà, basta, quoi.
0: Ah, voilà, c'est ça. Après, quand il a fini, j'ai mon bout de la boutique.
1: Bien, justement, là, il arrive la boutique à bas, le gars a dit, comment on amène bien mon lettre, bien à manger, c'est un bout de boudin gratuit. Allez, là, trouver.
0: Donc, pour moi, il est madame Breton, mais juste pas dit, hein, mais il était pas à la page, je compte.
1: Ben, il y a des gens comme ça qui donnent leur avis, mais elle a été retirée de l'antenne carrément, hein.
0: Ben oui, ben, il n'y a pas eu les conséquences de ses paroles, en fin de compte, il y a des conséquences,
1: hein. Ben, après, on a des madames que les comme ça, c'est-à-dire, c'est les anti, sexistes à mort, quoi, c'est.
0: Non, ben, elle n'est pas anti, là. Elle prône le contraire de ce que les autres savent faire, après. Est-ce que vous voudriez bien être marié, là, Zot?
1: C'est pas faux, ce que vous dites. C'est-à-dire que c'est un mal-être. Il y relève là, peut-être, d'un mal-être. Il y en a souvent, comme ça.
0: On va dire qu'il a fait la fumée, hein.
1: Ouais, c'est ça. Il n'y a pas de fumée sans feu, hein.
0: Il n'y a pas de fumée sans feu. Il y a beaucoup de feu pour la vie, là.
1: Ah non, là, la mouille fort, même, là. Pas pour pompier, rien.
0: Ah, ben, pour bon. Avant d'éteindre ça, pour une semaine, il passe.
1: Ah, et encore, bien souvent, on dit, comme de mouille, ça rappelle de tête, vaut mieux ou bien pied à l'antenne.
0: C'est ça. Monsieur Tata, tous les auditeurs Freedom, de faire passer la vie avant tout.
1: Ouais, c'est l'essentiel.
0: C'est important. Demain, quand ça va, plaît pas. Comme dit mon amène pas faire quand ça va. Comme dit, bon, les gens qui voyaient. Amène pas faire quand ça va.
1: Justement, amène quand l'encore là.
0: Amène quand l'encore là. Gâtez ça de l'encore là. Parce que ça va après là. Le définitif.
1: Justement, il va piffler à la vie. Allez, merci beaucoup.
0: Merci,
1: à bientôt.
0: Bonne chance pour vous.
1: Ah aussi, merci beaucoup. 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

0: 00. Bonjour.
1: Oui, bonjour Max.
0: Oui, bonjour.
1: Moi, là, là, deux coups de gueule pour passer. Peut-être à vous, c'est avant de le panier, hein.
0: Ah bon?
1: Ouais. Non, bien entendu, de bonne causer à propos de ce joueur de football-là.
0: Oui.
1: Pour moi, hein, il engage que moi, et m'y pense que moi, il est dans le vrai.
0: Ah, voyez, ben, ouais.
1: C'est un arnaqueur, ce bouquin, c'est un arnaqueur, c'est un voleur, c'est tout ce qu'on veut.
0: Pourquoi on dit ça?
1: Il parle d'un joueur professionnel, nous, là. Il parle pas d'un joueur Saint-Rose, Saint-Marie, Saint-Joseph.
0: Ah, on est d'accord, oui, oui.
1: Ce bouquin, il a pris un engagement pour faire la Coupe du Monde. Mm-hmm. Il a volé la place à un autre. Il dit bien, il a volé la place à un autre et il a trahi toute son bonne collègue.
0: Ah, parce qu'il s'est positionné tout en sachant que sa femme pouvait accoucher dans la période.
1: Madame, il s'est accouché. Vous connaissez où madame, il s'est accouché dans le mois, l'équipe de football, là, la Coupe du Monde.
0: Oui.
1: Vous connaissez, il s'est accouché. Pourquoi on la prend la place quand même si vous connaissez où ça va à l'accouchement? Là où il a volé la place à un autre, il a.
0: Ouais, quelque part. Oui, mais est-ce qu'il dit. Il n'a pas personne dit nous que la femme y accouche à terme ou pas?
1: Oui, mais peu importe. Peu importe, c'est l'engagement. On a bonnes acteurs, on a bon truc, bonnes bouquins qui jouent au théâtre. Ce papa est mort, ce enfant est mort, ce qui continue quand même la scène.
0: Ouais, mais beaucoup disent depuis ce matin que prioriser son l'accouchement, c'est mieux que prioriser la scène, par exemple.
1: Ça, c'est dans la vie normale, moi, je suis d'accord. Moi, si la 6.3, l'accouchement.
0: Ouais, parce qu'en Coupe du Monde, les places sont chères, quoi.
1: Les places, chères. Pour moi, c'est un voleur, c'est un arnaqueur, il a un arnaqué son équipe. Il a volé la place de quelqu'un d'autre en tant que professionnel. Ça, c'est pas bonne bougie tout 10 000 euros, hein.
0: Ah, non.
1: Il parle de joueur de football professionnel à la Coupe du Monde. Et la journaliste, elle a entièrement raison, les propos, les têtes font. Mais moi, nous récolte exactement comme le madame.
0: Ben oui, parce que si on prend dans le sens que vous expliquez là, effectivement, oui, ça peut tenir debout.
1: Mais c'est un baiser de Zeus. C'est un baiser de Zeus. Il a volé la place aux camarades. Ah. Il abandonne son équipe. Ou imagine le chef de l'armée, il est en pleine guerre, il dit à où? Bon, mon femme, il accouche, bien arrête la guerre, il revient à l'heure. Hein.
0: Ouais, il y a des. Bah, est-ce qu'il ne fait pas partie du contrat, justement, qu'on peut arrêter? Parce qu'il ne peut pas sinon arrêter comme ça, non?
1: Il parle d'un professionnel, nous, là. Il parle pas d'un bouc d'artère, d'un bouc normal. C'est pas un bouc normal, ça.
0: Oui, c'est un professionnel à la base, quoi.
1: Voilà, c'est comme le bon bouc, il dit ah oui, si Clément Seyès, oui, il a fait, c'est comme si vous voulez le drapeau français. C'est un bande de trous de balles. Bon, mais franchement, il cache. Il peut dire.
0: J'ai compris.
1: La personne, que ce soit le petit clochard ou le préfet, mais qui a essayé la même chose, hein. Un bouc, il siffle la Marseillaise, il déchire le drapeau français, c'est un trou de balles. Et moi, là, je gueule maintenant. Je conseille de Vanessa Germain, hein, ça.
0: Mais écoute, à vous, monsieur.
1: Bon, mi précise, hein. Moi, j'avais le chien. Moi, j'étais ça au club. Moi, j'étais éduque mon chien. Moi, j'ai eu berger allemand, moi, j'ai eu malinois, moi, j'ai eu toutes sortes de chiens. Et pendant près de 15 ans, moi, j'étais au club avec monsieur Chancan, monsieur Chien Réunion à l'époque.
0: Mm-hmm.
1: Vous en connaissez tout?
0: Non, pas forcément.
1: Si, c'était monsieur.
0: Monsieur, il y a un problème à la radio, quand il dit un mot, m'y connaît pas un mot, le mot, il dit moi oui. Ben non, monsieur, m'y connaît pas lui, m'y connaît pas dit oui.
1: Non, parce qu'ils sont pas trop loin.
0: Peut-être, oui, mais m'y connaît pas lui.
1: Bon, ok. Donc, m'y dit bien, moi, j'avais le chien avant moi. Moi, un chien errant, comme Vanessa Germain est en train de faire là, elle en a des visions politiques.
0: C'est-à-dire?
1: Si on veut faire un truc de la masse, on veut faire bénévolement, il n'y a pas de problème, moi, d'accord, on fait bénévolement. Mais c'est avec le temps à où et où de l'argent à où. Quand on commence à demander à la mairie, après un terrain, peut-être monter un truc, là où on est en train de rendre mon argent à moi, là, moi, je suis d'accord avec vous.
0: Mais monsieur, pourquoi on voit tout de suite l'angle politique derrière?
1: Ben, Max, maintenant elle a un certain âge, mais il peut garantir que ce femme-là n'a des intentions politiques.
0: Oui. Ah ouais?
1: Sinon, si on veut faire là, fait avec ou de temps libre et avec ou de l'argent à où? Demande pas l'argent à la population parce que ça c'est l'argent aux impôts, vous n'êtes pas d'accord pour qu'il traite le chien errant. Mais il préfère, il fait. Écoute bien comme il dit à où, hein? Ça c'est exactement comme la crise requin, ça. Bonne tentation, ils sortent là-bas, ils disent non, tu es pas requin. Aujourd'hui, ils pêchent requin.
0: Mais ce serait bien, parce que je crois qu'il y a une émission de prévu, vous allez pouvoir peut-être lui poser la question à Mme Germain, qui juste...
1: Il y a un problème. Pourquoi il cherche un terrain sur Saint-Paul pour essayer de monter un truc? Et vous connaissez toute l'association, les financer par les dons du conseil général, conseil régional ou la mairie. La presse d'association qui marche pas.
0: Non, mais à aucun moment, elle s'est prononcée là-dessus. Enfin, moi, je suis mal placé pour la défendre, hein, mais elle peut se défendre, elle est grande, elle peut se défendre toute seule. Mais, pourquoi, monsieur?
1: Pour monter un truc?
0: Ah, c'est pas parce que j'habite Saint-Paul que je connais tout le monde qui habite Saint-Paul. Qu'on soit d'accord là-dessus. Moi, je ne milite pour personne, moi.
1: Moi, je milite pour mon conseil, moi.
0: Non, mais moi, je milite pour personne.
1: Tout chien errant doit être vacciné comme.
0: Ben, écoutez, elle est là, vous allez peut-être pouvoir lui poser la question. Madame Germain, bonjour.
2: Oui, bonjour.
0: Monsieur, vous avez entendu les propos de monsieur?
2: Ah oui, je suis dans ma voiture, je saute dans ma voiture et là j'entends que le monsieur il dit n'importe quoi. Alors monsieur, arrête avant de mon histoire parce que madame, il m'a jamais demandé un terrain sur Saint-Paul déjà. Donc je sais pas pourquoi vous dites des trains comme ça. Il m'a jamais demandé un terrain sur Saint-Paul, premièrement. Secondement, j'ai aucune vision politique. Sinon, Midiaou, ça fait longtemps que Mitterrand est en politique, parce qu'il y a plusieurs maires et partis politiques qui ont voulu que je sois, que je me présente au municipal, et j'ai refusé au moins à 3 personnes, je ne citerai pas les noms. Je n'ai aucune vision politique, monsieur. Moi, je sauve les chiens parce que j'aime les chiens, et je fais ça avec mon cœur, et avec mes sous, avec mon temps, je mets ma santé de côté, je suis en pleine insomnie, j'ai perdu 10 kilos, alors arrêtez de raconter n'importe quoi sur les ondes comme ça.
1: Madame, quand vous sauvez les chiens et que vous ne respectez pas la loi, vous allez chez les gens pour prendre un chien, même s'il est malheureux, ça c'est pas respecter la loi, c'est pas normal.
2: Pardon ? Monsieur, c'est marqué dans mes statuts. C'est marqué dans mes statuts. Je suis une association où c'est marqué noir sur blanc que nous avons le droit de secourir des chiens à partir du moment où ils sont en urgence vitale.
0: Donc elle peut intervenir, c'est ça.
1: Vous violez la loi, vous sautez le portail.
0: Attention, monsieur, elle vous donne quand même l'explication sur les droits qu'elle a et qu'elle peut, comment elle peut faire, quoi.
1: La police n'a pas le droit de sauter le portail pour attraper le chien. Il faut que ce soit un officier policier.
2: Alors,
1: sauter le portail pour attraper le chien.
0: Attendez, juste qu'elle réponde, monsieur, s'il vous plaît.
2: Voilà, je vous explique que pour Eros, le bail est au nom de la dame, de son ex qui est partie. Donc elle m'avait donné l'accord de rentrer dans la maison. Farah, c'était pareil. J'avais eu l'accord de la propriétaire de Farah qui était au travail. Je l'ai au téléphone, j'ai dit « Madame, votre chien est en train de crever, est-ce que je peux aller sur place ?» Elle m'a dit « Oui, madame, allez-y. » Milord, en effet, on a sauté la clôture et j'en suis fière. Et si c'est à refaire, monsieur, même dans Hautecourt, m'y saute le mur et m'y saute votre chien. Parce qu'il y en a
1: question.
2: Marre. Les gens, écoutez-moi.
0: Attendez, laissez-la finir, s'il vous plaît.
2: Voilà, j'aimerais bien terminer, parce que vous voyez, en ce moment, je suis fatiguée. Là, vous savez où je vais aller, sur Saint-Denis, tout à l'heure, je vais faire un direct. Il y a un chien qui est mort dans une cage. Et oui, je vais sauter le mur pour filmer ça. Il y en a marre. Arrêtez de protéger les gens qui laissent crever leur chien dans leur cour, amarré. Là, j'ai un signal encore dans un squat. On va y aller aujourd'hui ou demain encore dans un squat, et je vais amener les chiens à la mairie de la commune où il y a les chiens amarrés. J'en ai marre, monsieur. Un chien, c'est pas fait pour laisser accrocher avec 30 cm, laisser crever de faim et de soif. Que les gens larguent leur chien dans le chemin, il y en a marre. Et arrêtez de dire n'importe quoi, comme quoi je demande un terrain, c'est faux, comme quoi j'ai des visions politiques, c'est faux, et j'ai mis plus de 100 000 euros de ma poche personnelle quand j'ai créé mon association en décembre 2024. Où t'es là-haut, hein, pour sortir 100 000 euros.
1: Dites officiellement aujourd'hui à la radio, aujourd'hui on prend note, dites officiellement que vous n'allez pas vous présenter à une élection plus tard, dites officiellement que vous n'allez pas monter une association dans laquelle il y aura des fonds du conseil général ou du conseil municipal ou de la région. Dites-le ouvertement aujourd'hui, madame.
2: Oui, mais ça vient où? Alors, à ce jour, là, nous sommes le 23 juin 2026, à ce jour, je n'ai aucune vision politique, il n'intéresse pas moi, d'accord? À ce jour, en effet, j'aimerais bien avoir un jour un refuge à La Réunion, qui sera financé évidemment par la région, puisque c'est la région qui finance les refuges. Et alors, en quoi il dérange à où ça? En quoi il dérange à où, monsieur?
1: Parce que c'est mon argent et moi, j'ai pas envie qu'il défende le chien errant, madame. Tout simplement.
2: Que ce soit moi ou un autre moun. Je ne m'y défende pas que le chien errant, monsieur. M'y sauve les chiens dans les cours, m'y sauve les chiens dans les squats de torture, monsieur. Où va
1: madame,
2: venir avec mon...
1: Madame, les chiens qu'on attrape, ou s'attrape dans les cours, c'est 3 ou 4. Chien errant, il y en a 500 000, c'est la recherche à Réunion tout à l'heure. Et ça, il existe depuis les années 70.
2: Mais si le chien ne concerne pas où, c'est pas mon problème si on n'a pas le cœur. On n'a pas de cœur pour ça, monsieur.
1: On en a le cœur, madame. Mais seulement.
2: Si on cause comme ça, c'est qu'on a des choses à reprocher à où.
1: Sinon, madame, rien à reprocher à moi. Elle va l'éclairer, madame. Inquiète pas, vous pouvez où.
0: Madame Jamin, en tout cas, a répondu à vos questions, monsieur, me semble-t-il. Vanessa Jamin, vous confirmez une émission prochainement où les gens pourront bien évidemment vous poser des questions de la sorte. Je crois que c'est prévu pour la semaine prochaine, si je me trompe.
2: Que Charlotte m'appelle. Mais excusez-moi, c'est vrai que là, je m'énerve jamais, mais là, je suis énervée parce que, en fait, c'est dingue que des gens appellent et racontent n'importe quoi. Et de toute façon, en quoi il dérange le monsieur si un jour, veut faire de la politique, par exemple?
1: La politique dérange pas, madame.
2: Mais moi, je peux en faire. Parce qu'on ne comprend pas que ça, c'est avec le cœur, monsieur. Quand on sauve des chiens bouffés par les asticots dans un box en train de mourir, il faut avoir le cœur, monsieur, pour faire ça. C'est pas la
1: peine. On n'a pas le cœur, madame. Moi, dans la mesure où ils utilisent mon argent pour rendre le chien errant, moi, je suis d'accord, madame.
2: Mais n'utilise pas outre l'argent, monsieur. Mais n'utilise pas outre l'argent, c'est mon argent. Mais il est à
1: vous. Oui, c'est mon argent, mais je vous dis bien que ça va monter à refuge.
2: Mais c'est pas possible, monsieur, quand même, de dire des trains communs. Bien sûr.
1: Madame Germain, on est prêts, on rencontre à où et on discute à où sur une table autour d'un verre, madame Germain. Mais j'habite dans le même secteur. Non.
2: Mais de toute façon, quoi il dérange à où si un jour il fait un refuge?
0: En tout cas, vous avez, madame Jamin, répondu aux questions de monsieur, et monsieur également je pense que madame Jamin a répondu à vos questions. Nous sommes un petit peu pris par le temps, hein, malheureusement. Mais il y aura, je rassure tout le monde, une émission, où madame Jamin, vous serez là pour répondre aux questions des auditeurs, et les autres auditeurs pourront intervenir. En tout cas, vous avez répondu à deux points essentiels, et vous avez dénoncé pour la énième fois la maltraitance animale, encore une fois, sur cette antenne. Merci en tout cas d'avoir appelé et d'avoir tenu à répondre, madame Germain. Merci à vous. Merci, au revoir. Monsieur, merci beaucoup. Bonne journée à vous.
1: Oui, merci, allez.
0: Merci, à bientôt. Et une émission est prévue. Restez à l'écoute de la radio. On fera donc une émission où madame Germain viendra répondre aux questions des auditeurs sur futur refuge, où là, comme elle a répondu clairement et simplement qu'elle n'a pas de vision politique, ça va se passer très prochainement. On vous donnera la date très rapidement également.

0: ça bouge. Hein, on bouge alors. On bouge, quel micro, on veut la deux. Prends une, mon or, ma fille. On prend celle-là, alors. On prend celle-là. Bon, ben, elle est bon, on prend celle-là. Allons jouer au Frido quotidien et on va appeler dans quelle ville, dans le Nigardin,
1: 2600 euros.
0: 2600 euros. Quelle ville, nous savons, Saint-Denis, nous restons là.
1: On reste à Saint-Denis?
0: Ouais. Alors, je suis un fixe en plus.
1: J'aime bien la photo à la une aujourd'hui.
0: Il y a quoi sur la une?
1: Il y a une petite, il y a une maman avec son petit bouboune, avec le petit sac vert.
0: Mène son maman à l'école? Une maman qui amène son maman à l'école, ça, oui. Des mignons, ça?
1: Oui, c'est mignon.
0: Et il amène son maman à l'école?
1: Oui, mais je trouve ça mignon quand même. Excusez-moi, on n'a pas la même notion de mignon. Bon, le quotidien, il suffit que vous atteignez le journal.
0: On est à Sani chez Marie-Jeanne.
1: VS au papier, VS au numérique. Max, il vous appelle. Max, il en revient toujours.
0: Non. Il trouve mignon, à un moment, il amène ses enfants à l'école.
1: Ben oui, regardez.
2: Bonjour. Ah, la messagerie du.
0: Elle n'est pas là, hein. Ça a sonné. Il y a une messagerie. Bon, messagerie. Alors, c'est quoi que tu en train de dire?
1: Non, je disais juste que c'est mignon. Regardez la petite avec ses petites savates, son petit sac à dos, sa petite couette. C'est tout cute.
0: Quand même, maman, il s'en va à l'école, quoi. Avec son sac sur son dos.
1: C'est bon.
0: Et ce moment, il amène Ali à l'école.
1: C'est bon.
0: Il n'y a pas à prendre le car, ce moment, il amène Ali.
1: Ben oui.
0: C'est ça le mignon alors.
1: Ben oui, c'est mignon.
0: C'est normal, non?
1: Eh, c'est bon. C'est bon. Tombé.
0: Allez à la page 11.
1: Allez, à la page 11. C'est mignon. Ça, regarde, c'est trop cute.
0: Quelle est la légende de la deuxième photo?
1: Ah.
0: Il tombe bien, c'est pas la photo que tu regardes.
1: C'est pas la photo que tu regardes.
0: Ouais.
1: Les importations de fruits restent très élevées à La Réunion.
0: Ah,
1: et
0: les
1: là,
0: fruits importés.
1: Une photo de oranges.
0: Des oranges.
1: Voilà.
0: Oranges. Ouais, oranges.
1: Orange.
0: Orange.
1: Voilà.
0: Demain, il y a 2700 euros. C'est 100 euros de plus tous les jours.
1: C'est 100
0: bien,
1: euros
0: ça.
1: De plus. Allez, regardez. Moi, j'aime bien la photo du dessus. Achetez le quotidien pour voir.
0: Rien que pour garder la photo.
1: Voilà.
0: Voilà. Garde la photo comme elle. Après, ça va voir s'il est mignon. Quand maman, il amène ses enfants à l'école. Non, mais en fait, il comprend pas que ça se trouve mignon là-dedans.
1: Mais moi, je peux pas emmener ma fille à l'école. Donc...
0: Mais ça, c'est le problème, ça. Ouais, c'est pas le problème de vous.
1: J'assume, c'est mon problème. Donc, quand je vois les autres mamans qui emmènent leurs enfants à l'école, tout de suite, il y a un passement.
0: Ah, on dit comme ça. Ah,
1: t'as
0: vous quand même. Ouais, mais changer de métier, Isabelle.
1: Bah, non.
0: Donc, c'est un choix. C'est un choix,
1: je me suis pas plainte, je trouve ça juste mignon.
0: Change de métier. Moi, vous êtes comme Bastien et Francky dans les trucs de football.
1: Tout de suite, les grands mots.
0: Ils changent de veste, ils changent de truc. Arrête.
1: Mais non. Est-ce que je me suis plainte?
0: Ou elle est pas bon.
1: Non, mais moi, je trouve ça mignon. Par contre, je me trouve mignonne aussi quand je vais la chercher à la sortie des cours.
0: Ah, on trouve à mignonne.
1: Mais trouve à elle mignonne. Avec son petit sourire, elle regarde à moi, elle fait « Oh, maman !» Avec son petit nez, il lève tout ça, mais trouve elle mignonne.
0: Eh ben, il faut.
1: Mais on dirait, moi, comme mes peu.
0: Ouais. Mais ouais, ça, ouais. ouais, ou trouve, ouais. Okay.
1: Ouais, mais trouve
0: ou suffit à où, quoi.
1: Elle m'a la fabriquée, elle est mignonne.
0: Oui, tout suffit à où, mais oublie pas, ça pas dépenser à l'école le matin.
1: Oui, c'est le papa. Mais il faut bien le partage. Mais Lily, t'es là pendant
0: 50-50,
1: l'accouchement. 50-50. Lily, t'es là pendant l'accouchement, Lily.
0: C'est bien.
1: Mais trouve ça un peu normal.
0: On n'a pas à le féliciter. Mais c'est normal, c'est bien.
1: C'est normal.
0: C'est bien.
1: Voilà.
0: Lila fait les vrais papas, ils font le travail.
1: Voilà, Lila mangeait avant de nier, pas de se baigner avant.
0: Oui, oui, mais tu, il
1: mais
0: fait
1: jusqu'au bout.
0: Il est obligé,
1: là.
0: Non?
1: Il n'y avait pas trop le choix non plus.
0: Voilà, c'est voilà, ce qu'il y a à dire. Il y en a bon peu de bouc qui retrouvent dans cette situation-là. Mais. Ben, ils n'ont pas le choix.
1: Non. Son nom.
0: Non, ils n'ont pas le choix.
1: Non, ils n'ont pas le choix. Non.
0: Mais est-ce qu'obliger quelqu'un et qu'il vienne de lui-même, c'est pas mieux?
1: Non, mais de lui-même, même, il n'avait pas le choix.
0: Bon, allez,
1: bon
0: la fin ou là hein, allez, mangez, bon appétit. Bon, dans un instant, on va passer à un flash d'information. Hein. Changer un peu les idées, tout ça. On reviendra juste après le journal de Christophe Damour tout à l'heure, aux environs de 12h30. 99 12 00, le numéro de téléphone, n'oubliez pas. Hein.

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1: Bonjour à tous. Jusqu'à 43 degrés attendus encore aujourd'hui localement. 54 départements sont en alerte rouge canicule aujourd'hui, 35 en orange. Plus de 90% de la population française est ainsi exposée à des chaleurs extrêmes et exceptionnelles. Et le record de température moyenne pourrait être dépassé cette semaine. La chaleur à l'origine de drames. Une vingtaine de personnes sont ainsi mortes noyées depuis samedi. C'est ce qu'avance ce matin la ministre des Sports, Marina Ferrari. Avec cet accident, notamment hier près de Lyon, un joueur de foot d'un club de Ligue 2 s'est noyé dans le Rhône. Il est en état de mort cérébrale. Il est âgé d'une vingtaine d'années. Les cas de déshydratation augmentent également. C'est en tout cas le constat fait par le directeur de l'Observatoire régional des soins non programmés d'Île-de-France. Il a noté une hausse des consultations dans les hôpitaux franciliens pour déshydratation. Et la production d'électricité est aussi perturbée. La centrale nucléaire de Golfech au bord de la Garonne est en effet arrêtée en cause des contraintes environnementales liées à la canicule. La Garonne va en effet monter à 28 degrés, ce qui rend impossible le rejet d'eau chaude supplémentaire. Dans le reste de l'actualité, il n'y aura pas de nouvelle enquête pénale autour du chlordécone. La Cour d'appel de Paris a confirmé hier le non-lieu dans cette affaire. On le rappelle, ce pesticide a été utilisé aux Antilles en dépit des alertes sur sa nocivité. Classé depuis 1979 comme agent possiblement cancérogène, il a été employé dans ces territoires jusqu'en 1993. Un nouveau mouvement de grève dont plusieurs établissements publics aujourd'hui. Les agents de l'ADEME, de l'Office français de la biodiversité ou encore de Santé publique France sont appelés à cesser le travail. Ils dénoncent le projet de loi qui prévoit une réorganisation totale de ces agences. Les syndicats parlent d'un démantèlement. Et puis, mission accomplie pour les Bleus. L'équipe de France de football a dominé hier l'Irak 3-0 à Philadelphie pour son deuxième match de poule dans la compétition. Les tricolores sont officiellement qualifiés pour les 16e de finale. Le troisième rendez-vous de cette phase de poule pour l'équipe de France sera face à la Norvège et ce sera vendredi soir à 21h. Excellente matinée à tous.
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0: En métropole, à Corbeil-Essonne, décès de monsieur Étève Éloi Antoine. Décès de monsieur Étève Éloi Antoine. Cariste à la retraite, originaire de Saint-Pierre, décès survenu en métropole le dimanche 14 juin, à l'âge de 78 ans. La bénédiction aura lieu en métropole, en Essonne, demain. À Saint-Leu, décès de monsieur Paris Didier Bruno. Décès de monsieur Paris Didier Bruno, compagnon de Zétor Marianic et père de Paris Élodie et Aurélien. Décès survenu dimanche à l'âge de 61 ans. Le convoi mortuaire sortira de la salle funéraire de Stella Saint-Leu aujourd'hui. La mise en bière aura lieu à la salle funéraire de Stella à 13h cet après-midi. L'inhumation se fera au cimetière de Saint-Leu. À Saint-Joseph, décès de monsieur Bénard Léonus dit Nano. Décès de monsieur Bénard Léonus dit Nano. Décès survenu dimanche à l'âge de 83 ans. Le convoi mortuaire sortira de la maison d'éveillés du Butor à Saint-Joseph. L'heure, la date et le lieu des obsèques vous seront communiqués ultérieurement. À Terre-Sainte-Saint-Pierre et à Piton-Saint-Leu, décès de monsieur Apaya Sior. Décès de monsieur Apaya Sior. Décès chef d'entreprise Travaux publics, décès survenu hier à l'âge de 95 ans. Le convoi mortuaire sortira de son domicile le 25 avenue François Mitterrand, Terre Sainte-Saint-Pierre, aujourd'hui. La bénédiction aura lieu en l'église de Terre Sainte à 14h30 cet après-midi. Et l'inhumation se fera au cimetière de Piton-Saint-Leu. À Saint-Denis-la-Montagne, décès de monsieur Wang Hang René-Paul. Dit Tata. Décès de monsieur Wang Hang René-Paul. Dit Tata. Décès survenu hier à l'âge de 68 ans. Le convoi mortuaire sortira de son domicile au 177 chemin de la ruelle Bambou, Saint-Bernard-la-Montagne, aujourd'hui. La bénédiction aura lieu en l'église de Saint-Bernard-à-la-Montagne à 15h cet après-midi. L'inhumation se fera au cimetière de Saint-Bernard-à-la-Montagne. À Saint-Denis, décès de M. Klein Christian Daniel, dit Jeannot. Décès de M. Klein Christian Daniel, dit Jeannot. Décès survenu dimanche à l'âge de 89 ans. Le convoi mortuaire sortira du centre funéraire de Prima. La veillée débutera à partir de 13h cet après-midi. La bénédiction aura lieu à la chapelle du centre funéraire de Prima à 13h demain après-midi. L'inhumation se fera au cimetière de Prima. À Saint-Denis-la-Montagne, décès de monsieur Oaro-Joseph-Christian. Décès de monsieur Oaro-Joseph-Christian, décès survenu hier, à l'âge de 79 ans. Le convoi mortuaire sortira de son domicile au 11 chemin du cimetière à Saint-Bernard-la-Montagne demain. La bénédiction aura lieu en l'église de Saint-Bernard-à-la-Montagne à 10h demain matin. L'inhumation se fera au cimetière de Saint-Bernard-à-la-Montagne. Métropole, décès de monsieur Fruteau de Laclos Henri Yves Marie. Décès de monsieur Fruteau de Laclos Henri Yves Marie. Originaire de Saint-Denis, décès survenu en métropole mardi à l'âge de 69 ans. La bénédiction aura lieu en métropole à Canillac à 11h jeudi matin. Au tampon, décès de monsieur Tao Kali François Ludovic. Décès de monsieur Tao Kali François Ludovic. Décès survenu hier à l'âge de 77 ans. Le convoi mortuaire sortira du centre funéraire sud à la ligne Paradis-Saint-Pierre. La veillée se tiendra à partir de 15h cet après-midi. La bénédiction aura lieu en la chapelle du centre funéraire sud à 11h demain matin, suivie de la crémation. À Étang-Salé, décès de Madame Velna, née Batty Augustine Marie. Décès de Madame Velna, née Batty Augustine Marie. décès survenu aujourd'hui à l'âge de 74 ans. Le convoi mortuaire sortira de son domicile au 54 bis, chemin du Cap à Étang-Salé. L'heure, la date et le lieu des obsèques vous seront communiqués ultérieurement. À Sainte-Suzanne, décès de Monsieur Anthony Eden Mfa Mizoteni Yaovi. Décès de Monsieur Anthony Eden Mfa Mizoteni Yaovi. Retraité du GHER, décès survenu hier à l'âge de 69 ans. Le convoi mortuaire sortira du centre funéraire de Prima demain. La famille ne souhaite ni fleurs ni couronne. La bénédiction aura lieu en la chapelle du centre funéraire de Prima à 11h demain matin. L'inhumation se fera au cimetière de Sainte-Suzanne. Et à Sainte-Marie, décès de Monsieur Maillot Yves André. Décès de Monsieur Maillot Yves André. Décès survenu aujourd'hui à l'âge de 70 ans. Le convoi mortuaire sortira du centre funéraire de Bois-Rouge à Sainte-Marie. L'heure, la date et le lieu des obsèques vous seront communiqués ultérieurement. Je vous rappelle que pour tous vos avis de décès, un numéro est à votre disposition, le 02 62 41 51 51.
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0: Prochain rendez-vous pour les avis de décès, ce sera aux environs de 16h50 cet après-midi dans Trafic. Voici un communiqué de la régie La Créole qui informe les usagers de la commune de Trois-Bassins qu'en raison de travaux sur le poste transformateur du site R2 Montépanon, que la distribution en eau potable sera perturbée demain mercredi 24 juin de 8h à 17h sur les secteurs suivants, Trois-Bassins Village, route forestière, route Hubert de Lille. La régie La Créole remercie les usagers de leur compréhension. Allez, dans un instant, le retour de vos appels aussi au 02 62 99 12 00. Ce sera juste après le journal de Christophe Damour, tout à l'heure.

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10: 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Voici tout de suite le journal de la mi-journée préparé, présenté par Christophe Damour. Christophe Damour, bonjour.
11: Bonjour Max, bonjour à tous. Violent carjacking après le match de football très tôt ce matin à Saint-Pierre, juste après le match France-Irak. Le propriétaire lance ce midi un appel et nous racontera ce qui s'est passé. Dans l'Hexagone, l'atmosphère est devenue invivable. Les températures frôlent les 45 degrés, un véritable record depuis 1948. Vous entendrez le témoignage d'une réunionnaise qui vit en métropole et elle nous a appris que l'un de ses collègues est décédé des suites de la canicule. Dans le baromètre de ce matin, nous avons parlé football et de la victoire de la France face à l'Irak 3-0. On entendra vos réactions. Météo, de belles périodes ensoleillées encore cet après-midi. À l'est, quelques nuages quand même et peut-être quelques petites gouttes ne sont pas à exclure. Bulletin à la fin de cette édition. Il y a eu un très violent carjacking très tôt ce matin à la ravine des Cabris à Saint-Pierre. Les faits se sont produits juste après le match opposant la France à l'Irak, chemin Stéphane à la ravine des Cabris, vers 4h30 ce matin. Le propriétaire du véhicule nous raconte ce qui s'est passé.
12: Il y avait un ami qui est venu chez moi pour regarder le match. Il a pris ma voiture, il est parti avec pour rentrer chez lui. Lui conduisait et donc il s'est fait arrêter sur la ravine des Cabris par deux personnes, un jeune avec une copine. Et donc il y a eu une bagarre, ils ont pris la clé de la voiture, ils sont partis et ils ont tabassé son copain. Et donc il a essayé d'être détalé comme un lapin médique, il a couru et lui-même il voulait soi-disant séparer et donc il avait un pistolet, on ne sait pas c'est quoi. La fille a pris la clé de la voiture, ils ont démarré la voiture.
11: Voilà, je vous rappelle que ça s'est passé vers 4h30 ce matin, chemin Stéphane à la ravine des Cabris. Et si vous apercevez une Ford Mokka de couleur blanche, immatriculée CS039MB, appelez le 06 92 60 50 68, 06 92 60 50 68. Je vous le disais dans les titres, suite aux fortes chaleurs, très fortes chaleurs persistantes actuellement dans l'Hexagone. L'auditrice que vous allez entendre nous informe qu'un de ses collègues travaillant à l'usine où elle travaille, serait décédé mercredi dernier à l'âge de 33 ans. Il n'aurait tout simplement pas supporté les températures actuelles qui sont très élevées. Cette réunionnaise habite la France métropolitaine.
6: Ben moi, Milana, un collègue est décédé mercredi dernier à cause de la chaleur. Il a eu un malaise, ça commence comme ça, l'a envoyé à l'hôpital et du coup, on l'a su qu'il est décédé à cause de la chaleur. Son corps l'a pas su résister et du coup, à cause de ça, même si la métallie sous perf et tout, elle a pas résisté et du coup, il est décédé. Donc voilà, elle a pris des mesures, donc elle a des équipes les aménagées, ce qui veut dire qu'elle commence 6h du matin, il finit à 14h. Et puis tous les 15 minutes, c'est pause fraîcheur dans un bureau climatisé, puis boit de l'eau. Elle a des fruits aussi, comme pastèques, les pêches, prunes, pour essayer de requinquer un petit peu comme il peut, quoi. Mais il fait extrêmement chaud. Hein. Comme quoi, c'est pas le plus faible qui tombe à terre, quoi. C'est vraiment la chaleur, c'est quelque chose que nous ne contrôlons pas et il faut vraiment bien hydrater à nous parce que les très dangereux, il peut être vite très dangereux.
11: Voilà, l'homme n'était âgé que de 33 ans, vous l'avez entendu. Son entreprise s'adapte, des nouvelles mesures ont été mises en place dans cet établissement. 9 ans jour pour jour, ce mardi 23 juin, que Mathieu Kézergue, gendarme mobile de 24 ans, a disparu lors d'une randonnée à Rocheplaste dans le cirque de Mafat. Son corps n'a jamais été retrouvé. Ce mardi, sa mère a publié un message sur la page Facebook Retrouvons Matt, indiquant que l'enquête se poursuit et que des auditions ont repris. Une information judiciaire avait été ouverte en juillet 2017 pour non-assistance à personne en danger contre les deux randonneurs qui accompagnaient Mathieu ce jour-là. Et à ce jour, ils n'ont jamais été jugés. Joint ce matin par notre rédaction par téléphone, la maman de Mathieu Kézergue ne souhaite cependant plus s'exprimer sur la presse et sur les médias et elle attend maintenant que la lumière soit enfin faite sur la disparition de son fils. Il y a plus d'un an qu'il s'est vu attribuer un emplacement pour son snack à Sainte-Marie après le dépôt de dossiers, enquêtes, etc. Bref, après tout le process habituel. Et voilà qu'un appel décide de tout chambouler du jour au lendemain. La mairie de Sainte-Marie lui aurait demandé de quitter les lieux sur simple demande de Madame la maire. Il nous explique.
12: Je ne connais pas la raison exacte. Moi, j'appartiens à la mairie. Aucun élu, le maire, personne ne veut recevoir moi. Ben, il m'a jamais eu de courrier pour dire, il faut enlever tout ça. Il a fait une enquête de police. C'est pas moi. Là, décide de mettre à moi là. Je dis demain, on enlève, mais où ça met mon cotonnier à moi? Ben, je ne connais pas, il faut enlever. Il ne concerne pas d'autres. À moi de chercher un endroit, et ramène chez moi. Moi, j'appartiens à aller au bureau. Il nous a dit comme ça, il donne pas moi le courrier. Fais-moi à moi un mail. Madame la maire, elle a envoyé un mail. Comme quoi, il faudra enlever. Ben, même là, d'accord, enlever, mais il faut trouver des solutions. Il faut que quelqu'un reçoive moi. Il discute comment il peut faire. Il n'est pas cohérent. Et mon bail finit 2027. Mais avant, donne à moi de l'emplacement. Mais pourquoi ils n'ont pas étudié ça avant, là? Moi, la finie, c'est tout ça. Et là, aujourd'hui, je dis, moi, ça, maintenant, de payer l'assurance, donne vide. Non, mais là, la pointe d'emplacement, là, pas rien. Elle a dit, enlève le conteneur et ça va. Il n'y aura pas d'autre solution pour moi. Madame la maire, elle a écrit ça. Il faut dégager.
11: Voilà, un responsable de snack à Sainte-Marie qui se retrouve aujourd'hui très embêté. Freedom midi est presque 20 minutes, bon appétit si vous êtes à table. Serge Waroux a été réélu aujourd'hui, ce matin, à la tête de l'association des maires de La Réunion. Il l'emporte avec 17 voix contre 12 pour son adversaire Emmanuel Séraphin. Le vote réunissait ce matin les 23 maires de Lille, les présidents des communautés d'agglomération et le président du Sidelec. Parmi les grands dossiers qui attendent la nouvelle équipe, la crise du logement avec plus de 50 000 ménages en attente d'un logement social et la question des contrats PEC. Cette femme attendait son mari à l'arrêt de bus des Arcades à Plateau-Caillou à Saint-Paul. Et à sa grande surprise, Max, elle a reçu un projectile depuis l'immeuble d'en face. Après le choc, elle se rend compte qu'en fait, cet objet n'était autre qu'un œuf. Écœurée, elle témoigne.
13: Je reçois un œuf sorti du ciel. Il y a quelqu'un qui s'amuse à lancer des œufs sur les personnes qui attendent le bus de leur balcon. Et j'ai une petite dame qui était assise à côté qui me dit « Ah ben, ils n'ont pas arrêté, ça recommence. C'est pas la première fois et on lance même des galets des fois. » Alors imaginez que vous devez aller faire les magasins, aller travailler, aller à un rendez-vous, un entretien d'embauche, vous attendez le bus, de l'immeuble en face, il y a un œuf qui vous atterrit dessus. Je voudrais remercier la personne et lui dire que j'irai porter plainte. Je l'ai vu caché derrière un carton en train de me regarder ma réaction. C'est mon mari, il a dit heureusement, je ne vais pas se gâter. Dans quel monde on vit, quel plaisir. J'avais envie d'hurler en lui disant, montre-toi petit connard ou adulte que tu es, assume ton geste.
11: Attention donc, si vous attendez le bus à l'arrêt, les arcades à Pâtes-Caillou à Saint-Paul, vous n'êtes pas à l'abri de recevoir un œuf sur la tête. Une fuite d'eau qui dure depuis plusieurs mois, c'était la plaine des Palmistes depuis le mois de mars. La locataire que vous allez entendre, qui habite la résidence Les Fougères rue Émilienne Ouarot, constate une fuite au niveau du bac de son chauffe-eau solaire. Malgré 3 signalements à la SHLMR, elle affirme n'avoir reçu aucune réponse. En attendant, son compteur d'eau continue de tourner. Elle espère que son appel sera enfin entendu par son bailleur.
14: Depuis le mois de mars, on m'a fait une réclamation pour une fuite d'eau au niveau de chauffe-eau solaire. On m'a fini envoyer 3 réclamations et jusqu'à présent, pas de nouvelles. Quand on m'a envoyé la réclamation, on en a un numéro sur mon mail, il est appelé et ce numéro-là, il répond pas. Il n'est plus attribué. Pendant tout ce temps, mon compte d'eau, il tourne. Quand on m'a envoyé mon mail, on a 2 autres, quand ma facture, il sort, il revient bien là-bas. Comme il connaît Freedom, ils trouvent la solution.
11: Voilà, nous étions là à la plaine des Palmistes, résidence SHLMR Les Fougères, plus précisément à la rue Émilienne Ouarot. Un mot sur le baromètre de ce matin où nous avons parlé football avec le débrief du match France-Irak. Le match s'est joué à 1h du matin avec une reprise au bout de 2h d'alerte orage. Alors que est-ce que vous l'avez regardé? La France a-t-elle fait le boulot face à l'Irak? Victoire logique, hein, 3-0, mais sans grand frisson. Les Bleus avancent, ils rassurent, enfin un peu, mais selon vous, est-ce que cette équipe vous convainc vraiment? Mbappé, Olysée, Dembélé, Barcola, les patrons du jeu ou juste des gestionnaires, on gagne, oui, mais est-ce qu'on joue vraiment? On écoute quelques-unes de vos réponses.
15: Bon, c'est un grand match, c'est pas un grand match, ça c'est juste pour dire qu'il passe le barrage. Quand on va arriver au 8e, en quart, s'il habite devant un gros ténor, et l'Allemagne, l'Angleterre, l'Espagne, il connaît pas, nous va bien voir lesquels va sortir de ce lot-là. Et là, nous va bien voir si l'équipe est vraiment à la hauteur.
16: La France a joué devant une petite équipe. Ah, elle est faible. Cadeau. Deuxième but, là, c'est un cadeau. Il pousse pas son coéquipier, Mbappé, il est devant la même de l'image.
17: Mais quoi qu'il en soit, il y en a une très bonne équipe, mais phénoménale, là. Là, la France, il n'y a pas de petites équipes en Coupe du Monde. Il n'y a pas de petites équipes. Maintenant, et toutes les équipes, ils viennent rivaliser. L'équipe de France est très, très fort. Et là, quand une équipe, il vient, il défend, etc. Mais on va voir comment jouer contre le gros équipe, là. Là, on va voir le vrai jeu, le vrai.
18: La France, nous, on a ça dans notre ADN. Quand on tombe face à une équipe forte, on joue bien. Quand on tombe face à une équipe faible, on joue à peu près le niveau de la même équipe.
19: Je trouve que nos Français nous les beaucoup pessimistes à chaque fois. Hein. Puis nous les jamais contents. Alors si nous n'aurions pu être contre l'Irak, nous aurions dit nous les complètement faibles. Là, nous les joueurs ont fait la respecte la logique, c'est-à-dire nous l'a gagné contre l'Irak. Les gens ils trouvent toujours à dire oui, mais c'était une faible équipe.
11: Et bien sûr, vous pouvez continuer à parler football. Est-ce que la France a mérité cette victoire? Est-ce qu'elle a vraiment joué? Je sais pas ce que vous en pensez, Max, en tout cas. 0-2-70-99-12-0-0. Vous ne pensez pas, je sais que vous aimez beaucoup le football.
20: Le foot, j'adore. Ouais. Ah ouais, je vais m'acheter un ballon, un t-shirt et tout.
11: Attendez, vous courez derrière un ballon et vous gagnez des millions par mois.
20: Moi, courir derrière un ballon, vous gagnez des millions par mois? Déjà, il faudrait pouvoir courir. Ça, c'est une jeune chose. Poursuivez votre journal,
11: sur ce coup-là. Allez, pour terminer, un gros bravo à Edwige. Edwige, c'est cette auditrice fidèle de Sainte-Marie. Elle est repartie tout à l'heure avec vous, Max, avec la cagnotte du Fridomillon. Elle est repartie avec 413 €. Et depuis des années, Edwige note tous les jours le montant de la cagnotte du Fridomillon. Et tout à l'heure, quand Max est venu chez elle, c'est avec une facilité déconcertante qu'elle a donné le bon montant de la cagnotte.
20: Sommes-nous bien chez Edwige, s'il vous plaît?
21: Oui, monsieur.
20: Bonjour, c'est Radio Freedom pour le Fridomillion.
21: Oui, monsieur.
20: Il y a combien dans la cagnotte?
21: 413, on dirait.
20: On dirait combien?
21: 413.
22: Vous avez gagné.
20: Eh ben, bravo, Edwige. N'est-ce pas magnifique, Edwige?
21: Merci.
20: Ah, bravo, félicitations. Vous étiez à l'écoute de la radio, Edwige?
21: Ah, mais bien sûr, tous les jours.
20: Ah, ça paye, ça récompense.
21: Des années que j'habitais, quand depuis que j'habitais à Terra Elisa.
20: Ah, d'accord. Même avec le déménagement, vous continuez à écouter la radio?
21: Ah oui, toujours. C'est mon radio préféré.
20: Mais vous êtes une grande fan de la radio, dites-moi.
21: Ah oui, toujours.
20: Et vous notez comment le montant? Vous notez ça comment?
21: Ah, mais il y a toujours une feuille là dans la maison.
20: Ah, donc ce matin, vous avez bien noté quand Francky a donné?
21: Ah oui.
20: C'est incroyable, hein?
0: C'est incroyable.
20: Ah, hein.
0: Tout de suite, vous l'avez appelé?
20: Ouais, dire, elle était calme. Hein.
0: Calme, oui, monsieur.
20: Moi, je croyais qu'elle allait dire, oui, monsieur, c'est pourquoi?
0: Non, mais elle connaissait que c'était Frida.
20: Ah, elle m'a pris un petit peu de trucs bien. Oui, parce qu'on dit aux gens, soyez calme, mais attends la zotte, là.
0: Là, elle est tranquille. Ouais. Vous avez le montant? Oui. Ouais. 413 euros.
20: Voilà, tout pas parfait, pas de problème, pas de débordement, rien du tout.
0: Ni vu, ni connu.
20: Au KLM, comme diraient les jeunes.
0: Au KLM.
20: Voilà.
0: Et Edwige est reparti avec 413 euros. Comme quoi, quand même, il n'y a pas que la chance qui joue.
20: La fidélité.
0: La fidélité.
20: Non, c'est surtout la fidélité. La chance, c'est très rare hein, qu'on
0: c'est
20: a
0: rare,
20: eu
0: ouais.
20: des gens qui... Ouais. Ah si, quand on donne cette fameuse... On devrait arrêter de donner des fourchettes.
0: Bah, écoutez, ça mérite débat, hein, 0262...
20: C'est-à-dire que normalement, 0-2. Quand on appelle,
0: vous
20: on doit faire comme Edwige, voilà.
0: Oui ou non?
20: Fidèle,
0: non.
20: Voilà. Bah, parce que sinon, on donne de l'argent comme ça, c'est pas cool, parce que c'est quand même notre fric.
0: Mais il y a des gens, Max, qui écoutent tous les jours la radio et qui essaient de retenir le montant dans leur tête.
20: C'est ça.
0: Qui notent pas spécialement.
20: Face à ces gens-là, on n'est pas crédible. Et ceux qui disent que l'argent ne sort pas de ma poche, je contribue à fabriquer cet argent, Isabelle. tous les jours. Du lundi au vendredi, en tout cas. Je contribue à fabriquer ce fric.
0: Enfin, un gros bravo en tout cas à Edwige. Nous repartons avec une nouvelle cagnotte demain matin à 7h15 avec Francky. C'est
20: 171.
0: Parfait, donc c'est
20: le A7A. Facile.
0: Bah oui. Hein
20: ouais,
0: A7A.
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20: Allez, le temps pour cet après-midi, là, monsieur Damour.
0: Alors, quelques nuages feront leur apparition sur la côte Est. Ailleurs, on aura le droit encore à de belles périodes ensoleillées. Attention quand même au vent sur le nord et le sud, avec quelques petites rafales qui iront jusqu'à 50 km/h. Mais de belles éclaircies sur ces régions. Des températures agréables. On est loin des températures que connaissent...
20: Fait froid quand même ces derniers jours.
0: Mais Max, 24 degrés, fait froid.
20: Oui, quand même. Non, le soir, il fait moins de 24.
0: Mais pensez pas, t'es une petite nature.
20: Hier soir, quand j'ai regardé les températures, il faisait 18 hein, quand même.
0: Bah 18 degrés, ah, il marche en t-shirt.
20: Pas ou quoi?
0: En débardeur.
20: Oh, non. Oula, parti trop en France.
0: Mais quoi qu'on est très bien ici. Parce
20: ah
0: que,
20: oui.
0: Voilà.
20: Mais quand on parle de record de température en métropole, j'ai entendu aux infos, il parlait de 46.
0: Oui, parce que là, on vous donne les températures qui s'affichent au thermomètre, à l'ombre.
20: Mais ressenti.
0: Après, il y a ce qu'on appelle le ressenti. Quand vous êtes, par exemple, dans les grandes villes, Paris, Lyon, Marseille, etc., vous avez le bitume. Et quand le soleil frappe sur le bitume et que vous êtes dans la rue, ah, c'est plus de 45 degrés. Mmh. Vous avez l'impression que c'est 50 degrés.
20: Ouais.
0: Il y a un auditeur qui disait ce matin dans un de nos reportages qu'il avait l'impression que ça brûlait par terre, que les chaussures allaient fondre.
20: Fou, hein. C'est fou quand même.
0: C'est fou.
20: Et c'est pas cette chaleur que nous on connaît ici avec un peu d'humidité, une petite brise de temps en temps. Non, là-bas c'est froid, c'est chaud, c'est sec. Il y a pas de vent.
0: Non. Donc on respire pas.
20: Non.
0: D'ailleurs, on conseille à toutes les personnes qui sont malades, qui ont des problèmes respiratoires, qui sont asthmatiques, les personnes âgées et tout, on leur demande, ne sortez pas de chez vous. Restez chez vous. Enfermez-vous.
20: Restez à l'ombre.
0: Voilà. Mettez les volets fermés, parce que là-bas, il faut fermer les volets pour avoir de la fraîcheur. Enfin bref, on va donner quelques températures, je sais pas si je les ai déjà données, pour notamment ceux qui nous écoutent depuis la France métropolitaine ici. Nous avons entre 24 et 26 degrés sur les zones côtières, avec un beau petit soleil. 17 à 19 degrés à l'intérieur de l'île. On parle là de maxi,
20: fait
0: on
20: doux.
0: Est loin de 45. Fait très doux. Et puis sur les plus hauts sommets, on ira jusqu'à 12 voire 14 du côté du
20: volcan. Une bonne fraîcheur, Léo.
0: Une température douce. douce,
20: avec voilà. Des bibasses.
0: Voilà. C'est le temps de s'asseoir sur un petit transat.
20: Voilà, prendre un petit peu le vent d'air frais des
0: voilà,
20: hauts.
0: Voilà, un petit palpeau ouais. Léger, ouais. Avec un petit verre de jus de fruits, tranquille.
20: Ah, on le boit, ça au bon, non?
0: Hein? Quoi?
20: Le verre de jus de fruits dans les hauts, bah, on boit, ça au bon.
0: Pourquoi
20: il est mort? Fait trop frais,
0: là-bas, il faut la faire pour chauffer le corps.
20: Quand même. Deux choses. Elle faut chauffer le corps, deux, vous mettez le bouc en vie.
0: Et mais on l'a vu, pendant la fête de la musique, en France métropolitaine, a dit interdiction d'alcool.
20: Ouais, ouais. Alors, il y a aussi une restriction ici, de la consommation d'alcool sur la voie publique. Attention.
0: Ah, hein. Mais ça, je crois que c'est partout. Hein.
20: Ouais. Attention, hein, y en a qui, et sous prétexte de t'y cachette dans un coin, de t'y débouche de bouteille de vin. Non, attention.
0: Non,
20: hein.
0: Non. Et il y a aussi, vous savez, déféquer sur la voie publique. Vous savez, il y a certains garçons qui aiment bien, ici, à La Réunion, hein, ils vont un petit peu n'importe où, derrière un arbre, ils pissent un coup. Mais ça, c'est interdit aussi. Et vous risquez 65 euros d'amende.
20: Ouais, c'est ça.
0: Je peux vous dire. Hein. Ouais, parce qu'en métropole, ils vous pardonnent pas, par exemple.
20: J'avais payé 20 centimes.
0: J'avais un ami qui, voilà, qui voulait pas payer les 20 centimes à l'époque quand c'était payant. Il s'est retrouvé avec 65 euros d'amende.
20: Ah, 20 centimes, 65 euros, c'est, on est loin des
0: gars. Vas-y, pisse pas, t'es là.
20: Eh ben, non. Normalement, non.
0: Chez moi, il pisse.
20: Il fait pas de sel de là.
0: On n'est pas à La Réunion aussi.
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0: Il y a des propos qui créent la polémique, là, cette journaliste de la chaîne L'Équipe, qui n'a vraiment.
20: Elle a donné
0: pas
20: son
0: compris.
20: Avis.
0: Oui, elle a donné son avis.
20: Est-ce qu'à la radio, on a encore la possibilité, en tant qu'animateur, présentateur, présentatrice ou animatrice, donner son avis personnel?
0: Alors, un animateur, c'est peut-être différent, mais le journaliste, peut-être qui peut un petit peu plus donner parfois son avis, non?
20: Moi, m'en fous, il donne mon avis.
0: Moi aussi.
20: Pas là que ça. Un jour, peut-être voilà, que vous n'allez plus m'entendre. On va dire, celui-là, on l'a envoyé au placard. Il y en a qui souhaitent, mais bon, faudrait-il... Mais moi, au placard, vous savez, ça me gênerait pas trop.
0: Ouais.
20: Ouais, arrivé à un âge, on a envie d'être au placard.
0: Vous n'avez pas étouffé dans le placard?
20: Non. Il y a quoi de mieux? Vous arrivez le matin, personne pour vous embêter, personne à qui dire bonjour. Vous arrivez, vous installez, vous laissez les 7 heures passer, vous rentrez chez vous, vous avez le même salaire.
0: Mais là,
20: pourquoi emmerder le peuple?
0: Un jour, on rentre plus chez vous, un jour, on rentre là-bas.
20: Ah bah, où ça?
0: C'est le burn-out, vous faites.
20: C'est comme où, là-haut, que je viens jus de fruits?
0: Non, mais sincèrement, est-ce qu'elle a eu raison ou est-ce qu'elle a eu tort de dire
20: de
0: que,
20: son avis.
0: Écoutez, ce joueur belge, qu'est-ce qu'il est venu foutre à assister à l'accouchement de sa femme?
20: J'ai eu un
0: alors que c'est la première fois qu'il est sélectionné pour l'équipe, pour jouer en Coupe du Monde de football.
20: J'ai eu un auditeur tout à l'heure qui a dit exactement la même chose. Il disait être d'accord avec la journaliste qui dit qu'au final, une Coupe du Monde, c'est tellement important quand on est professionnel, on reste professionnel jusqu'au bout.
0: Et elle disait, mais il est con.
20: Et qu'il a volé une place d'un autre petit camarade footballeur de son équipe, parce qu'il savait très bien que sa femme allait accoucher dans cette période. Donc, quelque part, il donne raison à la journaliste.
0: Oui, mais en même temps, Max, est-ce que c'est pas un grand événement aussi pour le papa quand son enfant vient au monde? Est-ce que c'est pas sa place aussi d'être à côté de sa femme?
20: Ben, j'ai envie de vous répondre qu'ici, ça peut pas, les gens ont pas trop tendance à faire ça, hein. Peut-être les nouveaux parents, là, les de ces dernières années, mais combien de, j'invite les auditrices et les auditeurs à nous appeler, à nous dire, pour les papas, combien de fois vous avez, parce que des fois, dans une famille où il y a 3-4 mamans, le papa l'a parti une fois seulement.
0: Mais Max, mais le problème, c'est qu'il en a un peu, et moi, l'avenir rapporte à moi, hein, que, ben, quand ça va, et ben, c'est pas la maman qu'il faut réanimer.
20: C'est le papa.
0: Parce que le papa, il te m'a fait tomber dans les pommes.
20: Putain, pouf. Le gros mal à terre. Eh, par contre, il tombe pas dans les pommes, Calipo. Là, il tombe pas. Allez, ensemble.
0: Allez, là.
20: Allez, transpiration. Allez, à fond. Allez, donne pas de nez.
0: Ben oui, mais qu'est-ce que...
20: Là, son ok, il arrête pas. Il n'y a pas de problème respiratoire. Il n'y a pas rien.
0: Ah, non. Là, il est bon, là.
20: Et là, et tout d'un coup, quand il arrive là-bas, le femme pour accoucher, il... Pouf. Et là, le médecin dit, madame, quand même, on va pas le réanimer, lui aussi. Non, mais je veux dire, quand vous faites ça, là, Christophe Damour, quand vous faites un enfant, c'est le contrat. Le contrat, c'est depuis la conception jusqu'à l'arrivée du gamin.
0: Oui, Mais quel est le rôle du père réellement au moment de l'accouchement? Ben, est-ce qu'il sert à quelque chose?
20: Un soutien moral, mental, enfin ce qu'on veut. Mais comment on peut faire des enfants et où ça va pas à l'hôpital le jour de l'accouchement? Qui ça il occupe du bébé quand la maman l'a fini à coucher?
0: Mais sincèrement, Max, est-ce que France Piron, elle n'a pas eu un peu raison? Elle a déclaré quand même, il sert à quoi le bonhomme dans la salle d'accouchement? Il emmerde tout le monde, il sert à rien, il emmerde tout le monde.
20: C'est vrai que quand il tombe dans les pommes, on est obligé de s'occuper de lui, c'est un patient de plus.
0: Et si l'accouchement se passe mal, on lui demande de sortir? Et en plus, ce joueur belge, il a quitté la Coupe du Monde et les États-Unis pour reprendre l'avion pour la Belgique. Enfin, attends... Il faut vraiment être con.
20: Dépenses d'argent. Il faut vraiment être con. Il attendait ça toute sa vie.
0: Dépenses d'argent, ils sont.
20: Mais peut-être qu'il pensait que. Peut-être qu'il pensait que sa place était aux côtés de sa femme. Après, comme disait Isabelle tout à l'heure, peut-être qu'il était obligé d'être là.
0: Où ça?
20: À côté de sa femme. Peut-être que sa femme l'a obligé.
0: Mais pourquoi il a accepté d'aller à la Coupe du Monde alors?
20: Ben, parce que c'est son côté professionnel obligatoire aussi.
0: D'accord.
20: On comprend, Nena, monsieur Damour.
0: Mais est-ce que sa place n'était pas en train de courir derrière un ballon, ou est-ce que sa place était à côté de sa femme?
20: Non, peut-être aussi, faut pas oublier. Surtout, faut pas oublier. Vous savez, des fois, la vie est dure pour certains hommes. C'est vrai. Même si vous y croyez pas. La vie est dure pour certains hommes. Parce qu'ils doivent, ils sont entre le marteau et l'enclume. Voilà le marteau. Voilà l'enclume. Vous venez au milieu des autres. Là, pas monsieur l'enclume, hein. Le marteau et l'enclume.
0: Marteau, monsieur l'enclume.
20: Voilà. Le mec, il est au milieu. C'est-à-dire, d'un côté, il a l'argent, le pognon, le football, son rêve de tout le temps. Et de l'autre côté, il y a le marteau, sa femme. Que s'il ne vient pas à l'accouchement, son poil est au feu.
0: Coup de marteau dans la tête.
20: Exactement. Que fait cet homme? Ben, il va à la Coupe du Monde. Et dès qu'il apprend que la femme va accoucher, ben, il revient à l'hôpital. Le marteau et l'enclume.
0: Mais, concrètement, est-ce que c'est vraiment la place d'un homme
20: à côté de sa femme,
0: à côté de sa femme, à assister à un accouchement? Il sert à rien. Il sert à quoi?
20: Mais qui s'occupe du bébé quand le bébé

0: demain si vous voulez bien. 99 12 00, le numéro pour la libre antenne. Vous nous donnez votre avis, bien sûr. Freedom, bonjour.
1: Oui, bonjour.
0: Bonjour.
1: Ouais, c'est un peu le débat entre Max et Monsieur Damour.
0: Je vous écoute, monsieur. Vous êtes en direct, allez-y.
1: Oui. Comment dire ? Monsieur Damour doit être un bon supporter. Parce que pour dire ça, son travail, c'est plus important que...
0: Lui, il pencherait plutôt pour son métier, lui.
1: Voilà, mais dans le sens où il doit se dire, de toute façon, le gars, il touche un tas d'argent pour courir juste derrière un ballon. Et pendant, il critique d'un côté, et après, de l'autre côté, quand il veut faire quelque chose de naturel, il critique aussi.
0: Ah ben, il critique tout le temps, alors, du coup, ce monsieur Damour.
1: Voilà, ça même.
0: C'est pas ce qu'il veut, alors.
1: Voilà, mais moi, je dirais, je suis pas un exemple, mais bon, j'ai 62 ans, j'ai eu 7 marmailles, et j'ai fait 7 accouchements.
0: Ah, vous étiez là à chaque fois?
1: Chaque fois, et même il y en a une qui était un peu prématurée, mais j'y allais en sortant du boulot pour donner le biberon pour la prendre avec moi quand elle était prématurée.
0: Et vous avez servi à quoi, alors? Parce que c'était sa question. À quoi ça sert un homme lors de l'accouchement?
1: C'est même pas une question de comment dire, c'est même pas des questions qu'on se pose.
0: C'est naturel.
1: Voilà, c'est même pas une question de servir. Parce que même sur un des accouchements, parce que mon femme avait des accouchements à risque, des grossesses à risque, à un moment donné, je me suis retrouvé, ils étaient 7 autour d'elle.
0: Ah ouais. Mais vous n'étiez pas trop, à ce moment-là?
1: Ben, moi, je suis resté dans la pièce quand même. Je me suis assis sur la chaise à côté. Il y avait une chaise à côté. Il me dit, assis-vous là, restez, vous pouvez rester là. J'ai pas été, on m'a pas expulsé de la salle d'accouchement. Hein.
0: Mais est-ce que vous êtes tombé dans les pommes une fois?
1: Non, jamais. Ça m'a jamais, même sortir le placenta, couper le cordon.
0: Parce que vous avez des hommes qui sont tellement fragiles. Oh, les pauvres. Ils sont tellement fragiles. Des gros gaillards avec des gros muscles et des pectoraux.
1: Voilà,
0: et tout ça. Des côtes de chocolat à n'en plus finir que les filles trouvent très. Oh là là, celui-là. Oh là là, ouloulou, là. Oh là là, là là, beau mec et tout. Mais le beau mec, il vient pas à l'hôpital le jour de l'accouchement.
1: Ça même, maintenant, il y a 6 à faire.
0: Alors que les vrais comme vous, là, qui n'ont pas de pectoraux. Il y a un pectoral.
1: On fait un peu de sport, oui. Bon, après, ça fait
0: des années. Mais avec un pectoral, on va pas loin. Hein.
1: Voilà, ouais. Mais bon, même pas question le travail, parce que moi, je faisais un travail qui était très prenant, beaucoup d'heures et tout. J'étais en restauration et j'y étais quand même.
0: Ah ben voilà, donc, qui veut peu.
1: C'est même pas une question de travail ou quoi que ce soit, de servir ou quoi. Quelque chose de naturel.
0: Ça devrait être naturel.
1: Voilà, ça devrait être naturel. Après, si Nana, bon, elle est un peu sensible, bon, je comprends, hein, Nana, il travaille avec des gars, à peine il saignait, pourtant à la cuisine, il coupe. Ben là, il saignait, il tombait à terre, il était blanc comme le linge.
0: Le même gros gaillard avec les pectoraux, là?
1: Ah oui, pareil même.
0: Ça doit être marrant, ça, de voir un gros gaillard tomber dans les pommes, pouf!
1: Ouais, mais à plus comme bon, moi, comment dire, je suis un peu de la vieille école, mais arrive où la couper, ben mettre un peu de poivre dessus, un peu de curcuma.
0: Ah ouais, le traitement à l'ancienne, quoi. Le...
1: Voilà, ben aller chanter la madeleine, mais bon.
0: Ah ouais, non, mais en fait, ce sont des gros gaillards, mais ça vaut pas un clou.
1: Voilà, exact.
0: Bon, l'accouchement, ça devrait être naturel. La place d'un homme, c'est à côté de sa femme.
1: Naturel, voilà.
0: Très bien, merci d'avoir donné votre avis. Bonne route, à bientôt. Alors, messieurs, mesdames et messieurs, est-ce que Zot dans le temps avant, Zot était convié à l'accouchement? Dites-nous, c'est-à-dire que, est-ce que quand vous avez fait, parce qu'avant vous faisiez au moins 6, 7, 8, 9 marmailles, 10 marmailles, même 12 des fois 15, est-ce qu'à chaque fois vous étiez là, ou sinon vous étiez là que pour mettre la petite graine? Freedom, bonjour.
2: Oui, bonjour.
0: Bonjour.
2: Vous voulez bien?
0: Ah, ben, si vous étiez malade, vous tirez sa case.
2: Ah, ben, que pas moi.
0: Ce matin, vous ne savez pas ni moi. Après, il a dit, la foot friction, par quoi, vous ne savez pas ni moi. Après, quand arrive la radio, en ce moment, il cause rien que football.
2: Ben oui, faut arrêter un peu après.
0: Ah, femme enceinte, l'accouchement, ben, football.
2: Ouais. Ben, moi, comme accouchement pour mes enfants, la vie de ma maman, ma tante et ma cousine avec moi.
0: Ben, le beau glamour le fait les enfants, c'est des lénies.

0: sous.
1: T'es sous? T'es pété? Sérieux?
0: Elle est vraie en plus.
1: Ah ouais?
0: Mais dis pas où ça pour vous plaisanter, madame Marc.
1: Ah ouais? Quand on l'a accouché, le bouc t'es pété?
0: Oui.
1: Eh ben?
0: Il a rose avant l'accouchement.
1: Ah, donc peut-être il était stressé.
0: Peut-être, mais que pas moi, peut-être elle était très stressée, mais que pas moi.
1: La pression de c'est où il s'est accouché, c'est Lina la pression, peut-être.
0: Peut-être, mais que pas moi.
1: Mais
0: raconte pas l'histoire vraiment, moi. Vraiment, oui.
1: Attends, tu commences à donner une information radio-guidage. Hein. Avec nous Isabelle, on est sur le pont de la rivière du Mât. Bonjour Isabelle.
2: Oui, bonjour.
1: Bonjour.
2: Je vous appelle parce que je voudrais signaler, s'il vous plaît, un danger pour les automobilistes.
1: Allez-y, on vous écoute justement.
2: Et les motards, en fait, sur le pont de la rivière du Mât, le nouveau pont, hein, ce que j'appelle le nouveau pont, moi, il y a une grande plaque de fer parce qu'avec le vent qu'il y a, ça bouge pas. Et c'est en plein au milieu de la chaussée. C'est-à-dire, les voitures doivent faire un léger écart pour l'éviter. Et c'est vraiment un danger, je pense surtout aux motards, parce que, bon voilà, et donc faites attention et...
1: On est dans quelle direction?
2: Alors moi je suis dans Saint-Benoît-Saint-André.
1: Donc après la Saint-Benoît-Saint-André, après la station de Pagnandi?
2: Exactement, sur le pont, juste après la station de Pagnandi.
1: Après la station Pagnandi vers Saint-André, hein?
2: Vers Saint-André, au milieu du pont, et donc les voitures doivent faire un écart. Et ceux qui arrivent très vite et sont surpris, ça peut être un objet d'accident en tout cas.
1: Oui. C'est-à-dire on peut se faire surprendre. La vie fait bien fait, quoi.
2: Oui. Bon. Et il y a du vent. Cette plaque, elle reste là. Donc, je pense que c'est une plaque en fer. Hein, pas, un carré bien, bien imposant. Hein, c'est pas une petite plaque, là.
1: Mm-hmm.
2: Donc, voilà.
1: Une grosse plaque de fer. Ok. Très bien. On va le signaler, ça. Merci beaucoup. Bonne route à vous, Isabelle. À bientôt.
2: Journée.
1: Merci. Au revoir. Automobiliste, attention, pont de la rivière du Mât, juste après la station de Pagnandi, Brapanon en direction de Saint-André, il y a au niveau du pont de la rivière du Mât une plaque de métal, un bout de fer, une plaque de fer sur le pont même. Faites attention, vous allez devoir éviter ça, en direction donc de Saint-André, à hauteur de Pagnandi, pont de rivière du Mât, si vous avez des informations, 02 62 41 51 51. Mais reviens sur l'accouchement là. Du coup, quand on l'a parti à coucher, l'été sous, mais où ça l'idée est?
0: Son cas.
1: Ben. C'est votre maman et votre soeur qui sont venus?
0: Non, ma maman, ma tante et ma cousine.
1: Ah ouais?
0: Ben.
1: Mais et quand on l'a rentré, qu'est-ce qu'on l'a dit?
0: Ben, dites qu'on ne peut pas rien, il était sous, ma.
1: Ben, le lendemain.
0: Ça, le lendemain, la panier.
1: Avant, il était comme ça, on dirait, non?
0: Oui, la vue comme à sa maternité, de même.
1: Eh ben, complètement sous.
0: Oui.
1: Mais fallait empêcher d'aller de boire, fallait d'y aller comme ça, mais il faut vient le jour de l'accouchement.
0: D'où aller chez moi, comment me défendre d'aller boire?
1: Non, mais avant, fallait mettre les conditions avec les, non?
0: Ah, ouais. T'es pas avec ça, gros
1: hommes. Les hommes d'avant, t'es pas avec ça?
0: Non. Un peu, oui, hein, mais pas tout au même panier. Hein.
1: Mm-hmm.
0: Ben.
1: Et du coup, quand l'homme vient pas à l'accouchement, là, c'est quoi qui est important dans l'histoire?
0: Ben.
1: Pourquoi vous avez voulu être là, d'ailleurs?
0: Ah, elle m'a pas voulu être là, moi.
1: Ah ben, ouais, not encore, oui, c'était où? Mais les normales, t'es pas là ou t'es veux pas être là?
0: Mais pourquoi?
1: Ben, donc, les logiques, alors, pas besoin de rôle de bout.
0: Ah ben non, mais j'ai pas été là, moi.
1: Pourquoi la paix est en solité fait? Ben, c'est lui le papa!
0: Ben, vous, les sous tout à l'heure, les dans la talée, c'est lui. Ah non, il occupe pas moi, il occupe pas lui.
1: Ni t'es sous tout le temps?
0: C'est moi, bon, t'es pas bon, t'es.
1: Ben, quand on l'a fait, les enfants qui lui ont pas vu, si t'es sous?
0: Ben, quand.
1: Ah, aussi t'es sous, quoi?
0: Ben,
1: bon. Il doit être ça. C'est ça? Ou t'es sous qui lui?
0: Non, nous t'es sur tes mariages, sûrement, ouais, on va te boire des petits coups, hein.
1: Ah, la fête ça en rentrant là, vous avez la fête de mariage, pas de même.
0: Voilà.
1: Et de là est né un enfant.
0: Voilà.
1: Mais il est dangereux les grossesses sous alcool, non?
0: Ah non.
1: Parce que il dit comme non. Ça que la femme enceinte, il faut pas lui boire l'alcool. Mais si le bouc l'a fait les enfants, qu'il y boit, ben le comment l'embryon qu'il fabriquait, il n'a dit le rhum dedans, non?
0: Ah non.
1: Comment ça non? Ben le spermatozoïde est contaminé par l'alcool.
0: Oui, ben mon enfant, c'est normal.
1: Dans le spermatozoïde, il avait 1 litre de rhum.
0: Oui, il avait 1 litre de rhum peut-être, mais mon enfant, c'est normal.
1: Donc le rhum n'est pas à risque alors aussi?
0: Ben non, la preuve.
1: Parce que...
0: J'ai dit mon enfant, il a 38 ans, hein.
1: C'est pas ça, les enfants n'ont pas du tout de problème.
0: Non.
1: Il est normal.
0: Il est normal, oui.
1: Ben alors, donc tout va bien alors?
0: Ben oui.
1: Parce que ce soir-là, je rappelle, lors de la conception, le moment où t'es sous le papa avec.
0: Alors, on l'a vu, il veut rien dire.
1: Incroyable. Mais c'est pourquoi on la met à l'effet ce soir-là? Parce que où t'es gagné puis fait l'amour sans boire? C'est quoi le truc?
0: Non, ben, Max, je fais un mariage, t'es beau, amuse, bois des petits coups.
1: Ben oui, après, on rentre de case ou d'or?
0: Ben oui.
1: Ah ou non? On rentre de case, ça fait un enfant.
0: Eh, mais t'es connais pas si mettre ça à faire là, hein.
1: Othéyam, elle est bien, là. Même dans son sous-là, Othéyam, elle est bien, là.
0: Oui, Nico est passé ce soir-là, nous tombons enceinte, hein.
1: Non, mais c'est vrai que les femmes d'avant subissaient l'alcoolisme du mari, en fait.
0: Et après, ben, comme elle a appris, ben, voilà, elle a pu boire, non?
1: Oui, mais ce rapport-là a fait que l'enfant est né de ce rapport-là, mais ouais. Dans ce rapport-là, elle avait déjà l'alcool.
0: Ben oui. Ben après, ben voilà, la preuve que c'est rien. Mais ça passe de bonne forme boire parce que je l'enceinte, non.
1: Non, non, après, c'est selon la... Après, pour garder le bébé, il faut pas mettre l'alcool dans cette histoire, hein, parce que...
0: Ben oui.
1: Faire, c'est quelque chose, mais porter, c'est autre chose.
0: Par contre, maintenant, mon deuxième garçon, lui, il n'aime pas l'hôpital, de l'hôpital. Mais quand sa femme l'a couché, il a resté. Pourtant, il n'aime pas l'hôpital.
1: Ben oui, mais personne ne l'a demandé d'aimer. Il a fait les enfants, il faut les assumer, non?
0: Oui, mais pourtant, il n'aime pas de l'hôpital, il n'aime pas tout ça. Il a resté. Et mon premier garçon, il a regretté, il n'a pas gagné assis à l'accouchement parce qu'il était ici et sa femme était en France. Ben,
1: prétexte.
0: Il était en France.
1: Mais tu ne connais pas sa femme déjà accouchée?
0: Non, mais tu ne connais pas, la date n'est pas prévue comme ça.
1: Ben.
0: Donc après pour le deuxième d'y assister, là il est en télécom.
1: Ben c'est incroyable quand même, au lieu de sauver la femme, on sauve le compagnon. Grave quand même, hein?
0: Ben Midiaou.
1: Ben c'est sérieux.
0: Maintenant j'ai dû mettre mes 4 petits enfants, il me les compte.
1: Et combien d'enfants on a eu? Deux? Un seul?
0: Deux garçons.
1: Et les deux fois le mari n'était pas là?
0: Non.
1: Il met la petite graine mais lui plante, mais lui arrose. Alors lui plante, il arrose pas et il cueille pas.
0: Non.
1: Maman, non.
0: Mais Miaou.
1: Oui, aime bien, on dirait.
0: Ah, mais là, c'est tout ça, là. Ben oui.
1: Ben c'est bien.
0: Et le temps d'avant.
1: Ben oui, c'était le temps d'avant. Aujourd'hui, est-ce qu'ici, il fallait recommencer ou ne recommence pareil?
0: Le temps d'avant? Ah oui, mais tu recommences, moi.
1: Ah ouais, avec un bouxou comme ça, ouais.
0: Non, peut-être pas un bouxou.
1: Ah, dans la même condition, t'es quand même.
0: Ah ben, attends, sur moi, vous avez mis.
1: Ben oui. Allez, bon après-midi.
0: Eh oui, mais ça vient à faire.
1: Ah, t'es pour quoi finir alors?
0: Non, pour moi dire à Madame Franck, Saint-Louis, bon courage, parce qu'elle a perdu son fils, qui est en métropole. Donc, mais ça, bon courage à elle, sois forte. Et bon, c'est vrai, t'as dit, nous tous passent par là, mais quand une maman est perdue, non, pour les...
1: Ah, c'est dur. Ouais, c'est vrai qu'on va tous mourir un jour, mais ça dépend des conditions, effectivement.
0: Donc voilà, maintenant, tu penses pour elle.
1: Et où peut être, l'enfant, il peut être très grand, 50, 60, 70 ans, quand ce maman, ben, quand on perd un enfant, comme ça. Les tricks.
0: Donc voilà, donc maintenant, pensez pour elle, et parce que tu as dit, t'es mis en temps ou dans le téléphone.
1: Dans le téléphone?
0: Ça, moi, bonjour.
1: Dans la radio. Ouais. Et en temps ou dans la radio? Bonjour.
0: Oui, dans la radio, ça même, t'es aussi là.
1: Ben, c'est où là, dis dans le téléphone?
0: Ben oui, mais il peut tromper.
1: Ben ouais, mais trompe pas.
0: Ah ben, il peut tromper, hein.
1: Dans les affaires, quand tu fais ça, tu trompes pas.
0: Et puis là, mais trouve le bonhomme, il y a des raisons, parce que vous connaissez quand on accouche à Marc. On a un pied sur la terre, et puis dans la tombe.
1: Ben ouais, mais le jour mort, il n'est pas là. Quand ça mourir,
0: c'est ça. C'est ça, mais il trouve que les biens, que les bonhommes, ils assistent à l'accouchement des autres femmes.
1: Ah, alors, c'est où il dit ça alors que Woodbug l'a pas accouché? Elle n'était pas là pour l'accouchement.
0: Ma maman, t'es bon là. Donc, parce qu'on est pied sur la terre, pied sur la tombe. Ouais. Même les enfants, pareil.
1: Nena de forme, ils mettent à Zotek Boug. Nena de forme, ils pensent que Nena, bon, on peut écouter aussi. Zotek 2, 3 Boug, mais on dirait Zotek esquive le Boug, Zotek ne veut pas avoir à faire le Boug. Mais Zotek, comment Zotek, c'est quoi l'amour pour Zotek donc? Quand il y a même le monde doit accompagner, ou dans des moments comme ça, il doit être là, tu sais.
0: Pas tout est pareil.
1: Même ça, Joe, hein. Allez accoucher, hein. Après, on a trouvé.
0: Ben oui, parce que vous êtes pareil.
1: Allez, où, hein, même ça, pas là-bas, mais tout de suite.
0: Par contre, moi, je trouve que les biens, il y en a des bonhommes qui accompagnent les autres femmes.
1: Mais bien, ça, c'est des hommes. Ça, c'est des hommes.
0: Voilà, ça, c'est des hommes.
1: Bien sûr.
0: Parce que.
1: Moi, j'avoue comme ça, moi, là. Moi, mon train, l'accouchement, la bise aiguille, piquée, moi, pas seulement. J'avoue.
0: Ben, il peut, voilà, parce qu'il peut arriver quelque chose à la femme ou l'enfant. Mais le mari, il est là quand même.
1: J'allais à l'hôpital, ils servent le rhum gratuit, oh, comment les baisent, ensemble.
0: Excusez-moi,
1: il y a personne. Il y a déjà ici avec l'alcool là-bas, l'hôpital, on voit comment ils sortent au ciel, comment ils attendent.
0: Max, c'est finement.
1: Oui, mais si le rhum, si maintenant ils servent le rhum, l'hôpital, mais ils essayent d'y attendre.
0: Puis on va pouffer.
1: Bon, allez, bon après-midi, à bientôt.
0: Allez, bon après-midi.
1: Merci, au revoir. Freedom, bonjour.
3: Allô?
1: Oui, bonjour.
3: Oui, mais il est directement en ligne là.
1: Ouais, mais le son est pas top, hein.
3: Aïe, aïe, aïe. Ok, c'est bien la
1: libre antenne, en direct dans la libre antenne.
3: Ok, bon, ben, t'es voulu intervenir.
1: Ben là, elle est un petit peu mieux, là, du coup, là, améliorer l'affaire, là.
3: Oui, ben, moi, la remettre en match en main libre.
1: Ah, ben, toujours, toujours.
3: Bon, en tout cas, bonjour.
1: Bonjour.
3: Et donc, en fin de compte, là, Moulinier-Chen, l'affaire, là, c'est tout à l'heure, on a entendu, il avait un monsieur, ben, il était un petit peu désolé pour lui, parce que, comment, ben, il a fait grâce à Yves et puis il vole son véhicule.
1: Oui, l'homme jacking, là, ouais.
3: Voilà, mais...
1: Carjacking.
3: Carjacking, voilà, mais il me dirait que, comment, ben, prends patience, parce que, en gros, ces personnes-là, la dimanche, mais qui est pas, c'est les mêmes, en tout cas, mais il veut pas rentrer dans le débat, parce qu'on n'a pas vu c'était qui, mais ces deux personnes-là, la dimanche, elle avait déjà eu une histoire sur le tampon avec les gendarmes.
1: Oui, la course poursuite et le truc, oui, mais voilà. On parle des mêmes personnes, non, ils sont en garde à vue, eux.
3: Ben, justement, sur les réseaux, il dit qu'il n'a pas attrapé, donc là, on a toujours un homme et une femme, donc nous connaissons.
1: Alors, selon les informations que nous avons eues dans les rédactions, notamment ici chez nous, les deux personnes de dimanche sont en garde à vue.
3: D'accord, ok.
1: Et la garde à vue a même été prolongée sur ce qu'on a, nous, comme information.
3: D'accord, ok.
1: Mais, ce que vous dites dans le fond, moi je reviens sur le fond de l'histoire, dans le sud il se passe des trucs en ce moment, incroyables quand même.
3: Ben, c'est là le problème, parce que moi aussi, mais pareil, moi depuis le 3 juin en fait, maman a été visitée, donc par un monsieur qui est venu chercher entre guillemets certaines choses, il a réussi à voler un véhicule, repartir avec.
1: Ah bon?
3: Ah oui.
1: Tout ça, ça au tampon même.
3: Ouais, non, sur mon verre, Léo. Donc, et le pire dedans là, c'est que il est parti avec des chéquiers. Monsieur est en train d'encaisser les chèques, mettre sur son compte. Et nous citoyens, quand nous ça va porter plainte, en fin de compte, là il fait 3 jours, mais essaye en fin de compte fait un complément de plainte. Et mis pas là de faire agresse en moins carrément par le bon agent en bas.
1: Je comprends pas. S'il met les chèques sur son compte, on a la traçabilité.
3: Ah ben la banque idiot comme ça, il peut pas trouver parce qu'on a le secret bancaire.
1: Oui, mais les gendarmes, eux, ils peuvent le faire.
3: Il a besoin d'un dépôt de plainte. Mais comme le dépôt de plainte en ce moment, avec tout ce qui se passe, tous les moyens ont été mis maintenant sur depuis l'affaire qu'il a eu en métropole. Bah tous les moyens les mis là-bas. Donc en fin de compte, il y en a deux agents et tout ce que l'est à côté. Bah par exemple, le véhicule a été retrouvé une semaine après. Il m'appelle à Zot le jour même. Hein, n'avait des preuves à collecter à côté. Il y a pas moins une semaine après, maman reste une journée entière à côté de le véhicule. Hein. M'a retrouve par mes moyens une journée entière le banapanier.
1: Non, mais la justice, enfin les enquêtes, tout ça se passe mal. On est en plein cœur d'un gros problème de judiciaire et de fonctionnement de il faut le dire simplement de la gendarmerie qui va jusqu'à s'excuser publiquement. On a des problèmes avec la police. Enfin, il y a un gros problème en France, c'est que vous voyez, vous êtes la victime. Il y a des indices à prendre sur le véhicule, mais il y a personne pour le faire.
3: Non seulement on n'a personne, mais quand on vient en bas, on fait agresse à ou dedans, parce que vous êtes même, vous avez pas le fusible. Donc en fait, ou arrive comme ça, ou attend une journée, donc où c'est la victime, ou attend une journée, il peut pas prendre notre plainte, ou revient le lendemain, il dit comme ça, non, non, même soit vu, il a dit, viens à telle heure, non, non, monsieur, non, encore 5 personnes. Mais hier, moi, attendre pour 3 personnes, moi, pas gagné prendre la plainte, donc bah, aujourd'hui, je m'y attends pour 5, mais il n'ira pas prendre même. Et après, bah, c'est ça qui énerve. Donc, je sais pas comment nous ça va, mais donc dans ces cas-là, là, bah, il me dit, il est grave.
1: Monsieur, c'est plus que grave, hein. Pardon, excusez-moi du terme, mais là, c'est la catastrophe, c'est l'hécatombe totale, c'est la fin des haricots, quoi.
3: Ben, justement, donc, si, comment AO essaye de travailler en sorte AO, le voleur, il y en caisse, voilà, les peinards polis, et la justice, il y a où en face, ben, monsieur, il faut pas qu'on entend, mais tout ça nous trage à l'agent, parce que ça n'a pas les moyens.
1: Donc, oui, c'est pas, on va pas tirer, on va pas tirer, c'est pas l'agent qui est là qui est le problème.
3: Ah non, non, comme il dit la justice, c'est l'État. Là, ouais, on est bien d'accord, c'est l'État. L'État, ouais, ils mettent pas les...
1: Non, monsieur Darmanin, non, monsieur, désolé, monsieur Darmanin, non, non, non. Je rectifie le tir parce que hier soir encore dans le journal de TF1, à 20h, le journal de 20h, il a dit, vous voyez bien, au présentateur, là, que c'est pas une question de moyens. Voilà ce qu'il a dit.
3: Ah, c'est pas une question de moyens. Bah alors, dans ce cas, il faudra répondre à moi. Votre logiciel, dedans, il tombe en panne 2-5 minutes. Ça, vécu, ça.
1: Ouais, ouais.
3: Ou arrive dessus, le logiciel, il arrête pas de planter. Ou essaye de prendre un rendez-vous, il dit, le logiciel marche pas. Ben, c'est pas une question de moyens, c'est quoi?
1: Ben, monsieur Darmanin, réaffirme les mêmes choses que dit monsieur Macron. C'est pas une question de moyens.
3: Deux agents dans un commissariat pour je ne sais combien de personnes.
1: Et là, dans les affaires judiciaires de métropole, là, il parle plus de la justice en général. Là il accuse les deux gendarmes et la magistrate que avait l'enquête dans ses mains. En gros, on refile le gros bébé, le gros boulet de canon à d'autres personnes. Mais du coup, dans votre cas, qu'est-ce qui s'est passé? Je retarde un petit peu le journal, mais...
3: Rien, en fait, là, aujourd'hui, comme il dit, Cabrimon, salade. D'accord? Ou fait pas rien, parce que sous là où votre bouche, ben, incapable de mettre au lajol. Ou trajet à jour, il était à 2 minutes, là. Il était à 2 minutes. Personnellement, on ne peut pas attendre une journée hier. Aujourd'hui, il faut mieux attendre une journée pour rien. Donc, demain, il sera toujours pas pris la plainte. Il faut trouver une solution. Là, il faut écrire au commissaire, sinon, écrire au procureur. Donc, c'est ça va. Tout ça, là, il dit, ben, on va appeler un coup. Peut-être que, on ne sait jamais, ben, il écoute. Madame la procureure, si, écoute, bah, en tout cas, on a un gros problème sur le système judiciaire à la Réunion. Hein.
1: Ouais, pas qu'à la Réunion. Là, on constate qu'en France, il y a un gros souci de retard, de gérance, de personnes pour gérer les dossiers. C'est la catastrophe, hein. Et on est en France, hein, s'il vous plaît.
3: Mais en France, mais justement, mais on est dans un état de droit aussi. Donc, à un moment donné, il faut que l'État aussi prenne un peu ses responsabilités, que la Réunion aussi est au courant comment il se passe, parce que tous les citoyens aujourd'hui les concernés. Donc aujourd'hui, un monsieur lui fait agresser à lui. Compte pas dessus pour trouver les preuves d'ici demain. Hein.
1: Mais c'est malheureux parce que là, il a tout, lui, on est à la recherche du véhicule, il a vu les gens, il dit que les gens sont un peu connus dans le secteur, mais si ça met 15 jours pour mettre les gens au trou, on fait comment?
3: Ah non, pas 15 jours pour mettre les gens au trou, c'est 15 jours pour récolter les preuves.
1: Et un mois après pour mettre au trou, ou 2 ans?
3: Plutôt 2 ans, et après, vu que Nora du Fieu aussi, que monsieur Nora des, d'aura des circonstances atténuantes, donc voilà. Après, quand on va arriver à un moment donné, on aura les mêmes faits, hein, comme nous. Moi, tout ça, il rappelle à moi l'histoire que l'a eu à Grandbois avec ces deux personnes que l'a fait grâce aux autres, et qu'à la fin, l'a eu des meurtres. Donc, ça ne se va. Midi, on a un gros problème.
1: Vous nous direz ce que ça a donné la suite de cette affaire, d'accord?
3: Ok, il n'y a pas de souci.
1: Allez, merci d'avoir appelé en tout cas. Bon après-midi à vous. Merci. À bientôt. Et on retrouve tout de suite un flash local de l'A2PRL.
4: Bonjour à tous. L'enquête reprend aujourd'hui, 9 ans après sa disparition à La Réunion. Le corps du gendarme Mathieu Kézergue n'a jamais été retrouvé. Dans un message publié aujourd'hui, sa mère annonce que l'enquête et les auditions ont repris. Le gendarme mobile de 24 ans avait disparu le 23 juin 2017 lors d'une randonnée dans le cirque de Mafate. Une information perquisition judiciaire pour non-assistance à personne en danger, toujours en cours. Une disparition s'est cette fois bien terminée à Saint-Paul. Un Gramoun de 84 ans a été retrouvé sain et sauf. Il n'était pas rentré chez lui après une promenade dominicale. Plusieurs unités de la gendarmerie ont participé aux recherches. L'octogénaire a été repéré par un hélicoptère de la section aérienne de la gendarmerie, assis dans la savane et désorienté à quelques kilomètres seulement de son domicile. La grève au centre hospitalier de Mayotte est mise entre parenthèses. Hier, le syndicat Sud Santé Sociaux s'est entretenu avec la direction. Celle-ci a promis des mesures concrètes pour répondre aux demandes exprimées. Les personnels dénonçaient notamment un manque de transparence dans les recrutements et des conditions de travail détériorées. Le tribunal judiciaire de Mamoudzou a condamné hier un homme à 5 ans d'emprisonnement ferme. Il était poursuivi pour plusieurs actes de délinquance commis dans le secteur de Veilbé. Parmi les faits retenus, l'installation de barrages routiers et plusieurs vols avec une arme blanche. Et fin d'une exception pour des habitants de Dembéni et d'Iloni à Mayotte. Ils réintègrent le système des tours d'eau. Jusqu'à présent, ils échappaient aux coupures grâce à une vanne défaillante. La SMAE indique que le problème a été réparé. Les usagers concernés retrouveront donc le rythme habituel des restrictions avec une prochaine fermeture de l'eau prévue demain matin. Et puis, mission accomplie pour les Bleus. L'équipe de France de foot domine l'Irak 3-0 à Philadelphie pour son deuxième match de poule dans la Coupe du Monde. Les tricolores sont officiellement qualifiés pour les 16e de finale. Voilà pour l'actualité. Bonne journée à tous.
1: Eh ben, il faut pas partir comme ça, hein, il faut revenir. Allez, dans un instant, la suite de vos appels au 02 62 99 12 00.
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1: Nous accueillons Maître Massé.
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25: C'est ça.
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0: 02 62 99 12 00. Est-ce que vous ressentez une montée en puissance de la délinquance des gens qui se font taper dessus, des altercations, des vols de véhicules, des agressions? Est-ce que dans votre quartier, dans le coin où vous habitez, vous avez cette impression, avant c'était plus calme et qu'aujourd'hui ben ça part en dans tous les sens? 02 62 99 12 00. Freedom, bonjour.
1: Attendez, ne quittez pas.
0: Ah ouais, ok, d'accord, je ne quitte pas. Ouais. Problème. Allô. Alors peut-être qu'on va nous passer une paire. Ben oui, je vais bien ne pas quitter, mais si vous raccrochez, je vais pas rester là. Allez, 99 12 00. Freedom, bonjour. Allô?
2: Oui, bonjour.
0: Oui, bonjour.
2: Oui, je vous appelle, j'ai un petit coup de gueule à passer.
0: J'ai pas compris votre question, madame.
2: J'ai un petit coup de gueule à passer.
0: Ah oui, je vous écoute, allez-y.
2: Voilà. Je suis une habitante de Mafate.
0: Mm-hmm.
2: Ce matin, j'étais sur le sentier à côté de ma maison.
0: Oui, c'est quel sentier?
2: Le sentier scout.
0: D'accord.
2: Et j'ai marché un petit peu pour chercher les brels et tout.
0: Mm-hmm.
2: Et il y avait des touristes qui descendent.
0: Oui.
2: Au retour chez moi, j'arrive à côté mon barreau pour entrer dans mon allée chez moi.
0: Mmh.
2: Je trouve des papiers toilettes avec un tampon.
0: Ah mince.
2: Vous savez ce que ça veut dire, le tampon?
0: Bah ouais, que la personne a changé son...
2: Voilà.
0: On va pas dire sa serviette hygiénique, mais son tampon hygiénique, quoi.
2: Voilà, juste à côté de mon portail, alors.
0: Mmh.
2: Messieurs, je sais pas comment ces femmes, elles font.
0: Mais pourquoi on vient faire ça devant votre portail? On voit pas qu'il y a quelqu'un qui habite là?
2: Ben, je sais pas, parce que, je vais vous dire, des choses comme ça, on ne fait pas. On met dans son sac, c'est quand même intime.
0: Ben ouais, carrément, ouais.
2: Hein? C'est votre, on va dire, c'est votre sang, c'est votre truc à vous, c'est intime. Vous mettez dans votre sac, vous emmenez chez vous, je sais pas, même si vous êtes en randonnée, mais on peut pas mettre ça dans le sentier ou à côté de portail de quelqu'un. C'est vraiment, quand j'ai vu ça, parce qu'en partant, il y avait pas. Et quand j'ai retourné, j'ai vu, c'était ces femmes-là qui ont mis.
0: Pour vous, il n'y avait pas d'autres personnes qui pouvaient passer par là?
2: Non, parce que je l'ai vu, il y avait deux hommes et trois femmes qui est descendu.
0: Ah ouais.
2: Je vais vous dire, monsieur Max, moi je vous écoute tous les jours sur Freedom. Tous les jours, j'adore Freedom et voilà. Demain, je serai sur mon sentier pour attendre ces femmes.
0: Mais ce sont des gens qui passent là tous les jours? Non.
2: Non, ça doit être des gens... En fait, c'était pas des créoles qui est descendu. Hein.
0: Non, mais peu importe. Je veux dire, ce sont des gens qui ne passent pas là tous les jours.
2: Non.
0: Mais demain, vous allez attendre qui demain?
2: Bah, je vais attendre ces femmes-là. Ils vont remonter là demain matin.
0: Ah, d'accord, ils restent dans le coin. Ah oui, parce qu'il faut passer par là pour remonter,
2: voilà,
0: effectivement.
2: Parce que là, ils ont descendu là et leurs voitures sont en haut.
0: Bah oui.
2: Donc, ils sont obligés de passer là. Demain, il y a un seul sentier.
0: Bah oui.
2: Pas le choix.
0: Bah oui.
2: Moi, je peux vous dire, je vais mettre le feu dedans.
0: Dans quoi?
2: Bah, dans son tampon. Comme ça, la prochaine fois, elle connaîtra qu'il ne faut pas mettre ces genres de choses dans le...
0: Selon les croyances, si on met le feu dans le tampon qui est tamponné de sang, ça va donner des douleurs à la personne qui...
2: Ah bah oui, la prochaine fois elle va...
0: Mais ça c'est des croyances, ça non?
2: Elle va réfléchir deux fois.
0: C'est des croyances, ça non? C'est pas vrai ça, si?
2: Je sais pas. Mais moi je peux pas le prendre avec ma main, mettre dans la poubelle. Là où elle est mal placée, je suis obligée de mettre le feu dedans. Et après je prends une bouteille d'eau, j'éteins. Et parce que c'est sale, parce que c'est devant mon portail quand même.
0: Mais et vous allez les... Qu'est-ce que vous allez dire à la personne? Parce qu'elle va vous dire à ce moment-là, non, c'est pas moi.
2: Mais si c'est pas elle, tant pis, moi je mets le feu quand même.
0: Ah ouais, parce que c'est pas cool quand même de faire ça, je veux dire.
2: Pas, en fait, moi monsieur, franchement, nous dans ma fac, tous nos poubelles, ça descend vers le littoral, d'accord?
0: Mmh.
2: Quand on passe dans le sentier, on met jamais quelque chose sur le sentier. On a grandi comme ça.
0: Non, mais quelque part, oui, on garde avec soi, sinon vous demandez une poubelle, par exemple.
2: Mais même si on ne demande pas, c'est que un tampon, monsieur.
0: C'est pas cool.
2: Il n'y a pas une petite place dans votre sac pour mettre ce truc-là?
0: Ouais,
2: je suis désolée, mais on ne fait pas ça. C'est... Pour une femme, je ne sais pas, c'est la honte. C'est... Je ne sais pas, moi.
0: Oui, mais vous avez des gens qui, madame, pardon, mais pipi, caca, ils ne sont pas là avec ça. Pour eux, c'est basta, il n'y a pas de règle là-dessus. On fait pipi n'importe où, on fait caca n'importe où. Il y a des gens qui sont comme ça.
2: On va dire pipi, caca. Bon, c'est des trucs, des fois, on ne peut pas se retenir, d'accord?
0: Non, mais même les serviettes, encore moins, encore pire, les serviettes hygiéniques, ils mettent ça où ils veulent, pas avec ça, eux.
2: Franchement, mais c'est dégueulasse. Moi, je ferais jamais un truc comme ça. Je suis pas élevée comme ça.
0: Ouais.
2: Je ferais jamais ça.
0: Ça doit être la surprise, quand même, quand on arrive, on voit ça.
2: Parce que quand on a des enfants, on a ces trucs-là, on tente bien, il y a des petits sachets pour ça, des dents quand vous achetez.
0: C'est dans la boîte, c'est prévu pour.
2: Voilà, vous mettez dedans et vous mettez dans la poubelle, vous dites, je sais pas, moi chez moi, je dis aux garçons, ça c'est les poubelles des filles et ça c'est les poubelles des garçons.
0: Ouais, mais après même, je veux dire, en général, en tant que femme, on sait quoi en faire, quoi, on sait quoi faire avec, quoi.
2: Mais quand on est en randonnée, on met dans notre sac, c'est pas lourd ça.
0: Mais à ce qui paraît, il y a des femmes qui jettent ça partout et n'importe où.
2: Mais c'est, franchement, c'est des femmes qui sont, on va dire macotte, je vais dire ça comme ça en créole, quoi. Et macotte, elle a pas respect pour elle-même, c'est quand même son sang. Putain, mais on met pas ça partout.
0: ouais, non, mais c'est le cas de le dire.
2: Des hommes qui s'évanouissent quand les femmes s'accouchent, et toi tu mets tes trucs dans le sentier. Là où il n'y a rien en fait. Mais t'as pas honte, il n'y a que tes trucs là, tes tampons avec du sang. T'as pas honte?
0: Ouais, c'est chelou quand même comme geste. Hein. Et c'est la première fois que ça vous arrive depuis que vous habitez là?
2: Pour les tampons, oui.
0: Et les papiers toilettes, tout ça, ça c'est commun, ça c'est tout le temps.
2: Les papiers toilettes, surtout quand il y a les grands raids.
0: Mais ils doivent se dire, comme c'est biodégradable, ben ils vont faire caca là, et puis dans 2 mois, il n'y aura plus rien, quoi.
2: Ben non. Non. La forêt, elle est grande. Je suis désolée. Vous pouvez rentrer dans la forêt, faire votre besoin, mais de ne pas mettre sur le sentier, là où tout le monde voit.
0: Mais c'est incroyable quand même.
2: Je suis écœurée de voir ça parce qu'on est dans la nature, c'est propre, nos sentiers, elle est propre. Et quand je vois ça, que des gens de l'extérieur qui viennent et qui salissent nos sentiers.
0: Ben de quoi vous révolter, hein, quand même, hein, bien sûr. Parce que là, vous êtes là tranquillement chez vous, on va dire. Et on vient dégueulasser là où vous habitez, quoi.
2: Mais bien sûr. Heureusement, mes chiens, elles sont. Comme cette femme-là, elle dit attache pas les chiens. Heureusement, mes chiens, elles sont attachées dans la journée de 3h. Non, mais si les chiens, et au moment qu'elle fait ça, mes chiens sont lâches. Vous savez ce qui va lui arriver, cette femme-là, si les chiens sont lâches?
0: Non, mais après, ça risque de vous retomber dessus, c'est ça le truc.
2: Mais c'est ça le problème, mais ils réfléchissent pas, ces gens-là. Ils entendent très bien les chiens qui aboient quand ils sont là, ils entendent très bien. Ils n'ont pas à laisser leur. Oh là là, c'est horrible. Pour une femme, franchement, on va dire un homme qui pisse, qui chie, on s'en fout. Mais pour une femme.
0: Je sais pas si on s'en fout, mais pour vous, c'est peut-être pas pareil, mais comme je vous dis, c'est malheureux, mais c'est pas la première fois qu'on entend des femmes jeter leur serviette ou leur tampon quelque part, quoi.
2: Mais ces gens-là, ils sont élevés par qui? Par des animaux? Par qui? C'est qui leurs parents? C'est des choses qu'on humait, c'est des choses intimes. Je suis désolée, c'est intime.
0: Ouais.
2: Même votre mari doit pas savoir que vous êtes comme ça.
0: On a quand même évolué un petit peu, non? Enfin, je veux dire, les maris, maintenant, ils savent que leurs femmes sont en règle, etc., non?
2: Oui, mais monsieur, mais vous n'allez pas mettre votre truc partout, c'est dégueulasse.
0: Ah oui, mais c'est sûr. Vous avez pu prendre la photo de ce qui s'est passé là?
2: Non.
0: Ah oui, je comprends que ça puisse être compliqué, quoi.
2: Non, vous voyez mettre ça sur mon téléphone?
0: Non, mais je comprends.
2: J'arrête pas à penser à ça parce que...
0: Eh ben.
2: Je sais pas comment quelqu'un peut réagir comme ça, surtout de la part d'une femme.
0: Bon, à la remontée, demain, vous nous direz ce qui s'est passé, d'accord?
2: D'accord, il n'y a pas de souci.
0: Eh ben. Allez, merci en tout cas d'avoir pris le temps de nous appeler.
2: Moi, j'arrive pas à Paris ou quoi que ce soit. Oui. Moi, je coule mon argent pour faire mes besoins.
0: Bah, vous savez,
2: mes besoins, je vais acheter partout.
0: Mais les touristes, on ne sait pas s'ils viennent de Paris ou d'ailleurs. C'est ça le problème.
2: Bon, on s'en fout déjà. C'était pas des créoles. Moi, j'ai bien vu. Je ne sais pas où ils sont.
0: Ouais, c'est ceux qui sont de passage, quoi. Des gens qui sont de passage à Mafate. C'est pas des gens de Mafate, quoi.
2: Voilà. Mais de là, de monter à Mafate dans la nature pour jeter vos déchets comme ça, pour incroyable. Une femme, c'est honteux.
0: Merci d'avoir appelé. Vous nous direz pour demain, hein, d'accord?
2: D'accord.
0: Merci à vous. Au revoir.
2: C'est honteux pour une femme, je dis.
0: Ah, oui. Vous nous direz, mesdames, comment vous faites, vous? Est-ce que pour vous, c'est aussi dégueulasse de jeter ça n'importe où? Parce qu'il y a des gens qui le mettent directement à la poubelle. Hein. Vous avez des femmes, elles sont toutes coquettes, toutes belles, toutes mignonnes. Elles mettent 5 heures à se préparer, etc. etc. Mais quand vous voyez la maison, quand vous voyez dans l'état dans lequel se trouve la voiture, la maison est pas rangée, la voiture est dégueulasse, les culottes sont pas rangées, le linge est crade, ils mettent pas de déo, etc. Mais elles se font toutes belles, il y a que le haut qui est bien, et le bas, ça laisse tomber, ou c'est secondaire. Qu'est-ce que vous en pensez? 99 12 00. Allô, bonjour.
3: Oui, Radio Finale, bonjour.
0: Oui, bonjour.
3: Oui, vous allez bien.
0: Ah ben moi, oui, ça va. Sinon, je serais pas venu.
3: Moi, ça s'entend. Moi, j'aimerais bien, j'appelle pour un coup de cœur, pour féliciter quelqu'un.
0: Ah ouais.
3: J'aimerais bien aujourd'hui féliciter Monsieur Serge Ouaro.
0: Mmh. Nouveau président des maires, mandat renouvelé.
3: Waouh, voilà, Monsieur Ouaro, Monsieur Serge Ouaro, merci beaucoup d'être là. Je vois qu'en ce moment, on parle tellement de vous en ce dernier temps. Et j'espère que vous allez pouvoir faire de belles choses. Avec les 24, si vous êtes responsable des maires, vous allez pouvoir faire de belles choses.
0: Mais excusez-moi, lors de son premier mandat, vous avez retenu qu'il a fait quoi? Qu'est-ce qu'il a fait de mandat d'avant? Quel fait marquant il a fait, Monsieur Ouaro?
3: J'étais pas à l'écoute, mais bien sûr, pour le peu de choses que j'ai entendues, que j'ai vues dernièrement, c'est quelqu'un qui se mouille, quoi.
0: Non, mais il s'est mouillé pourquoi, justement?
3: Sa commune.
0: Non, mais sa commune, oui, les maires, madame. Mais en tant que président des maires, qu'est-ce qu'il a fait qui lui vaut cet honneur?
3: À l'écoute, hein, président des maires. Mais comme maire, je sais qu'il fait pas mal de choses. Il a fait pas mal de choses.
0: Il est bon maire, alors.
3: Comment ?
0: Il est bon maire.
3: C'est un bon maire. Il s'occupe bien de sa commune. Il s'occupe bien des jeunes. Il se mouille, il s'implique. C'est extraordinaire. Et j'espère... moi, je n'étais pas à l'écoute quand il était président des maires dans le passé. Moi, je prends en cours aujourd'hui et je me dis que finalement, il pourra faire de belles choses avec les 24 communes.
0: Madame, il était en poste pendant là. Et là, le renouvellement, c'est aujourd'hui. Mais vous n'avez rien retenu de ce qu'il a fait?
3: Non, il y a des choses, mais ça m'a pas vraiment marqué. Mais là, je prends en cours et il a fait quelques petites choses dernièrement et ça a plu à beaucoup de jeunes. Mmh. J'espère qu'il va continuer à s'impliquer dans la société de l'île de la Réunion, comme il s'est impliqué dernièrement dans sa commune.
0: Après, oui, mais un maire qui s'occupe, qui planifie par exemple un retour de rallye dans sa commune, qui s'occupe des jeunes, etc., etc. Mais ça, c'est en tant que maire de la ville, mais en tant que président de tous les maires de la Réunion.
3: Il pourra, je sais pas, peut-être se battre pour les logements, pour dire, faut faire telle chose, faire des pistes, occuper les jeunes pour qu'il y ait moins de délinquants, je sais pas, se réunir autour d'une table finalement pour trouver une solution, pour que la Réunion aille mieux, pour que cette jeunesse finalement puisse aller de l'avant, je sais pas.
0: Président des maires, les présidents des maires, ils font pas ça. Les présidents des maires, ils font pas ça.
3: Je suis discuté avec les autres maires, monsieur.
0: Est-ce que c'est pas un peu flou, ce mandat de président des maires? Est-ce que c'est pas un peu un truc un peu flou? C'est-à-dire, on ne sait vraiment pas vraiment ce qu'ils font.
3: Mais de toute façon, si c'est là, j'espère qu'ils vont travailler consciencieusement. On voit bien qu'aujourd'hui, tout ce qui se passe en ce moment, ça ne va pas. J'espère qu'ils vont, réfléchir tous ensemble. J'espère qu'ils vont pas venir seulement pour de l'argent, mais vraiment, ils vont s'impliquer humainement, j'espère. Je le crois.
0: Voilà. Mais non, mais je comprends, mais je note là la position de bon maire, hein, monsieur Céajoireau fait réellement bien parler de lui, c'est sûr, la ville bouge, il y a le rallye, etc., etc., mais sur l'étiquette président des maires, je vois là qu'il y a un trou, il y a un blanc.
3: De toute façon, monsieur, il faut se mettre autour d'une table et travailler ensemble, hein. C'est comme toutes les maires de l'île de la Réunion. Mais si chacun part de son côté, chacun divisé, la Réunion, on pourra pas avancer finalement. Et notre jeunesse aujourd'hui, on voit bien que toutes les 24 communes, la jeunesse est en souffrance. Moi, je dis qu'il faut faire quelque chose. Il faut pas venir seulement pour dire j'ai une casquette, à chaque fois compter les casquettes et puis se dire je vais être payé, j'aurai des indemnités.
0: Je ne sais pas s'il y a une indemnité, président des maires. Je ne sais pas.
3: Mais je pense que monsieur, s'il se bat comme ça là, il y a quelque chose derrière. Oui, d'accord.
0: Président des maires, je vais essayer de vérifier.
3: Il y a quelque chose, Sinon, on se bat.
0: Des avantages peut-être.
3: On n'est pas payé, monsieur. On se bat pas pour des choses qu'on n'est pas rémunérées. Ouais, vu la Réunion, des gens travaillent pour rien du tout, dis-moi. Réponds-moi un coup, va.
0: Moi, oui, bien sûr. Par exemple, pour le truc du tourisme, là, ils sont pas payés.
3: Ils ont d'autres mandats, monsieur.
0: C'est ça. Indemnité président, non, j'ai pas ça, président des maires.
3: Voilà, ils ont d'autres mandats, monsieur. Ils gagnent quelque chose sur le côté. Certainement, ils vont pas se battre, ils vont pas se casser en deux, finalement, pour dire je travaille pour l'honneur. Ben non, monsieur. Enfin, grand monde travaille pour l'honneur de la Réunion.
0: Ouais, c'est ça. Je vois pas le. Je vois le montant des maires, mais président des maires, je vois pas. Bon, c'est pas grave. Merci d'avoir appelé, madame. Merci beaucoup.
3: Allez,
0: à bientôt. Au revoir. Est-ce que vous avez connaissance de ce qu'a fait le président des maires, monsieur Céajoireau, qui remplit un nouveau mandat. Hein, face à Emmanuel Séraphin, aujourd'hui, il est à nouveau élu président des maires. Qu'est-ce qu'il a fait que vous avez retenu? Est-ce qu'il a fait un truc pour le logement? Est-ce qu'il a fait un truc pour je sais pas? Qu'est-ce qu'il a fait que vous avez retenu? Et si vous savez quel salaire et s'il y a une indemnité pour être président des maires? Frida, bonjour. Allô.
4: Allô.
0: Bonjour.
4: Bonjour.
0: Oui.
4: Ouais, j'ai entendu votre question là, mais je ne connais pas du tout.
0: Non, mais c'est pas grave.
4: Ouais. Non, moi je voulais vous appeler concernant les papas qui assistent ou pas aux accouchements de leur femme.
0: Ouais, grand débat ça, hein.
4: Ok. Et moi j'avais vu papa de 71 ans.
0: Oui.
4: Et grand-père de 6 petits-enfants.
0: Oui.
4: Deux petits-enfants par enfant.
0: Deux petits-enfants par enfant, ok.
4: Et donc, au premier accouchement de ma femme, j'avais 25 ans.
0: Oui.
4: Et je voulais être un peu moderne, mm-hmm. assister à l'accouchement.
0: D'accord.
4: Et en 1980, ma femme avait accouché à la clinique et à la maternité de Saint-Benoît.
0: Mm-hmm.
4: Et c'était pas dans les mœurs.
0: C'est-à-dire, à l'époque, les papas ne venaient pas.
4: Même moi je suis parti, on m'a expulsé.
0: Ah bon?
4: Ouais, on m'a dit, ma femme est rentrée à la salle d'accouchement à 6h, elle a accouché vers midi,
0: mm-hmm.
4: mais elle s'est débrouillée toute seule, parce que moi, on m'a dit, monsieur, non, vous pouvez pas rentrer.
0: Ah ouais, c'était un peu banni à l'époque, quoi, ouais. Les hommes n'avaient pas leur place là.
4: Les hommes, non.
0: Ah ouais.
4: Il fallait être, bon, soit si on était connu ou un truc comme ça, si on était un notable, peut-être.
0: Mmh.
4: Mais moi, simple lambda, non.
0: Donc le personnel médical, enfin le personnel de l'hôpital, vous a dit, monsieur, rentrez chez vous.
4: Ouais. Et attends, revenez passer plus tard.
0: Ah ouais, carrément.
4: Carrément. Et ce qui fait que c'était le 14 juillet 1980. Je suis allé en ville de Saint-Benoît, j'ai regardé le défilé militaire.
0: Mmh.
4: Je suis arrivé vers entre midi 20, midi et demi, et elle avait déjà accouché.
0: Oui.
4: Après, pour mon deuxième enfant, elle a accouché à Sainte-Clotilde. Là, on m'a laissé pénétrer dans la salle d'accouchement.
0: Mmh.
4: J'ai assisté, hein.
0: Ouais, là, ce coup-ci, oui.
4: Ouais. C'était 6 ans après.
0: Eh ben.
4: Ouais, mon fils est né en 1986, et... Oh, purée, on n'est pas fiers, hein.
0: Ah ouais, pourquoi?
4: Ben, quand on voit, on se sent inutile.
0: Ah ouais?
4: Ouais, ben on fait, ben on est là que pour assister. J'ai juste tenu, j'avais le droit de tenir la main de ma femme.
0: Oui, mais quelque part, votre présence pour votre femme, même si vous allez, en gros, je veux dire, je sais pas un gros mot, même si vous êtes là, vous foutez rien. Vous êtes un peu perdu à la rigueur, mais votre femme, elle sait que vous êtes là et mentalement, elle est rassurée quelque part, peut-être pas à 100%, mais un petit peu quand même.
4: Vous voyez qu'elle souffrait, mais elle n'a pas crié, elle n'a pas. On voyait sur son visage qu'elle se fatiguait, qu'elle souffrait.
0: Oui.
4: Mais sans plus. Mais moi, je me suis dit à ce moment-là, punaise, je ne ferai plus d'enfants.
0: Ah mince, c'est ça qui vous a bloqué?
4: Ben, je la voyais souffrir, je dis, c'est ma faute si elle souffre comme ça.
0: Ben non, c'est l'accouchement, monsieur.
4: Ouais, mais là, j'avais 31 ans à l'époque. Et puis, il y a eu le troisième enfant arrivé accidentellement 2 ans après.
0: Ouais, accidentellement, l'autre. Accidentellement.
4: Je voulais plus d'enfants, moi.
0: Accidentellement.
4: Hein?
0: Jean, vous êtes tombé nu sur votre femme. Vous avez introduit votre spermatozoïde par accident au même moment que votre femme, là, elle était allongée et c'est arrivé par accident.
4: Ben non, ça c'était chez moi, hein.
0: Vous êtes tombé du living ou de la.
4: Et bon, quand elle m'a annoncé qu'elle était enceinte, bon, j'ai dit, écoutez, j'ai déjà la paire. Bon, après, ça peut être une fille ou un garçon, je m'en fous. Ça fera un troisième enfant. Et donc, ben, j'ai quitté mon boulot parce qu'elle a accouché un après-midi.
0: Ouais.
4: Je suis allé voir mon chef de service. Je dis, ma femme a des contractions, elle va certainement accoucher.
0: Ouais.
4: On m'a permis de rentrer chez moi. Je l'ai emmené à la clinique. J'ai assisté à l'accouchement. Mais là, ça, j'avais aucune appréhension ou quoi que ce soit, hein. Je commençais à être vacciné.
0: Ouais, c'est-à-dire que vous étiez peut-être pas habitué, mais...
4: J'assistais.
0: Oui.
4: Ouais. Mais la première fois que j'ai assisté à l'accouchement, ben on se sent pas fier quand même.
0: C'est-à-dire que vous n'avez pas trouvé votre place, c'est ça?
4: Ouais.
0: Mais ouais, mais...
4: Là, on ne coupait pas encore avec les ciseaux, le...
0: Le cordon ombilical.
4: Le cordon, tout ça, non. Tout se faisait par le médecin accoucheur ou la sage-femme.
0: Bon, vous retenez quoi? Que la place de l'homme n'est pas aux côtés de sa femme lors de l'accouchement? C'est ça que vous retenez?
4: Au contraire.
0: Ah ouais.
4: Ne serait-ce que simplement le fait de lui tenir la main.
0: Bah ouais, parce que c'est ça le geste, soutenir sa femme, c'est tout.
4: Ouais. Mais on se sent quand même inutile dans le processus.
0: Bah oui, parce que vous êtes ni médecin, ni sage-femme, ni infirmière, ni rien.
4: Ouais.
0: C'est ça le truc.
4: Ouais. Mais après, quand on voit l'enfant, ben j'allais la voir pratiquement tous les jours pour les deux derniers.
0: Ah ben c'est bien.
4: Ouais.
0: C'est bien.
4: Maintenant, je suis fier de mes enfants, hein.
0: Ah, et quand vous les regardez, vous vous rappelez quand même des fois de l'accouchement, tout ça?
4: Ouais, ben j'ai jamais oublié, moi.
0: Mais c'est bien, vous n'êtes pas tombé dans les pommes.
4: Non.
0: Voilà, vous vous êtes senti un peu inutile, mais pas tombé, pas plongé dans les pommes, quoi.
4: Ben je suis pour quelque chose quand même.
0: Mais bien sûr, vous êtes le, ben c'est vous qui avez fait l'enfant quand même, et puis ouais. Vous accompagnez votre dame, c'est votre place, quoi.
4: Ben c'est moi qui avec mon petit, comment on appelle ça, mon petit. Et... Oh punaise, le mot m'échappe là. Sur ma petite pioche, j'ai planté la graine. J'ai arrosé.
0: Et vous avez récolté le fruit ou le légume qu'il y avait sur l'arbre.
4: Voilà.
0: C'est bien. Merci d'avoir appelé en tout cas.
4: Ben, le plaisir était pour moi.
0: Merci, à bientôt.
4: Entre parenthèses, c'est la première fois que j'appelle. Hein.
0: Soyez bienvenus pour la prochaine fois, d'accord?
4: Ok.
0: N'hésitez pas surtout. À bientôt.
4: À bientôt.
0: Merci, au revoir. Ah, alors comme ça peut même vous traumatiser. C'est peut-être pour ça que vous n'y allez pas. Par peur d'être traumatisé, de vous dire, aïe, aïe, aïe, je vais plus d'enfant, moi. Aïe, regarde, femme là, comment les affaires? Et puis, ça vous rend, comment dire? Vous êtes, en stress. Freedom, bonjour.
5: Fébrile. Bonjour, Freedom.
0: Oui, bonjour.
5: On appelle car on a une disparition inquiétante d'un monsieur qui s'appelle...
0: Attendez. Avant de me donner des noms comme ça, comme vous n'êtes pas passé par le standard pour des vérifications, j'aimerais juste savoir ce qui se passe, s'il vous plaît.
5: Attendez, je vous passe ma grand-mère.
0: S'il vous plaît.
6: Allô, bonjour.
0: Oui, bonjour madame.
6: Nous vous appelons car nous avons une disparition inquiétante.
0: Qu'est-ce qui s'est passé?
6: Le papy est parti chercher des médicaments hier après-midi. Il allait bien, il était en pleine forme. Il était au volant de sa 4x4 quand je l'ai rencontré, le papy de Nathanaël. Et il est parti chercher des médicaments à la pharmacie et il n'est jamais rentré jusqu'à présent.
0: Depuis hier?
6: Depuis hier.
0: Oh,
6: il a oublié son téléphone chez lui. La police a appelé pour faire la géolocalisation.
0: C'est ça.
6: Et quand ça a sonné, le policier nous a dit de retourner à sa maison. On est retourné, c'est là qu'on a trouvé son téléphone dans sa cuisine. Ses vêtements étaient dehors et tout, quoi. Hein. C'est pas en tout cas quelqu'un qui a eu l'air de s'en aller pour toujours, puisqu'il a laissé les vêtements sur la corde et tout.
0: Mais rien ne pouvait dire aussi qu'il a eu un problème et qu'il devait partir non plus.
6: Non plus, pas du tout. Moi-même, je l'ai rencontré sur le bord de la route. On a un petit peu discuté des enfants et puis après, il est parti chercher ses médicaments. Il m'a dit à demain, en parlant d'aujourd'hui, quand je viens travailler, je passe chez lui comme j'ai l'habitude de passer. Mmh. Et là, j'étais parce que c'est lui qui garde le petit-fils l'après-midi. La matinée, l'après-midi, quand le petit-fils ne va pas à l'école et que moi, j'ai besoin d'aller travailler. Je suis la mamie.
0: Oui, oui, donc normalement il garde le petit-fils, mais il n'est pas rentré. Il est parti à bord d'un 4x4, vous dites.
6: Oui, et c'est son 4x4 à lui. Une 4x4 blanche Hilux.
0: Alors, Toyota Hilux. À bord donc. Oui. À bord d'une Toyota Hilux, un pick-up.
6: Pick-up, oui, voilà, avec une caisse derrière. Alors. Et il y a comme moi je connais pas bien la plaque d'immatriculation, mais je connais que ça a juste trois chiffres, 999.
0: Alors, il me faudra quelques petites précisions quand même. Elle est de quelle couleur? Blanche ou?
6: Blanche.
0: Un 4x4 blanc, hein?
6: Oui, oui.
0: D'accord. Ouais, mais l'immatriculation, madame, il nous faut ça. Vous avez pas donné ça aux gendarmes?
6: Si, on a donné la description et tout, mais pour les lettres qui sont avec, on n'a pas pu donner.
0: Ah ouais.
6: Oui, voilà notre souci.
7: Il est de couleur de peau.
0: Alors, attendez, s'il vous plaît. Ne précipitons pas les choses. Concentrons-nous d'abord sur les faits d'abord. Hein. C'est-à-dire qu'on rappelle bien qu'il a quitté le domicile à quel endroit hier?
6: À Bacatel, dans les Hauts, vers les 15h, peut-être 15h30, grand maximum.
0: Bacatel Sainte-Suzanne, hein?
6: Oui, c'est vrai que j'avais pas l'heure sur moi, j'étais dans mes champs, et je l'ai vu s'en aller.
0: Du coup, là, vous avez fait les endroits où il part habituellement?
6: Non, pas encore, on a appelé les trois hôpitaux, hôpital de Saint-Benoît, Clinique de Saint-Clotilde et CHU de Saint-Denis.
0: Oui, mais là où il va, lui, d'habitude, voir, il va pas voir quelqu'un.
6: Là, on va y aller à la pharmacie à laquelle ils seront pour prendre ses médicaments.
0: Sinon, il ne sort pas.
6: Il sort, mais pas.
0: Alors.
6: Attendez, monsieur. Marcy va donner le numéro d'immatriculation.
0: Ah, super. On a les numéros d'immatriculation. Allô?
8: AV?
0: Alors, non, sur haut-parleur, ça fonctionnera pas. Hein. Il faut me passer la personne au téléphone.
6: Elle est où là? Répète.
8: AV?
6: AV?
0: Oui.
6: 999?
0: Oui. Oui?
6: AV? BK ou DK?
8: DK ou BK?
0: Bon, on est en liaison téléphonique avec quelqu'un d'autre de l'autre côté là?
6: De l'autre côté, du côté du...
0: Non, vous inquiétez pas. J'ai aussi compris que le petit-fils, il veut vous aider. Vous inquiétez pas.
8: 999, et après?
0: Allô? Alors, BK ou DK, on ne sait pas.
6: BK. Béatrice.
0: D'accord. Donc, l'immatriculation du pick-up de la marque Toyota Hilux est immatriculée AV999BK. Mais d'habitude, il ne va pas voir un camarade, il ne va pas voir la famille, rien.
6: On a déjà appelé son copain avec lequel tout le temps il est. Il n'y est pas, même le copain est très inquiet. Il m'a dit que hier après-midi, il a appelé. Le monsieur, il n'a pas répondu. Ce matin, il a appelé et le monsieur n'a pas répondu.
0: Oh là là là là là là, c'est inquiétant,
6: ça. Ça m'inquiète.
0: Ben oui.
6: Ça commence à m'inquiéter. Si c'était juste de quelques heures, monsieur.
0: Alors, je crois, oui.
6: Pardon, monsieur, ma fille a dit c'est DK.

0: Donc, brun, 1m70, 72 kilos. Il portait quoi à ce moment-là, on sait ou pas?
1: Hein?
0: Il portait quoi à ce moment-là, on sait ou pas?
1: Un t-shirt noir.
0: T-shirt noir. Et le bas, vous avez pas vu, hein?
1: Le bas, j'ai pas vu, il était assis dans son 4x4. Moi, j'étais à pied.
0: Bon, je vous laisse rejoindre les gendarmes. On garde votre numéro de téléphone, qui est le 06 93 71 22 32. On le donne à la radio. Je vous laisse rejoindre les gendarmes, on se rappelle. Alors, madame, je vais vous donner un numéro pour nous joindre plus rapidement.
1: Vous pouvez mettre sur mon écran.
0: Je peux pas mettre sur l'écran. Je ne peux pas vous mettre sur l'écran. C'est 02 62 41 51 51 pour nous donner des nouvelles.
1: Attendez, 41
0: 51 51, pour nous donner des nouvelles.
1: Attendez, hein, 02 62
0: 41 51 51.
1: Ok, merci beaucoup, monsieur.
0: Dès que vous avez des nouvelles de votre côté.
1: Oui, d'accord.
0: On va s'occuper de relancer le message, nous.
1: Oui.
0: Rappelez-moi son prénom, rappelez-moi son prénom.
1: Michel.
0: D'accord, ok. Très bien, merci beaucoup.
1: Merci beaucoup à vous. Bonne soirée à vous, monsieur. Merci.
0: Bon courage à vous. À bientôt. Au revoir. Je vous rappelle cette information. On est sans nouvelles de Michel qui est parti à bord de son 4x4 Toyota Hilux de couleur blanc, immatriculé AV999DK. Il mesure 1m70, 72 kilos. Il est brun. Il porte un t-shirt noir. Il a quitté Bagatelle Sainte-Suzanne hier aux environs de 15h. Devait aller à la pharmacie. N'a pas donné de ses nouvelles. Si toutefois vous avez des informations, 02 62 41 51 51. 99 12 00. Allez, on poursuit avec vous. Bonjour. Allô?
2: Oui, bonjour.
0: Bonjour.
2: En fait, je vous appelle parce que c'était pour un PADU, s'il vous plaît.
0: Perdu. Vous avez perdu quoi?
2: Alors, j'ai perdu une carte vitale avec une pièce d'identité.
0: D'accord, ok. Au nom de?
2: Du coup, j'aimerais savoir si ce serait possible de poser une annonce, s'il vous plaît. Peut-être si quelqu'un a trouvé.
0: Au nom de?
2: Au nom de Auguste Marie-Laure.
0: Auguste Marie-Laure. Ok, dans quel secteur ça?
2: Secteur Saint-Denis.
0: Centre-ville?
2: C'est GSS ou bien dans ce environ-là. En fait, je sais pas trop où j'ai perdu, mais c'est Saint-Denis.
0: D'accord. Auguste Marie-Laure.
2: C'est ça.
0: Ok. Bon, écoutez, restez à l'écoute de la radio. Si quelqu'un a retrouvé, on va donner le message et on va laisser un numéro de téléphone avec. Ok?
2: Ok, merci.
0: Je vous en prie, à bientôt, monsieur. Au revoir. Freedom 99 12 00. Allô, bonjour.
3: Bonjour, voilà, oui, bonjour. Je voulais savoir si c'était possible de demander si quelqu'un pourrait regarder s'il pouvait ramener mon chien en soute, s'il vous plaît, sur Air Austral vendredi ou...
0: Alors, ça
3: soir.
0: C'est possible, mais c'est les petites annonces du soir, ça, madame, à partir de 19h.
3: Ah, mais on peut faire l'appel maintenant?
0: Non, non.
3: Comment ça?
0: Ben non, les annonces, c'est le soir, madame, à partir de 19h. C'est pas en plein après-midi, c'est le soir, il y a un créneau réservé pour ça. Et beaucoup de gens le font et il y a des gens qui voyagent et qui peuvent peut-être prendre en charge le voyage, le transfert de votre chien. Mais c'est à partir de 19h tous les soirs.
3: Tous les soirs, appeler 19h.
0: À partir de 19h, oui.
3: Mais si le vol est de jour, c'est... Non.
0: Madame, même si le vol est de jour, c'est pas un problème ça.
3: D'accord.
0: Mais pour trouver la personne, il faut appeler le soir.
3: D'accord. C'est à quelle heure ça, monsieur, il faut appeler?
0: À partir de 19h.
3: D'accord. Ok.
0: Tous les soirs. D'accord?
3: Ok, merci.
0: Pas de problème. Merci à vous. À bientôt. Au revoir.
3: Au revoir.
0: Je sais pas comment ça fonctionne, madame. Freedom, bonjour.
4: Bonjour, Max. Comment il est?
0: Bah, soulage un peu, à où?
4: Ah, toujours comme d'habitude, hein.
0: À où il est dans la chaleur, quoi?
4: C'est mon frère. Et toi, t'en souviens?
0: Là, comment il travaille, là?
4: Mais travail, mon nom, égalité. Ah, me dire franchement, mais vécu en métropole, mais pour mes femmes, sans sérieux, comment?
0: Première fois?
4: Ah, oui, c'est des montres. Là, me dire, oh là, à partir de 15h, il annonce 42.
0: Ah ouais?
4: 42, à moi, mais Villeneuve, là, ma veille aussi, même passé cardio sur le restaurant créole.
0: Oui, voilà. Oui.
4: Ouais. Donc, voilà, quoi. Donc, juste pour dire, oh. C'est pour dire comme ça, mais c'est les affaires, les compliquées, les chauds, quoi.
0: C'est-à-dire?
4: Ah, c'est le soleil démonte, sérieux.
0: Mais pas comme La Réunion, alors?
4: Non, c'est, et puis ça, c'est comment, c'est un chaleur, mais la première l'air, il passe, finalement, la première l'air, il passe, les chauds, ventilateurs sont chauds.
0: Sous la canicule, quoi?
4: Ah, là, mon nom, c'est pas comme un chaleur comme La Réunion, voilà, La Réunion, là, quand on est...

0: mondiale, même s'il fait chaud au courant d'air, puis frais,
1: ou bien, on met sur un pied mangue, oui.
0: Ah, ben voilà, mais là, ils mettent pas sous, là, vous pouvez assister sur un peu de bois, je vous vais, là, ils souffrent quand ils souffrent chaud.
1: Ah ouais. C'est-à-dire que là, Banaïr est enfermé, fenêtre fermée, tout.
0: Ah, ben, Banaïr, tout à carré fermé. L'instant là, il est là, la circulation, il arrête sur la route, il en a l'auto à rouler. Après, sinon, ça, tout le monde est enfermé, 12h15.
1: Même la circulation, les au ralenti?
0: Oui, on ralentit, bah, depuis 2-3 jours, depuis vendredi, la circulation est ralentie, le monde BTP, tout le monde il travaille là. Mais tout y arrête grand matin, il commence grand matin, il arrête vers 11h, il arrête midi.
1: Ma vie dans la télé, il dit comme ça que même bonne café là-haut, bonne terrasse de café, là, personne n'y vient.
0: Non, il n'y avait pas, me dire tous les restaurants du monde ne viennent pas midi, mais que le soir. Et là, le soir, il va aller dans l'air, on est vert, quand le soleil commence à pousser, mais là, il travaille, parce que sinon, ça, ben, vous comprenez.
1: Mais là, je travaille dans le BTP, comment on s'entend là?
0: BTP, les gars, ils sont là, mais moi, grand matin, pourquoi les gars, d'ici la route, les gars, et BTP travaillent sans t-shirt.
1: Ah ouais! D'où y a ça, là?
0: Ah, mais dis oh, non, mais que pas qu'on en a dans le temps, là, mais c'est un temps infernal.
1: Mais la France, ces dernières années, connaît une montée de chaleur incroyable, quand même.
0: Hein. Mais là, l'année passée, mais t'es à Nantes, jamais, il n'y avait pas une chaleur comme ça, là. La monte maximum jusqu'à 38, 39, encore, c'est dans 11h, un peu l'après-midi. Mais comme ça là, non, là,
1: est-ce qu'on a l'impression qu'il grille à où? C'est-à-dire que toutes les chauds.
0: M'immense, minin qui quoi dehors. Mais Dieu m'immense dans les herbes, il y a des craques sur mon pied.
1: Ah ouais?
0: Ah ouais, les impressions. Et comme ça, la pluie tombe pas. La pluie tombe un peu, on laisse à gagner un peu la pluie, là, gagne la grève, ça là. Sinon, ça dans le sud, dans l'ouest, ça là, la pluie tombe pas, là. Après, le problème, ça aussi, c'est la chaleur. On connaît que ça en a un talent en ce moment sur le mouche.
1: Ah bon? Comment ça?
0: Ouais! Le mou, voit comme la réunion, on a le mousse, quand on a l'ensalé, on a le mousse, j'ai fait ma amie, tu le mousse, qu'on
1: nous donne. Oui.
0: Mais il est comme ça, là, il est comme ça.
1: Aïe, aïe, aïe.
0: Ah, c'est toute la restauration, là, maintenant, la feuille veillée, me dit, oh, peut-être, le cuisine peut-être fermée, le mousse, il rentre la passe pour rentrer.
1: Ouais, mais ça, il y a un gros risque sanitaire, là.
0: Ah, si, nana, faut dire les choses comme il est, à ma mère, pas là pour mentir, moi, nana, il fait voler, là, le mousse, il pond, mais il peut pas voir pas ça, là. Ah, ça m'est il faut pas laisser rien ouvert, on finit beaucoup mal. Mais comme la réunion, on est allé, on voit dans la réunion, on fait des choses comme ça.
1: Oui, mais la réunion, d'accord, 30 degrés, mais là-bas 46, quoi.
0: Voilà, le mousse, et puis on a décalé le mousse. Maintenant, le mousse, c'est un gros mousse, il rentre, il sort dans la cage ou dans le restaurant, on l'a fait, et puis on a une petite qualité de mousse, il pique à où?
1: Ah ouais?
0: Ben, une petite qualité de mousse. Mais les colipos, si vous là, les combien moustiques, mais il pique à où? Sinon, les châteaux, il y a où? Elle est un garçon, hein?
1: C'est ben. Ouais,
0: Ah non, les infernales, là, me dis, franchement, moi, mes prêts, c'est à rentrer, là, non, les infernales, aïe, déjà, là, quand c'est la fruit, on gâte à où, il doit être grasse. Quand c'est l'été, là, ça, ou bien, puis respirer.
1: Et ton business, il tourne un peu ou pas?
0: Si, il tourne un peu, et tranquille, là, la semaine passée, là, bien pété.
1: Il donne bien envie, ben, il faut, si les affaires, ils marchent.
0: Oui, mais, connais, moi, me dis, on a fait, travail, oui, mais, connais, l'air, là.
1: Arrête avec ça.
0: Faut arrêter de travailler.
1: Oui, mais quand on va arriver ici à la réunion, on va manger un moment, 2-3 jours, 4 jours après. On fait le tour à la réunion, quand on vit Saint-Paul, Saint-Pierre, la plaine des Caves avec Saint-Rose, les bons après.
0: Non, mais après, vous bougez, voyager, sortir, monter, s'en aller d'autres endroits, on prend,
1: là. Parce que dans l'état de monde, on va, mais il veut plus être là-bas, même venir ici. Oui, mais ici, là, on a fait le tour en 2 jours, les bons, hein.
0: Non, mais après, c'est pas la même vie, la Réunion, franchement, faut dire, la Réunion, nous, on a une super vie, nous, c'est de monde, enfin, coach compliqué, c'est de la vie, la Réunion, nous, on a une super vie. Et voilà, la Réunion, si on travaille pas un petit peu galéré, mais après, franchement, ça,
1: nous,
0: on est à l'aide, nous, on a plus à faire. La Réunion, nous, on est à l'aise, nous, la Réunion,
1: oui, mais en France, on a plus d'affaires qu'ici, non? En France.
0: En France, on a plus d'affaires pour visiter, oui, mais pour la vie qu'on en a à la Réunion, jamais, nous, on est pas pareil que cette en France. Faut dire les choses comme il est. En France, c'est bien, on en a des grands magasins à promotion, les bons marchés, on bouge à banane, on a une bonne musée pour visiter, un truc comme ça, un truc comme ça. Mais sinon, ça, pour vivre même, pour être posé là, c'est la Réunion le top.
1: Incroyable quand même. Mais là comment on trouve un petit peu de fraîcheur? Comment on trouve un tout petit peu même? Comment on fait?
0: La fraîcheur, là, moi, on connaît quoi? Ça fait ma fin de bain, il me trouve un petit fraîcheur. Ben, il me trouve, là, moi, ce matin, je travaille pas. Ma fin de bain, 4 fois. Rentre sur la douche, pas bien, il est s'abonner, mais rentre sur la douche, de l'eau frais. Là, même si on te bouge un petit peu d'eau, là, ben, on rentre, ou du grès pas assise, comme ça, parce que, quand on est un peu humide, obligé de rentrer sur de l'eau.
1: Assise un peu sur un pied de bois, là?
0: Mais maintenant, tu dois dire, oh, mais il est parti dans un l'air chaud.
1: Oh là là là là là là.
0: Mais mettre devant sur la terre, là, comme il y a un soir, un programme de football, là, mettre devant sur la terre, devant sur la terre, il souffle l'air chaud.
1: Mettre un t-shirt mouillé?
0: Eh, on connaît que ça, au bout du t-shirt mouillé, ou comment tu travailles, comment tu le four. À qu'on a vraiment obligé de mettre un serviette mouillé dans mon cou.
1: Ben oui, sinon il brûle, là, au même lit.
0: Ben, et puis, il fait un bon petit bouton barbouille, là, comprends?
1: Oui. Mon
0: ah non, ça a fait ici, là.
1: Et là, il est parti pour toute la semaine,
0: là, il est parti, là, et où neige le soir, il fait 40 degrés.
1: Oui, mais la France, la France. Mais est-ce que justement, là, ça n'a pas été prévenu de cette montée de température? Est-ce que c'est pas le changement de pôle qui fait que. En France, monsieur, mais jamais c'est pas comme ça?
0: Ben, à moi, je dis, dans un an, dans deux ans, de monde qui vit ici pendant l'été.
1: Donc, ça va au déménage?
0: Ah, ben là, ça va me créer pas, ça va au pôle nord, là-bas, ou me créer pas quel côté, mais. Ici, jamais, gain, puis vivre pour l'été, là, où, là, où fait, où sorte, parce qu'on a envie de sortir, on a envie de faire des soeurs, ou de faire, là, où visiter, faire un visiter, grand matin, grand matin, t'es rien, 6h du matin, t'es fait 27, 28, 6h du matin.
1: Sérieux?
0: 28, 27, pour, les frais pas chauds. Il fait chaud, mais pour 27, mais pour, pendant le monde, peut être chaud, mais là, où gain sorti, où gain fait une petite affaire. Et après, sinon, on s'en gagne plus sur rien, après, quand il commence à arriver 29, 30 à monter, là, et on s'en grand vite, hein, là, où il en est grand de mon téléphone, là. Attends, la Midiao, là, exactement là. Là, l'idée, la Midiao, ça tout de suite, hein.
1: C'est là. Là, 38. 38, vous rendez-vous compte? 38, les 11h, midi moins 10.
0: Ouais, midi moins 10, 38. Et aujourd'hui, à 15h, il est là-bas à 42.
1: Waouh! Allez, prends une douche.
0: Ah, ben. Là, mon
1: non. Là, il fait pas ça enfant non plus, les enfants. Là, il fait pas ça enfant.
0: Là, il fait école directe, là, qu'on est.
1: Bah, les noirs trouvent. Bon courage à vous.
0: Ben, bon, tu sais, ça va, mais je vais passer un petit coup de film. Moi, pour écouter radio, là.
1: C'est gentil. Merci. Nous pensons à ça aussi, là-bas, hein. Christophe Damois, là, ouvre un angle, là, depuis deux jours sur la canicule en métropole, nous parle de ça. Pas de problème.
0: Ben oui. Après, ça me dit, on va entrer ici, monde de monde, faut faire attention. On connaît des monuments pour rien, sans, là.
1: C'est ça, veille. Il y a de plus en plus de noyades, tout ça aussi, hein. Attention.
0: De monde, on donne point 2 ici, monde point 2, là, un peu traite ici, là-bas.
1: Justement, il n'est pas habitué à la ravine, hein. Nous, habitué à la ravine.
0: Vous connaissez, alors, ben voilà.
1: Ça m'a piqué la tête, là. Allez, on a trouvé.
0: Allez, ben correct, alors, on a
1: trouvé. À bientôt, merci beaucoup, au revoir. Ouais, la canicule, le thé marmaille. Nous, on connaît la chaleur, mais là-bas, c'est un chaud bouillant, quoi. Chaud patate. Voilà, chaud patate. Freedom 99 12 00. Bonjour.
2: Bonjour, Max.
1: Oui, bon.
2: La menace.
1: Ah, menace pas personne, mon monsieur ou madame. Madame, monsieur.
2: Monsieur, quoi, monsieur, madame, monsieur.
1: Ben, quand on entend mal quelqu'un, on a du mal à comprendre
2: si monsieur. Le son n'est pas bon, là?
1: Ouais, pas top.
2: Ah bon? Ouais. C'est un nouveau téléphone.
1: Alors, ben, ouais. Des fois, c'est comme ça, hein. Pas de chance. Hein.
2: Ouais, tombé sur une merde, quoi.
1: Pas de chance. Alors, qu'est-ce qui vous amène, Gino?
2: Chaque fois qu'on me rappelle, que Freedom me rappelle pour me dire oui, vous avez appelé Freedom, de quoi vous
1: pouvez parler. Il y a des jours comme ça, ouais. Il y a des moments comme ça.
2: C'est Bobby qui m'a appelé.
1: Non, parce que je vais vous expliquer pourquoi. Parce que ces super opérateurs que vous avez, ils vous coupent la ligne. Écoutez bien ce que je vous dis, hein. Écoutez bien. C'est super, hein. Vous payez forfait les yeux de la tête. Mais qu'est-ce qu'ils font? Ils vous coupent la tonalité d'appel au bout de même pas 30 secondes.
2: Ah ouais, en gros, c'est ça. J'ai appelé 8 fois, 30 secondes après, raccroché.
1: C'est exactement ça. Voilà. Des super opérateurs.
2: Bah ouais. Bon, on peut les citer, non? SFR.
1: Comment ça, on peut les citer?
2: Ben quoi, SFR, Orange, c'est les mêmes opérateurs, c'est les mêmes merdes, en fait, hein. Ils coupent au même temps, hein.
1: Ouais. Bah après, je sais pas si tous les opérateurs, on n'a pas fait le calcul sur le nombre d'opérateurs qui fait ça, mais c'est vrai que ça fait un petit moment qu'on a constaté que les opérateurs vous coupent le nombre de tonalités quand vous appelez.
2: Bah tu vois, moi je veux pas critiquer parce qu'avant j'étais chez SFR, c'était un peu le même système. Je crois que peut-être ça durait un petit peu plus longtemps.
1: Nous on a appris que c'était un petit peu tout le monde pareil.
2: Ouais, maintenant, je suis sur Orange, c'est pareil, quoi.
1: Non, c'est un petit peu tout le monde pareil. Il n'y a pas d'un qui sonne un peu plus que l'autre.
2: Non.
1: Voilà. Bon. C'est dommage, hein, parce que quand vous avez un appel à faire, même dans votre famille, ben, ça coupe, il va falloir recomposer. C'est comme ça.
2: Ouais, moi, j'appelle pas ma famille, non.
1: Pas de famille, Rémi, alors. Enchanté, Rémi.
2: C'est ça. Oui, et c'est ça. Non, ma famille en métropole, et puis bah, le peu de famille que j'ai, quoi. J'ai plus de maman, j'ai plus de papa, donc le peu de, bah, de famille, c'est des sœurs, les sœurs, bref. Tu sais, à un moment donné, quand tu t'éloignes de la métropole, tu t'éloignes un peu de tout, et puis à un moment donné, tu te rends compte que bah, t'as plus trop de nouvelles de grand monde, quoi.
1: Ben ouais, c'est comme ça. Ouais. En sens inverse, pareil.
2: Mais bon, c'est pas grave, hein.
1: Ben non, ben, je te sens bien comme ça, ça va, hein. Tout va bien.
2: Hein. Bon, je me sens bien comme ça, si j'ai envie de m'appeler, m'appelle. Hein.
1: Voilà.
2: Voilà. Alors, c'est la première fois que j'ai été au téléphone.
1: Ah ben, bienvenue alors.
2: Bah ouais, parce que je vois, t'es quand même un bon petit casse-couille le soir. C'est un casse-couille dans le sens gentil. Hein.
1: Je suis tout le temps, attention.
2: Oui, t'es tout le temps casse-couille, oui. Mais non, c'est vrai qu'à l'époque, moi, j'avais mon restaurant, j'appelais souvent, j'avais Laetitia. J'ai connu Morgane, je sais pas si...
1: Ah oui, genre, oui, oui, oui. Morgane qui nous a... Morgane qui nous a malheureusement quittés.
2: Sérieusement ?
1: Ouais, ouais, ouais.
2: Ah, aïe, aïe, aïe, ah, ben, je l'avais souvent au téléphone.
1: Jeune, hein, jeune, belle, dynamique et
2: ouais,
1: tout.
2: Ben, ouais.
1: Mais ce sont les aléas de la vie qui font que, ben, il y a des gens qui...
2: Ouais, elle était jeune, elle avait quoi, elle avait même pas 40 ans.
1: Il y a des gens qui quittent ce monde dans un élan un peu
2: ouais,
1: trop rapide pour
2: eux.
1: Ouais, ouais, c'est comme ça. C'est
2: ouais, ah, bah, franchement, ah ouais, tu m'apprends un truc, ça me, waouh, ça me sidère.
1: Ah c'est ouais, ouais.
2: Je l'aimais puis elle avait une voix quoi, c'était la voix de Freedom quoi.
1: Ben nous ici on cherche des voix, on cherche pas des gens qui n'ont pas de voix. Des gens qui parlent pas, on les embauche pas
2: ça,
1: nous.
2: Mais elle avait une putain de voix quoi, elle avait ouais. Une voix rock, elle avait une voix puis elle mettait l'ambiance un peu comme Laetitia la mettait, un peu comme maintenant la nouvelle, enfin c'est pas une nouvelle mais que tout le monde critique là, comment
1: ça
2: s'appelle?
1: Ça.
2: Wendy.
1: Ouais, pas tout le monde critique.
2: Tout le monde la critique. Elle parle trop de cul, elle parle trop de cul, elle est trop vulgaire. Ah, mais si t'as pas envie d'écouter.
1: Il y a tout un éventail hein, d'animateurs. Hein. C'est ça une radio. Si tout le monde fait pareil, on fait comment?
2: Bah, on fait rien.
1: Bah, ça devient aussi platonique dans ce sens-là. Si tout le monde est dynamique, tout le monde fait comme tout le monde, bah, on fait comment? S'il y en a pas un qui, deux, trois qui sortent du lot, d'autres qui sortent du lot, mais d'une autre façon, d'autres qui font d'une autre manière, on s'en sort pas. Hein.
2: Ouais, c'est ça. Non, moi, je trouve ça cool. Moi, Wendy, moi, j'adore. J'aime son côté carrément décalé, quoi. Et puis, hein, bien décalé, même. Mais surtout à partir de 22h, non, elle est cool. Et puis, moi, j'aime Laetitia, que j'ai connue dans mon restaurant. J'ai eu l'avantage de la connaître.
1: C'est bien, c'est bien.
2: Ouais, ouais, ça m'a fait plaisir.
1: Ça nous arrive de sortir, c'est vrai.
2: Hein?
1: Ça nous arrive de sortir.
2: Ah, oui, bah oui, bah elle aussi, elle a connu, elle était convenue aussi.
1: Bon. Ah, bah.
2: Mais bon, bah, tu lui passeras le bonjour.
1: Ça sera fait.
2: Tu lui diras, c'est Christophe de l'Estérel, c'était mon ancien.
1: Ah, ouais, ok. L'Estérel.
2: Hein, j'ai eu mon restaurant pendant 20 ans, et puis bon, bah, après, bah, le propriétaire a voulu récupérer les lieux. Donc,
1: ah, bah, ouais, c'est.
2: Bah, la vie suit, hein. La vie, la vie continue.
1: C'est des fois comme ça. Ben, c'est cool. Merci d'avoir passé un petit coup de fil.
2: Ben, ça m'a fait plaisir de t'avoir au téléphone. Et puis, ben, écoute, je souhaite une bonne après-midi à toi.
1: Ben, à bientôt. Merci beaucoup. Merci à d'avoir appelé. Bonne Bye. Journée. À bientôt. Au revoir. Dans un instant, on va retrouver l'A2PRL. On n'a pas le temps de prendre un autre appel. Hein. On va retrouver l'A2PRL pour un flash national. Oui, un flash national. Et ensuite, on reviendra vous retrouver au 02 62 99 12 00. Vous allez pouvoir parler de ce que vous voulez. Libre antenne donc jusqu'à 15h. Après, c'est au tour de Bobby pour trafic jusqu'à 19h.

Je rappelle le numéro de notre service radio guidage, le 02 62 41 51 51. Je vous rappelle que nous informer, c'est vous informer si vous êtes sur la route ou s'il se passe quelque chose à côté de chez vous. 02 62 41 51 51.

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2: Bonjour à tous. 54 départements sont désormais en alerte rouge canicule. 5 départements normands s'ajoutent ce midi à ceux déjà placés en vigilance maximale. On dépassera encore largement les 40 degrés cet après-midi sur l'ouest. Et une réunion de crise est en cours à Matignon autour du Premier ministre pour faire le point sur ces chaleurs extrêmes. Sébastien Lecornu annonce 40 morts dues à des noyades depuis jeudi dernier, essentiellement des jeunes. Le gouvernement indique aussi travailler sur plusieurs scénarios, notamment si cette canicule devait se prolongé. Le Premier ministre évoque une incertitude sur la durée de l'épisode. Et il n'avait jamais fait aussi chaud la nuit sur le pays. Record de température enregistré avec en moyenne 21,6 degrés la nuit dernière. Plusieurs records absolus battus. On a notamment relevé 27 degrés à Cholet, plus de 26 à Poitiers. Et parmi les conséquences de cette canicule, un réacteur de la centrale nucléaire de Golfech dans le Tarn-et-Garonne est à l'arrêt. EDF a stoppé la production d'électricité hier soir pour éviter de trop réchauffer la Garonne. Le fleuve devrait atteindre les 28 degrés aujourd'hui. Dans le reste de l'actualité, Marc Bloch et son épouse Simone Vidal vont entrer au Panthéon. Cérémonie prévue dans la soirée, présidée par Emmanuel Macron. Le président de la République veut rendre hommage à l'historien héros de la Résistance pour son œuvre, son enseignement et son courage. Marc Bloch a été exécuté par les Allemands le 16 juin 1944. 36 bateaux ont franchi le détroit d'Ormuz hier. C'est inédit depuis le début de la guerre au Moyen-Orient. Depuis l'accord de paix entre les États-Unis et l'Iran la semaine dernière, la circulation reprend dans ce passage stratégique. Le négociateur en chef iranien précise aussi que le détroit sera administré par son pays. Et puis qui sera champion de France de basket? Réponse ce soir avec le match décisif entre Paris et Monaco. Les deux clubs s'affrontent une cinquième et dernière fois en finale de Betclic Elite à 21h10. Ils sont à égalité de partout. Voilà pour l'info. Très bonne journée.

0: pain blanc.
1: Monsieur Jacques Brel sur Freedom 2 avec le Miroblon.
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1: 1961, dans un instant, Typhoon, le groupe qui a fait découvrir Jean-Jacques Goldman. Typhoon avec Sister Jane en 1975. Arrivera aussi Michel Polnareff. Il y aura aussi Sylvie Vartan, Patrick Hernandez pour Born to be Alive en 1979. Il y aura aussi Serge Reggiani en programmation dans 7h avant 15h.
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0: son du soleil, la dernière heure du son du soleil. Il n'aimerait pas parler de soleil, c'était ainsi tellement la chaleur il tape. Freedom, bonjour.
1: Allô, oui, bonjour monsieur.
0: Bonjour.
1: Ah, faut...
0: Non, le son du téléphone n'est pas bon, hein. Il doit être soit sur le parleur, soit la pièce où ça voulait, il résonne trop.
1: Alors, allez, bon.
0: Ben, allons voir.
1: Mais bon, et tout à l'heure, dit comme ça, pour les papas, les salles d'accouchement, là.
0: Oui.
1: Oui, bah, à moins, là, n'a pas été l'hôpital cette année. Le jour-là, nous étions au moins 3 ou 4 papas.
0: Oui.
1: Et n'a pas redonné le salle d'accouchement. Et nous, et le, à moi, il me les coulait marron, mon camarade est un petit peu noir, et là-bas, il avait ma maille blanc. Et il a dit comme ça, une certaine.
0: Sûr. S'il vous plaît. Attends, m'y connais pas la suite, hein, mais juste m'y dit ouais un truc. M'y prévient ou juste, hein. Sur la couleur de peau et le racisme, etc., ça n'a pas sa place ici. Donc, si c'est ça, nous mettons un terme à la conversation tout de suite. Comme ça, nous déborde pas, nous deux, ça va pas fâcher, nous deux, ils disputent pas.
1: Non.
0: C'est pas un problème de racisme, hein, nous est d'accord, hein.
1: Ouais, non, c'est pas raciste.
0: D'accord.
1: Alors, et Nadie comme ça, et pour le bébé, il sort, est-ce que nous reconnaissons nos enfants?
0: Ah, c'est un concours? Alors, monsieur, mais là, ça vous améliore la communication. C'est pour ça qu'on a un diamant de rire, parce que le son du téléphone est tellement étouffé. Mais là, ça vous enlève tout ça là, tiens tout, mettre dans une pièce, truc, comme ça, m'y entend au mieux. Mener une information à prendre et m'y revient waouh tout de suite après. Allez, tout de suite des informations avec Papy. On parle d'une voiture en feu. On est sur 4 voies du tampon. Papy, bonjour.
2: 4 voies du tampon, oui, bonjour.
0: Oui, bonjour.
2: Montant face au radar, niveau ouais. Condé.
0: Ah.
2: Une voiture en feu, sens montant. Début de le 9 poissons. Pour éviter ça tout à l'heure, faut passer par mon caprice chemin Condé. Pour éviter ça, parce que m'y pense, il y aura l'embouteillage, les pompiers vont se rassurer place.
0: Ça vient de prendre feu.
2: Ça vient de prendre feu, c'est un expert blanc. Le personne, il croit qu'on va mettre les bacs de peinture dehors.
0: Ouh là.
2: Donc,
0: là.
2: Voilà.
0: Mais c'est une voiture neuve?
2: Non, une voiture, non, m'y pense quand même à 4-5 ans, peut-être plus que ça. Un expert, ça.
0: Ah ouais, bon, d'accord, expert, bah, bizarre.
2: Voilà, une utilitaire.
0: Une utilitaire, donc attention voilà. En montant mon caprice, on va dire.
2: Voilà, mon caprice, plus haut de mon caprice, un petit peu plus haut de mon caprice, c'est en face le radar.
0: En face le radar.
2: Radar sans dents.
0: On va dire 400 alors.
2: Non.
0: Même
2: en
0: pas.
2: Dessous, complètement. Ouais,
0: en dessous.
2: Voilà. Condé,
0: Condé concession. Oh, voilà. Ok, les bons.
2: Condé concession, voilà.
0: Les bons. Nous on rappelle l'information.
2: Le rond-point de mon caprice, à 150 mètres plus haut.
0: D'accord. Ok, ben les bons.
2: Ok, la voiture est garée sur la BAU, mais voilà, là on fait.
0: D'accord. Ok, super. Merci beaucoup d'avoir appelé.
2: Merci.
0: Bonne route. Avec nous également, Laurent. Laurent, bonjour.
3: Oui, bonjour. Ben voilà, je confirme ce que le titien vient de dire. Dans l'instant que j'ai passé, ben, la voiture était en feu et le gars était en train de tirer ses bacs de peinture dans son véhicule. Donc, je confirme ce que le titien vient de dire, l'information est correcte.
0: Donc, c'est de type fourgon, hein, c'est ça hein.
3: Oui, c'est un petit partenaire. C'est un partenaire qui est en train de, en ce moment, malheureusement, pour le gars, ben, il est en train de sortir de boulot et malheureusement, ben, sa voiture prend feu.
0: Ouais. C'est ça doit être compliqué pour lui.
3: Voilà, c'est compliqué, surtout dans quelques minutes, pour toutes les voitures qui montent sur le tampon, ben, ça va créer, là, qui montent sur le tampon, ben, ça va créer, là, comment, le bouteillage avec la fumée, avec les, comment, faudra se déporter vers la gauche pour éviter, de feu, ben, peut-être voir bloquer même.
0: Bon, on espère quand même une intervention rapide des pompiers, quand même.
3: Voilà, c'est sûr, certains vont avoir une circulation un petit peu mouvementée, ralentie, à ce niveau.
0: Très bien, merci beaucoup d'avoir appelé. Bonne route, à bientôt, merci beaucoup.
3: Également à vous aussi, bonne
0: merci.
3: Journée, bon courage à vous.
0: À bientôt, merci, au revoir. Automobiliste du Sud, attention, on nous signale un véhicule en feu en montant la 4 voies du tampon. Saint-Pierre-Tampon, à hauteur du radar du côté de Condé Concession, il y a donc là un véhicule en feu, un véhicule de type fourgon, petit fourgon là en feu. Attention hein, dans ce secteur, ça risque de vous surprendre si vous avez des informations 02 62 41 51 51. Monsieur Mirovien, waouh, opposez-toi à l'accouchement là.
1: Mais bon, alors... On a fait un jeu, on a dit, nous voir, est-ce que nous reconnaissons notre maman? On fait un compte, quand son enfant il sort directement dans une salle d'accouchement, là, monsieur. qu'on est calculé maintenant, maintenant, les zones graisses, les autres, toutes les enfants étaient grises.
0: Ben oui, oui, oui, avec le placenta, tout ça, oui.
1: Oui, et franchement, tant que maintenant, tu dis pas non, et ben, certainement, maman, et que c'est l'été inférieur, je me dis comme un couillon bouche bée devant maman.

0: Azad toujours là, mais on aurait été, on aurait aimé voir Azad. T'as toujours là, mais pas raconté.
1: Hey, mais ce mot-là, voir le gris, voir comme le graisse banane, c'est bizarre.
2: Mais c'est une graisse de protection, justement. C'est ça qui protège le marmaille dans le ventre de la maman.
1: Je ne dis pas ça méchamment, hein, mais comme bac à graisse. La graisse d'une bac à graisse,
2: oui, hein, oui.
1: Les pareils nous tuent.
2: Au final, on a même des, bah, qu'on regarde bien chez les animaux aussi, nena ça. Et c'est tout ça là, ces particules qu'un nena là, il protège aussi le bébé. Bon, après, il lave le marmaille tout, hein.
1: Après,
2: il a essuyé. T'es calculé tes enfants, Michael Jackson, quoi?
1: Ben, on voit bien comme ça, bon, ben, ouais,
2: c'est moi, il a fait. Là, couillon, il y a un message, petits enfants, Michael Jackson, non, mais... là.
1: Imaginez où le maman est blanc, lui, tranquille, qui voit son enfant blanc.
2: Un super concours, mais personne n'a pas gagné.
1: Personne n'a pas gagné. Parce que même l'infirmière qui dit de voir nous, parce qu'on a dit, elle a dit le bon infirmière. Elle a dit, à cause de l'enfant, il sort. Elle a fait le moyen, mais maladie pour rire.
2: Ben ouais, les enfants n'ont encore ces particules-là de suzote, quoi.
1: Ben, non, encore ces particules-là, ouais. Là, c'est une anecdote, il dit.
2: Ben oui, Jean Grèce, ouais, il ressemble un peu ça, ouais.
1: Ben là, c'était une affaire, ça, l'accouchement.
2: Ben ouais, incroyable. Donc, vous l'a assisté, ou alors?
1: Non. Mais là, comme, on va dire comme ça, les césariennes, je ne sais pas césarienne.
2: Non, césarienne, non, parce que c'est considéré comme une opération.
1: Voilà, là. Il
2: n'est
1: pas pareil.
2: Ben oui, parce qu'il peut avoir, par exemple, il peut avoir des bactéries. Non, là-bas, dans pour le césarien, il n'y a que les médecins.
1: Ouais. Voilà.
2: Mais bon, c'est où vient quand même dans l'hôpital pour soutenir le madame, quand même.
1: Ah, ben oui, c'est
2: où. À base, hein, c'est pas comme des trois gars, bon gros bougie Thomas. Il vient par là, ouais, bon gros carcasse, toute tantine, trouve les boules.
1: Non, moi, il y a trois mamans, il y a trois mamans, il m'a ni gardé, moi. Une affaire, il est rappelé césarienne, une affaire. Comme Jim était là, il me demandait l'autre de sortir du travail.
2: C'est bien.
1: Ou bien on repart, ben après, il s'en va.
2: Super. Merci d'avoir appelé, mais il repart sur la route, là. Merci beaucoup.
1: Allez,
2: merci. À bientôt, au revoir. La route. On devait repartir du côté de Mont-Caprice. Attention, hein, dans le secteur de Condé, face au radar, en montant la 4 voies du tampon. Fourgon en feu. Faites attention, hein, faites très très attention dans le secteur. On va justement faire un point avec Jean. Jean, bonjour.
3: Oui, bonjour.
2: Oui.
3: C'est pour signaler à Z que le fourgon en feu, la pente 9% tampon en montant.
2: Au niveau du radar, ça, hein?
3: Ouais, en face, mais si la voie en montant, la voiture est déjà bien brûlée,
2: elle n'a
3: pas pour bien parce qu'il n'y a place, mais elle n'a presque plus rien.
2: Aïe, aïe, aïe.
3: Et il commence à avoir une petite embouteillage en montant, donc bonne de mon il prend de mal en patience.
2: Est-ce qu'il gagne passer quand même en montant?
3: Mais là, pour l'instant, avec un petit partenaire qui est à côté, mais il y a décalé. Mais là, je pense que là, ça ferme la route, là, je ne connais pas, mais...
2: Bon, et ça va se compliquer dans un instant, là.
3: Ah ben là déjà, il commence à être compliqué.
2: Bon ben, Nova redonne le signalement, mais en tout cas, t'as le live passé encore, là on sait pas.
3: Mais bon, comme là, il vient de passer à côté, l'auto était passé encore, mais n'avait pas encore pompier, il avait eu un fourgon devant, mais là, c'est pas encore commencé.
2: Ah, c'est sûr que quand les pompiers vont arriver, ils vont se positionner pour porter secours.
3: On n'aura plus grand chose pour être éteint, mais devant éteint, ça ne l'aura encore.
2: Ben, au moins, mettre aussi en protection les autres automobilistes qui arrivent aussi.
3: Voilà, ben...
2: Ok, ben elle est bon. Super, merci beaucoup, Jean.
3: À
2: bientôt, merci, au revoir.
3: Allez.
2: Automobiliste, attention, 4 voies du tampon en montant. Hein. Attention, on signale un fourgon en feu. Le véhicule est presque totalement cramé. Les pompiers ne sont pas encore sur place. C'est face au radar de Condé en montant la 4 voies du tampon. Sans Saint-Pierre tampon, si vous avez des informations, 02 62 41 51. 51, risque d'avoir des complications de circulation dans un instant si vous avez des informations. 02 62 41 51 51. 99 12 00, bonjour.
4: Bonjour, c'est Max, hein?
2: Ben, à lui-même.
4: T'es où c'est, comique? T'es moi, 30 ans, t'es là à la radio. Moi, dans une commune, moi. Tout le monde dit, moi, c'est comique, mais.
2: La trouve un bouc plus fort que vous, là?
4: Non. tout ça m'y passe, parce que Mitral donne du fruit et légumes, mais il reçoit des clients tout le temps. Il fait rire.
0: Ah, c'est la blague, c'est bonne bouc, Yvonne donne marche et forêt, tout dans la blague, ça?
4: Non, nous, c'est un fruit et légumes, particulier, voilà. Mais nous reçoit beaucoup de clients, mais tout le monde dit, ah, vous savez, comme il écoute tous les jours, et le patron de mon type, comment il fait? Il dit, pas moins. C'est Max, la clé, c'est Max.
0: Ah ouais, mais le tien, je suis moins haut.
4: Ouais, mais ils mettent pas l'autre dieu sur vous, c'est que les gagnants. Et tout le temps, lui, demain, et là, ils vont partir en vacances deux ou trois semaines.
0: Oui.
4: Mais lui, a téléphoné, moi, il dit, ah, il faut revenir à midi à cause. Là, il dit, mais le fait ou debout, on reçoit les gens, et la manie aux causes, on dit, on y vend mieux. Il dit, ben, c'est pas possible.
0: Ben, c'est bien. On connaît que ça, c'est un. Comment dire?
4: C'est beaucoup, oui, c'est beaucoup.
0: C'est
4: oui,
0: beaucoup, c'est un gros plus. Bien sûr que c'est un gros plus.
4: Oui, mais quand des familles écoutent, ou là, ils écoutent toutes les blagues ou dit, et après, le lendemain, comme il lève, ça va dans mon travail, ben, il refait, il a fait, je lui monte dans le bureau, il me traîne casse et cuir de secrétaire. Ben, là, il dit, monsieur, où ça, où tient la blague? Il dit, dans ma tête, il dit, ça, m'a pas dit. Mais dans ma tête, il pense, il dit, la blague, il connaît où ça va faire. Mais où c'est, comme il couche.
0: Donc, on vole mon bonne blague, alors?
4: Moi, fait 20 ans. Moi, c'est 20 ans, moi, à côté de quartier, là-haut.
0: Ah ouais?
4: 20 ans. Oui, moi, t'es que madame, on a trois enfants, moi, là-haut, à côté où ça sort.
0: D'accord.
4: Et voilà. Et tout le temps, bien écoute, on dit, où ça lui tire, et vous fait rire, et on rit à une manière. Mais vous connaissez l'humour, la manière. Et beaucoup de monde a fait, d'ailleurs, m'y entend, m'y écoute. Beaucoup de monde y aime quand vous êtes là. Et.
0: Ben, l'humour, est important. Ben oui, l'important.
4: T'es mon médecin, lui, en 89, quand le pape est devenu à la Trinité, là, Camisud, t'es mon médecin, ça.
0: Aïe, Camisud, t'es de médecin?
4: Attends, m'a expliqué, où t'es prôné, peut-être. En 89, quand le pape est venu à la, là, sur le champ où ça, ben, il fait votre crosse maintenant, là.
0: Oui.
4: Le pape est nité, là, ça. Camisud, t'es docteur, juste sous le quai de Tamarin, là. Au Camélia. Au-dessus de la pharmacie. Lui, t'es docteur, t'es là, mais peut-être, ou pas.
0: Camisud, t'es docteur sur un pied de Tamarin? Oui, mais oui, la même côté Camélia, là, oui, il est vrai.
4: Ah, même, lui, t'es médecin, t'es là, il était mon médecin, lui, il était mon premier médecin comme Marie-Saint-Denis, parce que moi, je suis du Sud, mais moi, travailler Saint-Denis, moi, tu peux pas tout, voilà.
0: Il prétend, t'es pas un docteur de sucré, hein.
4: Non, t'es gentil, t'es cool. Et après, quand arrive le truc, moi, t'es en France, moi, quand arrive le scotch au drone, là, moi, t'es en France, après, en 91.
0: Ah ouais?
4: Bah, où t'es fini, mes frères?
0: Non, 91, non, on m'a né après, moi. À moi, 96, moi. À moi, bien après, moi.
4: Et après, quand lui a voulu faire la télé, mais ça, on a connu aussi, ou pas connu? Pas connu non plus.
0: Non.
4: Voilà. Mais ni un bien où tu mourras. Donc, pas m'y répète, hein. Dieu, m'y répète pas. Mon aura, ça sera pas comme vous. Mais comme ma fille habite là-bas, mes enfants, ma fille fait l'école là, à Trois-Bassins.
0: Ouais.
4: Et Saint-Louis, pas loin, la Saline, pas loin, Saline et haut, Villon 3, la
0: fille. Oui, tout le monde y connaît un peine et l'autre, t'es là, oui.
4: Voilà. Et donc, comme il connaît, il passe les 7. Donc, ma fille, lui amène mon cadeau à fête des pères pour moi ici, dans le sud, hein, voilà.
0: Ah, ben, elle est bien.
4: Et ben, là, il dit, ben, parce que, il pense que, à la terrasse, il y en a ici, chez nous, à la terrasse.
0: Oui, le clé à la terrasse, Nena, les billets en vente.
4: Dis pas, voilà.
0: Mais si, Nena.
4: La terrasse seulement nous racheter, voilà.
0: Non, Nena, mais il faut midi de monde, comme ça, si ça a besoin, aller acheter des billets pour être avec nous le 7, allez là-bas.
4: Dis, à la terrasse Saint-Joseph, voilà.
0: Voilà, le clé à la terrasse.
4: Voilà. Et ben, essaye de prendre mon billet, qu'on m'a, avec ma fille, pas loin, ben, gagner, puis là, me gagner, Michel, pour mettre.
0: Alors, les vrais, mais qu'on est dans un état de moune, y attendent, mais là, Metazota commence à acheter le bon billet, parce que, c'est les temps, aller quand même acheter.
4: Oui, Freedom, là, la cote depuis longtemps, ben oui, 89, quand même.
0: Pour l'instant, non, encore.
4: J'étais encore médecin, mais veux dire, on a longtemps, et moi, j'ai entendu dire, il s'en fait la télé, est-ce que, comment on pense sous la
0: suite? Ah, moi, si l'ai entendu dire.
4: Vous connaissez quoi? Il faudrait, Max, où c'est le garçon du camion?
0: Ah ouais, vous savez quoi? Voulez-vous?
4: Non, mais quoi? Non, mais attends, mais écoute-moi, moi, profite.
0: Écoute-moi, là.
4: Comment on pense s'il gagnerait remettre la télé maintenant? Il gagne depuis dans le temps 1980.
0: Non, mais moi, il gagne, mettre la télé, t'es.
4: Ah, t'es ça, ce que voilà. Vous êtes tout un petit peu à où, Bobby, et l'autre, comment?
0: Attendez un petit coup, ça va sur la route, là, monsieur. Il faut m'y répondre au radio guidage, là, quitte pas. Allons déjà sur la route des Tamarins avec Rennes. Rennes, bonjour.
5: Oui, bonjour. Oui, c'est ce que je disais. J'étais impatiente parce que c'est dangereux quand même. On vient de traverser là sur la route de Tamarin à la sortie portail, juste avant la sortie portail et un peu avant. Avant le pont qu'on prend pour sortir à Portail, il y a des cabris qui ont sauté la barrière et on les a évités de justesse pour un accident. Hein.
0: On est vers le sud, là, c'est ça?
5: Oui, on est dans le sud, et c'est en direction Saint-Pierre-Saint-Denis, sur la voie.
2: Ah non, donc vous n'êtes pas vers le sud, vous êtes vers le nord, alors?
5: Vers le nord, on part vers le nord, oui.
2: D'accord. Voilà. Après la bretelle de sortie Portail.
5: Oui.
2: Oh là là là là là là, c'est dangereux, ça, hein?
5: Eh ben, il y a un troupeau en plus, hein, et il y en a deux ou trois qui ont sauté la barrière en même temps qu'on passait. Je vais vous dire que on a eu la peur. Hein.
2: Ben oui, les dégâts que ça peut engendrer, ça, un cabri sur la route.
5: Exactement. Et je disais, si heureusement on roulait pas à 110, on roule à 110, nous on freine, il y a quelqu'un qui tape derrière nous et ça fait un joli carambolage.
2: Hein. J'ai même compris à un moment donné que la personne qui tient ses cabris à cet endroit-là a dit qu'il était là avant la route, donc il garde ses cabris à ce niveau-là.
5: Ben non, il garde pas parce que là il y en a qui ont sauté la barrière.
2: Ouais, mais on peut tuer des gens comme ça. Hein. C'est...
5: Ben, bien sûr, bien sûr.
2: Vous en voiture, vous arrivez là à 110 la vitesse truc et vous tuez à cause d'un cabri. Hein.
5: Ah, c'est clair. C'est ça, parce que s'il y a un autre véhicule qui nous dépasse, eh ben on peut pas l'éviter. Hein. Là, on a évité de justesse. Hein. Moi, j'ai dit à mon compagnon, attends, fais attention. Franchement, c'était waouh.
2: Incroyable. D'accord, merci d'avoir appelé. Je vais rappeler l'information dans un instant. Merci beaucoup. Bonne route à vous, Rennes. Merci, à bientôt. Au revoir. Restons sur la route avec Laetitia. On est du côté de la 4 voies du tampon pour ce fourgon en feu. Laetitia ?
6: Oui, bonjour.
2: Bonjour, comment ça se passe sur la 4 voies du tampon ?
6: Alors moi, j'étais dans le sens descendant et du coup, la circulation était complètement arrêtée du côté de la voiture en feu. Il y avait des pompiers sur place et donc là, la voiture était encore en feu, quoi.
2: Donc, pompiers, ils viennent d'arriver?
6: Oui, c'est ça. Mais la voiture était toujours en feu. Quand je suis passée, il y avait les gendarmes de l'autre côté pour... c'était là.
2: Ouais, c'est... Donc là, les secours sont sur place. Ça va être compliqué de circuler là maintenant. Hein.
6: Ah oui, mais là, ça roule plus du tout. Là, quand moi, je suis descendue, ça roulait plus du tout du sens montant.
2: Oh là là. Bon, allez, 4 voies du tampon, c'est compliqué là pour le moment. Merci beaucoup d'avoir appelé Laetitia. Bonne route à vous dans l'autre sens. À bientôt. Merci. Au revoir. Automobiliste, attention, deux informations. Tout d'abord, sur la route des Tamarins, à hauteur de la sortie Portail en direction de Saint-Denis, vous avez des cabris sur la voie. Faites très attention dans le secteur, ça peut vous surprendre. Hein. Et puis, du côté de Condé, sur la 4 voies du Tampon en montant, Saint-Pierre-Tampon, il y a donc un véhicule en feu. Les secours sont maintenant sur place. La circulation est presque arrêtée. Si vous avez des informations, 02 62 41 51 51. Monsieur.
7: Oui.
2: T'as monsieur doit dire, moi, il s'en va mettre la télé, lui, là.
7: Non, là, vous voulez parler d'autre chose.
2: De quoi vous voulez parler?
7: Ou c'est quelqu'un extraordinaire. Mais honnêtement.
2: Où y a maman? Où y a maman?
7: Non, ah, n'y a pas.
2: Fais-moi une déclaration d'amour, t'es.
7: Non, c'est quelqu'un extraordinaire. Il faut travailler comme moi.
2: Il faut
7: travailler comme moi. Et depuis que mi-entend et mi-entend du roulé là, où c'est Eladino, mais Exodi Bichard mélangé.
2: Ouais. Et ainsi du Rivière par-dessus.
7: Ouais, les trois là. Voilà. Mais oui, imagine, mettre les quatre ensemble. Tout seul, vous faites les quatre.
2: Non, à moi, animateur radio, pas humoriste, moi. À moi, animateur radio.
7: Oh, si. Mais tout le monde dit ça tout le temps. Et m'a dit, c'est quoi? Ou mettre l'humour quand le monde des fois est en détresse.
2: Ben, il faut.
7: Dans le stress.
2: Ben oui.
7: Dans l'affaire. Ou c'est quelqu'un, on dirait, ou remettre les vrais larmes.
2: On aurait aimé avoir un garçon comme moi, c'est ça, ou ce diamant-là.
7: Oui. Non, moi, déjà, on a un garçon, c'est un comique, il joue au football. Ah, c'est un comique, il fait rire tout le monde.
2: Pas compliqué, ça. D'un bouc, je vais dire, moi, il boit un litre de vin, il fait un bouc comme moi.
7: Bon, c'est où ça? Ou donne, non, mais où c'est quelqu'un? Ah non, on a une madame, mais elle l'a dit, attends, quoi, elle a dit, oui, ou de papa ou de maman, il devrait être, même de dire, comment, il doit faire pour faire maman, il compte.
2: Ah, ben, justement, mais pense que maintenant, il doit poser la question. Bon, mais là, ça, il faut m'y continuer. Bonne journée, monsieur.
7: Marc, reste qu'on voulait, ou c'est quelqu'un extraordinaire.
2: Mi chance, pas.
7: Qui voulait cool,
4: Et mais souhaite une longue vie et puis là.
0: Ah aussi pareil, surtout santé, amour, gloire et beauté. C'est bon?
4: Voilà, ouais.
0: Allez,
4: super. Oui,
0: à bientôt. Merci monsieur. À bientôt, au revoir. Amour, gloire et beauté. Frida, bonjour.
8: Bonjour Marc, comment ça va?
0: Ah, sous la zone, ma fille.
8: Ah ben on a raison, hein, parce que nous dit comment il aime pas tel, ben ça tu aimes pas, il écoute pas.
0: Ah, quoi ou ça ou? Ou à de mon idée ou ça là?
8: Mon a dit la conscience, moi t'es pas content puisque ben.
0: Non, mais attends, dis-moi Franck, il a dit moi un bout, mais on connaît quoi? Il écoute même.
8: Non, mais il veut dire comme ça, si vous gagnez la ligne, c'est pourquoi d'autres sujets.
0: Il aime douler, madame. Il écoute même,
8: Il faut pas un monicole si les animateurs, les animatrices, c'est pas question, il aime pas là.
0: On n'est pas là pour s'aimer, hein, de toute façon.
8: Il bloque pas la ligne pour
0: oui.
8: Les animateurs. Ben, élève, grand matin, bien dormir, Francky, Bobby, Judy, à ou pareil, mais Christophe d'amour, tout ça, il veut dire, il donne l'ambiance le matin.
0: Ben,
8: oui, à moi, il écoute Francky, il gagne des lampes pour faire mon travail, bap, moi en route.
0: Alors, ça roule ma poule.
8: Tout à l'heure, là, m'a attendu, Vanessa. J'ai la main pour les animaux. Là, mais j'adore les animaux. Comment appelle
0: Max.
8: Ça Max. Mmh. Mais seulement, il faut pas les gens, ils jettent le chien partout comme ça, il est pas bien.
0: Mais heureusement qu'il y a quelqu'un pour défendre la cause, parce qu'il y en a deux, trois, comme ils écoutent à Zot, là. Zot, les bons pour moukater, pour critiquer, mais.
8: Non, pas moins. Quelqu'un l'avait jeté un petit chien dans un temps cyclone.
0: Mm-hmm.
8: Mais là, il s'est ramassé le petit chien pendant le cyclone.
0: Mm-hmm.
8: Et aujourd'hui, franchement, mon cœur fait mal parce que le mission est toujours le chien. Je l'avais trouvé dans le chemin. Là, les oreilles, il saigne. Je l'ai finalé vétérinaire.
0: Oui.
8: Pour traiter le chien. À chaque instant, il dit, moi, viens, mais avec mal, il paye. Les oreilles, il est toujours pareil. C'est pas une infection dedans. Et il donne un traitement. Le traitement, il fait pas rien. Et là, il dit, mon cœur fait mal, le max. Comment le chien, les oreilles, saignent, il est gonflé.
0: Ben, si il y a quelqu'un, il y a un petit remède, ne demande un petit remède, peut-être un petit remède de...
8: Il essaye tout, il a fait ça, ça va, le vétérinaire, il pèse l'oreille, il tient tout le sang, le pus, ou je sais pas quoi, dedans.
0: Mais ça a un coût encore, ça, il paye cher, ça.
8: Il paye même lorsque il n'aurait pu faire le travail directement.
0: Vous l'avez vu avec les... Attends, madame, hein, quitte pas, mais il doit repartir sur la route, là, quitte pas. On part avec les cabris du côté de la route des Tamarins. François, vous êtes avec nous, bonjour.
9: Cabri m'a salé sur le cadre de la route Tamarin là. Mais bon, maintenant t'es juste devant le camion, la gare est à côté.
0: Mm-hmm.
9: Mais à tout moment, il peut revenir sur le cadre voir. Si le propriétaire il entend, derrière, c'est peu de cabris parce qu'à un moment donné, il va prendre la purée de cabris. Hein.
0: Ben oui, mais souvent, il y a des cabris qui traînent derrière.
9: Mais là, tu donnes un bouc, il va, son cabri, mais là, non, pas le bouc.
0: Ben, tu baisses un carré, toi. Ah ouais, non, mais ça peut être très dangereux pour les voitures
9: ben
0: qui...
9: Non, mais là, à un moment où le rallon aussi devant dans l'âme, je me dis que ça n'a pas 20 fois la zone.
0: Mm-hmm.
9: Et après, mon délai, et puis le barillette glissant de la rente dans le pâturage, mais à tout moment, le terrain se retire.
0: Ils sont maintenant derrière la barrière.
9: Mais là, justement, la pointe barrière, la rente côté le côté de barrière, est ouvert, mais j'ai la même fin de compte. À tout moment, le tour se retire. Si ça va devant, on a le barrière, le centre à part, mais là, ça dit, les tour se retire.
0: Sérieux, hein, le bouquin par regarde 5 gouttes, t'as les blessés encore de mon nom, encore là.
9: Non, c'est pas ça, parce que le cabri, il est cher, il crape pas, il partage, il fait de mon.
0: Ah, moi, c'est rien que moi, même il peut rester au cabri, il est hein, pas raconté.
9: Ah, ou pas trop cabri?
0: Non, moi, pas trop, même pas trop, l'agneau, tout ça, pas trop mon affaire, ça.
9: D'accord. Ben écoute, ben là, comment
0: on va. Ben Milas, pour où alors, c'est bon?
9: C'est bon, pas de problème.
0: Allez, correct. À bientôt. Merci, au revoir. Attention, les cabris sont toujours signalés sur la route des Tamarins. On est à hauteur de Portail en direction de Saint-Paul. Attention dans ce secteur si vous avez des informations. 02 62 41 51 51. Pour des informations là aussi du côté du tampon. Marie, 4 voies de Saint-Pierre tampon.
10: Oui, bonjour, c'est vers la sortie pour la ravine des cabris, la ligne des bambous.
0: Oui.
10: Là, on ne roule plus, il y a juste un moment, 5 minutes, il y a un camion pompier qui est passé.
0: Mm-hmm.
10: Je ne sais pas s'il y a un feu, mais...
0: C'est un véhicule qui a pris feu, c'est un fourgon qui a pris feu au niveau du radar. Là, vous ne roulez plus.
10: Non, là, on est à l'arrêt carrément.
0: Aïe. Vous ne coûtez pas frites, d'homme, non?
10: Non, mais j'ai quitté Saint-Louis là il y a 5 minutes.
0: Ben ouais, dès qu'on quitte Freedom, faut mettre le Radio Freedom. Quand on quitte l'endroit, on met Radio Freedom.
10: Oui, mais moi, j'écoute Radio Vie, j'étais
0: à prendre... Aïe, mais Radio Vie donne pas Radio Guidaz, bah il fait rien que la prière.
10: Il donne la bénédiction, lui.
0: Bah il fait rien que la prière. Là-bas, c'est pour demander de mouler en vie.
10: Oui, c'est la vie, on a bien abondance. Allez, je vous remercie, au revoir. Ah bon, j'ai compris pourquoi il y a embouteillage. Merci, au revoir.
0: Allez, merci, à bientôt. Bah ouais, parce que je donnais une information sur la 4 voies du tampon. Attention à ce fourgon en feu. Les secours sont en train d'intervenir. La circulation est compliquée dans le secteur. Retardez votre départ ou itinéraire bis. Madame, pour traiter l'oreille du chien, alors, vous allez faire comment?
11: Ben, nous connaît pas, Max, parce que c'est des fois, c'est le côté transport ou la pointe pour amener à lien vétérinaire, une affaire comme ça. Mais il veut dire où moi je les prêt à aider un enfant s'il est malade ou un adulte, hein, mais dit pas c'est vrai, les êtres humains ils passent avant un animal, moi je suis d'accord, moi, mais ce moment moi je suis pas d'accord quand quelqu'un il prend un appartement ou prend une cour pour prendre un chien ou peut pas ou faire ou ça va en vacances, on frappe le chien ou jette dans le chemin.
0: Madame, il y a un tas de monde, vous êtes Léon, mais dès que vous êtes même personnellement, vous êtes même si tu gagnes pas soigné. J'ai envie de dire ça comme ça, hein, pour être un peu plus clair. Nena de moun embêté que vous êtes même personnellement, vous êtes ça redonne un animal pour occuper.
11: Max, moi, les francs avec vous, mais gagne un RSA à 500 euros. Mais mon cœur fait mal comme il y a des animaux dans le chemin. Mais ça, m'a vu, le chien, là, m'a trouvé pendant un cyclone. Le
0: oui,
11: cyclone,
0: mais où ça pas acheter, madame, si on a des problèmes, où ça pas acheter un animal pour que vous ne gagnez pas soigné?
11: Ben, m'y achetez pas, et là, comment m'a trouvé ça dans le chemin pendant un cyclone? M'a ramassé aujourd'hui, Marc, comme il voit le chien là, il souffre, et m'a fini de payer avec le vétérinaire, et il fait pas rien, il dit, moi, reviens, à un moment donné, m'en a marre. Mais ce moment, il dit pas où que il s'attrape l'animal, là, il jette dans le chemin là-bas, ça c'est nous. M'a essayé, guérir Ali jusqu'à son dernier jour, parce que il dit, oh, c'est une souffrance pour moi. Max, comme il voit le sang partout dans les oreilles, mais il est triste pour moi.
0: Non, nous va faire un appel à des associations ou. Attends, on va faire un appel aux associations ou des personnes qui pourraient peut-être venir ou en aide. Il y en a beaucoup d'associations.
11: Au moins le chien, comment il fait, voilà. Max, il gagne plus.
0: Ben, il comprend où.
11: Il a fait pour le chien, mais il gagne plus, Max.
0: Ben oui, vous n'avez pas l'argent, vous avez fait crédit pour soigner le chien.
11: Il paye 200 quelques euros plus, c'est pas 20, c'est pas combien. Ben, à un moment donné, on a marre, Max.
0: Ben oui.
11: Comment il n'attrape pas le chien, mais laisse aller comme ça chez moi.
0: Et ben, jusqu'à vous voulez dans quel secteur, madame? Où ça habite?
11: J'habite Saint-Suzanne, quartier français.
0: Bon. Autre numéro de téléphone, nous laisse aller au standard pour une association qui veut bien prendre contact avec vous pour dar un coup de main pour soigner l'animal là. Et puis s'il y en a aussi quelqu'un qui veut venir à vous en aide, oui, nous laisse le numéro standard pendant 15 minutes là.
11: Je suis content, Max, parce que ben à un moment donné, me gagne plus.
0: Ok. Bon, allez, courage à vous. Tenez bon.
11: Merci, c'est gentil.
0: Allez, à bientôt. Ben oui, on est sensible aussi à la vie d'un animal. C'est un être vivant, hein, quand même. Allez, 02 62 99 12 00. Ah, je dois vous parler un peu de football. Tout à l'heure, j'ai pas eu le temps de vous mettre le flash foot. C'est maintenant qu'on va écouter le flash foot parce que ben il y a encore des matchs, hein, pour non seulement pour les Bleus, mais pour les autres équipes.
12: Bonjour à tous, la qualification est validée, les Bleus se tournent désormais vers la Norvège. L'équipe de France est rentrée ce matin dans son camp de base de Boston après son succès la nuit dernière 3-0 sur l'Irak pour son deuxième match de Coupe du Monde. Succès qui permet aux Bleus de valider donc officiellement la qualification pour les 16e de finale. Le dernier match de poule contre la Norvège va arriver très vite, ce sera dès vendredi. Les Bleus qui doivent s'entraîner aujourd'hui en fin de journée à Bentley. Les joueurs qui n'ont pas joué hier soir disputeront un match amical face à un club local. Les Bleus qui ont vécu un match très particulier hier soir, on le rappelle, avec cette coupure de 2 heures à la mi-temps à cause des orages. Les joueurs ont dû s'occuper et s'adapter, comme l'a expliqué le sélectionneur Didier Deschamps. Écoutez.
13: Ouais, on attendait puisque on avait des créneaux et puis sans arrêt ils étaient repoussés. Donc le plus important c'est d'avoir les 20 minutes pour pouvoir s'échauffer, pour pas prendre de risque. Donc c'est la première fois que ça m'arrive. J'espère que c'est la dernière pour les joueurs aussi. Mais bon, on sait que ce risque-là ici est présent. Donc c'est long entre le début et la fin du match, forcément. D'autant plus qu'on enchaîne dans 4 jours. Mais l'essentiel est fait avec ces 6 points et la qualification pour la suite.
12: Et on retrouvera les Bleus vendredi à 21h face à la Norvège pour la dernière journée des poules. Aujourd'hui, on termine la 2e journée avec dans le groupe K Portugal-Ouzbékistan à 19h et Colombie-Congo à 4h. Et puis dans le groupe L, Angleterre-Ghana à 22h et Panama-Croatie à 1h.
0: Et n'oubliez pas que chaque lendemain de match où la France joue, il y a un foot friction. Eh ouais. Freedom, bonjour.
14: Allô, monsieur Max.
0: Oui, bonjour.
14: Comment elle est?
0: Ben, elle est bien.
14: Ouais, ça va.
0: Hein? Ça va ou là ou ça va ou là?
14: Ah non, la mi-sorte, monsieur Bricolage.
0: Ah, ça, là, le gars, c'est un grand bricoleur, alors?
14: Essaye.
0: Ah, ah, on a les gars, ils bricolent bien. Moi, là, ils bricolent pas du tout, ils cassent tout. Moi, ils bricolent pas, ils cassent.
14: Ah oui, mais essaye.
0: Mmh. Ah, il est bien, c'est déjà bien d'essayer.
14: Oui,
0: hum. Mmh.
14: Oui, pour le truc, pour ben, madame Yako, c'est celle-là, là.
0: Oui.
14: Alors, moi, on a assis aux deux, on a deux filles, deux jolies filles.
0: Alors.
14: Et, ben, le premier, quoi, le premier a 11 ans, le deuxième a 3 ans.
0: Et pas de problème, ou là, pas eu de problème?
14: Zéro.
0: Mais comment vous comprenez un adbo qui dit, vous êtes ça, pas fait ça, vous êtes ça, pas là-bas? Ah, qu'à fois, il ne connaît, même ça, pas là-bas. Hein.
14: Et non, ça, il faut la faire, il faut le lâcher, ça, madame, ça, il faut le lâcher de l'enfant, là.
0: Ben oui, parce que si vous faites l'enfant, il fait partie du jeu, non?
14: Si c'est sur madame, et c'est pas sur l'enfant, mieux qu'on ne parle pas.
0: Son maîtresse. Non, mais ça pas l'accouchement, son maîtresse, t'es, quand même. Nico, n'est pas que ça, il est le papa.
14: Alors, moi, c'est de rendre compte que, ben, on a gagné le même chambre, comment, la même chambre pour coucher, la même chambre pour faire, ben, pour dormir le soir, et...
0: Ah, ben, elle est bien. Voilà. Ou la reste là-bas, toute?
14: Ah oui, ben, t'es.
0: Mais me connais pas, moi, la boue qui s'en va pas. Moi, je l'ai habitué, bonne boue qui s'en va pas, moi. La bonne boue qui s'en va?
14: Ah non. Non, moi, nous, c'est la fin.
0: Mmh.
14: À mon sens, hein.
0: Jusqu'au bout.
14: Jusqu'au bout, jusqu'à temps qu'il. Bon, après, des fois, t'es dans aussi, hein, madame, t'es.
0: Ben, voilà, quelle semaine t'es, hein, le, ou pas robot non plus, monsieur, c'est normal.
14: Là où vraiment. Là où vraiment le zoom.
0: Voilà, là où l'homme, là, quand on peut accoucher, tout ça, dans le sang partout, là. Là, oui, là où a beaucoup de gens qui ont.
14: Voilà. Et d'après, moi, mon démarre, moi, t'es. Là, le bouc de là, oh, t'es comme la graisse, c'est celle-là. C'est un franchement, hein. Non.
0: Ça dépend, ça dépend. On a des bébés oui, qui bon, sortent, voilà. Les nénasses ça dessus. N'a d'autres, n'a point, n'a d'autres, n'a un petit peu, et puis voilà, mais après le nettoyage du bébé, d'ailleurs, il apprend à où comment faire le premier geste avec le marmaille.
14: C'est vrai, il apprend à où mettre le couche, il apprend à où, t'es franchement.
0: Ah, elle est valable, ça.
14: Pas la même.
0: Ah, là où sont à où, il où sont à où, homme, où sont à où, c'est drôle, quoi, où sont qu'on est drôle, quoi.
14: Responsable.
0: Voilà. Il y en a deux, trois, vous avez besoin, fait ça, zot. Il y en a deux, trois, là, besoin, fait ça, zot, parce qu'il n'avait pas responsable.
14: Ben, le premier, franchement, le premier, comme on disait là, hein, comme elle était à la poste, là.
0: Voilà. Pas besoin de péridural, rien.
14: Non, pas fait. Il y a encore, moi, failli rater, moi. Alors, demain, bon, elle dit. Allez manger une affaire, après reviens.
0: Ouais, c'est là, bon, des fois, le moment où il arrive, les affaires.
14: À moi-même, ça mange, à place, maintenant, comme moi, mais elle vient, quand, au moment où il rentre l'hôpital, il y a la main de monsieur, là, non. Il dit, allons, ça. Allez, non.
0: Si, mais elle est sérieux.
14: Après, pour le deuxième, t'es. Là, ouais, madame, comment. Allez, force.
0: Non, ben bien sûr, après c'est pas le même, Joe, les femmes n'ont pas le même acheminement dans la grossesse que nous, Nena, hein. Nous, à la gueule, nous de bout à côté, nous.
14: Ah, nous grossis, nous sommes mon gâteau.
0: Ben, un kilo par mois.
14: L'envie. Après, c'est ça mon problème. Madame l'avait mangé, par exemple, un éclair, et au lieu de ben, 1.2. Elle grossit.
0: Ah, on mange pour le bébé.
14: Ah. Ah, la prend le point, Joe, hein. Voilà.
0: Nabo qui prend un kilo par mois. Vous connaissez ça? 1 kilo par mois. Sérieux. Merci d'avoir appelé, non, en tout cas.
14: Il faut en faire pour moi si vous allez pas pour la première fois.
0: Il faut assurer.
14: Assurer, allez.
0: Bon. C'est belle. Génial. Merci d'avoir appelé. Bonne journée à vous. À bientôt.
14: Allez, merci.
0: Au revoir. Ah bah tiens, il y a des papas courageux, des papas qui assument. Éteins la radio, s'il vous plaît.
15: Allô, oui, bonjour.
0: La radio, monsieur. Ah, ben, il me fait ça même, là, mais attends, là, ou même, là.
15: Allez, bonjour, monsieur Max.
0: Bonjour.
15: Le téléphone, tout à fait, comme
0: la station. Le son pas bon, le son pas bon du tout. Là, il y a un problème dans la plantation, là. Non, il y a un petit problème dans la plantation.
15: Là, elle est bon?
0: Là, elle est bon, chef.
15: Ah, là, elle est bon. Bon, ben, le téléphone pour une conversation, l'assouchement.
0: Alors?
15: À un moment-là, c'est ça l'accouchement de mes 4 filles.
16: c'est un refus. Hein. Donc, voilà, le premier est prématuré.
0: Ouais.
16: Donc,

0: on redémarre.
1: Les plots, les connes, d'accord.
0: Oui.
1: On met la tête des canards là-dedans pour les tuer, ben ça, je sais pas, hein, mais d'accord.
0: Nous, on les crée, on prend ça, c'est qui prend ça, moi.
1: Ben, pauvre canard, je plains le canard.
0: Ah, mais c'est comme ça, j'ai déjà vu. Mais c'est pas ça, mais là, ils ont enlevé tout devant, et là, c'est la forme ou pas.
1: D'accord, ça repart sur la 4 voies du tampon. Merci beaucoup, bonne nouvelle ça. À bientôt, au revoir. Automobiliste, ça repart sur la 4 voies du tampon. La circulation a repris. Voie dégagée suite à ce fourgon en feu. Les secours sont toujours sur place. Attention aux agents qui travaillent sur la route et aux forces de l'ordre et les pompiers également. On est sur la 4 voies du tampon en montant vers le tampon Saint-Pierre-Tampon à hauteur du radar. Si vous avez des informations, 02 62 41 51 51. Alors, Birovia, écoute, demain comme ça, on l'a assis à l'accouchement, mais attention, t'aignes pas bien la main de madame, pourquoi?
2: Donne pas trop la main, donne pas la main, ça n'a pas force. La faille boit tout le monde en doigt, mon doigt m'a monté avec.
1: Ah ouais?
2: D'habitude, il dit c'est mon, mais c'est pas fort, mais quand on va pousser la force.
1: Ben ouais, mais la douleur.
2: Ah ben, mais c'est une belle chose, si ça couche pas, c'est quand on est les enfants.
1: Ben oui, t'es.
2: Prématuré, après on l'assiste. Les autres, le troisième, tout plus bataille coq, banane, il craque pas moi, le col qui finit déjà ouvert à 8.
1: Alors, donc, mais où la gagne la goutte coq?
2: Là, oui, ma partie, mon avéillé. Moi, après, garçon, mon a rien écrit, mais moi, j'ai gardé les trois coqs.
1: Mais alors, mais elle est bien, hein?
2: Ouais. Sûrement, après, comme dit banane. Je veux pas l'homme, nana, et dégoût, ici, quand il voit ça aussi, hein.
1: C'est ça le problème. Ah. C'est ça le souci. C'est que Lille, il est dégoûté par le truc. Non, faut pas lui. Bon, faut lui prendre les affaires autrement.
2: Ben oui, ça fait. C'est la nature, là, vous voyez.
1: Ouais, mais peut-être que Lily voit justement que.
2: Pas, après qu'elle y regarde ce coco, qu'elle regarde les affaires du tout.
1: Ben, c'est là la force de l'homme y apparaît, non?
2: Ben oui, normalement, les commandes, là, il est comme ça. Hein.
1: Et ça bonne gros bougueuil tomate dans les pommes, il pète à terre, pouf là.
2: Ah non, pas fait rien.
1: Ben ouais, ouais.
2: J'ai tellement vu le sang devant moi, donc ça y est, c'est le sang devant moi, il veut pas pire.
1: Il faut assurer quand on est papa, il faut vous montrer, il faut pas y amener à l'hôpital pour l'accouchement, après y amener à Oudin, Sivia, Yara, là où le papa, au PAO. Ouais.
2: Par contre, moi, mon quatrième enfant, c'est un petit peu plus délicat.
1: Mm-hmm.
2: Et du coup, quand elle a accouché, ben elle a pris le temps de faire son taille, et du coup, il était comme si il était déjà un petit peu noyé avec les liquides. Du coup, ben, elle prend le temps, ben, après, elle prend le truc pour mettre ici la tête pour râler, là.
1: Ouais, ouais. Les ventouses.
2: Ouais, ventouses. Et quand elle a râlé, mon petit maman, elle n'a pas pleuré, elle n'a pas rien, t'es bouse. Puis t'es. Ouh là là.
1: Ouais, là, elle est un peu délicat.
2: Ouais. Et du coup, après, là, moi, à un moment, elle suit, moi. Elle se met côté mon madame, ben, elle a décalé. Donc, elle suit les autres. Et du coup, ben, là, t'es tapé le pied, mon enfant, t'es tapé un petit peu à droite, à gauche. T'es fait s'en faire réveiller, aller, ouais, pas refaire une aller, pas son vieil, ça va, ouais. C'est un petit peu délicat, mais.
1: Mais là, il voit l'homme, là, il voit ce bougie qui n'est pas. Hein.
2: Ouais, ben.
1: Et puis, c'est quelque part drôle aussi, non?
2: Ben, à où elle fait ça?
1: Mais, mais t'as les gars, il fait, mais ça sort pas là-bas, il dit, un cafouille.
2: Ah ouais, non, on va pas voir un gars chez son enfant, après, il laisse dire, oh, là-bas, la main.
1: Mais malheureusement, on en a beaucoup comme ça, mais ils pensent qu'on a des femmes, les regrettables quand même d'avoir des hommes qui font des enfants, après, ils. Et il occupe pas, il laisse la même, il fait pas un compte avec. Le maman, il est quand même, voilà.
2: Ah, moi, il me dit franchement, on en a 35 ans avec mon madame, ben, ce qu'elle est bien, mais elle est plus fort qu'avant. Ben,
1: elle est beau, t'es.
2: Moi, elle est pas mariée, rien. Hein. Ouais. Moi, je me toujours dit, mais marié pas parce que tu es marié.
1: Après, il divorce.
2: Marié, après, il quitte.
1: Ben.
2: Comment est-ce qu'on nous l'aide pour
1: moi? Non, mais la pointe. Enfin, me dire aussi comme ça, les bons, pour que ça rôde plus.
2: Ah, t'es, ben, tout homme, t'es ça, mais pour que vous plus soit, pour que, sans avoir 20 bagues de doigts.
1: En plus, où ça invite 150, 200, 300, 400 personnes, c'est où j'ai pas mangé, vous autres?
2: J'ai pas mangé, vous autres, après qu'il y ait quitté et coquet d'un crédit, ouais, puis je suis
1: votre camarade, ça restera toujours.
2: Ben, justement, il va y vivre tranquille.
1: Y'a parce que t'es où dans un petit lotonnet, bip, bip, comme elle est d'allô?
2: Ouais, t'es.
1: Ah, ou pas y crédit, même où? Bon, on a trouvé, correct, monsieur, à bientôt. Merci, au revoir. Ah, il est pas faux, ça. Il prétend les vrais, il n'est que pas un remarqué, mais quand Omar il est là, tout de suite après, les affaires arrivent. Frida, bonjour.
3: Oui, bonjour.
1: Bonjour.
3: Bah, moi, c'est pour amener une petite rectification concernant les accouchements.
1: Ah, oui.
3: Je crois que quelqu'un, tout à l'heure, l'a dit.
1: Alors, Néné, a fait un train de manger au téléphone en même temps, ou quoi, avec moi?
3: Hein?
1: Oui, elle a fait crac, crac, crac, comme ça, elle a fait manger le téléphone, on dirait un cafard. Là, elle est bon.

0: pris ma bouteille de l'eau. Oui, alors c'était pour les césariennes, elle a dit tu peux pas assister.
1: Ça dépend, il y a des césariennes où on peut pas parce que c'est considéré comme une opération, non?
0: Bah, de toute façon, les césariennes, c'est une opération. Hein.
1: Oui, mais on a invité.
0: Une césarienne en urgence, mm-hmm. Et césarienne programmée.
1: D'accord.
0: Les césariennes programmées, le bon papa est puni, mais celle en urgence, non.
1: Donc le monsieur, il avait affaire à une césarienne urgente.
0: Voilà. Mais si c'est programmé, il est bon.
1: Non, mais il est bien, il est bien.
0: La tête au pied, après, il vient.
1: Donc c'est possible d'assister si c'est programmé.
0: Oui.
1: Ah, d'accord. Voilà. Et du coup, parce que si c'est urgente, il faut intervenir, tout ça, bon, dans le cadre de
0: cette... Parce qu'en urgence, des fois, où la pointe vraiment, on est dans le personnel, mais il faut s'appeler, en urgence, ça arrive, alors que s'il est programmé, tu connais que ça, tu dois être là.
1: Voilà, et puis ça se passe bien, c'est juste une incision, non?
0: Oui.
1: Mais impressionnant quand même, ça, il doit être impressionnant quand même de sortir le bébé par le côté comme ça, hein.
0: Maman a fait, mais m'a jamais vu.
1: Oui, à où la gagne douleur ou?
0: Même pas. Gagne douleur après.
1: Ah oui. Mais où l'a rien senti? Parce que tu sais quoi, c'est péridural aussi?
0: Oui. Si, on avait la sensation où tu sens que t'es écarté un truc, hein, où le sang il tire dessus, mais sans douleur.
1: Bah, heureusement d'ailleurs.
0: Voilà, oui.
1: Ouais.
0: Mais c'est le douleur vient après.
1: Et c'est quoi cette envie chez les femmes quand le maramaï finit, le premier finit, arrive 3, 4, 5 ans là, vous avez l'envie de faire un autre. C'est quoi ça, cette envie là?
0: Ah ben là, monsieur, comme il dit, chacun son envie.
1: Parce que souvent, les femmes disent j'ai envie encore là, un petit enfant il manque à moi.
0: Après, si on vient encore, on en a peut-être deux, les bons, mais si on a au moins 7, 8, on en vient encore, à un moment donné, il faut arrêter. Hein.
1: Non, en fait, là, quand il arrive comme madame, ça t'aide notre envie, ça, mais madame n'a pas compris. Ouais.
0: C'est pas seulement, on vient à notre manière.
1: Voilà, hein. Parce que, il y en a des multitudes de façons de pas toute l'envie, mais on est obligé de faire un enfant à chaque fois.
0: Mais quoi, c'est un style de quoi aux oreilles.
1: Ça coûte cher aussi, ça, hein, cette histoire-là. Hein.
0: Ah, exactement.
1: Petits enfants, petits tracas, grands enfants. Grand tracas. Hein.
0: Il connaît de quoi m'y parle, hein.
1: Ah ouais?
0: Petit tracas, grands enfants, grands tracas. Ah oui. Mais voilà. Il me reste avec mon 3 mois, bon, tout ça même.
1: Incroyable. Bon, merci d'avoir appelé quand même.
0: Merci.
1: À bientôt, au revoir. 3, elle avait déjà bien travaillé. Vous avez vu ça? Luc Besson, les accusé de viol. Luc Besson. Le grand... comment on peut dire ça, le grand bleu, déjà, pour ceux qui se réfèrent un petit peu au truc un peu plus simple, mais le cinquième élément, par exemple, tu vois, il a été le film Léon aussi, il est accusé de viol. Nikita, le film Nikita, je te rappelle. Le gars, c'est lui qui crée les films aussi, hein, donc il est accusé de viol. Un peu comme Patrick Bruel aussi. Mais là, il y en a une seule personne, c'est l'actrice Sande Vairoy qui porte plainte contre lui. Il est accusé de viol. Luc Besson, voilà. 99-12-00, bonjour.
2: Oui, bonjour monsieur.
1: Bonjour.
2: Je voudrais passer un petit coup de gueule à la radio, si c'est possible.
1: Un petit
2: concernant...
1: Vous êtes sûr?
2: Façon de parler.
1: Allez, j'écoute alors.
2: Surtout manifester mon mécontentement à propos de la mairie de Saint-Denis. En fait, voilà, je suis résidente dans la résidence de Mistral à Montgaillard. Mmh. Depuis le mois de mars, on a juste en face, à la sortie de notre parking, en face, on a un miroir qui nous permet de voir les voitures qui descendent la rue Rocade.
1: Okay.
2: Donc, depuis le mois de mars, ce miroir a été déréglé. Donc, j'arrête pas d'appeler la mairie, on est plusieurs personnes à appeler la mairie, etc. Enfin, on a appelé surtout la mairie de Montgaillard, parce qu'on habite à Montgaillard, l'annexe, et à chaque fois, eux, ils nous disent qu'ils ont fait le nécessaire auprès du service concerné. Là, on est fin juin, à ce jour, on sort, mais vraiment, à chaque fois qu'on quitte notre parking, c'est avec la peur au ventre, parce que les voitures qui descendent, on ne les voit pas, nous, on est dans une pente, c'est très, très, très accidentogène. accidentogène et donc la mairie ne bouge pas. Donc j'aimerais bien savoir, voilà quoi, pousser une gueulante et savoir quand est-ce qu'ils comptent venir. Soi-disant, la mairie de Montgaillard fait le nécessaire, ils nous disent qu'ils ont fait le nécessaire, ils ont fait le nécessaire. Mais à ce jour, rien n'est fait et nous, à chaque fois, c'est galère pour sortir de notre parking, quoi.
1: Bon, maintenant, je vais vous poser plusieurs questions. Pourquoi ce serait à la mairie de faire ça?
2: Ben parce que c'est une voie communale.
1: Ah voilà, donc c'est une voie communale, donc une voie gérée par la mairie et le miroir qui vous permet de sortir du parking est juste déréglé, on est d'accord?
2: Tout à fait.
1: C'est pas comme si la vitre était cassée ou le poteau il est penché, pas du tout.
2: La vitre est déréglée et on ne voit pas, on n'a plus de visibilité pour les voitures qui descendent la rue et nous on est embêtés parce qu'on n'a pas de visibilité, on sort vraiment avec la peur au ventre à chaque fois de rentrer dans une voiture qui descend.
1: Non mais madame, vous voyez la simplicité dans laquelle je pose la question. C'est juste un miroir à remettre en place, on est d'accord?
2: C'est ça. C'est ça.
1: Et ça fait combien de temps qu'on fait?
2: Depuis le mois de mars. Depuis le mois de mars.
1: Bravo. Super. Il y a plus personne qui travaille alors?
2: Ben, je ne sais pas. Donc.
1: Alors attendez, hein, je dois prendre une information en route et je reviens vers vous tout de suite. Mathieu est avec nous et il est dans les bouchons à Saint-Pierre. Mathieu, bonjour.
3: Bonjour Max. Non, mais pas des bouchons, mais dans le sens inverse. C'est-à-dire, on est en train de descendre. Certes, l'incendie est maîtrisé par les pompiers. Mmh. Par contre. Les bouchons sont toujours la même. Hein.
1: Oui, alors on dit que la circulation avait repris tout à l'heure, mais à mon avis, il va falloir attendre un moment quand même.
3: Ah oui, parce que là, les bouchons arrivent à la voie d'insertion Caserne, direction Tampon.
1: Caserne en montant 400. Ouais, ça fait un bon petit... Ouais, c'est bien rempli là quand même, hein.
3: Ah oui, là, il y a encore du monde qui arrive derrière, donc il vaut mieux passer par les itinéraires, bis.
1: Oui.
3: Tant que ça se désordre, ça va prendre du temps, parce que là, ouais, comme on dit, là, ça, ouais, les bouchons arrivent, voie d'insertion, Caserne.
1: D'accord. Ok, ben elle est bon, ben on va rappeler l'information, donc ralentir dans le secteur, parce que ça bouchonne, quoi.
3: Ah oui, gros bouchon là pour l'instant. Allez, bonne journée.
1: Allez, merci beaucoup, bonne route, à bientôt, au revoir. Bye. Automobiliste, attention, il va falloir prendre votre mal en patience une fois arrivé au niveau de Caserne Saint-Pierre en montant vers le tampon, 80 du tampon, suite à un véhicule en feu tout à l'heure. Il y a donc un gros bouchon à noter depuis Caserne Saint-Pierre jusqu'à à peu près Condé 400 dans ce secteur-là. Faites attention hein, quand vous arrivez, si vous avez la possibilité, prendre d'autres itinéraires pour rejoindre le tampon, puisque sur la 80 même, c'est compliqué. Si vous avez des informations, 02 62 41 51 51. Madame, je reviens pour cette histoire de miroir. Je rappelle que vous habitez la résidence Les Mistral.
2: Oui, c'est à
1: Montgaillard. Et du coup, le miroir, il y a juste un miroir à redresser. Et ça, c'est depuis le mois de...
2: Le mois de mars. Pendant la période électorale. C'est bien, hein?
1: Ah ouais, carrément, ouais.
2: Ah oui. Ils étaient en train de faire la campagne électorale, et ça. Nous, on paye nos impôts, etc. Et à ce jour, le miroir, je vous assure, monsieur, quasiment tous les jours, on est plusieurs résidents à appeler la mairie annexe de Montgaillard, qui au demeurant a une dame très gentille à l'accueil, qui nous dit avoir fait le nécessaire, sa responsable également, etc. Quasiment tous les jours, je suis en train d'appeler. Je suis la seule, peut-être la plus hargneuse, je me dirais, mais là, ça commence à bien faire.
1: Non, mais au niveau du service technique, sans critique aucune, hein, d'accord?
2: Oui.
1: Au niveau du service technique, quand il passe faire un petit tour dans Toussaint-Denis, il voit bien que le miroir, il est plus en face, le truc est plus en face.
2: Ben oui. Même une fois, j'ai interpellé un monsieur, justement, de la mairie. Je voyais un camion qui passait. Je les ai interpellés. Ils ont dit, non, là, il faut appeler la mairie.
1: Bon, oui, parce que s'ils sont pas mandatés pour le faire, ils risquent de se faire gronder. C'est ça aussi.
2: Bien sûr, tout à fait. Je comprends si c'était pas dans leur planning du jour. Et donc, voilà, à ce jour, donc on est fin juin bientôt. Je vous assure, on sort de notre parking avec la boule au ventre parce que je sais pas si vous connaissez le quartier. C'est une rue qui descend. C'est la rue Rocade.
1: La Rocade, oui, je vois aussi.
2: Voilà. Donc les voitures se garent, c'est une rue où les voitures peuvent se garer le long de part et d'autre. Les voitures peuvent se garer. Donc nous, quand on sort le matin, donc là en face, le trottoir d'en face, il y a les voitures qui sont garées. Le miroir se trouve en face. Et nous, on peut pas voir les voitures qui descendent parce que déjà des voitures qui sont garées tout le long de la route également.
1: Oui, ça vous gâche la visibilité, ouais, bien sûr.
2: On n'a aucune visibilité, je vous assure. On sort avec la boule au ventre parce que plusieurs fois, moi-même, j'ai failli rentrer dans des voitures.
1: Incroyable.
2: Ah oui, oui, oui, c'est très incroyable. Et c'est accident de gêne, enfin bref. Donc, je me suis dit, le dernier recours, ben, je vais appeler Freedom pour...
1: Ben là, c'est sûr que même Madame la maire entend, même les services techniques, les adjoints de quartier, là, tout le monde entend.
2: Ben, j'espère qu'il y en a un qui écoute la radio et qui entend mon appel. Parce que on ne sait plus quoi faire. Il y a même des gens qui ont envoyé des courriers. J'ai ma voisine qui a envoyé un courrier. D'autres qui ont fait des mails. Moi qui téléphone quasiment tous les jours. Donc, on ne sait plus quoi faire. Donc, voilà, on est tous là à payer nos impôts, etc. Et quand on a besoin d'un service aussi banal que comme celui-là, ben, il n'y a personne qui se bouge.
1: Bon, voilà. Ben, c'est le moment jamais, hein, parce que ça fait quand même depuis le mois de mars, on est en juin, quoi.
2: Voilà, c'est ça.
1: C'est juste pas... S'il vous plaît, juste un petit coup de clé, ou décale juste le miroir, un petit bout, s'il vous plaît.
2: Voilà,
1: juste ça.
2: C'est ça. Voilà, c'est ça. Juste régler le miroir. Parce que plus haut, à côté de la pharmacie, plus haut, il y a la pharmacie. Enfin, si je remonte la rue Rocade dans le sens inverse, bon, c'est une rue qui descend et qui monte aussi, il y a un miroir également. Une fois, c'était pareil déréglé, mais tout de suite, il y a quelqu'un qui est intervenu. Je sais pas, c'est parce qu'il y a la pharmacie ou quoi. Ça a été réglé en 2-3 mouvements. Nous, ben pour sortir de notre parking, je vous assure, c'est depuis le mois de mars. Et là, il y a un vrai ras-le-bol, quoi. Et tous les jours...
1: Bah ouais, c'est galère. Enfin, voilà, quoi. Oui. Et puis, si c'est une voie communale, bon, la mairie passe, il fait un petit truc bien. Et puis, c'est bien, vous êtes passé par la radio. Alors, ce que je vous propose, comme c'est depuis le mois de mars que vous attendez, on va voir combien de temps ils prennent. Je vais vous proposer de rappeler au 02 62 41 51 51 pour nous dire, dès qu'ils ont remis le miroir en... Bah, pas tout de suite. Dès que vous vous rendez compte qu'ils ont remis le miroir en place, vous nous appelez et on va voir combien de délais ils ont mis.
2: D'accord, ok.
1: Parce que là, quand même, mars, avril, mai, juin, 3 mois pour décaler un miroir. Heureusement qu'il y a juste le miroir à dévisser, là.
2: Ben, justement, c'est pour ça que je me suis dit.
1: Parce que s'il avait le poteau pour changer, là, à mon avis, c'était 3 ans.
2: Ben, oui, ben, donc là, mon dernier recours, c'est vous. Voilà, donc je suis très mécontente, Madame la maire, qui est bien gentille, soit-elle. Mais il faudrait peut-être qu'elle mette un petit peu, on est dans les
1: différents... D'ordre dans les services.
2: Voilà, et voilà qu'elle s'y attelle. Et
1: peut-être que c'est passé à la trappe, hein, vous savez, comme les enquêtes en ce moment en métropole, le fait qu'une mairie repasse le relais à l'autre service, etc., etc., ça arrive pas dans le bon service, le dossier repart là-bas, oui, l'autre il dit truc, voilà quoi, ils font trop de monde et...
2: Ben, c'est bien le problème de des mairies, des administrations, etc., justement, il y a trop d'intermédiaires. Et au final, personne ne fait rien. Donc,
1: la lenteur administrative,
2: voilà. Voilà. Donc, nous, le petit citoyen lambda, on doit être réglo sur toute la ligne.
1: Ah, c'est clair.
2: Et dès qu'on sollicite nos administrations, donc là, en l'occurrence, notre mairie, on a voté pour notre maire, et voilà, etc., toute campagne, etc., et dès qu'on a besoin d'un service aussi simple que celui-là, il n'y a plus personne qui appelle, quoi.
1: Plus personne au téléphone. Merci en tout cas d'avoir appelé. Je vous propose d'appeler le 41 51 51 dès que c'est réglé. D'accord, on va voir combien de temps ça met pour être réglé. C'est bon?
2: Entendu. Merci.
1: Allez, merci à vous. À bientôt. Au revoir. On était à Montgaillard, au niveau de la résidence Mistral. Allez, dans un instant, Bobby, jusqu'à 19h. Ouais, Bobby, qui arrive jusqu'à 19h avec toujours vos appels au 02 62 99 12 00. Nous retrouve demain? Oui, nous retrouve demain, nous. Oui, dans les parages. Demain, c'est Julie. À partir de 10h pour le son du soleil et non pas le son du sommeil. Je reste en compagnie de Bobby, toujours au même numéro, jusqu'à 19h, 99 12 00. On retrouve dans quelques secondes un journal avec Europe 1. Et ensuite, c'est à vous. Et attention sur la 4 voies de Saint-Pierre, en direction du tampon. Des embouteillages à signaler. On ne roule pas suite à un véhicule en feu.

0: Merci de voter Freedom, il est 15h.
1: Enfin, il est 13h.
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1: Bonjour à tous et merci d'écouter Europe 1 Info. Bienvenue, je suis très heureuse de vous retrouver. On est ensemble jusqu'à 15h pour de l'info, du débat et des entretiens politiques. On commence par le grand journal de la mi-journée. Dans l'actualité de ce mardi 23 juin, la chaleur de jour comme de nuit, difficile à supporter. On rêve tous d'un climatiseur et certains sont même prêts à se battre dans les magasins pour en avoir un. Vous entendrez le reportage Europe 1 ce matin dans un grand magasin parisien d'électroménager. Les nourrissons en première ligne pendant cet épisode caniculaire. Conseils et précautions à prendre avec le docteur Millot. Rendez-vous dans un quart d'heure pour la chronique santé. Zéro papier d'ici 6 mois. Le recours à l'intelligence artificielle dans la foulée de l'affaire Liana. Gérald Darmanin promet un choc numérique au ministère de la Justice. Plus de détails dans ce journal. La proposition de loi sur l'aide à mourir de nouveau en débat à l'Assemblée nationale. À ce propos, le pape a-t-il raison de s'élever contre la mort programmée? 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Les Bleus qualifiés pour les 16e de finale de la Coupe du Monde de foot au terme d'un match face à l'Irak longuement interrompu par les orages. Score final 3-0. La tendance météo, bonjour Gérald Dynamo.
3: Bonjour Clélie.
1: Avec ces températures extrêmement élevées.
3: Et une vigilance rouge canicule pour 54 départements. Départements situés sur une grande moitié ouest du pays, la Bourgogne ainsi que Paris et l'Île-de-France. 35 départements sont en alerte orange. Il fera de 35 à 39 degrés en moyenne. Jusqu'à 42 degrés sur l'ouest, notamment des terres bretonnes et de Basse-Normandie jusqu'au sud-ouest. En passant par le centre-Val de Loire et l'Auvergne, jusqu'à 43 degrés à Angoulême ou encore Brive-la-Gaillarde. Météo complète sur Europe 1 à la fin du journal.
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1: Plus les jours passent, plus la chaleur devient difficilement supportable. Les températures atteignent les 40 degrés en journée et les soirées n'apportent pas la fraîcheur nécessaire. Avec 21,6 degrés, la nuit dernière a été la plus chaude jamais enregistrée en France depuis le début des mesures en 1947. Ça devient compliqué pour tout le monde, notamment pour ces Parisiens qui n'ont pas fermé l'œil, comme ils ont pu le dire à Charles Bouchain pour Europe 1.
4: Entre 25 et 30 degrés au thermomètre chaque nuit à Paris, et pour les habitants, un même constat.
5: On dort super mal, c'est horrible.
4: Solène habite au deuxième étage d'un immeuble.
5: On se réveille plusieurs fois dans la nuit, transpiration, on a soif, il n'y a vraiment pas d'air, c'est désagréable, on suffoque.
4: Une chaleur étouffante que doit aussi supporter son fils de 7 ans.
6: Il fait trop chaud, j'arrive pas à dormir.
4: Tu fais comment du coup?
6: Il y a un ventilateur dans notre chambre, ça nous rafraîchit la nuit.
4: D'autres habitants préfèrent ouvrir les fenêtres, quitte à se lever plusieurs fois dans la nuit.
7: On ouvre, on referme selon la température, selon le bruit. Voilà, t'as 5h, 5h30 du matin et à la luminosité qui vous réveille. Donc on dort facilement 2h de moins qu'une nuit normale.
4: Un manque de sommeil et une fatigue qui s'accumulent. Épuisée, Alexandra a décidé de s'équiper pour dormir au frais.
8: On a investi dans des tissus réfrigérants pour mettre sur le matelas et sur les oreillers. Donc c'est comme un surmatelas. On met les draps par-dessus et ça donne une sensation de fraîcheur pour le corps, donc ça aide un petit peu à dormir.
4: Alexandra ne regrette pas son achat, elle qui anticipe déjà d'autres vagues de chaleur cet été.
1: Et avec cette chaleur, forcément, nous sommes nombreux à nous ruer sur des ventilateurs et sur des climatiseurs. Et parfois, il faut jouer des coudes pour repartir avec son appareil. C'est ce qu'a constaté Alexis Bourdon pour Europe 1.
9: Devant ce magasin d'électroménager du 15e arrondissement, il fallait arriver tôt pour espérer acheter une climatisation. Sous un soleil de plomb, plusieurs centaines de personnes se sont arrachées une trentaine de références.
10: J'ai payé la queue depuis 8h25.
11: Ouais. 8h25,
10: voilà. J'étais le premier.
9: Édouard a réussi à se faufiler avec son fils pour acheter deux modèles à 400 euros l'unité.
10: Ça rentrait une seconde avant, on a eu cette info, on est passé sous le rideau. Non, mais c'est injouable sinon.
9: Impossible également de faire une nuit supplémentaire dans une chaleur étouffante pour Igor. Avec son épouse, il a dû s'organiser pour s'assurer un appareil au milieu d'une foule compacte.
12: On était deux, il y avait une tactique. C'est mon épouse qui l'a appelé la clim, moi j'étais à la caisse. C'est incroyable comment la France arrive pas à se débrouiller avec la climatisation. C'est compliqué. Pour tout le monde, en fait.
9: Pour les déçus, la recherche continue. Robert, garé en double fil devant le magasin, repart bredouille.
13: C'était la folie, oui. Ils sont limite battus pour avoir une clim. En plus, hier, j'ai cherché toute la journée à Paris, et nulle part.
9: Comme de nombreux Français confrontés à cet épisode de chaleur extrême, ce Parisien espère s'équiper rapidement d'une climatisation.
1: À défaut de clim pour se rafraîchir, certains optent pour un saut dans l'eau. Prudence maximale, la canicule a provoqué 40 morts par noyade depuis le 18 juin, essentiellement des jeunes, a annoncé Sébastien Lecornu, le Premier ministre qui a présidé ce matin une nouvelle cellule interministérielle de crise.
3: Il est 13h05 sur Europe 1, on fera bien sûr un point complet en fin du journal, mais la vigilance rouge concerne aujourd'hui près de 39 millions de personnes.
1: Et 90% de la population française sous vigilance orange. Alors au quotidien, les conséquences de cette canicule sont multiples. Il y a aussi un impact économique non négligeable, d'autant plus qu'il s'agit là de la deuxième vague de chaleur avant même le début des vacances scolaires d'été, Aurélien Fleureau.
11: 42 milliards d'euros chaque année entre 2026 et 2030. Voilà le coût des vagues de chaleur en France, selon la dernière étude d'Allianz Trade, qui rappelle qu'une journée avec des températures supérieures à 32 degrés a le même impact économique qu'une demi-journée de grève, et qu'avec des journées à 37-38 degrés, la productivité baisse de 2/3. Un phénomène durable, mais dont l'impact est encore plus important quand les vagues de chaleur ne sont pas situées en plein été, quand l'économie est déjà un peu au ralenti, selon Azem Krishen, économiste expert du climat chez Allianz.
14: La productivité horaire, elle est directement impactée, vu que la force de travail, elle s'exerce à l'extérieur. Donc on parle d'agriculture, de tourisme, de construction. On a regardé jusqu'à 2030, par exemple en France, on parle de 240 milliards de dollars en cumulé, qui est à peu près 7% du PIB. Il y a pas mal de secteurs qui ne sont pas vraiment préparés hein, par rapport à une vague de chaleur qui est pendant mai ou juin.
11: Sans oublier les coûts de santé et de réparation d'urgence qui font augmenter les dépenses publiques et peuvent faire baisser le PIB d'un demi-point supplémentaire par an.
3: Il est 13h06, la suite du journal de Clélie Mathias sur Europe 1 avec l'affaire Liana et ses conséquences.
1: Deux gendarmes mutés dans l'intérêt du service et un magistrat suspendu de son habilitation à traiter les dossiers de mineurs. Ce sont les premières mesures individuelles prises au lendemain de la remise d'un rapport d'inspection au gouvernement. Le ministre de la Justice, Gérald Darmanin, promet aussi un choc numérique au sein du ministère. Bonjour William Molinier.
15: Bonjour Clélie, bonjour à tous.
1: Regardez Sceaux qui promet le zéro papier d'ici 6 mois.
15: Et oui, et c'est un des premiers enseignements du pré-rapport de l'inspection générale de la justice rendu hier. Il y a évidemment les erreurs individuelles d'appréciation, mais aussi toute une série de dysfonctionnements plus structurels, notamment les délais de transmission entre services par voie postale des procédures. Or, depuis 2023, un vaste plan de transformation numérique du ministère de la Justice a été lancé. Beaucoup a déjà été fait. On est passé en 2 ans de 2 à 165 tribunaux équipés. 3 millions de procédures pénales ont été numérisées l'année dernière. C'est 89% des affaires délictuelles. En revanche, pour les crimes, eh bien, c'est plus compliqué. Les données sont sensibles. Des questions de traçabilité, de sécurisation se posent. La chancellerie a comme projet de créer une armoire numérique nationale. Objectif, remplacer les 200 serveurs actuels par une infrastructure unique où l'intelligence artificielle pourrait y être greffée. Les transferts et les analyses de dossiers entre juridictions devraient alors être facilités et surtout beaucoup plus rapides.
1: Merci William Molinier du service police-justice d'Europe 1. On l'aura compris, les premières conclusions du rapport d'inspection de l'affaire Liana sont accablantes. La chaîne de protection a failli en raison d'une succession d'erreurs, de négligences, d'inactions et de mauvaises décisions, a résumé Sébastien Lecornu. Arthur Delaborde, le gouvernement promet qu'il n'y aura pas d'impunité.
16: Le message est clair, il y aura des sanctions. Côté gendarmerie, une enquête de commandement est lancée. 2 gendarmes vont déjà être mutés hors police judiciaire. Côté justice, Gérald Darmanin promet lui aussi la fermeté.
17: J'engage une enquête administrative qui sera rendue avant la fin de l'été pour engager des sanctions qui seront à la hauteur des défaillances graves constatées pour le substitut du parquet d'Auch qui, en effet, d'après ce rapport, a démontré des défaillances extrêmement importantes.
16: Mais ces éventuelles sanctions prendront du temps. Après l'enquête, le garde des Sceaux devra saisir le conseil supérieur de la magistrature. D'ici là, Gérald Darmanin a déjà retiré au substitut d'Auch son habilitation à traiter les dossiers concernant les mineurs. Au-delà des responsabilités individuelles, Matignon promet un avant et un après Liana. Des mesures sont annoncées, même si pour le gouvernement, le vrai déclic doit être sociétal sur la protection de l'enfance. Les oppositions, elles, réclament des démissions. Un proche de Sébastien Lecornu ferme la porte. Le gouvernement n'a pas d'échéance électorale. On laisse les autres s'agiter dans leur pédiluve.
1: Arthur. ouverture de la borne du service politique d'Europe 1.
3: Il est 13h09 sur Europe 1 et la proposition de loi ouvrant un droit à l'aide à mourir poursuit son difficile parcours législatif et fait son retour à l'Assemblée nationale.
1: Et la question de l'offre de soins palliatifs reste centrale. Aujourd'hui en France, une vingtaine de départements sont toujours dépourvus. En cause, le manque de moyens alloués, mais surtout le manque de médecins formés à ces soins. Pour ceux qui décident de se spécialiser, ils doivent suivre des formations après la fin de leurs études, comme celle dispensée par l'hôpital Jeanne Garnier, à laquelle Yasmina Katou a assisté pour Europe 1.
18: Dans une salle de réunion de l'hôpital Jeanne Garnier, une dizaine de personnes sont réunies pour se former à la prise en charge en soins palliatifs. Bénévoles, psychologues, infirmiers et médecins écoutent attentivement Dorit Voitel, médecin et formatrice du jour.
19: Pour la sédation profonde, je donne un traitement sédatif. Dans l'euthanasie, je donne un traitement qui va entraîner la mort.
18: Autour de la table, Domiti, 32 ans, médecin généraliste. Elle exerce en soins palliatifs depuis la fin de ses études, sans avoir suivi de formation, d'abord dans son cabinet, puis aujourd'hui à la maison Jeanne Garnier.
20: On est médecin généraliste, mais on est très isolé et parfois on n'a pas toujours les moyens de pouvoir aider les patients, de pouvoir être avec une équipe. Je suis contente de pouvoir aider ces patients à qui on disait justement on ne va pas pouvoir vous guérir. C'est peut-être ça aussi qu'on cherche en allant en soins palliatifs.
18: Soulager, c'est ce qu'a appris à faire Fabien, infirmier en soins palliatifs depuis un an. Ce cours lui permet de refaire un point sur la loi aujourd'hui en vigueur.
21: De voir si dans nos pratiques, on est toujours dans le vrai. Le reflet aussi de la législation. Est-ce que quand on sédate un patient, il y a un arrêt forcé de l'alimentation, de l'hydratation? Il y a toujours quelque chose à apprendre.
18: Pour Fabien, Domiti et les autres participants, ces 3 jours de formation vont permettre de mieux accompagner les patients pour leur offrir une fin de vie plus paisible avec le moins de souffrance possible.
19: Jusqu'à un seuil.
1: Le sport sur Europe 1 avec la Coupe du Monde de football. Et l'équipe de France s'est qualifiée hier pour les 16e de finale. Les Bleus ont battu l'Irak 3-0 à Philadelphie, doublé de Kylian Mbappé, but de Dembélé. Bonjour Cyril de la Morinerie.
22: Bonjour Clélie, bonjour à tous.
1: Et ce match restera dans les annales car il a été interrompu pendant 2 heures.
22: Oui, à cause des orages, la foudre a frappé à plusieurs reprises à Philadelphie. À la mi-temps, le stade est évacué, les spectateurs munis de leurs ponchos quittent l'enceinte, les joueurs français et irakiens rentrent au vestiaire. Comme le veut le protocole aux États-Unis, toutes les 30 minutes, un point est réalisé. Aucun risque n'est pris par les autorités et cela devient très très long. Au total, 2h12 d'attente qu'il a fallu occuper, explique le sélectionneur Didier Deschamps.
23: On a joué aux cartes. Non, mais on attendait puisque on avait des créneaux et puis sans arrêt ils étaient repoussés. Donc c'est la première fois que ça m'arrive. J'espère que c'est la dernière pour les joueurs aussi. Mais bon, on sait que ce risque-là ici est présent. Donc c'est long.
22: Et après l'orage, le déluge de pluie, des techniciens ont nettoyé la pelouse gorgée d'eau, il y avait des flaques apparentes, Kylian Mbappé a échangé avec eux, le capitaine qui a le souci du détail a insisté pour qu'on balaye tout le terrain. Finalement, les Bleus qui menaient 1-0 ont triplé la mise, 3-0, résultat, eh bien les Bleus sont qualifiés premiers au classement provisoirement avant d'affronter bien sûr vendredi la Norvège.
1: Merci beaucoup Cyril de la Monnerie et pour ces petits détails sur ils ont joué aux cartes pendant la bourse tout de suite avec Claire Lemaître. Bonjour Claire.
24: Bonjour Clélie.
1: Les marchés voient rouge à cause de la tech.
24: Oui, ça a tangué hier soir à Wall Street, ce matin aussi sur les marchés asiatiques. À Paris, le CAC 40 lui perd 0,8% et ce sont donc les valeurs technologiques qui inquiètent. Les semi-conducteurs, les valeurs liées à l'intelligence artificielle, elles ont énormément monté ces derniers mois et on s'interroge sur leur valorisation. À New York, SpaceX a perdu 23% en 3 jours. De lourds replis aussi pour les géants Amazon et Alphabet. Et à Paris, ST Microelectronics se retrouve lanterne rouge du CAC 40. On est sur un repli de près de 8% et c'est encore plus sévère pour Soitec. L'action plonge de 10%, du rouge sur les marchés en Europe. Le DAX à Francfort perd 1%, moins 0,3% pour Londres, moins 0,8% à Paris pour le CAC 40. 8334 points.
1: Merci Claire. 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La météo de Géraldine Hamon. Soleil de plomb et forte chaleur au programme.
3: 43 degrés de prévu toujours à Angoulême cet après-midi et Brive-la-Gaillarde. 42 degrés à Rennes, Nantes et Bordeaux. Il fera 41 en Pau, 40 à Caen, 39 à La Rochelle, Lyon et Paris, 38 à Quimper, Grenoble et Nîmes. Il fera 37 à Marseille, 36 à Strasbourg et Reims, 35 degrés à Bastia, 34 à Brest et Boulogne-sur-Mer, 33 à Lille et 32 à Nice et Ajaccio. La vigilance rouge concerne donc 54 départements cet après-midi. 35 départements sont également en vigilance orange canicule. Et côté ciel, et ben oui, le soleil va dominer sur la majorité du territoire. Et ce, malgré quelques nuages qui se décalent cet après-midi vers le Grand Est. Des nuages qui arriveront aussi sur le Jura, bas les Alpes du Sud, donnant des orages en fin de journée. Orages qui pourront être assez forts sur les Alpes du Sud. En fin d'après-midi, des averses orageuses isolées seront aussi possibles sur le nord de l'Auvergne-Rhône-Alpes ainsi que de la Normandie au Poitou. Alors demain, eh bien, l'épisode de canicule se poursuit avec des minimales demain matin qui resteront élevées, supérieures à 20 degrés, 23 à 26 degrés en général, voire 27 degrés du centre-ouest, à la côte atlantique. Elles ne descendent pas aussi en dessous des 39 degrés demain après-midi, 39 à 41 degrés en général, très localement 42 degrés de l'Île-de-France à la Bretagne, du centre au Pays de la Loire, sur la Nouvelle-Aquitaine et le nord de Midi-Pyrénées. Bon courage.
0: Merci beaucoup. Oui,
3: et prudence.
0: Bon courage, vigilance et prudence, vous avez raison.
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3: Il est 13h15 sur Europe 1, nous accueillons le docteur Brigitte Millot. C'est la rubrique santé du jour.
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0: Bonjour à tous, 15h18, trafic jusqu'à 19h, avec le numéro de téléphone pour la libre antenne, le 02 62 99 12 00. Les sujets sont libres, et puis on a trouvé une carte bancaire au nom de mademoiselle Audrey Louise. On l'a trouvée à Montvert-les-Hauts. Vous connaissez mademoiselle Audrey Louise, merci de lui dire d'appeler le 06 92 60 78 59, 06 92 60 78 59. Bobby jusqu'à 19h donc pour vous accompagner, vous donner la parole et recevoir aussi Madame Aude et son invitée Madame Fabienne Derveillé sur le thème de la santé environnementale. Une personne de la Caisse Générale de Sécurité Sociale. Vos appels, vos questions seront les bienvenus tout à l'heure à partir de 17h05 sur l'antenne de Radio Freedom. Le 99 12 00, allô, bonjour et bienvenue.
1: Allô.
0: Bonjour.
1: Bonjour, Bobby, c'est
0: oui. Bonjour.
1: Oui, Bobby, oui. Je voulais faire un coup de gaz, s'il vous plaît, pour les déchets verts, s'il vous plaît.
0: Oui, bien sûr.
1: Ben, ça fait la deuxième fois que deux ans, la personne va nous l'oublier, il ramasse tout de bord dans la rue ce matin, nous, depuis hier, les déchets sont là.
0: Ah, on n'a pas ramassé les déchets verts devant chez vous?
1: On n'a pas ramassé, non. Donc, on t'a encore là.
0: Et on a ramassé partout, sauf devant chez vous?
1: Quand on met sur la route, on gagne des PV. Et là, quand on met, quand on l'a passé, là, il passe pas.
0: Oui. Et partout, ben, on a la ramassé?
1: Oui, je l'ai ramassé, c'est seulement nous, pas ramassé.
0: Et à cause ça?
1: Je ne sais pas.
0: Ah.
1: Nous sommes en oubli, nous.
0: Oui, c'est pas la première fois.
1: Oui.
0: Mmh.
1: Pas la première fois.
0: Tout le temps, c'est pour vous.
1: Oui, c'est pour l'impasse Oliva, oui.
0: C'est bizarre. Comment s'appelle l'impasse?
1: L'impasse Oliva, rue du Cabri.
0: Impasse Oliva?
1: Oui, Oliva.
0: Oliva?
1: Oui.
0: Oui. Ravine des Cabris, et je me souviens, vous avez effectivement déjà appelé. Mais pourquoi tout
1: oui.
0: le temps ça tombe sur vous?
1: J'ai appelé.
0: Mais pourquoi tout le temps ça tombe sur vous?
1: Je ne sais pas. J'espère qu'ils vont faire le nécessaire avant la semaine termine, quoi.
0: Bah oui, mais eux, ils passent quoi, une fois par mois, c'est ça?
1: Oui, on a déjà reçu un nouveau calendrier, la service.
0: Oui.
1: On respecte, mais ils ne ramassent pas notre chevet.
0: Et vous pensez que Manava va revenir pour ramasser, là?
1: J'espère, je ne sais pas quand ils vont venir.
0: Oui. Bon, ben, il y en a beaucoup?
1: Mais oui.
0: Oui.
1: On attend gros temps, à point de semaine, un gros temps. Mon frère me dit, voilà, c'est un temps sur la route.
0: Ben là, quoi il fait là? Il laisse sur la route en espérant que Bonnet revient oui. ou bien on ramasse ou remette d'autres cours?
1: Oui.
0: Non, mais madame, ou ça laisse sur le bord de chemin, ou au risque d'être verbalisé, ou alors on va remettre d'autres
1: c'est
0: cours?
1: Ça. Quand on met des cheveux en avant sur la route, vous êtes verbalisé.
0: Oui.
1: On ne respecte pas. Mais quand on met, quand ils vont passer, ils ne passent pas. Oui.
0: Mais et les déchets qu'ils se banalent à ramasser pas trop loin, là, c'était dans la même impasse?
1: Oui, non, c'est dans le chemin clair, et nous sommes dans l'impasse Oliva.
0: Est-ce que peut-être Banal n'est pas passé dans l'impasse Oliva, non?
1: Il n'est pas passé dans l'impasse Oliva, non.
0: Bah d'accord, bah, et la dot monocycle dans les déchets qui n'a pas été ramassé?
1: Oui, dans l'impasse Oliva, il y a beaucoup là.
0: Ah, bah Banal va peut-être va pas encore passer. À quelle heure Banal est passé à côté?
1: Ben, je n'en ai pas vu.
0: Oui. Ouais. Bon, bah s'il y a quelqu'un, c'est à la ravine des Cabris. C'est à la ravine des Cabris, ça, madame?
1: Oui.
0: Oui, s'il y a quelqu'un de la ravine des Cabris, il peut dire à nous comment il se passe, ou bien quelqu'un qui travaille dedans, peut-être. Il peut dire à nous, parce que il pense que ben, les déchets verts, c'est pas un passage grand, grand matin. Donc, s'il y a quelqu'un, il peut dire à nous 02 62 99 12 00.
1: Mais je remercie, Bobby.
0: Mais je vous en prie, bon courage.
1: Bon, merci, allez, au revoir.
0: Au revoir. Puis restez à l'écoute, on ne sait pas si on a une réponse. Bon, allez, comment ça se passe, le ramassage des déchets verts à Saint-Pierre, à la ravine des Cabris, impasse Oliva? Ils sont pas passés, voilà. Donc les gens sont embêtés parce qu'il y a les déchets verts sur le trottoir devant leur maison. 02 62 99 12 00. Allô?
2: Oui, bonjour.
0: Bonjour.
2: Voilà, je vous appelle à propos de la dame qui avait appelé pour son chien qui a l'oreille malade, qui saigne.
0: Oui.
2: Et qu'elle en pouvait plus, quoi.
0: Oui.
2: Alors, je voulais lui dire que la SPA, elle peut y aller, emmener son chien, consulter, on me l'a dit, gratuitement, puisqu'elle a elle a très peu de revenus, quoi.
0: Des consultations gratuites?
2: À la SPA, stérilisation, de Sainte-Claude.
0: Oui. Bon, ils font pas que la stérilisation.
2: Comment ?
0: Ils font pas que la stérilisation, mais il y a un vétérinaire qui peut voir le chien et on peut avoir
2: des consultations d'animaux pour les gens comme elle dans son cas qui ont RSA, qui ont pas de gros revenus. Qu'elle pourrait y aller pour voir, puisqu'elle dit ça fait plusieurs jours que son chien a l'oreille qui saigne.
0: Oui, mais on va demander des justificatifs, non? Genre des avis d'imposition,
2: impôt, oui. Son adresse, sa carte d'identité, sa feuille d'impôt et son adresse.
0: Oui.
2: Un justificatif d'adresse.
0: D'accord. Et si on paie des impôts sur le revenu, on pourra pas accéder à ces soins-là.
2: Non.
0: Enfin, on n'aura pas la gratuité.
2: C'est des soins donnés aux gens qui sont dans le besoin.
0: Oui.
2: C'est le centre de stérilisation de Sainte-Clotilde qui se trouve à la rue des Écoliers, je sais plus le numéro. Mais il suffit qu'elle appelle, je peux donner le numéro, c'est le 06 92.
0: Non, on va lui dire de se renseigner auprès de la SPA.
2: Voilà, des SPA de Sainte-Clotilde. Hein.
0: Oui.
2: Le centre de stérilisation. Et puis je voulais dire un coup de gueule pour un monsieur qui était en communication avec Madame Vanessa Germain. C'est bien ça?
0: Oui, c'était ce matin, fin de matinée.
2: Ce matin, qui n'était pas gentil du tout, qui s'en fout des animaux, qui disait moi, mes impôts, je ne vais pas donner pour les pour
0: oui, alors, s'il avait dit
2: ensuite les animaux, etc. C'est pas gentil du tout.
0: Ce qu'il avait un peu dit, arrêtez-moi si je me trompe, il avait un peu dit que si l'association doit avoir des aides, ces aides, c'est de l'argent public, c'est l'argent de ses impôts à lui, à cet auditeur-là, et lui, il n'était pas d'accord que son argent soit utilisé pour aider des associations qui aident les chiens. C'est ce qu'il a dit.
2: Je voudrais voir s'il paye des impôts, ce monsieur.
0: Oui.
2: Et puis, moi, je pense que, justement, il dit que oui, qu'elle voulait monter une association, qu'on va payer l'association où elle va avoir des aides. Et alors, pourquoi pas, ce sont nos animaux à nous, les animaux de ces gens comme lui, qui n'aiment pas les animaux, justement, qui sont dans la rue, c'est à cause des gens comme lui, et ces gens comme ça. Et comment voulez-vous faire heureux encore qu'elle existe, cette dame-là? Et il n'y en a pas assez, parce qu'on est nombreux dans cette île à jeter des animaux dans la rue. On en trouve tout le temps, à chaque fois qu'il y a un repas, qu'il y a une fête. Mais le chien, il reste là, bord de mer, de partout.
0: Oui.
2: C'est pas normal, ça. Et qu'on envoie nos propres animaux, nos propres chiens en métropole, c'est pas la honte. C'est honteux, honteux à eux. Et à lui, ce monsieur-là qui a parlé comme ça, il te dit nanani, nanana, et pourquoi payer nos impôts? Et moi, je dis, on devrait payer des impôts pour soigner ces animaux-là.
0: On devrait, attendez, parce que on rappelle.
2: Les gens qui n'ont pas les moyens pour soigner ces animaux, parce que ce sont nos animaux, c'est pas des animaux des chiens, des gens de métropole, c'est des nôtres.
0: Non mais attendez, madame, attendez, parce que les gens vont.
2: Les animaux surtout, hein.
0: Les gens vont vous dire qu'en France, on paye déjà énormément d'impôts. Vous venez de dire, on devrait en payer encore plus pour avoir.
2: Mais nos impôts doivent servir à cette cause-là aussi.
0: Oui.
2: Ça sert pas qu'à nous, qu'à nos gueules à nous, que pour nous les êtres humains, mais ce sont des êtres vivants. On les torture, on les attache, on leur donne pas à manger. Et il y en a qui rigolent quand on dit ça. On rigole parce que nous, moi, je fais partie des gens qui aiment les animaux. On se fout de nous, on rigole parce que nous, on a mal. Je sais pas, mais il y a des gens qui sont sans souffrance. Hein. Ça leur fait rien de voir un animal qui a la peau sur les os, et on rigole, on n'a rien à foutre, et on vit, on mange, on boit, on fait la fête, on c'est honteux, on vit dans un pays où la nourriture est en abondance et les animaux meurent de faim, c'est pas normal. Elle a raison, madame Vanessa Germain, elle devrait même être dans la politique comme ça, peut-être ça ferait bouger quelque chose.
0: Oui, enfin, dans un pays où il y a de la nourriture, et il y a des gens, il n'y a pas que les animaux, il y a aussi.
2: On a pas de faim ici à la Réunion.
0: Il y a aussi des gens qui. Il y a aussi des gens qui ont du mal à joindre les deux bouts, hein, et bien avant la fin du mois. Ne quittez pas un instant, madame, s'il vous plaît, nous allons sur le service radio-guidage. C'est Loana qui signale une échelle sur la route. Bonjour.
3: Oui, bonjour.
0: Oui.
3: En fait, on vient de quitter la descente de la route Tamarin, là, juste après le pont. Et on voit, avant la sortie pour aller vers la ville de Saint-Paul, qu'il y a une échelle sur la voie de droite. En fait, c'est un peu dangereux parce que ça surprend au dernier moment. C'est, enfin, l'échelle, elle est pliée. Et du coup, on est obligé de se déporter à droite, mais on peut se cogner avec les véhicules qui vont en direction de la ville de Saint-Paul. En direction de Saint-Denis.
0: C'est à la fin de la route des Tamarins, dans le sens Saint-Paul, Saint-Pierre. Saint-Pierre, Saint-Denis, c'est ça, hein?
3: C'est ça.
0: Dans la descente, là, à la toute fin de la route des Tamarins.
3: C'est ça.
0: Sur la voie de droite. Échelle ou escabeau, enfin peu importe, c'est de l'aluminium, c'est dangereux.
3: Oui, c'est ça.
0: Oui.
3: En fait, tous les voitures esquivent à la dernière minute, mais c'est très dangereux.
0: C'est au début de la route d'Igue.
3: Oui, c'est ça, juste avant.
0: Oui. Donc, dans le sens Saint-Paul-Saint-Denis, on a prévenu la DRR grâce à vous. Je vous remercie pour l'information.
3: Merci, au revoir.
0: Bon après-midi, au revoir. Information pour les auditeurs de Freedom 2. Attention, il y a ce qui semble être une échelle à la fin de la route des Tamarins dans le sens Saint-Paul-Saint-Denis. Au tout début de la route d'Igue, la direction des routes a été prévenue. L'échelle est sur la voie de droite. Prudence et 02 62 41 51 51. C'est le numéro de notre service radio-guidage. Nous parlions des chiens tout à l'heure et cette personne a raccroché. On va continuer de vous donner la parole sur tous les sujets. 02 62 99 12 00. Allô?
4: Bonjour.
0: Oui, bonjour.
4: Voilà, Liliane de Saint-Suzanne.
0: Oui.
4: J'appelle parce que je suis un peu outrée. Je suis allée à la sécurité sociale voir mon dossier retraite et j'arrive là-bas et on me dit il n'y a pas de référent. Il n'y a plus de référent pour la retraite. Donc, il faut absolument passer par le numéro 3960, je crois, ou alors par le compte. Mais sur le compte, il ne s'occupe pas, je n'ai pas de réponse bien précise. Téléphone, on m'envoie un service agricole qui n'a rien à voir avec moi, donc je vais. Mon seul recours, c'est la sécurité sociale. Et là, surprise, on me dit, ben non, on ne peut rien faire pour vous à la sécurité sociale qui gère notre retraite, pour qui, chez qui on cotise toute une vie active pour nous dire qu'il n'y a pas de référent retraite.
0: Alors, excusez-moi, mais pourquoi vous avez besoin d'un référent, là?
4: Ben, c'est-à-dire que moi, je n'arrive pas à... c'est que moi, je suis déjà à la retraite depuis 4 ans, donc les gens comme moi ne s'en occupent plus, ni au téléphone, ni pour un rendez-vous, ni sur notre compte.
0: Oui. Mais je veux dire, vous touchez déjà la retraite, vous avez besoin de quoi?
4: La retraite. Mais moi, je travaille, je dois valider mes points à un certain âge, à 67 ans cette année. Et ben voilà, je voudrais avoir mon dû final, si je peux dire ça comme ça. Donc, vers qui je dois me tourner? Vers la sécurité sociale?
0: Oui, enfin, je n'ai pas compris. Hein. Vous percevez déjà la retraite?
4: Je suis déjà à la retraite. Je n'ai pas acquis le temps de trimestre qu'il faut. Et à l'âge légal, je peux prétendre encore à un reliquat.
0: Ah, voilà, d'accord. Et alors, les émissions, dans les émissions avec Madame Aude, nous recevons des personnes de la Caisse Générale de Sécurité Sociale. Ça sera le cas d'ailleurs ce soir, mais pas pour parler des retraites. Donc, je ne vous renvoie pas à l'émission de tout à l'heure. Mais je ne comprends pas sur votre espace personnel, vous n'avez pas...
4: Pour vous recevoir, pour vous expliquer votre dossier à la Sécurité Sociale.
0: Mais en ligne, vous ne pouvez pas poser des questions?
4: Il y a quelqu'un.
0: En ligne, vous ne pouvez pas poser des questions? Vous n'avez pas de réponse?
4: Alors, comme je vous dis, comme je suis déjà à la retraite, on ne peut s'occuper vraiment des cas des gens qui sont à la retraite comme moi.
0: Oui.
4: Donc, on vous envoie à gauche, on vous envoie à droite, on vous balade. Mais voilà, ça fait un petit moment. Depuis le début de l'année, j'essaye. J'essaye d'avoir quelqu'un au téléphone. Le téléphone, on m'envoie vers le service agricole qui n'a rien à voir avec moi. Voilà, c'est vraiment de balade en balade. Balle de ping-pong. Donc, mon seul recours, c'est la sécurité sociale. Pour moi, c'est logique.
0: Ben oui, c'est pour la retraite, oui. Non. 02.
4: Ben voilà. Donc, j'ai dit, je vais me plaindre. La dame m'a dit, faites-le, parce que eux, ils sont quand même mal cassés, ils nous reçoivent. Donc, les gens les engueulent. Donc, c'est pas eux, c'est la direction qui a décidé de ne plus mettre quelqu'un pour me renseigner sur la retraite à la sécurité sociale.
0: Bon, si les gens ont des solutions, tout de suite, ils peuvent témoigner sur le 02 62 99 12 00. Et quand nous vous proposerons une émission...
4: Parce que moi, j'ai dit, je pars pas, il faut que quelqu'un gère mon problème. Donc, la dame, bien sympathique, m'a proposé de faire une demande écrite. Mmh. Donc, j'ai laissé un courrier dont j'ai gardé la photocopie pour que quelqu'un m'appelle et qui gère mon problème.
0: Quand nous proposerons une émission avec Monsieur Bénard, par exemple, du service des retraites de la Caisse, je vous invite à appeler à ce moment-là. Et d'ici là, si quelqu'un a des conseils pour vous, il sera le bienvenu sur le 99 12 00.
4: On va régler mon problème avant, puisque ça fait tellement longtemps que j'attends,
0: oui.
4: Que le temps passe. Hein, moi, je voudrais avoir mon dû. C'est, pour moi, c'est la sécurité sociale qui est garant de ça. Il n'y a pas d'autres personnes, donc...
0: C'est, voilà, fou, c'est fou.
4: Peut-être quelqu'un écoute de la sécurité sociale.
0: C'est fou qu'en 2020.
4: On arrive là-bas, il n'y a plus d'accueil, il n'y a plus rien, il n'y a plus personne. C'est scandaleux ce qui se passe.
0: C'est fou qu'en 2026, on ait autant de mal à se faire entendre et être reçu correctement dans un service public. Merci, madame.
4: Voilà. Merci,
0: bon après-midi, bon courage. Et puis, tout à l'heure, entre 17 et 18 heures, je vais recevoir Madame Fabienne Derveiller, responsable du service prévention santé, et la docteur Joël Tindero, médecin conseil à la direction médicale. Vous pourrez poser vos questions sur le 02 62 99 10 00 tout à l'heure. 99 12 00, allô?
5: Oui, allô?
0: Bonjour.
5: Oui, bonjour, monsieur Robit. Alors, en fait, j'étais en attente parce que j'attendais de répondre à la dame juste avant celle qui vient de parler, là, concernant le dispensaire de la SPA.
0: Le dispensaire, oui.
5: Oui, alors, ce que la dame, elle disait, c'est tout à fait vrai, mais une partie mérite rectification, parce que elle disait qu'il fallait des documents pour les consultations. Alors, à savoir que non, il n'y a pas besoin de documents, aucun document n'est demandé pour les consultations gratuites. Ça se fait à des jours bien précis. Là, j'ai pas en tête, je pourrais pas vous dire. C'est les après-midi hein, que ça se fait gratuitement jusqu'à 17h. Donc, j'ai un numéro si vous voulez. Je sais pas si j'ai le droit de communiquer ou pas.
0: Attendez, on parle de consultations gratuites qui existent bien à la SPA, mais on parle de consultations pourquoi ? Donc, vous pouvez me donner quelques exemples ?
5: Peu importe. C'est à partir du moment où l'animal a un problème, peu importe. Par contre, ils ne fournissent pas de médicaments. Donc c'est le seul truc, c'est-à-dire ils vont nous vous donner une ordonnance après. Si par exemple il faut des médicaments, vous allez aller soit chez un véto s'il n'y en a pas à la pharmacie, ou sinon en pharmacie. C'est la différence qu'il y a avec entre le véto et le dispensaire de la SPA.
0: Non, c'est pas sous condition de ressources, n'importe qui peut emmener son animal.
5: Pas pour les consultations, uniquement pour la stérilisation, en fait qu'on demande les conditions de ressources.
0: Pour avoir accès à la stérilisation gratuite.
5: Voilà, c'est ça, exactement.
0: Oui. Bon, mais si on a son chien qui a une patte cassée, on peut y aller, on a une consultation et...
5: Et la consultation, déjà, ça nous permet déjà d'avoir un avis médical. La consultation, elle est gratuite aussi. Donc, on n'a pas à payer une trentaine, voire une cinquantaine d'euros, selon les vétos, hein, ça dépend déjà ça. Et puis, s'il y a des médicaments à prendre par la suite, vous allez payer que les médicaments, uniquement ceux-là.
0: Oui. D'accord.
5: C'est quand même une très grosse économie.
0: Oui, puisque les visites chez le vétérinaire, ça coûte pas 2 euros.
5: Pas donné, hein. Ah non, franchement, c'est pas donné. Je peux vous dire, j'ai des animaux, je suis bien placée pour savoir. Très compliqué.
0: Merci.
5: Je devrais mettre en place, d'ailleurs, une CMU pour les animaux. D'ailleurs, je pense que ce serait pas mal, parce que même si le monsieur disait tout à l'heure, excusez-moi, je reviens sur ce point, mais ça m'avait un petit peu fatigué d'entendre dire « oui, on touche pas mes impôts pour faire ci, pour faire ça ». Mais à partir du moment où, je sais pas, si on vient en aide, je vois pas pourquoi et où est-ce que c'est dérangeant. J'arrive pas à comprendre.
0: C'est-à-dire qu'il faut peut-être réaliser que vous avez des millions de Français qui en ont marre de payer des impôts. on paye déjà énormément, plus que beaucoup d'autres des pays membres de l'Union européenne. On paye énormément d'impôts, et quand quelqu'un, c'est le cas de ce matin, l'auditeur disait, mais moi votre association, si elle reçoit de l'argent public, ça va être de l'argent parce que je paye des impôts et je ne veux pas payer pour les animaux. Voilà ce qu'il a dit l'auditeur. Hein.
5: Ouais. Mais bon.
0: Bon, ben les gens en ont marre de payer des impôts, c'est un peu là, un peu ça le problème.
5: C'est sûr, mais dans tous les cas, de toute façon, qu'on veut, qu'on veut pas, à partir du moment où on travaille, on n'a pas le choix. Donc là-dessus, à mon avis, c'est pas prêt de changer la règle. Hein. On va rester comme ça encore pendant des décennies.
0: Oui.
5: Donc faut vivre avec, et voilà.
0: Ouais, mais bon.
5: Voilà, exactement. Oui. Du coup, le numéro de la SPA, on peut le communiquer pas.
0: Le jour où on va laisser un numéro comme ça et on se sera trompé de numéro, ça va être bien ennuyant pour quelqu'un. Donc non, on pourra pas, désolé. Bon. Mais il faut que les gens se renseignent, hein, pour ceux qui veulent avoir une consultation gratuite auprès du dispensaire de la SPA.
5: Voilà, j'ai juste précisé, parce que SPA, il y en a plusieurs. Il faut taper sur Google SPA, dispensaire rue des Écoliers à Sainte-Clotilde, et vous allez trouver. Voilà.
0: SPA, dispensaire, rue des Écoliers, à Sainte-Clotilde.
5: Exactement.
0: Oui.
5: Donc, ça se trouve là.
0: Eh ben, merci.
5: Ben, je vous en prie. Ben, très bon après-midi.
0: Très, très bon après-midi. Dites-moi le numéro de téléphone que vous vouliez donner. Commence par 06 92 67.
5: Exactement.
0: Oui, 67 02 37.
5: C'est ça.
0: Oui. bon, ben, on trouve tout de suite, hein, si vous n'avez pas pu noter. SPA, dispensaire, rue des Écoliers, Sainte-Clotilde, 06 92 67 02 37. Merci, madame.
5: Je vous en prie, bon après-midi, Bobby.
0: Bon après-midi. 99 12 00 Freedom, bonjour.
6: Oui, allô, bonjour.
0: Oui.
6: Oui, bonjour. C'est pour déclarer un vol de papier dans ma voiture ce matin sur mon lieu de travail.
0: On a cassé votre auto ?
6: Non, c'est que je faisais un élagage, j'étais juste à côté de ma voiture, le temps d'aller dans le fond du jardin et revenir, ben on a ouvert ma porte et puis on n'a rien cassé, hein, puisque ma porte n'était pas verrouillée, hein, elle était juste fermée. Mm-hmm. Donc on m'a volé ma pochette avec tous mes papiers.
0: Ça s'est passé à quel endroit ?
6: À Terre Sainte.
0: À Terre Sainte, à Saint-Pierre, oui.

0: Vérifier sur notre site à nous, hein, freedom.fr, parce que imaginez que là, dans 10 minutes ou 2 heures, quelqu'un appelle en disant « Bonjour Freedom, j'ai trouvé des papiers à Saint-Pierre, ils sont au nom de Monsieur Boulet-Pascal ». Nous, on passe une annonce à la radio, un petit peu comme celle que vous venez de passer. On passe une annonce, on donne votre nom, on donne le numéro de téléphone de la personne qui a trouvé vos papiers et on poste l'annonce sur le site freedom.fr aussi. Mais vous savez, monsieur, le jour où quelqu'un va passer à la radio en disant « J'ai trouvé des papiers de Monsieur Boulet-Pascal », l'animateur va répéter, va lancer un appel aux gens qui vous connaissent et dans la minute, je crois que votre téléphone va sonner. C'est tout le mal que je vous souhaite.
1: Très bien. Je vous remercie bien, monsieur.
0: Je vous en prie, bon courage.
1: Merci.
0: Au revoir. Bon, comme pour tous les objets trouvés, hein, si vous avez trouvé les papiers de monsieur Boulet Pascal, merci d'appeler la radio au 02 62 41 51 51. Freedom, le 99 12 00, les sujets sont libres. Allô?
2: Allô?
0: Bonjour.
2: Oui, bonjour. Je vous appelle. En fait, je suis une touriste belge. Et avec mon compagnon, on a fait le tunnel des laves ce matin. À 8h30, et en fait, on s'est garé près de, donc, du tunnel des laves de 2001. Et en fait, après avoir fait la sortie, ben, on est revenu et en fait, là, on s'est rendu compte que nos valises avaient disparu. Donc, deux valises, le sac avait été fouillé et il n'y avait pas de signe d'effraction au niveau de la voiture, mais visiblement, elle a été ouverte. Et puis, ils ont refermé comme si de rien n'était. Et en fait, dans ces valises, voilà, j'appelle surtout, bon, un, pour prévenir, pour que de ce côté-là, les gens puissent faire attention. Et de deux aussi, si quelqu'un tombe, je sais pas, peut-être qu'ils les ont jetés dans des buissons. Parce que, bon, dans une des valises, donc c'était une valise un peu or, un peu beige or, comme ça. Oui. Samsonite, il y avait un ordinateur portable avec son chargeur, bon, des vêtements, etc. Mais surtout, l'ordinateur, bon, je pense pas qu'on va le retrouver, mais voilà. Et dans l'autre valise, il y avait une boîte aussi avec des médicaments, tout ce qui est insuline, pompe à insuline, et des trucs, voilà, hyper importants. Et l'autre valise était grise, par contre, voilà.
0: Non, avec votre mari.
2: Dans le commissariat, on a été porté plainte, etc.
0: Oui, avec votre mari, vous êtes en vacances à La Réunion, vous avez vos médicaments, votre ordinateur, vos affaires, et les gens ont tout pris, presque tout pris. Deux valises.
2: Ils pouvaient prendre, oui.
0: Deux valises. Waouh! Deux valises et un ordinateur.
2: Ouais, c'était des petites valises.
0: Des petites valises, oui, mais bon, il faut le faire quand même. Hein. C'est proche des tunnels de lave sur la route du volcan.
2: C'est ça.
0: On va laisser votre numéro de téléphone. Mais dites-moi, en Belgique, c'est des choses qui arrivent, ça? Vous garez avec votre voiture, deux valises, les gens volent les valises, partent avec?
2: Pas souvent, mais après, je pense peut-être que c'était parce qu'on a une voiture de location, il y a un gros logo location dessus, peut-être que, je sais pas, en fait, j'en sais rien, on peut suspecter tout le monde en se disant, voilà, mais bon, on a refait le tour, on a été voir s'ils avaient pas mis ça dans des buissons, puis on a été voir dans l'autre sens, dans tous les sens, on a été voir, puis on a été déjà au commissariat, on a fait des plaintes. Visiblement, la dame qui nous a pris la plainte disait que ça n'arrive pas très souvent, mais bon, voilà quoi.
0: Mais c'est arrivé et c'est tombé sur vous. Quel est votre numéro de téléphone, s'il vous plaît?
2: Donc, moi, c'est Elena, et donc mon numéro de téléphone, c'est le plus 32, du coup, c'est la Belgique.
0: Oui.
2: Plus 32, 4, 8, 8, 4, 5, 6, 8, 2, 8.
0: Plus 32, 4... 88 456 828.
2: Oui, c'est ça.
0: Alors et puis les gens qui peut-être auront trouvé vos valises, vos affaires, ils peuvent nous joindre sur le numéro de Radio Freedom et nous vous contacterons ensuite. Les papiers sont à quel nom, madame?
2: Mais il n'y a pas de papiers, c'est surtout les valises.
0: Oui.
2: En fait, heureusement pour nous, et voilà, que nos papiers étaient sur nous, et voilà, ça c'est une chance, et c'est surtout au niveau des médicaments, l'ordinateur portable, je pense que, voilà, je sais pas, peut-être c'est possible qu'on le retrouve, mais j'y crois pas trop.
0: Mais vous êtes arrivé quand?
2: On est arrivé il y a deux semaines.
0: Oui, et c'était bien la visite des tunnels de lave?
2: oui, c'était oui. extraordinaire.
0: Bon, ben,
2: c'était extraordinaire, franchement, oui.
0: J'espère que malgré ce qui s'est passé ce matin, il y aura plein d'autres moments.

0: moment extraordinaire comme ça pour votre mari et vous. Que ces vacances vont bien se passer, du moins pour ce qui vous attend. Et on lance un appel général si on a la moindre information concernant ces valises, cet ordinateur volé sur la route du volcan. Freedom, Radio Freedom, le 02 62 41 51 51.
1: Ben, un grand merci à vous et on vous écoute depuis le début qu'on est là. Donc ouais, c'est incroyable.
0: Bon courage à vous, bonnes vacances.
1: Merci.
0: Bonne
1: journée.
0: Au revoir.
1: Au revoir.
0: Radio Freedom, voilà la France en 2026. Et pas seulement, on n'a pas attendu 2026 pour avoir plein de voleurs partout et plein de désagréments comme ça hein, depuis plusieurs années. Mais comment faire pour aller vers un monde meilleur où c'est qu'on peut laisser sa voiture sans qu'elle ne soit cassée, fouillée, que vos affaires soient volées? Est-ce qu'on peut espérer encore des lendemains meilleurs? 02 62 99 12 00. Allô?
2: Oui, allô?
0: Bonjour.
2: Oui, bonjour monsieur Bobby.
0: Oui.
2: Oui, alors, c'est pour vous signaler que j'ai trouvé des documents dans une sacoche au niveau de la ligne des 400. À l'intérieur, il y a pièce d'identité, permis, carte bancaire, carte vitale, passeport au nom de monsieur Barré Romain Pascal.
0: Au nom de monsieur Barré avec un ou deux R?
2: Avec un seul R.
0: Barré Romain Pascal.
2: C'est bien ça, oui.
0: Oui. Alors j'ai noté permis de conduire, carte nationale d'identité et...
2: Oui. Alors carte vitale, passeport, il y a tout quoi. Il y a la totale. Hein.
0: Oh là là, oui.
2: Ah ouais.
0: Et passeport.
2: Voilà, c'était perdu au niveau de la ligne des 400, c'est au niveau du tampon et entre le tampon et la ravine des Cabris, c'est la frontière.
0: Et tous les documents sont en bon état?
2: Oui, c'est en bon état. Je retrouve, il y a pas beaucoup de monnaie dedans, mais un petit peu. Donc voilà, et il y a tout dedans, quoi.
0: Oui. Alors je rappelle que là c'est quelqu'un qui a de la chance dans son malheur.
2: Oui.
0: C'est Monsieur Barré Romain Pascal. On a trouvé sa carte d'identité, son permis de conduire, sa carte vitale et son passeport aussi.
2: Voilà.
0: Il faut qu'il téléphone à quel numéro?
2: Alors c'est le 06 92.
0: Oui.
2: 60 02 93.
0: On va poster l'annonce sur notre site freedom.fr aussi pour les documents que vous avez trouvés. Quel temps vous avez à Saint-Pierre?
2: Oh, le tampon, nous, c'est un peu mi-saison. Il y a beaucoup, il y a un peu de vent. Quoique là, aujourd'hui, c'est plus ou moins beau, on va dire.
0: Oui.
2: En hiver, ça va.
0: Bon.
2: Voilà.
0: Allez, merci.
2: Je vous en prie.
0: Merci et bon après-midi.
2: Au revoir.
0: Au revoir. 02 62 99 12 00. Et si vous connaissez monsieur Barré Romain Pascal, dites-lui qu'on a trouvé tous ses papiers au tampon. Il faut qu'il téléphone au 06 92 60 02 93. Radio Freedom, le 99 12 00. Dans un instant la suite, mais d'abord le radio guidage. Du village avec Bertrand des Cabris sur la 4 voies, non pas sur la route des Tamarins, mais plus dans le sud. Bertrand, bonjour.
3: Oui, bonjour.
0: Oui.
3: C'est pour signaler qu'il y a vraiment un danger sur, c'est sur la 4 voies, après Saint-Louis, juste avant d'arriver le radar, mais le radar, il est dans l'autre sens. Ouais. Comment vous expliquez ça? Ouais.
0: Surtout après Saint-Louis, dans le sens Saint-Louis-Saint-Pierre, c'est ça?
3: Non, Saint-Louis-Saint-Denis, oui.
0: Ah, Saint-Louis-Saint-Denis, oui.
3: Voilà. Et il y a un troupeau de cabris qui est...
0: Je pense qu'on parle des mêmes cabris. C'est sur la route des Tamarins?
3: Sur la voie droite, oui.
0: Bertrand, est-ce que c'est sur la route des Tamarins?
3: Oui.
0: D'accord, c'était dans le secteur de Portail tout à l'heure, les cabris côté montagne, dans le sens Saint-Pierre-Saint-Denis. Et là, ils sont maintenant un peu plus du côté de l'étang Salé-les-Bains, c'est ça?
3: Voilà, c'est ça. Et c'est très dangereux, hein. Il passe sur la voie droite et tout. Il y a une auto-école qui l'a évité de justesse. Ouais.
0: Oui. Oh là là, les cabris sur la route des Tamarins, encore d'actualité. On est à quoi, 2 km, 3 km avant Portail?
3: Oui, voilà. Avant la sortie de Portail. Oui.
0: Dans le sens Saint-Pierre-Saint-Denis.
3: C'est ça, Bobby. Ouais.
0: Merci, Bertrand.
3: Il n'y a pas de souci. Ouais.
0: Bonne route.
3: Merci bien. Au revoir.
0: Au revoir. Information pour les auditeurs de Freedom 2. Attention à ces cabris signalés sur la route des Tamarins dans le sens Saint-Pierre-Saint-Denis. On est plutôt au début de la route des Tamarins, 3-4 kilomètres avant la sortie Portail. C'est en direction de Saint-Denis, donc sur les voies côté montagne. Prudence et 02 62 41 51 51, le numéro de notre service radio guidage. Freedom, allô? Une ligne se libère, 02 62 99 12 00. Allô?
4: J'adore quand la ligne coupe comme ça.
0: Bah, quand c'est pas les votes qui coupent, oui, n'est-ce pas?
4: Ah, mais malgré ça, nous insistons.
0: Oui, oui. Et d'ailleurs, je crois que je le dis à celui qui a un numéro qui se termine par 35, c'est pas vous, hein. Quand on décroche, parce que nous, on a un petit compteur de durée, et quand on voit que l'opérateur va couper, on décroche, mais on est en train de faire le rappel sur Freedom 2. On ne peut pas vous parler. Si vous dites allô, allô, et vous raccrochez, ben c'est la meilleure manière de faire pour ne pas avoir la ligne. Bon,
4: c'est ça.
0: Je vous écoute.
4: Ben, bien pas là, vous donnez un petit bonjour quand même.
0: Ben, un petit bonjour quand même, merci.
4: Ah oui, comme dit monsieur, combien pendant quoi ça, monsieur, Arsène des Avirons, on passe un petit bonjour quand même.
0: Oui.
4: Il y a pas assez souvent, ouais, mais il dit, ben, il passe un petit bonsoir, ben, moi, je me passe un petit bonjour.
0: Mais bon.
4: Et à haute standard, 10, je pas qu'il est là après-midi.
0: Laetitia, en ce moment.
4: Ah, bonjour, madame Laetitia.
0: Elle vous retourne le bonjour, monsieur Frédéric.
4: Et surtout, n'oubliez pas le numéro unique du service radio-guidage, mes chers auditeurs et auditrices. 02-162-41-51-51.
0: Merci, c'est dit. Merci, bon après-midi, monsieur Frédéric.
4: Bon après-midi, Bobby Aou. Allez, nous retrouve.
0: Allez, nous retrouve. Radio Freedom, bonjour. Allô.
5: Bonjour, c'est bien Freedom.
0: Oui, bonjour, monsieur.
5: Oui, bonjour, c'est Quentin Rochelle. Moi, j'oublie.
0: Oui.
5: Oui, est-ce que vous connaissez les dates du résultat de BTS?
0: Non. Vous avez passé les épreuves, là?
5: Oui, on a déjà fini de passer les épreuves. J'aimerais savoir les dates. Je suis en train de me renseigner un petit peu partout, mais...
0: C'est peut-être comme le bac, ça, non? Fin juin, début juillet, non?
5: Je sais pas.
0: Bon, allez. Et alors, comment vous avez... quel est votre ressenti par rapport aux épreuves?
5: Eh ben, ça va, parce que j'ai révisé au maximum, j'ai fait ce qu'il fallait faire.
0: Oui.
5: Le plus dur, c'était l'apprenti général, hein. Mm-hmm. L'anglais, le français, parce que je suis pas trop bon dedans, hein.
0: Oui.
5: Et après, l'apprenti facile, pour moi, c'était l'apprenti technique. Moi, je suis en maintenance, donc l'apprenti technique, ça va. Maintenance préventive, correctif, amélioratif, ça va.
0: C'est quoi, ça va? J'ai pas compris.
5: Je suis dans la partie maintenance.
0: La partie maintenance? La partie technique, ça va?
5: C'est ça.
0: Ouais. D'accord, oui.
5: C'est plus à l'aise dedans.
0: Bon, et donc les résultats après les vacances, il y a quoi après?
5: Mais moi, j'ai pas de vacances, moi. Je suis comme un salarié dans l'entreprise, j'ai pas de vacances.
0: Ah. Oui.
5: Donc après ça, c'est recherche de boulot.
0: Ah. Bon, eh bien, rappelez-nous là, fin juin, début juillet, quand les examens vont tomber, comme ça on pourra vous féliciter en direct.
5: Ah, ben bon, merci monsieur Bobby.
0: Allez, merci, bonne route.
5: Allez.
0: Au revoir. Et puis, pour ceux qui suivent un petit peu le football... Je remercie Jean-Fabien qui me communique une information. Alors je vous en parle parce que le match c'est demain. Je parle de ce match entre le Brésil et l'Écosse. Coupe du monde 2026. Une voyante prédit une invasion extraterrestre avec l'enlèvement de plusieurs joueurs pendant Brésil et Écosse. Ça c'est un événement. Hein. Bon, il y a des voyants qui osent. Oui, Brésil, Écosse, c'est demain. Eh bien, il y a une voyante brésilienne très populaire qui a partagé une vision inquiétante pour la Coupe du Monde 2026. Elle envisage une invasion extraterrestre lors de ce match Brésil-Écosse de demain, 24 juin, et l'enlèvement de plusieurs joueurs. Merci Jean-Fabien. 99 12 00, allô?
6: Oui, bonjour.
0: Bonjour.
6: Une inforoute au niveau de Saint-Leu.
0: Oui.
6: Par rapport à un troupeau de cabris qui est sur la 4 voies.
0: Ah ben ça fait un moment qu'on parle d'eux, hein, parce que c'était tout à l'heure avant 14h, ils sont toujours là, mais plus vers le sud maintenant.
6: C'est ça, vers Saint-Leu, ils sont toujours, ils descendent la 4 voies vers Saint-Pierre.
0: Oui, ils restent dans les herbes sur le côté ou des fois sur la route?
6: diligences permis qui peuvent se rapprocher de la voie de la voiture. Quoi.
0: Proche des voies de circulation. Mais où est le propriétaire des cabris?
6: On n'en sait rien.
0: Sur le bord de la route des Tamarins.
6: C'est ça.
0: Vous avez eu peur?
6: Oui, on a failli en percuter une.
0: Oui.
6: Ils sont au moins une dizaine. Hein.
0: Aïe, aïe, aïe. Bon, c'est vrai que la route, elle n'est pas... Les grilles, les clôtures, si on peut parler de clôture sur le côté, c'est une voie rapide, limitée à 110 km/h, hein, c'est pas, mais c'est pas sécurisé comme une autoroute, ça c'est sûr.
6: Non, du tout.
0: Oui. Bon, vous faites bien de prévenir. Et tiens, la prochaine fois, si vous voulez bien faire le 02 62 41 51 51, c'est pour avoir la ligne très rapidement.
6: Ok, merci.
0: Je peux avoir un prénom?
6: Lucas.
0: Lucas, merci, bonne route.
6: Merci.
0: Au revoir. Comme Lucas, si vous avez des informations, Freedom, nous informer, c'est vous informer. C'est le 02 62 41 51 51. Freedom, bonjour.
7: Monsieur Bobby, bonjour. Bonjour aux auditeurs.
0: Bonjour, monsieur.
7: Bon, si on pouvait demander aux extraterrestres, s'il reste un petit peu de place et qu'ils nous enlèvent monsieur Mélenchon, ce serait bien aussi.
0: Pourquoi monsieur Mélenchon?
7: Ah, parce que monsieur Mélenchon et son groupe LFI, je pense que s'ils n'étaient pas là, il y aurait moins de soucis en France au sens large. Mais bon, c'est juste en aparté. Non, je voulais passer un petit coup de gueule.
0: Mais est-ce que les extraterrestres voudront enlever monsieur Mélenchon?
7: Ah, c'est la bonne question. Je pense qu'ils ont assez de soucis chez eux. Ils n'ont pas envie d'en importer venant de la Terre. Ils vont malheureusement nous le laisser. Il faudra qu'on fasse avec encore. Mais bon. Ce n'est que mon avis. Non, je voulais pousser un petit coup de gueule concernant les concessionnaires.
0: Oui.
7: Bon, j'avais fait faire un devis, je ne vais pas citer le concessionnaire évidemment, j'avais fait faire un devis pour une pièce, il y en avait pour 1150 ou 1200 euros. Bon, la pièce vaut entre 100 et 150 euros selon où vous l'achetez. Voilà, j'ai réparé ma voiture pour 100 à 110 euros précisément. Alors qu'il y en avait, suivant le passage de la mallette sur le véhicule par le concessionnaire, j'ai eu un devis à 1150 euros.
0: La pièce et la main d'œuvre, mais la pièce chez le concessionnaire plus la main d'œuvre, 1150 euros.
7: Ouais.
0: Et combien coûte le diagnostic chez le concessionnaire?
7: Alors le diagnostic, oui, j'ai payé. Oui, bonne question. Je vais plus vous raconter l'histoire, mais j'ai payé plus de 100 euros le diagnostic.
0: C'est pas pour empêcher les gens de travailler, mais justement, au contraire, pour permettre à d'autres peut-être de travailler, et pas seulement les concessionnaires. Dites-moi, vous n'avez pas des professionnels qui ont pignon sur rue? Je parle pas du gars qui fait ça dans un parking sous un pied de Tamarin. Hein. Je parle de professionnels qui peuvent vous délivrer une facture, qui font des diagnostics à 40 ou 50 euros. Ça n'existe pas, ça?
7: Je sais pas. Après, le souci, c'est que, vous savez comment ça se passe, le véhicule, sauf quelqu'un qui aurait une valise vraiment performante, il y en a sûrement, hein, c'est vrai que il faudrait qu'ils fassent un petit peu plus de publicité, comme ça on pourrait les faire travailler, mais là, voilà, oui, donc j'ai payé le diagnostic, je crois que c'était, je vais pas raconter l'histoire, je crois que c'était 108 ou 148 euros, le diagnostic, et après le devis qui est arrivé, je vous dis, 1150 euros,
0: Et la pièce, vous l'avez trouvée dans un magasin qui a pignon sur rue à 150 euros?
7: Ouais. À 110 euros précisément.
0: 110 euros, encore mieux.
7: 110 euros, oui. Ouais. Et donc, c'est x10 par le concessionnaire, donc c'est fatigant.
0: Et c'est souvent comme ça, il paraît.
7: Et malheureusement, c'est souvent comme ça. Et si vous ne connaissez rien en mécanique, vous faites confiance à votre concessionnaire, ce qui est normal. Sauf que il vous allège quand même x10. Donc ils sont mieux dans votre poche que dans celle du concessionnaire.
0: Ouais.
7: Vous savez, en métropole, il y avait à un moment donné, je ne sais plus si c'était l'autojournal, il faisait une panne sur un véhicule.
0: Et on ne pourra pas continuer parce que c'est l'heure. Mais c'est intéressant. Merci, monsieur.
7: Bonne journée.
0: Il est 16h.
8: C'est avec Émilie Dez. Bonjour Émilie. Bonjour Clélie, bonjour à tous. Sébastien Lecornu annonce une mobilisation renforcée du système de santé. Le Premier ministre a activé le plan Orsan 2 face à la canicule qui sévit sur la majeure partie du pays. Plan qui inclut par exemple de possibles déprogrammations d'opérations si nécessaire. 54 départements sont en alerte rouge canicule, 35 en orange. Il va faire jusqu'à 44 degrés cet après-midi dans le sud-ouest. La canicule qui a provoqué 40 morts par noyade depuis le 18 juin, essentiellement des jeunes. Et on apprend aujourd'hui qu'un jeune footballeur de Ligue 2 est en urgence absolue après s'être noyé dans le Rhône, dans une zone de baignade interdite près de Lyon. Pour faire face à ces fortes chaleurs, le député RN Jean-Philippe Tanguy réclame un plan 100% rénov, un plan massif de prêt à taux zéro pour l'isolation et la climatisation. Il serait provisionné à hauteur de 20 milliards d'euros. La canicule n'affecte pas que les organismes, elle affecte aussi l'économie. Le pays tourne au ralenti, prévient le président du MEDEF, Patrick Martin. La centrale nucléaire de Golfech dans le sud-ouest a été mise à l'arrêt peu avant minuit hier soir. Et la France n'est pas la seule à suffoquer. 15 villes italiennes sont en alerte rouge, dont Rome et Milan. La quasi-totalité de l'Espagne est en alerte chaleur, avec notamment quelques zones d'Andalousie, du Pays Basque et de Cantabrie placées en alerte rouge. 3 semaines après la mort de la petite Liana, les premières sanctions sont tombées. Une magistrate et 2 gendarmes du Gers sont visés par des mesures disciplinaires. Le ministre de l'Intérieur a demandé la mutation d'office du directeur d'enquête et du commandant de compagnie de Condom. Quant au ministre de la Justice, il annonce l'ouverture d'une enquête administrative visant un substitut du procureur d'Auch. En attendant, la magistrate ne pourra plus mener d'enquête ni traiter de dossier de mineurs. Donald Trump affirme que l'Iran a accepté des inspections nucléaires du plus haut niveau. Téhéran, qui a pourtant annoncé ce matin qu'il n'avait pas l'intention de permettre à l'Agence internationale de l'énergie atomique d'inspecter ses sites clés bombardés par Israël et les États-Unis. En juin 2025, les États-Unis avaient bombardé 3 sites en Iran. Le président américain Donald Trump s'était alors vanté d'avoir anéanti le programme nucléaire du pays. La cérémonie sera solennelle et ouverte au public. Marc et Simone Bloch vont faire leur rentrée au Panthéon aujourd'hui. Marc Bloch, historien, soldat et résistant assassiné par la Gestapo. Il s'agit de la 6e panthéonisation depuis l'élection d'Emmanuel Macron en 2017. Et puis un mot du mondial de foot. La France affrontera la Norvège vendredi, son dernier match de groupe. Les Bleus qui se sont qualifiés hier pour les 16e de finale après leur victoire 3-0 contre l'Irak. Qualification aussi de l'Argentine et de la Norvège.
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0: 16h05, bonjour, bienvenue à vous qui nous rejoignez tout à l'heure. Une émission où on parlera de la santé responsable, la responsable du service prévention santé. Fabienne Derveilleur sera mon invitée. Il y aura aussi le docteur Joël Tandero, médecin conseil à la direction médicale. On parlera de la santé environnementale entre 17 et 18 heures des personnes de la Caisse Générale de Sécurité Sociale. Émission sur la santé avec vos appels au 02 62 99 10 00 tout à l'heure. C'est le moment de retrouver la Moukatali. On va parler de football, de Bali Bagayoko et aussi de votre radio préférée.
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14: Oui, bonjour, la Moukatali. La Moukatali. Bon, attends, tiens, boum, dans la Moukatali, il a dit comme ça, Mbappé, et la Moukatali qui s'allie, il est content par ici. Moi, je dis, boum, là, Mbappé, ton beau-fils, que ça, Mbappé, ton jeune, c'est pas moi. Quand t'es dans la merde, faut payer ta facture, c'est lui qui paye, quoi. Tout le monde, met la France en l'air. Mais Mbappé, quand je dis dans la merde, là, allez, paye, parle plus de ça.
20: Créole, la Réunion. Arrête de dire la France, l'effort. Quelle la France, l'effort? La France, y attend sûrement la coque ballon. Je te laisse la VSR fatiguer premier mi-temps. Après deuxième mi-temps, là, je te mouille un petit peu le maillot. Je te attends derrière, je te balie. Ah, l'équipe de France, longtemps avec l'équipe de France. Pas lavé, Jean-Pierre Papin, Tigana, ils en passent les meilleurs. Là, t'es un temps avec l'équipe, ça t'es joué jusqu'à Zidane. Après Zidane, là, là puis la France. Mais là, comme il a, quelle équipe de France, il bougera pas lui, il attend le ballon arrivé, et toujours comme ça, la France de nos jours, elle est assistée, il attend le ballon, il attend la coque.
21: Ah bonjour monsieur Lamoukatali, il y en a fait à bon là, hein? Un représentant de l'État français, il dit à où? C'est la Marseillaise. Monsieur, si oui ou la France n'est pas bon, démissionne, arrête prendre son argent, arrête critiquer un monde que vous vivez avec. Ça, il fait pas ça. Démissionne, monsieur. C'est la France et on t'a où? Démissionne. Arrête quand comme ça.
22: Et moi, je voudrais dire à la dame qui dit elle n'aime pas Freedom. 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
23: Salut la Réunion, frère.

0: Radio Freedom vous rappelle la présence de cabris, plusieurs cabris sur la route des Tamarins. On est bien 3 km avant la sortie, la zone de Portail, dans le sens Saint-Pierre-Saint-Denis. Prudence, des cabris qui sont sur le bas-côté, qui se rapprochent un peu trop des voies de circulation dans le sens Saint-Pierre-Saint-Denis. Tous les radioguidages au 02 62 41 51 51. Bienvenue à ceux qui nous rejoignent. Pour les autres, on continue cet après-midi avec vous sur le 02 62 99 12 00. Juste avant 16h, on parlait du prix des réparations des voitures, le prix dans les garages, le prix dans les concessions. Et ce qu'on peut faire si on est un peu bricoleur et si on touche un petit peu à la mécanique, donc ce que l'on peut faire comme économie, hein, c'est x10, hein, disait un auditeur un peu avant 16h. La dernière information concernant les cabris dans le sens Saint-Pierre-Saint-Denis, attention, ils ne sont plus sur le bas-côté où il y a de l'herbe, ils sont sur les voies de circulation. C'est extrêmement dangereux. Information pour les auditeurs de Freedom 2, c'est extrêmement dangereux la présence de cabris sur la route des Tamarins dans le sens Saint-Pierre-Saint-Denis. Il y en a beaucoup qui ne sont plus seulement sur le bas-côté mais aussi sur les voies de circulation en ce moment. Prudence et bonne route avec Freedom. Bonjour Sophie.
1: Oui, c'était pour vous signaler que les cabris ont traversé la route en fait.
0: Oui.
1: Ils se trouvent cette fois-ci sur la voie de gauche, donc ils sont une bonne dizaine. Et ils empêchent les voitures de la voie de gauche de circuler, et donc tout le monde est dans l'embouteillage maintenant, puisque pour les passer il faut s'arrêter quoi.
0: Oui, gros embouteillage maintenant alors, il faut passer au ralenti pour ne pas les percuter. Ils sont sur la voie de gauche mais sur le côté montagne.
1: Oui.
0: Voie de gauche et gros ralentissement, là, le patrouilleur va venir sur place. Merci hein.
1: Voilà, de rien.
0: Merci, bonne route. Le patrouilleur sera sur place dans assez rapidement maintenant. Information pour les auditeurs de Freedom 2, c'est cabris sur la route des Tamarins. Ils sont maintenant sur la voie de dépassement, toujours dans le sens Saint-Pierre-Saint-Denis. On est 4 km avant la sortie Portail, dans la zone où il y a le radar sur les voies de la chaussée côté mer. Prudence, automobiliste qui circulait vers Saint-Denis, des cabris jusque sur la voie de gauche. Cela provoque maintenant un gros ralentissement dans le sens l'étang salé Saint-Leu. La DRR va être sur place. 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Allô?
2: Allô, oui?
0: Oui, bonjour.
2: Bonjour monsieur, voilà, je vous appelle parce que j'ai un grand problème.
0: Oui.
2: Voilà. Je suis un homme de 82 ans.
0: Oui.
2: J'habite dans une maison sociale aux Avirons, qui s'appelle Pierre-Antoine-Yvon, et on fait partie du CDR qui s'occupe de nous. Mais depuis dimanche, on n'a pas d'ascenseur, pas de lumière, pas de télévision, et pas d'eau froide, que d'eau froide. Donc, à 82 ans, je ne peux pas sortir chez moi parce qu'il n'y a pas de lumière dans les couloirs. Donc, l'ascenseur, je suis au 5e étage, je suis condamné à rester enfermé chez moi, il n'y a plus rien. J'ai beau appeler le CDR et s'en foutre éperdument de nous, voilà. Nous sommes 62 locataires et on est tous au même niveau, on n'a pas d'eau, on a froid, on n'a pas de chauffage, on n'a rien.
0: On n'a pas d'eau chaude, on n'a pas d'éclairage dans les parties communes, on n'a pas d'ascenseur et le bailleur, c'est la SIDR. Ça se passe aux Avirons.
2: Oui, SIDR de Saint-Pierre.
0: 62 locataires dans la panade depuis ce week-end.
2: Ça s'appelle Pierre-Antoine Yvon. C'est au 76 avenue du Général de Gaulle aux Avirons.
0: Oui.
2: Et moi, je suis au 62, appartement 62, au 5e étage, donc je suis condamné à rester chez moi depuis dimanche, pas sortir parce que je suis un peu handicapé, j'ai 82 ans et j'ai froid et je ne peux pas me laver.
0: Oh là là. Monsieur, la résidence s'appelle Pierre-Antoine Yvon, c'est ça?
2: C'est ça, oui.
0: Et c'est la première fois que vous avez un problème d'ascenseur dans cette résidence?
2: Non, ça va, parce qu'ils viennent de suite. Mais là, depuis deux jours, ils viennent pas. C'est pas que l'ascenseur, il faut croire que les gens n'ont pas de télévision, ceux qui ont des antennes n'ont pas de télévision parce qu'il n'y a pas de courant.
0: Mais monsieur, par rapport à tout ce que vous décrivez là, ça semble être un simple problème électrique, parce que il y a un abonnement, le bailleur, il a un abonnement avec EDF pour alimenter l'ascenseur, l'éclairage dans les parties communes, l'amplificateur pour l'antenne collective, peut-être aussi pour les pompes qui font circuler l'eau pour que vous ayez de l'eau chaude avec les chauffe-eau solaires. Mais le bailleur, depuis ce week-end, il a rien fait pour vous.
2: Non, on a appelé lundi matin à 8h, pour ils m'ont dit on va faire nécessaire, mais on est déjà mardi soir et il n'y a pas. Donc les gens, ils sont en train de se la monter dans les couloirs, là. Il n'y a pas de froid, on a froid, et c'est l'hiver. Voilà.
0: Et dimanche, quand vous avez appelé, vous avez pu joindre quelqu'un?
2: Oui, lundi matin de bonne heure, j'ai eu le CDR. Il m'a dit, on s'en occupe, tout le monde a appelé, on s'en occupe. Hier après-midi, j'ai appelé, on s'en occupe. Ce matin, j'ai appelé, j'en occupe. Ce soir, j'ai appelé, j'en occupe. Et ça fait toujours, maintenant, 2 jours qu'on n'a pas de... On est dans l'angoisse.
0: Oui.
2: Voilà. J'ai pas envie d'être après toi. J'ai pas envie d'avoir surtout à 90 ans.
0: Non, mais monsieur, vous avez 82 ans. Oui. Alors donc, il faut que le boulot soit fait. C'est la résidence Pierre-Antoine Hibon, aux Avirons.
2: Oui. C'est ça, oui.
0: Vous avez appelé aussi hier, j'imagine, vous avez rappelé ce matin.
2: J'ai appelé cet après-midi à 3h, le CDR. Oui, on s'en occupe, on en voit quelqu'un, mais on n'en voit personne.
0: Bon, mais il y a bien, chez ces bailleurs-là, il y a bien un service d'astreinte. Il faudrait qu'on vienne, mais il faudrait qu'on vienne tout de suite.
2: Je sais, je leur ai dit, mais on en voit, mais voilà, on est mal d'histoire et on n'a rien.
0: Oui.
2: Alors, on m'a dit d'appeler le prud'homme qui fait quelque chose, je ne sais pas, c'est de faire quelque chose pour nous, je ne sais pas.
0: Bon, attendez, je vais tenter quelque chose, monsieur. Vous m'entendez toujours?
2: Oui.
0: Oui, je vais tenter d'appeler la SIDR parce que sur le moteur de recherche, c'est ouvert, c'est affiché. Ouvert actuellement. Donc, on tente d'appeler, là, un numéro. Vous avez dit dépendre de l'agence de Saint-Pierre.
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0: C'est pas vrai. Bon, eh ben, le robot...
2: 02 52 52 15 21.
0: Je viens de le composer, mais ça sert à rien.
2: Vous faites le numéro 4 pour avoir 5 pièces.
0: Ben oui, mais le numéro qu'on me renvoie sur un 0806.
2: Oui, ça c'est les urgences.
0: Mais c'est une urgence.
2: Ils ne peuvent rien faire.
0: Ouais. Mais comment ça, ils peuvent rien faire? C'est une urgence, là.
2: Oui, mais je sais. J'ai appelé le gendarme hier, il m'a dit qu'il faut voir que je suis derrière.
0: Oui. Bon, attendez, on va tenter. Allez, 0806-800-521.
2: C'est ça.
0: Ouais. Il n'y a même pas un 0800 pour joindre le bailleur. Il y a un 0806. J'aurais préféré un 0800. Enfin, bref, c'est pas grave.
3: Service d'assistance, bonjour. Nous allons donner suite à votre appel dans quelques instants.
0: Ah ben c'est bien.
3: Dans le cadre de notre démarche qualité, la conversation est susceptible d'être enregistrée. Si vous ne le souhaitez pas, merci de le signaler à votre interlocuteur.
0: Nous aussi, nous allons enregistrer. C'est très bien que ce soit enregistré. Attendez, monsieur, restez en ligne, s'il vous plaît.
2: Oui.
0: La résidence est dans quelle rue aux Avirons?
2: 76 avenue du Vigny.
0: Attendez. Allô? Allô?
4: Assistance, bonjour.
0: Oui, bonjour monsieur, Radio Freedom à l'appareil. Nous nous permettons de vous appeler, vous êtes en direct, hein. Nous nous permettons de vous appeler parce que on a un homme qui a 82 ans, qui est locataire aux Avirons, résidence Pierre-Antoine Hibon. Il nous dit que depuis dimanche, il y a un problème électrique qui fait qu'il n'a plus d'eau chaude, il n'a pas de lumière dans les parties communes, l'ascenseur ne fonctionne pas. Ça fait beaucoup pour une résidence avec 62 locataires. Est-ce que vous en avez entendu parler?
4: Non. Pas du tout. Quittez pas, je reviens vers vous dans quelques instants, s'il vous plaît.
0: D'accord, merci beaucoup.
3: Restons impatientés quelques instants. Nous mettons...
0: Monsieur ?
3: Afin d'écourter votre attente.
0: Monsieur, vous êtes toujours en ligne ?
2: Oui.
0: Oui, alors mon interlocuteur, là, vient de nous dire qu'il n'était pas au courant.
2: Oui,
0: en plus, dans la liste...
2: J'ai vu un jeune homme hier.
0: Oui, en plus dans la liste, j'ai omis de dire que la télévision ne fonctionnait pas, mais j'imagine que pour vous, comme pour beaucoup, la télévision ça va passer après, là, c'est d'abord l'eau chaude et l'ascenseur.
2: comment qu'on a un ascenseur et le choc.
0: Mais tout tout va avec, hein. C'est-à-dire qu'ils remettent le courant et vous aurez tous les services qui vont revenir. Enfin, j'espère. Bon, alors on a eu quelqu'un très sympathique qui a décroché au départ et il m'a demandé de patienter. Donc on patiente et d'ici 2 minutes, 18h19, 16h21. D'ici 2 minutes, si j'ai toujours la musique d'attente, je vais commencer à avoir l'impression qu'ils font exprès.
3: Nous mettons tout en œuvre afin d'écourter votre attente.
0: Ben, j'espère que vous mettez vraiment tout en œuvre pour écourter l'attente parce que on est à la radio et là, c'est l'image même de la SIDA qui va prendre un coup. On va rester encore 1 minute 45 secondes, monsieur. On reste encore 1 minute 40 secondes. Au bout d'une minute 40, on va devoir conclure et avec cet appel. Monsieur, je vous écoute, excusez-moi. Monsieur ?
2: Allô,
0: oui. Oui, vous pouvez parler, allez-y. On a en soi Dean, le répondeur de la SIDR, le robot, mais on vous écoute, monsieur. Hein, vous n'avez pas de télé, pas d'ascenseur, pas de lumière dans les parties communes, et pas d'eau chaude.
2: Pas de lumière dans l'escalier, et la nuit, il n'y a pas de lumière. Normalement, quand vous passez, l'ombre fait dans la lumière, il n'y a pas de lumière. Alors, je pense que c'est un grand coup de circuit qu'il y a eu.
0: Ben oui, mais il faut faire les réparations. Alors, on va rester encore 1 minute, et après, on pourra dire qu'on est resté plus de 2 minutes à attendre. Est-ce qu'ils font exprès de nous mettre en attente pour...
3: Nous mettons tout en œuvre afin...
0: Pour qu'au final, on finisse par accrocher. Encore 50 secondes, et après, on dira qu'ils sont mauvais. En matière d'accueil téléphonique et de gestion des réclamations. Vous savez, monsieur, moi j'ai dit 2 minutes, ça sera 2 minutes. Hein. Il reste 37 secondes.
2: Oui.
0: Mais on va pas raccrocher avec vous, hein. On va pas raccrocher avec vous, monsieur. Avec vous, on va continuer un petit peu. Mais dans 25 secondes, on va raccrocher avec la SIDR.
3: Tout en œuvre afin d'écourter votre attente.
0: De toute façon, l'appel est enregistré d'après ce qu'il dit sur le répondeur. Et j'ai dit l'essentiel, à savoir le nom de votre résidence. Vous étiez en direct à la radio, monsieur SIDR. Et les problèmes de lumière, d'ascenseur, tout est dit. Voilà, on a patienté plus de 2 minutes après un accueil agréable. Ciao, la SIDR. Non, on patiente plus là. C'est bon, ils sont mauvais. On peut pas dire autrement. On appelle, on présente le problème et on me fait patienter pendant plus de 2 minutes. On va pas passer l'après-midi non plus sur un répondeur. Donc, je suis désolé, monsieur. Nous, on a appelé la SIDR. On a eu quelqu'un de bien agréable qui a répondu. Malheureusement, il n'a pas été plus loin et il nous a demandé de patienter, mais on pourra pas patienter tout l'après-midi. J'espère que les choses vont bouger. Je vous invite à passer par le 02 62 41 51 51. De notre côté, on note aussi votre numéro.
2: Okay.
0: D'accord, monsieur ?
2: Bien, monsieur. Merci beaucoup.
0: Ben, on l'a signalé, hein. On l'a signalé au service de la SIDR. Je vais raccrocher avec vous et je vais faire un rappel. Et on espère qu'il y aura une intervention rapidement. Rappelez-nous dès que ça bouge, d'accord ?
2: Bien sûr. Je vous remercie beaucoup, monsieur.
0: Je vous en prie, monsieur.
2: Allez, au plaisir.
0: Merci. Au revoir. Je pense que ce n'est pas pour cet après-midi que la SIDR va avoir la palme du meilleur service client sur le numéro des réclamations. Je rappelle qu'il y a un auditeur, il a 82 ans, il habite aux Avirons et il n'est pas le seul. Il y a un truc comme plus de 60 locataires dans cette résidence Pierre-Antoine Hibon. Il a 82 ans depuis dimanche. Il n'y a pas d'eau chaude, il n'y a pas de télé, il n'y a pas de lumière dans les parties communes, il n'y a pas d'ascenseur. Il a 82 ans. Et la SIDR nous dit de patienter. Au bout de plus de 2 minutes, bon ben, on a raccroché. Hein. Radio Freedom 99 12 00. C'est pénible que dans des entreprises, un bailleur de cette dimension, de cette envergure, eh ben, on fait patienter les gens et au final, ben, on résout pas les problèmes. Depuis dimanche, il y a des gens qui n'ont pas d'eau chaude dans une résidence, plus de 60 logements. Freedom, allô?
5: Oui, bonjour.
0: Et pas d'ascenseur. Bonjour, madame.
5: Oui, bonjour.
0: Oui.
5: Oui, moi, c'est pas l'ascenseur.
0: Non, oh, pas de problème.
5: Moi, c'est... Vous
0: avez le haut-parleur, madame?
5: Ah oui.
0: Enlevez-le. Voilà, merci.
5: Oui. Je vous appelle. C'était pour ma fille qui est en métropole.
0: Oui.
5: En fait, ma fille, elle a fini son année d'études, sa dernière année d'études, celle-là, en mois de juillet. Elle a fait la demande pour le retour, le billet retour pour la Réunion. Et elle a eu la surprise d'avoir un billet de train de Toulouse pour Paris et de Paris pour aller à l'aéroport pour prendre l'avion. C'est-à-dire qu'elle prendra, elle a un billet de train à partir de 8 heures et elle a l'avion à 19 heures. Et du coup, elle se retrouve avec deux grosses valises, son sac à main, son bagage à main, et elle traverse Toulouse pour aller sur Paris, seule. Donc, moi, j'ai appelé le territorial pour leur dire que elle a fait deux allers-retours maintenant en vacances. Elle a eu le billet directement de, je sais que c'est l'aide de Toulouse pour aller sur Paris en avion. Là, elle a la surprise d'avoir le train. Est-ce qu'elle n'a jamais pris le train? Elle se retrouve là à aller prendre le train pour aller sur Paris pour rentrer à la Réunion.
0: Et pourquoi est-ce qu'on lui a pas pris, puisqu'il y a l'aide, pourquoi est-ce qu'on lui, elle serait pas coûté moins cher de prendre un Toulouse Réunion Toulouse en vol direct?
5: J'ai appelé, j'ai eu quelqu'un, je voulais avoir un responsable. La personne m'a dit que je peux pas avoir le responsable. Je lui ai expliqué le cas. Je lui ai dit, moi, je me demande comment elle va faire pour avoir les deux valises, et se retrouver dans un train, déjà arriver au quai, prendre le train et se retrouver dans les couloirs de Paris, sortir du quai déjà, aller dans les couloirs de Paris, prendre la correspondance et tout ça. Elle a dit, mais madame, mais on n'a pas la main dessus. J'ai dit, ah bon, ben comment ça se fait, vous n'avez pas la main dessus? Jusqu'à maintenant, elle avait aller-retour de Toulouse et là, le retour, son dernier voyage, elle a Paris en train. Et là, je lui dis, mais je ne comprends pas, mais est-ce qu'il y a d'autres personnes qui est comme elle? Parce que là, je ne veux la voir pas du tout, prendre le train toute seule. Parce que avec deux valises, et déjà pour monter dans le train, pour descendre, même et déjà dans le train, je ne sais même pas qu'il y a assez de place pour mettre les valises. Des grosses valises de 23 kilos. Et là, je ne sais pas, je ne comprends pas. Je ne comprends pas, je ne sais pas s'il y a un responsable du territorial qui écoute. Parce que là, il y a un problème.
0: Je crois bon, que alors, ils sont... Alors, essayons de trouver un point positif à ce qui arrive à votre fille. Oui. Essayons, hein. Elle a la prise en charge du train de Toulouse à Paris, c'est bien.
5: Oui.
0: Elle a la prise en charge du billet d'avion de Paris à la Réunion, c'est très bien.
5: Oui, c'est super.
0: Alors, ce qui est pas bien, c'est que elle va prendre le train avec deux valises, elle n'a jamais pris le train, et ensuite elle va devoir patienter à Paris toute la journée pour prendre l'avion le soir, c'est ça?
5: Oui, mais il faut déjà qu'elle traverse déjà Paris pour aller de l'autre côté. Hein.
0: Oui.
5: Je sais plus de Toulouse, c'est quoi le gare?
0: Et est-ce qu'on a... Excusez-moi, et est-ce qu'on a une idée de combien ça va coûter ça?
5: Je sais pas du tout. Je sais pas, parce que elle est déjà venue déjà deux années de suite en vacances, mais elle est venue de Toulouse en Paris à France et après à Paris, elle est venue comme ça. Mais là, elle comprend pas. Elle dit, mais maman, c'était mon dernier vol, je dois retourner mes affaires. Je comprends pas pourquoi là on m'a mis dans cette position.
0: Et vous savez ce que je ne comprends pas, moi? C'est pourquoi on ne la positionne pas sur un vol, il y en a deux par semaine. Vol Toulouse, c'est un aller-retour, ça, hein?
5: Non, c'est un aller, elle revient définitivement.
0: Ah, elle revient, d'accord. Mais pourquoi on ne la met pas sur un vol Toulouse, la Réunion, point barre, c'est fini, c'est direct.
5: Ça. Je ne comprends pas, mais je me dis peut-être qu'il y a d'autres personnes qui sont comme elle. C'est-à-dire qu'elle peut avoir, entre eux, ils vont pouvoir s'aider, parce que là, je ne sais pas comment elle va. Il faudrait qu'elle demande de l'aide à des gens. Pour descendre du train, pour déposer des valises, pour qu'elle demande de l'aide.
0: Non mais madame, votre fille, ça, descendre du train avec deux valises, c'est pas la première femme qui va le faire.
5: Non, je sais bien, mais il faut quand même.
0: Et les valises seront bien remplies parce que c'est un retour au pays.
5: C'est ça. Ouais. Elle me dit, je serais venue en vacances, je m'en ficherais, voilà. Et là, elle revient, qu'est-ce que ça y est?
0: Et là, ça y est, c'est voté, c'est, elle a déjà les billets?
5: Elle a eu le mail comme quoi elle a son billet qui est part de 8 heures, le train. Et moi, je voulais savoir s'il y avait d'autres étudiants qui sont sur Toulouse, qui a le même cas, au moins, voilà, entre eux, ils peuvent s'aider peut-être dans le train, parce que même dans le train, il faut surveiller les valises. Moi, j'ai vu des gens qui se retrouvaient sans valise en descendant du train.
0: Oui.
5: Les valises sont tout au bout là-bas, si t'as une place là-bas, et puis voilà, c'est tout un... Moi, je sais. Hein. Et du coup, je me suis dit, peut-être qu'il y a des étudiants qui se retrouvent dans un traquel, à la même date, même train, même truc, qui peut procéder entre eux, je sais pas. Donc, je me suis dit, je vais... Et puis, Voilà, moi j'ai voulu parler à la responsable, j'ai pas pu parler avec la responsable.
0: Elle pourra peut-être demander à des agents de l'aider, des gens aussi, des voyageurs aussi, peut-être pour les valises. Pour vous rassurer un petit peu, Jean-Fabien, qui est un fidèle auditeur, qui connaît bien le train, nous dit que le train avec deux valises se fait très bien, même seul.
5: Même seul.
0: Oui, bon, mais...
5: Oui, ça se fait très bien dans le train.
0: Mais madame...
5: Je suis d'accord, moi.
0: Madame... Excusez-moi, là c'est un petit peu tard, hein, mais on est au regret encore de le dire. Votre fille a déjà le mail, la confirmation, le billet pour le train, le billet pour l'avion. Mais pourquoi ne pas avoir pris, je parle pas pour vous madame, hein, je parle pour la dôme, c'est ça?
5: Oui, la dôme.
0: Bon, pourquoi ne pas faire un Toulouse-La Réunion direct, vol direct?
5: Je sais pas.
0: Il existe ce vol direct.
5: Je lui ai dit la personne que j'ai eue au téléphone. Il m'a dit on n'a pas la même mise dessus. J'ai dit vous occupez pas. Vous faites des demandes, vous occupez pas, vous en fichez de ce qui se passe.
0: Non mais c'est quoi ça? C'est avec l'argent public, on prend les billets sur la compagnie nationale et on fait pas voler une compagnie privée, Corsair. Je comprends pas.
5: Je sais pas.
0: Ah, s'il y a quelqu'un qui comprend.
5: Moi je voulais savoir s'il y avait des gens qui. Des étudiants qui se retrouvaient à peu près, le retour c'est le 6 juillet, qui avaient des étudiants qui prenaient le même train, le même truc et tout, s'il y avait des gens, si vraiment à cette heure-là, il y a des étudiants comme ça entre eux, ils pouvaient quand même, peut-être, je sais pas.
0: D'accord, l'appel est lancé et laissez votre numéro de téléphone s'il y a des gens qui peuvent peut-être faire le voyage en même temps, je sais pas, et qui ont pareil un proche qui est à Toulouse et qui va entrer sur la Réunion. Laissez votre numéro.
5: Sur la Réunion, voilà. 06 92 73 91 71.
0: 06 92 73 91 71.
5: C'est ça.
0: Merci.
5: Merci beaucoup.
0: Je vous en prie.
5: Allez, au revoir.
0: Au revoir. Et puis, pendant cet appel, la SIDR, quelqu'un de la SIDR nous a contacté, nous les remercions. Le monsieur de 82 ans des avirons va être contacté. Il va pouvoir bien expliquer ce qui se passe. Et on espère que ça va aussi servir aux 61 autres locataires de cette résidence. On rappelle que c'est la résidence Pierre-Antoine Hibon. Merci à la personne de la SIDR qui a contacté le Standard. Je rappelle que c'est un homme qui a 82 ans qui nous a contacté tout à l'heure. Il n'y a plus d'ascenseur depuis dimanche. Il n'y a pas de lumière dans les parties communes. Il n'y a plus d'eau chaude. Ça se passe aux avirons, résidence Pierre-Antoine Hibon. La suite, peut-être un peu plus tard dans le courant de cet après-midi.
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0: Émission spéciale, spéciale retraite ce soir. Bonsoir Madame Aude.
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0: Bienvenue à vous qui nous rejoignez. Émission spéciale ce soir avec nos invités de la Caisse d'allocation familiale. Madame Damour, bonsoir.
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22: C'est ça.
23: Bon courage.
22: Merci, au revoir.
23: Au revoir.
0: 16h34, je vous rappelle cette émission spéciale. Tout à l'heure, je vais recevoir des personnes de la Caisse Générale de Sécurité Sociale, Madame Fabienne Derveillé, responsable du service prévention santé, et docteur Joël Tandero, médecin conseil à la direction médicale. On parlera de la santé environnementale tout à l'heure. Vous pourrez poser vos questions au 02 62 99 10 00 dès 17h05. Bonsoir Marie-Ange.
24: Bonsoir.
0: Oui, vous appelez pour une fugue et ce n'est pas la première fois.
24: Oui.
25: Au revoir.
0: C'est ça, hein, c'est la fugue de Marie-Ange, votre fille, c'est ça?
24: Non, déveillée.
0: Alors, vous êtes Marie-Ange?
24: Oui, c'est mon Marie-Ange, mais
0: La fugue de Sarah.
24: Sarah déveillée, voilà.
0: Oui.
24: En fait, elle était avec nous à l'imagerie. Elle est partie, elle descend, je sais pas où. Après, elle est revenue. J'ai appelé plusieurs fois, elle est pas venue. Après, elle est partie s'asseoir. Et après, j'ai appelé, l'imagerie m'a appelé pour me dire que Sarah allait faire l'examen. En fait, elle a pas fait, elle est partie. Elle est partie où, je sais pas. Elle a des grands cheveux noirs, des yeux noisettes. Elle portait une robe rose et bleue.
0: Une robe rose et bleue, de longs cheveux.
24: Oui, les yeux noisettes, métis, blanc.
0: Créole blanche, hein?
24: Oui, créole blanche.
0: Oui, elle mesure combien?
24: 1m70.
0: Environ 1m70 de corpulence moyenne.
24: Corpulence assez forte.
0: Assez forte corpulence, oui.
24: Oui.
0: Et c'est elle qui était au conseil départemental quand elle, la dernière fois qu'elle est partie?
24: Oui.
0: D'accord. Et quand vous l'avez retrouvée la dernière fois, ça s'est bien passé? Elle allait bien? Elle n'avait pas eu de problème?
24: Non.
0: Donc là, si des gens ont vu... Elle est partie du centre d'imagerie médicale, c'est ça?
24: Oui, de Savenois.
0: À 15h cet après-midi?
24: Oui.
0: De l'hôpital, alors?
24: Oui.
0: L'hôpital, le groupe hospitalier Est Réunion.
24: Oui, imagerie.
0: Oui, si des gens ont vu Sarah cet après-midi, à quel numéro est-ce qu'on peut vous joindre?
24: 06 93 92.
0: Non, est-ce que vous pouvez laisser un numéro qui commence par 06 92 01, s'il vous plaît?
24: C'est quoi le numéro? Je ferai mon numéro de téléphone 01, regarde ce téléphone-là.
0: M'y donne alors, hein, elle est bon. 06 92 01 99 68. 06 92 01 99 68. Dès que vous avez des nouvelles, rappelez-nous, d'accord?
24: D'accord, merci monsieur.
0: Je vous en prie.
24: Oui, au revoir.
0: Au revoir madame. Si vous pensez avoir vu Sarah, 17 ans, elle est partie de l'hôpital de Saint-Benoît, le groupe hospitalier Est Réunion, cet après-midi aux alentours de 15h, si vous pensez l'avoir vue, merci d'appeler. Elle est créole blanche, elle a 17 ans, elle est assez forte corpulence, elle mesure 1m70. Et si vous pensez l'avoir vue, cette jeune fille créole blanche, merci d'appeler la radio 02 62 41 51 51. Freedom, allô?
26: Bonsoir Bobby, excusez-moi de vous déranger, c'est juste pour un renseignement s'il vous plaît.
0: Oui.
26: Ce soir avec Madame Aude, là, ça concerne pas la retraite.
0: Non, c'est la Caisse Générale de Sécurité Sociale, mais ça concerne la santé. On va parler de santé environnementale.
26: Oui, c'est bon, alors merci.
0: Oui, je vous en prie. Et émission sur la retraite bientôt, on les annonce, hein, plusieurs jours avant.
26: D'accord.
0: Merci.
26: Merci, au revoir.
0: Merci, au revoir. Et des précisions tout à l'heure pour cette dame qui, dont la fille terminait ses études en métropole et doit rentrer à La Réunion. Eh bien, souvent, le système, on fonctionne avec Air France. Alors, on regarde pas les prix, c'est payé avec de l'argent public, et on regarde pas les prix. Jean-Fabien me dit que c'est toujours, souvent, l'éducation nationale, par exemple, prenait que des vols Air France, et là, pour cette jeune fille, on a peut-être pris avec Air France, comme il n'y a pas de vol direct entre Toulouse et La Réunion, donc on lui paye le train de Toulouse à Paris, elle doit se débrouiller avec deux valises, et ensuite l'avion de Paris à La Réunion le soir, se débrouiller toute la journée, alors que des vols entre Toulouse et La Réunion existent, mais avec une compagnie privée, Corsair. Des fois, on se demande si... Et si en plus on gratte un peu et on va regarder les tarifs, si ça se trouve, un Toulouse-La Réunion avec Corsair est moins cher que le train de Toulouse jusqu'à Paris, et ensuite l'avion avec Air France de Paris à La Réunion, n'est-ce pas un peu marché sur la tête, ce genre de situation? Freedom, allô?
1: Oui, bonsoir, Bobine.
0: Bonjour.
1: Oui, c'est
0: vous avez le haut-parleur, madame?
1: Oui, attends.
0: Enlevez-le, s'il vous plaît. Ouais. Je vous invite aussi à tous ceux qui, pour passer à la radio, avoir ce réflexe, ne pas mettre le haut-parleur pour passer sur l'antenne, s'il vous plaît. Je vous écoute.
1: Voilà, je voudrais savoir, s'il vous plaît, s'il y a des gens à La Réunion qui souffrent de cette maladie, une pathologie, la maladie de Vergenère.
0: C'est quoi?
1: Ben, à vrai dire, je sais pas vraiment. On a diagnostiqué ça sur mon petit garçon. Et donc, j'aimerais savoir s'il y a des gens qui ont les mêmes pathologies sur un des membres.
0: C'est, on parle de vaisseau sanguin?
1: Oui, voilà. Ouais.
0: Wegener, c'est ça, hein?
1: Oui, excusez-moi, oui, Wegener.
0: Alors, tout à l'heure, on va parler de la santé avec docteur Joël Tandero, médecin conseil à la direction médicale de la sécurité sociale. Vous pourrez aussi poser la question. Là, on la pose aux auditeurs, oui. Mais tout à l'heure, vous pourrez la poser à nos invités.
1: D'accord.
0: Oui. Alors, c'est que vous disent les médecins, là?
1: Ben, c'est compliqué. Donc, il faut à chaque fois mettre la cortisone et puis retransférer une poche, mais je ne sais pas c'est quoi, comme poche qui transmet à mon enfant, quoi.
0: Une poche,
1: comme un genre de... pour faire circuler le sang.
0: Oui.
1: Voilà, donc ça fait un peu peur, mais je voudrais savoir si à La Réunion, il y a cette pathologie-là.
0: Bon, alors c'est les auditeurs pour vous répondre. C'est tout de suite sur le 02 62 99 12 00. Vous parlez de votre fille, c'est ça?
1: Oui, voilà.
0: Oui. Et elle a quel âge?
1: 10 ans.
0: Oui.
1: Voilà. Donc, c'est inquiétant pour nous. Donc, c'est pas facile à gérer ça. Donc, tous les deux mois, il faut qu'elle part en week-end pour faire une transmission de cette poche-là. Je sais pas c'est quoi. Mais le médecin veut pas vraiment confirmer c'est quoi. Mais il me dit simplement que c'est pour faire circuler le sang.
0: Bon. Le mieux, madame, tout à l'heure, dès 17h05,

0: Je sais pas, il n'y a pas de règles inscrites dans le marbre, vous savez?
1: Oui, ce matin, après-midi, je vois, cinq santé, cinq mutuelles, je veux comprendre qui il est. Non, j'ai jamais été voir.
0: Non, alors, attendez, si vous savez qui c'est, dites-moi, parce que je comprends pas, là. L'histoire non. De chèque santé, je sais pas de quoi vous parlez, monsieur.
1: Monsieur Clotilde, c'est ça, mais tout le temps, la même personne, il parle, pas méchamment, hein. Tout le temps, il parle au chèque santé, avec faire des
0: matins. Vous parlez de Frédéric de Sainte-Clotilde?
1: C'est exactement, merci, au revoir.
0: Bah, monsieur, ne partez pas.
1: Non, je vous appelle à partir de l'autre, merci.
0: D'accord. Bon, il n'a pas... Merci, bon après-midi.
1: Non, chaque santé...
0: Non, mais vous voulez rester ou vous voulez partir?
1: Non, mais ça va, parce qu'il va...
0: D'accord.
1: Après, il est en 10, le monde est en 10,
0: oui, merci. Alors, il n'a pas parlé de chaque santé tout à l'heure, il est resté un très court instant, et il avait peut-être déjà appelé, effectivement, mais vous savez, il n'y a pas de règles, et c'est
1: ce
0: pas...
1: Ce matin et après-midi...
0: Oui. C'est pas grave, mais bon.
1: Merci, au revoir.
0: Au revoir, monsieur.
1: Bon, merci, vous êtes très gentil. C'est mon cœur, vous voulez dire. Hein.
0: Oui, merci. Au revoir. Au revoir.
1: Bon, merci bien. Au revoir.
0: Vous êtes sur le service Radio Guidage à Arsène, à Saint-Paul. Allô. Bonjour.
2: Oui, à Saint-Paul, à l'entrée de Saint-Paul, qu'on va rentrer sur la voie de droite, là.
0: Oui.
2: Il y a un escabeau qui est carrément à terre, on a roulé dessus. C'est très, très, très dangereux.
0: C'est dans le sens Saint-Pierre, Saint-Denis?
2: Saint-Paul, Saint-Denis.
0: C'est ça, au début de la route d'Igue.
2: Oui, oui.
0: Voilà. Et vous avez roulé dessus?
2: J'ai roulé dessus, c'est très, très dangereux.
0: Oui.
2: Après, il y a un autre danger. Il y a un métro qui est en train de changer son roue de vélo sur la voie de bus en plein la route littorale.
0: Aïe, aïe, aïe.
2: Partant vers Saint-Denis.
0: Oui. Après la Grande Chaloupe.
2: Oui, voilà, sur la rue, carrément sur la voie du bus.
0: Oui. Mais qu'est-ce qui se passe là? Il est sur la voie de bus ou sur la piste cyclable?
2: Il est en train de changer sa route vélo, mais très très dangereux.
0: Mais lui, il est sur la piste cyclable.
2: Non, voie de bus carrément.
0: Oui, voie de bus et il répare sa route vélo.
2: Voilà, il va changer sa route vélo.
0: Sur la NRL.
2: La route vélo.
0: Oui.
2: Voilà.
0: Bon, c'est curieux parce que cette histoire d'échelle sur au début de la route d'Igue, dans le sens Saint-Paul-Saint-Denis, l'escabeau, ça a été signalé avant 15h30.
2: Mais non, je viens de passer dessus, là, il y a peut-être un quart d'heure.
0: Oui. Et ça va, la voiture?
2: J'avais peur. Ouais, j'avais peur, je roulais dessus.
0: D'accord. Merci d'avoir signalé.
2: Oui. C'est monsieur Arsène, hein?
0: Oui. Merci, monsieur Arsène.
2: Je vous en prie, c'est normal.
0: Merci, bonne route. Information pour les auditeurs de Freedom 2. Arsène vient de nous dire qu'il a roulé sur cet escabeau qui est situé à la fin de la route des Tamarins, au début de la route d'Igue, dans le sens Saint-Paul-Saint-Denis, c'est sur le côté droit de la chaussée. Prudence. Et puis, un peu plus côté Saint-Denis, sur la nouvelle route du littoral, un cycliste en train de réparer la roue de son vélo sur la voie de bus, sur la NRL, en direction de Saint-Denis. Prudence donc. Et vos informations, 02 62 41 51 51. Freedom, allô?
3: Oui, bonjour.
0: Bonjour.
3: Vous m'entendez?
0: Je vous entends.
3: Je voulais réagir par rapport à la dame qui a appelé tout à l'heure.
0: Oui.
3: Sa fille qui doit prendre l'avion.
0: Oui.
3: Donc, je résume. On lui paye le billet de train, le billet d'avion pour revenir.
0: Oui.
3: C'est gratuit. Et elle se plaint.
0: Alors, elle est inquiète pour sa fille qui devra prendre le train avec deux valises.
3: Mais sa fille, elle a fait des études, donc visiblement, elle a fait au moins 2 ans d'études, donc elle a plus de 20 ans. Mmh. C'est plus un enfant.
0: Oui.
3: En métropole, il y a un service qui s'appelle Uber. Vous commandez un Uber, vous allez à la gare, ça prend en charge, pareil à Paris. Elle arrive à la gare, elle prend un Uber, elle va... puisqu'elle paye pas le billet d'avion, elle peut payer un taxi.
0: Quoi, de Toulouse à Paris ou de Toulouse jusqu'à la gare?
3: De la gare de Paris jusqu'à l'aéroport.
0: Ah oui.
3: C'est compliqué. Elle n'a pas besoin de prendre le métro avec ses deux valises. Vous voyez ce que je veux dire?
0: Non, mais je comprends ce que vous voulez dire. Elle a le train qui est pris en charge, elle a le billet entre Paris et La Réunion qui sera aussi pris en charge. Mais madame, on peut se poser une question. Est-ce que ce n'est pas un peu marcher sur la tête que de faire voyager en train une personne...

0: de Toulouse à Paris et ensuite l'avion de Paris à La Réunion, alors qu'il y a des vols directs.
1: Alors, d'après ce que j'ai compris, elle voyage, c'est la DOM, elle voyage avec la DOM, donc effectivement, ils prennent les billets d'avion. Peut-être qu'il n'y avait plus de place sur le vol Toulouse-Réunion, en ce moment c'est plein.
0: Oui.
1: La solution, c'était de la faire venir en train. Mmh. Et puis après, je ne sais pas si c'était vraiment la DOM ou si c'était un bon de continuité pour le bon de ressourcement des étudiants, mais si c'est le bon de ressourcement, c'est les étudiants qui prennent leurs billets d'avion. Donc là, il n'y a pas de sujet. Et sinon, pour la DOM, eh ben, peut-être qu'il n'y avait pas de place. Mais c'est déjà bien qu'on lui trouve une solution pour revenir. En ce moment, vous savez combien sont les billets d'avion ?
0: Non, dites-moi.
1: Je trouve que... écoutez, moi, il n'y a pas longtemps, j'ai pris un aller simple pour partir en métropole, 1600 euros.
0: Waouh ! 1600 euros l'aller simple ?
1: Ouais. Et pas sur une, pas sur une compagnie... voilà.
0: Bah, merci, quelque part, merci à monsieur, messieurs Netanyahou et Trump, si les tarifs sont si élevés.
1: C'est horrible, parce que je veux dire, c'est qu'on a l'habitude de se plaindre toujours de tout, mais à un moment donné aussi, il faut... Voilà, je comprends, hein, il s'inquiète pour sa fille, on est parents, on est tous pareils, mais à un moment donné, à plus de 20 ans, ben, on apprend à prendre un taxi, donner l'adresse, le terminal de l'aéroport, et puis ça fait une expérience.
0: Bien, merci pour cette réaction, voilà. En tout cas.
1: Merci. Bonne journée, au revoir.
0: Bonne route. Au revoir. Il est 16h49. On va passer aux avis et communiqués. 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
0: Saint-Denis, décès de Monsieur Klein Christian Daniel, dit Jeannot. Monsieur Klein Christian Daniel, dit Jeannot. Décès survenu dimanche 21 juin à l'âge de 89 ans. Le convoi mortuaire sortira du centre funéraire de Prima demain. La bénédiction aura lieu en la chapelle du centre funéraire de Prima à 13h demain après-midi. L'inhumation se fera au cimetière de Prima. À la montagne, Saint-Denis, décès de Monsieur Waraud Joseph Christian. Monsieur Waraud Joseph Christian, décès survenu hier à l'âge de 79 ans. Le convoi mortuaire sortira de son domicile au 11 chemin du cimetière à Saint-Bernard, à la montagne, à Saint-Denis, demain. La bénédiction aura lieu en l'église de Saint-Bernard, à la montagne, à 10h demain matin. L'inhumation se fera au cimetière de Saint-Bernard, à la montagne. En métropole, décès de Monsieur Fruteau de Laclos, Henri, Yves, Marie. Monsieur Fruteau de Laclos, Henri, Yves, Marie, originaire de Saint-Denis. Décès survenu en métropole, mardi 16 juin, à l'âge de 69 ans. La bénédiction aura lieu en métropole à Canillac à 11h jeudi matin. Au tampon, décès de Monsieur Taokali François Ludovic. Monsieur Taokali François Ludovic, décès survenu hier à l'âge de 77 ans. Le convoi mortuaire sortira du centre funéraire sud Line Paradis à Saint-Pierre demain. La bénédiction aura lieu à la chapelle du centre funéraire sud à 11h demain matin et sera suivie de la crémation. À l'étang Salé, décès de Madame Velna, née Bati Augustine Marie. Madame Velna, née Bati Augustine Marie, décès survenu aujourd'hui, à l'âge de 74 ans. Le convoi mortuaire sortira de son domicile au 54 bis, chemin du Cap, à l'étang Salé. L'heure, la date et le lieu des obsèques seront communiqués ultérieurement. À Sainte-Suzanne, décès de Monsieur Anthony Eden Emefa Mizetoni Yaovi. Monsieur Anthony Eden Emefa Mizetoni Yaovi, retraité du groupe hospitalier Est Réunion, décès survenu hier à l'âge de 69 ans. La famille ne souhaite ni fleurs ni couronne. Le convoi mortuaire sortira du centre funéraire de Prima Demain, mercredi, la bénédiction aura lieu à la chapelle du centre funéraire de Prima à 11h demain matin et l'inhumation se fera au cimetière de Sainte-Suzanne. À Sainte-Marie, décède Monsieur Maillot Yves André. Monsieur Maillot Yves André, décès survenu aujourd'hui à l'âge de 70 ans. Le convoi mortuaire sortira du centre funéraire de Bois-Rouge à Sainte-Marie demain. La bénédiction aura lieu en l'église de la Rivière des Pluies à 14h demain après-midi. L'inhumation se fera au cimetière de Sainte-Marie. À Saint-Gilles-les-Hauts, décès de Madame Crescence, née Marcel Germaine Irène Marie-Thérèse, ancienne institutrice à Villèle. Madame Crescence, née Marcel Germaine Irène Marie-Thérèse, décès survenu aujourd'hui à l'âge de 98 ans. Le convoi mortuaire sortira de son domicile au 234 rue Joseph Hubert à Villèle-Saint-Gilles-les-Hauts demain. La bénédiction aura lieu en la chapelle pointue de Villèle à 15h demain après-midi. L'inhumation se fera au cimetière de Villèle à Saint-Gilles-les-Hauts. À Sainte-Rose, décède Monsieur Lenclume Jean-François. Monsieur Lenclume Jean-François, retraité de chez Bourbon Plastique à Brapanon. Décès survenu aujourd'hui à l'âge de 72 ans. Le convoi mortuaire sortira de son domicile au 3 lotissement Simandef à Sainte-Rose. L'heure, la date et le lieu des obsèques vous seront communiqués ultérieurement. Au tampon, décède Monsieur Grondin Michel Maximin. Monsieur Grondin Michel Maximin, décès survenu hier à l'âge de 91 ans. Le convoi mortuaire sortira de la maison de la chapelle ardente du tampon demain. La bénédiction aura lieu en l'église du tampon à 15h demain après-midi. L'inhumation se fera au cimetière du tampon. À l'étang Salé-les-Hauts, avenue Raymond Barre, décès de Madame Payette Marie-Christiane, née Fontaine. Madame Payette Marie-Christiane, née Fontaine, décès survenu aujourd'hui à l'âge de 92 ans. Le convoi mortuaire sortira de son domicile au 20 avenue Raymond Barre à l'étang Salé-les-Hauts demain. La bénédiction aura lieu en l'église Saint-Dominique à 15h demain après-midi. L'inhumation se fera au cimetière du même lieu. À Saint-Denis, la Souesse, décès de Monsieur Rémy Jean-Pierre Johannes. Monsieur Rémy Jean-Pierre Johannes, décès survenu hier à l'âge de 71 ans. Le convoi mortuaire sortira du centre funéraire de Prima jeudi. La bénédiction aura lieu au centre funéraire à 11h jeudi matin. L'inhumation se fera au cimetière de l'Est à Saint-Denis. En métropole, Corbeil-Essonne, décès de Monsieur Étève Éloi Antoine, chariste à la retraite, originaire de Saint-Pierre. Monsieur Étève Éloi Antoine, décès survenu en métropole dimanche 14 juin, à l'âge de 78 ans. La bénédiction aura lieu en métropole dans l'Essonne demain. À Saint-Joseph, décès de Monsieur Bénard Léonus, dit Nano. Monsieur Bénard Léonus, dit Nano, décès survenu dimanche 21 juin, à l'âge de 83 ans. Le convoi mortuaire sortira de la maison d'éveillé du Butor à Saint-Joseph. L'heure, la date et le lieu des obsèques vous seront communiqués ultérieurement. À Saint-Denis et à Saint-André, décès de Monsieur Nalem Jean-Gabriel, dit Zolizoun. Monsieur Nalem Jean-Gabriel, dit Zolizoun, décès survenu aujourd'hui à l'âge de 58 ans. Le convoi mortuaire sortira du centre funéraire de Saint-André. La veillée va débuter à 19h ce soir. L'heure, la date et le lieu des obsèques seront communiqués ultérieurement. À Brapanon, décès de Madame Lallemand, née Lebeau, Thérèse, Odette. Madame Lallemand, née Lebeau, Thérèse, Odette, décès survenu aujourd'hui, à l'âge de 88 ans. La famille ne souhaite ni fleurs ni couronne. Le convoi mortuaire sortira de la maison funéraire de Brapanon demain. La bénédiction aura lieu en l'église de Saint-Benoît à 9h30 demain matin, suivie de la crémation au crématorium de Commune Prima. Et à Saint-Pierre, le décès de Monsieur Imiza Nadi. Monsieur Imiza Nadi, décès survenu aujourd'hui à l'âge de 46 ans. Le convoi mortuaire sortira du centre funéraire sud demain. La bénédiction aura lieu à la chapelle du centre funéraire à 14h demain après-midi. L'inhumation se fera au cimetière de Saint-Louis. Pour les avis de décès, Freedom, le 02 62 41 51 51.
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Communiqué de la régie, la Créole informe ses usagers de la commune de Trois-Bassins qu'en raison de travaux sur le poste transformateur du site R2 Montépanon, la distribution de l'eau potable sera perturbée demain, mercredi 24 juin, de 8h à 17h sur les secteurs suivants. Trois-Bassins Village, la route forestière et la route Hubert de Lille. La régie La Créole remercie ses usagers de leur compréhension. Et ce communiqué de l'EFS, établissement français du sang, île de la Réunion, vous informe des collectes. Collecte de sang demain, mercredi 24 juin, Hyperu, la Chatoire, au tampon. Ce sera de 12h à 17h. Le prochain rendez-vous avec les avis et communiqués, ce sera demain matin avec Francky dans Café Crème et Vitamine, et ce sera aux environs de 5h45. Bonne fin d'après-midi. L'information à 17h avec l'A2PRL, le Flash en simultané sur Freedom 2 et sur Freedom. Et puis ensuite, émission spéciale sur la santé environnementale avec Fabienne Derveillère, responsable du service prévention santé, et docteur Joël Tandero, médecin conseil à la direction médicale de la Caisse Générale de Sécurité Sociale. Vos appels, vos questions dès 17h05 sur le 02 62 99 10 00.

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2: Bonsoir, bonsoir à tous. À la une de l'actualité, Sergio Haro, réélu à la tête de l'association des maires de La Réunion. Le maire de Petite-Île a remporté le scrutin organisé ce mardi avec 17 voix contre 12 pour le maire de Saint-Paul, Emmanuel Séraphin. Face au défi du logement, du financement, des collectivités et du vieillissement de la population, Sergio Haro appelle à renforcer l'unité. Son objectif, réunir à terme les 24 communes de l'île au sein de l'association. Rappelons que Sainte-Rose ne fait plus partie de la MDR. La commune avait quitté l'association en raison de désaccords sur son fonctionnement et sa gouvernance. Après plusieurs heures d'inquiétude, un homme de 84 ans, porté disparu depuis dimanche près de son domicile à Saint-Paul, a été retrouvé sain et sauf. Repéré par l'hélicoptère de la gendarmerie, l'octogénaire était désorienté dans la savane à quelques kilomètres de chez lui. Il a été pris en charge par les secours. À Mayotte, un homme impliqué dans plusieurs faits de délinquance à Vaïbé a été condamné à 5 ans de prison ferme par le tribunal judiciaire de Mamoudzou hier. Il était notamment poursuivi pour des barrages routiers, des vols avec armes blanches et sa participation à des attroupements armés. La police nationale salue une réponse judiciaire rapide et ferme. L'agence régionale de santé de Mayotte alerte sur la qualité des eaux de baignade. 5 sites, dont les plages de Trévanim, Sanga Beach, Bueni Village, sont jugés insuffisants sur le plan sanitaire en cause des contaminations liées aux eaux usées et aux fortes pluies. L'ARS recommande d'éviter la baignade jusqu'à 72 heures après un épisode pluvieux. Bonne nouvelle pour les usagers de l'étang salé, la piste cyclable reliant le gouffre à Pont-Mathurin va être entièrement réhabilitée sur plus de 3 km. Au programme, nouvelle barrière de sécurité, éclairage solaire autonome et modernisation des équipements. Les travaux chiffrés à 1,9 million d'euros qui s'étaleront sur les 7 prochains mois. Et puis un mot de cyclisme, la réunionnaise Léa Grondin a été sélectionnée avec l'équipe de France pour participer au championnat d'Europe sur piste prévu en Allemagne du 7 au 12 juillet prochain. Voilà pour l'essentiel de l'info. Bon début de soirée à tous.

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Il est 17h06, un petit souci technique et notre émission est donc reportée de 2 minutes. Dans quelques instants, vous pourrez poser vos questions à nos invités de la Caisse Générale de Sécurité Sociale, Fabienne Derveillé, responsable du service Prévention Santé, et Dr Joël Tandero, médecin conseil à la direction médicale. Vous pourrez poser vos questions sur le 02 62 99 10 00 dans quelques instants.

0: Bonsoir et bienvenue dans cette émission spéciale. Ce soir, exceptionnellement, nous n'aurons pas Madame Aude, à qui nous souhaitons un prompt rétablissement, une sérieuse extinction de voix. Nous lui souhaitons un prompt rétablissement en espérant la retrouver très bientôt. Dans ce studio, ce soir, des personnes de la Caisse Générale de Sécurité Sociale, Madame Fabienne Derveiller, responsable du service prévention santé. Bonsoir et merci d'avoir accepté notre invitation. Et le docteur Joël Tandero, c'est bien comme ça qu'on prononce. Bonsoir, médecin conseil à la direction médicale de la sécurité sociale. Merci à toutes les deux d'avoir accepté notre invitation. On va parler santé environnementale.
1: Tout à fait.
0: Alors, Fabienne Derveiller, est-ce que on peut dire quelques mots sur la santé environnementale? De quoi parle-t-on exactement?
1: Alors, c'est vrai que c'est un thème, on va dire, un peu nouveau, mais finalement qui n'est pas tant que ça, puisqu'on parle souvent de santé. Bien sûr, au niveau de prévention, tout le monde sait qu'il faut faire ses dépistages, tout le monde sait qu'il faut faire ses vaccins. Voilà, il y a énormément de gestes déjà que la population a l'habitude de faire. Mais c'est vrai que lorsqu'on parle de santé environnementale, ben là, les gens se disent, mince, ben, c'est quoi exactement? Donc je vais laisser le docteur Tandero vous expliquer un peu qu'est-ce que c'est que la santé environnementale. Mais aujourd'hui, on va surtout parler de la santé environnementale, de manière générale, certes, mais aussi à quel point elle est importante pour la future maman et pour le bébé.
0: Donc on va peut-être aborder, donc, puisqu'on parle de future maman, le SAF, le syndrome d'alcoolisation fœtale par exemple.
1: Voilà, là il y a l'alcool, mais là, concernant la pollution à l'intérieur des maisons, là c'est autre chose encore.
0: On en parle peut-être pas assez, effectivement. Je donne le numéro de téléphone pour intervenir dans cette émission, posez vos questions, le 02 62 99 10 00. Donc Fabienne Derveiller, on va passer la parole, on va donner la parole au docteur Joël Tandero. Docteur, l'environnement de la future maman, est-ce que vous pouvez donner quelques exemples d'où peuvent venir les problèmes?
2: En fait, la santé environnementale comprend la prévention des risques liés à l'exposition aux perturbateurs endocriniens, surtout les phtalates, pendant les 1000 premiers jours de la vie, surtout pour les femmes enceintes, parce que les bébés se développent dans les pendant 2 ans là. Donc la définition de l'OMS, l'Organisation mondiale de la santé, pour les perturbateurs endocriniens qui sont dans l'environnement, sont des substances chimiques d'origine naturelle ou artificielle, étrangères à l'organisme, qui peuvent interférer avec le fonctionnement du système endocrinien et induire des effets néfastes sur cet organisme ou ses descendants. Donc en fait, tout autour de nous, on a des perturbateurs endocriniens, et donc qui peuvent agir sur les enfants, sur les mamans, sur tout le monde. Mais c'est vrai, les enfants, pourquoi? Parce que ils se développent beaucoup, ils ont un cerveau et des organes qui sont en plein développement, donc qui sont plus sensibles.
1: Alors, en fait, c'est que le perturbateur endocrinien, il va agir, alors, j'aime bien utiliser cette image, il va s'inviter dans votre corps comme un invité qui n'est pas invité à un mariage et il fout le bordel.
0: Ouais,
1: là, c'est vraiment imagé. Voilà. C'est que il va imiter nos hormones et donc c'est ce qui va perturber au niveau de la thyroïde, au niveau de l'hypophyse, au niveau dans le cerveau, voilà, tout ce qui est hormonal. Donc il va avoir du coup des problèmes et donc engendrer des pathologies liées à ça.
0: Docteur, un mot encore?
2: Oui, on en trouve un peu partout.
0: Oui.
2: Donc on va peut-être détailler ça, mais c'est vrai que...
0: Dans le plastique par exemple?
1: Exactement.
2: Dans le plastique, tout à fait. Dans les produits d'entretien, les cosmétiques, les produits imperméables. Et ce qu'il faut dire, c'est qu'en fait, bon, on a l'impression qu'il y en a partout. On se dit, bon, comment on va faire? Mais en fait, il y a une particularité, on va parler particulièrement des phtalates, qui sont des produits qu'on peut éliminer rapidement. C'est pas la catastrophe.
1: En fait, ce qu'il faut surtout retenir, c'est que on vit malheureusement dans un monde un peu pollué, que ce soit dans la maison ou à l'extérieur de la maison. Mais pour pas faire peur aux gens, c'est qu'il suffit d'en enlever un et on baisse déjà la pression des polluants à l'intérieur de notre corps et déjà c'est moins dangereux.
0: Mais comment on les enlève?
1: Ah, justement. Donc il faut, comme le disait docteur Tandero, c'est que on va le faire peut-être un petit peu pièce par pièce. On va faire un peu un scan de la maison. Il y en a dans toute la maison. Donc on va visualiser une maison type, la cuisine, la salle de bain, la baignoire, enfin la douche et le salon. Donc où est-ce qu'on peut avoir des polluants dans tout ça? On va commencer par la cuisine déjà. Tout le monde aime bien sa petite barquette achetée à la boutique, on met dans le frigidaire, ah on a faim encore, on réchauffe.
0: La barquette après utilisation, voilà. On la lave, on la stocke et
1: on
0: ensuite
1: on ne la réchauffe pas.
0: On la passe au congélateur, ensuite au micro-ondes.
1: C'est ça. Et du coup, elle libère des particules de plastique qu'on ingère. Il faut savoir qu'un humain ingère l'équivalent d'une carte bleue en plastique par an.
0: L'équivalent d'une carte bancaire par an.
1: Oui. Ouais. Et les plastiques contiennent des polluants, contiennent des phtalates et provoquent des maladies. Voilà, l'équivalent.
0: Vous nous montrez la carte. Voilà. Oui, ça semble être beaucoup sur une année.
1: Parce que ces microparticules, en plus, il y a dans la maison, mais par exemple, il y a aussi dans les, elle va dans la mer, voilà, ça va un peu partout. Donc, dans la cuisine, voilà, il y a ces plastiques. Donc, on réchauffe quoi d'autre dans la cuisine? Les biberons. On réchauffe, on a mis des restes, on les met dans des boîtes même en plastique. On a tous des Tupperware ou d'autres produits de plastique. Et le fait de les réchauffer, libère des particules de plastique et des phtalates.
0: Alors justement, je voudrais mieux qu'on explique mieux, et juste après on ira sur le standard. Mais vous prenez une barquette et vous, sans produit abrasif, vous faites attention, vous y allez doucement. Le simple fait de mettre cette barquette au four,
1: ou au micro-ondes, c'est pas bon. Ça libère donc le fait de la chauffer. Mm-hmm. On va détacher des microparticules de plastique qu'on va ingérer.
0: Et est-ce que dans ces barquettes qui sont neuves et qui sont utilisées le plus souvent au snack, où on prend sa barquette, son repas, est-ce que là aussi, il y a des microparticules de plastique?
1: La nourriture qui est dedans est chaude, il y en a un petit peu. Mais si on la réchauffe encore plus, quand on passe au micro-ondes, souvent elle est brûlante, on en libère un peu plus. Donc, c'est comme pour les bouteilles d'eau. Souvent, on a une bouteille d'eau, on remplit 10 fois, on laisse au frigo. Une bouteille d'eau en plastique, elle doit être utilisée une fois. Si on la réutilise, elle libère des particules de plastique.
0: Bon, alors le reste qui était dans la barquette, on peut quand même le consommer, mais l'idéal, c'est de vider la barquette dans l'assiette.
1: Voilà.
0: Et avant de la placer au four, plutôt de réchauffer la barquette.
1: Voilà, surtout.
0: Déjà une.
1: Voilà. Et donc on élimine ça. Ouais. Déjà, c'est une grosse problématique qu'on enlève.
0: On va voir d'autres problématiques et comment les éliminer tout à l'heure. Mais priorité au standard. On rejoint les auditeurs pour leurs questions. 02 62 99 10 00. Allô. Allô?
3: Allô?
0: Oui, bonsoir monsieur.
3: Oui, bonjour, j'ai une question à poser.
0: Oui.
3: En fait, je me trouve dans une situation absolument catastrophique par rapport à un employeur qui...
0: Alors, ce soir, c'est une émission spéciale avec la Caisse Générale de Sécurité Sociale, on parle de la santé.
3: Ouais, justement, c'est pour ça que j'appelle.
0: Ah, d'accord.
3: Parce que je suis actuellement en arrêt maladie. Mais l'employeur ne fait pas le... Et la caisse, j'ai appelé, ça fait plus de 2 mois que j'appelle la CGSS, et lui, de son côté, remplit pas les papiers, donc tout le monde est bloqué.
0: D'accord, on est un peu bloqué aussi, nous, je pense ce soir, parce que la Caisse Générale de Sécurité Sociale, oui, mais au sein de la CGSS, il y a plusieurs branches, et c'est des personnes de la branche santé que nous avons cet après-midi dans ce studio, et pas pour les indemnisations. Madame Derveillère.
1: Je peux quand même lui conseiller, est-ce que vous avez un compte Amélie, monsieur?
3: Oui, j'ai justement, parce qu'avant, j'avais pas, du coup, j'ai monté un compte Amélie. Mais je me trouve...
1: Ce que je vous invite à faire, c'est de nous interroger sur ce compte-là, et les services d'SJ pourront peut-être contacter votre employeur pour l'obliger à... Parce qu'on a des enquêteurs. Mais faites-le sur votre compte Amélie.
3: Le problème, c'est que l'employeur ne répond pas.
1: Là, c'est la...
3: Comment on fait? Parce que moi, je me retrouve...
1: La direction du travail, là, parce que c'est une obligation de l'employeur, il faudrait que vous retourniez vers la direction du travail.
3: Et même s'il le fait pas, la loi, comment on fait?
0: Non, mais il a des obligations, l'employeur, c'est ce que vous dit Madame Derveillé. Il a des obligations, donc pour un petit peu le rappeler à l'ordre, pour le rappeler à l'ordre peut-être, il faudrait voir la direction du travail.
3: On a fini de faire la direction du travail, mais il le fait pas toujours, il le fait toujours pas, et nous, en attendant, on n'a plus rien à manger.
0: Oui, mais alors...
3: Et lui, il joue.
0: Mais vous êtes en arrêt depuis combien de temps?
3: Ça va faire un mois.
1: Malheureusement, sans l'attestation, en effet, de l'employeur, on ne peut pas traiter votre dossier, puisqu'il nous faut absolument ce document officiel sur lequel est noté vos salaires, sur lesquels il faut qu'on se base pour vous payer.
3: Et comment on fait si on est plusieurs à avoir le même dans le même cas?
1: La direction
0: du travail. C'est leur boulot.
3: On l'a fait déjà, la direction du travail, on l'a fait, ils essayent, ils n'y arrivent pas.
0: Mais monsieur, votre employeur, c'est dans la boîte, il y a beaucoup d'employés?
3: C'est une petite boîte, mais ça suffit pas, que ce soit beaucoup ou pas, c'est pas le problème. Seulement, on n'est pas beaucoup, mais seulement, il nous met dans un tracas pas possible.
0: Vous êtes à plusieurs à être en arrêt maladie.
3: Oui, ben évidemment, puisqu'on peut plus travailler. Il paye pas, il reçoit les
0: accounts. Ah, c'est pas de vraie maladie. En fait, c'est pas de la vraie maladie. C'est que pour
3: On est vraiment malade, monsieur Bobby. Je suis vraiment malade. Même mon médecin, ça fait plus de 20 ans qu'il me connaît. Il m'a jamais vu. Je suis vraiment malade. J'ai un stress, une vraie maladie. Je suis vraiment malade. Alors qu'on essaye de dire que je suis pas malade, je suis vraiment traumatisé.
0: Donc, vous ne pouvez plus travailler. La direction du travail n'est pas intervenue pour que vous ayez les papiers comme il faut. Donc, pendant ce temps-là, il n'y a aucune indemnisation. Déjà que l'indemnisation, elle n'est pas à 100%. Mais là, il n'y a aucune indemnisation
3: pour
0: vous.
3: J'ai zéro depuis plus de deux mois. J'ai 0 € qui tombe sur mon compte. Comment je mange?
1: Mais là, il faut le menacer d'aller au prud'homme, puisque, en effet, comme le disait Bobby, c'est une obligation.
3: Il faut 50 € pour aller au prud'homme. C'est des démarches, je suis malade, je suis traumatisé.
1: Alors, ce que je vous conseille de faire aussi, vous avez la possibilité de prendre rendez-vous avec une assistante sociale de chez nous et elle pourra vous accompagner, monsieur, vu votre situation.
3: Oui, mais c'est très grave parce qu'on ne peut plus s'en sortir. Bon,
1: c'est pour ça que je vous propose, j'ai bien compris l'urgence de votre situation, de passer dans un accueil de la CGSS et de demander à prendre rendez-vous avec une assistante sociale qui pourra vous accompagner.
0: Voilà.
3: Et j'ai eu l'assistance sociale, elle m'a dit.
0: Alors, monsieur, ce qu'on va faire, puisque là, ce soir, on parle de la santé environnementale, c'est pas vraiment le sujet, mais je vais transmettre votre numéro de téléphone pour que votre numéro soit transmis à un service qui pourra bien vous conseiller au sein de la CGSS. D'accord?
3: Oui, je vous remercie parce que la situation, franchement, c'est catastrophique.
0: Bon, on fait comme ça, je transmets votre numéro.
3: Je ne suis pas tout seul.
0: Oui, en plus. On transmet votre numéro, monsieur. Bon courage.
3: Merci, Bobby.
0: Merci, au revoir. Le 02 62 99 10 00, on parle de la santé environnementale et de ce que nous avons dans notre environnement et qui peut être très mauvais pour la santé. Comment éliminer les polluants? 02 62 99 10 00. Allô? Allô?
4: Allô.
0: Oui, bonsoir madame.
4: Oui, bonsoir. Voilà, docteur, voilà, je voudrais poser une question, c'est à propos de ma petite fille qui a 10 ans. Et donc je voudrais savoir c'est quoi la maladie, enfin j'ai fait des recherches et tout, mais pour être sûre, je voudrais bien que vous m'expliquiez la maladie végénaire. C'est comme ça on dit, Bobby m'a dit végénaire tout à l'heure, c'est
0: W-E-N-E-V-E-R, c'est ça.
4: Oui, voilà.
0: Oui,
4: voilà.
0: C'est les vaisseaux, docteur.
2: Alors, en détail, c'est une maladie plutôt rare, donc je ne vais pas vous faire la...
0: Le plus près du micro, s'il vous plaît.
2: Je ne vais pas vous faire le détail de cette maladie. Mm-hmm. Mais donc, vous voulez savoir s'il y a un rapport avec l'environnement, c'est ça? Avec la santé environnementale?
4: Mais c'est juste pour savoir si vous savez vraiment cette pathologie vient, par exemple, dans quel gène, voilà, pour que au moins je sache un peu où m'orienter et tout, parce que là, vu que c'est des transmissions assez souvent et...
2: Vous avez à l'hôpital un service qui s'occupe des maladies génétiques, donc le mieux c'est peut-être de prendre rendez-vous là-bas.
4: Oui, alors?
2: Et de voir avec eux.
4: Oui.
0: À l'hôpital qui suit votre enfant, je crois qu'elle a 10 ans, c'est ça?
4: Oui, voilà.
0: Donc elle est suivie...
4: Ça va, parce que c'est si on regarde bien cette pathologie... Et c'est vraiment grave.
0: Vous voulez savoir s'il y a beaucoup de cas à La Réunion, c'est ça?
4: Oui, voilà. Je voudrais savoir s'il y a des cas à La Réunion, comment s'en sortir.
2: En l'état actuel, là, je ne peux pas vous répondre. Il faudrait que vous regardiez les données épidémiologiques, qu'on fasse des recherches. Mais donc, je vous conseille de vous rapprocher du service de génétique, en fait.
4: Oui.
0: D'accord, madame.
4: Et le service de génétique, elle est où, s'il vous plaît?
0: À l'hôpital? Vous êtes dans quel vous êtes suivi dans quel hôpital?
4: Saint-Denis, CHU.
0: Voilà. CHU. Bah, il est au CHU même.
4: D'accord. Moi je voulais être un peu assurée, c'est-à-dire pour l'avenir. Comment ça va déterminer? Voilà, si à La Réunion il y en a des cas, je peux pas laisser mes coordonnées à l'antenne, si justement on pouvait garder mon numéro et s'il y a quelqu'un qui a la même pathologie à La Réunion, c'est pas un plaisir de partager, mais c'est au moins me dire
0: savoir que vous n'êtes pas seule.
2: Oui, on comprend bien.
4: Je suis pas seule à la réunion et quels sont les soins suivis.
1: S'il y a des parents qui sont dans la même situation que vous.
0: Voilà, s'il y a des parents qui sont dans la même situation, ils peuvent nous contacter, on en parlera plutôt après 18h. Les parents peuvent nous contacter à la radio. D'accord, madame ?
4: Merci d'avoir répondu.
0: Merci.
4: Bonne soirée.
0: Merci. Au revoir. Alors, à nos invités, on parle de santé environnementale ce soir. On a donné l'exemple tout à l'heure des polluants, des matières plastiques, dans les barquettes notamment. Mais il n'y a pas que les barquettes. On a commencé à parler des biberons tout à l'heure pour les nouveaux-nés. C'est qui en parle,
1: des biberons,
0: madame de Veillet ?
1: On était dans la cuisine, donc tout ce qui est contenant en plastique, c'est important de y faire attention. Donc, comme vous savez, depuis déjà les années 90, il y a eu une affaire sur le bisphénol A. Donc c'était un polluant qui était présent dans les biberons. Donc nos générations...
0: De nombreux parents voilà. Se sont tournés vers les biberons en verre.
1: Exactement.
0: À l'époque.
1: C'est ça. Alors c'est vrai qu'aujourd'hui, ils ont enlevé beaucoup de produits controversés dans les biberons, mais ça reste du plastique. Donc c'est vrai que c'est compliqué de le faire différemment. Quand on est en verre, on se dit oui, mais ça va casser, etc. Ouais. Mais si en tout cas, si on en a en plastique, vraiment faire attention quand on chauffe. Il faut pas trop chauffer pour qu'on puisse donner le lait au bébé, mais de ne pas l'utiliser trop longtemps ou faire tourner un maximum de biberons autant que possible, pas en garder un ou deux.
0: Et au-delà des biberons, il y a peut-être aussi les jouets que l'enfant peut porter à la bouche.
1: Tout à fait. Là, on va arriver à la chambre d'enfant. Donc, qu'est-ce qu'il y a de danger dans la chambre de l'enfant ? Ben, bien sûr, il y a les jouets. Alors, déjà, tout ce qui est produit neuf, puisque nous importons tout ce qui est jouets, berceaux, vêtements. Et donc, quand un produit est neuf, les transporteurs et les industriels, ils mettent énormément de produits pour éviter les mites, pour éviter que ça moisisse, pour éviter qu'il y ait des bébêtes qui viennent manger les produits dans les containers. C'est pour ça qu'il est vraiment très, très important de laver ces vêtements, les jouets, de les aérer avant de les porter. Et en effet, vous parliez des jouets, puisque bien sûr, ils les amènent à la bouche, c'est ingéré directement. Donc c'est important qu'on a des peluches avant de le donner à l'enfant, de le nettoyer, de l'aérer, mais pas de le donner tout de suite dès que c'est neuf et donner à l'enfant. Donc il faut vraiment faire attention à ça, puisqu'en effet, dans la chambre, qu'est-ce qu'il y a d'autre ? Alors, si, on sait bien qu'il y a eu des problématiques, il y a des problèmes de santé par rapport aux moustiques. Mmh. Et donc, comment on fait quand il y a des moustiques ? Qu'est-ce que les gens font ?
0: Mettre des produits...
1: Mettre des spirales, ou les produits au mur. Ne jamais mettre une spirale ni des produits qu'on branche au mur dans la chambre de l'enfant. C'est très dangereux pour sa santé. Une petite moustiquaire pour le bébé. Et les produits, on les met dehors, en effet, pour éloigner de la maison, mais pas à l'intérieur de la maison.
0: Le bébé qui va respirer ces spirales-là, qui se consument.
1: Exactement.
0: C'est très dangereux, c'est très mauvais.
1: Pour nous aussi, d'ailleurs. Ouais. Mais le bébé, encore mieux, vous imaginez,
2: son cerveau.
1: Pour le poumon qui n'est pas développé. Inhaler ses fumées, ça peut être en effet très dangereux. Donc voilà, dans la chambre de bébé, ça doit être vraiment un sanctuaire où, en effet, tout ce qui est solvant, toutes les peintures, il faut le faire bien avant la venue du bébé pour que la peinture puisse s'évaporer et éviter des sols en plastique, plutôt du carreau. Vous savez, pas du linéum ou en plastique, puisque ça libère énormément de produits.
0: Et les moquettes aussi, j'imagine.
1: La moquette, parce que la moquette garde les polluants. Donc s'il y a des polluants à l'intérieur, si on est à côté d'une route ou si quelqu'un fume, ça va rester dans la moquette. Donc vraiment faire attention. Et la chambre des bébés ou peu importe les chambres doivent être aérées au moins deux fois par jour, 10 minutes. L'intérieur d'une maison est 7 fois plus pollué que dehors. C'est énorme quand je dis ça.
0: Les polluants restent à l'intérieur 7 fois plus pollués que l'extérieur.
1: Oui, parce que
2: les matériaux qui sont contenus dans la maison qui vont dégager des polluants.
0: Mais ça, on n'y peut rien, à part l'aération.
1: Eh ben voilà, oui. C'est ça. Donc c'est ça. L'important, c'est d'aérer la maison.
2: Matin et soir.
1: Comme on disait, il y a des astuces. Au tout début de l'émission, on disait, qu'est-ce qu'on fait pour les éliminer ? Là, c'est une astuce gratuite. On ouvre la maison.
0: On va sur le standard pour les questions des auditeurs. 99 10 00. Allô ? Allô ?
5: Allô ? Oui, bonjour Bobby.
0: Bonjour.
5: Bonjour tout le monde sur le plateau.
1: Bonjour.
5: Mais donc, il parle de plastique là, non ?
1: Un peu, oui.
5: Mais donc, je voulais savoir. Et donc, au niveau, quand on prend un carré qui pète un bout de viande, on met dans une congélation, au niveau d'un sac congélation, est-ce qu'il pose un problème ? au niveau de la santé.
1: Non, parce que si vous mettez le morceau de carie dans le sac congélation, quand on sort à l'île, vous ne réchauffez pas l'île dans le sac en plastique. Vous mettez à l'île dans la marmite pour déchauffer.
5: Dans la marmite, oui, oui.
1: Ben voilà, ben là, elle est bon. Ça, c'est alors, quand on congèle, il faut faire attention parce qu'il y a des sacs plastiques spéciaux pour congélation.
0: C'est écrit dessus, hein.
1: C'est écrit dessus.
0: Oui.
5: D'accord.
1: Hein, parce que si vous mettez dans un sac plastique comme ça, eh ben, quand on congèle, eh ben, pareil, il peut libérer des particules de plastique.
0: Et même ces sacs prévus, pardon monsieur, ces sacs prévus pour la congélation, je pense qu'il est bon de rappeler, peu de gens doivent le faire, mais bon, si d'aventure on va le mettre au four, là c'est très mauvais.
1: Ah bah oui, oui, oui, tout à fait.
0: Il faut pas la montée de l'aliment, la montée en température de l'aliment au contact de la matière plastique, voilà. C'est très mauvais.
1: Ça, c'est mauvais.
5: Et donc, vous devez savoir aussi, quand on finit, décongèle le carré, on a dans le marmite, hein, après vous laissez au paradis. Est-ce que le poussière, vous mettez encore dans le sachet quand il a fini de refroidir?
1: Non. Il faut mettre à l'île dans un bol en verre, mais ils remettent pas dans le plastique, hein.
5: Non, mais donc, il a fini de refroidissement.
1: Oui, ben non, le plastique là, faut utiliser les rien qu'une fois. C'est comme dit là pour les bouteilles de l'eau, tout ce que ça les jetables, ce genre de produit là.
5: Ah, d'accord.
1: Ou alors, on reprend un autre sac en plastique, mais pas le même.
5: Et donc, comme il revient sur le barquet, il parle de barquet.
1: Oui. Oui, oui.
5: Il revient sur le barquet, hein. Mais donc, au niveau du barquet, c'est le même affaire même, mais on reprend un carré, vous mettez dans le congélateur dans le barquet, et après, quand vous décongèlez le barquet là, est-ce que le barquet, les étapes, vous les
1: si vous la congelez, l'a été chauffé déjà qu'on l'a acheté parce que le carré, la mettre dedans, t'es chaud. D'accord? Après, vous mettez dans le congélateur. Donc, et là, il libère encore. Moi, mes conseils, après, vous finissez, vous jettez. Parce que si vous réutilisez à l'île, les particules en plastique vont aller donc manger après.
5: Ah,
1: et c'est ça rend nous malades.
0: Alors, si j'ai bien suivi, hein, par rapport aux barquettes, monsieur, alors évidemment, je pense que tout le monde a compris que la placer cette barquette au four, au micro-ondes, c'est très mauvais. Mais si j'ai bien compris, lorsqu'on a un restant de carie qu'on va mettre dans la barquette, il est préférable de laisser le carie ou le riz se refroidir avant de le mettre dans la barquette, docteur.
5: Oui, laisse-moi pas dire d'abord, mais après-midi, on me tente des barquettes transparentes, mais parle-moi là.
1: Oui, mais voit très bien, mais justement, c'est ça, normalement, c'est usage unique, ça, les dangereux, quand on réchauffe. Mais quand on congèle aussi. Quand on congèle un plastique, c'est pour ça, si vous savez dans le supermarché, on va voir, on a des barquettes pour congeler et des barquettes pour réchauffer. Parce que justement, les particules en plastique, les réfléchissent pour que, quand ils congèlent, ils libèrent pas des particules en plastique ou quand il réchauffe, mais il libère un petit peu quand même. Alors que la banquette n'a aucune analyse pour s'allier là, juste pour être au contenant ou prendre carré ou rentre ou jette.
5: Mais donc, à moi, m'y revient d'ici les fruits, hein. Mais donc, à moi, j'ai eu quelques bananes, mais puis c'est tout, hein.
1: Oui.
5: Mais oui, ma fruita m'a fait quelques beignets ensemble. Donc,
1: on l'a congelé.
5: M'a coupé en deux, hein.
1: Oui.
5: C'est des bananes, rentrent pas dans le banquette, c'est pas une grande banquette spéciale. Mais donc, il m'a mis au congèle. Mais jusqu'à maintenant, pourquoi on fait baigner ensemble? Mais attends des moments précis pour faire les baigner.
1: Non, mais tant qu'il est congelé, s'il n'a pas eu des problèmes de décongélation, si vous voyez la pointe des cristaux dessus, il n'a pas de problème.
5: Là, encore congèle.
1: Non, mais ça, l'est bon. Moi aussi, mais congèle mon banane quand on a trop.
5: d'accord, ok.
1: Comme ça, il ne gaspille pas.
5: Ah ben, c'est ça, m'a laissé un peu le temps passer, après, m'a fait les baigner un peu plus tard, tant qu'il est congelé.
1: Il n'y a pas de souci, ça.
5: Aucun problème.
1: Après, mettre pas lié un an dans le congélateur, hein.
5: Ah non, elle n'est pas spécialement un an, non.
1: Voilà, faut faire attention, on en a des durées quand même, faut respecter pour pas retomber malade. Mais non, après, on a plein de soucis, ça.
5: Ah non, tu as quelques mois comme ça.
0: Ouais. Mais bon, monsieur, merci.
5: Ok, merci bien, mais tout le monde se plaît.
1: Merci.
5: Merci bien, allez voir.
0: Bonne soirée, merci monsieur. 99 10 00, Freedom. Allô? Allô?
6: Oui, rebonsoir, c'est pour le plastique.
0: Oui?
1: Bonsoir, monsieur.
6: En direct, là, Bobby?
0: Oui, nos invités vous écoutent.
2: Bonsoir.
6: Bon, voilà, madame, j'ai une question très simple à vous poser. Je pense que vous avez la réponse. Quelle bouteille d'eau à La Réunion, il y a moins de particules de billes de plastique qu'on peut consommer un peu sainement là, actuellement?
0: Il y a trois marques produites à La Réunion. Est-ce qu'elles sont toutes pareilles? Alors, c'est un petit peu la
1: c'est
0: question.
1: C'est pas une
0: aussi.
1: Question de marque, parce que l'eau, quand elle est pompée, il n'y a pas de plastique. Mmh. C'est une question de contenant. Oui. Toute bouteille en plastique n'est pas bon. Oh, c'est un usage unique. Oui.
0: Toutes les bouteilles.
2: Prendre une bouteille en verre ou une bouteille.
1: Voilà. Après, il y a des marques qui vendent aussi des bouteilles en verre. Ben, celle-là n'a point. Il n'y a pas de plastique, c'est en verre. Mais après, toutes les eaux de toute façon qui sont vendues, elles sont bonnes pour la santé. Il n'y a pas, les taux sont respectés, il n'y a pas de plastique, c'est vraiment limité. En plus, les eaux à La Réunion, elles sont moins, moins exposé au plastique. Mais là, ce qu'il faut faire attention, vous buvez votre bouteille d'eau et vous la jetez.
2: Quand c'est en plastique.
0: Quand c'est bon,
2: en plastique.
0: Monsieur.
6: Oui, mais dans 60 millions de consommateurs, là, ils disent bien de quelle marque il y a plus de plastique, moins de plastique.
1: C'est ça, mais nous, on peut pas faire de... Je peux pas citer de marque, déjà ici. Mais comme je vous dis, c'est que c'est vrai qu'à La Réunion, vu que l'eau est captée dans les montagnes, on est moins exposé dans les montagnes à des polluants plastiques. Et c'est vrai que quand
0: mais
1: c'est d'autres eaux...
0: Notre auditeur posait la question sur la bouteille.
2: Sur la bouteille.
1: Oui, toutes les bouteilles en plastique, il y a, c'est
2: y
1: la problématique
2: a,
1: du plastique
2: donc,
1: même.
2: C'est pas bon.
0: Après usage, il faut la jeter. Voilà ce qu'on dit depuis ce que disent nos invités depuis le début de l'émission.
6: Alors, il n'y a pas un moyen de, supprimer ce plastique, de mettre...
1: Acheter des bouteilles en verre. Prenez de l'eau en verre. Achetez des bouteilles d'eau en verre.
0: De l'eau en bouteille en verre à La Réunion, on en trouvera difficilement.
1: C'est ça. Mais après, ce qu'il faut savoir, c'est que l'eau du robinet, elle est potable. Et elle n'est pas dans une bouteille en plastique.
0: Et quand on a cette envie de la mettre au réfrigérateur, il faudrait utiliser une bouteille
2: en verre. Et après, vous utilisez une bouteille isotherme.
6: Oui, mais le problème, madame, le problème avec l'eau de robinet, il y a soit des pesticides dedans, ou soit encore des particules de terre, de boue, ou d'excréments de rats.
1: Les eaux sont traitées avant d'être distribuées. Après, je sais qu'à La Réunion, il y a certaines problématiques dans certaines communes. Donc là, malheureusement, en effet, il faut que commune par commune, vous suiviez l'état de l'eau avant de la consommer, mais de manière générale, l'eau distribuée est potable. Mais parce que quand on parle d'eau minérale, je vois d'où vous venir, mais l'eau minérale, si elle est pompée quelque part, il peut aussi avoir des problèmes de rats, il peut aussi avoir des problèmes de pesticides. Mais elles sont moins que l'eau du robinet. Mais l'eau du robinet est traitée.
2: Vous pouvez mettre un filtre aussi.
6: Oui, mais comme vous venez de le dire, dans toutes les communes, c'est ça le problème.
1: C'est ça. Et là, c'est vrai que la solution, ce serait de mettre ou un filtre ou avoir une carafe qui filtre l'eau pour éliminer tous ces produits.
6: Est-ce qu'en faisant bouillir de l'eau, l'eau perd pas ses propriétés minérales, par exemple?
1: Si, bien sûr. Vous la bouffez. Après, à un moment donné, pour le cyclone, on est obligé de le faire parce qu'il n'y a pas d'autre solution. Mais si l'eau que vous buvez, elle est déjà traitée. Là où il n'y a pas de problème dans les communes, elle est traitée, hein, docteur?
2: Oui.
0: Mais l'eau, on paye pour avoir de l'eau potable. Alors, à de rares exceptions liées aux aléas climatiques, souvent. Mais dans toutes
2: l'eau
0: les communes, l'eau du robinet est potable.
2: Oui, tout à fait.
1: Et elle ne contient pas de plastique. En tout cas, moins qu'une bouteille d'eau.
6: On peut pas faire un procès à l'État pour ça, pour améliorer notre eau à La Réunion, parce que c'est quand même...
0: Vous allez sur ce terrain, qui répond, est-ce que l'eau à La Réunion serait pas de meilleure qualité que celle qui est distribuée au robinet en métropole?
1: En métropole, dans la majorité des communes, l'eau est aussi potable.
0: Oui.
1: Malheureusement, on a vu l'histoire des contaminations d'eau minérale de certaines marques qui étaient plus polluées que l'eau potable.
0: Oui. Que l'eau du robinet.
1: Que l'eau du robinet.
0: Bon.
6: Oui, mais c'est dommage parce que quand on voit...
1: Mais bien sûr, on a le droit à avoir cet accès à l'eau, on l'a payé.
6: Ouais. Oui, parce que les présidents, ils boivent de l'eau en bouteille et...
1: En plastique, ils sont comme nous, hein. Du coup, ils prennent le plastique aussi, hein.
0: Je pense que ce qu'ils distribuent à l'Élysée, c'est la majorité de l'eau en bouteille plastique.
6: Moi, Donald Trump, il avait des bouteilles en verre, je l'ai vu, hein.
2: Non, là, vous pouvez boire l'eau du robinet.
1: Mais l'eau du robinet, vraiment, par rapport à... Si vous me parlez vraiment de plastique, j'ai bien compris votre problématique.
2: Oui.
1: Buvez de l'eau du robinet, il y a beaucoup moins de particules plastiques. Après, quand c'est les bébés, je vais pas donner le même conseil, hein. Bien sûr qu'il faut de l'eau en bouteille pour les bébés, mais pareil, il faut pas que la bouteille ait été chauffée, il faut pas la mettre au soleil, et la consommer le plus rapidement possible. Mais en tant qu'adulte, on peut boire l'eau du robinet.
0: Merci, monsieur.
6: C'est moi qui vous remercie.
1: Merci, monsieur.
0: Bonne fin d'après-midi. Qui n'a pas vu des palettes entières entreposées au soleil dans les stocks de la grande distribution?
2: Catastrophe.
0: C'est très, c'est dangereux.
2: Ah oui.
0: On se dit que l'eau, ça gâte pas et tout, mais bon, on oublie peut-être les polluants, les microparticules de plastique.
2: Ça chauffe à travers le soleil. Mmh.
1: Comme on a dit, comme pour la barquette, du coup, pourquoi elle est dangereuse? Parce que quand on la réchauffe, mais la bouteille, en effet, si elle est laissée au soleil, il y a le même phénomène qui se fait. La bouteille chauffe et libère des particules de plastique. C'est pour ça que je dis, elle est au soleil, mais on la boit une fois, d'accord. Mais si on la réutilise, cette bouteille qui a déjà été chauffée, va libérer encore plus de particules. Donc une bouteille d'eau, on la garde pas. À la maison, on prend une ou deux bouteilles en verre qu'on remplit au fur et à mesure, et là, on limite l'exposition au plastique.
0: Merci pour ces explications. La suite de l'émission, juste après une courte pause. Bonjour tout le monde. 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
0: Retour dans cette émission spéciale, il est 17h40 avec nos invités ce soir, Madame Fabienne Derveillé, responsable du service prévention santé à la Caisse Générale de Sécurité Sociale, Docteur Joël Tendero, médecin conseil à la direction médicale. On parle des polluants de la santé environnementale ce soir. Alors une question avant de vous rejoindre sur le standard, une question à nos invités. On parle beaucoup des matières plastiques, des microparticules de plastique tout à l'heure lorsqu'on réchauffe certaines matières plastiques comme la fameuse barquette par exemple. Mais quel effet sur notre santé si on en abuse, on aime bien boire de l'eau chaude et la bouteille plastique qu'on a achetée il y a 6 mois, on continue de la passer au four tous les jours et on veut vraiment tester ce que ça fait, qu'est-ce qu'on risque?
2: On risque d'avoir des pathologies sur une baisse de la fertilité, hausse de la prématurité, on s'est rendu compte. Ça a aussi des effets sur le développement cérébral des enfants, sur le métabolisme, le risque cardiovasculaire et le risque accru de cancer hormonodépendant. Notamment, on a une augmentation des troubles du neurodéveloppement avec les TDAH, un retard de développement, des troubles du langage, troubles de l'attention, une augmentation du risque d'obésité et d'asthme, une atteinte du système reproducteur, donc une diminution de la fertilité.
0: Oh là, mais ça fait peur la liste.
2: Oui, une hypominéralisation des incisives et des molaires. Mais sinon, en fait, tout ce qui est glande hormonale peuvent être touchés.
0: Le cancer aussi. Hein.
2: Les cancers, tout à fait. Tout à fait.
0: Donc, quel cancer par trop de microparticules plastiques?
2: Alors, on a les cancers du sein, de la thyroïde, de la prostate. Et voilà. Et surtout, en fait, depuis 2013, hein, on est conscient de tout ça. L'OMS qui publiait déjà des études.
0: Mais 2013, c'était d'hier, ça veut dire que pendant des années, on n'a pas vu ce problème qui nous tombait dessus depuis des décennies.
2: Il y a des études qui ont été faites, il y a eu des informations qui ont été données. Après la mise en pratique, on a beaucoup alerté, mais il y a encore eu l'étude Esteban de 2019 et en 2019.

0: vendu, ça, tout le monde va dire ouais, mais bon, c'est cher, on a ça à la maison. En effet, on n'est pas en train de vous culpabiliser, de dire aux gens non, jetez tout, changez, ça coûte cher. Par contre, s'il vous plaît, si votre poêle est rayé, c'est là que ça libère les particules. Mmh. Et en plus des perturbateurs endocriniens, il y a ce qu'on appelle dedans des PFAS. Ce sont des polluants éternels. Mmh. Son nom dit tout.
1: Éternel.
0: Éternel. Et là, c'est vraiment dangereux pour la santé. Et l'alternative, bah, c'est la marmite ou la poêle en inox.
1: Et les poêles avec, dans le fond de la poêle, et sur les côtés aussi souvent, du téflon, lorsqu'elle n'est pas rayée, lorsque la surface n'est pas endommagée, est-ce qu'il y a des libérations de microparticules aussi?
2: Ben oui, il y en a moins, mais quand même oui. L'idéal, c'est d'avoir tout en...
0: Ben, ou en, dans la marmite, en inox, ou en inox.
2: Ou en céramique aussi.
0: Alors là, je vais vous donner, du coup, j'y suis passée à l'inox, parce que j'ai eu très très peur de l'inox, je me suis dit, mais ça va tâcher, comment mais ça fait frite mon morue là-dedans? C'est vrai que c'est des questions qu'on se pose, parce qu'on a l'habitude avec les poêles anti-adhésives. Eh ben, il y a une astuce. Eh ben, si on la fait chauffer comme il faut, la poêle, en inox, et il y a un test, ça s'appelle le test de la goutte d'eau. Vous chauffez tant que la goutte d'eau, elle ne s'évapore plus. C'est-à-dire qu'à un moment donné, vous allez avoir une petite goutte d'eau qui va courir comme ça dans le fond. Là, elle est à bonne température. Je vous promets que j'ai fait des œufs frits dedans, de la morue, ça n'a pas attaché.
1: Comme la goutte d'eau, ça glisse
0: voilà,
1: sur la
0: exactement.
1: Surface très chaude.
0: Voilà, donc un petit peu d'huile, tout de suite on met la morue dedans ou l'œuf et ça ne colle pas.
1: Le 02 62 99 10 00 pour vos questions. Allô? S'il y a d'autres points, docteur, on va les aborder avant 18h. 99 10 00, allô? Allô?
3: Allô, oui?
1: Oui, bonsoir monsieur.
3: Ah ben voilà, n'attendez pas que vous m'éteignez ça subitement.
1: Bah subitement, on a quand même patienté un quart d'heure. Hein.
3: Voilà. Oui, non, moi, attendez, parler un peu plastique là. Hein.
1: Oui.
3: Parce que moi, j'aime bien regarder saucisse ou saucisse fruit.
0: Oui.
3: Mais dernièrement, la mienne entend parler que le plastique n'est pas bon, mais la maman mange un rogaille.
1: On dirait. Un rogaille saucisse?
3: Saucisse poulet.
0: Oui.
3: Il marche, mais il n'y arrive pas à aller, mais il est tout obligé. Pourquoi? Et comme on le retire dans ma bouche, j'avais un tas de plastique dans ma bouche. Est-ce que ça paraît contagieux pour le corps humain,
0: là? Alors, là, il y a dû avoir, à mon avis, un problème au niveau de la... Enfin, de
1: oui,
0: de
1: parce
0: la
1: que quand on mettait
0: saucisse,
1: des,
0: pas de plastique,
1: des gros morceaux de plastique dans les saucisses, ça, on ne connaît pas.
0: Voilà. Bah, après, je pense que... C'est vrai que les saucisses au porc, on sait que c'est fait avec les boyaux et encore. Mais sinon, pour le poulet, c'est fait, en effet, avec quelque chose d'un peu plus synthétique, mais ce n'est pas du plastique. C'est quelque chose qui devrait être...
3: Pour le poulet ou le porc, c'est pas mal.
0: Oui, mais normalement, il ne doit pas avoir plastique d'autres saucisses. Hein. Non, il a dû avoir un morceau, là,
1: si
0: du passé.
1: Notre auditeur, c'est qu'il y avait des gros morceaux de plastique dans la saucisse. Est-ce que c'est
0: ça
1: grave,
0: peut être dangereux,
1: c'est dangereux pour sa santé, mais il ne fait pas ça tous les jours, quand même.
0: Voilà. Mais là, si on la tombe dessus une fois, elle n'est pas grave.
2: Une fois.
0: Parce que, mais la chauffer.
3: Oui, mais si c'est souvent.
0: Ah ben non, si c'est souvent, comme depuis tout à l'heure, midi.
1: Mesdames, si vous permettez, et monsieur, si c'est souvent que vous avez du plastique dans vos saucisses, il faut changer de crèmerie. Hein.
0: Il faut changer. Achète plus saucisses là-bas, hein, monsieur. Hein. On a un problème.
1: D'accord, monsieur. Bon, allez, merci. Bonne soirée. Encore une question sur les boyaux utilisés artificiels le plus souvent aujourd'hui dans les saucisses, qu'elles soient au porc ou au poulet, en tout cas pour les saucisses de porc. Là, il n'y a pas de danger avec ces boyaux-là?
0: Ben non, c'est consommable.
1: C'est pas du plastique.
0: C'est pas du plastique.
1: Heureusement. Droit de parole, 99 10 00. Allô? Allô?
4: Oui, bonsoir.
1: Bonsoir.
4: Bonsoir tout le monde.
0: Bonsoir.
4: À l'antenne. Oui, voilà. Moi, ça m'interpelle quand même votre émission qui est quand même d'utilité publique et ça nous cultive. Hein. On apprend des choses.
1: Merci à nos invités.
4: Voilà, et merci également. Donc, finalement, est-ce que ce n'est pas de l'hypocrisie en mettant du plastique un peu partout comme ça dans notre alimentation, tout en sachant aussi que dans les boîtes sardines c'est pareil, les boîtes de conserve c'est recouvert de plastique pour pas que ça s'oxyde. On peut dire alimentaire ou pas, par exemple pour les films alimentaires.
0: Alors ça c'est une catastrophe. Ah, on oublie les films alimentaires, hein. C'est le pire que la barquette. Hein.
4: Absolument.
1: Mais quand le film alimentaire, pardon monsieur, mais quand le film est tirable, le film alimentaire est utilisé juste pour recouvrir un bol. Est-ce qu'il y a un problème?
0: Oui. Non, quand on le recouvre, mais il faut surtout pas chauffer. Hein. Et il faut que le bol, il faut que la nourriture ne soit pas chaude.
4: Oui, mais le problème aussi, vous savez, dans les films alimentaires, les gens n'ont pas été éduqués là-dedans.
0: Tout à fait. C'est
4: l'utilisation.
0: Oui, et c'est là où c'est important. C'est mal fait. Je suis d'accord avec vous. C'est pour
4: on
0: là
4: qu'on enroule de tout et n'importe quoi là-dedans, et finalement, ça libère, bien sûr.

0: tous les pesticides qu'il y a dans le plastique, dans le pétrole, hein. C'est adapté d'après sur la boîte, c'est écrit d'ailleurs.
1: Oui, hein, mais il faut pas.
0: En petit fin, là, il faut,
1: oui,
0: faut
1: oui,
0: pas
1: je
0: le
1: vois.
0: Mettre sur, non, sur la, du gras.
1: Absolument pas, en effet. Avec le gras, ça augmente la libération des particules en plastique.
2: C'est pour ça qu'on fait des émissions comme ça, monsieur, pour justement
1: vous sensibiliser. Voilà, au moins les gens se sont visibles. Là, vous avez mis le doigt vraiment sur un gros problème, en effet. Les films plastiques ne doivent absolument pas être mis en contact avec les aliments et encore moins être chauffés. Vous avez tout à fait raison.
0: Voilà. Et puis aussi, concernant un peu les huiles, pareil, hein, qu'on utilise bien sûrement tous les jours, hein. Tout le monde ne peut pas se permettre d'acheter des bouteilles d'huile d'olive en bouteille.
1: Bien sûr. Bien sûr, mais il y en a d'autres. Il n'y a pas que l'huile d'olive.
3: Oui, tout, monsieur veut dire.
2: Oui, bien sûr.
3: Docteur,
2: allez-y. Il y a des bouteilles d'huile en fer aussi.
3: C'est rare. C'est 90% des bouteilles d'huile achetées, plus de 90% sans doute, sont des bouteilles en plastique.
1: Tout à fait. Ben oui, comme le disait monsieur, c'est vrai qu'on est inondé de plastique.
3: Donc le gras au contact du plastique.
0: Avec le plastique, ça libère. Alors si c'est le stockage, la chaleur, la réunion, il fait entre, je sais pas, 23 degrés jusqu'à 35, 40 peut-être, je sais pas. Donc là encore,
1: vraiment faire attention à la maison. On le dit, les bouteilles d'huile notamment, en plus pour pas altérer l'huile déjà, ne pas le mettre à la lumière, ne pas le mettre à côté d'une source de chaleur. Après, c'est vrai qu'on ne maîtrise pas l'acheminement du produit jusqu'à chez nous, mais on est au moins maître de son stockage chez nous, de faire attention de ne pas la mettre à côté d'une source de chaleur et de ne pas la lumière aussi.
0: Absolument. Et ce qu'il en est aussi des huiles, d'après ce que j'avais compris, c'est que l'huile du colza ou bien le tournesol et tout ça, c'est pas leur couleur, hein. Ils passent dans un procédé chimique qui les rend très très clairs. On rajoute plein de solvants issus de la pétrochimie. Alors qu'en est-il de cette... Vous comprenez? Donc moi je pense que c'est une véritable hypocrisie tout ça.
2: Vous pouvez prendre la première pression. Première pression à froid, c'est mieux.
3: Pour l'huile d'olive.
0: Pour l'huile d'olive. Oui, bien sûr, pour l'huile d'olive. Je suis entièrement d'accord avec vous, madame. Mm-hmm. Mais il n'y en a pas pour tout le monde.
1: Tout à fait. Du coup, là, on peut faire un autre conseil de prévention. Du coup, utilisez moins d'huile. Déjà, on aura moins de diabète. Et comme le disent tous les diététiciens, c'est une seule cuillère à soupe d'huile. En effet, on ne pourra pas se passer d'huile à La Réunion. Hein. On est obligé d'en avoir pour faire les caries. Mais si on veut en effet diminuer en tout cas la quantité de produits dont vous parlez qu'il y a dans ces produits, c'est d'en mettre moins. Et on peut très bien faire un carrier avec...
3: On fera d'une pierre deux coups.
1: Voilà.
0: J'essaierai aussi, j'ai écouté madame il y a tout à l'heure pour sa poêle en inox. Là.
1: Oui, essayez, vous verrez.
0: Bon, personnellement, j'ai de l'inox aussi à la maison, je me suis débarrassé de tout le bordel. Hein.
1: C'est bien.
0: Voilà. Donc, parce que je suis à cœur de ma santé.
1: Mais oui.
0: Et donc, pour l'inox, alors si vous mettez par exemple votre marmite au feu et vous la laissez bien chauffer, si vous mettez une cuillère d'huile là-dedans, c'est mort, madame.
1: Mais il faut la laisser chauffer. Quand vous mettez l'huile, il faut tout de suite larguer les saucisses dedans. Hein. Laissez pas chauffer l'huile, hein. Ça va fumer et c'est pas bon pour la santé. Hein.
0: 250 degrés là.
1: Voilà, il faut faire très attention.
3: Et le test de la goutte d'eau.
1: Et enlevez l'eau. Vous faites le test, mais jetez l'eau. Hein. Sinon, vous risquez de vous brûler.
3: Merci, voilà. Monsieur.
1: En tout cas, c'est bien que vous participez déjà à votre santé en mettant en place déjà plusieurs actions. C'est très bien.
3: Merci, monsieur. Bonne soirée.
0: Bon, on n'est pas à l'abri quand même. Merci bien, en tout cas.
3: Et en matière, on va rester encore dans la cuisine avec les dangers. On a parlé des polluants plastiques tout à l'heure et les fameuses marmites soi-disant en fonte. Fonte d'aluminium, en fonction de la provenance. On a souvent abordé parlé des marmites qui venaient de Madagascar et les risques qu'il y avait pour la santé. Est-ce qu'on peut dire un mot là-dessus?
1: Ce qu'il faut faire attention, c'est vrai que c'est de l'aluminium un peu moins dur que ce qu'on avait avant en marmite en fonte. Donc malheureusement, il y en a sur les marchés et on peut pas savoir vraiment. Mais ce qu'il faut, la composition. Mais en tout cas, en termes, ce qu'on peut faire attention, c'est éviter de trop chauffer le carré dedans et pas racler. Vous savez, des fois, quand ça croûte, on a tendance à prendre la cuillère dedans et racler. Ben, c'est là qu'on détache les particules dedans.
2: Et si on voit que le fond est altéré, donc ne plus l'utiliser.
1: Ouais. Mais c'est vrai que ce sera, enfin, on va dire, du moindre mal. Ouais. Il y a quand même de l'aluminium, ça peut aussi poser des problèmes, mais ce sera moins pire que le...
3: Et pour ceux qui ont des casseroles en inox, c'était un argument de vente à l'époque pour des entreprises. L'inox 1810,
1: comparable
3: à l'acier chirurgical.
1: L'inox ne libère pas.
3: Là, il n'y a pas de problème.
1: Il y a beaucoup moins de problèmes, bien sûr.
3: 02 62 99 10 00. Allô?
4: Allô?
3: Bonsoir.
1: Bonsoir.
0: Bonsoir.
3: Parlez bien en face du micro, s'il vous plaît.
0: Oui, bonsoir. Mais je voudrais savoir le numéro de Cyril Melchior, s'il vous plaît.
3: Ah, alors, je pense que nos invités me regardent avec de gros yeux. Nous n'avons pas le numéro. Et vous êtes sur Radio Freedom dans une émission spéciale. Il faudra contacter le département, madame.
0: Ah bon, département.
3: Oui, il est au département. Il est le président du département.
0: D'accord, merci.
3: Je vous en prie. Bonne soirée. 99 10 00. Allô.
4: Allô, bonsoir.
3: Bonsoir, madame, monsieur.
1: Bonsoir.
4: Oui, moi j'avais une question qui a été déjà un peu posée, mais on ne trouve pas d'autocuiseur à la marmite de riz autre qu'en aluminium. C'est rare de trouver en inox.
2: Il y en a.
4: Ça, on l'utilise tous les jours. On dit que ça va dans le gras du cerveau et que ça prouve.
2: Si, j'en ai vu. Il y en a. J'ai pas le droit de donner de marque, mais oui.
3: Ça si existe. On cite deux marques, deux enseignes.
1: Ah, mais il y en a qu'un qu'on connaît.
3: Ah, d'accord. Donc, la marmite qui est toute couleur aluminium.
1: Ouais, ça brise.
3: Inox.
2: Grise.
3: Oui, et pas de revêtement noir
2: pas
3: au fond.
2: Pas anti-adhésif.
3: Ouais. Ça, c'est pas bon.
2: Non.
3: Donc, vous avez des autocuiseurs, monsieur, hein, qui sont dont le bac est en.
2: Dans
3: en
2: les matière. Supermarchés, vous en trouvez.
3: En inox. C'est en inox, hein.
4: Ah, ben, mon Dieu.
3: C'est pas de l'aluminium, là.
4: Ouais.
1: Après. En effet, pour la majorité des Réunionnais qui ont la marmite avec le fond noir, etc., vraiment faire attention à ne pas la gratter si le riz a croûté. On aime bien, nous, hein, aller gratter le riz qui a croûté. On dit que c'est meilleur là pour faire le riz chauffer. Mais c'est pas bon.
3: Mais le revêtement... Merci, monsieur.
4: Ouais, j'ai une autre question.
3: Ah, bien sûr, allez-y.
4: Concernant la pollution environnementale, là,
1: oui.
4: C'est la possession comme un bois, il y a un bâtiment technique de téléphonie. Suite au vent fort de samedi soir, le courant est parti pendant 3 jours. Mmh. Ils ont branché un énorme groupe électrogène, donc façon pour le bruit. Mais là, tout le quartier sent le carburant brûlé. Le courant est revenu depuis hier soir, et le groupe tourne toujours, et nous, on respire ça. Est-ce que c'est dangereux, ça?
1: Bah oui, parce que c'est comme des gaz d'échappement, il y a des microparticules. Il faut absolument, en effet, bon, déjà que vous protégiez un maximum et... Depuis tout à l'heure, je dis qu'il faut aérer la maison, mais là non, vous fermez bien.
2: Il faut fermer,
1: Il faut fermer pour pas que ça rentre dans les maisons, mais surtout contacter les. Je sais pas si c'est la mairie ou d'autres.
3: Quel opérateur?
4: Ben en fait, c'est cet opérateur. Ça, c'est un ancien bâtiment de télécom.
3: Oui, d'accord. Donc le groupe, il est là et il est. C'est un central de. Le local appartient peut-être à Orange.
4: Oui, c'est ça. Oui.
3: Donc on lance un appel pour que, en plus, le courant est revenu, donc qu'on coupe le groupe. Merci, monsieur.
4: Merci beaucoup.
3: Merci. Il y a un ou deux points que vous vouliez aborder, docteur. Donc, il nous reste 5 minutes. Juste avant, j'aimerais poser une question. Mais si on va à l'extrême, ces fameuses poêles avec du téflon dedans, si on va tout gratter, mais tout, on va enlever tout ce qui est noir, il reste que le brillant d'aluminium. Est-ce que là, c'est un moindre mal? Une fois qu'on a enlevé tout le téflon.
1: Faudra pas tout l'enlever, non, hein, parce que ça va imprimer quand même. Ça va vraiment imprégner. Mm-hmm. Changer de poêle.
3: Ouais, voilà. L'autre point que vous vouliez aborder.
1: Alors, c'est vrai que, comme on disait, il faut vraiment faire attention puisque ces polluants sont vraiment partout et on voulait vraiment attirer l'attention sur les produits cosmétiques.
3: Ah,
1: on ne s'en rend pas compte.
3: On n'en a pas parlé.
1: Voilà. Vous savez combien de produits cosmétiques une femme enceinte utilise par jour?
3: Ben, j'en ai aucune idée.
1: 52. Ah. Entre le dentifrice, le gel douche, l'après-shampoing, le shampoing, le vernis, les crèmes pour parler les végétaux. C'est énormément de produits. Et il y a des perturbateurs endocriniens dans ces produits. Qui vont directement dans le bébé.
3: Mais l'ANSES, il n'y a pas une agence qui contrôle
1: bien sûr,
3: ces produits.
1: Mais là, ce que je suis en train de vous dire, c'est que on est en train. Normalement, chaque produit, il y a un petit peu, mais 52. Donc, on les cumule. Donc, c'est important. Là, je fais vraiment un focus sur la future maman, de limiter un maximum les produits sur elle.
3: Et comment lire les emballages? Parce qu'il n'y a pas que la femme enceinte.
1: Pour vous aider,
3: il y a les femmes qui utilisent plusieurs applications. Les hommes aussi.
1: Bien sûr. Et il y a plusieurs applications qui existent. Que vous pouvez télécharger sur vos portables. Donc moi, je peux vous conseiller Yuka et Insee Beauty. Moi, j'y suis passée aussi, hein, parce que on s'est rendu compte qu'en effet, souvent, on se dit « Ah ouais, mais ça va être cher, les produits qui sont moins pollués sont trop chers. » Eh ben, je vais vous dire, pas du tout, vous pouvez être surpris. Là, par exemple, on a des produits d'hydratation qui coûtent 19,90€, je peux pas dire la marque, mais qui a 4 produits à risque. Et un autre qui est moins cher et il n'y a pas de produits polluants. Grâce à ce scan, donc vous scannez le QR, le code barre là, des produits, ça va vous permettre mieux de vous orienter en tant que consommateur.
3: Si tout est vérifié, vous avez des, je vois que vous avez de jolis tableaux bien colorés.
1: Oui, tout à fait.
3: Est-ce qu'on peut citer les marques le plus polluant et le moins polluant?
1: C'est caché. Je peux même pas les voir. C'est caché aussi pour moi.
2: On n'a pas le droit. Okay.
1: Voilà. Mais c'est caché.
2: Beauty, c'est l'application. Et Yuka pour l'alimentation.
1: Pour l'alimentation et aussi les produits de beauté. Moi, j'ai utilisé Yuka et en effet, j'ai changé mes produits à la maison parce que ce sont des marques que tous les Réunionnais utilisent tout le temps. Et l'avantage, c'est qu'on nous oriente sur d'autres produits moins chers. Donc les vernis, surtout pas de teinture de cheveux quand on est quand la femme est enceinte. Faire attention à ça parce que tout ça rentre dans le corps du bébé et peut donc provoquer toutes les maladies que le Dr Tandero a énumérées tout à l'heure.
2: Et de la grossesse jusqu'aux 2 ans de l'enfant, là, c'est une période vraiment essentielle sur le développement du cerveau. Les constructions, il se construit aussi son système immunitaire, c'est le développement hormonal. Donc voilà, c'est vraiment vraiment important.
1: Et lavez vos fruits.
3: Oui, il n'y avait pas que les fruits et ça peut surprendre. Peut-être on avait parlé de laver les jouets aussi que l'enfant va porter à la bouche. Les laver avec du produit, de l'eau,
1: du savon de Marseille,
3: du liquide vaisselle.
1: Oui, mais pas de bien moins. Ce sera moins que le.
2: Oui, tout à fait. Et dans le liquide, dans les produits, dans les vaisselles aussi, on a des produits. Vous regardez, avec Incy Beauty et avec Yuka, vous aurez aussi la même chose. Faites attention, en fait, il faut utiliser des produits ménagers labellisés ou simples, comme le bicarbonate, le vinaigre blanc, le savon de Marseille. Donc,
1: des fois, on se complique la vie, on va aller chercher des produits qui coûtent très cher. Alors que juste passer savon de Marseille, vinaigre, bicarbonate de soude, ça fait tout aussi bien le travail.
3: Eh bien, pour leur santé, je pense que tous ceux qui ont écouté cette émission vont un minimum se compliquer la vie en sortant la barquette du congélateur ou du frigo dès ce soir, en posant le contenu de la barquette dans une assiette avant de le passer au four.
1: Une dernière information, pour l'ensemble de la population, nous faisons donc un webinaire le 30 juin, donc mardi prochain, de 10h à midi, pour toutes les futures mamans, et les parents de jeunes enfants, n'hésitez pas à vous connecter. Nous allons mettre sur le site de Radio Freedom les liens.
3: Avec plaisir.
1: Et donc, venez participer à ce webinaire, vous en apprendrez beaucoup plus.
3: C'est le 30 juin, à quelle heure?
1: De 10h à midi.
3: Très bien. Merci, docteur. Merci d'avoir accepté notre invitation. Merci, madame Deveillé.
1: Merci à vous.
3: À très bientôt pour de nouvelles informations. Elles sont tellement importantes et essentielles pour veiller à notre santé. Merci à toutes les deux.
1: Merci, au revoir.
2: Merci, au revoir.
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3: Et nous souhaitons encore un prompt rétablissement à Madame Aude qu'on retrouvera demain avec des invités de la Caisse d'allocation familiale demain de 17 à 18h. Il est 18h, les informations avec Europe 1 pour le Flash. On se retrouve tout à l'heure sur le numéro de la Libre Antenne, le 02 62 99 12 00.
7: Il est 16h, Émilie Dez.
8: Bonjour Pascal, bonjour à tous. Sébastien Lecornu annonce une mobilisation renforcée du système de santé. Le Premier ministre a activé le plan Orsan 2 face à la canicule qui sévit sur la majeure partie du pays. Un plan qui permet de déprogrammer des opérations si nécessaire. 54 départements sont en alerte rouge, 35 en orange. Il va faire jusqu'à 43 degrés cet après-midi dans le sud-ouest. La canicule qui a provoqué 40 morts par noyade depuis le 18 juin, essentiellement des jeunes. Et on apprend aujourd'hui qu'un footballeur de Ligue 2 est en urgence absolue après s'être noyé dans le Rhône dans une zone de baignade interdite près de Lyon. Pour faire face à ces fortes chaleurs, le député RN Jean-Philippe Tanguy réclame un plan 100% rénov, un plan massif de prêts à taux zéro pour l'isolation et la climatisation. Il serait provisionné à hauteur de 20 milliards d'euros. La canicule n'affecte pas que les organismes, elle affecte aussi l'économie. Le pays tourne au ralenti, prévient le président du MEDEF Patrick Martin. La tour Eiffel ferme dès 16h cet après-midi au lieu de minuit 45 en raison des fortes chaleurs. Le Louvre aussi avance son heure de fermeture jusqu'à samedi. Et la France n'est pas la seule à suffoquer. 15 villes italiennes sont en alerte rouge, dont Rome et Milan. La quasi-totalité de l'Espagne est en alerte chaleur, avec notamment quelques zones d'Andalousie, du Pays Basque et de Cantabrie placées en alerte rouge. 3 semaines après la mort de la petite Liana, Sébastien Lecornu annonce qu'une proposition de loi intégrale contre les violences sexistes et sexuelles sera examinée en septembre au Parlement. Hier, les premières sanctions sont tombées. Une magistrate et 2 deux gendarmes du Gers sont visés par des mesures disciplinaires. Les syndicats de magistrats disent regretter cette décision de désigner des coupables plutôt que de s'en prendre aux difficultés structurelles auxquelles sont confrontés les magistrats. Donald Trump affirme que l'Iran a accepté des inspections nucléaires du plus haut niveau. Téhéran, qui a pourtant annoncé ce matin qu'il n'avait pas l'intention de permettre à l'Agence internationale de l'énergie atomique d'inspecter ses sites clés bombardés par Israël et les États-Unis. En juin 2025, les États-Unis avaient bombardé 3 sites en Iran. Le président américain s'était alors vanté d'avoir anéanti le programme nucléaire du pays. La cérémonie solennelle sera ouverte au public. Marc et Simone Bloch vont faire leur rentrée au Panthéon ce soir. Marc Bloch, historien, soldat et résistant assassiné par la Gestapo. Il s'agit de la 6e panthéonisation depuis l'élection d'Emmanuel Macron en 2017. Et puis un mot du mondial de foot. La France affrontera la Norvège vendredi, son dernier match de groupe. Les Bleus qui se sont qualifiés hier pour les 16e de finale après leur victoire 3-0 contre l'Irak. Qualification aussi de l'Argentine et de la Norvège.
7: Est-ce que vous avez regardé cette nuit le match contre
8: l'Irak? J'ai regardé la première mi-temps, mais après il y a eu trop de pauses.
7: Oui, il y a eu trop de pauses parce que entre les 40 degrés dans les chambres et les matchs de l'équipe de France jusqu'à 3h du matin, on va pas dormir beaucoup si ça continue comme cela, parce qu'il y avait de l'orage, donc le match a été interrompu pendant 2 heures. Vous avez regardé quand même toute la première mi-temps?
8: La première mi-temps, oui.
9: Bon, j'avais moi, je suis resté jusqu'à la fin.
7: Jusqu'à 3h du matin?
9: Bien sûr, oui. Oui, pourquoi vous me croyez pas? Bah évidemment, oui, bien sûr, je suis resté jusqu'à la fin. Bah, il faisait chaud de toute façon. Après, j'ai dormi très tranquillement, j'ai dormi 6 heures, tout allait bien.
7: Bon, vous entendez la voix de Gauthier Lebret, mais pourquoi vous parlez vite comme ça?
9: Vous êtes agréable en fin de saison. Vraiment.
7: Bonjour Gauthier.
9: Bonjour Pascal, quel plaisir de vous retrouver.
7: Ça va être terrible, puisqu'on parle de vous d'ailleurs.
9: Ah oui.
7: Hier, vous avez passé une petite vidéo. Et c'est l'occasion d'ailleurs de saluer toute l'équipe du digital, sous l'autorité de Léa Sabatier.
9: Des réseaux sociaux, Léa, tout à fait.
7: Exactement, Léa. Et puis il y a Stanislas, là, il y a Floriane, c'est toute l'équipe des digital.
9: Et Marie-Laure.
7: Et Marie-Laure, exactement. Et vous entendez la voix de Olivier Guénec. Et la petite vidéo que vous avez faite, votre prise de position sur la présence de l'homme au moment de l'accouchement de son épouse, a fait un tabac.
9: Il a été repartagé par Marlène Schiappa, ancienne ministre, effectivement.
7: Exactement.
9: Et oui, j'ai reçu un nombre de messages, un nombre de témoignages auxquels je ne m'attendais pas.
7: Mais et c'est ça, si vous me permettez souvent, si on va jusqu'au bout du raisonnement dans la com, lorsqu'on dit quelque chose, c'est pas si fréquent que vous disiez quelque chose qui est
9: personnel.
7: Qui est approuvé par la doxa. C'est ça le risque. À ce moment-là, vous faites un tabac. Tout le monde est content de ce que vous avez dit. Et parfois, j'imagine que certains préfèrent avoir une position consensuelle qu'une position qui l'est moins et qui expose à des critiques. Et quand on est un homme de communication, quand on est un homme politique, quand on est un homme journaliste, parfois, bah peut-être ça peut être une tentation de dire des choses qu'ils sont approuvées par le plus grand nombre.
9: Bah là, je disais surtout quelque chose que j'ai vécu et quelque chose que je pense profondément.
3: Et nous allons voir ce que vous avez à dire tout à l'heure, puisque dans quelques instants, les sujets seront libres. Vous pourrez parler de tout et reparler du football peut-être. Et pourquoi est-ce qu'on n'écouterait pas aussi le Flash Foot après cette victoire de l'équipe de France, une victoire qui était attendue, il faut le dire. C'était hier soir ou ce matin de très bonne heure à 1h du matin. France, Irak, et vous savez tous que la France a remporté ce match 3-0. Le Flash Foot à venir dans quelques instants. On écoute juste après la pause publicitaire d'ailleurs ce Flash Foot. Et puis ça sera la libre antenne avec vous sur le 02 62 99 12 00. Et pourquoi ne ferions-nous pas un détour par la France hexagonale? Pour vous qui écoutez la radio sur internet depuis la métropole dans la canicule, le 02 62 99 14 00, alors qu'il est 16h06 chez vous, le standard sera ouvert tout à l'heure et vous pourrez encore, comme hier, nous parler des fortes chaleurs que vous subissez en ce moment.
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3: On écoute le flash foot, le flash foot de la 2PRL, et tout de suite après, je vous rejoins sur le 02 62 99 12 00. Les sujets seront libres.
13: Bonjour à tous, la qualification est validée. Les Bleus se tournent désormais vers la Norvège. L'équipe de France est rentrée ce matin dans son camp de base de Boston après son succès la nuit dernière 3-0 sur l'Irak pour son deuxième match de Coupe du Monde. Succès qui permet aux Bleus de valider donc officiellement la qualification pour les 16e de finale. Le dernier match de poule contre la Norvège va arriver très vite. Ce sera dès vendredi. Les Bleus qui doivent s'entraîner aujourd'hui en fin de journée à Bentley. Les joueurs qui n'ont pas joué hier soir disputeront un match amical face à un club local. Les Bleus qui ont vécu un match très particulier hier soir, on le rappelle, avec cette coupure de 2 heures à la mi-temps à cause des orages. Les joueurs ont dû s'occuper et s'adapter, comme l'a expliqué le sélectionneur Didier Deschamps. Écoutez.
14: Ouais, on attendait puisque on avait des créneaux et puis sans arrêt ils étaient repoussés. Donc le plus important c'est d'avoir les 20 minutes pour pouvoir s'échauffer, pour pas prendre de risque. Donc c'est la première fois que ça m'arrive. J'espère que c'est la dernière pour les joueurs aussi. Mais bon, on sait que ce risque-là ici est présent. Donc c'est long entre le début et la fin du match, forcément. D'autant plus qu'on enchaîne dans 4 jours. Mais l'essentiel est fait avec ces 6 points et la qualification pour la suite.
13: Et on retrouvera les Bleus vendredi à 21h face à la Norvège pour la dernière journée des poules. Aujourd'hui, on termine la deuxième journée avec dans le groupe K Portugal-Ouzbékistan à 19h et Colombie-Congo à 4h. Et puis dans le groupe L, Angleterre-Ghana à 22h et Panama-Croatie à 1h.
3: Voilà pour cette rubrique, le 02 62 99 12 00. Maintenant, les sujets sont libres et on va, comme hier, faire un tour en métropole grâce à vous. Vous qui écoutez la radio sur Internet, est-ce qu'il fait aussi chaud qu'hier ou peut-être que c'est pire? 02 62 99 14 00 pour ceux qui sont en métropole. Je vous rejoins dans quelques instants. Freedom, allô? Radio Freedom, allô? Bon, 99 12 00, allô?
15: Oui, bonsoir Bobby, c'est monsieur Elma de Savenon.
3: Bonsoir monsieur Elma.
15: Bon, alors donc, m'y reviens un petit peu pour des états du cœur qui boucattent la fonte,
3: oui, dire. Oui.
15: Bon, alors, où là, des états du cœur? Ah oui, là, la France, il n'y arrive pas plus loin, la France, ceci, cela. Mais, quand les Français, ou l'équipe, déjà, en bonne position, mais vous faites votre gueule, non?
3: Oui, mais bon, les gens peuvent s'exprimer quand même.
15: Hein?
3: Les gens peuvent quand même s'exprimer, non?
15: Oui, d'accord, mais dis pas là, la façon la France a joué, et un peu, ils me gâtent le Didier Deschamps. Mais Didier Deschamps, lui, est là.
3: Mais Didier Deschamps, surtout, que depuis qu'il est là, il fait le boulot et de façon remarquable.
15: Il faut lui faire tourner ça, pourquoi?
3: Bah, Didier Deschamps.
15: Des meilleurs, etc., etc.
3: Oui, monsieur, Didier Deschamps, il y en a qui le moucatent, comme vous dites, mais Didier Deschamps, il fait le boulot. On voit où est la France aujourd'hui.
15: Bien sûr. Voilà. Alors, là, depuis ce matin, mais entend, là, oui, si continue comme ça, il n'y a pas plus loin. Mais je suis vraiment français, là. Même, il arrive un peu plus loin, mais ça ne doit pas sortir de bouche. Là, beaucoup moins, M. Elmas-Lamar, il n'a pas dit, ah, là, il est au sommet de la garde de ma soeur, eh bien, la France, il n'y a rien, c'est un républicain, mais jamais. Moi, le français, il contrat, il veut, la France, il arrive plus loin.
3: Bah oui, mais bon, après, vous avez des gens qui ne soutiennent pas l'équipe de France.
15: Oui, mais une seule que je ne comprends pas trop bien, ou les Français, ou il n'y a pas l'équipe de France. Mais allez vivre dans notre nation, non?
3: Oui.
15: Non, bon, même vos vies.
3: Oui.
15: Là, beaucoup moins, les Français, de l'équipe du jeu.
3: Mais bon.
15: Il a gagné, il a fait un match, il a ça va plus loin.
3: On a compris que vous soutenez l'équipe de France. Merci, monsieur Alma. Bonne soirée.
15: Allez, bonne soirée.
3: Merci. Radio Freedom, allô?
16: Oui, bonsoir.
3: Bonsoir, madame.
16: Oui, en fait, je voulais parler parce que tout à l'heure, quand la dame disait pour la santé, il y a un monsieur qui disait quand il faisait ses rougailles saucisses dans les marmites aluminium.
3: Oui.
16: Et les saucisses après, il y avait du plastique dedans.
3: Oui.
16: Oui, mais c'est pas forcément du plastique, parce que j'ai entendu la dame parler après, que de toute façon, les saucisses sont faites avec les boyaux, mais pas tous les saucisses qui sont faites avec les boyaux. Et c'est les saucisses qui sont faites avec les boyaux artificiels.
3: Les quoi, pardon?
16: Les saucisses qui sont faites avec les boyaux artificiels.
3: Oui, ils sont comestibles, il n'y a pas de problème, c'est ce que nos invités disaient.
16: Oui, mais je voulais savoir avec quoi sont faits les boyaux artificiels.
3: Ah ben, alors là, je n'ai pas la composition de ces boyaux artificiels, mais d'après ce qu'on a compris tout à l'heure, c'est pas les boyaux artificiels qui posent problème. Si le monsieur, il avait des bouts de plastique dans ses saucisses, c'est au moment de la fabrication qu'il y a dû avoir un problème. Peu importe l'ustensile de cuisine qu'il va utiliser, si les saucisses, vous avez des morceaux de plastique dedans, c'est pas l'ustensile de cuisine qui va vous sauver.
16: Mais ça, j'avais compris, mais moi, je me suis rendu compte, je fais pas la pub, hein. Par exemple, les chipolatas, les merguez, c'est fait avec des boyaux artificiels. Mais vous savez, quand vous faites frire, là, si c'est les doux boyaux, vous allez voir, ça, c'est comme du plastique.
3: Ah bon?
16: En fait, quoi, c'est pas du plastique, c'est le boyau.
3: Oui.
16: Est-ce que c'est pas ça que le monsieur retrouve dans les saucisses qu'il a achetées?
3: Ah, mais je sais pas. Vous savez, comme beaucoup de gens à La Réunion, je consomme des saucisses et je n'ai jamais été ennuyé par une sensation de morceaux de plastique dans la bouche.
16: Non. Si...
3: Non, je...
16: À la vue, quand on regarde, quand on prend les saucisses avec les boyaux artificiels, quand ça s'éclate, on a l'impression que c'est du plastique, mais c'est pas du plastique. Mais moi, je voulais savoir, c'était fait avec quoi?
3: Oui. Ben, s'il y a un charcutier qui... quelqu'un qui connaît, qui peut nous en dire plus, oui, il n'y a pas de problème. Merci.
16: Merci, bonne soirée.
3: Merci. Au revoir, madame. 02 62 99 12 00. Des nouvelles, d'abord, avant de continuer, des nouvelles de ce monsieur de 82 ans. Il est aux Avirons et il avait des problèmes dans son appartement. Coupez le son de la radio et le haut-parleur sur le téléphone, s'il vous plaît.
17: Voilà.
3: Il faut couper tout, parce que cet après-midi c'était bon et on voudrait que ce soit bon aussi. Monsieur.
17: Je voulais vous remercier.
3: Alors, dites-nous ce qui s'est passé depuis votre appel cet après-midi. C'était il y a juste 2 heures.
17: Voilà, c'est ça. Tout est rétabli. Je vous remercie. Que Dieu vous bénisse, monsieur. Merci beaucoup.
3: Alors, expliquez-nous comment ça s'est passé après votre appel.
17: Eh ben, j'ai reçu des appels de CDR et la conseillère municipale des Avirons est venue aussi et ils sont arrivés trois techniciens et ils ont trouvé la panne qui était dehors dans un compteur qui avait sauté.
3: Eh ben voilà, juste un compteur qui a sauté. Du coup, depuis dimanche, vous n'aviez pas d'éclairage dans les parties communes, vous n'aviez plus l'ascenseur, vous n'aviez plus l'eau chaude et vous n'aviez plus la possibilité de regarder la télévision, juste parce qu'un compteur avait sauté.
17: Voilà. Je vous remercie beaucoup, monsieur.
3: Bah, vous savez, c'est les gens de la SIDR qu'on va remercier, là. On n'a pas, on a vu qu'ils n'avaient pas, ils étaient très loin de tenir la palme du meilleur service client cet après-midi parce qu'on nous a mis en attente et nous sommes restés plus de 2 minutes à attendre alors qu'on s'était présenté, on avait exposé le problème. Mais bon, ce qu'il faut retenir, là, c'est que ils ont fait le boulot.
17: Ils m'ont rappelé.
3: Comment?
17: Ils ont écouté l'émission et ils m'ont rappelé dessus.
3: Voilà. Donc, ils ont fait le boulot et ça, c'est l'essentiel. Voilà. Parce que vous n'êtes pas seul, hein. Il y a plus de 60 logements dans cette résidence.
17: Ils ont tous la télévision, ils sont tous contents, voilà.
3: Eh ben, ils peuvent vous remercier.
17: Merci beaucoup. Que Dieu vous bénisse, monsieur. Merci.
3: Ah, c'est chouette. Bon, ben, on est content. C'est bon. Vous avez l'eau chaude qui est revenue, la lumière partout. Enfin, tout est revenu. Tout fonctionne.
17: Voilà. Pas l'eau chaude encore, mais bientôt.
3: Oui, le temps que ça chauffe. Bon, ben ça y est, on respire.
17: Merci de tout cœur.
3: Comment ?
17: Merci de tout cœur, monsieur. Merci beaucoup.
3: Bon, allez, on respire. Et merci aux techniciens qui sont venus. Merci aux gens de la SIDR. Allez, bonne soirée.
17: Merci, merci. Bisous. Merci.
3: Merci, monsieur. Au revoir. Bon, cet après-midi, on avait appelé la SIDR en direct sur un numéro qui commence par 0806. L'appel avait été très court, hein, puisque on nous a mis en attente. Mais on l'avait dit à l'antenne, quelqu'un de la SIDR nous a contacté pour avoir les coordonnées de ce monsieur. Et le boulot a été fait. Un monsieur qui a 82 ans, aux avirons. Les avirons, c'est pas Dubaï, hein, il fait froid aux avirons. C'est pas comme s'il était en métropole, hein, en pleine canicule. Il y a besoin d'un minimum d'eau chaude. Il n'en avait plus. Pas d'ascenseur, pas de lumière. La télé aussi ne fonctionnait pas. Tout est rentré dans l'ordre. Merci, hein, aux techniciens qui sont venus. 02 62 99 12 00. Allô.
18: Bonjour Monsieur Bobby.
3: Bonsoir, oui.
18: Je vous appelle de Anglette.
3: De?
18: De Anglette, dans les Pyrénées-Atlantiques.
3: Oui.
18: Je vous ai appelé l'autre jour, je vous ai donné les résultats du match de football. Hier soir, je vous ai donné le même numéro, 3-0.
3: Oui, c'est vrai.
18: Hein?
3: Oui.
18: Eh bien, moi, je vous ai dit, la France, allez, la France, on en reparlera jusqu'à la fin.
3: Oui, parce que vous pensez que là, c'est bon, ils sont qualifiés pour les 16e de finale. D'accord, mais ils iront loin?
18: Ils vont... les équipes qui arrivent, c'est correct, c'est très bien.
3: Oui.
18: En tout cas, il fait 36 degrés, donc on supporte bien.
3: Mm-hmm. Hein, on supporte bien 36 degrés ?
18: 36 degrés, oui.
3: Oui.
18: À l'heure actuelle.
3: Oui.
18: À 4h, c'est 36 degrés, je regarde sur l'ordinateur, 4h, 36 degrés.
3: Ben, ça va monter encore.
18: Et ça va monter, ce matin, à midi, c'est à 39.
3: Oui.
18: Mais là, non, c'est correct. Mais ici, avec la mer, on est près de la mer quand même. Mmh. Mais ça devrait se stabiliser, quoi, un petit peu.
3: Oui.
18: Mais enfin, bon, on se plaint pas non plus, hein. On est logiquement, on est en début d'été. Mmh. L'été n'a pas commencé pour moi, mais bien quand il va arriver, j'ai déjà vu de la neige au mois de juillet aussi, hein.
3: De la neige au mois de juillet? Oui, parce que vous êtes un peu en montagne, mais c'est rare la neige au mois de juillet quand même.
18: C'est très rare, mais enfin, vous savez, le climat, il change, il vire de tous les côtés, quoi.
3: Oui.
18: Voilà, voilà. Eh bien, écoute, ça me fait plaisir de t'entendre, puis je te rappellerai la semaine prochaine, les Nouveaux France.
3: Les bons, d'accord, nouveau pronostic, parce que vous êtes très bons apparemment. Merci.
18: Allez, bonne soirée, au revoir.
3: Allez, merci, bonne soirée.
18: Au revoir.
3: Le 02 62 99 12 00. Et puis, comme je le disais tout à l'heure, le 02 62 99 14 00. Pour vous qui écoutez la radio depuis la métropole, il fait très chaud encore ce soir. Il fera encore très chaud demain. Toute la France est concernée. Vous pouvez téléphoner sur le 02 62 99 14 00. Freedom, allô?
19: Oui, bonjour.
3: Oui, bonsoir.
19: Bonsoir, c'est Mado de Normandie.
3: Oui.
19: Bon, j'ai flotté sur le 14-0-0, j'arrive pas.
3: Alors attendez que je fasse une vérification, parce qu'on a déjà eu quelques soucis. C'est vrai que là, 14-0-0, attendez, hein, excusez-moi, juste. Oui. Voilà, Christophe Damour, 89-14-0-0. L'opérateur qui... Oui, il marche pas, madame, je confirme, ça marche pas. Je change mon fusil d'épaule. C'est pour ceux qui nous écoutent depuis la métropole et qui tentaient désespérément de nous joindre sur le 02 62 99 14 00, s'il vous plaît. Il y a encore une interruption sur ce numéro. Veuillez faire le 02 62 99 11 00, s'il vous plaît. Vous m'appelez de la métropole, madame, et je confirme que le 99 14 00 ne fonctionne pas. L'appel échoue tout de suite, Christophe Damour. Bonsoir.
20: Ah oui, bonsoir Bobby. Oui, en fait, l'appel...
3: C'est la cinquième coupure en l'espace de moins de 2 semaines. Ça commence à faire beaucoup.
20: Non, ça ne fonctionne pas.
3: Oui, ça fonctionne pas. ça fonctionne pas.
20: Ouais.
3: T'as compris?
20: Ouais, ouais.
3: Pas, PAS.
20: Au moins, là, par contre, là, ça fonctionne bien.
3: Oui,
20: super.
3: Ça fonctionne bien. Bon, donc, il fait très chaud en métropole. On a ouvert le standard, mais j'avais donné un numéro qui ne fonctionne pas. Désolé. 02 62 99 11 00. Donc, pour nous parler de la chaleur chez vous en métropole.
20: C'est vraiment très problématique hein, ce qui se passe en métropole.
3: C'est problématique aussi d'avoir un numéro qui fonctionne pas de un joueur sur trois.
20: Ouais. Mais bon, on a de la chance d'avoir plusieurs standards.
3: Heureusement.
20: Voilà. Et ouais. C'est la preuve qu'on est en direct.
3: Oui.
20: Faut voir les choses du bon côté, Bobby.
3: Ouais, ouais, parce que s'il y en a qui croient qu'on a enregistré l'émission et que là on est chez nous, mais que tout est enregistré,
20: et qu'on
3: non,
20: est en train de s'écouter.
3: C'est pas chez nous.
20: Non, c'est là-bas. Pas chez nous.
3: La preuve, on donne la parole en direct. Merci, Christophe.
0: 3 heures du matin ici.
3: Ah, attendez. Merci Christophe Damoir. À plus tard.
20: À plus tard.
3: À plus tard. Oui, madame, vous avez parlé de 3 heures du matin.
0: Bah oui, 3 heures, il est 5 heures à la réunion, donc j'écoute. Après.
3: Ah, vous écoutez à 3 heures du matin, oui.
0: Ouais, ouais, d'accord. Donc, j'aime bien parce que quand vous passez sur Europe 1, il y a une série, enfin une série que je vois pas, que j'écoute.
3: Oui.
0: Donc voilà, donc j'aime bien écouter ça. Et puis non, je vous écoute. Donc voilà, là c'est, on est en train de crever. Là, même si je suis enfermée dans la maison, dans ma véranda, il fait 31. Dans la maison qui était fermée, j'ai 26 degrés. Dehors, je vous en parle pas. Et j'habite en Normandie. Hein.
3: Ouais, c'est très chaud pour la Normandie. Hein.
0: Ah ouais, c'est très chaud là. Donc, oui. C'est la première. Enfin, si j'ai connu la chaleur en 2003, donc ça fait 50 ans que je vis ici. J'ai connu cette chaleur-là en 2003, mais là c'est l'horreur.
3: Alors, vous avez connu la canicule de 2003 à cause d'elle et de Jean-Pierre Raffarin? On a une journée de solidarité depuis.
0: Ouais, ça, bah oui, moi je suis allée à l'hôpital, moi. Justement, oui. J'ai dû donner une journée, quoi.
3: Ça a été catastrophique, hein, la canicule de 2003. Ouais, ouais, ouais. Et il paraît que là, alors je sais pas si on est mieux préparé, mais il paraît que là, ce qui nous tombe dessus en ce moment, là, c'est pire que ce qu'on a eu en 2003.
0: Ah oui, oui, parce que là, je vois, jusqu'à la semaine prochaine encore, les températures, elles sont hautes. Donc là, j'ai dans mon petit potager, j'ai mes petites tomates, mes pieds d'haricots et qui sont bien poussés. Hein, ce matin, je regarde, pourtant je les arrose le soir ou le matin de bonne heure. Là, je vois que ce matin, ils sont tous criés, quoi.
3: Enfin, aïe, aïe, aïe, oui.
0: Ils sont morus. Même mes poules, j'ai deux poules de soie qui sortent et tout, et bien elles ne veulent plus sortir. Ils sont dans la véranda.
3: Reste au frais, bien sûr.
0: Donc voilà, mais oui. Sinon, ben. Après, de toute façon, on n'est jamais content. De toute façon, il fait chaud, on crie, il fait froid, on crie. On a eu un froid, on a eu chaud. Oui. Là, c'est la première fois depuis 2003 qu'on a cette chaleur. Et puis après, quand on prend de l'âge, après, il dit bois, faut boire, hydrate-toi. Mais bon, j'étais contente de vous avoir. Je vous appelle tout le temps, je sais, le 14. 00.
3: Oui, on a donné le numéro, mais bon, problème technique là, et on sait pas ce qui se passe avec l'opérateur. Hein. Les techniciens sont intervenus déjà plusieurs fois, mais le système ne tient pas.
0: Ah, mais je vous écoute ce matin quand on dit « Ouais, tu l'as éboulé hier, la route est fermée », donc voilà, je suis branchée avec vous tous les jours. Jusqu'à au moins 21h chez moi, 21h-22h.
3: Oui.
0: Après j'arrête. Hein, je vous écoute. Comme ça me permet de rester un peu sur la réunion, quoi, entre guillemets. Quoi.
3: Bon, et ben voilà. Ouais. Et comme ça, vous avez un pied à la réunion. Merci, bonne soirée.
0: Merci à tout le monde. Prisca, Wendy, je sais pas si elle va être là ce soir.
3: Sébastien qui sera là ce soir.
0: Ah, Sébastien.
3: Allez, bonne soirée. Merci. Au revoir, madame.
0: Merci, au revoir.
3: 99 12 00 Freedom. Allô? Allô? Allô? Oui, bonsoir. Ah oui, alors quand vous appelez, vous écoutez sur Internet, il y a un décalage. Coupez le son sur l'ordinateur et au téléphone, c'est en direct. Allô? Bon, c'est dommage, mais vous étiez content de l'avoir, cette ligne n'a plus. Rappelez-nous, s'il vous plaît. 99 12 00. Allô?
21: Allô, oui, bonsoir, monsieur.
3: Bonsoir.
4: C'est bien Freedom.
3: Oui.
4: Oui. Maintenant, une petite question pour dire autre. Et enfin, une compte concernant moi. Hein. En fait, là, monsieur, m'allez sur la cité. Hein.
3: Oui.
4: Je paye le loyer par carte bancaire, moi. Par
3: oui.
4: téléphone.
3: Oui.
4: Donc, ma téléphone, l'agence, la dame, le montant pour payer sous moi-ci.
3: Oui.
4: En toutes circonstances, il n'y a aucun sous derrière, moi. M'allez à jour, moi. D'accord?
3: Oui.
4: Donc, du coup, là, semaine ensuite, m'a fini payer, maintenant mon référence tout devant moi, là. M'a la partie voir la CDR, elle dit, moi, il doit 18,33 €. Elle dit, moi, parce que la caisse, a fait une erreur dans le calcul. Malade des autres comme ça, comme m'a payé le 4 juin, le 4 juin.
3: Oui.
4: Elle dit, par contre, madame, les gars, là, c'est dit, là, mais comme dit Bana, mes gars, pas beaucoup, mais mes joueurs sont comptés, il faut me payer le loyer, il faut me payer
3: la. Ben oui, bien sûr,
4: voilà.
3: Oui.
4: Voilà. Donc, du coup, m'a dit pour le 18,33 €, madame, ma part, tu bois sur la place, hein. Le mettre sur le mois prochain. Elle a dit, moi, oui. Elle a dit, moi, oui. Mais aujourd'hui, là, mes gros, mon boîte aux lettres, il a envoyé moi un dernier avis avant mise à l'huissier. Pour 18,33 €.
3: Monsieur, votre bailleur est en train de vous menacer de faire appel à un huissier, un commissaire de justice. Un huissier pour 18,33 €.
4: Oui, c'est bien ça, madame. Mais monsieur, excusez-moi.
3: Elle est en train d'ennuyer à où pour 18,33 €?
4: Voilà, mal reçu ça. Et midi après maintenant, n'a fait tant m'habiter sur le port dans cette maison. Et cette année, il fait 8 ans, mois d'octobre. Et midi après un sourire.
3: Non mais c'est marché sur la tête là encore. On peut pas ennuyer un bon locataire pour 18,33 €. Ils vont pas fermer. Ils vont pas fermer la SIDR si vous voulez payer le mois prochain.
4: Je ne sais pas, mais moi j'ai. Dernièrement, j'ai téléphoné chez vous aussi pour la question de race, tout ça là. Mardi, m'avait plus de l'eau, tout ça là, mais t'es sur la spa là, c'est moi-même ça. Donc, du coup, là arrive le problème. Je me dis, pourquoi m'a pas de téléphone pour lui dormir, madame? Maintenant, 3 semaines, il monte la spa, mais puis il remplit bassine de l'eau le soir, pour le matin, comme ça. Mais arrive la spa pour le travail, mais m'allait faire formation en soudeur, m'a gagné mon formation soudeur d'ailleurs. Donc, du coup, là, monsieur, il n'était pas d'accord parce que voilà le téléphone qui lui donne. Mais il dit, mais comment m'y paye, madame? Et là, il a fini de réparer. Là, dernièrement, ils avaient même problème de l'eau, même le ralarrement, le tuyau, là, il n'y a rangé. Pas précaution. Mais là, pour 18,33 €, là, il a envoyé moi une lettre mise à l'huissier. Le papier est sous mes yeux, monsieur.
3: Mais il ne comprend pas, moi, monsieur. Mais il ne comprend pas. C'est le montant, quoi. 18,33 €, on ne peut pas ennuyer un monde avec un huissier pour 18,33 €.
4: Je ne sais pas, le papier est là. De même, ça monte, voir à votre là-haut. Voilà. D'ailleurs, si vous écoutez Freedom, c'est moi, M. Alphonsine Noël. Je habite la résidence Fidji, Le Pont. Et si vous n'êtes pas d'accord, vous allez dire, pour envoyer ma lettre relance, de même aller voir à votre pour 18,33 €. Parce que m'a eu la personne, mais il ne dit pas le nom, hein. La personne qui occupe le dossier là-bas, sur la CDR du port, la dame, monsieur, ne t'inquiète pas, ou la pointe arrière derrière, le 18,33 € va mettre sur ce mois ici.
3: Oui, oui. Bon.
4: Voilà. Et là, bon. Il envoie moi un papier, il dit moi comme ça, il faut y payer.
3: Bon, ben, m'y espère qu'au final, va dire ne pas tenir compte de ce papier, m'y espère que c'est un bête programme. Une bête programmation informatique qui, lorsqu'il y a un impayé, ben ça envoie le système, imprime, envoie un courrier, une mise en demeure de payer. Peut-être aussi qu'il y a des systèmes qui sont tellement bêtement programmés qui vont envoyer une mise en demeure pour 1 centime d'euro que vous devez. C'est peut-être ça. Mais j'espère que c'est ça l'explication. Parce que en bête à eau, pour 18,33 €, il trouve ça nul. Ben, il trouve les nuls, monsieur. Hein.
4: Attends, il y a le dernier phrase, vous.
3: Oui.
4: Dans le cas... où vous bénéficiez d'une aide au logement, nous serons dans l'obligation d'informer votre impayé à la CAF.
3: Voilà, encore tout pour mettre les gens dans la panade.
4: Ouais. Et qui a le pouvoir de suspendre le versement de votre allocation prochainement.
3: Ben voyons, pour vous ennuyer encore plus. Bon, ben monsieur, au rappel à nous, ou dis-nous que ça va se passer, parce que la SIDR, bon, on les remercie encore pour l'intervention de cet après-midi, pour cet homme de 82 ans qui n'avait pas d'ascenseur, plus d'eau chaude, plus de télé, plus d'éclairage dans les parties communes. Ça se passait aux Avirons. Après l'appel, notre appel au service de la SIDR, l'appel de cet auditeur cet après-midi, ils sont intervenus et tout est bon. Vous, c'est un autre problème. On est en train de vous ennuyer pour 18,33 €.
1: Entre guillemets, il passe un petit message. Et c'est-à-dire, ce mois passé, comment tu dis à la dame que va payer pour ce mois-ci le 18,33 €. Alors, mis des autres, comment, on a des interventions, on va peindre la nuit pour peindre l'immeuble. Je n'étais pas au courant, je dis comment, je n'étais pas au courant, il passe de mon coin, la passe par le voisin, là, ni de mon coin, la demande à moi, elle m'a dit, belle, bon, moi, et je n'étais pas au courant, je dis comment ça. Et l'entreprise sort sur cette Suzanne, je n'étais pas au courant.
3: Oui.
1: Voilà, on a un problème, là.
3: Un gros problème.
1: Bon,
3: essaye de voir, trouver un interlocuteur pour Donahou. Rassure Aou sur les 18,33 € demain. D'accord. Et demain soir, on rappelle à nous. Les bons ?
1: D'accord.
3: Allez, merci
1: d'accord.
3: Monsieur.
1: Allez, merci.
3: Non, mais des fois, faut regarder aussi un petit peu le profil, le cas du locataire et le montant qu'il doit. Est-ce que c'est juste d'ennuyer quelqu'un pour 18,33 €? 99 12 00. Allô. Allô, bonsoir monsieur.
21: Oui, bonsoir, je suis en direct.
3: Oui.
21: Ok, oui, voilà. Nous, c'est Jérôme sur Toulouse, là. Oh ouais. Putain, mais cette chaleur-là, mais bon, alors, c'est infernal, hein.
3: Aïe, oui.
21: Ah, oui. C'est Bobby ?
3: Oui.
21: Ah, ok, je suis en direct, ouais. Là, j'ai la piscine, là, en deux jours, là, j'ai perdu au moins 10 cm d'eau, là. J'ai fait un peu de patate, là, tu sais. Moi, je suis en France depuis 2003. Et là, franchement, je suis à Toulouse, c'est infernal, j'ai jamais vu. Ah oui.
3: Quelle température vous avez, là?
21: Ah, putain, là, on tourne entre 9 et 41 degrés, là, dehors. Ah non, non, c'est, j'ai jamais vu ça. Il y a une dame qui a appelé, là, un peu avant moi, là. Je sais pas si de quelle région elle venait, mais je te jure, moi, je travaille, je suis à mon compte. Ça se fait que je bosse pas tous les jours, j'ai plutôt des contrats annuels. Mais là, je sais pas comment les mecs ils font, mais c'est, là, je suis dehors. À l'instant, je te parle. Oh, c'est infernal. J'ai jamais vu ça. Il n'y a pas un courant d'air. C'est du jamais vu. En 20 ans, ça fait 23 ans que je suis là, c'est du jamais vu.
3: Ben quand vous êtes arrivé, donc, on était en 2003, l'année de la canicule.
21: Je suis arrivé le 19 février 2003 exactement.
3: Et alors, la canicule de 2003, c'était pas comme celle que nous connaissons en ce moment?
21: Ah, un peu moins, hein, parce que moi, je me rappelle à l'époque, j'étais sur la ligne TGV, la ligne LGV de Paris-Strasbourg. J'étais sur le tronçon D, qui était à Châlons-en-Champagne. Il faisait 41 degrés. Et à l'époque, j'étais ferrailleur. C'est-à-dire toute la journée penché, en train d'attacher de la ferraille. Mais là, cette année, c'est infernal. Hein. J'ai jamais vu, franchement. Là, c'est... Et encore, j'ai passé deux mois à La Réunion, de fin janvier jusqu'à fin mars. Et il faisait bon. Mais là, franchement, là, c'est... J'ai jamais vu. Hein. C'est encore, là. Ça se fait que... Je sais pas comment on va faire dans les jours qui suivent, là, mais... Et après ce week-end, direction Espagne.
3: Curieusement, enfin bon, ce week-end, peut-être que le plus dur sera derrière nous, mais curieusement, là, il semble faire moins chaud en Espagne qu'en France. L'anticyclone fait que tout reste, c'est un effet de couvercle sur la France, et température monte, et risque de monter encore.
21: Ah non, mais là, les infernales, vraiment, les grosses sortes dehors, là, c'est vide. Ah non, mais autant les légumes, on a un peu de légumes, il arrose le matin, mais là, les toc, comme je vois les pieds de patate. Tellement je fais une photo, je vais mettre sur le site, là.
3: Oui, envoyez-nous la photo à web@freedom.fr.
21: Ouais, il n'y a pas de souci, je ne manquerai pas. Bon, mais je laisse la ligne un petit peu, ça fait plaisir de garder la ligne. Je laisse la ligne un petit peu à tout le monde. Et ben, j'écoute, hein, on reste toujours fidèle, hein, même si on est loin, on écoute. Hein.
3: Merci, Toulouse. Allez.
21: Allez, ciao Bobby.
3: Merci, au revoir. Bon courage. Et oui, on ressent bien la chaleur en ce moment à Toulouse. Et pas qu'à Toulouse, d'ailleurs. 02 62 99 12 00. Allô?
22: Oui, Bobby.
3: Bonsoir. Oui.
22: D'abord. Oui. J'appelle pour le monsieur par rapport à son problème SIDR, là.
3: Pour 18,33 €?
22: Non, il faut pas qu'il s'inquiète trop.
3: Oui, mais bon, on parle de l'huissier, on parle d'informer la CAF ça, par rapport à l'aide au logement.
22: Oui, c'est un peu comme tu as dit là, tout ça, c'est les comment ils font des requêtes pour cibler tous les gens qui ont des impayés.
3: Ah, vous voulez dire que c'est une programmation, que le système est automatique à partir du moment où il y a une dette, on envoie un courrier qui fait peur.
22: Par exemple, ils ont mis un montant, je sais pas, 10 euros, 15 euros, et lui, il tombe dedans. Donc, il reçoit sa jolie lettre et tout, mais il ne faut pas qu'il s'inquiète comme ça, il faut qu'il aille voir là-bas avec la CDR, mais je pense pas, je pense qu'il tombe dans le lot de tous ceux qui n'ont pas payé.
3: Bah, oui, madame, mais pourquoi là, en 2026, il faut qu'un auditeur, un bon locataire qui paye son loyer comme il faut, qui a juste, parce qu'il y a eu un chouïa en plus, 18,33 €, si j'ai bien compris, pourquoi il faut qu'il tombe malade? Il dort plus, il va être inquiet, on menace.
22: Il regarde un peu en point de vue informatique tous ceux qui n'ont pas payé. Lui, il tombe dans le lot.
3: Voilà. Ben oui, mais vous savez, le système là qui brasse des données tous les jours, il pourrait être programmé pour que on parle d'huissier à partir d'un certain seuil, je sais pas, 200, 300, 500 euros, non?
22: Oui, en plus, comme il a vu quelqu'un déjà, il disait qu'il avait vu quelqu'un, ben qu'il allait à la SIDR et il est pas parmi les gros, je pense, ceux qui doivent plein de 1000, 3000, 5000, 10000, je sais pas moi.
3: Oui, non, il a eu l'interlocuteur qui était très bien.
22: C'est comme les poissons, ils sont dans le filet, là.
3: Bon, en tout cas, merci pour votre appel, c'est un peu pour le rassurer, merci.
22: Ne t'inquiète pas, voilà, il ira voir, et c'est bon, pour 20 euros et 18 euros, pas. Voilà. Parce que d'autant plus que si on met un huissier, il aura les frais d'huissier en plus.
3: Voilà, non mais plutôt pour plomber les gens, quoi.
22: Ben justement, il ne faut pas qu'ils s'inquiètent.
3: Ok, merci.
22: J'espère que les gens sont suffisamment intelligents pour bien les renseigner.
3: D'accord, merci madame.
22: Allez, bonne soirée Bobby.
3: Bonne soirée. 99 12 00, c'est un fixe. Allô? N'a pu. 02 62 99 12 00. Il faut laisser sonner. Et je rappelle que lorsque vous entendez dans le combiné qu'on est là, même si on vous répond pas, c'est justement pour vous garder. Donc, il faut rester en ligne. 02 62 99 12 00. La libre antenne revient. Allô? Allô? Allô?
2: Allô, oui.
3: Oui, bonsoir madame.
2: Bonsoir, je téléphone pour le monsieur. Hein.
3: Oui, qui doit 18,33 €.
2: Oui.
3: Oui.
2: J'ai dit qu'on m'inquiète pas, parce que le 18 euros là, c'est la location aide-logement, la tienne 18 euros si décision aide-logement.
3: Oui.
2: Et c'est lui qui rembourse le 18 euros.
3: Oui, c'est normal, mais on lui met la pression là, un courrier.
2: Ben oui, parce qu'après là. Quand il va payer le 18 euros, moi ici, et moi prochain, le 18 euros sera sur le prochain facture, mois de juillet.
3: Et madame, la fini dit à Luc qu'elle était bon pour le mois prochain, et ensuite lui reçoit un courrier, le bougle est inquiet.
2: Mais c'était parce qu'ils ont envoyé le courrier là, par rapport à la fin du mois. Il faut de l'argent, il rentre, là, il fait le total jusqu'à le 30, le 31.
3: Oui.
2: Et pour voir de l'argent, il rentre direct et si je compte là-bas et le loyer.
3: Mais où les locataires de la SIDR?
2: Oui, parce que moi aussi, là, ce mois ici, là. Et normalement, mon paquet, il vient d'essayer mon téléphone.
3: Oui.
2: Et là, on m'a regardé parce qu'il m'a payé mon loyer vers le 4.
3: Oui.
2: Parce que normalement, le loyer nous paye le 3, le 8 et le 12. Et là, on m'a regardé et mon téléphone. Ce mois-ci, je l'ai dit à moi, mi-doisote, 18 euros.
3: Oui.
2: C'est fait que m'a fait le 18 euros, m'a envoyé pour les autres là-bas 6 autres comptes personnellement, m'y fait le matin, les autres gagnent ça l'après-midi.
3: Oui, et comme les virements immédiats, les gratuits, on peut même cocher virement immédiat, si ça se trouve, en fonction de la banque et tout, les autres gagnent tout de suite. Bon, après, SIDA va mettre les clés sous la porte, si monsieur, il ne paye pas les 18,33 € aussi. Hein.
2: Non, il faut lui payer le 18 euros.
3: Ah non, il peut payer, il faut lui payer. Mais bon, elle n'a pas besoin de lui tomber malade pour payer tout de suite. Les comptes dessous, quoi.
2: Oui, là, le logement, là. Là, tu as 18 euros, décision au logement.
3: Oui.
2: C'est à lui rembourser le 18 euros.
3: Ben oui.
22: Et là, après, là, au mois de juillet, là, et la CDR, il y a même 18 euros, des 600 et des 600 papiers au mois de juillet.
3: Oui.
22: Et comme ça, et tout à fait comme ça. Et moi, toujours comme ça.
3: Bon. Et où ça se passe bien avec la SIDR?
22: Oui, ça se passe bien parce que moi, maladie, j'ai allé voir la CAF avant, la CAF a dit moi comme ça, madame, de la tire et l'argent d'ici à logement.
3: Oui.
22: Et c'est moi remboursé et la CIDR. Parce que normalement, le versement aide logement et la CIDR reçoit là. Et ben, là, il vient ses autres vers le 2. Le 2, ils ont déjà gagné tout l'argent.
3: La CAF, ils ne versent pas le 5, ça?
22: Non. Et la CAF, ils versent ses autres et ils versent la CIDR aide logement le 2.
3: D'accord. Oui.
22: Voilà.
3: Bon.
22: Maman a appelé pour dire.
3: Oui.
22: Parce que là, moi, en train de faire la cuisine.
3: Oui.
22: Mon radio,

0: Madame Rubeig et Madame Ferrer.
1: Oui, parce que la CAF et parce que la CIDEA, elle a dit comme la CIDEA, il dit je n'ai rien à avoir et avec la CAF.
0: Oui.
1: Si ça va à la CAF là-bas, la CAF va dire aller la tirer 18 euros d'ici son logement. C'est aller des tirer 18 euros, mais après, et tous les mois, 18 euros là, les 6 sont au mois.
0: Les bons, madame. Voilà. Les bons, madame. Bonne soirée.
1: Merci, bonne soirée.
0: Merci, au revoir.
1: Au revoir.
0: Radio Freedom, allô. Bon, 02 62 99 12 00. Allô.
2: Bonsoir, monsieur Bobby.
0: Bonsoir, monsieur.
2: Pour le monsieur 18 euros, là.
0: Oui.
2: Ah, bien, donc, tranquille.
0: Ben oui, mais est-ce que vous pensez que quand on reçoit un courrier, il dit « Oh, ils mettent tout dans les mains d'un huissier, que va aller à la CAF, que lui doit l'argent ?» n'a pas trop de quoi dormir tranquille.
2: Oui, si vous voulez, mais... Parce qu'elle déjà arrive au moins.
0: Oui.
2: 20,15 €.
0: Et où la gagne des menaces pour 20,15 €?
2: Non, mais elle n'a pas fait un compte avec le papier, non. Mais elle n'a pas, tu vois, essayé du Dupont, mais ce qui est comme ça.
0: Oui.
2: Elle avait, effectivement, elle avait, comme la dame vient de vous dire, non, il y avait un truc de la location logement qui a baissé.
0: Bah oui, quand la location logement, il baisse, c'est normal que le locataire lui mette la main à la poche et lui paye en plus. Oui.
2: Le mois prochain, elle va donner son 20 euros, c'est tout.
0: Oui. Ben bah, oui, mais bon, s'il y a un différentiel d'un mois, ben c'est pas non plus la fin du monde.
2: 20 euros, 20 euros, 30 euros. Monsieur Bobby, vous croyez que c'est déplacé pour 20 euros, 18 euros, monsieur Bobby?
0: Mais monsieur, m'y comprend au moins, mais par contre là, m'y pose une question, moi. Pourquoi envoyer un faux? Je sais pas, on peut qualifier ça de faux si l'huissier ne se déplace pas. Pourquoi envoyer un courrier pour faire peur, pour ennuyer les gens pour 18,33 €? C'est nul.
2: Oh ben, ah ben, vous êtes nul, monsieur. Ben, monsieur Bobby, vous êtes vraiment nul, là,
0: que se viennent de la SIDA, de la SHLMR, de la SODGIS, d'un particulier, envoyer un courrier et faire peur aux gens pour 18 €, c'est nul. Voilà.
2: Ah, dis-moi, c'est la dos tranquille, hein.
0: Bon, ben, c'est tout le monde qui dit ça, donc j'espère que lui sera plus tranquille.
2: Ouais. Et puis, vive la France, hein.
0: Allez, merci.
2: Bonne soirée à vous.
0: Bonne soirée, merci.
2: Merci.
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0: 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Allô?
1: Allô?
0: Bonsoir.
1: Oui, bonsoir Monsieur Bobby. Nous, on y entend toute la polémique pour le bouc, il doit 18 euros, c'est pas quoi la CDR.
0: Oui.
1: Eh bien, Bobby, eh ben, par le passé, même à l'heure actuelle, quand la CDR a été envoyé un courrier comme ça pour réclamer une somme vraiment modique, quelque part, mal à honte pour autres, mal à honte pour autres, parce que voit quand tous les locataires à La Réunion, dans la CDR, ils dans la merde, ils manquent la fenêtre, ils manquent la porte, il y en a des fuites, il y en a des moisissures dans la case, il y en a ceci, il y en a cela. Ne tirez pas à part. Vous êtes envoyé tout le monde balader. Et Mitro, il est triste. Mais moi, il est triste pour la CDR d'avoir envoyé un tel courrier pour ce monsieur-là.
0: Mais est-ce que c'est pas une question de principe et de programmation du système? Je veux dire, si ça se trouve, monsieur, hein, que vous deviez 500 euros, 18,33 euros ou 1 centime d'euro, vous devez. Et à partir du moment où vous devez, peut-être qu'on déclenche une machine qui fait peur. C'est grave.
1: Oui, mais on ne peut pas envoyer l'huissier pour 18,60 euros ou 18,80 euros, faire peur à la personne pour 18 euros. Non, pour moi, non. Non, non, non. Non, moi, je suis triste, je suis malheureux pour la CDR à La Réunion, parce que...

0: Moi, je dis que eux aussi, ils ont des obligations quand il y a des trucs qui ne vont pas dans les logements chez les gens. Parce que nous, par exemple, les locataires, on a des devoirs, soit, d'accord. Mais là-dessus, moi, je pense que toutes ces sociétés qui louent des maisons ici à La Réunion, eux aussi, ils ont des obligations. C'est-à-dire, je voudrais savoir aussi, ils sont obligés d'intervenir chez les gens à chaque fois que il y a des problèmes dans les maisons, des fuites, des ceci, de cela, etc., etc. Ils ont une obligation aussi.
1: Bah oui, bien sûr. Non, ça n'a pas coupé. On se demande comment on en est arrivé là. Comment on ennuie les gens pour 18,33 €. Je répète et je fais exprès. Vous dites que c'est la honte pour la SIDR.
0: Non, moi, je suis triste parce que vous savez, pour moi, c'est une époque, j'avais une idée qui m'avait effleuré. Je me suis dit, bon, ben voilà, il y a le maire de la possession, fut une époque, qui s'occupait tout ça, des logements, tout ça, monsieur Eric Fontaine, le maire de la possession. Et moi, je dis, pourquoi ne pas créer un genre d'association de locataires ici à La Réunion, d'accord, que les gens, mais c'est pas 2 ou 3 € dans cette association, et si jamais il y a quelqu'un qui adhérait dans cette association, pourquoi pas, dans ces cas-là, quand ils ont des problèmes dans leur maison, cette association-là va payer, un huissier, avec un constat d'huissier, d'emmener toutes ces sociétés-là devant les tribunaux, parce que eux aussi, ils sont pas au-dessus des lois, ils ont des devoirs aussi. Voilà.
1: Oui. Mais bon, les devoirs, en ce qui concerne les opérateurs en général, les devoirs, je pense que si on va sur ce terrain-là, il y aurait beaucoup à dire.
0: C'est sûr.
1: Les devoirs et les obligations. Allez, merci.
0: Je vous remercie, monsieur. Bonne soirée à vous.
1: Merci. Et cet auditeur de dire, n'oublions pas que les locataires ont des obligations, des devoirs aussi. Hein. Le minimum, c'est de payer le loyer comme il faut, en temps et en heure. Mais des fois, il n'y a pas que ça. Et côté bailleur, ils font pas le boulot, mais vraiment pas le boulot. Freedom, allô?
2: Oui, bonsoir.
1: Bonsoir. Oui.
2: Je vous appelle, c'est parce que j'ai trouvé une carte bleue au nom de monsieur Fabien Vinal.
1: Vinal, ça s'écrit comment, s'il vous plaît?
2: V-I-G-N-A-L.
1: Vinal Fabien, oui.
2: Oui, à Piton-Sainte-Rose.
1: Oui, carte bleue trouvée à Piton-Sainte-Rose au nom de monsieur Vignal Fabien.
2: Oui, c'est ça. C'est une carte de la Brède.
1: Oui. Est-ce que monsieur Vignal peut vous joindre directement sur votre téléphone?
2: Oui, il n'y a pas de problème.
1: Oui.
2: 06 92.
1: Oui.
2: 81 27 12.
1: 06 92 81 27 12. La carte bancaire de monsieur Vignal Fabien.
2: Oui, c'est ça.
1: C'est très gentil. On postera l'annonce sur le site freedom.fr. Merci beaucoup, monsieur.
2: Merci. Bonne soirée. Au revoir.
1: Merci. Au revoir. Bon, c'est pas si monsieur est de Sainte-Rose. En tout cas, si vous connaissez monsieur Vignal Fabien, dites-lui qu'on a trouvé sa carte bancaire. Il faut qu'il téléphone au 06 92 81 27 12. Freedom, allô?
3: Oui, bonsoir, monsieur.
1: Bonsoir.
3: J'ai entendu monsieur lire son courrier, là.
1: Oui.
3: En aucun cas dedans, j'ai pas entendu mentionner un plan d'appurement.
1: Pour 18 euros?
3: Ben oui, parce que la CDR veut l'emmerder. Lui aussi, il peut aussi les emmerder. Il va là-bas, il demande de lui faire un plan d'appurement, puisque la CDR elle-même, elle mentionne qu'elle ira avertir la CAF. Là, il y aura une raison de pouvoir avertir la CAF, parce que la CAF va suivre. Moi, j'aurais été lui, j'y vais là-bas, je lui demande un plan d'appurement sur un an. Ou sinon, après...
1: Vous aimez ennuyer les gens, vous, hein? Là, le locataire, il faudrait qu'il aille ennuyer la SIDR en disant, bon ben, 18 euros que je vous dois, je vais donner 1,50 € par mois. C'est le conseil que vous lui donnez.
3: Bien sûr, il n'est pas de mauvaise foi. Il n'est pas de mauvaise foi. Quand il va faire ça, il demande un plan d'appuiement, après il demande à étaler. Et après, à la fin, quand il a fait ça, lui, il faut écrire la CDC, là, la Caisse dépôt de conciliation. C'est eux qui gèrent les bailleurs à La Réunion. Il y a trop de choses qui se passent à La Réunion. Merci, au revoir et bonne soirée à vous.
1: Ouais, vous auriez pu rester encore un peu. Hein, vous voulez vraiment partir? Bon, ben, bonne soirée, monsieur. Alors, qu'en pensez-vous? Allez demander un plan d'appurement pour 18,33 €. Peut-être que l'auditeur a raison. Hein, on peut demander un plan d'appurement pour 18,33 €. Oui. payer 1,50€ à peu près tous les mois. Bon. 02 62 99 12 00. Allô? Allô, bonsoir. Allô?
4: Oui, bonsoir.
1: Bonsoir monsieur.
4: Oui, mais entends juste moi offrir à moi.
1: Pourquoi?
4: Vous dites comme ça, le mounier est mon miette de monde. Bobby a aussi des foyers mon miette de monde, cause bon.
1: Non, mais alors monsieur, il faut faire la différence. Là, le monsieur, oui, bon, ok, c'est un, je l'ai dit un peu sur le côté humour. Mais des fois, il faut ennuyer les gens. Là, demander un plan d'appurement pour 18,33€, monsieur a peut-être raison, c'est ce que j'ai dit, hein.
4: Ben oui, non, ben la façon où dit, il va prendre un ton d'ironie dedans. Le mounier écoutant depuis longtemps, il connaît comment on est. Les bien comment on met le débat en place, les gens ont de quoi faire, de quoi dire, et tant mieux.
1: Ben moi, j'aimerais avoir où ta vie.
4: Si... C'est quoi?
1: J'aimerais avoir où ta vie. Si demain, ou là, je sais pas, la location, l'aide au logement, l'a baissé, ou doit 18,33€ à haute bailleur. Est-ce que...
4: C'est une situation, parce qu'il n'a pas le droit à ça, mais quand on travaille, il n'a pas le droit à rien.
1: D'accord. Mais si demain, ou doit 18,33€ un organisme, est-ce que ou le préfère payer, finir avec ça, ou demander un plan d'appurement sur un an?
4: Il va payer, ça, moi, c'est la façon de faire. Pas bon, là où mettre en place tout ça là, juste pour 18€.
1: Ah ben, c'est ce que moi l'a dit depuis tout à l'heure, monsieur. Ça, faire oui, peur à un moine pour 18,33€, bon.
4: Wow. Non, l'exagérer, mon donné, la banane, mon donné, il y a bu, trop là.
1: Oui.
4: On a des services, on a des trucs beaucoup plus graves que ça, ben il fait payer un compte avec. Là, justement, on a fait 18€, on pouvait payer un monde comme si t'as appelé ça rentre en prison, juste tout ça.
1: Plutôt que d'envoyer un courrier, est-ce que vous ne pourriez pas envoyer un plombier, regarder quand on a une fuite d'eau, regarder, envoyer un électricien quand la lumière ne marche pas?
4: Ou dire le prix, un courrier, recommandé maintenant que des coûts, il coûte la moitié le montant que tu as demandé. Autant ça, tu laisses tomber.
1: Non mais le monsieur en plus lui est partant pour payer ce que lui doit. Mais il a demandé le mois prochain quoi.
4: Non, t'es bien parti de Mouni, il faut laisser les gens souffler. Mm-hmm. Bon là, dès que les personnes commencent à travailler ou quoi que ce soit là, il appuie même sur la tête des gens. C'est pour ça qu'on donne les gens un ras-le-bol.
1: Ben j'ai envie d'aller dans votre sens et encore plus loin. Le monsieur là, lui il est ok pour payer les 18,33€ le mois prochain. Là il menace à lui de dire à la caisse qu'il l'a pas payé.
4: Mais imaginez, il y aura d'autres problèmes encore.
1: Voilà. Les molles, hein? Mais,
4: Non, les rentres dans notre compte de ce que tu fais. Mm-hmm. Par contre, si c'est un monde de notre famille, là, oublie le papier, hein.
1: Allez.
4: Aucun compte, et prépare à tout, hein. Allez, bonne soirée, tout le monde.
1: Allez, bonne soirée, merci. Radio Freedom, allô?
5: Oui, allô, Bobby?
1: Oui, Radio 18,33€, bonsoir.
5: Oui, ben, maman, bateau record, maman, c'est 1,42€.
1: C'est-à-dire?
5: Ah, il a trop commandé, lui, c'est la cave, comme le monsieur, là.
1: Quel bailleur?
5: Pareil, c'est bien.
1: Madame, l'envoyez-vous un courrier recommandé?
5: Oui.
1: Pour 1,42€?
5: Oui. Ma partie oise de tabac, nous autres, je la prends pour 1,42€.
1: Bah, c'est ce que m'y disait tout à l'heure, alors. C'est un système que les programmés, apparemment, si vous êtes capable d'envoyer un courrier recommandé pour 1,42€, vous devez être capable d'envoyer un courrier recommandé pour 1 centime d'euro, alors.
5: Ah, si? Ah, ben oui. Mamie, on a gagné 1,42€. Mais les autres, c'est honteux. Un an, combien de temps les autres pourraient pas m'assurer dans ma chambre? Je vois pas qu'on y a. Ils trouvent pas personne pour nous réparer. Et ils trouvent une personne pour. Papier là, avant, ils sortent, il faut y passer sur l'ordinateur. Hein. Ils trouvent deux mondes pour mettre ça dans l'enveloppe pour les poster à la poste.
1: Ouais, mais pour venir réparer ce qu'il faut réparer, ils trouvent pas de monde.
5: Il trouve pas. Et il me dit, il faut m'y aller la ligne plus haut. Moi, c'est un, ma bateau record, moi, 1,42€.
1: 1,42€, la valeur ou un courrier recommandé.
5: Oui.
1: Et est-ce que quand il envoie un courrier recommandé comme ça, il dit qu'il faut que c'est où qui paye le courrier recommandé?
5: Non.
1: Bravo, bravo, bailleur qui dépense 6€ pour réclamer 1,42€.
5: Et, ah non, l'incroyable, c'est le monde à l'envers. Marcher la tête comme nous-mêmes.
1: Ouais.
5: Ah non, mais la SIDR, c'est...
1: Non, mais attention, hein, parce qu'on parle de la SIDR, là, c'est le plus gros bailleur. Si ça se trouve, avec les autres bailleurs, c'est pareil. On n'aura pas le temps, il va être 19h, on n'aura pas le temps de faire le tour. Parce que pour l'instant, vous êtes la gagnante cet après-midi. 18,33€, il est loin derrière. 1,42€, madame a eu un courrier recommandé pour 1,42€.
5: Et... Ah non,
1: il est
5: incroyable.
1: Ouais. Ben, madame, nous attendons des affaires.
5: Donc voilà. Ben, il voulait absolument avoir où. C'est-à-dire, on a battu le record.
1: Oui, oui, effectivement. Oui. Bon, ça mérite qu'on en parle encore, et peut-être pas avec Bastien, puisqu'il va y avoir les petites annonces dans un instant, et Chaleur Tropicale après, et les gens qui appellent dans Chaleur Tropicale, ils voudront peut-être pas parler des 1,42€ qui vous valent un courrier recommandé. Donc demain, pourquoi pas.
5: Ok, merci, bonne soirée.
1: Bonne soirée, merci. C'était le dernier appel, Bastien, tout à l'heure. De toute façon, si l'envie... Si ça vous tente de parler des courriers recommandés pour des sommes dérisoires comme 1,42€ par exemple, eh bien Bastien est au courant. Il a écouté ce qui se dit depuis tout à l'heure. Et vous pourrez aussi, plutôt que mi pèse, mi mesure, eh bien sur le 99 11 00, parler des 1,42€ ce soir. C'est pas mi pèse 1,42€ ou mi mesure 1,42m. Non, c'est m'a gagné un courrier recommandé parce que mi devait 1,42€. On aura vraiment tout entendu.
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ça me plaît ça à un point, vous pouvez pas imaginer. Si en plus, on demande pas aux redevables de payer les frais pour le courrier recommandé, mais on dépense pour envoyer un courrier recommandé une somme supérieure au montant demandé. Alors là, chapeau. Vraiment extraordinaire. Bastien, j'ai pas dit de bêtises, si ce soir les gens veulent parler de ça, c'est possible, hein, parce que Chalotte Tropicale, c'est pas seulement mi-pèse, mi-mesure, mi-rode, mi-travaille pas, mi-travaille, mi-rode, et il faut la famille paye toute. Ah, il y en a qui passent des annonces comme ça. Ça sera aussi possible ce soir de faire autre chose que des petites annonces, tous les soirs d'ailleurs. Il est 19h, Europe 1 est un tout petit peu en retard. Je vous souhaite de passer une excellente soirée et vais vous retrouver demain à partir de 15h pour de la libre antenne. Comme toujours, petit rappel aussi, émission spéciale avec les personnes de la Caisse d'allocation familiale en espérant avoir Madame Aude avec nous demain. Madame Emeline Rubeg, manager opérationnel, et Erika Ferrer, responsable sociale Nord, demain, les personnes de la Caisse d'allocation familiale. Et puis on va leur demander s'il y a un locataire qui doit 18,33 € à la SIDR et si la SIDR va dire à la CAF que le locataire doit 18,33 €. Est-ce qu'on va suspendre son aide au logement? Tiens, c'est une question qu'on posera aux personnes de la Caisse d'allocation familiale demain.

0: 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Il est 19h, presque 2 minutes.
1: 17h01. Caroline, Émilie Dez est avec nous et elle nous rappelle les titres.
2: Caroline est là aussi, hein.
1: Oui, bien sûr.
2: Bonjour à tous.
3: Caroline Dez.
2: 44 millions d'habitants sont concernés. 58 départements seront en vigilance rouge canicule demain contre 54 aujourd'hui. 42,5 degrés ont été relevés cet après-midi à Angoulême, 40,2 à Rennes-Saint-Jacques.
1: En Angoulême, c'est le record 42,5
2: aujourd'hui.
1: Oh là là là là. Là, il doit faire chaud. Ouais.
2: Ah bah, 42,5.
3: Non, bah tous les records là.
1: Oui. C'est un record.
2: Ah oui, c'est un record. Bah, chaque jour, les records sont
1: là, c'est un record. Angoulême, c'est le record toute catégorie. Il n'y a jamais eu à Angoulême, depuis les relevés météo, 42 degrés.
2: Il me semble, oui.
3: Ouais, bien sûr.
1: Non, mais je vous pose la question.
3: C'est terrible.
2: Une baisse progressive des températures devrait s'effondrer.
1: Oui,
2: je sais que c'est un record.
1: C'est
2: après, est-ce que c'est absolu?
1: C'est un record. C'est un record de quoi? C'est un record de l'après-midi.
4: Donc, c'est pas Evelyne Delia. C'est pas Météo France.
1: Oui. Bon, mais 42,5.
2: 42,5. Voilà. Le Premier ministre a activé le niveau 2 du plan Orsan pour une mobilisation renforcée du système de santé, un plan qui permet de déprogrammer des opérations si nécessaire. La canicule qui affecte l'économie du pays, la Tour Eiffel a fermé dès 16h cet après-midi au lieu de minuit 45 en raison des fortes chaleurs. Le Louvre aussi a avancé son heure de fermeture jusqu'à samedi. Le Mont Saint-Michel conseille aux visiteurs de reporter leur visite. Et puis 1800 établissements scolaires sont désormais fermés et 8000 ont aménagé leurs horaires. Le président du groupe UDR annonce déposer une proposition de loi pour rendre obligatoire la climatisation dans les établissements scolaires et de santé. Éric Ciotti qui sera demain matin à 8h10 l'invité de la grande interview Europe 1 CNews. Et la France n'est pas la seule à suffoquer. 15 villes italiennes sont en alerte rouge, dont Rome et Milan. La quasi-totalité de l'Espagne est en alerte chaleur. Les premières sanctions après le fiasco judiciaire dans l'affaire Liana, une magistrate et deux gendarmes du Gers sont visés par des mesures disciplinaires. Sébastien Lecornu annonce qu'une proposition de loi intégrale contre les violences sexistes et sexuelles sera examinée en septembre au Parlement. Donald Trump affirme que l'Iran a accepté des inspections nucléaires du plus haut niveau. Téhéran, qui a pourtant annoncé ce matin qu'il n'avait pas l'intention de permettre à l'Agence internationale de l'énergie atomique d'inspecter ces sites clés bombardés par Israël et les États-Unis. En juin 2025, les États-Unis avaient bombardé 3 sites en Iran. Le président américain Donald Trump s'était alors vanté d'avoir anéanti le programme nucléaire du pays. Marc et Simone Bloch vont faire leur entrée au Panthéon ce soir. Une cérémonie solennelle est ouverte au public. Marc Bloch, historien soldat et résistant assassiné par la Gestapo. Les tumeurs et les maladies cardiovasculaires sont toujours les premières causes de décès en France. Elles en totalisent près de la moitié à elles seules, selon un bilan annuel publié par plusieurs organismes de recherche. Les maladies respiratoires aussi continuent à progresser. Elles ont causé 8,2% des décès. Et puis un mot du Mondial de foot. La France affrontera la Norvège vendredi, son dernier match de groupe. Les Bleus qui se sont qualifiés hier pour les 16e de finale après leur victoire 3-0 contre l'Irak. Qualification aussi de l'Argentine et de la Norvège.
1: Merci Émilie, mais il y avait une information intéressante, quoi, hypothèse intéressante que soulevait notre ami tout à l'heure Gauthier Lebret hors antenne, c'est qu'en 16e de finale, la France, par un concours de circonstances particuliers, pourrait tomber sur le Brésil ou l'Espagne, ce qui serait absolument incroyable.
3: C'est un article du Parisien, effectivement, que j'ai lu. C'est vraiment, la chance, elle est de 1% de tomber sur l'Espagne et le Brésil, je ne sais plus le. Mais oui, c'est une possibilité. Il y a un nombre de combinaisons incroyables.
1: C'est impossible
3: qui est
1: de se projeter.
3: Voilà, mais c'est un article du Parisien. Il faut tous les scénarios possibles. Ouais. Et effectivement, tomber sur l'Espagne, c'est 1% de chance.
1: Oui, ah bon, bah, ça va. Alors, moi, du tout, 1%. Vous m'avez inquiété. Merci Émilie. On prépare une petite chanson pour Émilie.
3: Bien sûr, Lafitte.
1: Bonjour Monsieur Lafitte.
5: Bonjour Pascal.
1: Comment ça va?
5: Ça va très bien. Je vous remercie chaudement, mais ça va très bien.
1: Bien sûr. Vous avez prévu quelque chose vendredi pour France Norvège? Inviter des amis? Je ne sais pas.
5: Oui, avec les voisins. On va regarder ça tranquillement dans un endroit avec beaucoup de touristes. On va aller au Disney Village pour ne rien vous cacher.
1: C'est pas vrai?
5: Si.
1: Au Disney Village, vous allez voir un match d'équipe de France.
5: Ah oui, il y a un grand écran, il y a plein de touristes américains, anglais, enfin du monde entier.
1: Ah, c'est sympa. C'est une sorte de fan zone.
5: Oui, c'est ça, c'est une fan zone.
3: Ça coûte cher?
5: Non. Bah, après, on paye juste sa boisson. On paye sa boisson.
1: Vous pensez qu'à l'argent.
5: Mais non. Mais l'entrée est gratuite du village, après on paye sa boisson uniquement.
3: C'est une information intéressante pour les gens qui nous écoutent de savoir que l'entrée est gratuite.
1: Mais bien sûr, et parce que vous habitez du côté de...
5: Ah oui, j'habite très très très très proche.
1: Voilà.
3: Il vit avec Mini, ça vous saviez pas.
1: Il est 17h06.
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0: Radio Freedom, bonsoir, il est 19h09, ici à La Réunion, et Sébastien qui vous rejoint pour votre émission des petites annonces. Alors si vous voulez vendre, acheter, trouver, etc., eh bien, vous nous appelez, les numéros n'ont pas changé, c'est le 02 62 99 12 00 pour les vols et les pertes, le 02 62 99 14 00 pour les annonces diverses, et puis le 02 62 41 51 pour vous trouver. Et puis dans quelques instants, vous aurez bien sûr entre 20h et minuit, encore quelques heures à passer ensemble, vous aurez votre émission Chaleur Tropicale qui va suivre. Et puis nous, on aura aussi une petite lecture des messages que vous nous laissez. Je vous laisse tout de suite le numéro, si jamais vous voulez prendre un petit peu d'avance, ce sera au 06 92 91 5000. Et puis vous pouvez également laisser des messages sur les répondeurs enregistreurs La Moukatali, ce sera au 02 62 21 08 08. Alors, est-ce que vous avez des petites annonces à nous passer si vous voulez vendre ou acheter quelque chose? Bien sûr, vous pouvez nous appeler. C'est le moment des petites annonces à noter. Ben, on va en profiter pour vous faire un petit message également. 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Je sais pas si on vous en a déjà parlé. Est-ce que vous avez déjà pris vos billets? Eh ben, n'hésitez pas à nous le dire, si vous le souhaitez, pour cet événement qu'on vous réserve le 7 août. Je vous en parlerai dans quelques petits instants, très rapidement. Radio Freedom, bonsoir.
1: Allô?
0: Oui, bonsoir.
1: Oui, bonsoir. C'est Gino de Paris.
0: Oui, bonsoir Gino.
1: Bonsoir, je voudrais passer une annonce. Mm-hmm. En fait, je suis en région parisienne, donc, mm-hmm. Je recherche soit un studio meublé, ou un hébergement, ou ce qui se présente, en fait.
0: D'accord.
1: 500 euros par mois.
0: Un studio meublé aux alentours de Paris?
1: Oui, en Île-de-France, oui.
0: Mm-hmm.
1: Ou une colocation, mais à condition d'être quand même un peu indépendant.
0: D'accord, ok.
1: Il y a des colocations, c'est vraiment, il faut vraiment, ça veut bien, porte bien son nom, quoi, colocation. 500 euros, je peux rajouter un petit peu.
0: Mm-hmm.
1: Qu'est-ce que je peux dire d'autre? C'est tout, voilà, moi je suis retraité, donc j'ai ma retraite. Et comme j'ai 70 ans, un petit peu plus, c'est très très compliqué de trouver un logement, même si j'ai ma retraite, que j'ai pas besoin de caution, les agences, je sais pas pourquoi, voilà.
0: Ah ouais, c'est aussi compliqué que ça?
1: Pardon?
0: C'est aussi compliqué que ça?
1: Ah oui, c'est très très compliqué en Ile-de-France, ouais, c'est très compliqué. C'est très compliqué, et en plus, je pense que vous avez entendu, peut-être c'est comme ça aussi à La Réunion, ils ont remis sur le marché en France plus de 600 000 logements qui étaient au départ des passoires thermiques, à condition, elles sont mises à la location, à condition que le propriétaire fasse les travaux dans les 5 ans. Tu parles.
0: Ah oui.
1: Vous gardez pendant 4 ans et demi, puis il va vous dire de dégager, quoi.
0: Ah ouais.
1: C'est le coup classique.
0: Non, ça veut dire qu'ils vous prennent pendant 4 ans et au bout de la 5e année où il faut faire les travaux, on vous demande de partir.
1: C'est ce qui s'est déjà passé. C'est pour ça que je comprends pas, c'est complètement ridicule cette loi.
0: Ah oui.
1: Complètement ridicule. Au lieu de construire des logements, ils préfèrent, rendez compte, au bout d'un certain temps, c'est pire qu'avant. Parce que peut-être vous aviez un logement où c'était habitable, où vraiment, vous pouviez rester. Mm-hmm. Et puis là, vous dites, je suis indépendant maintenant. Puis quand vous rentrez, t'inquiète pas, je vais faire des travaux. Ouais, tu parles.
0: Oh là là.
1: C'est classique, quoi.
0: Donc c'est une vraie galère pour trouver un logement actuellement aux alentours de l'Île-de-France.
1: 93, je suis pas très très chaud, mais bon, 92, 94.
0: Ok.
1: 91, mais vers Massy.
0: Massy pas les eaux.
1: 93, c'est très très bruyant parce qu'il y a quand même Roissy, puis il y a Saint-Denis, quoi. Il y a vraiment le grand stade, donc c'est vraiment un quartier qui bouge beaucoup et bon, je le connais un peu. J'ai pas trop envie d'habiter là, quoi. Ou alors dans Paris, il y a encore des endroits qui sont habitables, hein. 20e, 19e, 17e, 18e, 14e.
0: En tout cas, toute la région parisienne, quoi.
1: Ça, c'est réservé à à des élites, je suis pas encore.
0: Oui, s'il y a quelque chose dans le 16e, on vous appelle, quoi.
1: Écoutez, à 500 euros, je le prends tout de suite. Hein. Même le cinquième étage de sans ascenseur.
0: Oui, on trouvera une solution. Oui. Laissez un numéro de téléphone.
1: Je crois que cette fois-ci, on a dépassé le seuil de ce qu'on pouvait imaginer en température.
0: Là, oui, oui.
1: Anthony, sur le bord de la fenêtre, il fait 39,3. Voilà.
0: Bah c'est incroyable ce qui se passe.
1: Il pensait que jeudi il y aurait une petite baisse. Non, pas du tout. Non, pour l'instant, c'est une semaine bien établie. Aujourd'hui, à Bordeaux, ce qu'on appelle le miroir d'eau, il faisait 42,3, je crois. Ah oui, c'est, vous voyez, moi ouais. Je connais la Réunion, mais tout le monde le dit, hein, c'est, moi je connais l'Afrique, j'ai jamais vu des températures comme ça, parce que là il n'y a pas de vent, il n'y a pas un souffle,
0: vous ne pouvez. Oui, c'est ce que tout le monde disait hier, c'est que c'était vraiment infernal, quoi.
1: Je prends le soleil de midi jusqu'à, au coucher, au dernier rayon de soleil, quoi. Ouais. Là j'ai tellement, je suis tellement fatigué que je tourne au ralenti, quoi.
0: Gino, laissez un numéro de téléphone du coup pour votre recherche.
1: Alors, le 09 62 25 47 98. 09 62 25 ou 35
0: 35. Oui, c'est ce que je me disais aussi.
1: Oui. 09 62 35 47 98. Si je ne connais plus mon téléphone. Oui, je vous disais, ça ne va pas.
0: Ok. Merci beaucoup en tout cas.
1: Quand il fait chaud comme ça, on a envie de rien manger, boire, et boire c'est vraiment pas bon parce qu'on a envie de boire frais. Et là, on a des maux de ventre, des crampes à l'estomac.
0: Ouais, faut tenir à bon, quoi.
1: Même le ventilateur, il brasse de l'air chaud, ça sert à rien.
0: Merci bien, bonne soirée à vous.
1: Merci beaucoup.
0: Merci, bonne soirée à vous, au revoir.
1: Merci, au revoir.
0: Donc là, c'était du côté de la région parisienne. Hein, recherche un studio meublé ou une colocation éventuellement aux alentours de l'Île-de-France à environ 500 euros. Si jamais vous avez quelque chose, 09 62 35 47 98. Et puis, on a un trouvé par ici. Freedom, allô. Allô. Allô. Bonsoir. Radio Freedom, bonsoir. N'a pas de moon. Pourtant, j'ai entendu du bruit. Freedom, allô. Bon, malheureusement, on va devoir passer à côté. Hein. Radio Freedom, bonsoir.
2: Allô.
0: Oui, bonsoir.
2: J'ai perdu un portefeuille ce matin sur Saint-Pierre.
0: Ah, oui. J'écoute un portefeuille sur Saint-Pierre.
2: Oui, voilà, j'étais en deux roues, rond-point balance, jusque dans la zone 2. Il y a une carte d'identité dedans, au nom de Bignon William. Une carte de crédit.
0: Alors, carte d'identité et carte bancaire au nom de...
2: Oui, la carte bancaire au nom de la société.
0: Ah.
2: Voilà.
0: Donc la pièce d'identité, c'était au nom de...
2: Bignon William.
0: Bignon.
2: Un petit portefeuille noir, j'ai dû le perdre sur la 4 voies où j'étais en deux roues.
0: Donc c'était un petit portefeuille noir. Voilà. Donc vous avez dit l'emplacement exact à Saint-Pierre, c'était où vous pensez avoir perdu ?
2: Je suis parti du rond-point Balance à prendre la 4 voies en prenant la sortie zone 2.
0: Balance.
2: Donc il peut être entre Balance et zone 2, ça peut être dans la zone 2 aussi.
0: Ok.
2: Je pense qu'il y a quelqu'un qui a ramassé derrière, j'ai vu directement, je suis retourné. Vous pouvez me rappeler 06
0: oui.
2: 92 11 28 24. 11 28 24.
0: 06 92 11 28 24.
2: C'est ça.
0: Et c'est bien noté.
2: Je vous remercie. Une bonne soirée à vous.
0: Merci. Bonne soirée également.
2: Merci, au revoir.
0: Au revoir.
2: Merci, au revoir.
0: Donc là, c'était du côté de Saint-Pierre, hein, un monsieur qui a perdu son portefeuille, un petit portefeuille noir, perdu du côté de Saint-Pierre, entre le rond-point de la Balance, vers la sortie de la zone 2, avec une pièce d'identité à l'intérieur, pièce d'identité au nom de Bignon William, et puis une carte bancaire au nom de sa société. Si jamais vous retrouvez les documents, vous appelez au 06 92 11 28, 28 pardon, 24. On a peut-être retrouvé la personne qui avait trouvé quelque chose tout à l'heure. Frida Malo.
3: Allô, bonsoir monsieur.
0: Oui, bonsoir madame.
3: Voilà, trouvé un petit chien, une petite femelle York.
0: Un petit femelle York?
3: Oui.
0: York, Yorkshire.
3: Il traîne, moi l'a ramassé par rapport au taux de écrasé.
0: Ah ben oui. Où ça on l'a trouvé?
3: Et Bois Rouge, dans la croisée Bois Rouge, rue Bernardin.
0: Alors, croisé Bois Rouge.
3: Saint-Paul, ça.
0: Mm-hmm. Dans la rue Bernardin.
3: Oui.
0: Ok. Et vous la trouvez quand, ça?
3: Cet après-midi-là.
0: Ah, oui.
3: Mais dit peut-être quelqu'un l'a perdu parce que c'est une chienne très affectueuse.
0: Ah bon?
3: Oui.
0: Et là, on est avec Nina Collier, tout ça, là, non?
3: Nina Collier, noir, mais connaît pas ça. Ça. Mais les jolis, hein?
0: Quelle couleur il est?
3: Les noirs et la tête un petit peu feu.
0: Noir et tête.
3: Oui.
0: Légèrement feu.
3: Feu. Mais tu sais que la perdue là, bien fiachée, moi la recueillie, elle est dans ma cour.
0: Ben là, ben on peut laisser un numéro de téléphone.
3: Oui. 02-62-22-83-86.
0: 02-62-22-83-86.
3: Oui.
0: Ben là, la pauvre petite chienne était tout seule dans le chemin ou la rocaillali.
3: Hein?
0: Mais dis, la pauvre petite chienne était tout seule dans le chemin ou la rocaillali.
3: Oui, t'es traîne dans le chemin, moi la recueille.
0: Ben heureusement où t'es là.
3: Risque de se faire écraser.
0: Ben c'est ça, heureusement où t'es là.
3: Oh, ben heureusement. Oui. Ah, moi, m'y pense quoi, le chien, moi?
0: Oui. Non, mais on a raison. Quand on gagne.
3: Oui.
0: Ben, nous, on va passer le message, on va voir s'il y a quelqu'un, il reconnaît son chien, il va gagner appel à ou alors.
3: Oui, oui, il est bon.
0: Il est bon?
3: Oui, vous l'avez pris l'appel, il est bien.
0: Ah, ben.
3: Ben, merci bien, monsieur.
0: Ah, ben, merci à vous, c'est un bon geste d'autre part.
3: Au revoir.
0: Au revoir. Donc là, cette gentille petite dame qui a trouvé cette petite chienne, hein, une petite femelle Yorkshire, dans la croisée de Bois Rouge à Saint-Paul, rue Bernardin. La petite chienne semble très affectueuse. Elle a un collier noir et elle est noire avec la tête légèrement feu. Donc si c'est votre chien, vous pouvez appeler au 02-62-22-83-86. 02-62-22-83-86. Radio Freedom, bonsoir.
4: Oui, bonsoir monsieur.
0: Bonsoir.
4: Hier j'avais appelé parce que j'avais perdu ma sacoche.
0: Pardon?
4: Marie. Et j'avais mes cartes. Hier j'avais perdu ma sacoche sur le secteur de Sainte-Marie à la mort.
0: Oui, bah, ça coupe un peu, j'ai un peu de mal à vous entendre. Hein. Je ne sais pas si c'est le réseau de votre côté.
4: Peut-être c'est. Attendez, ne quittez pas, peut-être. Comme ça c'est mieux?
0: Alors là, je vous entends. Dites-moi alors. Donc, vous avez perdu hier une sacoche à Sainte-Marie?
4: Voilà, à Sainte-Marie, de couleur bleue. Il y avait mon portefeuille, mes cartes bancaires, de l'espèce, etc. dedans.
0: Mm-hmm.
4: J'avais appelé hier matin, après-midi pour vous dire quoi. Hein.
0: Ouais.
4: Je me suis rappelé le soir entre 19h30 et 20h, je crois.
0: Oui. Oui, c'est ça.
4: Voilà.
0: Donc, il y avait quoi dans la sacoche? Donc, il y avait votre portefeuille dedans?
4: Il y avait mon portefeuille, des cartes bancaires, la carte vitale, carte d'identité. Il y avait des téléphones. Parce que j'avais perdu une veste. Enfin, il y avait une veste avec et un sac en cuir. Un sac de travail, quoi.
0: Avec une veste et un sac en cuir.
4: Voilà.
0: Ouais, comment l'a perdu tout ça, là?
4: En fait, là, le tout était dans le tour. Mais je crois que moi, j'ai oublié de taper la voiture. Le Tommy fait une année juste à côté, mais il rentre dans le bar, il revient. La personne là tu ouvres la voiture et il prend ce truc.
0: Ah, donc c'est pas un perdu, c'est un vol.
4: Ouais, c'est un vol, excusez-moi, ouais, c'est vrai que c'est un...
0: Ah, c'est ça, parce que tu dis perdu, il en a fait là ton matière, pas vu.
4: Ouais.
0: Mais là, si c'est un moun la rouvre l'auto, la prend, c'est un voleur, quoi.
4: Ouais, c'est un voleur. Et comme il n'y a pas longtemps, l'espace, ben, le joueur, même l'espace, le même truc, c'est ça de marée, à Flacourt. Ça se dit, bon, écoute, Marcel, ce joueur à Geoffrey Dom, c'est peut-être.
0: Oui, c'est ça, parce que à où ça, ou la Piède, où Sainte-Marie, où ça
4: à même à Piède, Sainte-Marie, à la mort. Vous la connaissez la zone de la mort, là.
0: Oui.
4: Donc, il n'y a comment pas tu pourrais le mettre à la gendarmerie, ben, il n'y a quelqu'un à venir, il dit, à Piède, à Flacourt, à peu près 30, 40 minutes après, quoi, tu vois.
0: Ah, donc peut-être hein, le même petit groupe que t'es agi dans le secteur, quoi.
4: C'est ça.
0: Ok. Et les documents, les à quel nom?
4: Pascal Bannon.
0: Pascal Bannon. Ok, ça marche. Donc ça, c'est perdu depuis hier, hein?
4: Voilà.
0: Carte bancaire, pièce d'identité, carte vitale et tout, hein?
4: Voilà. Après, on avait des fesses, bon, les fesses, mais on peut tirer, mais mieux sur au moins les documents, quoi.
0: Oui, c'est ça, parce que des fois, il arrive que maintenant, il trappe, il jette dans un coin ou bien tout comme ça, quoi.
4: C'est ça.
0: Ouais.
4: C'est ça.
0: Ok, et un numéro de téléphone si les gens ils veulent joindre à où?
4: Ouais, 06 92 40 27 44.
0: 06 92 40 27 44. Et eh ben voilà. Il est bon.
4: Merci bien monsieur.
0: Merci, bonne soirée à vous.
4: Bonne soirée également,
0: au merci, au revoir. Donc là, du côté de Sainte-Marie-la-Mare, hier, il y a eu un vol, donc une sacoche bleue. Il y avait également une veste et un sac en cuir avec. Donc dans la sacoche bleue, il y avait un portefeuille avec carte bancaire, pièce d'identité, carte vitale et puis de l'espèce également. Les documents étaient sont au nom de Pascal Bannon. Si jamais vous retrouvez ces documents, 06 92 40 27 44. Radio Freedom, bonsoir. Allô?
5: Allô?
0: Oui, bonsoir.
5: Oui, bonsoir, monsieur.
0: Oui.
5: C'est pas un PED, s'il vous plaît.
0: Donc, c'est la PED. Enlève la radio, DIA, s'il vous plaît.
5: Allô?
0: Oui.
5: Allô?
0: Oui, mais attends.
5: Oui.
0: Oui.
5: J'ai perdu mon papier dimanche soir, s'il vous plaît.
0: Oui, c'était quoi comme papier?
5: Hein?
0: C'était quoi comme papier?
5: Ben, il y a permis de conduire, carte grise, passeport, oui, passeport et carte bleue.
0: Carte d'identité. Oui, carte d'identité, m'a entendu madame d'hier, du moins, carte d'identité. Où ça la pièce ça?
5: Bastien, ça non.
0: Pardon?
5: Bastien, ça non.
0: Ben, lui-même.
5: Ben, bon, c'est bien alors.
0: Où ça la pièce ça?
5: Ben, pièce ça là, au fond de mer, ce dont ça a lié des pique-niques là.
0: Ah, d'accord, ok, oui. Oui.
5: Oui.
0: Fond de mer, Chaudron.
5: Oui, dimanche soir.
0: Ok, et c'est quoi, où l'a pas tu oublié le ben d'affaires là-bas?
5: Hein?
0: Où l'a pas tu oublié le ben d'affaires là-bas?
5: Non, mais en fin de compte, là, on m'a mettre dans la porte, connais la porte là. Et peut-être quand on m'a rouvre la porte, t'es tombé, mais comme t'es fait noir, on va vivre.
0: Ah, d'accord. Ouais. Et le ben papier, t'es pas dans rien alors?
5: Hein?
0: C'est pas d'un sacoche ou d'un portefeuille?
5: Un petit sacoche noir.
0: Ah, d'accord, ok.
5: Oui.
0: Donc, c'était oui. Une sacoche noire. Oui. C'est sacoche Air France?
5: Oui, voilà.
0: Oui. Vraiment, madame, elle me donne une petite précision?
5: Ben oui, parce que là, il y a un petit lâche, on connaît, nous, on t'en pisse trop jeune.
0: Mais non. Ouais. Donc, une sacoche Air France, ça avait même oui. Papier à l'intérieur, elle est perdue dimanche soir, au niveau fond de mer, Chaudron. Oui. Elle avait PMI, carte d'identité, carte grise, passeport, carte bancaire, tout dedans, toutes les terres oui. Qu'elle nom, ça?
5: Babas Michel.
0: Babas.
5: B-A-B-A-S.
0: Ouais, Michel.
5: B-A-B-A-S. Michel.
0: Michel.
5: Oui.
0: Ok, ça marche. Et du coup, s'il a trouvé les documents, quel numéro il gagne pas là-haut?
5: Ben, c'est de là, attends, il me dit tout de suite. 0-10-2-2 28-05-96.
0: 0-2-62-28-05-96.
5: Oui, monsieur.
0: Ok, les bons.
5: Les bons.
0: Bon, ben ça marche, bonne soirée à vous.
5: Allez, merci, bonne soirée à toi.
0: Merci, bonne soirée madame aussi. Hein.
5: Allez, merci, bonne soirée.
0: Allez,
5: on. Adieu, merci.
0: Pas de problème, au revoir.
5: Allez, bye.
0: Donc là, du côté de Saint-Denis, hein, depuis dimanche soir, cet homme qui a perdu une sacoche noire, donc peut-être qu'il est resté au sol, tombé au sol et qu'il n'avait pas vu, il faisait nuit. Une sacoche noire Air France avec les papiers à l'intérieur, c'était du niveau du front de mer Chaudron, permis, carte grise, passeport, pièce d'identité, carte bancaire, le tout au nom de Babas Michel. Si jamais vous avez retrouvé les documents, 02 62 28 05 4. 96. Radio Freedom, bonsoir.
6: Bonsoir.
0: Bonsoir.
6: Bonsoir, monsieur. Voilà, moi, je vais mettre une annonce parce que, comme le 4 juillet, je suis invitée à une confirmation.
0: Oui.
6: Je recherche une personne. Je veux que cette personne, c'est une dame, pour me déposer et pour revenir me chercher.
0: Ah, d'accord. Mmh. Non, pas aucun transport, pas trouvé aucun transport?
6: Non, non.
0: Mmh. Invité à une confirmation, où ça?
6: Sûrement vers les bas, pas trop loin, côté de Chapiteau.
0: Mont vers les bas.
6: Voilà.
0: Près des Chapiteaux. D'accord. Et où ça?
6: Moi, j'habite sur Bois d'Olive.
0: D'accord. Donc, il faut que quelqu'un récupère au Bois d'Olive pour amener en bas.
6: Voilà, pour amener moi, il fait la confirmation. Et puis, comme elle est prêt, il m'y appelle, elle revient chercher à moi.
0: Ah, oui, ben oui, c'est ça, faut faire le retour aussi.
6: Voilà, l'aller-retour, mais il faut la personne-là, c'est une dame.
0: Il faut revenir chercher, exactement. Et du coup, on recherche une femme. Ok, ben écoute, l'annonce est bien lancée, hein. On va voir s'il y a quelqu'un qui peut rendre ce service. Ce sera le 4 juillet, ou là, dis-moi. Hein.
6: Voilà, le samedi 4 juillet.
0: Que ça, ou ça va le matin, ça?
6: Non, c'est le soir.
0: Ah, ou ça va le soir, début de soirée, et après il vient chez Chao, après dans la soirée.
6: Voilà.
0: Ok, ben ça marche.
6: Et il peut laisser mon numéro?
0: Oui, bien sûr.
6: Ben c'est le 02 62 33 92 65.
0: 0262
6: 33 92 65. Et mon portable, le portable, non.
0: Non, ben il faut une laisse le numéro que vous appelez avec.
6: D'accord.
0: Mais voilà. Bon, ben nous fait comme ça alors.
6: Et merci beaucoup.
0: Ça marche, allez, ben amuse bien le 4 juillet alors.
6: Oui, en espérant qu'elle m'a trouvé une personne.
0: Ben, vous rappelez à nous de toute façon si on n'a pas trouvé.
6: À quel numéro?
0: Ben pareil.
6: Ma partie à numéro pour les avis de décès de la place à moi.
0: Ah, la transfert là-bas, appelle 02-62-99-12-00.
6: 99-12-00.
0: Oui, là où la tombe, c'est un gentil monsieur standard, là, vous lui rendez au service.
6: Oui.
0: Oui.
6: L'émission, elle commence à quelle heure, ça?
0: C'est quoi?
6: L'émission, à quelle heure, comment ce soir?
0: 19h jusqu'à 20h.
6: 99-12-00.
0: Ben, du coup, comme à où recherche un transport, ce sera 99-14-00.
6: Ah, 99-14-00.
0: Elle est bon.
6: D'accord, mais merci beaucoup.
0: Ça marche, bonne soirée.
6: Au revoir.
0: Au revoir. Donc là, la recherche, c'est original quand même, recherche pour le 4 juillet, elle est invitée à une confirmation, et du coup, elle recherche un transport pour l'emmener à Montvert-les-Bas, près du Chapiteau, donc elle habite à Bois d'Olive, hein, ça serait pour faire Bois d'Olive, Montvert-les-Bas, et du coup, elle recherche une femme pour faire ce transport, et du coup, c'est l'aller-retour, faut la déposer début de soirée, et puis revenir la chercher pour la ramener chez elle dans la soirée. Si jamais vous êtes intéressé, vous voulez rendre ce service, ce sera au 02 62 33 92 65. Allez, on continue par ici avec vous, Radio Freedom, bonsoir.
7: Oui, bonsoir.
0: Bonsoir.
7: Oui, je vous appelle pour une vente, c'est bien, je suis bien au bon numéro.
0: Bien sûr, tout à fait.
7: Oui, donc, bonsoir Freedom. Alors moi, je vends des écouteurs sans fil de marque JBL. Donc c'est neuf.
0: Mmh.
7: C'est super pour ceux qui sont branchés musique ou téléphonie.
0: Mmh.
7: Avec un excellent son, c'est la pure basse. Donc c'est pour ceux qui savent, qui connaissent, bah c'est JBL quoi. JBL reste quand même une très très bonne marque.
0: C'est une marque reconnue, oui, effectivement.
7: Oui, voilà. Donc ce sont des écouteurs de couleur blanche. Mmh. Qui se trouvent vendus, je crois, environ entre 150 et 160 euros. Et moi, je vends ce que j'ai là à 80 euros, donc c'est neuf. Et voilà, sur la personne verra lui-même. Hein, donc, c'est encore dans l'emballage, c'est neuf. J'ai juste débouché pour regarder si c'était pas cassé ou quoi que ce soit.
0: Mm-hmm.
7: Bah, impeccable, c'est bon, c'est utilisable en tout cas. C'est un bon produit et bon, c'est neuf. Je le vends quasiment à moitié prix, 80 euros. Donc, je vous laisse mon numéro de téléphone.
0: D'accord. Vous êtes dans quel secteur?
7: Oui, j'ai oublié de préciser le sud.
0: Ah, dans le sud, ok.
7: Voilà. Je laisse mon numéro de téléphone, le 06 92 30 00 49.
0: 06 92 30 00 49.
7: Voilà.
0: Donc on est dans le sud et on rappelle que ça a été ouvert juste pour pouvoir regarder. Mais
7: voilà, il y a un cassé, mais voilà. Donc c'est neuf, ce sont des écouteurs neufs.
0: C'est les gros écouteurs qu'on met au-dessus de la tête là ou c'est les petits qu'on met dans les oreilles?
7: C'est les petits là, c'est plus discret.
0: Oui.
7: Et c'est de couleur blanche quoi.
0: D'accord, ok.
7: On est petits, voilà.
0: Ok, ok.
7: Donc quand même l'autonomie de 32 heures de batterie, donc voilà, c'est rechargeable, donc voilà.
0: De combien de temps?
7: 32 heures.
0: Ah oui, quand même.
7: Voilà, voilà. Il y a quoi téléphoner ou il y a quoi écouter la musique?
0: Oui, il y a de quoi bien écouter la musique, effectivement, oui.
7: Voilà.
0: Bon, ben ça marche.
7: Merci en tout cas.
0: Merci à vous.
7: Bonne soirée.
0: Bonne soirée également, au revoir.
7: Au revoir.
0: Donc là, du côté du sud cette fois-ci, donc monsieur qui vend des écouteurs sans fil, ce sont les écouteurs oreillettes hein, qu'on met dans les oreilles, pas les écouteurs qu'on pose là avec l'arceau, qui sont encore neufs, des écouteurs de la marque JBL, et donc monsieur qui les vend à moitié prix, nous dit-il, 80 euros, ça se passe dans le sud. Si jamais vous êtes intéressé, 06 92 30 00 49. Et puis on continue avec vous pour vos petites annonces. Hein. Donc je vous rappelle les numéros 02 62 99 12 00 pour les vols et les pertes. Le 02 62 99 14 00 pour les annonces diverses. Et puis si vous avez trouvé quelque chose, vous appelez au 02 62 41 51 51. Radio Freedom, bonsoir.
8: Allô, bonsoir.
0: Oui, bonsoir.
8: Je voudrais passer des annonces, s'il vous plaît.
0: Oui, bien sûr, je vous écoute. Enfin, je vous écoutais, parce que la coupée, je ne connais pas pourquoi. Que ça l'arrivait. Il me dit, ben oui, je vous écoutais, la coupée. Alors, si on peut réavoir monsieur dans quelques instants, je crois que le standard s'en occupe. Hein. Je ne sais pas ce qui s'est passé là, on a eu une coupure. Est-ce que c'est un problème technique de chez nous? Je crois qu'on a eu quelques petits pépins là, donc on va vérifier tout ça. En tout cas, comme je vous le disais, on continue avec vous et vos petites annonces. Pas de problème. Et puis on va essayer de revoir l'auditeur qui était en train de nous appeler juste avant. Hein. Et puis on vous rappelle aussi cette information, c'est que on vous prépare une belle fête. Hein, actuellement, c'est prévu pour le 7 août prochain. Et puis ben on va vous passer l'information tout de suite. Écoutez. Alors qu'est-ce qui se passe? C'est quoi ce bordel? Qu'est-ce qui se passe?

0: 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Donc voilà la petite information de la soirée. Radio Freedom, bonsoir.
1: Oui, bonsoir, c'est pour passer une annonce.
0: Oui, bien sûr. Mais je pense qu'il y a un souci chez nous là. Alors, tout à l'heure, Bobby nous faisait savoir qu'il y avait un problème sur le 14. C'est vrai. Ah ben oui. Parce que effectivement, je viens de réaliser en fait que j'ai demandé aux gens d'appeler sur le 14 alors que le 14 ne fonctionne pas. Le 02 62 99 14 00 ne fonctionne pas. Donc ceux qui souhaitent faire des annonces diverses, appelez-nous sur le 02 62 99 11 00. C'est vrai que depuis tout à l'heure, j'ai pas trop vu d'appel sur le 14 et ceci explique cela parce qu'il semblerait qu'il y a un souci avec le 14 hein, et là, on a eu deux coupures là sur deux appels. On va essayer de voir rapidement ce qui se passe. Oui, rebonsoir, madame.
1: Oui, rebonsoir, merci pour une annonce. Niveau conteneur que Malaprin a eu avec, il a aménagé en électricité, il a fait quelques trucs dedans comme il fait. Et puis, il y a une structure en bois, que ça peut faire un garage avec, ou un grand sable standard. Voilà.
0: Oui.
1: Mais bon, le tout à 6 000 euros, à débat. Donc, ça qui est intéressé, ça se trouve à Sainte-Marie,
0: d'accord,
1: au 06 92 80 21 50.
0: À Sainte-Marie, ça se situe. Donc, vous aviez un commerce, c'est ça?
1: Voilà.
0: Donc, c'est un conteneur avec une structure aménagée comme une terrasse, quoi?
1: Voilà.
0: D'accord, voilà. Ok.
1: Et que nous précise bien l'emplacement, pas avec. Voilà.
0: Oui.
1: Il faut qu'il part avec.
0: Ah, d'accord, ok. Donc, ok, bon ben ça marche. Et c'est du côté de Sainte-Marie, vous m'avez dit.
1: Voilà.
0: Ok, bon ben ça marche.
1: Bon, ben merci beaucoup.
0: Merci à vous. Bonne soirée également. Au revoir. Alors oui, effectivement, je vois pas mal d'appels actuellement sur le 11 et nos excuses hein, parce que c'est le 14-00 qui ne fonctionne pas correctement en ce moment, quelques petits soucis. Donc effectivement, on peut passer par le 99-11-00. Donc si ceux qui ont essayé d'appeler et qui n'ont pas réussi à avoir la ligne, n'hésitez pas à nous rappeler sur le 11-00, 99-11-00. Donc là, c'était une vente de conteneurs aménagés en électricité du côté de Sainte-Marie avec une structure en bois. Le tout à récupérer directement à Sainte-Marie, à enlever quoi. 06 92 80 21 50 si jamais vous êtes intéressé. Radio Freedom, bonsoir.
2: Allô, bonsoir.
0: Oui, bonsoir.
2: Oui, c'est pour une annonce, comment on appelle ça, travail.
0: Oui, je vous écoute.
2: Alors donc, comme il propose mes services pour les déménagements sur toute l'île de La Réunion. Et on a aussi du bois à vendre pour l'hiver. Sinon, ça va, c'est tout.
0: D'accord, ok, ben déjà pas mal.
2: Plus bois de chauffage, voilà. Bois de cuisson aussi, je veux dire comme ça, le bois de cuisson, bois de chauffage. Et un s'est pas chauffé, la personne, l'autre s'est pas chauffé la marmite.
0: Ah oui, ben oui. Dans les deux cas, ça chauffe.
2: Dans les déménagements. Comment?
0: Dans les deux cas, ça chauffe.
2: Ça chauffe dans les deux cas.
0: Et c'est dans quel secteur?
2: Ça va dans les déménagements à faire sur toute la Réunion.
0: Déménagement sur toute la Réunion, et si les gens veulent du bois, c'est dans quel secteur?
2: Secteur sud, par contre.
0: Dans le sud, d'accord.
2: Okay. Si tu veux un camion de bois, c'est pas un souci, hein. Voilà. Donc, je donne mon numéro.
0: Oui.
2: Alors, 06 92 41 33 25. 06 92 41 33 25.
0: Mais c'est
2: merci, bonne soirée.
0: Merci, bonne soirée à vous également.
2: Allez, au revoir.
0: Au revoir. Donc à cet homme qui propose des services pour les déménagements donc sur toute l'île, et puis également il propose du bois, donc ça peut être bois de cuisson ou du bois de chauffage pour l'hiver. Ça c'est dans le sud. Si vous êtes intéressé, 06 92 41 33 25. On continue avec vos petites annonces. On va aller par ici. Freedom, bonsoir.
3: Allô.
0: Oui, bonsoir.
3: Bonsoir monsieur.
0: Bonsoir.
3: Bonsoir Freedom, toute la Réunion.
0: Oui.
3: Ouais, une petite annonce pour passer, mais oui, pas trop, hein, parce qu'il fait un peu rire.
0: Ah quoi, est-ce que vous m'avez rire? Vous finissez moi ça, mais vous faites rire, moi, là.
3: Vous trouvez un bouc fait rire, vous ne faites pas plaire à vous.
0: Ah, ben justement. Ouais. Alors, que ça l'a fait?
3: Alors, moi, à la recherche, un Renault Express Tollé, utilitaire.
0: Renault Express

0: Donc on aura des remplaçants Bouli alors.
1: Voilà.
0: Ah, bon, d'accord.
1: Si possible, en essence. C'est comme ne roule pas trop. Hein. Essence convient à nous.
0: Ouais.
1: Bon, un diesel est fait pour rouler comme on connaît.
0: Oui, oui.
1: Bon, mais après, pareil, s'il ne trouve pas essence, il va trouver un diesel en bon état aussi.
0: On va faire avec.
1: On va faire avec. On connaît faire avec, c'est boire avec de l'eau chaude.
0: Ouais.
1: C'est la rue.
0: Ouais, Théo, on fait la non sourire, moi. Eh, hey, c'est quelle année ça, le Renault Express?
1: Ah, ben, mais il veut pas bonne dernière.
0: Non, la vôtre, ça tourne dans là.
1: La mienne, elle est auto série VM. A au même calcul, quelle année ça est tombé?
0: VM commence à faire un petit temps, hein? À moi, il dirait début 90, pas là.
1: Non, avant.
0: Donc, un petit peu, fin 80, là. Peut-être ouais. 87, 88, ouais. Pas là.
1: Et justement, nous traînerons d'un utilité atelier comme ça, et s'il est bon là. La pointe au travail pour faire des chiffres, quoi.
0: Oui. Puis c'est un modèle où on connaît.
1: Et comme nous regardons le même numéro, le loto. Numéro antique, on comprend.
0: Oui.
1: Voilà. Ben voilà, mais. Si nous avons un monnaie, il a attendu mon annonce, un ou bien des, n'importe. C'est Renault Express. Moi, je serai sur l'acheteur, quoi.
0: Ok. Donc, qu'est-ce que tu voulais?
1: Ben, moi, écoutez, autres, la même côté, vous dormez, la Saint-Denis, la même.
0: Saint-Denis, d'un coup, la même, là.
1: Voilà. Là, tu me mets peut-être dehors, à moi.
0: Fais coucou, hein. Mets-moi me dehors, regardez-moi.
1: Coucou.
0: T'es, les lights.
1: Mais bon, alors.
0: Un numéro de téléphone.
1: Téléphone 06 92 oui. 06 70 31.
0: 06 92 06 70 31.
1: 31. Voilà, ménage la place aux autres.
0: Ok, ça marche. Mais bonne soirée à vous.
1: Allez, bye.
0: Donc là, monsieur qui recherche un véhicule Renault Express, mais plutôt tollé. Hein. Il y a des vitrés et des tollés, donc plutôt tollé. S'il y a vitré, il va pas faire la fine bouche pour acheter, mais plutôt tollé s'il y a de préférence utilitaire et avec une carrosserie en excellent état, en très bon état. C'est du côté de Saint-Denis, lui, il est du côté de Saint-Denis et du coup, il serait acheteur si vous avez une proposition dans ce sens. Plutôt un modèle essence. Mais bon, pareil, hein, si vous avez un diesel, il peut éventuellement le prendre également. Si jamais vous avez ça, vous appelez au 06 92 06 70 31. Tiens, on a besoin de nous par ici. Freedom, allô.
2: Allô, oui, bonsoir.
0: Bonsoir.
2: Oui, désolé de vous déranger, mais je sais que vous êtes magique. Comme...
0: Ah, vous dérangez pas, alors dites-nous. Comment on peut vous aider?
2: Nous connaissons comment même Freedom y aider. En gros, là, l'histoire, là, mon garçon, il prend la réunion, mon garçon, on a 13 ans, il prend la réunion tout seul. Mais là, il est.
0: Il prend la réunion, ah, il prend l'avion.
2: Non. Il prend l'avion pour venir à la réunion.
0: Oui.
2: Et il est à l'aéroport Orly. En gros, c'est juste une famille à l'aéroport Orly là-bas pour, comme aller suivre, en fin de compte. Comme il n'a jamais pris l'avion tout seul, il a 13 ans.
0: Ah.
2: Que les gars suivent le bail, parce que là, en fin de compte, l'ami est obligé, quand ça me donne téléphone, et le fait que moi, il est à la réunion, il est un peu compliqué, hein.
0: Oui. Il n'y a pas une repère là-bas, quoi.
2: Voilà. Mais que le bonne famille que l'on est en train de prendre l'avion, tu n'entends pas. Mais si la famille est à la réunion, il entend de la famille, des on lit actuellement, qui
0: oui.
2: Le vol pour venir à la réunion, qui arrive à 9h, là. Ben, me donne mon numéro, je t'appelle à moi, me donne le numéro, mon garçon, et comme je retrouve mon garçon dans la salle d'embarque et moi, et ils suivent à Zot.
0: Oui, bien sûr.
2: Le gars prend sur l'avion tout seul parce qu'à partir de 12 ans, pas besoin d'un accompagnant.
0: Oui.
2: C'est vraiment, moi, même ma fille prend l'avion en lit et n'est à zigzag, n'est à passage.
0: Oui, c'est vrai, pour éviter que c'est un casse-tête et qu'il pied de chemin, quoi.
2: Voilà, ben vraiment, ben, c'est une famille, même, je me dis une famille, même si un moule est tout seul, ben, il prend l'avion, ben, son famille est à la réunion, il est à l'écoute. Mm-hmm. Il prend mon numéro, il appelle à moi, il donne le numéro et au moins. Parce que là, c'est moi là en train de faire le guide poulet et il est un peu compliqué, ouais.
0: Oui, bien sûr, je comprends. Là, on fait le guide en quoi en visio, là, du coup, alors
2: Ben non, la mienne est mise au téléphone avec lui parce que déjà, là, ça y est, pas laisser aller prendre l'avion parce qu'au début, là, tu m'as folie d'accompagner. Après, bon, à la parole, tu appelles le chef, a dit non, les bons, l'accompagnant, c'est jusqu'à 12 ans.
0: Oui, il a l'âge requis, oui.
2: Voilà, 13 ans, il est fait tout seul, mais comme le femme l'explique à moi, faut vraiment m'arrêter à l'écouter avec lui pour passer le contrôle de douane et tout là, mais faut pas lui perdre à lui.
0: Ouais, c'est ça, oui, effectivement.
2: Même si il a la tête sur les épaules, il a 13 ans, ouais, qui attend.

0: 14.
1: C'est ça, parce que normalement, après, il y en a la vague des gens réunionnais qui circulent. Ils doivent suivre à peu près, mais vous connaissez, il suffit d'un petit moment d'inattention et...
0: Dipé d'Adi, on fait moins là, Marie me prend l'avion souvent par là-bas là. Ben, nous connaît, nous est toujours solidaires ici comme là-bas.
1: Oui.
0: Mais m'y connaît, moi, si mon son famille là, il prend l'avion, ben, va ça pas moi et m'a mettre allé au contact avec mon garçon et il va accompagner. Après, il prend sur l'avion tout seul, il a son.
1: Oui, oui, bien sûr.
0: D'accompagnant, mais c'est vraiment pour les histoires. Bon, là, bagage est bon. Au ce moment-là, Menali, il a finalement enregistré son bagage.
1: Mm-hmm.
0: Mais c'est vraiment pour Menali pour le contrôle sûreté.
1: Ouais, que être sûr qu'il y arrive bien dans l'avion, le bon l'avion qu'il faut, quoi.
0: Voilà, sur ça, demain matin, ça à l'aéroport pour rien.
1: Ouais, ben oui, aussi, oui. Et alors, dis-nous bien, quel l'avion il prend, l'aéroport Orly, du coup?
0: Il prend Orly, mais le l'avion ne me rappelle plus. Mais on dirait Orly, c'est quoi? C'est ça, il est à la Réunion, mais quoi? Parce que Aerostral, c'est Roissy 2A. Non, Orly, c'est quoi, c'est
1: ça? Ok. Donc, j'ai une famille qui est à Orly. Et l'avion il décolle quel heure normalement?
0: M'y connais arrive 9h. Ah, faut me garder un bon message pour trouver quel est décolle parce que là-bas après, non, il est dans mon téléphone en plus.
1: Ouais, c'est ça, c'est ça, il donne à nous bien les informations en tout cas.
0: Voilà, le détail.
1: Et vol ce soir au lit.
0: Le téléphone, hein, bouge pas, Miguel, dis-moi ça tout de
1: suite. Attends.
0: Mais il y a dans le numéro de vol, faut pas, 2 secondes.
1: Mm-hmm. Oui, c'est ça, parce qu'il est quand même important de donner bien les informations. Ce sera plus clair pour tout le monde, quoi. Le vol Orly, Gilo.
0: Parce que, on dirait maintenant, désolé, l'ami met un chaud parleur, mais qu'on n'aime pas ça, c'est juste moi, regarde, si on voit le vol.
1: Oui, là, exceptionnellement, on nous a dit le bon.
0: Ouais. Non, là, malheureusement, mais il voit pas le vol, mais regarde, si il voit sur l'autre téléphone.
1: Et là, c'est la première fois, il voyage tout seul, comme ça, du coup.
0: Ouais, c'est la première fois qu'il voyage seul. Bon, il est habitué à aller au Maroc voir sa famille, mais Maroc, c'est 2 heures de vol. Là, c'est 11 heures de vol, c'est pas pareil.
1: Ah ouais, ouais, et puis c'est pas le même aéroport en général.
0: Non, ouais. Du tout. Miguel récupéré. T'es non, Miguel pas. Non. Je m'a même pas fini de capturer des chronomes. Après le vol.
1: Ouais. Vous connaissez ce que vous faites? Donne à nous les informations là et puis vous laissez le numéro. Et après, si vous n'avez pas le temps de regarder bien les détails et tout, rappelle le standard.
0: Il n'y a qu'un vol à Orly là, à Orly le soir là, parce qu'il était travailleux à l'aéroport.
1: Mm-hmm.
0: À Orly pour le soir, n'a un seul vol. Quand c'est à la Réunion depuis le terminal de Orly.
1: Oui, il me semble si, hein, il me semble si que c'est ça.
0: Un vol normalement. Donc c'est juste s'il y a quelqu'un sur le vol, ben, me donne mon numéro de téléphone.
1: Ouais, ouais, ouais.
0: Alors 06 93 32 56 90.
1: Donc 06 93 32 56 90. Si vous prenez l'avion ou si vous connaissez quelqu'un qui prend l'avion ce soir et qui pourrait accompagner le fils de monsieur qui a 13 ans et qui va prendre l'avion pour rentrer ici à la Réunion depuis l'aéroport d'Orly. Donc voilà, si jamais vous avez une famille ou vous êtes du côté de l'aéroport et que vous allez prendre l'avion, si vous pouvez l'accompagner histoire qu'il arrive bien demain matin ici à la Réunion sans encombre. Donc ça serait sympa. Ok, eh ben écoute, si jamais on a quoi que ce soit comme précision, ou hésite pas ou appelle à nous standard, hein, 41.
0: Ben, entre temps, l'ami va appeler la maman, ben, elle a le billet avec qui il va guider à moi.
1: Ouais.
0: Juste que moi, sur mon téléphone, on n'a plus le billet, malheureusement.
1: Et après, là, on rappelle sur le 41-51-51, comme ça, il fait passer directement ici pour qu'elle donne des infos. Ouais. C'est bon?
0: En tout cas, merci. Mais m'y connaît les magiques, donc c'est pour savoir faire la zone, et qui ça me sape, ça pas appeler la affaire.
1: Ben, nous va essayer en tout cas, et puis tiens-nous au courant, bien sûr. Hein.
0: Tiens-nous au courant, on fait une croûte.
1: Ça marche.
0: Et merci beaucoup, en tout cas, bonne soirée. Beaucoup.
1: Merci, bonne soirée aussi. Allez. Au revoir. Donc voilà, comme je vous le disais, son fils de 13 ans qui va prendre l'avion pour revenir à la Réunion et c'est la première fois. Donc il peut prendre l'avion tout seul, il n'y a pas de souci, mais c'est juste que voilà, son père s'inquiète et c'est, on peut le comprendre parce que ben voilà, un petit moment d'inattention, on peut vite se perdre dans l'aéroport, surtout Orly, c'est des grands aéroports, c'est pas comme ici. Et voilà, donc si jamais vous prenez l'avion ce soir ou que vous connaissez quelqu'un, un membre de votre famille ou un ami qui prend l'avion ce soir vers de Paris Orly vers la Réunion, ben voilà, si jamais il est apte à pouvoir accompagner cet enfant de 13 ans pour pouvoir juste lui faire passer, l'aider à passer les différentes démarches et bien arriver dans l'avion, ben vous appelez son père au 06 93 32 56 90. Et puis voilà, j'espère qu'on aura des bonnes nouvelles un petit peu plus tard pour être sûr que quelqu'un soit bien prise en charge. On continue avec vos petites annonces. Tiens, Freedom, bonsoir.
2: Allô, bonsoir.
1: Oui, bonsoir.
2: Je recherche des particuliers qui nettoient les canapés.
1: Ah, oui.
2: Oui, je suis à le secteur de Sainte-Marie. Mais je suis au rendez-vous si possible.
1: D'accord. Un particulier qui peut nettoyer les canapés avec la vapeur, là, c'est ça?
2: Voilà. Ben, voilà, je laisse mon numéro. Si quelqu'un nettoie ça, et voilà, pourquoi pas. Et 0693 62 27 57. 0693 62 27 57. Quelqu'un qui nettoie les canapés à vapeur et.
1: Bon. Oh. Ok, c'est bien noté.
2: Ben, merci, Freedom.
1: Merci à vous, monsieur. Au revoir.
2: Allez, au revoir.
1: Donc là, on est du côté de Sainte-Marie. Monsieur qui recherche quelqu'un qui aurait les machines pour pouvoir nettoyer les canapés, les machines à vapeur, là. Donc si jamais vous avez cette machine, vous pouvez appeler monsieur pour pouvoir nettoyer son canapé. 06 93 62 27 57. Radio Freedom, bonsoir.
3: Bonsoir.
1: Bonsoir. Bonsoir.
3: C'est pour une association et demain pour un thé dansant.
1: Pour un thé dansant?
3: Oui, c'est l'association Le Bel Âge au Petit Tampon.
1: D'accord.
3: Pour dire aux adhérents que Le Bel Âge fera son thé dansant demain. Comme d'habitude, le quatrième mercredi du mois, c'est demain.
1: Ah donc, oui!
3: Voilà, vous vous souvenez?
1: Oui, je me souviens, oui.
3: Voilà, c'est notre jour demain.
1: Oui.
3: Donc, voilà, c'est Le Bel Âge qui fait son thé dansant à partir de 13h à l'école du Petit Tampon.
1: Ah, alors, l'école du Petit Tampon, d'accord.
3: Oui, à l'école du Petit Tampon. Et bien sûr, je ne dis pas, mais vous êtes tout le monde, vous êtes invité.
1: Tout le monde est convié, forcément.
3: Et convié, en particulier vous.
1: Oui.
3: Comme d'habitude.
1: Ben oui, mais venez maintenant au travail.
3: Demande un petit jour congé, je joue. Alors,
1: Oulala!
3: Un quatrième mercredi du mois, pas tout. Un quatrième mercredi du mois, 12 mois.
1: Donc, quand vous y pensez tous les quatrièmes mercredis du mois, alors?
3: Vous n'avez 12 mois dans l'année. Un quatrième mercredi dans l'année, vous ne gagnez pas?
1: On m'a demandé, on va voir qu'est-ce qu'on peut faire alors.
3: D'accord, ok.
1: Okay.
3: Voilà, c'est pour...
1: Un numéro de téléphone si les gens ils veulent des informations?
3: Oui, un numéro de téléphone, c'est Henriette. Le 06 92 90 29 00. 06 92 90 29 00 pour le thé dansant du Bel Âge demain.
1: Eh ben, c'est bien noté, Henriette.
3: Merci. Allez, au revoir.
1: Allez, au revoir. Amusez-vous bien. Donc voilà Henriette de l'association Le Bel Âge au Petit Tampon qui nous annonce qu'un thé dansant comme d'habitude se fera comme tous les quatrièmes mercredis du mois. Donc un thé dansant ce sera demain à partir de 13h et ce sera à l'école du Petit Tampon. Donc voilà, si jamais vous voulez des plus amples informations, vous pouvez appeler Henriette au 06 92 90 29 00. Continuons par ici. Radio Freedom, bonsoir.
4: Oui, bonsoir.
1: Bonsoir.
4: Voilà, je vous appelle pour un renseignement, s'il vous plaît.
1: Oui, je vous écoute.
4: Voilà, il y a eu l'animatrice samedi soir.
1: Oui.
4: De Chalière Tropicale, j'aurais aimé savoir quand est-ce qu'elle sera là.
1: Une animatrice samedi soir qui était là. Alors, samedi soir, je sais pas c'était qui était là samedi soir. Faut que je regarde. Et quand est-ce, pourquoi? C'est pourquoi?
4: Non.
1: Vous avez aimé son animation?
4: Non, j'ai aimé son animation. En fait, j'avais promis que je vais le rappeler pour expliquer un peu tout ce qui s'est passé.
1: Ah, donc c'était Prisca, alors?
4: Ah, d'accord. Ok, ben, vous savez pas quand est-ce qu'il sera là?
1: Donc, c'était, je viens de regarder, là, oui, effectivement, c'était Prisca, samedi. Et donc, ben, Prisca, elle sera là vendredi, normalement.
4: Vendredi.
1: Ah, vendredi soir.
4: Ok, ben merci beaucoup.
1: D'accord. Merci à vous, bonne soirée.
4: Merci, au revoir.
1: Au revoir. Bon, ben là, c'était juste pour avoir cette information. Hop, on voit une petite information et puis c'est réglé. Un dernier petit appel très rapidement. Radio Freedom, bonsoir.
5: Oui, bonsoir, comment allez?
1: Il est là ou même?
5: Ah, moi, il est là, tranquille.
1: Alors, très rapidement, une petite information, on a une petite minute, là.
5: D'accord, Léo. Mais fatigué pas, ça nous cite des chiffres pour 4 jantes, s'il vous plaît.
1: 4 jantes couronne.
5: J'aurais 4 jantes BM, 4 jantes noires BM en 19 pouces.
1: Cherche, alors, 4 jantes noires BM en 19 pouces.
5: En noir, couleur noire, hein.
1: Ok. Quel numéro Bané appelle là aussi, Nanasa?
5: 0262. C'est pour mon 335, ça, hein.
1: Oui.
5: 0262, 02.
1: Oui.
5: 0135.
1: 0262, 02, 0135. Quel c'est que tu as au où?
5: Sainte-Clotilde. Voilà.
1: Et point 335, donc on recherche 4 jantes noires BM en 19 pouces.
5: En 19 pouces avec le cycle BM dessus, hein.
1: Ok, bon ben ça marche.
5: Et puis moi tu fais envoyer mon armée aussi, parce que moi ma pas vieille pas faite de PA.
1: Bon ben dis allez vite fait avant nous, ça va alors.
5: Sinon on t'envoie les bons.
1: Elle est bon, ça marche.
5: La machine ça pute partout, mais pas grave. Allez.
1: Elle est bon, allez, bonne soirée. Ouais, allez, tout de suite le journal de la 2PRL.
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7: Bonsoir à toutes et tous. Juin 2026, déjà plus intense qu'août 2003. Après la nuit la plus chaude, c'est le jour le plus chaud. 29,8 degrés en moyenne cet après-midi, c'est du jamais vu. Et une pluie de record tombe dans l'ouest, avec par exemple 42 degrés atteints pour la première fois en Bretagne, notamment à Rennes. En Vendée comme dans les Landes, on dépasse localement les 44 degrés cet après-midi. La vigilance rouge va encore gagner du terrain demain sur les Hauts-de-France, avec 4 départements supplémentaires en alerte maximale. Le Nord, le Pas-de-Calais, la Somme et l'Aisne. Au total, 44 millions de Français seront en vigilance rouge. On aura aussi 31 départements en orange. Et depuis le début de cette canicule, on compte au moins 40 morts noyés en France. Bilan du Premier ministre Sébastien Lecornu, qui active également le niveau 2 du plan Orsan pour renforcer le système de santé. Autre conséquence, enfin, une pollution à l'ozone qui concerne une grande partie du pays, particulièrement la Bretagne et la vallée du Rhône. L'épisode va se poursuivre demain. Dans le reste de l'actu, ce soir, un procès requis contre le meurtrier présumé de Dominique Bernard, ce prof de français tué dans son établissement à Arras en octobre 2023. Le parquet national antiterroriste demande le renvoi de 3 individus. Le terroriste qui avait revendiqué l'attentat islamiste devant la cour d'assises spéciale des mineurs, mais aussi de son frère et de son cousin. Marc Bloch ainsi que son épouse Simone font leur entrée au Panthéon ce soir. La cérémonie à suivre à partir de 21h sera présidée par Emmanuel Macron. C'est la 6e panthéonisation pour le président de la République depuis son arrivée au pouvoir. Et puis les derniers matchs de la 2e journée des phases de groupe à la Coupe du Monde. Ça commence à 19h avec le Portugal face à l'Ouzbékistan. À suivre à 22h Angleterre-Ghana. Les Bleus, eux, ont retrouvé leur camp de base à Boston après leur victoire contre l'Irak la nuit dernière. Un entraînement est prévu dans la soirée ainsi qu'un match pour ceux qui n'ont pas joué cette 2e rencontre du mondial. Très bonne fin de journée.

Vous écoutez Moonlight Shadows. Titre de 1983. Titre de Mike Oldfield. On verra ensuite à suivre à la programmation de Freedom 2, Jean-Claude Gaspard. Plaisir dans les cœurs. Al Martino avec Fascination. On verra également Françoise Guimbert, Ça y gâte pas. Et puis ce classique de Tino Rossi, La vie commence à 60 ans. 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

0: 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Radio Freedom, bonsoir à toutes dans cette émission Chaleur Tropicale. Il est 20h, passé de 7 minutes ici à La Réunion. Et c'est toujours Bastien qui est avec vous ce soir. Ça fait longtemps qu'il ne l'a pas trouvé. Donc voilà, ce soir, une belle émission Chaleur Tropicale. On est ensemble jusqu'à minuit. Et puis ben voilà, dans la joie et la bonne humeur, hein, comme d'habitude. Change pas une équipe qui gagne. Alors, vos numéros pour les appels, les messieurs, pour vos petites annonces ce soir, et bien ce sera le 02 62 99 12 00. Pour les mesdames et pour les couples, ce sera le 02 62 99 13 00. Et puis, vous avez également la libre antenne au 02 62 99 11 00. Les sujets sont libres, on peut parler de tout ce que vous voulez, ça sera sur le 11 00. Là-dessus, pas de problème, je vous attends. Ensuite, un petit rappel aussi sur les SMS que vous pouvez nous envoyer, 02 06 92 91 5000. Et puis vous pouvez également laisser un petit message sur le répondeur, un petit moukatage sur le répondeur enregistreur à la Moukatali, c'est au 02 62 21 08 08. Alors, sans plus tarder, on y va avec vos appels. Radio Freedom, bonsoir.
1: Oui, bonsoir. Ok, moi, il est content, mais là, m'a attrapé, là.
0: Que ça l'a fait? Trappe qui ça?
1: Ben, non, il m'a dit, il m'a attrapé le premier coup.
0: Ah, d'accord.
1: La ligne.
0: Oui.
1: Bonsoir.
0: Bonsoir.
1: Un petit bonsoir, Eric. Un petit bonsoir à Max. Et bon, ben, c'est lui qui est les standards.
0: Diego.
1: Diego.
0: L'homme que le nomme Diego.
1: Voilà.
0: Oui.
1: À soir, nous, dans un groupe de jeunes, que nous, écoute à Zot, écoute à où, hein.
0: Ouais.
1: Bon, nous, on a toujours dit, bon, après, c'est la radio de voir. Parce que, en ce moment, il fait de porno sur la radio, avec Wendy et Prisca.
0: Ouais, oui.
1: Il pense que nous, on est boycott à Zot. Et lui, Zot, il pense que Zot, il fait, chalet tropical. Nous, et cette nana, la rue de Nice, là-bas. Et il pense que Zot, il laisse la radio tranquille. Parce que nous, on aime la radio, là, nous. Ah, des personnes à lui, pour capter la radio.
0: Mais là, quoi, c'est un montage collectif, quoi?
1: Ah oui, le montage collectif. Mais j'ai dit calculé, il risque d'appeler Marie Pano toute la nuit. Bastien,
0: oui.
1: Ao, Eric et Max annoncent les super. Mais ils pensent que c'est deux là. J'aime, il fait mal aux oreilles. Et porno. Ben, la rue de Nice, c'est pas trop loin de Jot. Allez, va à tour. Et c'est pas moi, trouver une place pour j'ai parti.
0: Ah, donc, vous n'y aimez pas quand c'est, maintenant, il passe à l'antenne, quand il y a Nîmes, il est trop vulgaire.
1: Trop vulgaire, la langue est sale. Mais quoi, pas. Tout le monde, a le même, les mêmes personnes qui téléphonent à Zotte, l'émission, c'est les mêmes personnes qui téléphonent à Zotte.
0: Eh, Diego l'a dit, faut appeler Madame Mode pour dénoncer avec Madame Mode.
1: Ah, ok, moi, les content, mais dénonce, ok, j'ai dit gâteau, la radio, ok.
0: Mais pour Chalet Tropical, il doit être comment?
1: Chalet Tropical, comme Yannim, comme Max, Yannim, enfin, la prochaine jurée, en jurant, quelqu'un fait rire, mais arrêtez, j'ai dit rire. Ah, tu te connais plus, j'ai dit, je n'ai le feu, dans qu'il a, tu dis, oh, ben, allez, une rue de Nice, arrête, sors sur radio, là, t'es.
0: Donc ça, c'est les deux où il n'aime pas, alors?
1: Ah, non, c'est les deux, il n'aime pas. Mais n'écoute plus. Voilà. Mais il prend ses auditeurs, beaucoup d'auditeurs, cette nana, les mêmes auditeurs, tous les soirs, c'est les mêmes, j'ai dit, faire l'émission, de 1er janvier au 31 décembre, c'est les mêmes personnes qui appellent à Zot.
0: Ah, où il n'aime pas quand il parle le sexe et tout ça, alors?
1: Ben, c'est-à-dire, c'est que, bon, bah, après, il faut parler un petit peu, il faut parler.
0: Oui.
1: De toute façon, il est pas pour dire, ouais, bon, il est trop bonheur pour dire, hein, moi.
0: Oui.
1: Mon ordi, mais après, ah, ben, mais comprends pas ça, moi, t'es. Comment dis-tu, comment, hein, écoute bien cette émission, n'a pas une forme de téléphone aux autres. Je n'ai rien que Madame Dacatine, Madame, je n'ai rien que les mêmes auditeurs. Il n'y a pas d'autres. Il n'y a pas d'autres personnes qui viennent, qui parlent avec d'autres. Ah non. Personne n'a pas une forme, il parle avec d'autres. Parce que même des trois femmes ont dit, ah non, il n'y a même pas que ça. Parce que il fait une petite enquête partout et il ne connaît que vraiment, là, en ce moment, les auditeurs, c'est qu'ils perdent un bon peu. Mais c'est ça qui fait perdre le point Freedom. Ah oui. Parce que Windy avec Point Pascal, là, c'est vous ne comprenez pas. Je n'ai pas le feu dans le pilote. Ok, ben.
0: Ben, elle a dit ça?
1: Ben oui!
0: Qui ça a dit ça?
1: Ah ben, mais dis, tout le monde est, puis voilà. Les flammes là, mais t'es barré.
0: Ah bon? Mais qui ça? Genre, Wendy l'a dit, nana du feu dans une culotte?
1: Les deux, c'est le même histoire. Les deux, c'est le même affaire.
0: Ah bon?
1: Ah ben, mon roi.
0: T'es baissé.
1: Moi, je viens de sortir la rue, je l'ai pas trop loin de sortir. Allez, partez là-bas. Respect à notre radio là, c'est notre radio, nous aimons bien notre radio. Le soir, nous aimons écouter un peu. Bon, Max, il parle un petit peu de femme, mais il est compréhensible. Ah oui, il parle compréhensible. Eric, il est compréhensible. Bon, mais il ne dirait pas le nom. Bon, après, non, on a bon pépé à sonner. Ah, mais on déteste, ma mamie. Non, on casse mon radio comme il entend les autres, là. Là, soit, mais reste calme, mais respire. Et Bastien, les l'antenne.
0: Hey, mais là, pourquoi vous avez coulé? Vous connaissez, mais là, il y a un message de Wendy, hein?
1: Hein?
0: L'a dit comme ça, elle y écoute, et qu'elle y fait un de gros bisous, et qu'elle y aime.
1: Non, Diane, les gros bisous, non, mais va tellement. Diane, non. Avec elle, elle boit ça, elle m'a mis trouvé sur mes deux frêles.
0: Ah, elle a dit bisous sur la fesse.
1: Non, même pas sur la joue, même pas rien. Oh mon Dieu, Seigneur Jésus. Oh, que le diable. Non, mon appel de jote.
0: Ah ouais? Il fait peur où à ce point-là?
1: Il fait peur moi. Je te... Ah oui.
0: Ah!
1: Mon Dieu, Seigneur Jésus. Non. Ah, viens. Ouf! Mais il vient plus, mais bon, je t'y viens tous les soirs. Mais quand c'est jote, il y a, ah, mon Dieu, Seigneur Jésus.
0: Oh, ben bon, m'a passe le message alors.
1: On a vite casse mon radio, Miguel, on m'a vite casse mon radio.
0: Casse pas, parce qu'après, c'est vous-même ça a racheté ça.
1: Après, même la Joannée, Madame Ode, Bobby, en fait, toute la bande, là, on a vu tellement, mais les chauffeurs. Toute la bande, après, c'est rien que les deux. Après, toute la bande impeccable, je t'y travaille bien, Ah, l'émission est impeccable.
0: Ah, mais bon.
1: J'ai deux personnes là.
0: Ne tiens pas le bateau, alors.
1: Léon.
0: Oui, ben oui, mais c'est pas moi, c'est Léon.
1: D'accord. Et Bastien, ben m'écoute à où à soir. Maintenant, mon monde camarade, en ce moment, il dit Bastien, il passe à soir. Il dit bon, j'écoute à où jusqu'à minuit.
0: Elle est bon.
1: Et bonne soirée à où. Et bonne émission. Et continue comme ça même, parce que à où, Eric et Marc, c'est les meilleurs, quoi.
0: Ben, il fait plaisir, en tout cas, Léon.
1: Il gagne.
0: Ah ouais, elle a dit Léon comme le méchant dans Monstres et Compagnie.
1: Ben, hein, comment?
0: Elle a dit Léon comme le méchant dans Monstres et Compagnie, c'est un dessin animé, ça?
1: Non, moi,
0: elle a dit où les méchants?
1: Il dit la vérité. Moi, elle n'est pas méchant, mais il dit la vérité. Il y a beaucoup de personnes qui applaudissent à moi. Non, mais dis la vérité.
0: Il envoie plein de petits bonhommes qui pleurent pour moi, là. Il envoie des petits bonhommes qui pleurent. Elle est triste, elle, là?
1: Non, viens pas faire parler au-dessus de la radio. Parce que la radio, là, n'a longtemps. Bon, j'ai pas dit, ah, ou quittez-moi, peut-être de manière, on a donné un pseudo.
0: Oui.
1: Mais.
0: Un pseudo.
1: Voilà. Mais après, comme il y a où. Non, mais
0: Elle est beau, bah, nous va noter alors, Léon, pas de problème, ça. Elle est beau?
1: Bastien, une bonne soirée à toi.
0: Ben merci, bonne soirée à toi aussi.
1: Bonne soirée, allez, au revoir.
0: Allez, bye bye. Ah oui, ben oui, hein, Léo, pardon, Léo t'es pas content là. Alors, donc j'ai eu des petits messages de Wendy hein, qui m'a dit elle aime quand même et elle lui fait des gros bisous. On fait comme ça, hein. Frida Malo.
2: Oui.
0: Oui, allô.
2: Ah, moi je
0: n'aime
2: pas quand deux animatrices sont là.
0: Ah là là, ah là là, ça décide mon épisode 2 à soir là.
2: M'en fous que lui envoie un message ou pas. Il dit juste qu'il y a une animatrice a dit il faut qu'il s'apprenne à un mec pour mesurer le trou sur tabac.
0: Quoi?
2: Ah, mais je dis, hein?
0: Quoi?
2: Oui?
0: Mais comment ça?
2: Ben, mettre la pièce, comment je te dis?
0: Ben, qu'à qui ça le gouffre le temps salé?
2: Hein?
0: Ben, qu'à qui ça le gouffre le temps salé?
2: Ah, ben, il pense, hein? Mais quand c'est bouclé, là, il m'écoute, sinon ça m'écoute pas. Mais désolé de dire, c'est la vérité. Moi, ce que la choque à moi, la preuve, franchement, on était choqué.
0: Oui.
2: Allez, bonne soirée.
0: Ben, oui, ben, ok, bon, ben, ça marche. Ben, bonne soirée à vous, alors. Ah là là, ben, elle prend. Il y a des mesurettes pour ça. Je savais pas, moi, qu'était gay mesuré comme ça, ça. Comment se fait-ce mais tu connais même pas. Il gagne mesurer ça, mais il connaît pas moi. Ben, c'est à moi. C'est incroyable, ça. Bon, j'ai pas entendu, hein. Alors, s'ils ont entendu, ben, oui, hein. Si, ça a été choqué. Sachant que les bonheurs, hein, leur bonheur, hein. Bon, allez, on continue avec vos appels, là. Radio Freedom, bonsoir.
3: Bonsoir. Bonsoir, je voudrais passer mon nom, si c'est possible.
0: Oui, bien sûr.
3: Voilà, alors, je me présente, moi, je m'appelle Jean Bernard.
0: Oui, parle bien près du téléphone, Jean Bernard, je t'entends un petit peu loin.
3: Là, c'est bon?
0: Oui, vas-y, c'est bon.
3: Alors, je me présente, je disais, je m'appelle Jean-Bernard, j'habite le 17e kilomètre.
0: Ouais.
3: Donc, je voulais passer une annonce, je cherche une femme.
0: Ok.
3: Alors, mon âge, j'ai 55 ans.
0: 55 ans, d'accord.
3: Je suis du milieu d'une vie. Je vis chrétienne, je cherche une femme chrétienne, on va dire, pour pas parler de religion, mais chrétienne. Je suis dans...
0: Chrétienne pratiquante, quoi.
3: Ouais, chrétienne pratiquante.
0: Ok.
3: Je suis dans la mission.
0: Oui, d'accord.
3: Et donc, je cherche une femme, qui soit célibataire aussi, qui cherche aussi, souhaiter rencontrer un homme qui soit... Dans l'évangile, dans la parole de Dieu.
0: D'accord, ok.
3: Et donc, déjà pour avoir une vie stable, et puis moi j'ai envie d'avoir une vie posée, stable, et puis basée sur l'évangile, voilà. Donc mon souhait, c'est de rencontrer cette personne, qui elle aussi, elle aimerait construire notre vie basée sur la parole de Dieu.
0: Ah oui, je comprends tes convictions.
3: Donc, je voulais dire aussi, moi, je cherche une femme type femme créole blanche.
0: Ouais.
3: 50 ans, 51 ans, dans cet âge-là, que du secteur de tampon. Que le tampon pour l'instant, parce que je suis pas véhiculé, j'ai pas de voiture, je conduis pas. Je peux me déplacer, je peux recevoir.
0: Et toi, tu m'as dit, t'es typé un peu comment, Jean-Bernard?
3: Moi, je suis déjà créole 100%, et je suis, clair, avec des yeux marrons, pour 1m63.
0: Mm-hmm.
3: Je fais beaucoup de littérature, je lis beaucoup l'évangile, donc parce que j'aspire à un ministère que j'aimerais pratiquer plus tard dans ma vie.
0: D'accord, ouais.
3: Moi-même, c'est
0: ça. Et ta dernière relation date de quand, Jean-Bernard?
3: Oh là là, ça fait 7 mois là.
0: 7 mois. Et pourquoi ça s'est fini? Pourquoi ça s'est terminé?
3: Parce que on n'était pas sur la même longueur d'onde au niveau de comment dire ça.
0: Par rapport à la foi ou par rapport au couple?
3: Non, pas avoir la foi.
4: Ah, d'accord. Toi, tu étais très engagé et pas elle.
3: Voilà.
4: D'accord.
3: Donc, et puis, les courants passent. Et puis, il y a des partages de ce que je faisais. Donc, il y avait pas de communication au niveau de cette conversation. Parce que, voilà, le courant, il passait pas du tout.
4: D'accord,
3: donc,
4: ok.
3: Donc, j'ai senti que c'était un mal-être. Et puis, je me suis dit, et puis j'ai demandé, et là, je continue à demander à Dieu de mettre cette femme que j'aime que sur ma route, et qu'on est sur la même longueur, donc, et qu'on puisse construire une vie d'exemplaire digne de la parole de Dieu, de l'évangile.
4: Ok, bon, mais ça marche.
3: Donc, voilà, je laisse mon numéro de téléphone.
4: Mm-hmm.
3: Et alors, c'est mon numéro de téléphone. Alors, mon numéro de téléphone, c'est le 06 92 78 08 14.
4: 06 92 78 08 14.
3: Voilà. Ce que j'aimerais préciser aussi, c'est que l'église où là où j'ai pratiqué, moi, que je fréquente souvent, quand c'est bientôt. Ben, ça fait bientôt 35 ans quand même.
4: Ouais.
3: 5 ans. Ouais. C'est l'église protestante évangélique. Et puis l'église, les assemblées de Dieu. Et...
4: Oui, mais après ça, c'était tes convictions à toi. Ça, tu pourras en discuter avec la femme directement. Ouais. D'accord?
3: Voilà.
4: Ça, je comprends bien sûr tes convictions, mais tu en parleras directement avec les femmes qui voudront faire ta rencontre, d'accord?
3: Voilà.
4: Ok, bon, ben, je te remercie, Jean-Bernard.
3: Merci beaucoup et bon courage à vous.
4: Merci et bonne soirée à toi.
3: Allez, merci.
4: Allez, au revoir.
3: Merci, au revoir.
4: Donc voilà, si vous êtes intéressé, mesdames, par Jean Bénard, qui est dans le sud, hein, qui a 55 ans, 06 92 78 08 14. Radio Freedom, bonsoir.
5: Coucou.
4: Mais ça va et toi-même?
5: Oh, t'es la chaleur en gagne.
4: Ah, oh, la quina ou pas là-bas là? Combien de degrés là?
5: Cet après-midi, ça fait 42 degrés.
4: Toto!
5: 42. Ressenti 45.
4: Mais la faute, il y a un boulot.
5: Ah, t'es, c'est la première fois que mes vies mettent un truc comme ça.
4: Oui, ben, c'est ce que tout le monde a dit là. Apparemment, c'est du jamais vu quoi.
5: Ah ouais, c'est ça, c'est un truc, mais t'es là, ça fait 8 ans que mais là, ok, m'a connu la canicule. Un jour, t'es fait chaud, le lendemain, il avait la pluie, il avait l'orage, il avait tout.
4: Mm-hmm.
5: Mais là, il n'y a pas rien, les steaks, il y a une petite brise. Bon, garde pas le brise, que ça y ressemble.
4: C'est ça, de moune la plupart, de moune t'es déjà pas trop le vent.
5: Mais nous, on avait un petit peu le vent, un petit peu le vent. Mais, oh là, et dans le travail. Ah, Bastien, ah, horrible.
4: Vous n'avez pas la clim?
5: Arrive. Non, mais moi, ça me travaille, parce que moi, il y a une chambre froide, parce que pour préparer les entrées, tout ça, ça va.
4: Ouais.
5: Ça va, mais là-dedans, mais tranquille, il fait chaud, mais tranquille, moi. Mais quand il peut servir. Ah, mais là, transpiration, il coule, c'est moi, mais t'es ferme, l'école là, t'es bizarre. Madame, ça va, me dit non, madame, il n'en peut plus, là, il n'en peut plus. Mais non, madame, vous venez de la Réunion, il fait chaud aussi, la Réunion, mais dit comme ça, non.
4: Un chaleur chaud et sec comme ça.
5: Ah oui, mais nous, la chaleur, ça fait rien, mais c'est, pardon, viens à la Réunion l'été, tu vas voir, c'est pas la même chose, hein. T'as les brises. T'as...
4: C'est pas la même chaleur.
5: C'est pas la même chaleur. Mais là. Ah, putain.
4: C'est compliqué, oui. Quoi.
5: Ah ouais, franchement, Bastien, les atroces, les atroces. Et le matin, on lève. Déjà, le soir, on transpire.
4: Même mais comment il fait pour dormir, là? Il est obligé de dormir tout nu?
5: Oui, mais dormir tout nu en culotte.
4: Ben, obligé.
5: Mais mettez quand même mes culottes. Mais donc, assez, mais donc, culottes, mais après rien, c'est moi. Avec le ventilateur. Mais le matin, quand on lève, qu'on s'abaigne, tout ça, on est en train de transpirer. On est là. Et à 5 heures du matin, aujourd'hui, là, fait 24 degrés. Tim, ça travaille.
4: Mais comment il trouve le sommeil quand il est comme ça?
5: Il ne gagne pas. Il ne gagne pas.
4: Il fait chaud, il tourne, il vieille, il n'y a pas sommeil.
5: Non, mais attends, attends, attends, on est en train de prier qu'ils ferment le collège. Mais après, comme tu causes avec mon responsable, il dit, ben non, on a les élèves en train de réviser pour le bac, le brevet.
4: Le brevet, ouais.
5: Non, il n'y avait pas, il n'y avait pas. C'est vrai, dans le travail, ben, ne fait que 100 repas, mais la chalet, en guet, on n'a plus envie de travailler. Hein. Là, on a envie d'aller, de, tu connais, rendre de piscine. Ah, moi, maintenant, j'ai cousu, moi.
4: Mais, oh là là.
5: Oui, maintenant, moi,
4: j'ai. Oh là là, les peinards.
5: Oui, maintenant, j'ai cousu, moi.
4: Et dire cousu, combien de personnes, ça?
5: Et il rentre 4 dedans.
4: Oh là là là là là.
5: Oui, mais
4: bien amusé, quoi.
5: Mais tout seul. Oui, mais tout seul. Comme il rentre dedans, mais tout seul.
4: Donc, genre, où là, jamais rentre à plusieurs dans le jacuzzi.
5: Si.
4: Ah.
5: Oui, bah, fait.
4: Ah, ben, si, bah, quand même, voyons.
5: Bah oui, bah fait. Donc, voilà. Mais là, c'est. Franchement, là, c'est assis là, mais avec être la réunion, là.
4: Ah, ben oui, ben il fait meilleur ici, hein. Ici, notre fraîcheur n'est pas désagréable.
5: Ah, ben c'est ça, ouais.
4: De temps en temps, même un petit peu trop frais, des fois.
5: Ah, ouais, c'est ça. Donc, non, là, c'est assez, on va être bien à la réunion, tranquille, peinard.
4: Mais ben, viens où?
5: Mais gagne pas.
4: Pas de problème, ça, viens où?
5: Le travail!
4: Ben, travail, puis. Coucher, chef, travail. Coucher, chef, au travail.
5: Qui paye le loyer? Qui paye le repas?
4: Ça va, bah ouais, ça après, plus tard.
5: Ah ouais, ça, non, les durs, les durs, les durs, les durs. Et depuis le temps, ma dîme t'a appelé, mais en fait, m'a pas appelé. Attends, il m'a eu un petit message, ça fait à moi vraiment, vraiment plaisir avec Tifo Folle. Et
4: ah bon?
5: Folle, ouais, Tifo, ça remonte, il y a deux semaines de ça. Et Tifo Folle a dit à moi comme ça, ouais, il y a Madame Lacatine et tout comme ça. Tifo Folle, tu sais quoi, moi aussi je t'aime. Et là, ça m'a vraiment plaisir qu'on m'a entendu ton message, on me dit, oh, c'est gentil. Mais il y avait quelqu'un d'autre aussi que l'avait appelé aussi pour dire, ouais, ben, il adore Madame Lacatine, Madame Lacatine n'appelle plus. Oui, Madame Lacatine n'appelle plus. Parce que, voilà. Il y a des trucs, Madame Lacatine a plein de trucs à faire.
4: Et à cause, que c'est arrivé?
5: Non. C'est bon.
4: Que c'est arrivé?
5: Non, la fin de.
4: Vous le fâché?
5: Non, mais pas fâché, mais ça sera jamais fâché avec Radio Freedom. Hein. Oh, mais dans la colombe, c'est mon temps, ça. Donc voilà. Mais, donc voilà, il y a des trucs, il plaît pas moins, et donc voilà. Un petit coucou aussi à Madame Commérage, la rue un truc. Mais quand t'es avec truc, donc voilà, midi, Madame Lacatine va venir, hein, donc de temps en temps, va donner des nouvelles, donc voilà. Mais c'est plus comme avant. Ma tombe amoureuse d'un l'équipe, mais franchement, ma tombe amoureuse d'un l'équipe, qui était à l'équipe dangereuse. Non, mais on veut pas l'équipe maintenant. L'équipe maintenant aussi, c'est bien aussi. Il n'y a pas de problème. Hein. Mais m'avait tombé amoureux de d'un l'équipe. C'était...
4: Bah, qui ça?
5: Hein?
4: Qui ça?
5: Bruno. L'avait Bruno. L'avait Thomas. L'avait Julie. L'avait... comment elle s'appelle encore? La fille que ma tombe amoureuse. Et donc, il n'y a plus personne maintenant. Et mais essaye de dire, bon, mais il revient. Mais c'est plus la même chose. Donc, voilà.
4: La fanée, quoi.
5: Amoureuse de... Oui.
4: La fleur, elle a fané, quoi.
5: Ouais, voilà. Ma tombe amoureuse, mais maintenant, elle n'est plus amoureuse.
4: Ah.
5: Donc voilà, non, mais c'est ça, donc oui. Il sera toujours là, mais Madame Lacatine, Madame Lacatine sera toujours présent, même que des fois, elle me dit, bon, ben, elle ne donne pas envie, mais éteint, parce que c'est toujours la même personne qui appelle, c'est toujours le bon truc, avant, où il y avait d'autres personnes qui étaient à appel, il manque à moi les auditeurs que avait Madame Comera, Madame Poisson, l'avait Lula, l'avait Nel, l'avait tas de monde, mais personne maintenant n'y appelle plus. Donc, pourquoi m'y appelle?
4: Mais si, maintenant y appelle d'autres!
5: Non!
4: Ben,
5: Nel, qu'on l'a appelé?
4: Nel, Malagay Ali, ben à moi, c'était comme elle a fait l'antenne, la dernière fois, elle a fait l'antenne, là, il fait un moment, moi, elle l'avait pas fait. Mais la dernière fois, voilà. Ou les deux dernières fois, là, me crois, m'a vu une aile, moi, ben.
5: Ah, d'accord, mais moi, m'a, m'a entendu une aile quand elle avait Max. M'a entendu Madame Poisson, Madame Commérage et tout ça, donc voilà. Mais si Balati revient, ben, m'y revient. Mais c'était à l'équipe.
4: C'est un appel, ça, alors. Lance ton appel.
5: Ouais, voilà.
4: Lance ta bouteille à la bière.
5: Et oui, il avait même aussi le chanteur. Mais entends plus lui. Monsieur Tinaz. Monsieur Tinaz.
4: Si, de temps en temps, il appelle.
5: Ben, peut-être il appelle la journée, mais il n'entend pas. Mais pas le soir.
4: Il me rappelle plus s'il y avait appel à la journée ou le soir. Je sais plus.
5: Non, mais peut-être la journée, mais il n'entend plus lui. On avait l'équipe et la petite personne. Ben Dagobert aussi, hein, mais entend plus lui aussi, donc voilà.
4: Dagobert, il appelle tout le temps lui.
5: Ah ouais, mais
4: oui, Dagobert continue à appeler tout le temps même lui.
5: Ah d'accord, ok. Mais il manque les équipes d'avant, mais personne n'y appelle plus, donc c'est un truc, donc voilà. Et comment dire, donc voilà, je fais gros bisous à tout le monde. Aline, donc je te fais des gros bisous.
4: Crie Aline pour qu'elle revienne.
5: Aline. Je te fais des gros bisous, ben là, ça l'air pas en guette à où, ben assume Ali Kafrine. Moi aussi, j'assume, donc voilà. Et donc voilà, c'est un, juste un. Quoi?
4: Que ça?
5: Non, on m'a entendu Diego d'hier.
4: Ah bon? Diego, cause, non, pas causé hier.
5: Non, il n'y a pas causé alors. Non, mais aussi à Diego.
4: Diego les deux têtes. Hein? Diego les deux têtes.
5: Oui, c'est ça. Oui. Ben, coucou à mon cœur, coucou à Malbarès et ben, à tout le monde. Hein. Mais écoute, mais voilà. Mais essaye d'appeler.
4: Vous voulez la même, quoi?
5: Oui, mais là.
4: Non, mais les bons.
5: Il appelle Julie parce qu'en fait, Julie est diamant comme ça. Il faut qu'il m'ait tatoué Freedom sur mon colon. Et aujourd'hui, non, peut-être pas. Mais dans la colombe, ça suffit. Parce que bah du Julie, si on revient le soir, ok, il n'y a pas de problème. Mais comme il ne vient pas, donc voilà.
4: Bah oui, Julie le matin, lui. Donc avant qu'il revienne le soir, ouf.
5: Ouais. Et comme il dit, il s'appelle Ali, il a fini. Donc voilà, quoi.
4: Ouais.
5: Ouais, ben les autres amis atteints, ils manquent à moi, super. Ils manquent à moi.
4: Le coup de préféré, c'était Bruno, alors.
5: L'avait Bruno, l'avait Thomas. Il s'appelle Tomate. Max aussi, hein. Max, lui, il vient, il a dit normalement tout, une fois par mois, mais tous les 6 mois, il revient, donc voilà. Il y avait Julie, il y avait, comment elle s'appelle la une des animatrices que m'a oublié le prénom, mais. Et que j'étais adore, quoi.
2: Allô?
5: Voilà, quoi. Allô?
2: La Catherine encore là?
5: Oh, comment il est?
2: Ah, dis-le moi, il ne veut plus causer couler, pas vrai ça?
5: Ah oui, Oti, comment il est?
2: Ben, elle est là, même dans la chaux là-bas. Là.
5: Ah oui, la chaux, on ne peut pas savoir comment la chaux. Mais elle est horrible, hein. Mais donc, franchement, elle est horrible.
2: Hein. Eh, c'est là où on peut dire.
6: Oui, mais m'y connaît qu'on doit avoir chaud parce que moi, m'a connu pas ça, où est en train de vivre là, mais ouais. Ça, 2003.
5: Ah, d'accord, ok.
2: Elle m'a pas
5: fait ça, hein. Ah ouais?
2: Ah oui. Ma copine gastro et impossible, même une gorge de Logan fait boire.
4: Le temps gastro avec la chaleur?
2: Oui, parce que mon ex copain là, a pris l'avion, lui a refilé à moi sa gastro. Oui, elle est pas drôle. Et on rigole, mais elle est pas drôle.
5: Oui, mais vous connaissez quoi, gastro? Donc voilà, m'imagine.
2: Et du coup, là, les voisins nous connaissent, c'est pas d'autres, ni Dave, ni d'Adam. Et ben, ils ont pris les clics et les claques, ils amènent à moi à l'hôpital. Moi, t'es en PLS, en perfusion et tout.
5: Ah ouais, oh putain. Oui.
2: Mais ah ouais. Ma cognotie.
5: Et tu peux pas.
2: Oui.
5: Ça remonte 2 à 3 semaines, mais je te remercie pour ton petit message là.
2: Mais
5: comme on l'a entendu, m'a dit, oh, mais moi aussi je t'aime, hein, donc voilà. Mais tu connais pas où?
2: Mais moi non plus,
5: je connais pas.
4: Mais connais pas, je dis je t'aime.
7: Oui, oui, voilà, mais il y a des liens, moi, mais moi aussi, il y a ma vie, donc voilà.
8: Il ne connaît pas trop vraiment en vrai, mais oui. Et par contre, il y a ma zot, il y a ma zot franc parler, il y a ma zot façon d'agir, il y a ma zot caractère, et c'est ça qui fait la radio, quoi.
7: Oui, ben c'est sûr, c'est sûr. Ah, au début c'était une bonne ambiance, quoi. Elle avait pas tous les jours, je pèse mes mesures et donc voilà, quoi. Elle avait une bonne ambiance et mais que maintenant.
8: Et on l'a pas demandé. On l'a pas demandé à Bastien combien lui pèse les mesures.
7: Non, mais pas pour ce soir, s'il te plaît.
4: Bon, tu vas pas lui comment, si là.
8: Moi, mais oui, connais-moi. Voilà. M'y connais-moi, lui pèse, lui mesure Radio Freedom.
7: Ouais, ben voilà, oui, ben voilà, c'est très bien.
4: C'est exactement ça même.
7: Ah oui.
4: Mais n'aurait pas dit mieux.
7: Ah oui, franchement, franchement. Donc, non, mais il manque l'ambiance avant, donc.
8: Il y a un peu de monde, il n'aime pas nous, parce que soi-disant, nous cause pas trop bien, nous cause un petit peu.
7: Non.
8: Mais, hein, vous connaissez quoi? Si. Moi, personnellement, hein. Ouais. M'y reste toujours dans le respect. Après, quand c'est des sujets un petit peu coquins, oui. M'y aborde un petit peu le sujet, quoi.
4: Il ben, faut dire les choses. L'émission s'appelle Charlotte Tropical, donc des fois, quand il faut dire les choses, il faut dire les choses.
8: Exactement. Bah, ça, on l'a tout résumé. Mm-hmm. Bah, voilà. Donc, ouais. maintenant, après, moi, c'est pas de la vulgarité. Chaque homme, s'il a envie de peser, mesurer. Pèse, mesure.
7: Oui, mais en fait, c'est toujours les mêmes personnes en fait qui appellent. C'est ça qui est chiant.
8: Oui, et c'est ça.
7: Soi-disant,
8: c'est une annonce par semaine. Mais il reconnaît trop le monde. Il reconnaît trop ça qui appelle. Et c'est pas ça. Une annonce par semaine.
7: Bah oui. Parce qu'avant, c'était on appelle un jour et c'est fini. On appelle la semaine ensuite. Mais là, tous les jours, le gars, il appelle tous les jours. Ça veut dire, t'es où, trouve pas d'aller dormir, je sais pas. Voilà. On appelle un truc d'autre vie. Arrête d'appeler tous les jours le même truc. Ou bien ci, ou bien ça, mais on trouve pas. Mais la bonne personne, il appelle. Ça l'a mis à manger.
4: Que j'entends dire, lâche l'affaire, quoi.
7: Ah ben oui, lâche l'affaire. Ah ben non.
4: Mais ben, elle veut trouver l'amour.
7: Mais il trouve l'amour, mais c'est pas des fois, là, aucun a besoin de Radio Freedom pour trouver l'amour.
8: Moi,
7: pas
8: que c'est l'amour, mais c'est ça qui veut trouver, hein.
7: Dans la rue aussi, on peut trouver l'amour. Ou ça va en boîte, on peut trouver l'amour, comment, hein,
4: mais maintenant, il compte sur Freedom.
7: Ben non, mais c'est n'importe quoi, parce que c'est des gens qui sortent pas, en fait. Ils allaient là, ils font notre routine, ils ont un point de vie, et ils allaient, ils passent une annonce pour trouver quelqu'un. Donc, non!
8: Écoute, moi, le week-end dernier, m'a parti une soirée, que avec, enfin, pratiquement, que avec des gens du troisième âge.
4: D'accord.
8: Ouais. Mais une petite soirée privée, hein, c'était un truc privé, quoi.
4: Ah, tu fais des soirées privées, toi?
8: Nous,
7: ah là là.
8: Non, pas comme Oupan, c'était un petit repas, quoi.
4: Oui.
8: Et ma plus. Converser avec ces gens-là et plus avoir de l'accroche avec ces gens-là qu'avec des jeunes gens, t'es bonne, tu me lâches ton phone.
4: Donc, ce que vous dire, c'est que les hommes qui passent des annonces manquent de conversation.
8: Alors, non, pas toutes.
7: Si, attends.
8: Pas toutes.
4: Ouais. Donc en fait, les hommes qui passent des annonces, il faudrait qu'ils aient plus de conversations, qu'ils soient plus intéressants.
8: Oui, mais attends. Alors, je n'y connais pas si Madame Dacatine a entendu. Il y avait un beau qui appelait Dimitri.
4: Ouais.
8: Et lui a passé une super annonce.
4: C'était quand ça?
8: Oh, mais il rappelle plus.
4: Ah ouais, genre René a une annonce, les bons en 3 semaines, quoi.
8: Non, mais il rappelle son nom parce que c'est pas un prénom courant. Mais
4: bah, Dimitri aussi, hein. C'est juste que il t'a tapé dans l'œil, quoi.
8: Lui dit, lui mit et lui tri.
4: Donc il t'a tapé dans l'œil, enfin dans l'oreille, vous l'avez entendu.
8: Non, mais il trouve que son annonce était bien faite.
4: Il a de nouveau envie d'appeler.
7: Mais il y en a certains, là. Il y avait certains, c'était bien. Certains est bien. Non,
4: c'est ça qui
7: est bien.
4: Vous êtes entendu la bête bougée, passe annonce, ça. La challenge azote, là, vous êtes fait une annonce que dans un envie d'entendre azote.
7: Bah oui, c'est ça.
8: Mais tous les jours, je cherche une relation. Déjà, arrête de dire que tu cherches une relation sérieuse parce que déjà, ça, les
9: non, faux, c'est pas bon.
8: C'est archi faux.
4: C'est voilà. Quoi?
8: Les faux.
4: D'arrête de dire que quoi?
9: Oui, que tu rentres comment une relation sérieuse.
4: Ben si c'est la vérité.
8: Non, dis ami. Non, c'est faux.
4: Mais que ça vous d'ailleurs doit dire?
9: Ben, bah, dire, tu sais, ben, attends, ben, moi, pour moi, hein, oui, ben, je cherche une fille, et, ben, pour connaître la personne, on va connaître nous avant, et après, on va voir qu'il se passe.
4: Apprendre à faire connaissance.
8: Affinité.
9: Voilà. Voilà. Voilà.
4: Donc, en fait, Fobana, il arrête de dire que tu recherches une annonce sérieuse.
9: Non, parce que il ne marchera jamais, n'importe quoi.
8: Faut dire la vérité, arrête d'être hypocrite.
4: Oui, parce qu'à partir du moment où il connaît pas où, il peut pas tout de suite chercher une annonce, un truc sérieux.
9: Oui, exactement. Ben non, on connaît, moi, j'ai envie de marier, j'ai envie de faire des enfants.
4: Oh là là là là là là.
9: Après un ou deux mois, allez, ciao, bye bye, ma trompe à ou avec un tel, un truc comme ça. Donc, non, laisse tomber.
8: Madame Lacatine.
9: Oui.
8: Soit dit entre nous, là. N'a point personne, il voudra pas marier avec moi pour faire des enfants, hein.
9: Ben moi aussi pareil.
4: Pourquoi?
9: à moins qu'elle pas.
4: Pourquoi?
8: Parce que moi aussi, il vient plus. Elle est finie, ça. M'a donné.
4: Tu connais? Eh, les miracles existent, hein?
8: Non.
4: Les miracles existent,
9: hein? Ouais, c'est miracle, ça, ouais.
8: Ça va appeler à moi pour mon anniversaire parce que le miracle, c'est le jour de la Sainte Vierge. Oh putain.
4: Ah ouais, donc, oh là là. Donc les hommes, ils doivent arrêter de dire je cherche une femme sérieuse.
9: Non.
4: Tu dois être le plus honnête possible.
9: Exactement.
4: Voilà. Mais

0: aussi qui aime faire le ménage ma case.
1: Oui. Oh et après, quand il fait le ménage, coup de pied dans sa face, on va y dehors.
0: Non, après, lui, il aura sa petite récompense, un sucre.
1: Oh, ah bon, ça fonctionne comme ça, alors.
0: Attends, tu fonctionnes à la carotte? Non, ben attends, on va être quelqu'un pour faire le ménage. Mais quand on fait le ménage et quand un gars il fait le ménage, c'est pas la même chose.
1: Ah, alors, dis-moi pourquoi. C'est quoi la différence?
0: Oh, quoi, ça passe à balayer, elle sait plier.
1: Quoi?
0: Si elle fait pas, il fait pas ça.
1: Quoi?
0: Et bien, après,
1: moi, je connais plein d'hommes qui font très, très, très bien le ménage. Hein.
0: Non, mais quand nous, nous fait, après, là, ils ont dit, ah, mais on va pas faire ça comme ça, et ben, nous, pas.
2: Oui, voilà.
1: Ah bon?
2: Ouais.
1: C'est plutôt l'inverse, non? C'est quand les hommes, ils font le ménage, les femmes, ils disent, ah, elle est pas bien faite, il est mal oublié là-bas.
0: Non. Alors, moi, soit disant, ma tombe, c'est un maniaque. M'a fait, bah, ok. Ma tête salée, mais bien comme il faut. Hein. M'a dit, allez, vas-y, viens chez toi, on va voir si t'es maniaque. Tu m'a dit, tu il y a la poussière là, tu il y a ça, t'as vu? Oh, j'avais pas vu. T'as fait le ménage ce matin? Ouais, j'ai fait le ménage ce matin. Mais regarde, il y a plein de poussière. Comment tu fais? Regarde-moi les assiettes, c'est dégueulasse. C'est comme ça, tu nettoies?
1: Ah, ou la mettre à lier au défi alors?
0: Ah oui, ah oui.
2: Madame
0: oui.
2: On connaît, fallait faire quoi comme punition? Mettre à lui un tablier de soubrette.
0: Tu m'avais pas pensé, en fait, là, quand il a dit, moi, il a fait ça, ça, ça, c'est tellement dégueulasse. C'est moi qui a fait le ménage, maman, t'as comment tu fais le ménage, en fait. Mais t'es là, me fait,
1: Ah, ou la tombe, c'est un mol.
0: Ah,
1: la tombe, c'est un mol, t'es qui pas fait le ménage.
0: Non, le gars, t'es maniaque. Soi-disant, le gars est maniaque.
1: Soi-disant. Soi-disant.
0: Comme la rencontre, elle est, moi, mais quelqu'un qui est très maniaque. Moi, mais les droits, mais tout comme ça, m'a dit, bon, ok. T'es maniaque, moi aussi, mais maniaque. Maniaque de si maniaque. Donc, voilà. Et, on va bien voir.
2: She's a maniaque.
1: Et au final, pas du tout.
0: Regardez, la poubelle, mais change la poubelle, il nettoie pas la poubelle. Mais du putain, la poubelle, il faut nettoyer la poubelle, il faut passer le produit dessus, il faut nettoyer ça.
1: C'est un maniaque monté.
0: Oh mon Dieu, ma pète avec elle, m'a dit, tu connais quoi? Mais mets ta maison bien propre, tu vas voir. Mais après qu'on a regardé, elle s'est dit, ah ouais, déplacer le lit. Toute m'a déplacée, tu sais, la poussière dessous, me dit.
1: Oui, elle nettoie, elle bouge pas rien, elle nettoie tout. Hein.
0: Non, oui, le tout
2: est pollué. Et après,
0: Voilà, c'est ça.
1: Après, vous la nettoyez son cas, après, il y a nettoyé où?
0: Ouais, après, ouais, ben ouais, après, ouais, après le.
1: Fallait bien.
0: Voilà, quoi.
1: Oui, ouais, ben voilà.
0: Quoi. Ouais, ben là, dis-moi, ah ouais, j'avais pas vu tout ça, hein. Mais je fais, bah oui, ben
1: Non, mais il était maniaque, mais il était pas bien clair.
0: Oui, voilà. Eh, mais ce qui est génial, tu vois, et quand on dit, ouais, mais passe mon 4, ou bien pas fait rien. T'as dit quoi là? Fais, bah non, rien.
1: Le pauvre bougon pour maltraite, elle dit.
0: Ah, miadon. Quand on voit comme il jeune, t'as dit quoi? Non, c'est rien, t'inquiète, c'est génial. Passe mon 4,
1: bah. Ah, le pauvre, bah, il m'a compris. Ah,
0: ouais. Ben non, il comprend pas. Donc, et c'est ça qui est génial. Hein. Miadon, ça, mais rabaisse le gars, mais à un point, les malheureux.
1: Profite maintenant là-bas. Là.
0: Oui, mais il comprend pas rien, Cosmo Créole, donc, mais on fout, hein. Même lui, dis-moi des trucs de son langue, mais là, t'as dit quoi?
1: C'est quoi son langue? Quoi?
0: Non, Martiniquais. Mais essaye de.
1: Mais on comprend, non?
0: Mais essaye. Non, les pas, Zadnena, un truc, non, les pas faciles.
2: Genre, tu connais?
1: Que ça?
2: Sa mère est martiniquaise, mais son père est martiniquais.
1: Ah ouais, non, t'as encore.
2: Oh putain.
0: Ah ouais. Ah, mais Diao, les dangereux. Les dangereux.
1: Bon, donc, ben, voilà, bon, ben, nous va prendre les conseils pour les hommes, en tout cas.
0: Oui.
1: Les conseils que ça l'a donné.
2: Comme on a fait toutes les dédicaces pour tout le monde tout à l'heure, là. Ben, bravo. Et moi, les pareil que vous, ben, tout le monde appelle si ça, tu veux. Et personne doit être dans son coin.
1: Alors, reprends un petit peu l'équipe que ça a fait, l'équipe était là avant, là, que ça a fait. Ah, on fait l'inverse, coup l'équipe là.

0: Non, ben non, là, l'équipe, mais il faut appeler.
1: Mais qu'il est, l'équipe, il voit pas mal.
0: Où ça il est? Où ça il est?
1: On a passé un message, on a redé un coup, l'équipe là, c'est il est vraiment.
0: Où ça il est?
1: Ah, on veut connaître, moi, qui c'est l'équipe. Bah, viens, Zot, on a fait connaissance, l'équipe.
0: Bah oui, mais viens un peu, là, s'il vous plaît. Madame Poisson, reviens.
1: Madame Poisson.
2: Madame Comera, Madame Gato, Madame Comera, je reviens, Zot.
0: Viens. Nel, Luna, reviens.
2: Luna, pareil.
0: Oui, c'est ça, reviens.
2: Allez, Girl Power, un son. Oui, viens, ça, Omer, viens, Sébastien. Allez,
1: moi, pas dit viens, Omer, dans moi. Non, mais c'est bien, comme ça nous fait un appel, nous essayons de faire lève, un coup, toute bonne t'es là, là, voilà.
0: Oui, bah oui.
1: Moi, il veut voir c'était quoi l'ambiance. Il veut voir c'était quoi l'ambiance avant, comment était. Donc, il faut que l'équipe, il appelle à moi, et comme ça nous garde un coup, comment il est vraiment.
0: Mais t'es la V1.
1: Je veux savoir, moi, je suis curieux.
2: Routine, on voit madame la routine.
3: Ça te l'a dit que nous t'es vulgaire, là. Eh ben, viens dans notre boyau, parce que nous l'est pas vulgaire.
0: Non, on n'est pas vulgaire. On n'est pas vulgaire. On n'est pas vulgaire.
2: Nous aimons animer.
1: Non, j'ai des femmes douces, Zot.
2: Nous aimons animer un peu, c'est tout.
0: Et Bastien.
1: Oui.
0: Madame, une chanson sur TikTok. Hein. C'est Volcan Évolution. Tu peux mettre dans ton truc de message.
1: Volcan Évolution.
0: Ouais.
1: C'est quoi, c'est une chanson ancienne, ça, ou bien c'est...
0: Non, c'est une chanson de l'IA.
2: C'est un volcan, il est en évolution, quoi.
0: C'est ça, je t'ai marqué ça sur YouTube. Et là, et attends, la chanson, elle est géniale, hein.
1: Ah bon?
0: La chanson, elle est géniale, ouais.
1: Attends, je regarde volcan, si je trouve ça.
0: Volcan évolution.
1: Volcan évolution. Ben non, en plus, si c'est l'IA, où ça me se trouve ça, moi?
0: Ben, YouTube.
1: Volcan évolution. Ben non, j'ai pas. Il n'y a pas dessus, attends. Chanson.
0: Volcan, I, un I, évolution.
2: Un petit jeune comme moi, il gagne pas pour ça, t'es.
1: Ah ben écoute, on fait ce qu'on peut. Ah, moi, on connaît, 62 ans, un peu de pitrouve d'affaires facilement. Hein.
0: Ouais, c'est ça,
2: ouais, 62
0: ouais.
2: ans.
0: Mon œil, ouais.
1: Ah, tu sais, tu crois pas, mais 62 ans, vraiment.
0: Non, non, arrête.
1: Non. Ouais. Ah. Je vois que c'est un amour, là, je vois.
0: Ouais, c'est ça, ouais.
2: Arrive la note d'abord.
1: Non, j'ai pas trouvé. Aïe.
0: Oh, punaise.
1: Volcan. Bon, je vais regarder. Je vais voir si j'arrive à trouver
0: volcan,
1: ça.
0: Volcan, après, il y a un I, évolution.
1: Volcan, I?
0: Oui, un I. Après, c'est évolution.
1: Évolution.
0: La chanson, elle est géniale.
1: Mais si tu gardes, si tu gardes. Justement
2: pas SMS, comme ça.
1: C'est ça, si tu trouves, tu envoies, il n'y a même pas un message parce que là c'est une galère.
0: Ok,
1: hein.
0: Ok, attends, mais envoie. Diego est là.
1: Diego et là, elle est occupée, y'a.
0: M'entends, tu sais. M'envoie Diego, comme ça Diego va mettre tout.
2: Pourquoi madame la capitaine, il entend plus Diego des fois que les animateurs.
1: Ah, dis bah Diego, c'est l'animateur. Ouais, comment Diego, il anime bien ça?
0: Oui, mais non, il n'a jamais animé. Depuis, mais ça fait 8 ans, mais là en France, 8 ans, mais écoute Radio Freedom, jamais.
1: Le 7 mais bah, t'arrêtes pas me s'arrêter, il peut animer, moi là.
0: Allez, vas-y, il veut bien.
1: T'arrêtes pas me s'arrêter, Diego, anime avec moi.
0: Ah ouais.
1: Hé, hey, il m'a négocié ça, moi, casse pas la tête.
0: Oui. Ouais,
1: reste à l'écoute, t'arrêtes pas Diego, anime.
0: Oui.
2: Bien sûr.
0: Déjà, on connaît quoi? Bruno l'a essayé avec Diego, il n'a pas gagné. Et il a essayé avec Malbarez. Et Malbarez est venu causer. Ouais.
1: Ben, m'a essayé avec Diego, moi, m'a voir, Shmigay.
0: Bon,
1: Shmigay bat le score. Hé, tu t'appelles, appelle à l'antenne. On appelle, tu t'appelles Standard, il appelle là-bas, il appelle là, il veut causer avec ben madame.
0: Appelle.
1: Il entend femme à l'antenne, il veut causer avec femme.
0: Bah oui, le 14.
1: Mais là, le 14 marche pas.
0: Pourquoi le 14 marche pas?
1: Mais je sais pas, on a un problème là, le 14 marche pas. Déjà, t'appelles sur le 11, si tu veux causer, appelle sur le 11.
0: Le 11, mais reste là, moi.
1: Parce que le 14, il marche pas, le 14, il a un problème, mais...
2: Eh, on est là en premier, madame Lacatine, donc n'y laisse à où?
0: Oui, bon, reste là.
2: Ok, bon, bah, elle est bon, alors.
0: Allez, reste là.
1: Alors, ça te veut causer, appelle sur le 11. Ben, l'équipe là, qui est l'équipe là? Appelle 99-11-00, qui sait, écoute encore Freedom.
0: Mamie Antoinette aussi, mais attends,
1: qui c'est là?
0: Mamie Antoinette? Elle y appelle!
1: Jamais entendu.
2: Mais elle y appelle la journée plus souvent.
1: Ah, ben c'est peut-être quoi ça, là.
0: D'accord, ok. Ouais, Mamie Antoinette aussi, elle appelle.
2: Si, elle y appelle. Mais entend à elle, moi aussi.
0: D'accord, mais là je n'y m'entends pas parce que
1: mais là déjà elle appelle Mamie Antoinette 02-92-99-11-00 si vous écoutez à nous, ouais. Mamie Antoinette.
0: Hey, il pèse pas, je mesure la soie là. Allez. Non, on est là.
1: La fine équipe.
0: On reste là.
1: La fine équipe, appelle sur le 11.
0: Allez.
1: Si vous écoutez encore Freedom, si vous êtes encore fidèle, allez. Bien comme il faut. Voilà. Appelle à nous.
0: Allez.
1: Attends, ben là, nana, qui c'est ça? Alors, attends, je vais bloquer par ici et m'en prendre ça.
0: Il y a même Marie aussi. A
1: allô? Oh là là!
4: Mon Dieu! Écoutez, madame Bacatine, bon dilo! Ou même ça qui l'autre?
1: Hé! La donne toute, c'est la dilo, rien que ça m'a retenu! Hé,
4: ma fille!
2: Écoute, alors, viens, elle y met culotte, elle y donc entrée.
4: Non, la vie est d'abriger là. Les bonnes de bonnes filles dans mon culotte noir sous ses gants noirs. Et belle.
1: Dagobert, là, tous à la cause, rien que mettre pas culotte, entendu.
4: Bonsoir, madame la Catine.
0: Bonsoir.
4: Bonsoir, la petite Blanchette. Comment tu vas?
2: Bonsoir.
4: La team n'est pas mort, tu es bonne, tu la team est mort là.
1: Mais tu vas y en tant pis.
4: La team est mort là, dis-moi quoi.
0: La team est mort.
4: Madame Lacatine, tout le temps Dagobert a riche l'antenne. Bah oui.
1: Tu sais, Dagobert a pas l'air, de vrai.
4: Bah oui, bonsoir madame Lacatine, bonne dit là, et ben.
2: Mais tu sais, il manque de monde.
4: Bah comment de monde là, bah la vanille, elle peut finir par moi ici là.
2: Oui, mais n'a pas acheté de
0: l'île,
4: il manque
0: Tizoréol.
4: Il vient de l'île.
0: Attends, il y a Tizoréol, il n'appelle plus.
1: Oui, c'est vrai, Tizoréol, il fait très longtemps, ma pagaille.
4: Il téléphone, le gouvernement. Roule le 14.
0: Mais non, combien
2: le 14, il fonctionne.
1: Non, 14 ne marche pas.
2: J'ai entendu quoi?
4: Mais comment, madame la Casimir, avec la réunion, là, t'es. Ici, il fait frais.
0: Non, bien sûr.
4: Dans le coup,
0: bien
4: pire.
0: Non, mais bien pire. Non, mais bien pis.
4: T'as bien pis, c'est ça. L'année passée, elle a une boîte de chocolat. L'année passée, elle a une boîte de chocolat. Elle est bien pis. Là, non, ça dit, va quand bientôt à la réunion, là.
0: Non, mais bien pis, bien pis. Mon enfant, il vient. Moi, bien pis.
4: Allez, viens.
2: Madame Lacatine, il est jaloux parce qu'on va pas mettre le chocolat pour lui.
1: Là, nous a fait.
0: Non,
4: moi, je m'en parle le chocolat. Je disais, moi, d'agobement le vieux chocolat. Le gros chocolat noir.
0: Ou de l'aise, Lacoste.
4: Hein? Lacoste, il arrive là-bas aux États-Unis, à la Coupe du Monde. Aïe, aïe, aïe, à Las Vegas. Aïe, madame Lacatico, bon, t'es ouin.
0: Là, mais ça a pu, moi, là.
1: Hé, Dagobert.
0: C'est mon enfant.
1: Qu'est-ce que ça a fait l'équipe tout banale pour dire que tu as de monde dans l'équipe, mais on t'a pas autant qu'il est.
4: Ben, Mané, viens là, la team n'est pas mort. La Thierry de Lyon, Nana Tinaz, Nana Victor Lopez.
1: Si, Thierry, y'a pas lui, Tinaz, y'a pas le Sili.
4: JP, laisse à ton entrée. Y'a tout l'équipe.
1: Non, mais Tinaz, y'a pas la journée, fin gagné deux, trois fois la journée, moi.
0: Ben non, avant, Tinaz, t'appelles le soir. Tinaz, t'appelles le soir,
4: c'est un Sili. Soit nous décompresse plus. C'est le soir, on décompresse plus.
0: Oui, mais
4: comme il fait frais, le bon fait la moindre dans le couette.
1: Non, ben comme ça, les beaux, je te dis à moi, comment moi, essaye ramener. Puis l'équipe là, regardez.
4: Ramène l'équipe de France, hein.
1: Mais ça même. Mais faut m'y connaître qui c'est là, ma pour aider moi, justement.
4: Tout la team.
1: Maman, qui d'un carnet, moi, j'ai trouvé, vous êtes moi, après.
4: Nous, la famille, nous, ben oui.
1: Ça n'a pas gagné.
0: Non,
4: comment? Je pense, monsieur, là.
0: Je
4: je pèse et mesure, pas je pèse mieux ce soir. Ce soir, rien qu'en propre présentation de la team.
1: Et demain, il sera la même. Donc, direct maintenant, si vous êtes gay, maintenant, il contacte maintenant. Des autres, demain, il est là, des autres appellent. Comme ça, il trouve un peu l'équipe là qui s'est élevé, moi.
4: Je ne comprends pas. Comment en France, il fait sauter? Là, j'ai marre une mois de
2: décembre.
4: À nous, dans ce monde-là. On trouve pas de monde masse en ma... On trouve pas de monde masse en culotte.
2: Attends, Dagobé, arrête ta couleur, que ça fofolle pour dire. Hein? T'as dit quoi, tu fofolle? M'y connais, pourquoi il fait chaud comme ça en France? Parce qu'il est là-bas.
1: Non. Madame Dagacatine, il met la chaleur là-bas, alors.
2: Non.
1: Eh, hey, Misala, ça donne un journal européen. Allons, c'est un appel pour voir si l'équipe AI réveille à soir, là, non?
4: Madame de Cochine,
2: mais il reste en, ligne.
4: Madame de Cochine, le tournure, non?
2: Mais bon, allez, il reste en ligne, moi.
4: Après, mec, qui doit
1: être? Ok.
2: Allez, dormi où?
4: Allez, fils!
1: Mais bon, allez.
2: Moi, il reste en ligne.
4: Plus dans le bus, plus pas dans le cas. Demain, dans le bus de l'équipe de France.
1: Eh bon, on a donné rendez-vous demain pour toute l'équipe là, à soir. Et demain, on a donné rendez-vous toute l'équipe.
2: 500
4: euros.
2: Ouais.
4: 500 euros.
2: Ciao. Allez.
4: Rien de fait.
1: Ouais, Zala, Zala, t'as dit là, à soir, Missa, ben, ah là là, ben, à dit, madame, comment, madame, Dakatine, rappelle à moi, comme ça, Miguel reprend en lit. Tout de suite, le journal d'Europe 1, et après, on se retrouve, après, quoi.
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6: Bonsoir à tous, merci d'écouter Europe 1. Je suis très heureuse de vous retrouver ce soir donc pour Europe 1 soir. On est ensemble jusqu'à 21h pour de l'info et du débat. Et on commence bien sûr par le journal. À la une ce soir, la France suffoque, les températures battent des records de jour comme de nuit. On rêve tous d'un climatiseur. Certains sont même prêts à se battre pour en avoir un. Vous entendrez le reportage Europe 1 dans un grand magasin parisien d'électroménager. Des sanctions, une loi intégrale à l'automne annoncée par Sébastien Lecornu et Gérald Darmanin favorable à la création de fichiers de surveillance des pédocriminels. Nous reviendrons sur les annonces du gouvernement dans le cadre de l'affaire Liana. L'Assemblée nationale approuve le principe d'une autonomie de la Corse. Qu'est-ce que cela pourrait changer? Réponse dans ce journal. La proposition de loi sur l'aide à mourir de nouveau examinée à l'Assemblée nationale. À propos de ce débat, le pape a-t-il raison de s'élever contre la mort programmée? C'était la question Europe 1 du jour. Vous pouviez donner votre avis sur le site et l'appeler Europe 1. Et c'est le oui qui l'emporte à 75%. En foot, les Bleus qualifiés pour les 16e de finale de la Coupe du Monde au terme d'un match face à l'Irak longuement interrompu par les orages. Score final 3-0. La tendance météo. Bonsoir Marlène Duret.
7: Bonsoir Clélie. Soleil de plomb et chaleur caniculaire toujours en vue avec pour la journée de demain 58 départements en vigilance rouge et 31 en orange. Prévoyez également quelques orages dans le nord-ouest et en montagne.
6: Et la météo complète en fin d'édition.
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6: Le pays vient de connaître sa journée la plus chaude jamais enregistrée avec 29,8 degrés en moyenne. Le précédent record remontait à août 2003. Et ça continue demain. 58 départements en vigilance rouge, la quasi-totalité du territoire. Forcément, nous sommes nombreux à nous ruer sur des ventilateurs et sur des climatisations. Et parfois, il faut jouer des coudes pour repartir avec son appareil. C'est ce qu'a constaté ce matin Alexis Bourdon pour Europe 1.
8: Devant ce magasin d'électroménager du 15e arrondissement, il fallait arriver tôt pour espérer acheter une climatisation. Sous un soleil de plomb, plusieurs centaines de personnes se sont arrachées une trentaine de références.
9: J'ai fait la queue depuis 8h25.
10: Ouais. 8h25.
9: Voilà. J'étais le premier.
8: Édouard a réussi à se faufiler avec son fils pour acheter deux modèles à 400 euros l'unité.
9: Ça rentrait une seconde avant, on a eu cette info, on est passé sous le rideau. Non, mais c'est injouable sinon.
8: Impossible également de faire une nuit supplémentaire dans une chaleur étouffante pour Igor. Avec son épouse, il a dû s'organiser pour s'assurer un appareil au milieu d'une foule compacte.
11: On était deux, il y avait une tactique. C'est mon épouse qui l'a appelé la clim, moi j'étais à la caisse. C'est incroyable comment la France n'arrive pas à se débrouiller avec la climatisation. C'est compliqué pour tout le monde en fait.
8: Pour les déçus, la recherche continue. Robert, garé en double fil devant le magasin, repart bredouille.
12: C'était la folie, oui. Ils sont limite battus pour avoir une clim. En plus hier, je cherchais toute la journée à Paris, à le parc.
8: Comme de nombreux Français confrontés à cet épisode de chaleur extrême, ce Parisien espère s'équiper rapidement d'une climatisation.
6: Tous les records sont en train d'être battus chaque jour et chaque nuit, a déclaré le Premier ministre Sébastien Lecornu avant le début d'une cellule interministérielle de crise ce matin à Matignon. Outre des mesures prises pour les écoles ou les transports, l'exécutif active le plan Orsan au niveau 2 sur 4, prévu donc pour assurer la montée en charge du système de santé face aux situations exceptionnelles. Alexandre Chauveau, Sébastien Lecornu anticipe notamment la mobilisation accrue de la médecine de ville et la surcharge potentielle des capacités hospitalières.
10: Oui, car le plan permet notamment de mobiliser le personnel nécessaire au fonctionnement de l'hôpital et de garantir la coordination entre la médecine de ville, les hôpitaux et les EHPAD. Il est déclenché pour la première fois au niveau national par Sébastien Lecornu.
13: On a évidemment une activité sécurité civile, services sanitaires, services de soins, urgence, qui est soutenue. Pour moi, l'enjeu, fort des différentes crises qu'on a déjà eu à gérer, c'est de s'assurer que, évidemment, on ait un plan d'endurance pour l'hôpital et c'est en cela que les mesures de précaution doivent être prises.
10: Politiquement, Matignon l'assure, tous les services de l'État sont mobilisés pour faire face à la canicule. Les ministres ont ainsi été priés de reporter leurs déplacements pour se consacrer aux fortes chaleurs. À l'Assemblée, le ministre de l'Éducation, Édouard Geffray, promet lui d'adapter à l'avenir la tenue des examens.
14: Nous ne pouvons plus nous permettre d'avoir des épreuves les après-midi pour les années à venir. Et donc nous allons reconfigurer l'organisation d'examens pour faire en sorte que toutes nos épreuves, écrites comme orales, aient lieu le matin.
10: Voilà des mesures pour gérer l'urgence, même si une ministre de premier plan en est convaincue. Pour faire face à la canicule à long terme, seules des décisions structurelles seraient efficaces, au premier rang desquelles la rénovation thermique des bâtiments et un plan massif de climatisation.
6: Alexandre Chauveau du service politique d'Europe 1. Dans l'actualité également, les suites de l'affaire Liana. Après les sanctions annoncées hier concernant deux gendarmes et une magistrate, le gouvernement accélère maintenant sur les violences sexistes et sexuelles. Le ministre de la Justice, Gérald Darmanin, s'est dit favorable à la mise en place de fiches administratives permettant de surveiller des pédocriminels. Et Sébastien Lecornu annonce que la proposition de loi dite intégrale sera examinée à l'Assemblée nationale à la rentrée. Objectif de ce texte, porté par une centaine de députés de la gauche et du Bloc central, ne plus laisser chaque administration agir séparément, mais coordonner justice, police, école, santé et protection de l'enfance, Arthur Delaborde.
15: Le gouvernement donne rendez-vous au Parlement. La loi intégrale sera examinée en septembre en commission, puis début octobre dans l'hémicycle. Un texte érigé en réponse au drame de Liana par une partie de la gauche. Le Premier ministre approuve une approche qui dépasse le seul cadre judiciaire.
16: La réponse dite intégrale à 360 degrés, qui embarque l'ensemble des acteurs de manière peut-être complètement nouvelle dans l'approche culturelle et politique, j'y crois énormément. La deuxième des choses pour laquelle la réponse doit être intégrale, et nous ne voilons pas la face notamment pour les enfants, 80% des faits ont lieu dans la cellule familiale. Et par définition, tout ce qui se passe dans la sphère privée va mériter un effort politique particulier.
15: Sébastien Lecornu prévient, il faudra beaucoup de travail cet été pour arriver à un texte à la hauteur. Le gouvernement assume en tout cas ce terrain politique. Les oppositions essaient de nous piéger avec cette loi intégrale, mais on est très à l'aise avec elle, glisse un proche du Premier ministre. Selon lui, le paradoxe est là. Nos opposants réclament une nouvelle loi alors que le vrai défi reste de faire appliquer celle qui existe déjà.
6: Arthur Delaborde du service politique d'Europe 1. À l'ordre du jour de l'Assemblée nationale, après les questions au gouvernement où l'affaire Liana a donc été largement évoquée, il y avait aussi l'autonomie de la Corse. Et après 3 jours de débats assez tendus, les députés ont adopté cette réforme constitutionnelle à 271 contre 202 voix. Qu'est-ce qui va changer concrètement, Alexis de la Fontaine ?
17: Eh bien, la Corse va pouvoir modifier certaines lois nationales à sa situation particulière. Elle aura la possibilité de déroger à des textes en vigueur, notamment en matière de fiscalité, d'environnement ou de culture, pour faire vivre, je cite, la spécificité corse. La collectivité pourra même proposer des décrets ou des lois régionales sans passer par le Parlement. Un député macroniste au cœur des discussions se justifie. Si on ne donne pas l'autonomie maintenant, on va créer une génération d'indépendantistes radicalisés. Mais à droite, on regrette la fin de l'unité nationale et la fracture de la République en deux, avec une région privilégiée par rapport aux autres. Le député LR de Haute-Corse, François-Xavier Cecoli, partage sa déception.
18: Il s'agit visiblement d'une occasion manquée historique. Or, les Corses méritent mieux que cela. Ainsi, je ne soulignerai jamais assez, chers collègues, les grands absents de ce texte. Ce sont les Corses eux-mêmes, ceux que tout le monde fait parler, mais qu'on ne consulte jamais.
17: Attention, cependant, l'adoption à l'Assemblée nationale ne suffit pas. Le texte doit encore franchir une étape cruciale au Sénat, plutôt opposée à l'autonomie de la Corse.
6: On en en vient à la Coupe du Monde de foot. L'équipe de France s'est qualifiée dans la nuit pour les 16e de finale. Les Bleus ont battu l'Irak 3-0 à Philadelphie. Doublé de Kylian Mbappé, but de Dembélé, Cyril de la Morinerie. Il a fallu être très patient et veiller une bonne partie de la nuit puisque le match a été interrompu plus de 2 heures par des orages.
19: Oui, à la mi-temps, alors que les Bleus menaient 1-0 grâce à un but de Kylian Mbappé, le stade a été évacué. La foudre est tombée à Philadelphie. Par mesure de sécurité, les spectateurs munis de leur parapluie protégés par un poncho ont été priés de quitter l'enceinte. Les joueurs ont dû patienter au vestiaire pendant exactement 2h12. Les Bleus ont trouvé le temps long, mais se sont occupés, raconte le sélectionneur Didier Deschamps.
20: On a joué aux cartes. Non, mais on attendait puisque on avait des créneaux et puis sans arrêt ils étaient repoussés, donc c'est la première fois que ça m'arrive, j'espère que c'est la dernière pour les joueurs aussi, mais bon, on sait que ce risque-là ici est présent, donc c'était long.
19: Des pluies diluviennes se sont abattues sur le Lincoln Financial Field de Philadelphie, le stade de la ville. La pelouse était détrempée, gorgée d'eau, des techniciens sont même intervenus, balai à la main, pour chasser les flaques. Kylian Mbappé leur a demandé d'aller jusqu'au bout, en asséchant aussi la zone où il allait attaquer avec ses coéquipiers. Un détail qui a peut-être fait la différence, le capitaine des Bleus a une nouvelle fois trouvé le chemin défilé.
6: La bourse sur Europe 1 avec Claire Lemaître, bonsoir.
21: Bonsoir Clélie.
6: Et cette troisième séance dans le rouge.
21: Un repli de 0,7% pour le CAC 40 qui souffre comme toutes les places mondiales de la chute des valeurs de la tech. Ce sont les valeurs qui ont le plus grimpé cette année, portées par l'engouement pour l'intelligence artificielle. Mais les marchés s'interrogent désormais sur leur valorisation. Le secteur des puces et des mémoires est donc chahuté à Wall Street avec des géants comme Nvidia, AMD ou Broadcom. Et c'est le même scénario à Paris avec ST Microelectronics qui perd 8,5%, moins 7% pour Soitec. En Europe, Francfort cède 1%, moins 0,1% pour Londres, moins 0,7% à Paris pour le CAC 40, 8341 points.
6: Merci Claire, la bourse sur Europe 1, c'est avec boursier.com. La météo à présent, Marlène Duret. La France qui vient de connaître, on le disait, sa journée la plus chaude jamais enregistrée depuis 1947.
7: Effectivement, après la nuit la plus chaude, ce 23 juin 2026 connu son après-midi le plus chaud. L'indicateur thermique national, qui consiste, je le rappelle au passage, à faire la moyenne des températures minimales et maximales sur 30 villes, a atteint 29,9 degrés et bat de quelques dixièmes les records du 25 juillet 2019 et du 5 août 2003. Les deux prochaines nuits s'annoncent encore une fois éprouvantes, avec le plus souvent 20 à 26 degrés, mais des pointes aussi à 27 ou 28 à 6h30 du matin, notamment à Nantes, au Mans, 28 degrés, 27 à Paris, à Bordeaux, à Tours. Et les températures de l'après-midi seront généralement comprises entre 36 à Brest ou Toulon et 42 à La Rochelle et à Bordeaux, jusqu'à 43 à Cognac. Il fera 40 degrés à Paris. Donc ça bouge pas trop, ça monte plus ou moins. Les valeurs les plus basses, 30 à 33 près des côtes du Languedoc-Roussillon, en Bretagne aussi dans la région de Saint-Brieuc ou sur la pointe du Finistère, sur la pointe du Cotentin ou encore vers le Boulonnais. Et pour trouver une valeur à moins de 25 degrés, il faudra aller sur la pointe de la Hague, au nord-ouest du Cotentin, 24 degrés prévus demain après-midi. Allez tous à la pointe du Hague, de la Hague. Voilà. Et puis alors, je rappelle que 4 départements vont basculer demain midi en vigilance rouge canicule, portant à 58 le nombre de départements concernés par cette alerte maximale. Ça concerne le Nord, le Pas-de-Calais, la Somme et l'Aisne. Il en restera 31 en orange. Vous allez me dire, mais ça va durer jusqu'à quand, ça
21: fait, oui, bonne question.
7: Sachez qu'il va falloir plusieurs salves orageuses avant de pouvoir respirer un petit peu. On en attend une première vendredi, des Hauts-de-France à la Bretagne, et avec un petit peu de chance, la veille au soir près de l'Atlantique. On croise les doigts.
6: On croise les doigts. Voilà. Un peu de fraîcheur, ça le fera du bien. Merci beaucoup Marlène. Et à tout à l'heure. À présent, le débat d'Europe 1 soir avec notre invité Jean-Yves Le Borgne, avocat pénaliste, qui sera avec nous en studio, avec également Gilles William Golnadel et Jules Torres. Évidemment, on va revenir sur l'affaire Liana, ses répercussions, ses sanctions contre deux gendarmes et une magistrate, cette loi intégrale annoncée par le Premier ministre, et puis ces différentes propositions du gouvernement et de Gérald Darmanin. On verra si c'est suffisant. À tout de suite.

0: entendu ça, mais quand il dit la femme, il dit, mais écoutez, écoute, mais écrit forme ça donc. Mais que ça arrivait là. Il dit, ben, ça va pas tête, non, mais ça va pas. Jeune moi. Mais, alors, Radio Freedom, 21h17. Et on retourne avec vous. C'est toujours Bastien, c'est toujours votre émission Chaleur Tropicale. Et c'est toujours les... Non, c'est pas vraiment les mêmes numéros. Mitsa Diao, c'est toujours les mêmes numéros. Mais en fait, le 99-14-00 ne fonctionne pas. Donc les appels se feront, pour ceux qui veulent appeler sur le 14, ils appelleront sur le 99-11-00. Donc messieurs, le 99-12-00 pour vos petites annonces. Mesdames et les couples, le 99-13-00 pour mesdames et les couples. Et puis le 02-62-99-11-00 pour la libre antenne et... pour les réactions exactement également en ligne aussi quoi. On peut pas faire autrement pour le moment, donc on va faire comme ça. On va se débrouiller, vous inquiétez pas. Alors donc nous l'étions tout à l'heure est-ce que nous toujours avec Tufol?
1: Oui, je suis là.
0: T'es toujours là, l'idée. Tiens, bon, il a pas quoi.
1: Non,
0: incroyable.
1: J'ai attendu mais madame la Katina Banti.
0: Non, attends, je regarde s'il est pas dans les parages. Je vais garder, normalement, parce qu'il y a dit, viens, Lila. Et comme ça, là, Zotva Gaye parle avec les gens. Soit s'ils veulent parler.
1: Non, mais moi, je vais pas parler. Je vais pas monopoliser la ligne plus longtemps que ça. J'ai juste une petite question pour poser.
0: Que ça l'a fait?
1: La chanson, pour la chaleur tropicale, là.
0: Bon?
1: Ah oui, Shawaza,
0: oui.
1: Ah oui, Shawaza,
0: oui.
1: Qui a choisi ça?
0: C'est qui l'a choisi ça?
1: Oui.
0: Alors, ça, oh, c'est une bonne question. Il y a Diego, dis-moi ça. Diego qui est...
2: Oui, c'est ça.
0: Diego qui est là depuis que les murs ont été bâtis?
2: Eh bah oui.
0: Ah ben, Diego, dis-moi, il est vieux, c'est tout. Il ne connaît pas qui il est. Qui a choisi ça?
1: Ah, parce que, franchement...
0: T'as dit plus vieux que lui.
1: Si le bonne personne qui aime pas chanter tropical écoute ça là et ça te traduit les paroles.
0: Ouais, ben oui.
1: Ah oui,
0: ma fille. Et on l'a entendu à la fin là, comment il fait sur le jingle à la fin, ben il dit ben... Hey, madame l'a écrit fort, oui.
2: Ah oui.
0: Et ben
1: mais les paroles même, hein.
0: Oui, ben oui.
1: Mais bon, m'y aimerait bien savoir qui a décidé de mettre cette chanson-là.
0: Ah, ben d'avoir un mounet, un peu le. Un mounet, le vice d'art, t'as encore?
2: Non, mais moi, mes penses, c'est. Tonton Brice. Personnel.
1: Ah, on pense?
0: Ah, on pense?
2: Ouais. Parce que m'a entendu des trucs avec Tonton Brice.
0: Diego, dis-moi, t'es avant lui encore.
2: Avant lui encore? Il peut pas.
0: Ah, Diego, dis Danton Richie.
1: C'est quand même.
0: Vous avez connu Richie, Zot?
2: Mais non, moi, quand Freedom est né, m'avait rien que 3 ans, hein, donc je sais.
0: Mais Diego, dis-moi, apparemment, d'un temps, Richie.
1: Moi, quand Frigo.
0: Diego l'a dit. Diego a dit, madame Dakatine avait encore couche culotte.
1: Quand Freedom est né, moi, j'ai pas né.
2: M'avait couche culotte quand Freedom était né, moi.
0: C'est quoi?
2: M'avait encore couche culotte.
0: Ah oui, ben oui.
1: Bah, maman n'est pas née, alors imagine là-haut.
0: Ah ben oui, hein, que ça vous veut.
1: Par contre, la dernière fois, là, j'ai aussi parlé d'un truc, et comme, ça sera ma dernière intervention, hein, mais la première expérience que m'a eue avec Freedom, il remonte, j'étais en vacances à La Réunion. J'étais en voiture avec mon cousin, nous portait boire un verre. Et il y avait une nana, elle a appelé. Bon, elle est encore un petit peu de bonheur, mais Misa a essayé de dire ce qu'elle a dit sans utiliser des mots trop vulgaires.
0: Oui.
2: Bon, allez.
0: T'es très vulgaire?
1: Non, t'es pas trop vulgaire.
0: Ben, on peut dire, allez, dire.
1: Et elle a dit, elle y veut, elle y cherche quelqu'un. Donc, c'est une rencontre. Mais... elle y veut pas un bouc nénal fromage.
0: Ah. Oui, d'accord.
1: Ok. Cette fille-là, elle a fait son annonce, hein, il remonte, fait plus de 10 ans. Et du coup là, le m'y connaît pas, c'est qui l'animateur à ce moment-là. L'animateur a dit arrête sur le côté parce que Ounina, ça c'est Wendy ça.
0: Ben d'après où, qui s'est fait un bordel comme ça?
1: Bah oui, c'est Wendy.
0: Wendy, non, on fasse pour gratter.
1: Wendy la folle.
0: Oui, et donc alors, du coup.
1: Et l'animateur l'a dit, micro qu'elle y a appelé Charlotte, un truc comme ça. Elle a dit, arrêtons sur le bas-côté, parce que là, on a plus de 100 appels sur le standard.
0: Ah ouais.
1: Ah, c'était. Ma
0: c'était première, des annonces incroyables.
1: Ma première, comment dire, attache avec Radio Fried.
0: Enfin, et c'était quand ça?
1: Oh, il remonte, Nina, une dizaine d'années.
0: À l'époque, quoi.
1: Oui, il fait un bon bout de temps. Mais du coup, non, mais la tantine, là, quand elle a dit ça, hein, par contre, elle, il veut pas le fromage. Elle. Quand elle a dit ça, là, elle me dit, ah ben, lui, il va se
0: croire. Ben oui, ben, il a dit que ça, il veut, que ça, il veut pas. C'est exactement ce qu'il faut faire, hein.
1: Oui. Mais on voit, bah, les tantines. Ça, tu dis quand ça, et ça, tu veux.
0: Oui. Donc, les boucs doivent faire la même chose.
1: Ben, oui, mais.
0: Clé, net et précis.
1: Voilà, mais dis, avec sincérité, un peu, quand même.
3: Ça.
0: Ah, ouais.
1: Wendy, arrête la folle.
0: On partit, hein.
1: En finale,
0: dit là-bas, il est pas trop, trop loin, mais bon. Là, arrête de faire son bordel, il reste tranquille, travaille. Bon, alors, qu'est-ce que on fait là, du coup, on va. Hein?
3: Allez, vas-y, ouvre l'antenne, Marcio!
0: Alors?
3: Ma train de t'enfuirer de mon garage, vous m'achetez?
0: Ouais, Wendy, madame Dakatine, Wendy a demandé si vous m'achetez tout ni depuis qu'il y a la canicule.
3: Mais là, en
0: culotte. Ben, là, en culotte. Elle n'est pas allée. Il a demandé à moi si je dois faire aller. Elle me dit, ben non, elle est en culotte.
3: Non, mais là, en culotte, donc voilà.
1: Mais
3: c'est pas mal en pull,
1: moi.
3: Ah, ben, c'est bien. Oh, on profite, hein.
0: Alors.
3: On connaît quoi, c'est chiant parce que malheureusement, oui, mais la chaleur, t'as l'habitude avec la chaleur, mais non, la chaleur, c'est pas la même truc de la Réunion. La Réunion, t'as le vent, j'étais au mois de décembre, il faisait super chaud, mais t'as l'air de la mer, donc t'as tout ça, ici, y a rien. Il n'y a rien.
0: Alors, attends un instant, là, Nana, une petite information pour moi donner vite fait, là.
1: Allez, vas-y.
0: Alors, on est avec Ousaïa, c'est ça?
4: Oui.
0: Oui, bonsoir.
4: Bonsoir.
0: Alors, je vous écoute. Qu'est-ce qui se passe?
4: Aujourd'hui, je vous appelle parce que ma mère, elle est partie de la maison à midi. Et c'est une personne qui est malade.
0: Ah, d'accord. Elle a quoi?
4: Elle n'est pas normale, quoi.
0: C'est-à-dire, elle a des problèmes mentaux?
4: Oui.
0: D'accord, ok. Et elle est partie à midi, et vous savez pas où elle est partie où?
4: En fait, on a appelé la gendarmerie.
0: Oui.
4: Et la gendarmerie nous a donné une adresse pour la chercher, quoi.
0: La chercher, c'est-à-dire? La chercher où?
4: Pour la localiser, à Trois-Mars.
0: D'accord. Et comment la gendarmerie vous a donné une adresse pour la localiser? Avec son téléphone?
4: Oui, je sais pas comment, mais avec le téléphone de ma mère, parce que ma mère, c'est avec elle, quoi.
0: Donc ils ont pu la localiser avec son téléphone, alors?
4: Oui.
0: Et eux, la gendarmerie, ils se sont pas déplacés?
4: Non.
0: D'accord. C'est bizarre, cette histoire. Et du coup, elle est partie d'où, votre mère?
4: Elle est partie du tampon centre-ville.
0: Tampon centre-ville?
4: Oui.
0: Et du coup, là, elle a été signalée aux alentours de Trois-Mâts?
4: Oui.
0: D'accord. Et c'est la première fois qu'elle fait ça?
4: pas la première fois.
0: D'accord. Et habituellement, quand elle s'en va comme ça, elle va où?
4: Elle vient juste, elle vient à Croix-Mar même.
0: Pardon?
4: Elle vient à Croix-Mar.
0: Et il y a quoi à Croix-Mar?
4: Je sais pas.
0: Ah, donc à chaque fois, elle va à Croix-Mar. Et du coup, vous êtes déjà allé chercher à Croix-Mar, là?
4: Pardon?
0: Vous êtes déjà allé la chercher à Croix-Mar, là?
4: Oui, mon père est déjà venu jusqu'à ici pour la chercher.
0: Et vous l'avez toujours pas trouvée?
4: Elle n'a toujours pas trouvé.
0: D'accord. Et elle est comment, votre mère?
4: Elle est de couleur un peu blanche.
0: Oui.
4: Elle est habillée avec un salouva.
0: Mm-hmm.
4: Et une voile.
0: Avec salouva et un voile.
4: Oui.
0: Ok. Et de quelle couleur les vêtements, vous savez?
4: Non, je sais pas.
0: D'accord. Et donc, du coup, elle est partie depuis ce midi, et là, vous avez toujours pas de nouvelles?
4: Nous n'avons toujours pas de nouvelles.
0: D'accord. Et quand vous appelez sur le téléphone, ça répond pas?
4: Ça répond pas. Ça peut sonner, mais ça répond pas.
0: D'accord. Eh bien, écoutez, on va passer le signalement. Si des gens y voient cette information, ils peuvent vous appeler à quel numéro?
4: Au 0693.
0: Oui.
4: 0693-87-42-65.
0: 0693-87-42-65. Donc, votre maman, elle s'appelle comment, votre maman?
4: Camaria.
0: Donc la maman Camaria qui est partie de la maison à Tampon Centre-Ville depuis midi. Oui. Et du coup elle a des problèmes mentaux et là elle a été signalée aux alentours de Trois-Mars et elle est plutôt blanche de peau avec un salouva et un voile.
4: Oui.
0: D'accord. Et ben écoutez, l'annonce est bien passée et puis ben si jamais vous avez des informations, n'hésitez pas à nous rappeler pour nous tenir informés, d'accord?
4: D'accord.
0: OK. Et ben merci beaucoup.
4: Merci à vous aussi.
0: Bon courage à vous, au revoir.
4: Au revoir.
0: Et donc cette information pour nos auditeurs, on nous signale une disparition, hein, une femme, donc c'est Ouzaïr qui nous signale la disparition de sa maman, Camaria, qui est partie de la maison aux alentours de midi, Tampon Centre-Ville, et elle a été signalée par la gendarmerie aux alentours de Trois-Mars. Elle a des problèmes mentaux, elle est plutôt blanche avec un salouva, c'est les tenues traditionnelles, avec un voile. Donc si jamais vous apercevez une femme avec ce profil, vous pouvez appeler son fils au 06 93 87 42 65. Et puis on a une information aussi sur la route par ici. Freedom, allô? Allô?
5: Allô?
0: Oui, bonsoir.
5: Bonsoir, c'est pour vous dire qu'il y a une voiture en panne dans le tunnel, le premier tunnel viaduc Saint-Paul, la voie lente.
0: Premier tunnel, viaduc Saint-Paul, dans quel sens?
5: Le pont Saint-Pierre.
0: Ah d'accord, donc vers le sud. Non. Et c'est le véhicule sur la voie lente alors?
5: Ben, sur la voie lente.
0: Et il y a signalé, il y a les warnings, le triangle et tout ça?
5: Non, là, pas un warning, n'a pas rien.
0: D'accord. Et donc là, les personnes étaient toujours à l'intérieur de la voiture?
5: Ben.
0: Oh là là. Ok, et c'est quoi comme voiture, vous l'avez vu?
5: C'est un Volkswagen blanc, 5 portes.
0: Donc, Volkswagen blanche. Donc, il est actuellement là, au niveau du premier tunnel de viaduc en direction du sud, sur la voie lente, et il n'a pas de warning, pas de signalement, triangle, quoi que ce soit.
5: Non.
0: Une Volkswagen blanche.
5: Ouais.
0: Ok, bon ben ça marche. Personne sur la place, hein, pas de direction régionale des routes sur la place.
5: Non, la personne sur la place.
0: Ok, bon ben au moins nous va gagner prévenir Benna pour que Nena cet incident là en ce moment. Ok, ben merci beaucoup. Bonne soirée.
5: Au revoir.

0: Et cette information pour les auditeurs de Freedom 2, on nous signale à l'instant un véhicule en panne sur la route, en prenant la route Tamarin, au premier tunnel du viaduc de Saint-Paul, dans le sens, en allant vers le sud. Le véhicule se situe sur la voie lente et il n'est pas signalé, pas de warning, pas de triangle, pas de signalisation. Les occupants sont toujours à l'intérieur du véhicule et c'est une Volkswagen blanche. Donc soyez extrêmement prudents si vous êtes dans le secteur. Je rappelle, c'est dans le sens vers le sud à Saint-Paul, au niveau du premier tunnel du viaduc à Saint-Paul. Et le véhicule se situe sur la voie lente. Donc soyez extrêmement prudents. Et pour toutes vos informations, 02 62 41 51 51. Et puis cette information aussi, on vous signale la disparition de Camaria, cette dame qui est partie depuis midi à peu près aux alentours du tampon centre-ville. Et elle a été, semble-t-il, signalée aux alentours de trois mares. Elle a des problèmes mentaux. Elle est plutôt blanche de peau avec un salouva, tenue traditionnelle et puis un voile. Si jamais vous l'apercevez, vous pouvez appeler son fils au 06 93 87 42 65. Et puis nous revient à l'antenne, hein. Alors
1: bon courage à ces personnes là.
0: Oui, forcément.
2: La ville est extraterrestre est arrivée, mais il vient pour nous là.
0: On a fait une voie extraterrestre où?
2: Nina déjà où?
0: Allez vous dans Malo.
3: Allô, bonsoir.
0: Bonsoir.
2: Bonsoir.
0: Ça va ou même?
3: Ça va très bien.
0: Oui.
2: C'est Luna.
1: Ouais, c'est Luna. Luna, comment il est?
0: C'est Luna, ça?
2: Oui.
0: Luna, c'est toi?
2: Oui, c'est Luna.
0: Allô?
2: Luna?
3: Oui, allô?
0: Oui, allô? Oui, comment tu t'appelles?
2: Marie.
0: Ah, Marie. Ah, mais non, mais c'est pas Luna, c'est Marie. Bonsoir, Marie.
3: Bah oui, ça va, et vous?
0: Mais ça va. Qu'est-ce que tu racontes de beau, Marie?
3: Ben, j'étais mangée chez ma cousine, chez ma tante.
0: Oui.
3: J'ai passé une journée en bas chez ma tante, et puis voilà, j'ai rentré chez moi.
2: Il dit ça, et puis après, je vais partir.
0: Tu vas sortir, tu vas où?
3: Mais je vais partir métropole.
0: Hein?
2: Non.
0: Tu vas faire quoi, métropole?
3: Mais je vois mes enfants.
2: C'est génial.
0: Mais t'as tous tes enfants, et pas là-bas, alors?
3: Ben oui.
2: Hé, Marie, on a la même Luna.
3: Oui, c'est ça. Merci, c'est gentil, ça.
0: Ben, tu connais Luna, Marie?
3: J'entends souvent.
0: Ouais, apparemment, t'as la même voix que Luna.
3: Catherine, j'entends la téléphone, j'entends tout.
1: Hé, Marie.
3: Oui.
1: Amène des bardeurs, des shorts. Mais il fait hyper chaud ici, hein.
2: Y a la même règle, une petite culotte. Les bons.
1: Oui.
0: Bah oui, Marie, il faut juste amener une petite culotte, c'est tout ce qui suffit là-bas.
3: Hein. Ah, ben moi, j'amène tout, moi.
0: Apparemment, il fait chaud, là.
3: J'amène le bocal piment, tout, j'amène, moi.
1: Tu vas où en France?
3: En Bretagne, côté de Côte d'Armor.
0: Ah, côté Côte d'Armor.
2: Ah, il va faire bon là-bas.
1: Ça va. Ah, ça va.
3: Voilà.
0: Tranquille, alors. Tu pars à quand, là, Marie?
3: Pardon?
0: Tu pars à quand?
3: Le 25.
0: Le 25, dans deux jours, là?
2: Ouais.
0: Ah, ben ça y est, t'es sur le départ, là. Les valises sont prêtes.
3: Voilà.
1: Amène saucisse, amène boucané, amène piment.
0: Passe commande.
3: Voilà. Non, on a déjà un magasin là-bas déjà.
1: Ah, d'accord, ok.
2: Madame Lacaté, il nous l'est trop loin.
1: Ah, oui. Oui, mais trop loin.
3: Oh là là. Comment faire?
0: Et du coup, Marie, là, tu fais quoi là pendant les deux jours avant ton départ, là?
3: Ben, je fais un petit peu à manger, c'est avec ma fille.
0: Ah, tu profites ici avec ta fille, après tu vas voir. Là-bas, c'est ton fils, alors.
3: Voilà.
0: Ah ben, nickel.
1: Bah ouais, ben, c'est.
0: Et du coup, tu nous as appelé pour nous tenir informés de ton programme.
3: Voilà.
0: Ben, c'est un super programme que tu as, là.
2: Ah, Par contre, là, on prévoit des savates de doigts de pied renforcés, hein.
1: Oui, oui, voilà.
3: Ah, je mets des chaussures, moi.
0: Mais ça chauffe là-bas, t'es au courant, là, que c'est là, là.
3: Oui, t'es oui, j'ai vu, mais j'ai vu la télé, j'ai vu.
0: Faut, elle, c'est en chaleur, là-bas, là, hein.
1: Ah oui, je sais.
0: Tu
1: es prête?
0: Tu es prête?
3: Ah, je suis prête, moi, j'ai connu ça, moi.
1: Ah, bah, tant mieux.
0: Bah, nickel, alors.
1: Ah, ben, mais pense pas, parce que les années à suivre, c'est pas la même température, donc voilà.
0: Ouais, parce que là, c'est un pic que l'historique, là.
1: Ouais. Ouais. Ouais. Ouais. Dès que l'été arrivé, c'est atroce, donc voilà.
0: Mm-hmm.
3: Voilà. Ça, j'ai l'habitude de la chaleur, moi.
0: Ah, oui, ben oui.
1: La chaleur à La Réunion et la chaleur en France, c'est pas la même chose, hein.
3: Voilà, c'est pas la même chose, non.
1: Non, c'est pas la même chose.
0: Allô?
4: Allô, allô?
0: Oui, allô?
1: Allô?
4: Okay, oui? Pas dit, là. Ouais, mais ma téléphone, madame, là, dernier coup, moi. Hein.
0: Quelle madame?
4: Oui. Ben, ah, ouais, pour parler, là.
0: Qui ça?
4: Madame derrière où, là?
0: Ben, elle a être à madame derrière moi, là.
1: Il y a bon, madame la gardienne, madame...
4: Ben, c'est un mon enfance, ouais, quelque chose, un dégât, mais y habite, moi, qui habite la Réunion avant.
0: Oui. Ah, ok. Mais qui ça vous l'a causé? Qui ça? Quelle madame?
4: Ah, ben, là, dis-moi que moi, qui habite dans le 86 avant, dans la Vienne, à peu près côté de Bordeaux.
1: Ah, pas moi.
0: Ah, pas madame Dacatine, là, madame Dacatine.
1: Non, non, Dudu.
0: Ben, tu faut voler, habite pas non plus que t'es Bordeaux. Marie. Là, non, non, les trois, Dieu, non, pas ça.
4: Eh, tu habites côté. M'a dit, moi, tu habites dans le 86, mais elle dit, moi, elle connaît un peu dans le 86. Donc, c'est dans le sud-ouest, si ça se fait bien. Sud-ouest, côté Bordeaux, côté Daradienne, un truc comme ça. Bon, mais le téléphone pas d'autre pour ça. Il dit à d'autres comment la chaleur il baisse un peu ici, mais il baisse pas un peu, il baisse un tas.
0: Ah, mais comment il est à où, par là-bas côté où, comment, combien de degrés hein?
4: Là, en ce moment, il nous est à. Bon, à d'autres de les. C'est
1: à. Ah, moi, 41, moi. Moi, je me fais 41, moi.
0: Là, actuellement, là?
1: Ouais, on fait pas 69.
0: Elle dit 69.
1: Non, 41 degrés.
4: Non, il parle aux questions. Il fait chaud là. Et ben, ici, nous les bonheurs, nous qui est à 43. Il pense que Dieu, vraiment, c'est fait 45. Mais là, nous les à 30, disons 39. 39, 40 là. Facilement.
0: Tata.
1: Oh putain.
0: Ah, costaud, là.
4: Moi, d'animaux, hein. Moi, j'ai deux, trois poules, la crevée. Moi, j'ai mon bon lapin, la crevée, deux, trois.
1: Ah, ouais?
4: Pour dire, comme ça, là, il fait chaud, là. Mon papa, il a 82 ans, mais il saute pas dehors, là.
0: Moi, ouais, ben bah, oui.
1: Elle est dure.
0: Ah, pour les enfants et les personnes vulnérables, elle est compliquée aussi, hein.
4: Moi, j'ai des enfants chez moi. Je veux dire, moi, j'ai des enfants. À Paris, on est dans la Réunion.
0: On a des enfants à droite, à gauche.
1: Ah ouais, voilà.
4: Non, pas trop. Je sais, tu aimes déconner aussi.
0: C'est vrai.
1: Ah bah, il faut.
4: Non, il faut ça, parce que de temps en temps, moi, tout seul ici, ben, il dit que moi là, ben, pourquoi. Parce qu'il y a essayé de téléphoner, moi, elle n'a pas gagné. Bon, il dit que moi là, bon. Le chalet tropical là, hein. Comment se dire ça?
0: Quoi, quel est commence?
4: Ah.
0: Vous êtes dedans, là?
1: Il faut pas y aller.
0: Ok. À cause?
1: Il est déjà
0: dedans. On est à pour passer?
4: Attends, ma bête, parce qu'il m'a dit avec un affaire, hein. Ouais, bonne réunion, on est bien ici. Il dit, ah, voilà, ok, quand tu viens ici, là, tu trappes, ça n'est pas vrai, ça, hein. Pas au contraire.
0: Ah bon?
4: Ça n'est pas vrai, ça.
0: Même par là-bas, les dieux, même?
4: Oui.
1: Ah, mais peut-être le truc, oui, c'est dur.
4: Non, non, elle n'est pas vraie.
0: Ouais, même pour femme aussi, elle est dure.
4: Il va payer, peut-être. Il ne dit pas non, il va payer. Mais bon, moi, midi à Goumala, où Samy habite, dans le 86, il tombe près ça, il est à 200 km de Bordeaux.
0: Ouais.
4: Bon, ma cognée, Mais ça part en compte à où ma vie, mais bon, ma connaissance un petit anglais. L'anglais n'est pas bien ici, parce que l'anglais n'a gros tété, il parle.
0: Encore rien de l'anglais n'a gros tété, alors?
4: Non, bonnes anglaises n'a gros tété, vraiment. Bonnes anglaises, ah oui, ici, il y en a des trois.
0: Ah oh, il y en a des trois créoles, là.
4: Après, ma connaissance des trois qui font, c'est ici, mais mes vidéos vont là, bof. Allez pas du tout, là,
1: on
4: s'est trouvé comme ça, là. L'impossible, non, non. Il faut vraiment, ben, y'a ma, oui, ben, y'a, ou, ma, là, que, bah, moi, il fait un petit jardin, mais il coûte mon animaux, ben, il vient voir mon animaux, il vient voir mon jardin, il vient voir un petit peu aussi, de temps en temps.
1: Où est-ce ça, à Pessac?
4: PRE2SAC, dans le 460, à côté, 200 km de Bordeaux, à peu près.
1: À côté de Pessac.
4: À côté de
1: Pont-Colin.
4: 14 km de Pont-Colin.
1: Ah non, d'accord, non. Mais croyez que c'était Pessac.
4: Non, pas Pessac, parce que Pessac, c'est à côté de Paris.
1: Non, Pessac, ouais. C'est à côté de Bordeaux.
4: Oui, mais non,
1: non, ça Pessac, à côté de Paris.
4: 460.
1: Pessac, c'est à côté de Bordeaux.
4: Côté de...
0: Eh, votre prénom, c'est comment?
4: La mitad de mon prénom, là.
0: Ben, du web pseudo, comme vous voulez.
1: On s'en fout.
4: Si, madame. Bah,
1: il dit pas son nom, donc.
4: Eh, vous connaissez, de Moussa connaître, à moi, dans un tas de mouillons.
1: Non, madame.
0: Non, vous êtes là-bas, en France, là-bas, ben, ne connaît pas ça.
4: Non, carrément, ouais, moi. Bah, dis. Toute manière, hein.
0: Comment, dis, comment?
4: Si, si, ben, il venait à Benz Carré, là, ben, ouais, bien Benz Carré.
1: Oh, oui! Maman, viens, moi.
0: Alors? Eh, madame Dakatina dit, viens, waouh.
1: Ouais, mais viens, moi.
4: Ben, allez, bon.
1: Même si la route, moi.
4: Vous connaissez mon nom, c'est quoi? Madame, non, non. Moi, c'est Rivière, comme la rivière.
0: Hein? Là, on ne veut pas donner notre prénom pour donner nos familles
4: toutes? Ben, oui. De toute manière, ben, on va connu, moi. Benjamin. Eh ben, il y a pas la
1: Benjamin,
4: ben,
1: alors.
0: Benjamin.
1: Benjamin, il s'appelle Pikachu.
4: Oh, mais
1: ouais. Ouais, parce que mon collègue appelle Benjamin, mais appelle Pikachu, donc voilà.
0: Benjamin.
4: Bon, quoi fait?
0: Ben là, madame Dakatine dit donne rendez-vous, tu dis viens waouh direct là.
4: Ben non, le problème là, quel il veut en plus que ça, il comprend pas mal, mais nous parle un petit peu parce que il dépend aussi parce que vous connaissez.
1: Eh hey, mais Benjamin, est-ce que vous les célibataires déjà?
0: Eh, hey, vous les célibataires?
4: Ah oui, de toute manière, il n'y a pas de problème. On est là pour...
1: De toute manière, il n'y a pas de problème.
0: Mais ça met une phrase pas trop claire, ça. Mais ça met une phrase pas trop claire, ça. Mais quand je dis de toute manière, il n'y a pas de problème, ça.
4: Non, mais moi, je suis agité. Tu veux bien savoir.

0: Moi, c'est que tant moi, t'es la réunion.
1: Ah, parce que c'est 15 ans, pas t'as appris, hein, des problèmes, hein.
2: Ah, des problèmes, hein.
0: Là, tellement changé, hein, moi, la partie Saint-Hélé, hein, m'a fait le tour. Moi, la partie Saint-Hélé fait au moins 5 kilomètres. Ma partie Saint-Gilles, un coquillage, m'a pas trouvé. Ok, là, tellement changé. Moi, t'es fatigué, mais dis, ok, ben, la réunion a changé comme ça, là, vraiment. Non, mais à autres, même.
1: Là, depuis le temps, pourquoi on trouve forme là, où ça, c'est un Gilles, sur votre coquillage?
0: Non, mais pas là où tu vas. Ouais, en le tour.
1: Là, ça fait une heure de temps pour payer un fond de bruit. Ah,
0: non, mais il y a où, moi, là, que... Ah, moi, mais paye. Comme on m'a dit, mais ça va payer un fond. Et où ça, là-bas, on peut payer un fond, 50.
1: Vous connaissez... Ouais, vous connaissez trop bien où ça va aller.
0: Si, mais connais, moi. Mais connais la place, parce que moi, fini aller là-bas, moi, fini aller dans le cabaret. Moi, fini aller danser là-bas, bon truc, la réunion, les super là-bas, même Limoges, hein. Limoges aussi, moi, fini aller, hein.
3: En fait, mais je rigole, il y a Saint-Charles-de-l'eau.
0: Quoi, peut dire là?
1: Hein?
0: Quoi, elle peut dire là?
1: Ah, Miguel, par exemple, aussi, dis-moi. Ah, dis-moi, charge de l'eau.
0: Ah, moi, charge de l'eau.
1: Ouais.
0: Oh, hey.
3: Bah, on va pas rivier, hein.
0: Vous connaissez, ben, la rivière, oui, elle a de l'eau, mais il dépend de l'eau, de quoi, quelle eau, parce qu'il y a deux sortes de l'eau.
3: Ah, où c'est quelle eau?
0: Il y a deux sortes de l'eau, quelle eau, ou pour faire, à vrai dire.
3: Ah, où c'est quelle eau?
0: Ben, non, non, non, mais l'été et l'eau et le sap. L'eau. L'eau il coule. Je sais pas, épais, mais après là, l'eau il coule. On peut boire après.
1: Eh, hey, Benjamin.
0: Quoi fait?
1: La madame de Catini vient voir où côté de Casbah là. Que sont proposés, Iron?
3: Allez, vas-y.
0: C'est pas moi qui propose à elle, c'est elle qui propose à moi.
1: Ah, eh ben, ah ah! Comment ça? Eh, hey, l'homme propose, la femme dispose.
0: Non, bah, non, mais. Un homme là, écoute-moi bien, madame Cacatino. Une femme là n'est pas comme un sujet dans la maison, ça. Il faut respecter une femme.
3: Ah non, surtout pas moi.
0: Alors, il faut respecter une femme. Mais la femme là, mais elle est peu disposée ou bien pas disposée. Il connaît pas quoi elle veut aussi. Mais elle veut un truc, mais bon, ou bien un truc n'est pas bon. Alors,
1: ouais, beau parler, ouais.
3: Ouais. Moi, là, je reste dans une case, je ne gagne pas.
0: Non, mais moi, je ne veux pas une femme. Tous les jours, dans
3: mon cul. Ah, oui, voilà. Oui. Mais moi aussi, c'est pareil. Je ne gagne pas, donc voilà.
0: Bon, il ne peut avoir une fois par semaine ou bien par mois.
3: Le week-end, sur le mois à peu près, quoi. Ah oui, j'ai le mois. Sérieux?
1: T'as dit, ouais, week-end, c'est le mois. Fais colocation.
0: Il faut être le week-end pour le mois, là.
3: Ah non, mais je veux pas tous les jours parce que mais va être. Non, pas moi. Moi, j'ai un caractère, là. Non.
0: Une fois par semaine, il trouve. Une fois par semaine, c'est parfait.
3: Moi, c'est parfait.
1: Une fois par semaine, pour faire quoi, ça?
3: Ben, là, ça m'est quoi, ça coquait.
1: Ah bon? Une fois par semaine est suffisant, alors?
3: Ah oui,
0: combien il fait, comment il est monté, combien...
3: Voilà. Là,
0: on va causer, si elle a réussi.
3: Bah oui!
1: Ben oui! Donc, appelle un chat,
3: un chat?
1: Aussi?
3: Ah non, moi, je ne veux pas de gars mon casque, je ne veux pas rien. Parce que moi, je bouge beaucoup le week-end, mais je n'ai jamais là, le week-end là, à la case. Et mettre un gars au milieu, ça va être compliqué.
1: Quand on bouge, ça va.
3: Mais il est toujours sur Toulouse, moi.

0: Et en plus, mon annexe.
1: Oui, mais bouge pour aller où?
0: Attends. Ouais, mon situation est dangereuse. Et mon annexe.
1: Oui.
0: Et.
1: Annexe toxique.
2: Dis pas, moi, je vais
1: regarder. Oh là là.
0: Oui, voilà. Et il faut que tous les trois semaines, il est avec lui, donc voilà.
1: Oh là là, c'est quoi cette histoire-là?
0: Oui.
2: Ouais, mais elle n'est pas grave. Tu de manière, ben, elle n'est pas grave, ça.
1: Mais on fait un ménage à trois, là.
2: Si m'y prends,
0: mais non, il n'y a pas besoin. Lui, il s'en fout, donc voilà.
1: Mais ben, moi, il est en fou, celui de l'ex.
0: Ah, attends, donc, franchement, de mes 47 ans, la première fois, il tombe sur un gars comme ça.
1: C'est-à-dire
0: Attends. Je sors. Vas-y, chérie, vas-y. T'as envie de sortir, vas-y. Je sors. Chérie, quand
1: Mais c'est où de l'ex ou bien ce gars?
0: Hein?
1: C'est où de l'ex ou bien ce gars?
0: C'est un ex.
1: C'est ton pain, quoi. Ben, parce que, vous pouvez pas dire, moi, c'est Outlex, moi, vas-y, chérie, sors si tu veux, chérie, l'amour à la croûte boubou.
0: Oui, mais non, mais il comprend pas, moi, de les histoires. En fait, il comprend pas. Donc, lui, dans son monde, mais il faut que m'y agisse de son monde, tu vois.
1: Ouais.
0: Et donc, comme il dit, ah, oh, chérie, ce soir, je sors avec mes copines. Ah, mais vas-y, t'as envie de sortir, vas-y. Fais-toi plaisir. Le week-end aussi. Chérie, je viens ou pas? Ben, si t'as envie, tu viens. Ben, si j'ai pas envie, ben, ciao, bye bye.
1: En fait, vous allez dans une relation libre, quoi.
0: T'es, mais il connaît même pas. C'est la première fois, mais il tombe dessus un truc comme ça. Parce que le gars, c'est un Martiniquais, tu vois. Et, bien, but d'y aller comme ça.
1: Et oui, tu sais ce qu'on dit sur les Martiniquais?
0: Non.
1: Ah bon?
0: Non. Ah non.
1: N'est pas vrai?
0: Eh, mais non, les catastrophes.
1: Ah ouais, à ce point-là?
0: Ah, mais attends, c'est elle, non?
1: Eh, on casse le mythe ou là?
0: Attends, c'est elle, non? C'est moi qui dirige.
1: Ouais, on la casse le mythe ou là? Parce que moi, m'a toujours entendu les Martiniquais ceci, les Martiniquais cela.
0: Ah non, c'est pas la même chose, hein?
1: Hein?
0: Ah non, entendre et voir, c'est pas la même chose.
1: Ah, aussi pareil, vous confirmez les Martiniquais, c'est pas la folie.
0: C'est pas la folie. Il faut pratiquer pour savoir.
2: Les bons là. Mais Réunionnais, il est pas mauvais aussi, hein.
1: Ah! Dialido Benjamin.
0: Réunionnais, il a rien à voir.
1: Dialy Benjamin.
0: Non,
1: goûte à nous donc.
0: Mais c'est quand même un truc. Le seul truc, mais bien franchement, ma tombe sur un Martiniquais. Qui? Mais c'est tout ce qu'on a envie. Il est d'accord. Alors, si tu es sorti avec un Réunionnais, ah, mais t'as fait gueule, quoi, comment? Oh, chérie, tu vas où?
2: Un Réunionnais, il part pas où.
1: Mais peut-être après, il laisse où?
2: On veut savoir mon réagi.
0: Attends, mais explique à toi un truc. Mais tu es dans la soirée, m'a bien amusé, m'a trouvé un gars, m'a plané avec le gars. M'a mis quelqu'un de front. Le lendemain, m'a dit, m'a plané avec tel gars. Mais t'inquiète, chérie, ça se passe comme ça. Moi, je m'en fous, donc t'as pas couché, t'as plané, donc pour moi, ça va.
1: On connaît pourquoi il dit ça? Parce qu'Alicie fait la fête de ce côté.
0: Non, il est pas ça.
1: Ah, il peut pas. Il peut pas dire au fait, c'est tout vu comme ça. Le gars, il est soumis.
0: Le gars, non. Et comme il dit ça, tout le monde, il dit, le gars, il a un problème.
1: Ben, soyez soumis, soyez dans son plan, son côté.
0: Non, c'est pas ça du tout.
1: Ou bien, soit on a fait l'air, pas.
0: Non, le gars, franchement, le gars, il est. Mais en fait, le gars, il est dans la prière.
2: Allez,
0: ouvrez. Non, tu ne le crois pas, mon étude. Et il est dangereux, comme il.
1: Mais comment explique ça où?
0: Mon camarade. Hein?
1: Comment explique ça où?
0: Tu sais, mais connais quoi? Mais ça dansait. Lendemain, quand il y appelle à moi, il dit, ouais, ta soirée, ça a été. Je vois, ça a été tranquille. Deux jours plus tard, après, il me dit, ouais, ben, j'ai un truc à te dire. J'ai plané avec un mec, et donc, voilà. Il me dit, t'inquiète. Donc, ouais, mais je me sens très mal d'avoir fait ça. Mais non, mais t'inquiète. Mais t'es là, mais t'inquiète. Je t'en fous. Non, non, non, non, non, t'inquiète, c'est la vie, donc voilà, parce que le gars est dans la prière, tu vois. Et comme il vient son cas, c'est...
1: Oui, mais dans la prière, mais à un moment donné...
0: Non, mais comprends pas, mais comprends
1: on
0: pas.
1: On est copine, le copine, ça après, c'est à droite, mais... à gauche. Ah ben ouais, voilà. Pas de problème. Mais après, si y a où, ça apprécie aussi, why not? Mais là, le gars, il fait pas rien, demain.
0: Attends, connais quoi, le problème, là? Mais t'es là, mais dis, si mettez ça à papa, mes enfants, alors, t'as fait une gueule coquement, mais t'as fait une dire, ouais, on sort pire, quand on sort, tu sors avec moi, mais t'as comment? Mais lui, il s'en fout.
3: Et madame Lacatine?
0: Oui.
3: C'est jamais la faute des femmes, c'est toujours la faute des boobs.
1: Ah là, l'autre, ah, écoute là tout. Ah ouais, note encore.
0: Mais c'est mon faute. Ouais, non, mais en fait, c'est mon faute. Parce qu'en fait, là, attends, mais c'est qu'à leurs histoires. Et comme ils sortent, attends, comme ils sortent. Quand il arrive un train, ben, dans la soirée, ils embrassent, mais t'es mis apprécié. Et moi, là, Miguel, pas grâce à pour moi, mais raconte à lui. Mais le gars, il n'est pas là avec ça.
1: Que c'est ça?
0: Parce qu'en fait, il me dit qu'il est allé. Mais le gars, il revient à tous les jours, c'est. Ouais, mais t'inquiète.
1: Mais le gars, il est soumis. Le gars, il est trop fan de où, il est soumis.
0: Mais connais pas.
1: Je sais pas qu'on s'en l'a fait gala, mais.
0: Non, m'a rien fait, moi.
1: Ah, mais pense qu'on a fait des gays et puis quitte à où.
0: Non, en question d'amour, c'est moi qui donne tout, donc voilà, donc.
1: Ah, on a dû faire dire quelque chose que la marque a lié à vie, hein.
0: Peut-être.
1: Je connais pas comment ça on l'a fait, mais en tout cas, c'est un truc à marque, hein.
0: Non, attends.
1: Comment les doudous?
0: Même que pas, mais là, me dit.
1: On a de miel?
0: Hein?
1: On a de miel?
0: Je ne sais pas si tu m'as de miel, mais il m'a fini, il revient même, le gars revient même. Mais m'y apprends même. Attends, pour une femme créole, hein, pour une femme créole qui s'abraille et que le mec y accepte, on sort tout ça où? Un créole, jamais, ça vous tend ça où?
1: Et si Alice a eu accepte?
0: Ah, ben vas-y, hein, t'es son vieux, mais pas avec ça, moi.
1: T'es, ben c'est ici, il y a cette histoire-là.
0: Mais non, mon histoire est dangereuse.
1: Nous l'est ensemble, nous l'est en couple, mais chacun fait ce qu'il veut de son côté et en sort à zot.
0: Non, mais attends, les dangereux, il y a demain la moyenne en fiançailles, demain la moyenne en mariage. Il me dit, incroyable,
1: mais vous, l'histoire.
0: Harry, comme il dit ça, mon bon camarade, ben, il dit, moi, mais j'ai dit, oui. Mais à moi, ça donne la preuve le vendredi. Mais ça dansait, week-end dernier, on va danser. On va danser avec un gars. On l'a embrassé toute. On l'a dit, attends, mais appelle le mec lendemain matin. Mais ça dit que ça m'a l'a fait. On l'a dit, mais vu que tout le monde copie, là. On l'a dit, moi, oh, les Martiniques, c'est comme ça. Martiniques, ah ouais. Ah ouais, mais dangereux, hein.
1: Ah, mais c'est comme un truc de ouf.
0: C'est bon, on arrête là. Ben nous, il revient.
2: Allô.
0: Il s'en va pendant une semaine. Ouais.
2: Mais tu es en direct, moi là?
1: Ben oui, j'en veux les.
0: Oui, tu es en direct.
2: Ah bon, mais connais, tu te mets moi dans l'eau. Ouais, madame. Juste pour dire, ouais, au truc, hein. Donc, si demain matin, les gars, ils reviennent vers vous comme ça, là, où ils doivent être contents. Sinon, peut-être.
0: Ben oui, mais il est content. Tout ce que les conneries comme il fait, mais c'est pas un créole, hein, parce qu'un créole, on t'a fait une lag à moi. Ça dit, moi, t'es à où, on la trompe à moi, mais ça fout toi, ça où, ciao, bye bye. Mais un Martinique, qui dit à moi comme ça, du jour au lendemain, oh ben je m'en fous, vas-y.
2: D'une manière, un créole, avec un créole, hein. Vous comprenez là? Un créole avec un créole, là. Vous entendez moi là?
0: Oui, mais en temps où?
2: Un créole est un créole. Bof, nous voyons demain matin, midi ou en baise carré, je sais pas, Poitiers, ou bien baise carré Limoges. Pas du cadre, rien, rien du tout. Bof. Nous planons un petit peu à baise, nous boire, je voulais boire parce que nous ne boirons pas l'alcool, et je voulais boire un petit, un petit, enfin, ni d'un, ni d'un.
0: Oui, t'inquiète.
2: Après, nous passons, comme du Wanda.
0: Nous, oui, on s'en sait ailleurs.
2: Nous tous sommes ensemble. Ah, ou tu as ou du bien, ou bien tu as ou du mal, ou là. Dis-moi la vérité, là.
3: Bastien,
1: oui.
3: Les attentes amoureux.
1: C'est quoi?
3: Les attentes amoureux.
1: Ben.
2: Entre nous,
0: non,
2: je
0: vais dire non, non, non, je veux savoir si c'est accident.
1: C'est quoi, là?
3: Le rentrer un train, là.
1: Tendra le train? Hé! Hey.
3: Donne la racine.
0: Oui, gros bisous.
2: Non,
0: ah, ça va.
1: Ben, tu veux pas la dire, ça va, dis, ça va. Il y a fatigué, t'es ni à chandelle.
3: Bah oui, il y a plus la chandelle, moi, à mon âge.
1: Là, il s'est fait la chandelle, il a.
3: Non, reste là.
0: Non, reste là.
3: Il s'est fait la chandelle.
1: Il s'est fait la chandelle, il a des patins,
3: là.
1: Il
3: veut qu'on reste là. Hein? Non, ben, laisse les autres appeler.
1: Attention, ça passe journal, voilà, mais c'est la saison.
0: Oui, mais elle est bonne,
1: non. Elle est bonne. Non, à trouver, je te tout. Bisous, bye, Piouk.
2: Allez, gros bisous.
1: Bah, tu as raison. Attends, t'as cinéma, mounoir. Alors, ça, c'était par ici, et ça, c'était par ici. Bon, alors, on va mettre tout de suite le journal de la DPRL, et puis on vous reprendra dans quelques instants. On va faire une petite lecture des messages aussi, et après, on reprend vos appels et vos petites annonces dans la foulée. Mais bon, alors, tout de suite, le journal de la DPRL. Eh ben, c'est pas Lisa, m'a trompé.
4: Bonsoir à tous. Le mercure devrait encore rester très élevé la nuit prochaine. La canicule se poursuit sur une majeure partie de la France. 58 départements seront en vigilance rouge demain, soit 4 de plus qu'aujourd'hui. Le Nord, le Pas-de-Calais, la Somme et l'Aisne vont rejoindre la liste. 31 autres seront concernés par une vigilance orange. Cette journée de mardi a été la plus chaude jamais enregistrée dans notre pays. Notez aussi que 1800 établissements scolaires ont été fermés, des chiffres en hausse par rapport à hier. Face à cette situation exceptionnelle, le Premier ministre Sébastien Lecornu a activé le niveau 2 du plan Orsan en cellule interministérielle de crise. Objectif pour le gouvernement, organiser la montée en charge du système de santé et activer progressivement des leviers sur l'hôpital, le SAMU, la médecine de ville et le médico-social en fonction du niveau de tension. C'est également l'une des conséquences de ces fortes températures. Plusieurs sites touristiques sont obligés de s'adapter, comme le Louvre à Paris qui a décidé de fermer ses portes à partir de 16h dès demain et jusqu'à samedi. La Tour Eiffel a fermé à la même heure cet après-midi. De son côté, le Mont-Saint-Michel conseille aux visiteurs de reporter leur visite durant cet épisode de vigilance rouge. Dans l'actualité également, Marc Bloch et son épouse Simone Vidal vont entrer au Panthéon ce soir. Une cérémonie qui sera présidée par Emmanuel Macron. Le chef de l'État veut rendre hommage à l'historien héros de la résistance pour son œuvre, son enseignement et son courage. Emmanuel Macron qui est attendu en Allemagne demain, le président de la République et plusieurs dirigeants européens vont se retrouver à Berlin pour une réunion sur l'Ukraine. La situation au Proche et Moyen-Orient sera également abordée alors que ces dernières heures, Donald Trump a annoncé que l'Iran avait accepté le retour d'inspecteurs nucléaires dans le pays. Et puis il n'y a pas que la Coupe du Monde de foot en ce moment, il y a également du basket ce soir avec le dernier match de la finale du championnat de France entre Paris et Monaco. Pour l'instant, les deux équipes sont à égalité avec 2 victoires chacune. Match à suivre à partir de 21h10. Très belle soirée à tous.

22h, passé de 7 minutes ici à La Réunion, et on est toujours dans votre émission Chaleur Tropicale. Alors, un petit moment de lecture des messages là, que nous avez envoyé des messages au 06 92 91 5000. On va aller prendre un petit moment pour regarder ça, et tout cela bien sûr en musique, et ensuite on reviendra sur vos appels et vos petites annonces. Alors, qu'est-ce qu'on va aller, tiens, on va mettre un petit peu de ça, tiens. Lecture des messages.

Tu étais là, l'été mort sans toi. Je voulais savoir avec les auditeurs où trouver un prêtre d'exorcisme. C'est sérieux. Merci Bastien et Piuk. Ah ouais.

0: Bonsoir Marcel, c'est Malbarès de Bois d'Olive pour te faire un gros bisou et à toute l'équipe de Freedom. Bisous à toi, c'est Malbarès. Bonsoir Bastien, au Tédibana parle un peu sur la médium voyante du Brésil. Miem ça, moi. C'est quoi la médium voyante du Brésil? Ah, c'est elle qui fait les prédictions pour le foot et tout là? Je crois que ça me dit un truc ça.
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0: Heureuse de vous réentendre, gros bisous à toute l'équipe, sans exception, fidèle auditrice de la chaloupe Saint-Leu. On garde Wendy, Prisca, toute l'équipe est au top, on change rien. Merci, bisous à toi, fidèle auditrice de la chaloupe Saint-Leu. Bonsoir Bastien, Miema ou bien, mais on parle trop de l'annonce de vente. JB tout, envoyez-moi ça. Ah, moi c'est pareil, mis à plat radio maintenant. Ah, pareil, pas trop fan de Wendy Prisca du coup. Bonsoir Bastien, ce monsieur a entièrement raison. Elle aussi, pas très fan de Wendy. Et Prisca, la joannée, elle est bien. Et la raison, c'est toujours les mêmes.

Ça se discute pas, comme il dit. Alors. Bonsoir Bastien, bonsoir à toutes tes Bastien, ce soir on est là, j'écris en même temps, je vous écoute jusqu'à minuit, bisous à toutes Mamie Dani, bisous Mamie Dani. Alors, nous allons continuer toujours avec les artistes par là-bas, les artistes à Réunion même, hein, nous continuons.

Et elle dit, non, bouche sale, il faut la javel pour nettoyer, apparemment. Bon, ça va, c'est un plaisir de t'entendre ce soir. Et t'es... Ah! Oh là là! Oh là là! Ah oui, là, vous avez vu des choses là!

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Très bon courage pour ce soir et bonne soirée à vous tous. Sans oublier, m'a fait le mesure mou et raide et toutes les tailles de mon corps exceptionnellement pour l'animatrice. Et tant pis pour ces femmes avec toutes les annonces de ces messieurs. Il n'y a aucun qui correspond pour eux et 10 autres opinions sans trouver aucune annonce de ces messieurs. Ah, on la mesure toute part à tout. C'est pour quelle animatrice? J'ai ma petite idée, mais bon.

pour Monsieur Tinaz. Il a chanté une chanson qui s'appelle le 07. Ah, le 7 août avec Olivia. Et aussi un rap pour la fête des PS Freedom. La dame n'a peut-être pas entendu. Bonne soirée à toi, Bastien, insigné Coralie du Sud. Mais effectivement, Tinaz fait des apparitions avec ses petites chansons là pour toutes les occasions. Donc fête des PS n'a pas fait exception. Bonsoir animateur, n'a bouc comme s'il est en train de rendre notre dernier souffle. Ah, ok, reste tout seul, bouc comme ça, quoi, il veut faire d'Anni. Un demi-coup de rein, il dort, la métropole, 39 degrés, titi. Un demi-coup de rein, même pas un coup de rein, là, un demi-coup de rein, il dort. Alors, on continue avec les petites musiques là-bas. Bonsoir, Mazza, bonsoir, Bastien. Ah, il y en a deux, trois, il est pas content parce que madame Dakatine n'y croit à la radio Freedom, les que pour elle. Elle monopolise Aline, laisse la place aux autres pour passer si les annonces. Et si je t'en. Elle en a la place ou pas les annonces? Dès que les messages à finir.

Pas sa chanson Francky Vincent. Ouais, note encore. Vas-y Francky, c'est pour moi, s'il te plaît. Quand on est là, mette la joie à l'ambiance. Et continue comme ça. Mais écoute, jusqu'à minuit, fais rire à nous à soir, fais péter. J'adore. Ah ou comme crête d'or, Véronique de Saint-Benoît.

C'est Sophie Dupont. Love you. Gros bisous, bonne soirée. Bisous à toi, Sophie. Bonsoir, Bastien. Chantal Dubaril, je t'écoute qu'à minuit. Et Michel.

0: Bastien, toute l'équipe, Bastien, je t'apprécie beaucoup. Olivia, ma préférée, mais Wendy Prisca, c'est pas top. Bisous. Bonne soirée, Vivi de l'Ouest.
1: J'ai mis ton cœur sur mes lèvres.
0: Et elle dit que c'est toujours les mêmes femmes qui appellent. Et les hommes aussi, hein, peut-être. Donc, Bastien, c'est Sonia Saint-Benoît. Je cherche un homme vraiment sérieux. Pas putain. Bonne soirée, Bastien. Ok, bonne soirée à toi, Sonia.
1: Bah,
0: appelle-moi si tu recherches Sonia vraiment. Appelle-moi, comme ça on fait une petite annonce là, en direct. Bonsoir, Bastien. Quel bonheur de t'écouter le soir. Je te souhaite un bon courage. C'est Marie de l'Ouest. Je te fais un gros bisou. Et l'équipe Freedom. Bisous.

0: fin, on est de retour au thé, c'est Rosa de Saint-Joseph, mais écoutez, jusqu'à minuit, comme d'hab, me fais un gros bisou. Bonne soirée.
1: Tout à l'heure.
0: Oh, avec une magnifique photo en plus. Bisous à Rosa.
1: Tout à l'heure. Et tu t'appuieras sur moi tout.
0: Oh là là.
1: Tout à l'heure. Tout à l'heure.
0: Oh là là là là là là là là. Surveille photo, ma maille. Bastien, dit Bougla gratte, son kill, il gagne pas crappé, mais pense que c'était pour le bouc, t'es dans le sud, là. Benjamin! Ah, il t'appelle Benjamin, lui. Il gagne pas crappé, envoie Bougla d'homme.
2: Il est où, MC? Il est où, JT?
3: Je vous adore!
0: Ambiance créole, mauricien aussi, là. Bang, bang. Bonsoir animateur à la voix d'or. Coucou à une copine qui est à l'écoute, F du Sud. Ah ouais, bisous aux trois copines du Sud là. Bonsoir Bastien, ici en métropole, coupure d'électricité depuis une heure dans le Val d'Oise, c'est chaud. Ah ouais, déjà qu'il fait chaud, en plus coupure d'électricité, compliqué.

bonheur de te retrouver, tu nous as manqué, belle soirée tropicale, bise Romy. Ah Romy, effectivement, avec toujours une très très belle image là, un très beau dessin de Romy. Je sais pas ça représente quoi les petits points, les petits ronds là. Mais c'est très sexy. Ah Romy, elle était déçue. Bon, on se rattrapera demain Romy. Dis à Madame Dakatine, pour une femme c'est pas joli de se vanter. Disons Radio Freedom, les Madame Dakatine. Bonsoir Bastien, il fait plaisir à ton Aou, fais péter mes couteaux jusqu'à minuit. Bonne soirée, gros bisous à Aou et à toutes.

a dit à Madame Dacatine, si elle connaît pas, tous les Martiniquais prennent des réunionnaises pour des connes et ils vont ailleurs. Sophie de Bordeaux. Ouais, c'est ce que je pensais aussi, hein. Mais si la Saïf fait tout comme ça, c'est peut-être que le gars, il a ses bails de son côté, hein. La question se pose.

0: J'adore quand c'est toi qui anime. Bisous, bonne émission. Je t'écoute jusqu'à minuit comme d'hab. Bon bisous à toi Charlie de l'Est. Bonsoir, c'est Delaine Duport. Bonne soirée Freedom. La bise Delaine. Bon Sébastien, on connaît Madame McQueen. Elle a fini de trouver un bouc pour Pikaël. Elle a dit avec Prisca dimanche soir. Ah bon? Eh ben, Diego, il confirme. C'est qu'il a trouvé un bouc? Oh, il a trouvé un homme. L'homme de sa vie, peut-être, hein? Ah, je dis ça, là. Ah, j'ai dit, j'ai trouvé un bouc pour Pikaël. Ah, j'ai trouvé un bouc. Ah, t'es. Ah, je t'y aime, comme il rage, t'es mounoir. Bon Sébastien, Diego, j'aimerais bouger un petit déjeuner au lit tout le matin pour elle. Eh ben, si elle la trouve, je suis à son pied, Madame McQueen. Ben, tant mieux. Bonjour, Bastien. Ben, là, il aime les filles dire, zot rente, près ou les sœurs, Catherine de Miel. Hein, zot rente, près ou les sœurs? J'ai pas trop compris. Bon, ça n'a rien à faire. Tac, tac, Bastien, on lit pas mes SMS. Mais si, mal à lire le SMS, quel SMS m'ont pas lié, moi, là? Ah ben, on envoie trois SMS aussi, c'est pour ça. Encore aux autres, là, à l'antenne, il est normal de vous appeler PM. Ah ben oui, c'est pour ça. Oui, ben oui, ben c'est pas parce qu'il m'a pas voulu dire, hein. C'est parce que là, vous l'envoyez un tas. Un gros bisou à ma Wendy Candy. D'accord, le message est passé, y a pas de problème. Et bonsoir Bastien, dit Madame Dakatine, en France, Martinique, yem femmes oreilles. Eh ben apparemment pas plus que ça, parce que il est que Madame Dakatine toujours même. Donc comme elle a dit, peut-être qu'Apolline a ses trucs, ses bails à côté, hein, son pain à côté, peut-être la boulangerie à côté, mais ok pas. Hein. Bon, alors on continue avec vos petites annonces là, nous tiens, bon nous lag pas, nous retournons exode par ici. Radio Freedom, bonsoir.
1: Oui, bonsoir, Radio Freedom.
0: Oui, bonsoir.
1: Oui, bonsoir, je peux passer une annonce?
0: Bien sûr, avec plaisir.
1: Merci beaucoup. Voilà, je me présente, je m'appelle Jean, je suis de la région du Sud, de la région du Sud.
0: Du Sud de la Réunion, hein?
1: Oui.
0: De la... Ah, parce que j'ai cru entendre un petit accent.
1: Ouais, je suis de la région du Sud, du Sud, de tout ce qui est le Sud.
0: Ok, et ton prénom, tu m'as dit c'est comment?
1: Comment?
0: Ton prénom, tu m'as dit, c'est comment?
1: C'est Jean.
0: Jean, oui, ok. Ah, Jean du Sud, alors, dis-moi tout.
1: Alors, moi, je suis célibataire, je vis toute seule.
0: Ouais.
1: Et là, c'est la solitude qui commence à peser un petit peu. Donc,
0: ouais.
1: J'ai envie de retrouver une personne, une femme, pour rebâtir ma vie, et redonner un sens à ma vie, et de construire ma vie sur... une relation solide, une relation stable, un amour vrai, sincère, et voilà.
0: T'as pas d'aventure alors, si une femme t'appelle pour une aventure, c'est pas ce que tu recherches?
1: Non, moi je cherche pas une aventure, je cherche pour vraiment pour construire quelque chose de sérieux.
0: Ouais.
1: Vraiment sérieux, et partir sur quelque chose de concret, et puis d'être épanoui. D'être épanoui.
0: D'accord, ok.
1: Et moi je cherche, moi j'ai 56 ans, je cherche une femme type femme créole blanche, de tout ce qui est dans les endroits, on va dire, comme moi j'habite dans la région du Sud, dans au Tampon, moi je cherche tout ce qui est, on va dire, les côtés, tout ce qui est les hauteurs du Tampon, j'aime bien la fraîcheur.
0: D'accord.
1: J'aime bien. Ouais, moi j'aime bien la fraîcheur. Moi la chaleur.
0: La fraîcheur, la température et puis la fraîcheur des femmes.
1: Ouais, on va dire les deux.
0: Ok, d'accord, ouais.
1: On va dire un peu les deux. Uh-huh. Et donc j'ai cherché une femme et puis qui soit vraiment, qui veut vraiment aussi elle-même aussi décider d'avoir cette décision de construire sa vie. Et moi, je suis vraiment, j'ai hâte vraiment de rencontrer cette personne. Mm-hmm. Et Dieu fera ainsi le reste. Donc, voilà.
0: Ok, ouais, ben ça marche. Donc, une démarche très sérieuse à la recherche de quelqu'un de sérieux.
1: Oui, très sérieux.
0: Ok.
1: Très sérieux. Et moi, pour l'instant, je ne conduis pas. Je ne conduis plus pour l'instant. je dois, bon, c'est passé un événement, donc j'attends un petit peu pour conduire. Pour l'instant, je suis plus véhiculé, je peux par contre me déplacer, prendre le bus, même si la personne elle habite très loin, et moi ça ne me dérange pas de prendre le bus. Voilà. Donc je peux recevoir aussi, et puis échanger beaucoup de choses, et puis on verra comment les choses vont se mettre en place.
0: D'accord, ok. Et dis-moi, est-ce que toi, selon toi, est-ce qu'on peut tomber amoureux de quelqu'un juste au téléphone, sans l'avoir vu?
1: On peut tomber amoureux de quelqu'un de...
0: Imagine, t'as jamais vu une femme, vous vous appelez, le feeling passe très bien, vous vous appelez plusieurs fois pendant plusieurs jours, et ça se passe super bien. Est-ce que tu penses qu'on peut tomber amoureux comme ça, alors que t'as jamais vu la personne?
1: Oui.
0: Ouais, donc c'est pas ça peut-être rien à voir avec le physique au final.
1: Exact.
0: Donc pour toi c'est possible que quelqu'un discute avec toi et que tu tombes amoureux. Oui. Quand je te dis amoureux, ça veut dire que tu te dis c'est la personne, quoi.
1: Oui. Et puis ça se ressent aussi. Ça se ressent dans même si on n'a pas vu la personne, on le ressent automatiquement à l'intérieur de soi-même. Vice versa, on ressent cet amour, il est en train de se créer, en quelque sorte. Ouais. Mais c'est pas obligé, comme pour certains qui disent, oui, envoie-moi ta photo, je verrai à quoi tu ressembles. Non, pour moi, je pense que ce genre de truc, pour moi, c'est pas vraiment le côté de dire, on est en train de montrer qu'à cette personne m'intéresse. Non, pas forcément. Je dirais que c'est juste ce que vous voulez dire. Ça peut exister, oui, ça peut être une réalité de tomber amoureuse de quelqu'un pas sous forme de testo, même si on n'a pas encore vu. Alors la chose qui serait encore beaucoup plus beau encore, qui se rejoignent, alors imagine que après les deux, imagine pas, on finit par se rencontrer, au moins cet amour, elle est déjà...
0: Il y a déjà l'étincelle, quoi.
1: Elle est déjà installée, voilà, elle est déjà là. Parce que des fois, c'est tout l'inverse qui peut se produire. C'est-à-dire, des fois, quand on se voit, il n'y a rien qui se passe.
0: Ouais.
1: Bien, il se passe un ou deux mois ou trois mois, et puis après, on n'entend plus parler. Tandis que sous forme de destro, oui, ça peut exister, je crois personnellement.
0: Et est-ce que tu as déjà fait un truc, une folie par amour, toi, par exemple, Jean?
1: Cela sous-entend.
0: C'est quoi?
1: Cela sous-entend une folie.
0: Ah ben, comme tu l'entends, hein. Est-ce que toi, selon toi, t'as déjà fait quelque chose d'assez fou, une folie? C'est quoi le truc le plus fort que t'aies fait par amour? La démarche, ou bien une surprise, ou bien, je sais pas moi, faire quelque chose par amour? Ou tu t'es dit, là, c'est quelque chose de très fort, ce que tu fais, quoi?
1: Moi, c'est ce que je ferais, c'est une surprise.
0: Ouais. Et donc, t'as déjà fait des surprises par amour? C'est quoi les plus gros trucs que t'as fait par amour?
1: Offrir des fleurs, bouquet.
0: D'accord, c'était un bouquet de fleurs ou...
1: Offrir ou offrir bijoux ou se faire plaisir, offrir voilà, ou un objet pour marquer le coup. Voilà. Ouais.
0: Ok. Eh ben écoute, ça marche. Je te laisser ton numéro, Jean.
1: Oui. Je laisse mon numéro, alors c'est 06 92 78 08 14.
0: 06 92 78 08 14.
1: Oui, voilà.
0: Ok. C'est bien ça. Bon, je te remercie alors, Jean.
1: J'espère que votre parole va être bénie par rapport à
0: mon souci. écoute, tu me tiens au courant en tout cas.
1: Merci beaucoup.
0: Ça marche, je te souhaite une bonne soirée.
1: Merci.
0: Allez, au revoir.
1: Au revoir, bon courage à vous.
0: Merci. Donc voilà, si mesdames, vous voulez contacter Jean du Sud qui a 56 ans, eh bien, c'est le 06 92 78 08 14, uniquement pour du sérieux. Et les filles, là, elle a dit, il faut pas toujours dire, on recherche du sérieux et tout ça. Mais je sais pas comment on fait après pour faire la bonne annonce. En tout cas, Jean l'a tenté, là, Jean dans le Sud, il a tenté. Donc si vous êtes intéressé, vous pouvez l'appeler. On continue par ici, Radio Freedom, bonsoir.
2: Bonsoir.
0: Bonsoir.
2: Je veux passer une stagiaire, s'il vous plaît.
0: Oui, bien sûr, avec plaisir.
2: C'est Michael du Tampon.
0: Michael, tu tampons, d'accord.
2: J'ai 50 ans.
0: Ouais.
2: Yeux marron vert, très métissé. Pourquoi pas. Je souhaite vraiment rencontrer une belle demoiselle de 45 jusqu'à 60 ans pour m'aventurer plus cette unité.
0: Et toi, tu m'as dit quel âge?
2: 50 ans.
0: Ah oui, c'est ça, oui. Donc, même si elle est plus âgée, ça te dérange pas?
2: Non, ça me dérange pas. Jusqu'à 60, c'est bon. Après, au-dessus, non. Après, c'est trop âgé, non. Voilà.
0: 62?
2: Mais dis qu'on a jusqu'à 60 ans, c'est bon.
0: 62.
2: Oui, 62, ça passe encore.
0: Ah, je savais ça.
2: Mais après 70, ça fait trop.
0: Ouais, elle est beau. Ok, allez, 62, on s'arrête là.
2: Voilà. Je veux brune ou blonde ou créole blanche ou voilà, tout simplement.
0: Ok.
2: J'aime bien chanter, j'aime bien le karaoké, j'aime bien...
0: Ah ouais, tu chantes quoi?
2: Frédéric François, Claude Barzotti.
0: Chante un quoi?
2: Je ne t'écrirai plus, je n'en ai plus besoin. Je ne t'écrirai plus, maintenant tout va bien. Je ne t'écrirai plus, le calme est revenu. La tempête a cessé, j'ai fini de t'aimer. Voilà.
0: Ah ah, il bégue, chante-lui. Ah ah, Michael, tu as un galet pour chanter, hein?
2: Bien sûr, mais de toute façon, on a l'audace, même, il chante. Moi.
0: Ah ben, on a raison, c'est comme ça même, faut faire.
2: Non, mais voilà.
0: Et où l'habitude fait karaoké?
2: Oui, j'ai pas honte, moi, la preuve.
0: Ah ben, j'ai bien vu. J'ai pas besoin de te peser à terre, hein, tu es parti tout de suite, hein.
2: Voilà, même pas peur.
0: ok.
2: Comme dit, ça passe ou ça casse.
0: Ben oui, non mais t'as raison, c'est ça, hein. Il faut pas réfléchir, penser aux autres et tout, faut tenter directement.
2: Voilà. C'est comme le film de Bryson Nice.
0: Ouais. Ça passe ou ça casse. Et là ça passe pour moi, donc c'est cool. Ouais, donc avant que tu donnes des petites précisions là, je vais te proposer toi aussi la même question. Est-ce que c'est quoi le truc le plus fou que tu aies fait par amour?
2: Ouf, une bague, fiançailles, mais après ça n'a pas marché, oui.
0: Ah, t'avais fait une demande en mariage et tout?
2: Non, pas mariage, fiançailles.
0: Ah, je sais, fiançailles. Et t'as fait ça comment alors?
2: Ben, j'ai fait une surprise, j'ai acheté sans lui dire rien, après j'ai mis devant elle. Voilà,
0: ah, donc t'as juste acheté la bague et tu t'es mis un genou à terre et t'as...
2: Oui, voilà.
0: Ok. T'as pas mis un petit contexte, un petit truc un peu particulier, un petit chanson romantique, un petit peu de fleurs à terre, tout ça là?
2: Non, j'ai mis la blague, j'ai dit, voilà.
0: Droite au but, quoi.
2: La droite au but, j'ai pas maillé. voilà.
0: Ok.
2: Il y avait de l'amour, ça a passé, tout simplement.
0: Ouais, et ça a duré combien de temps?
2: Ça a quand même duré 8 ans, ça a duré quand même assez longtemps, ouais.
0: Ah, donc, oui. Et pourquoi ça s'est fini?
2: Ben, parce qu'à un moment donné, il y avait plus d'entente, il y avait trop de commérage, la famille s'est emmêlée, après c'est un tour, que ça. C'est ça qui a détruit le couple.
0: Ah, l'histoire famille?
2: Ouais, famille, c'est ça depuis toute sa famille, après c'est un commérage, à un moment donné, on avait marre, j'avais marre aussi, c'est ça qui a tout détruit. Ouais, enfin.
0: Ouais, donc en fait, c'était pas un problème d'amour, c'était un problème d'un mariage familial au final.
2: Voilà, c'est la famille qui c'était des démons.
0: C'est eux qui ont foutu le bordel dans votre ménage au final.
2: Oui, bah, ils ont foutu le bordel. Après, ça fait partie de la vie. Après, on connaît.
0: Oui, après, la fini.
2: Voilà, pour les commérages, ça fait pas bon ménage, on va dire ça comme ça.
0: Et toi aussi, est-ce que tu penses qu'on peut tomber amoureux juste au téléphone sans avoir vu une personne?
2: C'est un peu compliqué, hein.
0: Ah ouais?
2: Je pense pas, ça m'est jamais arrivé. Non, peut-être aussi, mais pour moi non, je vois pas.
0: Tu t'imagines pas toi parler avec quelqu'un, le feeling passe super bien, tu parles pendant quelques jours avec, c'est top et tout, vous avez toujours des trucs à vous dire, etc. Et que tu tombes amoureux avant même d'avoir vu à quoi ressemblait cette personne.
2: Bon, c'est pas, non, mais des fois, il peut avoir une belle voix, mais après qu'on voit en face, on tombe KO.
0: T'es connu, oh. Ah ben il peut arriver aussi, oui, non mais je vois ce que tu veux dire, oui.
2: Bon, ça m'est arrivé de voir des personnes, quand je les ai vues, je change de couleur parce que ben, ça m'intéresse pas.
0: Bien. ah, ok, donc Écoute, ouais. Donc ça, pour toi, c'est pas forcément possible de tomber amoureux comme ça.
2: C'est un peu compliqué. On dirait un fumeur de drogue. Je pense pas. J'ai pas vu. Vous avez un message. Ils ont un film.
0: Okay, okay.
2: Non, mais des comptes de faire ça, je pense pas. Il faut vraiment voir la personne en face. D'accord, il y a un bon feeling, mais après, on défend en face. Oh, dans le téléphone, rien de lui voir. Ouah, nanana, mais après, quand on voit en face tout le chaos parce qu'il n'est pas comme ça.
0: Ok, ok. Donc, voilà. Donc, toi, tu me disais, tu recherches quelqu'un qui est de jusqu'à 62 ans, on a dit.
2: Oui, une aventure plus affinité.
0: Aventure.
2: Après, si ça débouche du sérieux, tant mieux. Sinon, comme dit la chanson, casse pas la tête, vous avez mal de tête. Pas casse la tête, mais soit facilement amoureux, ou ça.
0: Donc, tu te prends pas la tête, quoi. Si ça, si voilà, c'est
2: après,
0: top.
2: Après, on peut se voir. Après, si vous n'êtes pas intéressé, vous n'êtes pas intéressé. Comme dit le film Terminator 2, Hasta la vista, baby.
0: Ah, Michael, pareil, un film où.
2: Ben, je suis cinéphile aussi. Ah, il faut préciser, moi, je regarde des films. Après, il m'y prend tout à la rigolade. Comme
0: quel film? Ben, le film tard le soir, là.
2: Ouais, mais même non, même il y a un bon film d'action. Film
0: ah, ben, justement, ça même, un film d'action, mais il parle au moins.
2: Film comique, voilà, un peu tout.
0: Film d'action tard le soir, là.
2: Ouais, là. C'est une manière comme ça, film tard, là, film d'action tard le soir.
0: Ah, ben oui! Il y a du cinéphile.
2: Mais après, il me plaisante, il rigole, et après, ben, il faut trouver. Par contre, il y a une femme qui sait ce qu'elle veut. Il ne faut pas raconter à moi de la blague, parce que moi, je suis pas débutant. Hein. Je connais comme le tas ou pas. Hein.
0: Ouais, connaisseur, voilà. Voilà. Ouais, c'est un connaisseur.
2: Voilà. Pas besoin de raconter à moi. Ma connaît n'est pas vrai.
0: Tu as l'expérience.
2: Moi, on a un détecteur de mensonges, je me sens, moi, quoi. Pas de blague. Mais non, mais il y a une femme de la tête sur les épaules.
0: Ouais.
2: Après, on verra bien si elle sait ce qu'elle veut. On peut très bien se rencontrer. Après, si on n'est pas intéressé, ben, comme il dit, comme il fait comme Schwarzenegger, hasta la vista, c'est tout. Pas besoin de batailler, rien. Et voilà, on se. Voilà, je m'en vais.
0: Ouais, ouais, ok, ok. Ben, je comprends, je comprends.
2: Voilà, comme
0: pas
2: dit
0: de problème.
2: Il n'écrit plus. Il dit adios, amigos. C'est pas comme on dit ça.
0: Wow, ben bon alors Michael, laisse le numéro de téléphone.
2: 06 93 05 42 35. Une femme qui ne boit pas, qui ne fume pas de préférence, mais en tout cas si elle boit, raisonnablement, tout simplement.
0: Raisonnablement. Occasionnellement et raisonnablement.
2: Oui, moi je ne bois pas d'alcool, mais après je vais faire, une entorse à la règle, on va dire ça comme ça.
0: Ah ok, donc à l'occasion on peut... Boire un petit truc avec elle.
2: Non, elle ne boit pas vraiment l'alcool. Elle peut boire, mais elle boit raisonnablement.
0: Ah.
2: Elle ne boit pas pour être saoul. Après, pour dire.
0: Non, bien oui, pas. Après, pour roulater.
2: Pour roulater, chapater, je monte à moi. Non, je ne veux pas venir comme ça, moi.
0: Oui.
2: La femme dit. Non, ça, non, ça va.
0: Ah, ben elle boit là, Michael.
2: M'a remarqué, les familles me craquent les boucles, mais là, des femmes aussi, là, elle est un peu constipée aussi, hein.
0: À cause.
2: Sans, excusez-moi, mais là, elle cause pour rien, elle dit à bon moment.
0: Pourquoi? Oui, mais elle n'a pas eu de femme qu'elle a passé à nous ce soir, là.
2: Non, mais pas d'annonce, mais en général, mais un peu quand ils parlent les coups, là, ils ont les bourrés, ils ont les sous, voilà, les gars, facile de dire, elle est bouguée, pas bouguée, pas causée, mais elle est pas causée, excusez-moi.
0: Les femmes comme les hommes, alors.
2: Ben oui, mais un peu aussi laisser bonnes épaves. Hein.
0: Tout dans le même panier.
2: Hein? Voilà.
0: Ok, ben les bons, Michael.
2: Voilà, ben c'est tout, c'est juste mon message. Il ne faut pas dire que tous les boucles, les constipés, n'a mal au ventre, n'ont pas fait rien, il faut arrêter de dire des conneries.
0: Bon, ben ça marche alors.
2: Ben oui, mais du coup, maintenant, tu peux le porte-parole, vous dire un peu ce que m'y prends.
0: Porte-parole des hommes. Ben oui, mais j'espère que les hommes y arrivent après aussi, va gagner porte la parole aussi.
2: Non, mais c'est comme homme ou femme, on a un peu les constipés, vraiment. Ça dans les deux sens, t'as pas que les hommes, n'est pas bon, on a un peu les bons, on a un peu les pas bons, ben voilà.
0: Bon, ben les bons alors, ça marche, je vous souhaite une bonne soirée.
2: Merci, aussi pareil.
0: Merci bien, allez, nous retrouve.
2: À la retrouve.
0: Donc voilà, mesdames, si vous êtes intéressés, eh ben, c'était Mickaël. Et son numéro de téléphone, c'est le 06 93 05 42 35. Et puis, ben, nous continuons avec les petites annonces. Et puis, il y en a encore deux, trois petits messages qui arrivent. Là, on va aller jeter un petit coup d'œil vite fait. Mais voir qu'il continue à afficher, afficher, afficher. Tac, madame, ça m'a fini. J'aime l'émission Chaleur Tropicale. Bonsoir, Bastien. Coucou, Bastien. Bisous, Chantal de Saint-Paul, bonne soirée, grosse bise, elle m'écoute l'émission et elle aime l'émission Chaleur Tropicale. Et ben gros bisous à toi Chantal. Bastien, c'est Olivier et toute l'équipe super. 7e pas Intel, des meilleurs d'azote, bonne soirée Freedom, petit coucou Madame Dacatine, jolie voix. Et c'est Luna. Ah, un coucou Luna, d'accord, oui. Un coucou, oui, c'est coucou. Hein. Ensuite, avant de revenir sur vos appels, hein, continuez à 0262 99 12 00. Et puis, cet il veut appeler, cet il s'est appelé sur le 14, pas de 14 ce soir. Hein, donc, c'est sur le 11 02 62 99 11 00. Elle a pas Pikael tout de suite, la poco Pikael, c'est pas la première fois. Ah, ça me pense, c'était pas Madame Marken, ça m'y pense. Bastien, oui, on peut tomber amoureux via téléphone. Il m'arrive souvent, car j'ai une belle voix. Donc, apparemment, quand on a une belle voix, ça peut arriver de tomber amoureux par téléphone. Et puis, le truc que j'ai fait de plus fou par amour, c'est trois mioches. Le boug, la lague, à moi après. Heureusement, maman, elle est là pour assumer, assurer et aimer. Eh ben écoute, oui, ben il faut bien ça. Hein. Donc si maman y assume pour le rôle, souvent c'est ça. Enfin après, souvent c'est ça. Ça peut être maman ou papa, hein. Maman ou papa qui assume le rôle des deux et qui assure pour les deux parents. Donc ça, effectivement, ça peut également arriver aussi. Radio Freedom, bonsoir.
3: Oui, bonsoir, monsieur. Excusez-moi de vous déranger.
0: Non, vous me dérangez pas du
3: oui,
0: tout.
3: En fait, il faut juste pour confirmer un numéro pour un avis de décès.
0: Hein, pour confirmer un numéro pour un avis de décès?
3: Voilà, c'est un numéro qu'on doit composer parce que je dois transférer à une famille.
0: Ah, en fait, c'est le 02 62 41 51 51.
3: Très bien, je vous remercie beaucoup.
0: Ben, avec plaisir.
3: Gros bisous à toute l'équipe et bonne soirée à vous. Et
0: ça marche, belle soirée à vous aussi.
3: Merci, au revoir.
0: Au revoir. Et ben ça fait toujours plaisir, même pour un petit renseignement comme ça, c'était très agréable. Freedom, bonsoir.
4: Bonsoir, tu vas bien?
0: Ah, bonsoir, c'est... Ah ah, c'est Luna.
4: Oui.
0: Oui, comment il est Luna?
4: Ben ça va.
0: Ça dit quoi ce soir? Ça dit quoi ce soir? Hein?
4: J'étais écouté la radio, je me suis endormi.
0: Oh là là là là.
4: Ah, attends, la télé jouait. Je me réveille, je vois, il est 22h30, putain.
0: Et t'as bien dormi, alors?
4: Bah ouais. Ah ben.
0: Eh ben, c'est qu'elle avait besoin.
4: Vendredi, samedi, dimanche, il y a ça, regarde football et tout.
0: Ah. Ben c'est ça, t'as regardé la France?
4: Ouais.
0: T'as regardé tout le match, même la deuxième mi-temps?
4: Tout, on a tout.
0: Oh là là.
4: À relever demain, regarde Netflix, à regarder le football après.
0: Ah ben, les gars, il a raté. Parce qu'il a joué tard, il avait 2 heures de mi-temps, là.
4: Ça, c'est pas grave pour moi, parce que de temps en temps, si je regarde une série à la télé, ben, je continue jusqu'à 5h du matin. Hein.
0: Ah ouais?
4: Je veux pas la fin, je continue.
0: Donc, t'es habitué à te coucher tard, en fait?
4: Ben après l'après-midi, je dors un peu. Je fais une petite sieste, quand même.
0: Ah, ben oui. Ah, l'habitué ou dors pas le soir, alors?
4: Sinon, toi, tu vas bien?
0: Ah oui, ça va, ça va. Doucement, doucement, sans tes cramounes, comme il dit.
4: Oui. Comment il s'écrit,
0: hein? Smack, smack.
4: Smack, smack.
0: Demi-salé.

0: pluie, le vent, la pluie, déjà t'es cyclone, le port. Cyclone, disons.
1: Ben, ah ouais? Le temps était dégueulasse?
0: Ah, dégueulasse. Le canard était dégueulasse.
1: C'est quoi, il a plu, le vent?
0: Oui, depuis le port. Depuis le port, je sais pas, depuis pas le port, quoi, je sais pas.
1: C'était quand ça?
0: Samedi.
1: Ah bon?
0: Le vent. Moi, je croyais que c'était du cyclone, parce qu'il y avait des feuilles partout. Mais c'est quoi ça? Quel temps ça? Et au fond, c'est très très rare qu'il pleut là-bas. Très très rare.
1: Mais ben oui, surtout comme tu dis, s'il pleuvait aussi fort que ça, avec autant de vent.
0: Ah oui. Les arbres, les picocos, feuilles vertes. Enfin, je suis allé déposer les amis sur le port. Mmh. Et quand on a passé dans le port, il y avait plein de feuilles coco vert, hein, feuilles coco vert partir.
1: Ah ouais.
0: Donc, c'était le cyclone qui a passé dans le port. Ah oui. Bien.
1: Vous avez fêté quand même?
0: Oui, mais quand on a fêté chez moi.
1: Vous étiez à l'intérieur, quoi.
0: Ah ouais. On a fini à 5h du matin.
1: Ah, ben ça même alors, où la téléphone arrive dessus la fréquence de la nuit, là.
0: Mais tu sais, c'est pour ne pas être téléphone, c'est appel à Freedom, parce qu'il n'y a pas la nuit. Mais tant pis. J'ai appelé pour voir Freedom, je paye la ligne.
1: Ah bon?
0: Oui, je vais vous demander.
1: Oui! Ouais, que ça a arrivé tout d'un coup, l'a réveillé. En fait, ben, oui. Que ça a fait?
0: Vous avez fêté 45 ans de Freedom.
1: Hein?
0: Quand vous avez fêté ce 45 ans Freedom.
1: Oui.
0: Ben, pourquoi dans. Vous faites pas. Bon, pensez à moi, hein. Vous faites pas de prendre 10 personnes qui est née en cas. Qui est née le jour Freedom. Qui a 45 ans cette année. 10. Gratuit dans le ce truc. Ben oui, c'est avec fils et garçon. Je sais pas si c'est ça, moi.
1: On a de bonnes idées, ou?
0: Ben oui, tu sais. Des idées même sur cette radio.
1: Donc, offre qu'il y a des billets à 10 personnes qui ont le même âge que Freedom.
0: C'est ça, un truc comme ça.
1: Mais le même âge, ils comptent rien que l'année, alors, ils comptent pas le jour.
0: Mais je sais pas, mais si il y a des personnes qui sont nées deux en mois de juillet aussi, moi, je dis pour que. 45 ans de Freedom. Mais quand vous faites en mois d'août le 45 ans Freedom pour la soirée.
1: Il faut que ce soit des personnes qui soient nées le 7 août, le jour de l'événement, alors.
0: Ouais, c'est ça. Bien, de 10 personnes, 5 femmes et 5 bonhommes.
1: Ben j'en parlerai à la direction, alors.
0: Va bien, parce que. Ah, moi je pourrais pas venir parce qu'il restait debout toute l'année, je peux pas.
1: Ah là, allez, comment ça? Ah là là!
0: Comment?
1: T'avais fait un événement pour vous autres?
0: Non, il n'est pas ça. Ils veulent pas qu'on a des chaises. Entre des chaises, parce que je ne peux pas rester autour de vous. Quand j'ai des problèmes de dos, jamais je ne peux pas rester.
1: On mène une chaise?
0: Non. Mais ils ne veulent pas. On veut la chaise.
1: Mmh. Oui, parce qu'après, il dit bataille avec.
0: Bataille, c'est pas mon jet, t'as tasse de boulot.
1: Ah ouais? Ouais, donc toi, tu ne peux pas rester debout longtemps.
0: Ah, c'était à Moulin. Ah, je pouvais, parce que la chaise et tout, le banc et tout. Mais demain, je ne peux pas venir.
1: Donc, tu ne seras pas là, alors?
0: Non, je ne serai pas là.
1: Tous ces auditeurs qui voulaient venir te voir, là?
0: Ah bon?
1: Ah oui, ben, tu es venu voir Luna la star?
0: Luna.
1: Hein?
0: J'ai vu la grosse patate Luna.
1: C'est quoi?
0: J'ai la grosse patate Luna.
1: La grosse quoi?
0: La grosse patate Luna.
1: Pourquoi la grosse patate Luna?
0: Bien sûr, j'ai grossi depuis quand j'ai connu Radio Freedom, j'avais dans les années 34 ans, je crois.
1: Ouais.
0: J'étais très très mince. Après, j'ai fait d'autres enfants, mais voilà.
1: Ah ouais, c'est vrai?
0: Oui, elle laissait aller.
1: Ah ben après, ça fait partie de la vie aussi, hein?
0: Bah oui, hein.
1: Oh.
0: Ah bon, mais c'est comme ça qu'après, si vous voulez m'écrire un peu de pied frisé, hein? Ah non, elle est bonne.
1: Tu te sens bien?
0: Ah bah oui.
1: Ah bah si tu te sens bien, c'est essentiel.
0: Même si j'aime pas tant pis dans mes bodies.
1: Faut te sentir bien dans ton corps.
0: Bah oui.
1: Et que les autres se sentent bien dans ton corps. Donc si tout ça va bien, c'est bon, nickel.
0: Bah oui, bien sûr.
1: Et quoi, fais un peu ton activité là? C'est comment en ce moment?
0: Quelle activité?
1: Ben ton activité... En dessous de la ceinture, comment ça

0: se passe un peu en ce moment?
1: Ah, pas ça, ça. Non.
0: C'est le calme plat?
1: Calme plat.
0: Ah ouais?
1: Oui, calme plat. Ah oui, par contre, je voudrais faire un petit coup, parce que j'ai une cousine qui habite à Toulouse. Hein? Elle a dit que tous les soirs, elle écoute Radio Freedom.
0: Ah bon, c'est vrai?
1: Ben oui.
0: Mais pourquoi elle nous appelle pas?
1: C'est de la honte, je sais pas.
0: Comment elle s'appelle?
1: Elle s'appelle Françoise.
0: Françoise, pourquoi tu nous appelles pas, Françoise?
1: Elle habite à Toulouse.
0: Ben oui.
1: Elle entend Luna quand elle parle. Elle vient ma voix quand elle m'entend parler au téléphone.
0: Oui.
1: Je lui dis, je lui fais un gros coucou, je l'embrasse très très fort. Ça fait moi 40 ans, elle est en métropole, moi, un peu près.
0: Ah ouais, carrément.
1: Je suis très jeune, très très jeune, elle est partie en métropole. Très très jeune. Mais plus âgée que moi. De la soixantaine même. Mais plus de 5, probablement peut-être.
0: Mais du coup, même là-bas, elle te dit qu'elle écoute Freedom tout le temps.
1: Oui, elle écoute tout le temps Freedom.
0: Trop bien. Des fois, il y a pas la nouvelle un peu.
1: Comme ma soeur en vacances en métropole, elle a dit, et Françoise a dit, quand tu appelles la radio Freedom, donne-moi un petit bonjour et tout. Ok, pas de problème. Puis elle me dit, ce soir, je vais lui donner un petit bonjour.
0: Fais un petit coucou, bien sûr.
1: Bah oui, je fais un gros coucou même. C'est très, oh là, c'est très, très, très rare qu'on la voit. Hein. À la Réunion. Hein.
0: Ah ouais?
1: Et non, il est ambiance.
0: Mais là, depuis 40 ans, il est là-bas, il revient pas du tout à la Réunion?
1: Il vient.
0: Ah bon?
1: Il passe à des temps la journée, après il s'en va. Chez sa famille, la famille. Partout. Bon, c'est pareil, il est en vacances en France, il vient ici à la page, même pas ça, notre bar là-bas. Vous êtes dans l'ambiance?
0: Ouais.
1: Ah, il aime l'ambiance, alors. Trop belle.
0: Trop belle, quoi.
1: Oui.
0: Ah là là, et comment ça?
1: Comment on fait?
0: Comment ça a fait des gémissements là de téléphone, hein? Attention, hein?
1: Là, justement, parce qu'elle dit, il faut se casser du téléphone Radio Freedom pour allumer un PC Mac et elle me dit, j'ai l'appareil.
0: C'est quoi?
1: Parce qu'elle m'a dit, il faut que ces quatre j'appelle à la radio.
0: Oui.
1: Pour allumer un peu ces mecs qui sont endormis là, au téléphone.
0: Ah, mais oui, mais c'est vrai, ça faisait longtemps que t'as pas allumé un peu les mecs là.
1: Ça fait très très longtemps.
0: Ouais. Mais ça te manque pas?
1: Non, pas
0: que... Non, tranquille. Ouais, ça c'est à temps perdu ça.
1: Ah ouais, ça prend un temps ça. Peut-être que ma folie va monter, m'a rappelé.
0: Ah ben, je n'en doute pas. Je n'en doute pas que ça risque d'arriver.
1: Oui, parce que...
0: Parce que là, ça fait longtemps, là.
1: Ah oui, très longtemps, j'ai pas fait ça au téléphone.
0: Mais oui, mais la poussière, vous m'en déchirez.
1: Parce que les personnes, après, ils sont pas contents quand je parle de ça. Un truc comme ça, au téléphone avec des mecs.
0: Ouais.
1: C'est le buzz.
0: Bah, pas content, pourquoi?
1: Bah, parce que j'ai dit trop de trucs.
0: En même temps, dès l'émission de la Charlotte Tropicale, à un moment donné, voilà quoi.
1: On donne la chaleur au téléphone.
0: Ben oui. C'est-à-dire que, voilà.
1: On moule la température.
0: Exactement. Ben oui, à un moment donné, bon, voilà quoi.
1: Franchement.
0: Ouais, donc ça fait combien de temps que t'as rien fait là?
1: Ben, je vais bouton.
0: Ouais, c'est quoi un bout de temps?
1: Vraiment 4-5 mois.
0: Ah ouais, carrément?
1: Oui.
0: Mais même pas toute seule?
1: Non.
0: C'est à 4-5 mois, même toute seule, t'as rien fait?
1: Non.
0: Putain. Mais c'est
1: sérieux, t'es? Ah si, là, si je suis avec un mec, là, je prends mon pied, j'apprécie.
0: C'est ça, ça te manque pas?
1: Non. Quand je serai avec la personne qui sort là, je vais bien lui donner. Bien me donner.
0: Ah ben oui, parce que là, il va falloir être cardio là pour le prochain qui arrive là. Ouais, décompresser tous ces mois là d'absence. Ouh là là. On va être costaud là.
1: Eh oui. Ben oui.
0: Mais t'en ressens pas le besoin quoi.
1: Si la radio me manque beaucoup, mais j'écoute tous les soirs, je vous écoute tous les soirs.
0: Mais pourquoi t'appelles pas?
1: Il y a des personnes qui m'appellent, qui me disent, quand je les vois,
0: oui.
1: Me disent, ils ou elles me disent, tu peux plus Radio Freedom. Ah, il y a bien des gens qui m'essayent, Luna et Cécile. Ah, je ne veux pas entendre de ça du tout déjà. Oui. Je dis non, je ne vais pas appeler quand même, parce qu'ils sont. Je sais pas. Ils
0: donc,
1: sont...
0: tu as décidé de plus appeler.
1: Ils sont. Comment dire ça? Ils sont chiants. Les gens, quand j'appelle, ils sont chiants. Ils me disent, si tu m'entends à la radio, tu entends Luguna qui appelle, raccroche ton téléphone, et ben, tu étais à la radio, et dès que je raccroche, tu rallumes ta radio. Ils sont pas, ils, ouais, ils sont pas là pour m'écouter, ils étaient à la radio.
0: Ouais, tu veux dire, s'ils ont pas envie de t'écouter, ils enlèvent et ils remettent quand t'as fini, quoi.
1: Ah oui.
0: Mais comment ils savent quand t'as fini, s'ils écoutent plus?
1: Ah ben.
0: De temps en temps, ils écoutent un petit bout, ouais, c'est encore là.
1: Ouais. Moi, si je veux tomber sur un mec, c'est qu'il est. Qui sent bon. Il est parvenu bien rasé et tout.
0: Ouais.
1: Ça, c'est mon genre de mec. Ça, ça me donne envie de faire une fellation.
0: Ah, donc en fait, t'as pas un type de mec en particulier, il faut que le gars il soit bon et qu'il est bien rasé.
1: Non, pas un type de mec quand même.
0: Ben alors, c'est quoi? Ben tu me dis, le critère c'est il sent bon et bien rasé.
1: Bien rasé, ben. Pas de barbe, pas de moustache.
0: Quand un gars il sent bon et qu'il est bien rasé, ça te donne envie de faire une fellation.
1: Ben oui.
0: Ah ouais. Mm-hmm. C'est.
1: Je vais pas tiquer 4, hein, je vais pas tiquer 4, non.
0: C'est quoi?
1: Pas tiquer 4.
0: Mais c'est quoi Tiquette?
1: D'après toi.
0: Ben je sais pas moi, c'est quoi?
1: Pas de petite queue.
0: Oui, mais c'est quoi petite queue pour toi? C'est combien?
1: À moi, à partir de...
0: Non, à moi, à partir du moment où il gagne trappé, il est beau, non?
1: Oui, ah oui, je suis bon.
0: S'il rentre dans la main, il est beau, non?
1: Ah, pour l'instant, là...
0: Non, c'est quoi? C'est quoi pour toi, petite queue?
1: Ah, j'aime pas que... Ah, je sais pas... Je me sens quelque chose, je me sens petit, bien. Petit truc, j'aime pas ça, moi.
0: Faut qu'il y ait un peu de matière quand même, quoi.
1: Ah oui.
0: Faut que ça tienne en main.
1: Ma chatte, il a pris ma chatte et j'ai apprécié sa queue.
0: C'est quoi?
1: Il a pris ma chatte et j'ai apprécié sa queue.
0: Oui. Ben, vous avez des exigences au niveau du sexe des mecs, mais les mecs peuvent pas avoir d'exigences vraiment sur le sexe des femmes. Parce qu'il n'y a pas de taille, il n'y a pas de... comment on peut juger ça? Les femmes, elles vont dire, ouais, moi, je veux pas telle taille, je veux pas trop petit, je veux pas trop gros, je veux pas trop long, je veux pas trop courbé, je veux pas de truc. Et les gars, ben, sur le sexe des femmes, tu peux dire quoi, en fait? À part dire rasé, pas rasé, c'est tout, non?
1: Je sais pas, mais... Non, parce... non, si tu as envie de faire un okay, mec... Ça donne envie de le faire avec lui. Il sent bon, bien parfumé. Ah, quelle pire taille, mais pas du tout.
0: Oui, ben, oui, mais si un gars il sent bon, il est rasé tout, mais les affaires pas trop gros.
1: Ah, ben, non, mais pas mal.
0: Laisse tomber. Allez, quand il commence à se déshabiller, il dit. À fois, elle part. C'est la discrimination, ça. Tessa marche en 10 alors.
1: Mais oui. Il me donne envie. Il ma bouche plus le pain.
0: Tu as la bouche pour ça.
1: Non, taillé pour.
0: Taillé pour ça. Taillé pour tailler. Ouais, bon, ben ça.
1: Un peu tranquille.
0: Ben, miwa ça, miwa, arrête un peu tranquille ces derniers temps.
1: J'écoute les autres.
0: Ta libido a baissé de ouf.
1: Oui, ben. C'est de l'âge, tu sais, 60 ans.
0: Ah, ben, il n'y a pas d'âge pour se faire du bien.
1: Et depuis 34 ans, j'ai bien donné sur le domaine.
0: Oui, ça, c'est sûr. Oui.
1: Là, ça passe aux autres.
0: Ouais, là, c'est.
1: Une vieille de Radio Freedom. Moi, je bon. Suis pas
0: marié,
1: moi,
0: c'est
1: moi.
0: Ouais, mais bon. Bon, Luna, je te laisse, il y a le journal européen qui arrive, là, elle est bon?
1: Ok, je te fais un gros bisou.
0: Allez, bisous, bye bye.
1: Même qui m'aime pas.
0: Bye bye.
1: Bisous.
0: Tout de suite, le journal d'Europe 1.
2: Début dans quelques instants de la cérémonie présidée par le chef de l'État Emmanuel Macron. Le résistant exécuté par la Gestapo en juin 1944 fait son entrée dans le temple de la République aux côtés de son épouse Simone. C'est la sixième panthéonisation décidée par Emmanuel Macron depuis son arrivée à l'Élysée après Simone Veil, Robert Badinter, Maurice Genevoix, Joséphine Baker et Missak Manouchian. Un pic de chaleur à 44 degrés relevé à Pissos dans les Landes, 43 à Cazaux en Gironde, 42 à Dax et Angers. Ce mardi devient la journée la plus chaude jamais enregistrée en France avec une moyenne nationale de 29,9 degrés. Les précédents records dataient de juillet 2019 et août 2003. Cette canicule va se poursuivre demain avec 58 départements placés en vigilance rouge. 44 millions de Français seront concernés. En raison de ces fortes chaleurs, le gouvernement déclenche le plan Orsan au niveau 2 sur 4 dans les hôpitaux. C'est une première. Cette mesure va permettre aux établissements de déprogrammer des opérations en cas d'afflux de patients. 8000 écoles, collèges et lycées connaissent des perturbations. Environ 1800 sont complètement fermés. La Tour Eiffel et le musée du Louvre avancent leurs heures de fermeture quand le Mont Saint-Michel conseille aux visiteurs de reporter leur venue. C'est l'une des réponses du gouvernement à l'affaire Liana. Une proposition de loi intégrale visant à lutter contre les violences sexistes et sexuelles sera examinée à partir du mois de septembre à l'Assemblée nationale. Annonce du Premier ministre Sébastien Lecornu. Le garde des Sceaux Gérald Darmanin se dit quant à lui favorable au fichage des pédocriminels sur le modèle des fiches S. Une première étape franchie pour la réforme constitutionnelle consacrée au statut de la Corse. 271 voix pour, 202 contre. Ce texte, décrit par ses opposants comme une atteinte à l'unité nationale, vise à accorder à l'île de Beauté une autonomie au sein de la République. Les feux verts du Sénat, puis des 3/5 des parlementaires réunis en congrès, sont encore nécessaires. Les États-Unis n'accepteront ni péage ni frais de service dans le détroit d'Ormuz. C'est ce qu'indique ce soir le chef de la diplomatie américaine Marco Rubio à son arrivée aux Émirats Arabes Unis. La gestion de cette voie maritime fermée par l'Iran au début de la guerre est au cœur des négociations de paix entre Washington et Téhéran. Et malgré la réouverture progressive du détroit d'Ormuz, le PDG de Total Energy prévoit de maintenir le plafonnement des prix dans les stations-service de son réseau en milieu rural. 1200 points de vente sont concernés. Patrick Pouyanet souligne que les prix à la pompe ne vont retrouver leur niveau d'avant-guerre que dans plusieurs semaines, voire plusieurs mois. Un nouveau coup dur pour Airbus. L'Agence européenne de la sécurité aérienne ordonne ce soir l'inspection de 16 A380, dont 5 urgemment. Ça fait suite à la découverte de fissures dans la structure des ailes d'un appareil. Les avions concernés par ces rappels sont exploités par les compagnies Emirates et Qantas. Et puis à la Coupe du Monde de football, le Portugal écrase l'Ouzbékistan ce soir 5-0. Auteur d'un doublé, Cristiano Ronaldo devient le premier joueur à marquer lors de 6 mondiaux différents. Prochaine affiche de la soirée, Angleterre-Ghana à 22h.
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2: Vous écoutez Europe 1 et vous retrouvez maintenant La France bouge avec Elisabeth Assayag.
3: Merci Malassani, on vous retrouve à 22h pour un prochain point sur l'actualité. Alexandre Liot est l'invité de la...

0: Allez, Radio Freedom, 23h passées de 6 minutes ici à La Réunion et on continue votre émission Chaleur Tropicale. Et avant de revenir avec vous à l'antenne, donc je vous rappelle les numéros 02 62 99 12 00 pour les messieurs qui souhaitent passer des annonces, le 02 62 99 13 00 pour mesdames et puis pour les couples, et puis à libre antenne toujours au 02 62 99 11 00, si jamais vous souhaitez parler de tous les sujets, tout et n'importe quoi, comme je t'y veux. Et puis les petits messages que vous pouvez nous envoyer toujours 02 06 92 91 5000. Et puis vous pouvez également nous laisser un petit moukatage, un petit message sur le répondeur enregistreur La Moukatali. Bien, d'ailleurs, en parlant du répondeur enregistreur, eh bien c'est l'heure de l'écouter et de savoir qu'est-ce que vous nous avez laissé comme petit message dessus. Je crois qu'on y parle de Kylian Mbappé, la Coupe du Monde. On parle de Cabri et il parle de Sainte-Marie et puis il parle même de Covid. Tiens, alors on va écouter tout de suite le répondeur enregistreur La Moukatali avant de revenir avec vous à l'antenne.
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2: Oui, La Moukatali, bonjour, je veux dire à tout le monde que la fin de crier pour la France, Mbappé, il a marqué pour ici, par là-bas. Combien ils ont gagné sur le salaire d'Mbappé à gagner ou les joueurs de la France? Je veux juste savoir ça, mais c'est La Moukatali, au revoir.
3: Bonjour, La Moukatali, ça, moi-même, ça, t'es, grand matin, là, mais vous qui sortez maintenant, moi, là. Deux cabris pour 100 euros, les dangereux, la tête seulement, les gars, ils parlent pas, la patte. Ah, mais mon âme, moi, les gars, mon moment, tu fais mal, la foisserie. Allez, La Moukatali, j'ai ma bonne, il y a une tête, 200 euros.
4: Oui, bonjour, La Moukatali. Voilà, j'ai quelque chose à dire pour la commune de Sainte-Marie. Je crois qu'il y a un grand changement chez la commune de Sainte-Marie. Eh ben, c'est un coup de chapeau, madame Titouze. Céline, je me félicite, parce que vraiment, je vois la commune maintenant, ça bouge, ça change. Il y a un grand changement chez la commune de Sainte-Marie. Et continuez comme ça. Vous êtes à Croisenne, vous avez encore l'avenir devant nous, hein. Moi, je suis un peu âgé, mais je vous dis franchement ce que je pense sur mon cœur. Ben, je vous remercie à la fête de la musique. Il y aura un grand changement chez Sainte-Marie. Vraiment, continuez comme ça, madame Titouze. C'est bien, vous êtes bien placé pour le faire. Je vous félicite, hein, c'est à tout pour les jeunes, en France, c'est à tout. Et ils ont bien amusé les jeunes hier soir, ils ont régalé, hein. Continuez comme ça, vous êtes la bonne voie.
5: Vous savez, on est la Covid aujourd'hui, là. La Covid, on n'en parle plus de la Covid. Et côté moi, un gars n'a jamais fait vacciner lui. Et j'ai carrément fait vacciner moi comme un couillon. Et à cause j'oblige pas bon gars n'a jamais vacciné de vaccination. Il y en a deux, trois, il n'a jamais été vacciné. Donc la Covid était une blague. Ah ben nous l'a bien rire, hein, il oblige à nous vacciner à nous pour prendre l'avion. Et maintenant là, nous le vacciner. Et la suite c'est quoi, hein? La bonne gars, il n'a jamais été vacciné du tout. Jusqu'à les encore vivants, côté moi. Alors, la Covid ça est aujourd'hui. C'est une blague, hein?
6: Salut La Réunion, frère.

0: Allez, de retour à l'antenne, toujours avec vous, 02 62 99 12 00. Radio Freedom, bonsoir.
1: Oui, bonsoir monsieur, comment ça va bien?
0: Eh ben ça va bien ou même?
1: Ouais, ça va doucement, doucement, comme un dimanche.
0: Tranquille, je suis à Lille.
1: Oui.
0: Comme un dimanche. Ça n'est pas mauvais celle-là, comme un dimanche.
1: Ouais, ben, ben écoute, ben, les bizarres, première fois, mais gagne la ninja comme ça, ben de même, ça gratte un billet, mon nom.
0: Ben.
1: Et je sais pas, gagner, franchement, il m'achète un petit bout de champagne, pour pas.
0: Ah, t'es, mais il aime quoi, avec moi comme ça. Eh, hey, tu sais pas aller aux hommes, toi?
1: Ben oui, mais les femmes ont aussi les murs. Ben, je passe une petite annonce pour ce soir, pour si y a
0: Ah, ben bien sûr, on a raison, oui.
1: Ben, voilà, moi je m'appelle Claude, je suis dans le Nord, hein, Saint-Denis plus précisément.
0: Ouais.
1: 54 ans, par très grande perception, on va dire, quand même, normal, quoi.
0: Mm-hmm.
1: Avec ses défauts, avec ses qualités aussi, il faut pas dire qu'on est bon partout.
0: C'est quoi les défauts, c'est quoi les qualités? Ou la finaliste sur ce sujet achève?
1: Ben oui, non, mais mes défauts, c'est. Ben tout le monde a un défaut, non?
0: Oui.
1: C'est que. Ben, un petit peu jaloux, on va dire.
0: Ah, ah ouais?
1: Ben oui, ben il est un petit peu jaloux.
0: Un petit peu pas trop.
1: Un petit peu pas trop. Mais maman, elle n'est pas trop que ben la personne qui me dit, il dit un petit peu tout bonjour, bonjour, avec qui il cause un tas, ouais, ben oui, ben quand il aime pas.
0: Oui.
1: Ben voilà. Après, bon, ben la qualité, ben ça, bon, ben, qualité, c'est pas le tamal, hein. Qualité, c'est
0: oui.
1: Bon, le bon manier.
0: Ah oui. Et c'est quoi de qualité alors?
1: Ah, ben, même bien furieux de moi, même bien faire passer un bon moment, même être, mais la joie dans notre cœur, voir qu'on nous soit temps, même pas de, soit faire la gueule, faire tout comme ça, mais envie de, ben, faire mon temps que, ben, qu'on est là ensemble, ben, me faire vivre l'instant présent, parce qu'après, on ne sait pas que demain, que c'est, il peut arriver à nous. C'est ça, mon qualité, moi-même. J'essaie de faire plaisir, j'essaie de.
0: Savoir profiter, quoi.
1: Voilà, j'essaie de comprendre, j'essaie de faire en profiter, oh, ben, tant que nous sommes ensemble, ben, écoute, ça passe bien. Et après, bon, ben, le problème, c'est que, les difficiles de trouver quelqu'un, ben, il y a autant d'humour que vous, il aime bien rigoler, il prend pas la tête, tu comprends? Autant que je suis une personne, voilà, elle est un petit peu, ben, il a du mal à avoir de l'humour, et qui rigole pas bon peu, mais c'est pas évident.
0: Le temps, il paraît long.
1: Le temps paraît long, ben voilà, après on pose des questions, est-ce qu'elle se sent en libre avec moi, est-ce que m'a pas dit un truc avec elle, tu vois, si on commence à se poser des questions comme ça, ben...
0: Ah c'est compliqué.
1: Un peu compliqué.
0: Oui, bien
1: compliqué.
0: Sûr.
1: Ben, dans ce cas, vous me nourrez la main parce qu'elle rigole pas, elle plaisante pas, vous savez mettre un petit peu l'ambiance, c'est là, bon ben après vous me dire, personne n'est parfait, hein. Chacun est comme une idée, mais il faut faire avec, il faut trouver une solution, il faut trouver un bon harmonie pour qu'un couple il marche moins midi moins. Ben voilà, ben moi maintenant 55 ans, mais dans le Nord, à Tikaf, ben je cherche plus une femme, ben elle en a entre, on va dire, 47, 57 ans, 58 ans. Mais de toute façon, pour moi, là, j'ai un chiffre, c'est qu'elle l'a dans la tête,
0: c'est
1: qu'elle va apporter.
0: Oui, c'est ça, c'est ce que mes notes, c'est que si, même s'il est plus âgé que vous, peu importe.
1: Ah, peu importe, voilà, du moment qu'on arrive à comprendre à nous, moment envie d'être avec quelqu'un, c'est le fait que nous garde à nous, ben nous comprend les choses, par exemple. Moi, par exemple, je m'en vais dans le chemin, un peu bizarre, nous casser un peu de cuir, ben, juste en regardant nous, ben, nous baisons un rire à chacun de moi, je dis, tu sais, regarde, nous, on a comment aider, moi, tranquille, moi, casse un peu de cuir. Mais bon, ben, ça, c'est compliqué de trouver. Mais bon, s'il tente pas, il trouve pas, et s'il essaye pas, il n'a pas non plus.
0: Ben oui. L'amour, n'est pas évident de trouver non plus.
1: Ah non.
0: Des fois, il tombe sur ou attend pas, mais quand on voit d'aller, il n'est pas évident.
1: Écoutez, ça, on l'a dit, ça, téléphone. On l'a dit, ça.
0: Ah, des fois, où rôde pas, les affaires, ils battent un coup comme ça, ils battent à terre.
1: Ouais.
0: Et quand on rôde ahi, ben, difficile de trouver.
1: Ah, difficile, c'est pour ça. Mais pense qu'un état de monde, il doit connaître mon voix, de toute façon, ben, justement, tant que moi, pas trouve quelqu'un.
0: D'accord, on l'est connu?
1: Non, pas question de connu, mais disons que m'y passe quand même pas assez souvent, régulièrement, elle m'annonce, parce que moi, fini mon vient de quelqu'un. M'a pas envie d'être tout seul, je me souviens.
0: Oui.
1: Il a 55 ans, il ne connaît pas conseil, il peut arriver à moi demain. Et juste, entre guillemets, vite fait. Hein. M'a trouvé un camarade, il y a une semaine de ça.
0: Oui.
1: Il croise avec lui, il me dit, t'es dans le temps, il y a un camarade d'enfant. Il me dit, allons boire un coup. T'es trois jours après, il y a un petit coup de fil, t'es mon dallon est mort.
0: Sérieux?
1: Ah,
0: tu viens de croiser?
1: Ouais, tu viens de croiser, il y a un narcosé, il dit, ben, il faut nous revoir. Nous, t'es dans le temps, c'est un grand-mère, ma mère, comme a grandi ensemble. comprends, mais tu es content, on n'a pas trouvé un couteau, c'est pour ça que nous disons, il ne faut jamais remettre à l'endemain ce qu'on peut faire aujourd'hui.
0: Ça a fait relativiser beaucoup, hein.
1: C'est pour ça que ma vie en a fait, mais j'en profite de la vie. Mm-mm. Même si mes limons tout seul, ben m'en profiter quand même, mais à deux limons, beaucoup mieux.
0: Ah, ben c'est sûr.
1: Et dans l'harmonie, comme ça, mais je veux être seul que mal accompagné, mais même pas trop d'accord avec ça. Moi, mon vie, on vient avec quelqu'un, on ne connaît qu'une connexion sur mon âme, mais là, qui est allé vraiment avec une bonne personne, ben il a parti jusqu'au bout, c'est avec moi, nous deux lignes, la reste ensemble, voilà. Je suis tranquille. Après, chacun a sa façon de voir la vie, chacun a sa façon de penser. Mm-hmm. Voilà, voilà, mon mis, ça y est, de toute façon, voilà. Et moi, par contre, j'aimerais bien une femme que, ben là, si je réponds à mon annonce, ben, que nous va jusqu'au bout, quoi. Donne pas moi des faux espoirs, que moi, je pose des faux espoirs. Et si, par exemple, au téléphone, ça marche pas, ou qu'on approche le petit étincelle, ben, dis-moi carrément.
0: Dis tout de suite.
1: Fais pas tant à moi. Dans la semaine, n'appelle là-haut, ben, le téléphone, il reste fermé, mais il y a un problème quelque part.
0: On a déjà eu ça?
1: Oui, il m'a déjà dit ça. C'est pour ça qu'on parle là-haut. C'est pour ça.
0: Ah, d'accord.
1: Il faut pas en faire là, les morts. Après, ils critiquent les hommes. Mais nous, on n'est pas tous des hommes, c'est pareil. Après, les autres, ils disent, ouais, boucle pas là, boucle là. Non, on a des boucles bons. D'accord? Mais ces autres, des fois, quand ils appellent les autres, téléphone est éteint. Mais dis carrément, c'est pour ça qu'ils disent, oh, mais dis-moi carrément, s'il passe. Mais, ne connais pas, après, je suis là, un boucle à pas, tu vois, ou son camarade, ou là, après, la moche, soit là. Après, ils rentrent le lendemain. Ben, ouais, je peux appeler, hein. Je dis, ben, c'est pas bon, mais les gens, je vais pas comme ça, là, moi, je vais pas avec. Parce qu'il y a des gens vraiment, les vraiment sérieux, ont envie de rencontrer quelqu'un. Voilà, tout simplement. Après, un moment important, du moment que tu reconnais, dans mon annonce, tu as envie de vraiment essayer une relation, partir sur une amitié, et plus si y avait une amitié, donc, moi, les top, quoi. Après, bon, qui connaît?
0: Ah, ben, ça, il connaît pas, hein. Obligé, bec dedans, pour
1: ah, obligé, ben, voilà, tu vois, c'est plus ça, mettre en de ma chance, toujours, et tout simplement, voilà. Ben, mais là, c'est mon numéro.
0: Enfin, mais là, c'est au prénom, tu m'as comment?
1: Hein?
0: Votre prénom, dis-moi, c'est comment?
1: Sylvain.
0: Ah, ben, vous l'avez pas dit, c'est pour ça, mais tu me rappelles pas.
1: Ouais. Ah, ben, c'est moi, Sylvain.
0: Non, pas de problème.
1: En fait, c'est Sylvain et Claude.
0: Sylvain et Claude?
1: Ben, mais m'appelle à moi Sylvain parce que tout mon famille m'appelle à moi Sylvain.
0: Ok. Pourquoi voilà. Sylvain et Claude, c'est un nom composé ou bien c'est on a deux prénoms?
1: Deux prénoms.
0: Ah, d'accord, ok.
1: Ben.
0: Oui, ben, moi, donc, il dit Sylvain, il est bon, alors?
1: Ben oui, je dis Sylvain, le monde. Mm-mm. C'est deux prénoms, sauf que la plupart, il appelle à moi.
0: C'est le prénom. Pourquoi tu l'as
1: Pourquoi
0: d'un Pourquoi d'un
1: Pourquoi d'un Ben voilà, de même, franchement, nous avons raté un affaire chez Miguel, mon frère, il passe un petit bout de champagne, un petit bout de mousseux.
0: Ah! Et à Omirotiam, hein?
1: Ah, casse pas la tête, mon gars.
0: C'est beau, ça va.
1: Allez, bon courage.
0: Merci, bonne soirée, oh. Ouais. Allez, bye. Nous continuons par ici avec votre appel à Sylvain Mirotiam, hein. 06 93 64 66 43. Mesdames, appelle Sylvain, la Miguel, champagne. Allez, nous continuons par ici. Radio Freedom, bonsoir. Eh ben, Freedom, bonsoir.
2: Oui, bonsoir, monsieur.
0: Bonsoir.
2: Je me prénomme Laurent.
0: Laurent?
2: Voilà, oui, Laurent.
0: Ouais.
2: J'ai 60 ans.
0: 60 ans?
2: Voilà, je suis de la région ouest, plus précisément Saint-Paul.
0: Ok. Et tu es originaire d'où, Laurent? Parce que tu as un accent, là.
2: D'Avignon.
0: Ah, ben, je l'attendais, ça chantait, hein.
2: Un petit peu, oui.
0: Ouais.
2: J'ai 25 ans que je suis là, mais ça ne part pas l'instant.
0: Ça fait combien de temps?
2: 25 ans.
0: Ah ouais. Hey, depuis 25 ans, t'as pas perdu l'accent, hein?
2: Eh ben non.
0: Ouais. Et tu retournes souvent à Avignon?
2: Non, mais ça fait 25 ans que je suis là, je peux retourner à métropole.
0: C'est vrai?
2: Ouais.
0: Ah, c'est fou, en fait, que t'aies gardé l'accent aussi fort que ça.
2: Ah ben, c'est comme le vélo, ça ne s'oublie pas, ça, ouais. ça se perd pas.
0: Ouais, c'est ça, oui. Voilà. Alors, dis-moi, Laurent.
2: Donc, j'appelle pour essayer de trouver une compagne de 45 à 60 ans.
0: Mm-hmm.
2: Voilà, une fourchette à peu près de 45 à 60 ans. Je dirais qu'elle soit simple, sympa. Au départ, ce serait basé pour une amitié.
0: Ouais.
2: Et puis, on a plus d'affinité, quoi. Par contre, tout à l'heure, j'écoutais tes questions là, pour être amoureux au téléphone. Comme disait le monsieur avant moi, là, il avait dit que c'est vrai au téléphone, des fois, tu peux sympathiser, tu peux avoir un sentiment, je pense pas, mais quand tu vois la personne, tu prends peur. Quoi.
0: Ah, tu veux dire qu'en fait, tu peux développer, c'est possible de développer quelque chose au téléphone, voilà, de développer une attache,
2: sympathie, voilà.
0: Mais si le physique ne suit pas, ça peut être un frein et ça casse tout au final.
2: Exactement, c'est pour ça qu'il y a quelques années, quand je téléphonais quelques années, les personnes te disaient « Ah ben, il ne faut pas non se parler au téléphone et tout, se connaître au téléphone, après on se rencontre, il ne faut pas se parler quelques fois au téléphone, j'ai dit, pourquoi faire ?» Si tu vas parler pendant 6 mois avec elle, quand tu la vois, tu te sens en courant.
0: Oui.
2: Et moi, je suis pas l'hypocrite qui va te dire c'est la beauté du cœur qui compte, quoi.
0: Oui, il faut un minimum quand même.
2: Voilà, quand je vois quelque côté d'une femme que je vois qu'elle est vilaine pour moi, peut-être pas pour les hommes, mais pour moi, quand c'est pas, ce n'est pas du tout mon intérêt. Donc la beauté du cœur, excuse-moi, mais...
0: Oui, très peu pour toi.
2: Voilà, c'est un peu des phrases hypocrites, hein.
0: Oui, je pense aussi. Parce qu'effectivement, je pense que tout le monde attache quand même une importance certaine au physique.
2: Ouais, exactement, bien sûr, c'est un minimum, quoi.
0: Et voilà. Du coup, alors, toi, t'es comment un peu?
2: Ben, moi, je mesure 1m70, corpulence moyenne. Mm-hmm. Donc, je suis pas bien là, je suis brun, assez typé espagnol-portugais, parce que je suis assez bronzé, quoi. Mm-hmm. Voilà, mais enfin, moi je suis né, voilà, et puis j'ai marron, noir, non, marron, je pense, je ne vois pas plus.
0: Là, tu connais plus la couleur de tes yeux.
2: Non, mais enfin, je suis les oreilles plutôt typées, quoi. Je n'ai pas les oreilles, les yeux bleus, et voilà, quoi.
0: Ouais.
2: Voilà, tout simplement. Quand je vais à la plage, des fois, il y en a d'ailleurs qui me. Avant que je croise, ils me prennent pour me faire, là.
0: Ah ouais, d'accord, ok, je vois.
2: Ouais, surtout quand je vais à la plage l'été, beaucoup nagé. Mm-hmm. Donc, je suis assez bronzé, donc après quand je cause, c'est clair.
0: Oui, avec l'accent que tu as, bon, il y a peu de doute.
2: Même quand j'allais danser, les tantines, je dansais avec elles. Ouais. Quand je commençais à causer, elle me disait, t'es pas créole, toi? J'ai dit, avec l'accent que j'ai, non. Comme ça, ça percevait, sinon elle me regarde, elle me trouve croyait que j'étais créole, quoi.
0: Ouais, donc voilà. Tu peux passer pour un créole.
2: Voilà. Mm-hmm. Donc voilà, pour l'instant, comme je sors d'une histoire un peu déplaisante, ça fait 3 semaines, mais...
0: C'est-à-dire
2: j'étais avec quelqu'un depuis 2 ans, mais quand je fais 3 semaines que je suis avec elle, et c'est d'appeler, elle répond plus, donc je laisse tomber, quoi. Voilà.
0: Après 2 ans, elle est partie, elle te donne plus de nouvelles, c'est tout?
2: Voilà, ouais. Enfin, elle est partie, ouais, je sais où elle habite. Enfin, je téléphone, elle répond pas. Mais elle répond pas, c'est que je jamais trop intéressé, quoi.
0: Ah, vous habitiez chacun de votre côté?
2: Oui, voilà, oui.
0: Oh, et là, depuis 2 ans, vous voyez souvent?
2: Ouais, on couche chez moi, on couche chez elle, puis voilà, quoi.
0: Et là, tout d'un coup, plus de nouvelles?
2: Ah, bah, on s'est disputé 5 minutes, et puis plus de nouvelles. Ben, c'est pas grave, c'est pas...
0: Ouais, peut-être qu'elle a trouvé quelqu'un?
2: Voilà, exactement. Moi, si je lui manque pas, j'ai au bout de 3 semaines, mais si elle fait la morte, je la considère comme morte, voilà, tout simplement. Mm-hmm. Et la vie est assez courte comme ça, pour se prendre la tête, quoi. Si c'est, sinon, pas bien, mais elle veut pas. Donc, si elle veut pas, c'est pendant 2 ans, à me considérer un peu comme ça, son jouet, son armée. Enfin, bref, c'est pas grave, c'est pas.
0: Oui, mais ça n'a pas fonctionné. Bon, ça n'a pas fonctionné.
2: Voilà, oui, voilà.
0: Ça arrive.
2: Oui. Mais... Donc, pour l'instant, comme je vous dis, je cherche une femme de 45-60 ans.
0: Oui.
2: Et puis, le physique, je vais après, quoi. Je n'ai pas de critères pour le physique et tout. Puis, c'est pour une amitié au départ. Et pourquoi pas plus d'affinité. Mais au départ, ce serait juste pour une amitié. Puis, on va bien, quoi.
0: Ok. Et une aventure, t'es ouvert aux aventures aussi?
2: Ah oui, bien sûr, oui, pas de souci. Ouais, pas de souci.
0: Okay.
2: Donc moi, je suis retour sur Saint-Paul, Plateau-Caillou, exactement. Mm-hmm. Et j'ai mon véhicule. Par contre, je dis bien ouest Saint-Paul, Plateau-Caillou, parce que il y a 2 ans, quand je passais les annonces, on m'appelait du Tampon, de Saint-Suzanne, de Saint-Benoît. Donc, Plateau-Caillou, c'est dans l'ouest, à côté de Saint-Gilles-les-Bains.
0: Ah, ça veut dire ceux qui sont trop loin, ça t'intéresse pas?
2: Non, je me déplace pas, c'est vrai, moi.
0: Ouais.
2: J'ai mon véhicule, mais si je dois rencontrer quelqu'un qu'on doit se voir assez souvent, jusqu'à Saint-Louis maximum, ça va, tu vois.
0: Ouais.
2: La route, ça se fait vite. Hein. Saint-Louis, Saint-Paul, ça se fait vite. Mais sur Saint-Denis, tout ça, c'est pas trop mon... C'est rien que... J'avais connu quelqu'un sur Saint-Suzanne, mais c'était trop le merdier pour aller là-bas, je crois. enfin, pour traverser Saint-Denis, c'était le rebordel.
0: Ah ouais, trop galère. Et du coup, tu t'es dit, bon, je vais plutôt rester de mon côté.
2: Ah ouais, déjà le climat aussi. Ça, Saint-Denis, il fait que pleuvoir. Ah, donc, je suis venu ici pour le beau temps, moi, pas pour la pluie.
0: Ouais.
2: Voilà. Donc, je pense que j'ai à peu près tout dit. S'il y a une personne qui est intéressée, je laisse mon numéro. C'est 06 92 37 57 64.
0: 06 92 37 57 64.
2: Oui, par contre, excusez-moi, j'ai oublié de te demander. J'ai un numéro de qui m'a rappelé, c'est pas Freedom, des fois ça finit par 48. 06 92 et ça finit par 48.
0: Non. Si c'est Freedom, c'est un 02 62 déjà. Et ouais. Puis c'est des numéros assez reconnus quoi, 99 12 00 41 51 51, ces numéros là quoi.
2: D'accord, non, parce que j'ai quand même appelé il y a 10 minutes là, mais des fois quand ça répond pas, des fois Freedom m'y rappeler, mais enfin ça pas
0: ouais, c'est pas avec pas un numéro qui finit par 48.
2: Ouais, pas chez la Tropicale, c'était 06 92 et j'essaie de rappeler, ça de personne toujours occupée.
0: Ah d'accord. Ouais.
2: Et donc j'ai répondu, ça répond pas. Cette personne s'est raccrochée. J'essaie un peu, c'est un numéro occupé. Oh, c'est pas un souci.
0: Oh, ok. Bah, là, c'était pas nous, alors.
2: Voilà. Mais je répète mon numéro, 06 92 37 57 64.
0: Ok, ça marche.
2: Ouais, merci. Bonne soirée.
0: Bonne soirée à toi.
2: Merci.
0: Allez, au revoir. Donc voilà, mesdames, si vous êtes intéressés, n'hésitez pas. Du sud de. Un petit accent d'Avignon. Frida Malo.
3: Oui, allô.
0: Oui, bonsoir.
3: Bonsoir.
0: Comment ça va bien?
3: Je m'appelle Noam.
0: Comment?
3: Je m'appelle Noam.
0: Noam?
3: Oui.
0: Ok.
3: Oui, donc moi, j'y habite à côté de Nîmes. Donc moi, du coup, moi, j'y rentre bientôt sur La Réunion d'ici un mois et demi ou deux.
0: Ok.
3: Et du coup, j'y passe une annonce pour rendre une petite Catherine... célibataire, 35 à 50 ans.
0: Ok, comme ça qu'on rentre, on en a déjà... On a déjà fait les contacts.
3: Ça même.
0: Ouais. On ne passe rien, quoi.
3: Ouais, c'est ça,
0: Oui.
3: Donc, du coup, moi, il a 44 ans, il a mon propre entreprise, donc là, du coup, c'est pour ça qu'il rentre pour développer mon entreprise à La Réunion et tout, donc voilà, quoi.
0: Ok. Et il fait combien de temps où il est là-bas?
3: Il fait 23 ans.
0: Ah ouais? Et il fait combien de temps on est à l'entreprise là-bas?
3: Il fait 5 ans.
0: D'accord. Et comment ça se fait tout d'un coup, il a décidé de rentrer?
3: Ah la famille, les amis...
0: Et le Massa, les Cabris...
3: Il fait le tour ici, quoi. Parce qu'il fait le tour ici, voilà.
0: Ah ouais, Nîmes. Attends.
3: Il est dans le sud.
0: Oui, dans le sud, mais essaye de bien situer Nîmes sur la carte, là, si je me trompe.
3: Montpellier et Avignon.
0: Ah, donc c'est ça, ok. Montpellier et Avignon. Ah ouais, c'est sympa là-bas.
3: Oui.
0: Ouais, après, la fille fait 25 ans, on l'a bien, comment dire.
3: A bien profité.
0: Bien profité des environs, quoi.
3: C'est ça,
0: Ok. Et du coup, il fait combien de temps les célibataires, là?
3: Ah, il fait longtemps, il fait 3 ans.
0: Ok. Et depuis 3 ans, du coup, rien du tout?
3: Ah, si, deux fois par là, par ci, par là.
0: Un petit casse-coute, un petit casse-coute à droite, à gauche.
3: Ça même pas.
0: Et là, du coup, maintenant, on recherche des savues à pays.
3: Toujours, il y a beaucoup de piment.
0: Ouais. Ah, on fout pas trop de piment, hein, pour y poire.
3: Ah, c'est ça, mien, moi, en fait.
0: Alors, donc, Noam, 44 ans, comment on est un petit peu?
3: 1m82, plutôt, on va dire, ta corpulence moyenne, crâne rasé, bouc, lunettes, donc voilà, après à peu près 75 kilos, voilà.
0: Et la femme? Un profil en particulier? On a des préférences?
3: Plutôt Timétis, Catherine, couleur caramel, cheveux bouclés, yeux clairs.
0: Monsieur, mais pas n'importe quoi?
1: Bah écoute, hein, bah, ils connaissent tout ça, ils veulent, donc après voilà, quoi.
0: Ouais. Et on pense que les possibles de tomber amoureux un mouneux téléphone seulement?
1: Non. Moi non.
0: Ah ouais, vous l'obligez à voir alors.
1: Obligé de voir.
0: Faut absolument le physique qui suive.
1: S'il a le feeling ou pas, voilà.
0: Oui, mais s'il a le feeling au téléphone.
1: Il va rien dire au téléphone.
0: Hein. Mais là, je compte pendant plusieurs joueurs avec un moon et que les affaires se passent bien et tout. Bah, même ça.
1: Ça, c'est que moi, Mina, on va dire que m'a été déçu plusieurs fois justement par à cause de ça. Donc, du coup, il m'y fie plus à moi du tout au téléphone.
0: Ah ouais, d'accord. Donc au téléphone, pour il signifie plus rien du tout alors.
1: C'est ça. C'est un début de contact s'il faut, faire connaissance. Mais pour l'instant, passe les étapes supérieures en fait.
0: D'accord.
1: Duels, rencontres, ni quoi que ce soit, non.
0: Et est-ce qu'un visio, il peut faire l'affaire? Ou bien il faut absolument que vous voyez la personne physiquement
1: Vraiment du réel en fait. Pas de virtuel.
0: C'est-à-dire même si vous voyez la personne en vidéo et tout, Zot y appelle à Zot en téléphone de vidéo et tout, même ça, elle n'est pas suffisant.
1: Non, pas suffisant.
0: Ah il ouais
1: peut, il faut donner la bonne impression.
0: Donc rien de mieux que le réel, quoi.
1: C'est ça. Ben, comme à l'ancien temps, hein, comment t'es fait quand t'es rencontre de moule?
0: Oui.
1: Dans les soirs.
0: Oui, c'est vrai. Ça, donc, ah, ben, des fois, t'es tombé amoureux, couillé, hein. La tombe amoureux, là, on voit couillé pendant des mois, elle a pas convié aux autres, et que la tombe amoureux comme ça, par écrit, hein.
1: Ah, ben, ces autres affaires, c'est pas les miennes.
0: Ouais. Et ben, ça, comment il appelle ça? Des sapiosexuels?
1: Correspondance.
0: Non, notre thème aussi, ça peut dire comment c'est le affaire intellectuelle qui intéresse aux autres et qui rend aux autres amoureux en fin de compte.
1: D'accord, ok.
0: Mais quoi, il appelle ça sapiosexuel, c'est l'amour de la connaissance, c'est ça, il fait vivre en haut, il attire haut chez un homme, quoi, ou chez une femme.
1: Ah, ben moi, mais pas dans ce délire là, moi, c'est vraiment la connexion humain, sentiment, voilà, quoi.
0: En direct.
1: Voilà, c'est ça.
0: Sans artifice.
1: Pas d'artifice.
0: Ok. Voilà. Ouais, donc à où pas de téléphone, uniquement du réel. Mais ouais, franchement, mais tu penses pas, mais c'est vrai, on a quand même des avis très tranchés sur le sujet, quoi.
1: Ah bon?
0: Ouais, parce que les gens les plus tôt, c'est vraiment oui ou non, on n'a pas de demi-mesure, quoi. Et est-ce que vous pensez que l'amitié homme-femme existe?
1: Oui.
0: Ah bon? On veut dire moins que demain on en a une meilleure amie que les copains et copines depuis longtemps. Et le copine là, il fait comprendre à où que l'IM à où.
1: Ouais.
0: À où, ben si c'est une amie, n'a rien d'ambigu, c'est bon, non, pas du tout.
1: Bah,
0: impossible que vous couchez avec, impossible qu'on ait une histoire.
1: Si lui dit à moi que lui a des sentiments amoureux, bah elle est morte. Moi, c'est amical, voilà. C'est tout.
0: Ah ouais. Ah, on connaît vraiment que ça veut, hein.
1: Bah oui, justement. Et moi, il veut aussi un femme, il connaît ce qu'il veut aussi. C'est pour ça.
0: Et c'est quoi le truc, un des petites questions, c'est quoi le truc le plus fou, là, fait par amour?
1: Par amour?
0: Ouais. Dans toute une bonne relation, là, est-ce qu'on a des trucs ou ça, ou qu'on l'a fait par amour, ou c'était un peu une folie, un peu un truc marquant?
1: Ma partie en voyage, on fait un voyage.
0: Ouais.
1: Voilà, pour moi c'était le plus grand truc. Voilà.
0: Ah, d'offrir un voyage.
1: Voilà.
0: Ou la partie avec, c'était une surprise, ou l'organise un voyage et on l'amène à elle.
1: C'est ça.
0: Ok.
1: Il n'a pas parti trop loin, mais m'a fait avec les moyens du bord, donc il était content.
0: Ah, mais c'est l'intention qui compte en général. Et puis après, ben, de ce que m'a entendu ce soir-là, c'est le plus gros truc que m'a entendu de les questions m'a posées. M'a eu un bouquet de fleurs, m'a eu des petits trucs, mais le voyage, c'est le plus gros truc.
1: Ça, c'est tout le monde qui peut faire, en fait.
0: Ah, après, après, en fonction des idées, en fonction des moyens de chacun, en fonction de l'envie. Mais effectivement, là, le voyage, il est pas mal.
3: D'original, donc du coup, on y essaye de...
0: casser un peu la routine.
3: Assez haute, en fait.
0: Ok. Bon, ben, ça marche, alors. Eh ben, écoute, Noah, me laisse ce numéro de téléphone, alors.
3: Ok, ben, moi, laisse en antenne, parce que vu que c'est un numéro en métropole, donc il ne sera pas, encore d'ici là. Donc après, si vous voulez, voilà.
0: C'est quoi?
3: Il laisse mon numéro hors antenne. Comme ça, pour ça qu'il est intéressé, il peut contacter moi directement.
0: Ben, pourquoi on laisse pas un numéro directement?
3: Ah ben écoute, pas de souci alors. Si ça fait l'opérationnel, faut dire que faut prévenir que quand même c'est un numéro métropole.
0: Oui, pas de problème ça. Pas de souci ça.
3: Voilà, donc c'est plus 33.
0: Ouais.
3: 6, 22, 72, 59, 29.
0: 06, 22, 72, 59, 29.
3: Voilà, avec l'indicatif de la métropole.
0: Ah, ok, ça marche. Bon, les beaux alors, Noam.
3: Ok, bah merci.
0: Ok, bah, bonne soirée à vous. Enfin, bonne quelle est là-bas. Si, bonne soirée même.
3: Ah, les pas loin minuit, là. Donc là, on est encore allé à l'apéro.
0: Ouais. Bon, ben, les beaux, ben, bon apéro à vous, alors.
3: Merci.
0: Bonne soirée.
3: Merci.
0: Et si vous avez quelque chose, je vois pas le mot, c'est mon courant.
3: Ok, pas de souci.
0: Les beaux, ah, allez, nous retrouve.
3: Bon.
0: Bye.
3: On retrouve.
0: Ben oui, Noam de la métropole, là, qui nous appelle et qui est très, qui sait vraiment ce qu'il veut. Hein. Noam, il habite à Nîmes, il a créé sa société, tout ça. Et là, il va rentrer à La Réunion. Donc, si jamais vous êtes intéressés, mesdames, à faire la rencontre de Noam, qui a 44 ans, 06 22 72 59 29. Il a dit, il prépare toujours le terrain quand il arrive, comme ça, il est déjà fait. Rida Malo.
4: Comment il est, Bastien?
0: Outil, à Baxa!
4: 440, il est dans la place.
0: Mais 440, il représente! Mais comment pas?
4: Où t'en renseignes, y'a ou pas, tout?
0: Que ça, alors comment, que ça fait encore?
4: Pour faire l'expérience!
0: Ben oui, m'a dit, on m'a pas encore goûté, faut bien me goûter à un moment donné, non?
4: M'a raconté une petite histoire réelle.
0: Ah, bien, dis-moi.
4: Un jour, tantine l'a envoyé moi un texto par erreur.
0: Oui.
4: Et ben, il garde le numéro, mais il était, ça n'est pas dans mon répertoire, hein.
0: Oui.
4: Mais il dit comme ça, mais il ne connaît pas tantine là, moi. Il retourne, il lit le texto, mais il était comme ça, ben, il est trompé. Ben, le tantine dit à moi comme ça, ben, désolé. Après, il me dit, ma téléphone a rien, écho.
0: Ah bon? Ça fait comme ça, ça, alors?
4: Ah ben, si, ben, ça...
0: Ah, un coup, faut pas tromper, hein?
4: Ah ben, oui. L'autre tantine, il répond, à moi, l'autre tantine, bébé, de voix au téléphone. T'entends, t'en as une voix, bonne petite voix, les MTP, Guiri, ouais, résonne dans ta tête, là.
0: Oula! Où c'est là?
4: M'imagine, c'est un pétard tantine, moi. Ah, ben, mi rentre, gli mi cose, gli le tantine, là, pas de chien, bon, ça me dit, hopé.
0: Hopé, la béquille.
4: Ma fille arrive un vieux semi-romanque, moi. Mais c'est comme ça, où, n'est gars, mais c'est moi le gars, les patrons, là, qui voit.
0: Ah bon?
4: Ben.
0: C'est fait comme ça, alors?
4: Ah, ben, le tantine, là, ouais. Ça, ben, me dit, tu as une belle voix. Elle demande, oh là là, merci. Ouah, le petit train. Ouah, il est content. Ouah. Après mes blagues, elle me dit, c'est comme ça, est-ce que tu es libre? Elle demande, oui. Ben, elle me dit, je suis libre, il y a un wah-wah soir. Ben, viens.
0: Il est un gars, moi, il est libre.
4: Ben, viens.
0: Ben.
4: Comment elle arrive là devant l'autantine? Comment elle garde l'autantine? Après la midi, franchement, ma partie là-bas, avec un tabaloto, hein.
0: Oui, ah, là, Barry, là-bas, fais le forte impression, là, première impression.
4: Non, t'es, mon loto, il roule tous les jours. Mais t'es un tabaloto.
0: Oui.
4: Ah, tantine, qu'elle a vu ça, là. Tantine, rouvre la porte, rentre dedans, tout, dans mon game, même sous les vilains, ah, ça me saboua, oh.
0: File pas rien.
4: Ah, il est direct. La lettre qui n'a eu une dizaine là. Ah, midi, à soir, il est au joli.
0: Disait moi, puis rien.
4: Top, top, ben, mi. Il était joli, moi, mais il était, non, il te rentre pas dans mon.
0: Waouh. Dans le triage.
4: Non, il te rentre pas.
0: En temps normal, où t'es trouvé dans le chemin, on n'aurait pas, hey.
4: Non, mais midi, à soir, là. À soir, où passe là. Ma mère, elle est un petit endroit tranquille. Mais là, pas manqué, me la glisse, elle est l'os affaires.
0: Qui n'a idée, quoi?
4: Ah oui, non, mais il y a trop de texto. Mais ça fait un sens, non?
0: Hein? Hein, ça a l'air, il fallait pas faire ça?
4: Ah, ça a l'air.
0: Ah, ben, qu'on ne faut pas tromper, ouais? S'il trouve trop bien.
4: Ben, elle me la glisse, elle dit ça comme elle glisse, elle s'est mis pour toi, ou le pas de. Et oh, ou l'on d'un. Ah, le lendemain, texte à me voler, elle me répond, Pierre, bien, ben. Ah, bah oui, maman, pendant moins une semaine, on a fait chier mon qui.
0: T'es pas trop savoué, moi, là?
4: Ah, non.
0: Ou bien, si vous voulez, difficile.
4: Poisson, non. Mais, ouais, on voit qu'un temps, tu n'y rentres pas dans tes visions, là. Ah, non, le, moi, non, la voix, il avait la voix, hein, la voix. Vidéo, franchement, la voix, t'es un bois. Ah, mais vidéo, t'es super, super, super. Mais comme quand on arrive contre le temps, tu m'entends toujours, on a une voix comme ça, hein.
0: Mais, ah. Et quand la kiné, tu as la voix, tu as pareil même? Quelle ou bien t'as une voix spéciale téléphone?
4: Non, son voix, elle était comme ça même. Mais son voix, elle reflète pas son valet.
0: Elle a pas empêché, ouais?
4: Ah, ben, midi, au téléphone, arrive 10h. 10h, soit depuis 2-3 heures, moi, t'es pour qu'on fait ça. Elle me dit, ben. Au Tibet, c'est l'occasion à ne pas rater.
0: Prix pour prix.
4: Oula, prix pour prix, ma prix, bon, dis à toi. Glisse, comme là, ma famille fait pas l'entraque, comme là.
0: Ah, vous connaissez ça, moi, je connais pas mal, dis-moi un coup, raconte-moi.
4: Ouais, ah, d'accord, ça, vous connaissez pas.
0: Ah, vous connaissez, mais une femme fait pas l'entraque, comme là.
4: Un jour, tonton Briston, cola. Ma téléphone, ton Briston, puis on dit, demi, 11h le soir.
0: Ouais.
4: Et, me dit, ton Briston, ça, bon, me appelle à voir ça, parce que, pas ça me fait annonce avec eux, tu m'as envoyé à eux. À peine, moi, t'es pené mon annonce, je me la raccroche, téléphone. Et, avant, me t'es donné jamais mon portable, moi, me t'es donné numéro, cabine téléphonique.
0: Ah oui, le voyage avant tes bien comme une téléphonique.
4: Ah oui, non.
0: Oui, comment il n'y a pas de trace, oh.
4: Voilà.
0: Okay. C'est quoi, il avait rien qui est fixe ou bien il avait déjà portable tout le temps?
4: Il avait déjà portable.
0: Oui, donc à où t'es comme une téléphonique, là, ok?
4: Ben, il faut me téléphoner, moi, il dit comme ça, à demain, je suis allé un petit peu trop tard parce que demain, il travaille. Ah, demain soir, s'il vous plaît, ben, midi, ben, il tombe bien, ben, la mi-sarante, la camise à dormir, parce que moi, ici, demain, il travaille. Okay. Il travaille loin encore, il m'habite dans l'est, il travaille dans l'ouest. Ben, midi, ben, demain soir, nous remettons ça, pas demain, à partir de quelle heure, il m'arrive, midi, 5h30, 6h, moi, la case, midi, l'autre temps, il prend 12h30, moi, un petit café, midi, 6h30, 7h, moi, 10h, bien, waouh, parti, waouh, l'autre temps, tiens. On connaît Bastien, moi, elle arrive là-bas, ma pas trappe le tantine, moi, là, maintenant, il y a un petit endroit où ça l'a pas trop de monde. Mais je jure, ouais, tantine, là, et moi, la mettre 4 pattes devant moi, la déboutonne mon braguette, 100 cm à pied à soi, la râle, ça, la mettre ça dehors, la taille, ça, la monte, la tille, la cise, la tricouillon.
0: Quoi?
4: Oui, comme Michel, là. Sans mentir.
0: Toute seule comme une grande.
4: Oui, toute seule comme une grande. On dirait qu'il y avait besoin, ça l'avait dans longtemps, tes rêves, ça va. Mais là, la liée trouve le gars, pléri et le zap, pléri.
0: Ah ouais?
4: Oui, t'es mon frère. Aujourd'hui, les plus difficile. Aujourd'hui.
0: T'es là, plus besoin de demander, plaigner.
4: Le tantine, s'il dit, V, là, s'il vous plaît, elle est là, où l'arrivée, là, il tape dessus tout de suite.
0: Toto!
4: Va aller parler un petit zappa, où la mettre dessus, ou de l'hameçon, écoute, quand nous la lance dans l'eau, là, à peine la tombe de la.
0: Oui, Oui, mais ça, c'est parce que ça, à où ça, à où on a les affaires, où non, à où même connaît comment un gay fait ça.
4: Joli marmaille, non, yo, franchement, moi, pas joli marmaille. Moi, elle est un peu comme Gainsbourg. Elle est pas trop jolie.
0: Ah, Gainsbourg, même où?
4: Moi, c'est vous qui avez du charme. Le charme, vous connaissez que vous avez avoir du charme. Avoir du charme, avoir de la classe, moi, elle est beaucoup comme ça. 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
0: 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On a une affaire, on a une affaire plus sous, on a une affaire sérieux.
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4: Ou à pas m'y appeler parce que je ne passe pas l'annoncer Freedom. C'est une question. Non, mais franchement, partout où ça me va, et on a toujours un l'entrain, quoi.
0: On a toujours des histoires par là.
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0: moi.
1: J'aime mes enfants. Où les citoyens, d'hommes là, où elles là. Le soir, téléphone, famille, téléphone, je dis, tu sais, tu as une voix qui me plaît. Tu parles très bien.
0: Ah bon?
1: Ou bien, vous entendez pas comment ça t'entendre passer, et moi, la langue de Dieu. Là, ça, vous sortirez, donc, ou avant, pas 7 ans, ou passez un coup côté l'un à la l'un, allez, prépare. Bien sûr.
0: Ah, oula! Il rate pas rien, quoi!
1: 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Eh, mais papillon, la pâte, va dans le pardon.
0: Hein?
1: Vous l'avez entendu?
0: Mais quoi? Mais quoi, n'est pas moi?
1: Ok, voilà pourquoi faire une compte avec ça, mon enfant.
0: Eh ben, papillon?
1: Laisse pas la gueule gâter, mon
0: 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Mais attends, qu'il donne quoi, moi, comprends.
1: Ouais. La voix, peut-être l'île est occupée dans son ensemble avec son petit valise.
0: Avec son petit matériel.
1: Écoute, ton causé, en même temps, il fait travailler sur son petit matériel. 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
0: Ah, elle est dit pas tout. Ah, ouais, d'autant, quoi. Allô?
2: Bix, bonsoir.
0: Oui.
1: Bonsoir, Luna, comment il est?
2: Travaille-toi.
0: Ah, Luna, levez-vous.
1: Luna, maladie, oui. Et Bastien, comme il en a deux, trois mois, pourquoi on fait rien? Comme il est zen, il est galia, il est plaisant. Mais il y a ça où pour aider, dans les, quand il sort ce travail là. 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
0: Attends, mais gagne quoi? Tu me suis ça?
1: 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Luna, Brinzel, là, les prêts, et mon café.
2: Tu connais ça,
1: on dit.
2: Attends, JB.
1: Hein?
2: Tu connais ça?
1: On connaît. Ben oui.
0: Ah, fin de saison, tu as 70 ans, quelle heure qu'on est?
1: Puis travaille, ça loue, ça, puis fais le salon.
2: N'importe quoi.
1: Ben nous, non.
0: C'est moi, moi, ça va vite, moi.
1: C'est comme ça, on a 30 ans. Ah, ça, ou qu'il dit, ou pour un coup.
0: Ah, moi, ça va vite, moi. Ah, moi, dès qu'il touche, paf, direct.
1: Ah, ouais, ou nous, on a la cachette sensible.
0: 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Même au cœur, l'émotion. 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
0: 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Ah oui. 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
1: 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Comme ça, on gagne un peu d'huile cordon.
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0: c'est ça, pas beau.
1: 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Et si t'as les dailles, j'ai envie de passer ça dans toi.
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0: 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Ah oui, frisson, mon petit, moi. 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
2: Non.
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0: Mais gros sentimental, moi.
1: Thierry, je vous appelle en flair pour hier soir. Ben, Thierry, moi, ça allait péter. Dès qu'il faut ou mettre un oreille de soutien ou mettre en l'air pour lui.
2: Tiens. Pourquoi on fonce dedans? J'ai explosé.
0: Ben oui. C'est ça le problème, non? Comment il fait?
1: Laisse aller rentrer, non? Fais froid, t'as des épées dedans. En bas, on monte.
0: Hey, comment il fait? C'est quoi le secret? Ah, tu connais ça? Dis-moi quoi?
1: Luna va ben des coups de langue de suivant en montant. Comment il fait?
0: Oui, mais après, il finit trop vite. Ben, comment il fait?
2: Deuxième.
0: Mais deuxième après, ben deuxième, il faut prendre le temps pour aller à deuxième après.
1: Ah, Luna, dans la technique.
0: Hein?
1: Luna, dans la technique.
0: Ah bon?
1: Ah, ben, je découle.
0: T'es peut-être à une technique, mais après.

0: ballon parce qu'il y a Miguel et puis Mbappé. Ah bon, Luna, il fait ça vraiment?
1: Il vibre.
2: Ah ouais. Il y a moins de trop de gay. Comme ça.
0: N'a vibré tout à l'heure alors.
2: Il a fait mon temps direct.
0: Ah, tu n'as vibré tout. Ah non, mais qu'est-ce que t'as fait à tes?
3: Smiley!
0: Et là, du sport, ben!
3: J'ai mis la 5 minutes de pause, hein. Par contre, si j'ai un, ben, j'écoute pas, mais gagne, hein! Mais!
0: Eh, Thierry, l'entend, du coup de langue a débarqué direct!
3: Comment ça? Ben oui, mais tu viens tout tâtonner, j'ai mis la 5 minutes de pause, hein. Viens dire tourner, vite-moi!
0: Hein? Gagne, fait un mouvement, là!
3: Sinon, je vais,
2: Ben, les, là, même on fait mettre un peu l'ambiance de ces radios-là, les molles de
3: pays. Ah, on a raison, faut mettre l'ambiance même.
2: Ben oui. Ça, on entend, voilà, là, voilà, là, voilà,
3: là. Quand nous arrive, là, quand nous arrive, nous mettons bien. Bonsoir, Luna.
1: Bonsoir, tu vas bien?
3: Oui, toi, ça va?
1: Oui, la chérie, t'as chaud dans la chaleur.
2: T'as, t'as, y'a grand,
3: t'as, t'as, là, là, m'y conduit le bus en maillot. Ha,
0: ah, ah et...
3: hey, là, les hyper chaud.
1: C'est pour ça que les gens font 6 mois en France, 6 mois à la Réunion.
0: Ben oui, là-bas, là, la chaleur, on regarde, hein.
3: Luna, là, les, vraiment, cette année, elle est exceptionnelle, hein, parce que tous les ans, il fait chaud, effectivement, mais là, cette année, les pour beaucoup, là-bas.
1: C'est plus dangereux.
3: Et puis même à la Réunion, tout ça, je ne vois pas avec le réchauffement de la planète, tous les trucs
2: oui.
3: Pareil, il faut les constructions, les réadapter, il faut les inondations, il faut l'adapter à plein de choses maintenant, dorénavant.
2: Ben oui, Thierry, l'argent, la pitié, les taïs, tout le monde pour moi.
3: Oui, non, mais les charrettes données, là, c'est un pilote, là, il garde un an ce pilote. Là, si la sieste a pété, il y a même un côté Farouk là-bas, ils sont sur la sieste. Là, les séculottes, ils sont qui donnent l'argent, mais séculottes, rien.
2: Ben là, les pays.
3: Je vais, ça comme l'armée, ils trappent un pactage là-haut, ils ont des maillots, trois maillots dedans, on fait l'année avec ça.
2: Ben, c'est pas en gourou là.
3: Il y a un trou dedans, ils ont une bouche à l'île par eux-mêmes. Mais quand il est en haut, 3, il donne pas au 4.
2: Ah oui, avec ça, il faut aller un an.
3: À part shooter bien qu'un camarade, vous avez été joué, il n'est pas d'armes, un an en plus, alors.
2: Et ça donne la WN à le trou dedans.
3: Oui, oui.
2: Après, on a été réglé,
3: Attends, c'est quoi, Luna?
1: Tu ne vas pas mettre pas culotte.
0: Déjà, on l'a trompé, déjà.
3: C'est qui mettre pas culotte?
1: Moi.
2: Luna.
3: Ah, ben, c'est, ben ouais, c'est une bonne chose. Mais de haut, les bons fait la paire parce qu'ils m'y mettent sans maillot non plus.
0: Donc, ah ouais, ben, je deux, faut pas y foutre dans le bus, hein?
3: Ah oui, on est fait pour s'entendre parce que si la rencontre à nous dans le bus, ça va faire des étincelles, hein?
2: aïe. Luna, il aime ça en plus.
1: JB.
2: Oui.
3: Hé, hey, Luna. Luna,
1: oui,
3: mais un jour tu veux vraiment discuter avec moi là, prends mon numéro, appelle-moi.
2: Aïe, Luna.
0: Bah, comment ça?
2: Aïe,
0: comment ça, Luna?
3: Mais vraiment,
0: bah, comment ça?
1: Imagine Thierry dans son bus, qui cherche à haïr.
0: Son bus magique.
3: Hé, Luna, mais après, bah, voir, moi là, parce que la mienne, il bave mon pull ici, comment ça?
0: Arrêtez ma voix,
3: allez, Luna, continue.
1: Il est comme ça, dans le bus tout seul, il est sur le chaise derrière, il est tout seul.
0: Ah oui, il n'y a plus de affaires pour arriver dans le bus.
3: Luna, elle a pas besoin que Milé ici à la réunion, Mathieu, pour son en cas. Maman! Quand il t'est fait le cas, le soir, même de vous danser, là. Ah, bah, connaître Dieu, cochon, c'est boudin en cas.
0: Mais là-bas, on pas fait?
3: Ici, là, là aussi, t'inquiète, mais là, beaucoup, j'y vais, connais.
0: Ah bon, j'y vais, connais, alors.
3: Ah,
0: JB, il connaît tout à fait le vice, de toute façon.
4: Ah, ben, c'est un camarade, hein, camarade, paraît-il, qu'on avait.
3: Ah, ici.
0: Eh, regarde, dis, JB, il t'a mis à la bougie.
3: Ah, dis, allez. Ici, Nena, il rentre, dépose tout papier, côté moi, t'es là, après, il court dans le fond, on va.
0: Ah, ah, ah, bon.
3: Ah, oui, Nena, plein, c'est ça.
0: Les gars, les vifs.
3: Ah, les gars, après, là, moi, mais j'ai
1: rien qui
3: coudait dans
1: le rétroviseur, après. Lucaï. Ici, Nena, des cas exceptionnels, ici. Mon Thierry.
3: Oui. Moi, j'ai dit
1: dans ma tête,
3: attends, Luna, redis mon prénom, là.
1: Thierry.
3: Oh là là.
4: Il dit ça.
0: L'émotion, ben, c'est hier.
3: Ma sœur a dit il sentit, mais à moi, là, maman, il dégagne vite, moi.
4: La Luna, mais tiens, franchement, Thierry, il est pein, maman, il frotte au bord, ça.
3: Luna,
4: il dit qu'il a frotté les rentiers à toutes les.
3: Luna, en même temps, je plaisante, tu comprends.
1: Ben, bien sûr, ben oui.
4: Ben, lui, il est là pour
1: casser. Ça, c'est le bon maître de la dame.
3: Exactement. Non, mais après, on a mis deux ici à un moment donné, moi, Luna.
4: Ben, c'est dans la plaisanterie. Même
3: il fait le bon appel, non. Il prend aussi à lui, hein.
0: Il rigole, mais après, à un moment donné, donne rendez-vous.
3: Ah, c'est vrai, voilà.
1: Il a changé le téléphone, mais il sait qu'il n'y a pas la ligne. Tu as tiré le téléphone.
4: Comment qu'il n'y a pas la ligne, nous, Luna?
3: Martin discute un peu avec vous, non? Non.
1: Non,
3: peut-être pas directement. Quand Prisca était là, un truc comme ça, non?
1: Non. Justement, j'ai essayé la
0: première fois, c'est le premier, ça?
3: Oui.
0: Baptême ou de baptême?
3: Voilà. Papillon aussi, mais il vient quand on appelle aussi, comme dit JB. Papillon, pourquoi appelle vraiment, Bastien?
0: Happy nouvelle! Non, il est fâché. Hein.
3: Il est fâché? Que ça l'a fait, non?
0: Ben, ma Miko est pas encore, pourquoi tu m'as.
4: Non, mais. Inquiète pas,
0: que ça dit?
4: Miko, peut-être bien qu'elle est sans moi.
0: Ah, mais peut-être aussi!
4: Mais malgré ça, sous la rue, là-bas, il y a des gens au moins. On ne rate pas.
0: Hein?
3: Oui.
0: Mais ma fille, Joe, mais qui n'a pas fait rien, moi? Ah, moi, mes cause, ta main, après qui n'a pas fait rien?
4: Ou la femme, elle s'en fout.
3: C'est
4: où?
3: Tu continues comment? Bien, Darwin, tu vas lui dire un jour, hein?
0: Ah, fin d'avoir trop. Eh, mais on a trop de valises.
4: Ah ouais.
3: Là, on est trop sensible, là.
0: Mais ça va, il me dit, la vérité, comment il est, mais il arrive à côté, il pète direct, quand même, il gagne pas tenir, mais.
4: Non, mais après, mon enfant. Eh, le plus simple, ou prendre là, ou mettre dans son cou, ou c'est elle.
3: Ah, tiens, quand il cause, je ne garde pas dans les yeux.
0: Hein.
3: Comme ça, il pète pas tout de suite.
0: Oui, mais rien qu'avec la voix même, Galuna. Rien qu'avec la voix même, il est fatigué.
3: Ah oui, Luna a une très belle voix, vraiment.
0: Mais c'est un problème.
3: Luna, quand t'avais 25 ans, là, on dirait. Tu faisais fureur, toi?
1: De faire la paille,
3: quand même. Hein? De faire la paille, quand même. La bouche, t'es barbe, on dirait, non?
4: La David Jali.
3: Mais non, on n'a pas ton côté moins quand on a vu cet âge-là.
4: Attends, je t'ai fait.
3: Ah, moi, je t'ai pas, pas moi, mais tu connais, direct.
4: Vous êtes
3: dégradé. Comme dit Vanna, tac, tranquille.
0: Ah, il plaisante pas avec la plaisanterie, hein.
3: Ah, je pas du si, bah, c'est les sensibles, moi, je plaisante pas, moi.
1: Thierry, je prends ton numéro hors antenne.
3: Oui,
0: ah,
3: mais.
0: Ah, ben, moi, il commence.
4: Ah, ben, mais.
0: Ah, oh, Luna, ça râle où d'un bus, hein?
3: Jaloux, là. Luna, tu vas faire des jaloux, là.
4: Luna, il faut ouvrir le numéro de téléphone à toi. Mais à toi, et me... parce qu'il passe côté l'autre, non. Donc,
3: Luna, après, sera après, pas après nous fait des vidéos. Après, position. Nous fait des vidéos aussi, après, hein.
4: D'accord. Ah, ah ouais. Oula, oula,
0: oula. Oula, oula, oula.
3: Bastien, ah, des feux dans Paikon.
0: Oula, oula. Ça fait des visions et tout, là, alors. Ça, là,
3: ok, les gars, j'ai pas tout chat. Les liens pour moi, allez, du monde, quoi, t'en as moitié de qui est, hein.
0: Ah, on fait le vice même, t'es là, du monde, quoi, t'en as moitié, bah, on fait le vice même, où.
3: Mais il faut pas dire ça. Mais ma fille envoie
4: à où l'adresse, hein? Vous l'avez? Oui, quelle
3: pas,
4: quelle
3: pas, ma gâteau. Non, non, mais moi, je suis la gagnée.
4: Oui, ma reçu.
3: Ok.
4: Oui.
3: Bon, Bastien, Mila Chazot, bonne continuation. Luna, on t'appelle?
5: Oui.
3: Bon, je vais. Enchanté, puis.
0: Luna, la duo s'appelle, hein?
3: Oui, on s'appelle, il n'y a pas de souci. D'accord?
4: Bon. Et moi, Bastien.
0: Ok.
3: Bonsoir toute la fin de nuit.
0: Merci, bonne soirée à vous aussi.
4: Quand vous okay, travaillez, n'oubliez pas passer chez Luna.
0: C'est bon.
3: Oui.
4: Et me dépasse pour la téléphone à trois mois pour quoi faire rien. Tes blocs sont reins.
0: C'est bon, on a trouvé Thierry.
4: Allez, bonne soirée à vous.
0: Allez, bonne soirée, bye.
5: Bye. Et bon midi.
0: Qu'est-ce que c'est?
5: Mais prends ça du droit en tête, alors. Donne-moi.
0: Ah, ben, les beaux. Ben, téléphone n'est standard, va dans ce numéro.
5: C'est qui, là?
0: Un beau gars.
5: Un beau gars d'homme?
0: Un beau gosse. Non, un beau gosse.
5: Un beau gosse?
0: Un beau gosse, vous connaissez pas, où?
5: Non, bon. Ben. Je connais seulement Dominique et Olivier par téléphone.
0: Ah. Ben, bon, c'est Olivier. Bon, ben les beaux alors.
5: Ok, ben je te dis, je te fais gros bisous.
0: Ça marche. Bisous Luna, bonne soirée à toi.
5: Bisous, bisous.
0: Allez, bye bye. Bon, merci bien pour cette belle émission. Et puis, bien, mes azotes nous retrouvent à demain. Parce que c'est demain, c'est moi qui fais chaleur tropicale. Nous retrouvons ça demain, Mamaï. Bonne soirée à Zot. Bisous, bye, Piouk. Prends soin de Zot.
6: Tout le territoire, depuis le début de la vague de chaleur, les victimes sont essentiellement des jeunes. Et hier, dans le Pas-de-Calais, une catastrophe évitée de justesse sur une plage de Berck-sur-Mer. Maximilien Carlier, plusieurs dizaines de personnes se sont retrouvées piégées par la marée montante.
7: Oui, tout à fait, car la plage n'est pas surveillée la semaine. Et hier, ce sont des témoins qui ont repéré, un peu par hasard, un groupe d'environ 65 personnes sur un banc de sable, encerclé par les eaux. Premier à intervenir, les sauveteurs en mer, Jean-Marc Lamblin, responsable SNSM de la station de Berck.
8: Moi, quand j'arrive, j'ai 8 jeunes enfants qui sont en panique dans l'eau, qui sont pris par le courant de marée. Donc moi, je récupère ces 8 personnes-là, et instantanément, moi, je demande au cross-grinet qui me dépêche des moyens sur place, parce que moi, les 70 personnes, ça va être très compliqué de les récupérer par moi-même.
7: En moins de 20 minutes, les renforts arrivent. Paddle, jet ski, bateau, hélicoptère, opération de sauvetage exceptionnelle. Un drame évité de peu.
8: Secourir énormément de personnes, nous on a l'habitude en mer avec la crise migratoire. Mais sur l'isolement par la marée, effectivement, autant oui, c'est du jamais vu. Et surtout avec un degré d'urgence aussi important, parce que là, il aurait resté plus énormément de temps avant d'être totalement submergé par les flots.
7: Et il y a beau avoir des panneaux sur les horaires des marées, les gens ne les lisent pas, ajoute ce sauveteur dépité qui a encore dû évacuer aujourd'hui 40 personnes piégées par la marée.
6: Maximilien Carlier, correspondant d'Europe 1 dans les Hauts-de-France. Et pour faire face à la multiplication des noyades, mais aussi aux effets délétères de la chaleur sur la santé des plus vulnérables, le gouvernement active le plan Orsan au niveau 2/4 pour la première fois. Une mesure qui va permettre notamment au système hospitalier de mieux s'adapter à un éventuel afflux de patients. Alexandre Chauveau.
9: Oui, car le plan permet notamment de mobiliser le personnel nécessaire au fonctionnement de l'hôpital et de garantir la coordination entre la médecine de ville, les hôpitaux et les EHPAD. Il est déclenché pour la première fois au niveau national par Sébastien Lecornu.
10: On a évidemment une activité sécurité civile, service sanitaire, service de soins, urgence, qui est soutenue. Pour moi, l'enjeu, fort des différentes crises qu'on a déjà eu à gérer, c'est de s'assurer que, évidemment, on ait un plan d'endurance pour l'hôpital et c'est en cela que les mesures de précaution doivent être prises.
9: Politiquement, Matignon l'assure, tous les services de l'État sont mobilisés pour faire face à la canicule. Les ministres ont ainsi été priés de reporter leurs déplacements pour se consacrer aux fortes chaleurs. À l'Assemblée, le ministre de l'Éducation, Édouard Geffray, promet lui d'adapter à l'avenir la tenue des examens.
11: Nous ne pouvons plus nous permettre d'avoir des épreuves les après-midi pour les années à venir. Et donc nous allons reconfigurer l'organisation. organisation d'examens pour faire en sorte que toutes nos épreuves écrites comme orales aient lieu le matin.
9: Voilà des mesures pour gérer l'urgence, même si une ministre de premier plan en est convaincue. Pour faire face à la canicule à long terme, seules des décisions structurelles seraient efficaces, au premier rang desquelles la rénovation thermique des bâtiments et un plan massif de climatisation.
6: Alexandre Chauveau du service politique d'Europe 1, et sous cette chaleur, les risques d'incendie sont très importants. 60 hectares parcourus par les flammes sur la commune de Boussès dans le Lot-et-Garonne aujourd'hui. D'autres départs de feu signalés plus tôt dans la journée à Durance dans le même département, mais aussi dans l'Ain, l'Allier, le Gard ou encore les Alpes-Maritimes.
12: Europe 1 nuit, Maëlle Hassani.
6: Le gouvernement multiplie les annonces en réponse à l'affaire Liana. Après les premières sanctions individuelles esquissées hier, l'heure est maintenant aux réformes. Le garde des Sceaux Gérald Darmanin se dit favorable au fichage des pédocriminels sur le modèle des fiches S en matière de radicalisation. Et Arthur Delaborde, la fameuse loi intégrale sur les violences sexuelles réclamée par certains élus et par des associations de victimes sera examinée à la rentrée par l'Assemblée.
13: Le gouvernement donne rendez-vous au Parlement. La loi intégrale sera examinée en septembre en commission, puis début octobre dans l'hémicycle. Un texte érigé en réponse au drame de Liana par une partie de la gauche. Le Premier ministre approuve une approche qui dépasse le seul cadre judiciaire.
14: La réponse dite intégrale à 360 degrés, qui embarque l'ensemble des acteurs de manière peut-être complètement nouvelle dans l'approche culturelle et politique, j'y crois énormément. La deuxième des choses pour laquelle la réponse doit être intégrale, et nous ne voilons pas la face notamment pour les enfants, 80% des faits ont lieu dans la cellule familiale. Et par définition, tout ce qui se passe dans la sphère privée va mériter un effort politique particulier.
13: Sébastien Lecornu prévient, il faudra beaucoup de travail cet été pour arriver à un texte à la hauteur. Le gouvernement assume en tout cas ce terrain politique. Les oppositions essaient de nous piéger avec cette loi intégrale, mais on est très à l'aise avec elle, glisse un proche du Premier ministre. Selon lui, le paradoxe est là. Nos opposants réclament une nouvelle loi alors que le vrai défi reste de faire appliquer celle qui existe déjà.
6: Arthur Delaborde du service politique d'Europe 1. Sommes-nous en train de porter une atteinte inédite à l'unité nationale? C'est ce que pensent les opposants au projet de réforme constitutionnelle sur le statut de la Corse. Ce texte, approuvé aujourd'hui par les députés, prévoit de consacrer l'autonomie de l'île de Beauté au sein de la République. Qu'est-ce que cela signifie concrètement, Alexis de la Fontaine?
15: Eh bien, la Corse va pouvoir modifier certaines lois nationales à sa situation particulière. Elle aura la possibilité de déroger à des textes en vigueur, notamment en matière de fiscalité, d'environnement ou de culture, pour faire vivre, je cite, la spécificité corse. La collectivité pourra même proposer des décrets ou des lois régionales sans passer par le Parlement. Un député macroniste au cœur des discussions se justifie. Si on ne donne pas l'autonomie maintenant, on va créer une génération d'indépendantistes radicalisés. Mais à droite, on regrette la fin de l'unité nationale et la fracture de la République en deux, avec une région privilégiée par rapport aux autres. Le député LR de Haute-Corse, François-Xavier Cecoli, partage sa déception.
16: Il s'agit visiblement d'une occasion manquée historique. Or, les Corses méritent mieux que cela. Ainsi, je ne soulignerai jamais assez, chers collègues, les grands absents de ce texte. Ce sont les Corses eux-mêmes, ceux que tout le monde fait parler, mais qu'on ne consulte jamais.
15: Attention, cependant, l'adoption à l'Assemblée nationale ne suffit pas. Le texte doit encore franchir une étape cruciale au Sénat, plutôt opposée à l'autonomie de la Corse.
6: Alexis de la Fontaine, et si le Sénat devait adopter cette réforme constitutionnelle dans les mêmes termes que l'Assemblée, ce qui semble improbable, vous l'avez compris, le texte devra encore recueillir le feu vert des 3/5 des parlementaires réunis en congrès à Versailles. Un autre texte très sensible continue son parcours législatif, celui qui prévoit de légaliser une aide active à mourir, euthanasie et suicide assisté. Une troisième lecture à l'Assemblée et un développement des soins palliatifs actés en parallèle. Mais voilà, une vingtaine de départements ne sont toujours pas en mesure de proposer ne serait-ce qu'une place dans ces unités dédiées à l'atténuation des souffrances des patients en fin de vie. Un savoir-faire enseigné par des formateurs à l'hôpital Jeanne Garnier à Paris. Yasmine Akatou a pu assister à un cours pour Europe 1.
17: Dans une salle de réunion de l'hôpital Jeanne Garnier, une dizaine de personnes sont réunies pour se former à la prise en charge en soins palliatifs. Bénévoles, psychologues, infirmiers et médecins écoutent attentivement Dorit Voitel, médecin et formatrice du jour.
18: Pour la sédation profonde, je donne un traitement sédatif. Dans l'euthanasie, je donne un traitement qui va entraîner la mort.
17: Autour de la table, Domiti, 32 ans, médecin généraliste. Elle exerce en soins palliatifs depuis la fin de ses études, sans avoir suivi de formation. D'abord dans son cabinet, puis aujourd'hui à la maison Jeanne Garnier.
19: On est médecin généraliste, mais on est très isolé et parfois on n'a pas toujours les moyens de pouvoir aider les patients, de pouvoir être avec une équipe. Je suis contente de pouvoir aider ces patients à qui on disait justement on ne va pas pouvoir vous guérir. C'est peut-être ça aussi qu'on cherche en allant en soins palliatifs.
17: Soulager, c'est ce qu'a appris à faire Fabien, infirmier en soins palliatifs depuis un an. Ce cours lui permet de refaire un point sur la loi aujourd'hui en vigueur.
20: De voir si dans nos pratiques, on est toujours dans le vrai. Le reflet aussi de la législation. Est-ce que quand on sédate un patient, il y a un arrêt forcé de l'alimentation, de l'hydratation? Il y a toujours quelque chose à apprendre.
17: Pour Fabien, Domitier et les autres participants, ces 3 jours de formation vont permettre de mieux accompagner les patients pour leur offrir une fin de vie plus paisible avec le moins de souffrance possible.
6: Le reportage européen de Yasmina Katou. Et alors que les alertes de professionnels de santé sur les risques de dérive en cas de légalisation d'une aide à mourir se multiplient, on apprend aujourd'hui que pour la première fois, une euthanasie vient d'être pratiquée sur un enfant de moins de 12 ans aux Pays-Bas. Conséquence d'un élargissement du public éligible décidé par le gouvernement néerlandais début 2024. La cérémonie de panthéonisation de Marc Bloch, c'est en ce moment l'historien, auteur de l'étrange défaite, grand résistant, fusillé par les nazis en 1944, fait son entrée dans le temple de la République aux côtés de son épouse Simone. Les deux cénotaphes viennent d'entrer dans le panthéon après avoir remonté la rue Soufflot. Emmanuel Macron est en train de prononcer un discours. Malgré la réouverture progressive du détroit d'Ormuz, les prix des carburants ne devraient pas retrouver leur niveau d'avant-guerre d'ici plusieurs semaines, voire plusieurs mois. Conséquence, le patron de Total Energy annonce le prolongement du plafonnement des prix dans ces stations où la demande est moins forte qu'ailleurs, c'est-à-dire en zone rurale. 1200 points de vente sont concernés. L'Agence européenne de la sécurité aérienne ordonne ce soir l'inspection de 16 Airbus A380, dont 5 urgemment, annonce du constructeur aéronautique européen. Cette consigne intervient après la découverte de fissures dans la structure des ailes d'un appareil. Les avions visés par ces rappels sont exploités par les compagnies Emirates et Qantas. La suite de la Coupe du Monde de football avec une affiche en ce moment dans le groupe L, Angleterre-Canada, 13 minutes de jeu, 0-0 entre les deux équipes. Un peu plus tôt, le Portugal s'est rassuré en écrasant l'Ouzbékistan 5-0. Auteur d'un doublé, Cristiano Ronaldo devient le premier joueur à marquer lors de 6 mondiaux différents. Un homme espère battre ce record et bien d'autres encore, c'est Kylian Mbappé. Double buteur hier soir avec les Bleus face à l'Irak lors de la victoire 3-0 des hommes de Didier Deschamps. Un succès logique qui restera dans l'histoire, moins pour la qualité du jeu que pour l'interminable interruption du match à cause des orages, Cyril de la Morinerie.
21: Oui, à la mi-temps, alors que les Bleus menaient 1-0 grâce à un but de Kylian Mbappé, le stade a été évacué. La foudre est tombée à Philadelphie. Par mesure de sécurité, les spectateurs munis de leurs parapluies et protégés par un poncho ont été priés de quitter l'enceinte. Les joueurs ont dû patienter au vestiaire pendant exactement 2h12. Les Bleus ont trouvé le temps long, mais se sont occupés, raconte le sélectionneur Didier Deschamps.
22: On a joué aux cartes. Non, mais on attendait puisque on avait des créneaux et puis sans arrêt ils étaient repoussés, donc... C'est la première fois que ça m'arrive, j'espère que c'est la dernière pour les joueurs aussi, mais bon, on sait que ce risque-là ici est présent, donc c'est long.
21: Des pluies diluviennes se sont abattues sur le Lincoln Financial Field de Philadelphie, le stade de la ville. La pelouse était détrempée, gorgée d'eau. Des techniciens sont même intervenus, balai à la main, pour chasser les flaques. Kylian Mbappé leur a demandé d'aller jusqu'au bout, en asséchant aussi la zone où il allait attaquer avec ses coéquipiers. Un détail qui a peut-être fait la différence. Le capitaine des Bleus a une nouvelle fois trouvé le chemin défilé.
6: Cyril de la Morinerie, et on apprend ce soir une bien triste nouvelle. La mère de Didier Deschamps est décédée. Le sélectionneur des Bleus rentre en France et sera absent lors du troisième match de groupe de son équipe contre la Norvège vendredi soir. 22h15 sur Europe 1, l'heure de la météo. Désormais avec vous, Marlène Duret. 58 départements en vigilance rouge canicule demain. Un épisode historique qui se poursuit.
23: Oui, avec cette vigilance rouge qui va concerner 58 départements, demain, à partir de midi, viennent s'ajouter l'Aisne, le Nord, le Pas-de-Calais et la Somme. Et il en restera 31 en orange. Température exceptionnellement très élevée, donc, de jour comme de nuit, avec des minimales comprises généralement entre 20 et 26 degrés, parfois plus, hein, par exemple à Bordeaux, demain à l'aube, comptez 27 degrés. C'est plus que la normale des maximales. Et puis, la nuit de mercredi à jeudi sera encore plus éprouvante, avec même des pointes à 28 degrés prévues dans les Pays de la Loire à 6h30 du matin. Les maximales, alors on sera rarement sous les 33 degrés demain, hein, 33. Pour descendre sous les 33, il faudra vraiment se rapprocher de la mer du Nord ou de la pointe du Cotentin, sur la partie nord-ouest, à la pointe de la Hague. Sinon, comptez jusqu'à 39 à 41 degrés du sud de la Bretagne à l'Île-de-France et à la Nouvelle-Aquitaine, jusqu'au Midi-Pyrénées, mais aussi du nord de l'Auvergne à l'ouest de la Bourgogne. Ça peut monter même jusqu'à 42 ou 43 degrés entre les Charentes et le Nord-Aquitaine. Toujours beaucoup de soleil au programme, quelques orages en montagne, mais aussi des orages plus isolés, attendus a priori du côté du Limousin.
1: Merci beaucoup Marlène Duret, soyez très prudent évidemment sur quasiment la totalité de la France, puisqu'on rappelle que ce sont 58 départements qui sont en vigilance rouge canicule, de très nombreux départements également en alerte orange. 22h17 sur Europe 1, on retrouve l'interview réalisée tout à l'heure par Clélie Mathias dans Europe 1 Soir avec Laetitia Strauch-Bonnard, journaliste, essayiste, directrice de la rédaction de la revue Civilisation, à paraître à la rentrée prochaine.
2: 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L'invité d'Europe 1 Soir, Laetitia Strauch-Bonnard, journaliste et essayiste, directrice de la rédaction de la revue Civilisation, qui est à apparaître à la rentrée prochaine. Ce sera une revue trimestrielle. Bonjour Laetitia Strauch-Bonnard.
3: Bonjour.
2: Je suis également accompagnée de Jean-Claude Dacier, chroniqueur politique, et Alexandre Malafaille, fondateur de l'Institut Sinopia. Laetitia Strauch-Bonnard, vous laissez donc une nouvelle revue, à partir de quoi, septembre?
3: C'est ça, le premier numéro sortira fin septembre. Civilisation est un trimestriel, une revue qui fera à chaque fois 160 pages à peu près, mais bien sûr nous aurons aussi un site où tous nos articles seront disponibles.
2: Et vous mettez en avant les libéraux, le libéralisme. Est-ce qu'il y a un libéralisme à la française ?
3: Oui, bien sûr, historiquement, il y a de grandes figures libérales en France, des intellectuels, des penseurs, des hommes politiques. On peut citer un libéral qui est plutôt un libéral conservateur, d'ailleurs, Alexis de Tocqueville, grand penseur libéral, plus proche de nous, Raymond Aron,
2: et actuellement,
3: grand penseur libéral également. Alors aujourd'hui, c'est un peu plus compliqué. C'est difficile de vous citer de grands penseurs libéraux. D'abord parce que pour être un grand penseur, je pense qu'il faut avoir fait une œuvre et on en juge beaucoup plus facilement plus tard, après quelques années ou même décennies.
2: Mais c'est justement pour ça que vous vous dites, voilà, il n'y en a pas assez, on n'a pas le temps long, le recul qu'il faut inciter, qu'il faut essayer d'écrire ou de, voilà, de mettre en avant ces idées-là.
3: Alors,
2: il y a un manque pour vous en France?
3: Exactement. Et alors, plus précisément, ce que nous essayons de faire, c'est de façonner une alliance intellectuelle entre les libéraux d'une part et les conservateurs d'autre part. Nous pensons que ces deux familles ont beaucoup en commun. Je parle de conservateurs et pas de réactionnaires. Donc les conservateurs, pour faire simple, ce sont des libéraux mais qui ne veulent pas aller aussi vite ou aussi fort que les libéraux, et c'est le cas historiquement. Le conservatisme est né après la Révolution française, la Révolution, aussi tout le mouvement des Lumières, et a dit en quelque sorte aux Lumières et aux libéraux, c'est une très bonne chose, toutes ces idées nouvelles sont intéressantes, mais attention, n'oublions pas d'où nous venons, n'oublions pas nos traditions, nos mœurs, notre religion, et n'allons pas trop vite. Nous pouvons changer la société, mais selon un rythme qui soit acceptable. Donc c'est ça, en gros, être conservateur. Et pour nous, il y a vraiment une possibilité d'alliance entre les deux, et c'est vrai que nous pensons qu'en France, ces deux familles existent. Souvent, d'ailleurs, on les résume sous le terme de droite libérale. Mm-hmm. Simplement, elles ne se connaissent peut-être même pas elles-mêmes. Elles ne sont pas conscientes d'exister vraiment comme une force intellectuelle. Et ce qui est frappant depuis qu'on a lancé Civilisation qu'il y a quelques semaines, c'est qu'on se rend compte que beaucoup de gens nous disent « Ah oui, mais ça correspond exactement à ce que je pense, mais je n'avais pas encore de maison intellectuelle et encore moins de maison politique avec laquelle m'identifier. »
2: Pourquoi civilisation d'ailleurs, et pourquoi pas par exemple liberté?
3: Une très bonne question. Alors le problème du mot liberté ou du mot libéralisme, c'est que il peut être mal compris. Il est parfois mal compris aussi parce qu'il est mal défendu. Vous avez une famille de libéraux, alors qui est assez petite mais qui est assez influente également, qui définit souvent la liberté comme le fait de pouvoir faire ce que l'on veut, comme la seule émancipation, comme simplement la défense des droits individuels. Et ça n'est pas ça que nous défendons. nous défendons la liberté comme quelque chose de beaucoup plus large, comme la liberté aussi de la société civile, comme celle aussi de la nation. Et la liberté, c'est certes le fait de d'avoir une certaine autonomie d'action, mais dans le respect d'un certain nombre de règles. C'est ça que nous défendons. Donc, il y aurait un malentendu, à mon avis, une source d'ambiguïté possible si nous nous étions simplement appelés liberté ou les libéraux. Je pense que, et très concrètement, nous aurions fait fuir beaucoup de personnes qui sont attachées en France à la liberté, mais qui considèrent que les libéraux sont simplement des gens qui veulent se débarrasser des frontières. Ce qui n'est pas notre cas. Nous, nous pensons que les frontières sont importantes. Parfois, l'absence de frontières est importante également. Ce qu'il faut, c'est trouver toujours un équilibre. Et ça dépend aussi des domaines. Est-ce qu'on parle de la politique? Est-ce qu'on parle de l'économie? Est-ce qu'on parle de la société? Cette notion d'équilibre, pour moi, elle est au cœur de l'idée de liberté telle que la civilisation occidentale l'a conceptualisée depuis deux siècles.
2: La parole à Alexandre Malafaille.
0: Et donc, vous pensez que nous avons un problème fondamental de civilisation, qu'il faut essayer d'amorcer une dynamique, une réflexion autour de cette ambition, peut-être de refaire civilisation, de refaire quelque chose qui ressemble à un projet qui nous emmènerait au 21e, 22e siècle pour un peu casser la dynamique qu'on a l'impression de voir à l'œuvre et qui n'est pas très, très en notre faveur depuis un certain temps.
3: Et tout à fait. Et ce qui nous plaît dans le mot de civilisation, c'est qu'il peut parler à la fois à ceux qui sont attachés au passé, à la transmission, aux traditions, et qui considèrent que nous sommes redevables finalement envers tous ceux qui ont construit le monde dont nous avons hérité. Mais nous adressons aussi à ceux qui regardent vers l'avenir. Une civilisation, c'est ça, c'est quelque chose, c'est un grand ensemble culturel qui a des racines, qui est ancienne, qui est hérité, mais qui en même temps a la capacité de se projeter dans l'avenir. Il ne peut pas y avoir de société sans cette conscience de l'interdépendance entre le passé, le présent et l'avenir. Et je pense qu'un des gros problèmes de la société d'aujourd'hui, et ce n'est pas vrai seulement qu'en France, c'est qu'on a perdu cet esprit de continuité. On ne pense qu'au présent. On vit dans un perpétuel présent. Et quand certains se projettent dans l'avenir, ils oublient le passé, et d'autres s'intéressent au passé et oublient l'avenir. Nous voulons réconcilier tout cela.
2: Jean-Claude Dacier.
4: C'est un programme séduisant, difficile, mais pour une fois qu'un certain nombre d'intellectuels, puisque j'imagine qu'il y en a, un certain nombre.
3: Nous avons beaucoup de chance, nous avons réuni
4: et s'affichent comme libéraux, en plus conservateurs sur un certain nombre de points sur lesquels il faudra probablement débattre, je ne vais pas faire la fine bouche. Au contraire, je crois que ce pays est en train de crever, tout doucement, mais d'une manière parfaitement sûre, d'un certain nombre d'idées. Marxistes ou gauchistes, qui sont totalement, mais qui n'ont rien à voir avec les contraintes qui sont les nôtres aujourd'hui, et nous nous retrouvons au bout d'une quarantaine d'années ou de 50 ans, ça dépend d'où on date le début du déclin, on se retrouve avec des dettes gigantesques, et plus un État qui marche où que ce soit. On en parlera peut-être de la justice, on peut parler de la santé, on peut parler de l'éducation nationale, on peut parler de tout. Vive les libéraux, mais attention, il y a un homme politique, c'est Monsieur Lisnard, qui a un certain nombre de sympathisants, et qui considère, lui en effet, qu'il est temps que le libéralisme, au moins sur un certain nombre de points, regagne du terrain. Je suis pas sûr qu'on soit élu quand on est un libéral, mais bon, bonne chance quand même à civilisation.
3: Alors, je vous remercie tout d'abord, mais regardez ce qui s'est passé en Argentine. Alors bien sûr, c'est particulier, puis Javier Milei n'est pas seulement un libéral, c'est un libertarien, donc ça va encore plus loin. Mais ce qu'il a réussi à faire... pendant des années, en fait, c'est parler de liberté déjà, et pas de libéralisme. Et il a réussi à expliquer aux gens de façon très concrète en quoi ils étaient les perdants du système socialiste, étatiste, et en quoi sa vision à lui, visait à les libérer. Et c'est ça que nous défendons aussi. Certes, c'est une revue intellectuelle, mais je pense qu'il faut aussi être capable de s'expliquer dans des termes assez simples. Pour dire qu'au fond, la liberté que nous défendons, c'est d'abord la liberté de pouvoir profiter du fruit de son travail. Ce qui est honnête et ce que je pense la plupart des Français aimeraient réussir à faire.
2: Laetitia Strange-Bonnard, vous avez évoqué qu'il y avait, vous aviez déjà quelques plumes prêtes à écrire pour Civilisation dans votre revue. Vous pouvez nous citer des noms qui va écrire?
3: Bien sûr. Alors, nous avons deux comités, deux très beaux comités, un comité scientifique et un comité éditorial, et toutes les plumes de ces, tous les intellectuels de ces comités seront amenés à écrire, alors pas forcément dans le premier numéro, mais dans un des suivants. Alors, je peux vous citer Alain Finkielkraut, Rémi Brague, Chantal Delsol, François-Xavier Bellamy, alors, qui est un politique, mais qui nous intéresse d'abord comme philosophe, Anastasia Colosimo, Abnous Chalmani, Aziz Lecor. Nous avons aussi des économistes, David Tesmar, Augustin Landier, Sylvain Faure aussi, qui a été conseiller du président il y a 10 ans et qui n'est plus très macroniste, je crois. En tout cas, peu importe, nous ne faisons pas de politique. Ce qui nous intéresse, ce sont d'abord les idées.
2: Oui. Non, mais d'ailleurs, puisque vous parlez d'Emmanuel Macron, Laetitia Strange-Bonnard, est-ce que lui, à l'origine du macronisme, en 2017, il y avait des accents libéraux?
3: Tout à fait. Alors, ce qui est très étrange chez Emmanuel Macron, c'est qu'il ne s'est jamais revendiqué comme libéral. J'ai cherché, et dans aucun discours, il ne dit « je suis libéral ». Il a peut-être parlé de liberté. Était-ce une stratégie? Savait-il que, voilà, le mot est un peu toxique? Peu importe. Mais je crois qu'au fond, comment dire, il n'est pas un vrai libéral. Il a quand même tenté, et réussi parfois, de libéraliser un certain nombre de choses. Et je pense notamment dans le domaine économique, ses premières réformes ont été quand même très bien reçues. Il avait cette espèce de d'élan de libération qu'il essayait de porter. Je me le rappelle, l'entendre dire, voilà, moi je veux vous aider, vous vivez dans des quartiers difficiles, ou vous êtes chauffeur de taxi ou que sais-je, et vous ne gagnez pas bien votre vie, et moi je veux vous aider à faire en sorte que le travail paye. Et tout ça, oui, c'est un libéralisme très concret, très populaire, mais il n'y a pas eu de suite réelle. C'est-à-dire qu'il n'est pas allé.
4: Je l'ai même pris pour un homme de droite, moi. Quelle erreur.
3: Il n'est pas allé jusqu'au bout. Il a manqué de conséquences. Et je pense que ça vient aussi de sa formation. Parce que il reste, un énarque qui est
0: inspecteur des finances.
3: Dans cette idée que c'est quand même à l'État d'organiser la vie des gens et même d'organiser leur liberté, ce qui est paradoxal.
0: Oui, puis il a une pensée vraiment complexe qui fait que finalement il se perd dans le en même temps.
3: Très complexe.
0: Et ça, et c'est parce que c'est très tentant d'être en même temps, parce qu'on peut justifier thèse antithèse et faire croire qu'on est capable de faire la synthèse, mais à un moment donné il faut aller quelque part, il faut y aller de manière constante. C'est défaut, malheureusement.
3: Moment des gilets jaunes, je pense qu'on a vu que il n'a pas choisi, il n'a pas fait le choix de la rupture, il n'a pas fait le choix d'aller jusqu'au bout, il a fait le choix de rentrer finalement dans le costume du président qui nous fait croire, parce que c'est faux bien sûr, que l'État peut tout pour nous et que la dette n'existe pas, ou en tout cas n'a aucun poids.
2: Laetitia Strange-Bonnard, donc Civilisation à découvrir à la rentrée,
3: voilà,
2: trimestrielle.
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1: Voilà, c'était l'entretien de Laetitia Strange-Bonnard, journaliste et essayiste, invitée tout à l'heure d'Europe 1 Soir avec Kelly Mathias sur Europe 1. Et c'est l'heure de retrouver désormais, comme tous les soirs, Roland Pérez pour la Libre Antenne jusqu'à 1h. Bonsoir Roland.
5: Et bonsoir Maëlle, on vous retrouve avec plaisir tout à l'heure à 23h.
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5: Bonsoir à tous. Qu'est-ce que je suis content de vous retrouver encore pour cette petite semaine et encore la semaine prochaine avant que les vacances s'annoncent sur l'antenne d'Europe 1 et que la grille d'été s'installe. Et vous retrouverez, je crois, dès la semaine d'après, vous retrouverez Valérie Darmon qui vous accompagnera et Sana qui sera là le week-end. Quant à moi, eh bien, je savoure les dernières soirées que j'ai avec vous. Et à cette heure-ci, je le sais, la France se partage en deux catégories. Ceux qui dorment déjà, ceux qui ont quelque chose qui les empêche peut-être de dormir, peut-être une décision à prendre, une colère qui ne passe pas, une bonne nouvelle qu'on a personne avec qui partager, un amour qui commence, un autre peut-être qui s'achève. Si vous faites partie de ceux qui tournent encore dans leur pensée, alors vraiment, n'hésitez pas, poussez la porte de cette émission, elle est faite pour vous. Audrey et Florian sont au standard, Laurent Pellet, comme chaque soir, est tardé à la réalisation, et moi je suis là avec vous jusqu'à 1h du matin. Votre histoire, rien que votre histoire, devient la nôtre sur Europe 1.
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5: Et bonsoir Mine.
8: Bonsoir Roland.
5: Je suis à deux doigts de prendre la plume pour écrire votre histoire. C'est un véritable coup de foudre. Alors c'est pas à Notting Hill, mais un coup de foudre, on va dire, dans les rues de Paris.
8: Exactement.
5: Vous avez 41 ans, vous habitez donc en Île-de-France et vous avez eu par le plus grand des hasards, vous avez rencontré celle qui partage aujourd'hui votre vie, un feu rouge, et ça a été le coup de foudre.
8: Exactement. Bah, écoutez, moi je l'ai rencontré, je l'ai vu à un feu rouge et je suis parti d'ailleurs et je sais pas pourquoi. Comme on appelle ça un coup de foudre, vous voyez, j'ai fait demi-tour à ma voiture. Je fais demi-tour, j'ai freiné avec ma voiture, j'ai fait demi-tour. Et elle était avec une amie à moi.
5: Alors, on va expliquer, oui. Alors, elle marchait, elle était à pied, elle était piéton. Elle était avec une amie que vous connaissiez. Elle, vous ne la connaissiez pas. Vous passez donc au feu rouge, vous la voyez passer. Vous êtes totalement éberlué par cette jeune fille. Alors, je dois dire que j'ai vu les photos parce que Audrey sait très bien les choses. Une fois que vous téléphonez et que nous avons rendez-vous pour parler de cette histoire sur la libre antenne, elle va regarder, elle va fouiller un peu vos réseaux et donc j'ai vu la photo de la dulcinée de votre petite princesse dont vous êtes tombé amoureux à l'occasion lorsque vous êtes arrêté avec votre voiture, et donc vous repartez avec votre voiture et puis là vous vous dites c'est pas possible, c'est comme un mirage, et vous revenez sur vos pas, et surtout je crois vous appelez au téléphone sur le portable votre amie.
8: Exactement, je les ai appelés et je leur ai posé la question, où allez-vous les filles, est-ce que je peux vous déposer? Donc du coup, ça s'est fait naturellement. Elle était à la maison, dans leur appartement, et ils sont descendus. Et après, je les ai conduits où elle devait aller. Et sur le chemin, on a discuté.
5: Vous disiez que vous avez dit à Audrey que vous étiez hypnotisé par elle.
8: Effectivement. Je sais pas ce qui est arrivé, mais. On va dire, c'est comme je vous dis, c'était un coup de foudre.
5: Et on arrive à poser des questions normalement quand on est hypnotisé comme ça?
8: Alors oui, effectivement oui. Moi j'ai posé plusieurs questions, c'est-à-dire que je lui ai dit, quand j'ai engagé la conversation, je leur dis, qu'est-ce que tu fais ici à Paris? Et figurez-vous que elle était étudiante à Lyon et elle cherchait un job d'été à Paris.
5: Ouais.
8: Et du coup, je lui ai dit, écoute, moi, j'ai une boutique et je cherche quelqu'un pour travailler 3 jours en semaine.
5: Ce qui n'était pas vrai.
8: Ce qui n'était pas vrai.
5: Et alors?
8: Effectivement. Et alors, elle m'a dit, ok, bon, je viens. Et elle est venue. Et moi, je ne savais pas quel jour je devais l'engager, en fait. Je lui ai dit, ah oui, ok. Et dans ma tête, ça allait très vite. Je me suis dit, bon, vu que je vais l'embaucher vendredi, samedi et lundi. Comme ça, au moins, elle ne pourra pas sortir.
5: Vous vouliez la garder pour vous, d'accord.
8: Exactement.
5: Alors, il faut dire pour ceux qui nous écoutent que vous êtes un petit fêtard. Habituellement, vous sortez, vous draguez, vous étiez un garçon qui était alors très sérieux, évidemment, dans le travail, mais vous alliez de fille en fille.
8: Exactement. Je vais vous dire, à l'époque, je sortais beaucoup, je faisais beaucoup la fête, et je peux vous dire que, à l'époque, vous disiez que j'allais vous mettre en couple, avoir un enfant, mais personne l'aurait cru.
5: Et surtout pas vous.
8: Ah, mais moi, là, loin de là, à l'époque, dans ma tête, je sortais d'une relation de 8 ans et jamais de la vie, je me suis dit que je vais remettre avec une fille tout de suite comme ça.
5: Alors, qu'est-ce qui se passe? Donc, elle vient, elle se présente pour travailler. Là, vous aviez complètement oublié. Vous arrivez quand même à lui trouver une place dans votre onglerie?
8: Oui, effectivement, je lui trouve une place, je rentre, j'ai dit, bon voilà, elle va travailler tel jour, les filles, occupez-vous de tout ça, occupez-vous de la jeune demoiselle, et puis voilà, et moi, entre-temps, je l'ai invitée à sortir, à manger le soir, et moi, quand je veux quelque chose, je dis, sortie du restaurant, dans la voiture, on était à Opéra, je me souviens, et je me retourne vers elle, je lui dis, maintenant, écoute, moi j'ai beaucoup de sentiments pour toi, je te kiffe, on fait comment ? Et elle m'a pris pour un fou. Elle m'a dit, mais non. Non, je ne sors pas avec mon patron.
5: Oui, donc le piège se referme. Ce que vous aviez fait pour essayer de l'attirer, finalement, se referme sur vous.
8: Exactement, elle m'a dit, non, je ne sors pas avec mon patron, donc voilà. Et là, ça m'a fait un peu, quand même, un choc.
5: Mais vous vous êtes dit, elle a des valeurs, cette fille, quand même.
8: Exactement, exactement. Et c'est la personne que, qu'effectivement, elle a des valeurs. Il y a beaucoup de choses après qui m'a prouvé que voilà, on était un peu, on est fait un peu l'un pour l'autre. Comme après, deux mois après, c'était son fin de contrat.
5: Elle a bien tenu. Elle a tenu ces deux mois de travail d'été là, comme elle vous l'avait dit. Et donc, au bout des deux mois, vous êtes le dernier jour.
8: Et on est le dernier jour, effectivement, le dernier jour, on est dans le salon, elle et moi, et je lui dis, bon, voilà, c'est ta paye, c'est ton chèque, c'est ta fille de paye, tout ça. Maintenant, c'est fini, je ne suis plus ton patron, je ne te dois plus rien, tu ne me dois plus rien. On est d'accord ? Elle me dit, oui, c'est vrai. Donc maintenant, on fait comment ? Maintenant, qu'est-ce qu'on fait ? Je ne suis plus ton patron, et elle me dit, il faut, laisse-moi le temps. Parce que là... on vient de finir, donc laisse-moi un peu le temps, on discute et ce qui se fera, se fera.
5: Alors, okay. Quel âge vous aviez à l'époque, Mine ?
8: J'avais peut-être 38 ans, 39 ans.
5: Et elle était jeune, donc, puisqu'elle était étudiante.
8: Elle est très jeune, ouais. Elle a 14 ans de moins que moi.
5: Ah oui, donc c'est pour ça qu'elle voulait aussi un peu réfléchir, peut-être.
8: Oui, et bon, au début, elle savait pas mon âge. Mmh. Aussi. Parce que je fais très jeune, donc
5: oui, c'est vrai que vous faites jeune. J'ai vu la photo. Oui.
8: Et donc du coup, on est sorti, tout ça, et juste pour voilà, entre amis. Et un soir, je l'appelle et je lui dis, écoute, je vais faire du shopping. Est-ce que tu veux venir? On va à Châtelet. Et elle me dit, ok, on y va. Donc du coup, de fil en aiguille avec mes amis, on a passé le restaurant, shopping, et on a fini dans un pub. Mmh. Et d'ailleurs, c'est le pub Saint-Germain à Odéon. Mmh. Et on a beaucoup vu ce soir-là, jusqu'à que ma femme soit...
5: Celle que vous appelez ma femme, et à l'époque, c'était donc votre amie, votre petite amie.
8: Exactement, ouais. Ma petite amie, enfin... Ma petite amie, c'était pas encore conclu, c'était mon amie à l'époque.
5: Votre future petite amie.
8: Voilà, exactement. Et donc, elle se retrouve raide, bourrée, très très alcoolisée. Mmh. Donc du coup, moi, je la ramène dans la voiture et je lui dis, s'il te plaît, je te mets derrière, parce que là, tu tiens plus debout. Si tu veux vomir, vomis dans le sac où il y a les affaires, c'est un sac Vuitton, c'est pas grave, vomis dedans. C'est pas grave, on va me nettoyer. Sauf que ma chère, elle vomit dans le sac et dans la voiture.
5: Là, elle devait avoir honte, la pauvre chérie, après.
8: Je lui ai dit, non, il n'y a pas de souci. Je la ramène chez moi et les valeurs que moi, on m'a toujours données, c'est une fille qui est bourrée, on ne fait...
5: Bien sûr. Bah oui, il n'y a pas de consentement, bien sûr.
8: Et voilà. Donc moi, je l'ai montée à la maison, je l'ai mise dans mon lit, je l'ai déshabillée, attention. Parce que je laisse pas dormir une fille sur mon lit en étant avec plein de vomi. Donc je l'ai changé, je l'ai mis sur le lit et je l'ai laissé dormir jusqu'à demain matin. Mmh. Et moi j'ai dormi dans le salon. Mmh. Et c'est là, vous voyez que elle a compris que j'étais pas quelqu'un
5: qui avait abusé, heureusement, oui, tel.
8: Voilà, on est gentleman jusqu'au bout, sinon.
5: Donc elle se réveille le matin, mais il va se passer quelque chose d'inattendu le matin.
8: Alors, c'était pas ce soir-là.
5: C'était pas ce soir-là, d'accord.
8: C'était pas ce soir-là, c'était après ce soir-là, donc on était en couple. On sort à un anniversaire et on rentre à 9h du matin. Et du coup, il y a mon ex qui débarque dans l'appartement.
5: Celle avec qui vous étiez resté 8 ans.
8: Exactement. Et cette chère fille pensait que c'était juste un break. Et donc, elle avait gardé les clés de mon appartement.
5: Alors là, elle tombe sur votre petite amie.
8: Elle tombe sur ma petite amie et elle dit, oh là là, et t'as pas honte, tu sors avec une employée.
5: Comment elle savait que c'était? Comment elle savait? Elle l'avait vu, elle travaillait. Pourquoi votre ancienne petite amie travaillait aussi avec vous?
8: Non, mais elle venait de temps en temps au salon, à la maison, et du coup, elle me dit, ah, mais tu seras avec une employée. Et bon, ma petite amie, elle est partie. Elle me dit, mais tu me mets dans des situations où c'est pas fini avec ton ex, qu'est-ce qui se passe, voilà.
5: Surtout que votre ex, elle a pas juste dit ça, je crois qu'elle a été très violente.
8: Oui, elle a cassé, je pense que la moitié de l'appartement.
5: Et oui, donc elle a dû prendre peur, la petite, elle a dû se dire, qu'est-ce qui se passe.
8: Ben oui, mais je la comprends très bien, il faut se mettre à sa place, on le dit, mais je viens de sortir avec ce cher garçon, il m'a dit que c'était fini, mais comment ça, elle a encore les clés et elle vient le matin. Donc voilà, c'est totalement normal et justifié de sa part, parce que, et en plus, à l'époque, j'avais encore une certaine réputation de fêtard.
5: Ben oui, donc là, voilà. C'est la rupture.
8: Donc là, c'est la rupture, effectivement. C'est la rupture et je cours après elle. Après, ça a été très compliqué. Voilà. Et un beau jour, écoutez, je l'appelle. Et je lui dis...
5: Combien de temps vous restez sans vous parler, sans vous voir, alors?
8: Je pense que quelques mois.
5: Ah oui, quand même. Ah oui, elle a vraiment pris peur.
8: Oui. Bah, vous. Mon ex, c'était pas une fille qui...
5: Qui était à demi-mesure, oui.
8: Voilà, et il faut la comprendre aussi. Parce que vous rentrez dans l'appartement de votre copain, vous vous dites, ah, c'est juste un break. Faut comprendre aussi.
5: Ah, parce qu'elle pensait au départ que vous aviez des velléités de reprendre avec elle, avec votre ex.
8: Exactement.
5: Ah oui, ouais, enfin, je comprends.
8: Parce que, en fait, vu que j'ai passé 8 ans avec cette jeune fille, le problème, c'est que quand on s'est séparés, moi, pour moi, on va dire que je l'aidais encore un peu financièrement. Bon, parce que on avait un certain petit niveau de vie et je voulais pas que tout d'un coup elle se retrouve un peu, vous voyez. Donc je l'aidais encore un peu et puis je me suis dit, bon, à un moment donné je vais arrêter, mais pour elle c'était malheureusement pas une rupture mais c'était un break.
5: Oui, je comprends, voilà. c'était pas alors, mais ce qu'elle n'avait pas anticipé, c'est que vous aviez eu un vrai coup de foudre.
8: Exactement.
5: Parce que si vous aviez pas eu ce coup de foudre, vous auriez pu reprendre éventuellement avec votre ancienne petite amie?
8: Je pense pas, non.
5: Non, de toute façon, dans votre tête, c'était terminé.
8: Exactement. Quand c'est terminé, c'est terminé.
5: Mmh. Et voilà. Et donc, elle repart à Lyon, j'imagine, pour reprendre ses études?
8: Elle repart un petit moment à Lyon, après elle remonte à Paris, elle a changé d'école.
5: Ah. Mmh.
8: Donc elle s'est installée à Paris.
5: D'accord. Et là, vous la rappelez.
8: Et un jour d'hiver, je me souviens, il neigeait. Et je sais pas pourquoi, j'ai pris... parce qu'elle parlait souvent avec ma mère au téléphone.
5: Mais pourquoi elle parlait avec votre mère? Elle a eu le temps de la connaître quand vous étiez avec elle?
8: Oui, elle a eu le temps de la connaître. Ah, après, je l'ai présentée. Oui. Moi, c'était un coup de foudre. Donc, je vous dis...
5: oui, pour vous, c'était très sérieux.
8: C'était sérieux. Donc, elle parlait avec ma mère, tout ça. Et tout d'un coup... Enfin, elle parlait beaucoup moins rien, mais elle avait le numéro... Et moi, un jour, il neigeait, je me souviens, il neigeait il y a 2 ans, et je lui envoie un message, je lui dis, où est-ce que tu es? Et elle me dit, je suis à l'école. Et elle pensait qu'elle parlait avec ma mère, et moi, je suis allé à son école.
5: Ah, parce
8: et
5: que vous l'avez appelé, enfin, vous l'avez envoyé un message du portable de votre mère, parce qu'elle vous avait quoi, bloqué sur votre numéro?
8: Exactement.
5: Ah oui.
8: Exactement. Et je lui envoie un message, je lui dis, je commence à me faire passer pour ma mère, et elle me répond, je suis à l'école, maman, et moi j'ai débarqué à l'école.
5: Et là?
8: Et là, on s'est vu, et puis, je sais pas, c'est un coup de foudre, et on est resté collés. Et franchement, on s'est pas quitté depuis.
5: C'est pour ça qu'elle était un peu restée en relation avec votre mère, je pense qu'elle voulait pas rompre le lien.
8: Ça je sais pas, hein, parce que vu que ce qu'elle a subi, même je sais pas. En vrai, oui, je pense.
5: Donc elle vous a redonné une chance, on va dire.
8: Elle m'a redonné une chance, c'est vrai.
5: Et alors très vite, sans être marié, et c'est la deuxième partie de cette histoire, sans être marié, vous avez eu un bébé.
8: Exactement. On a un petit Gabriel aujourd'hui.
5: J'ai vu les photos, il est magnifique.
8: Merci beaucoup.
5: Il est trop mignon, trop trop mignon le petit, hein, vraiment. D'ailleurs, tous les trois, vous êtes très mignons. Et aujourd'hui, c'est quoi? C'est la vie que vous souhaitiez? C'est une vie de famille?
8: Ah oui, c'est une vie de famille.
5: C'est une vie de fidélité aussi, Mine.
8: Effectivement, aujourd'hui, si vous me demandez d'aujourd'hui d'aller, par exemple, boire une bière dehors, franchement, je vais vous répondre... Non, je préfère rester avec moi, mon fils et ma femme.
5: Oui, bon, ça, après, vous pourriez quand même le faire avec des amis, bien sûr. Il n'y a pas de difficulté. Et alors, du côté de vos parents, parce que vos parents, donc il y a votre maman et votre papa, lui, il la connaissait?
8: Oui, oui, ma mère la connaît très bien. Mon père, non, il est au Vietnam.
5: Par contre, on va préciser, Mine, hein, vous êtes d'origine vietnamienne, vos parents sont vietnamiens, vous aussi, et elle aussi d'ailleurs, votre

0: au terrain, on a grandi dans la mixité. Donc pour nous, il n'y a pas de.
1: Et pour elle, c'était problème. Important pour votre femme, enfin pour votre compagne, c'était important ou pas?
0: Ma compagne, alors elle est beaucoup plus asiatique, donc pour elle, c'était, je pense plutôt les racines vietnamiennes, tout ça.
1: Oui, voilà. ça l'a touché en tout cas, parce que voilà. Vos deux parents sont vietnamiens, vous mine.
0: Oui, effectivement.
1: Voilà, et ses deux parents aussi à elle. Et du coup, alors le votre père est au Vietnam, donc il ne la connaît pas. Et du côté de ses parents à elle, alors?
0: Alors du côté de ses parents, alors sa maman me connaît. Sa maman est au courant du petit, mais son papa, au jour d'aujourd'hui, n'est pas encore au courant qu'il est grand-père.
1: Ah.
0: Parce que ses parents sont divorcés.
1: D'accord. Sa maman vit en France?
0: Non, sa maman est médecin au Vietnam.
1: Ah, au Vietnam, d'accord. Mais ils sont
0: divorcés. Mais ses parents, ils sont séparés, voilà. Donc, son père n'est pas au courant encore.
1: Ah, et ça risque de poser un problème?
0: On ne sait pas encore.
1: On va dire qu'il est très traditionnel, le papa?
0: Oui, il est très traditionnel. Donc, mais bon.
1: Donc, lui, il n'aurait pas voulu, il aurait voulu que vous vous mariez d'abord avant d'avoir un enfant, j'imagine.
0: Je pense que oui, il aurait voulu qu'on se marie d'abord.
1: Et alors, qu'est-ce que vous allez faire? Vous allez rattraper le coup, comme on dit?
0: Ah bah oui, puisque l'année prochaine, on part au Vietnam et on va officialiser tout ça déjà.
1: Vous partez avec Gabriel?
0: Mais bien sûr.
1: D'accord, vous allez partir avec Gabriel, vous allez lui présenter, donc ça va être là, quand il va le voir, il va fondre.
0: Je pense que ça va être comme ça.
1: Bah oui,
0: je pense qu'on va lui mettre
1: le bras.
0: Bah
1: oui, donc vous allez vous marier, civilement, j'imagine, en France?
0: Oui, effectivement, on va se marier civilement en France.
1: Et ensuite, vous allez faire un mariage traditionnel. Vos parents et ses parents sont plutôt croyants? Ils sont bouddhistes?
0: Ils sont bouddhistes, on est tous bouddhistes. Enfin, ma mère est bouddhiste, sa mère aussi est bouddhiste. Sa mère est très, très, très bouddhiste, d'ailleurs.
1: Oui.
0: Il n'y a pas de... On va dire que... En Asie, c'est mieux que vous vous mariez avant. Ils sont vraiment stricts sur ça.
1: Oui, sur les principes, ils sont vraiment. Oui, bien sûr.
0: Vous n'avez pas réfléchi.
1: Vous étiez fou d'amour et puis c'est venu naturellement ce bébé.
0: Exactement.
1: Allez-y, Mine.
0: Non, allez-y.
1: Je disais, qu'est-ce qu'elle a fait de ses études? Du coup, elle n'a pas continué ses études?
0: Si, elle a eu un BTS en esthétique.
1: D'accord.
0: Et là, elle continue en management.
1: Donc elle va travailler avec vous? Elle va ouvrir d'autres ongleries?
0: Oui, effectivement. Là, on flanche sur... Parce que l'onglerie du 7e, on l'a vendue.
1: Ouais.
0: Et là, on cherche à ouvrir une nouvelle onglerie.
1: D'accord. Et vous allez le faire avec votre femme?
0: Exactement.
1: Parce que vous l'appelez déjà votre femme, elle n'est pas passée devant le maire. Si vous n'êtes pas passé devant le maire.
0: Je vous pose une question. Qu'est-ce qui est plus important, le mariage ou le bébé? Qu'est-ce qui est plus de valeur?
1: Le bébé, évidemment. Le bébé, Et puis l'amour, surtout, qui est le plus important. Après, on le concrétise non par le mariage, mais après, c'est des engagements qui sont plutôt jolis, mais ils sont essentiels, effectivement, pour certains, pas pour d'autres. En tout cas, c'est le plus important, c'est l'amour qu'on se porte, bien sûr.
0: C'est le plus important, c'est l'amour que vous donnez à la personne en face.
1: Mmh.
0: Et pour moi, le mariage, c'est juste la concrétisation de tout l'amour que vous donnez.
1: Votre femme, quand vous êtes en voiture, elle n'est pas inquiète de regarder qui passe au feu rouge?
0: Non, parce que je vous promets que pour moi, maintenant, je n'ai plus aucun intérêt. Et pourtant, et je veux vous dire, Roland, je travaille dans un environnement où il n'y a que des femmes.
1: Bah oui, bien sûr.
0: Mais je peux vous promettre que elle a vu, je l'ai démontré de A plus B que j'ai changé.
1: Elle est jalouse?
0: Ça lui arrive, oui. comme toute personne qui aime une autre personne, ça lui arrive d'être jalouse, oui.
1: Bon, et vous êtes jaloux?
0: Je vais vous dire, ma femme, elle fait rien de spécial, elle reste à la maison, elle s'occupe du petit, elle va travailler.

0: elle fait rien pour que je sois jaloux. Donc en fait, non. Je me sens vraiment en sécurité.
1: Vous avez confiance, mais oui, vous avez confiance et c'est normal. C'est quand même le socle du couple, la confiance. Alors on a Bernadette qui nous envoie un petit message qui dit malgré alors voilà pour ce jeune auditeur le coup de foudre, malgré une rupture il se retrouve et un bébé arrive, la famille est dispersée et ça se termine par un très beau mariage, belle histoire, beaucoup de bonheur à vous trois.
0: Merci beaucoup, je vous remercie énormément et je souhaite à tout le monde vraiment de découvrir l'amour ou d'avoir quelqu'un qui vous peut compter et que vous aimez et fonder une famille, quoi. Voilà.
1: Bah écoutez, c'est la plus belle déclaration qu'on pouvait entendre ce soir dans cette France sous la chaleur caniculaire. Merci Mine de votre histoire, merci de cette jolie et rafraîchissante histoire.
0: D'abord. Merci beaucoup Roland.
1: Et beaucoup de bonheur à vous trois.
0: Merci et vous inquiétez pas, je vous enverrai des photos du mariage.
1: Ah bah oui, moi on a besoin d'avoir une suite, on a envie de savoir avec Audrey et Florian. Donc n'hésitez pas à nous envoyer évidemment cette libre antenne. Merci beaucoup Mine.
0: Merci à vous, bonne soirée à vous.
1: Bonne soirée.
0: Au revoir.

0: avez reconnu évidemment le groupe ABBA sur Europe 1, Fernando. 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Et bonsoir Marine.
1: Bonsoir.
0: Vous allez nous raconter une drôle d'histoire, Marine, qui vous a fait frémir. Je vais vous couper un tout petit peu au moment où on va se parler là tout de suite, parce que Maëlle vient de rentrer dans le studio et que ça va être les informations de 23h. Mais évidemment, on reprend le cours de cette histoire.
1: D'accord.
0: Alors tout commence à 17 ans. Vous tombez malade.
1: Oui, c'est ça.
0: Qu'est-ce qui se passe alors?
1: Mes parents décident d'appeler le médecin parce que j'avais très mal au ventre et je vomissais. Et comme ma petite sœur aussi était malade en même temps, donc mes parents décident d'appeler le médecin de famille qui se déplace tout de suite, bien sûr. Et elle me consulte et elle constate en fait que mon ventre est dur. Donc du coup, elle conseille quand même à mes parents de m'emmener faire une échographie pour voir s'il n'y avait pas d'anomalie autre que la gastro.
0: Oui.
1: Et donc, chose qu'on a fait, le lendemain, mes parents m'ont emmené faire une échographie chez le gynécologue.
0: Pourquoi le gynécologue? Parce que vous aviez pourtant vos règles.
1: Oui, tout à fait, mais c'est parce qu'en fait, c'était là où comme c'était une échographie, et puis le plus vite possible, c'était chez ma gynécologue, donc c'est pour ça, en fait, que ça s'est passé.
0: D'accord, et vous aviez un petit ami, et ça faisait depuis un an et demi que vous étiez avec lui.
1: Alors, voilà.
0: Ne dites plus rien. On va donner le diagnostic tout à l'heure à tous les auditeurs qui nous écoutent. Là, on va écouter le journal de Maëlle Hassani. On se retrouve tout de suite avec vous, Marine. À tout de suite.
1: Très bien, à de suite.
0: 23h sur Europe 1, lors de retrouver pour les informations Maëlle Hassani. Rebonsoir Maëlle.
2: Bonsoir Roland, bonsoir à tous. Marc Bloch est entré au Panthéon. La cérémonie s'est achevée il y a environ une demi-heure par une Marseillaise poignante. L'historien, héros de la résistance, devient la sixième personnalité accueillie dans le Temple de la République depuis l'arrivée d'Emmanuel Macron à l'Élysée. Lors de son discours, le président de la République a salué, je cite, le parcours d'un républicain exemplaire qui a pensé le passé pour agir au présent. Une température moyenne de 29,9 degrés au niveau national, ce mardi devient la journée la plus chaude jamais enregistrée en France. Les précédents records dataient de juillet 2019 et août 2003. Un pic à 44 degrés relevé cet après-midi à Pissos dans les Landes, 43 à Cazaux en Gironde, 42 à Angers et Nantes. La canicule gagnera encore du terrain demain avec 58 départements placés en vigilance rouge, 31 en orange, 90% de la population concernée. Et parmi les conséquences de cette canicule, l'activation du plan Orsan au niveau 2 sur 4 par le gouvernement, du jamais vu au niveau national. Cette mesure permet notamment aux hôpitaux d'annuler des opérations en cas d'afflux de patients. 1800 écoles sont restées fermées aujourd'hui. 3 réacteurs nucléaires arrêtés ou ralentis dans le Tarn-et-Garonne, dans l'Aube et dans l'Ain en raison de la température trop élevée des fleuves environnants. Le maire autonomiste de Bastia, Gilles Simeoni, salue un fait politique majeur. Après l'adoption à l'Assemblée nationale de la réforme constitutionnelle sur le statut de la Corse, ce texte décrit par ses opposants comme une atteinte à l'unité nationale vise à accorder, à consacrer l'autonomie de l'île de Beauté au sein de la République. Les feux verts du Sénat, puis des 3/5 des parlementaires réunis en congrès sont encore nécessaires. Le gouvernement multiplie les annonces pour répondre à l'affaire Liana. Le Premier ministre promet l'examen par l'Assemblée de la proposition de loi intégrale contre les violences sexistes et sexuelles dès le mois de septembre. Texte défendu par des élus de tous bords et par des associations de victimes. De son côté, le garde des Sceaux, Gérald Darmanin, se dit favorable au fichage des pédocriminels sur le modèle des fichiers S en matière de radicalisation. Le chef de la diplomatie américaine commence ce soir une visite de 3 jours dans les pays du Golfe. À son arrivée aux Émirats, Marco Rubio l'assure, les États-Unis s'opposeront à tout péage ou frais de service sur le détroit d'Ormuz. Option pourtant privilégiée par l'Iran au terme des 60 jours de réouverture totale prévue dans le protocole d'accord signé la semaine dernière. Dans le même temps, l'Organisation Maritime Mondiale annonce le début des opérations d'évacuation des 11 000 marins bloqués depuis la fermeture du détroit d'Ormuz par Téhéran au début de l'offensive américano-israélienne fin février. Hier, 37 navires sont passés par cette voie maritime stratégique du jamais vu depuis le début du conflit. La suite de la Coupe du Monde de football, l'Angleterre affronte en ce moment le Ghana dans le groupe L. C'est la mi-temps 0-0 entre les deux équipes. Un peu plus tôt, le Portugal s'est rassuré en écrasant l'Ouzbékistan 5-0. Auteur d'un doublé, Cristiano Ronaldo devient le premier joueur à marquer lors de 6 mondiaux différents. Et puis Didier Deschamps n'assistera pas au troisième match des Bleus vendredi soir face à la Norvège. Le sélectionneur de l'équipe de France vient d'apprendre le décès de sa mère et va rentrer en France pour assister aux obsèques. Annonce ce soir de la Fédération Française de Football. Vous écoutez Europe 1, il est 23h03 et on retrouve Roland Pérez pour la Libre Antenne jusqu'à 1h.
0: Merci Maël, vous avez passé de paddle avec la chaleur, c'est pas possible.
2: Pas cette semaine, mais la semaine dernière, oui, en fin de semaine dernière.
0: Et vous avez pu, vous êtes sous un terrain couvert.
2: Oui, c'est couvert, absolument.
0: Et qui est climatisé, non?
2: Qui n'est pas forcément climatisé, mais c'est pas en extérieur, en plein soleil, voilà.
0: Bon, d'accord. Bah, écoutez, faites attention. Hein,
2: bien sûr, il faut faire attention.
0: Et je suis contrarié parce que j'avais préparé pour toute notre petite équipe ce matin un super cake à la banane.
2: D'accord.
0: Que je me suis dit qu'on va partager ensemble.
2: Oui.
0: Je l'ai mis dans du papier aluminium avant de partir. Et comme j'ai voulu prendre une douche parce qu'il faisait très très chaud, je vous raconte un peu ma vie, mais il faisait très chaud, je l'ai oublié en partant, en sortant de la douche. J'ai couru pour arriver à l'heure, évidemment, pour commencer l'émission. Et j'ai oublié ce gâteau qui, franchement, avait l'air délicieux. Donc, je l'ai gardé dans du papier aluminium. Je pense qu'il sera très bon demain. Je l'avais fait au raisin et à la banane. Donc, vous en prendrez une tranche demain?
2: Avec joie, avec grand plaisir.
0: Voilà.
2: Évidemment.
0: J'ai pensé à vous tous, et voilà, Bon, bah, écoutez, je le regrette. C'était ce petit moment de gâteau et de sucrerie que j'avais envie de partager avec vous.
2: C'est que partie remise.
0: Allez, à tout à l'heure. On se retrouve à minuit.
2: À tout à l'heure.

0: demandais maintenant ce que vous ressentez exactement là, à cet instant précis, seriez-vous capable de répondre de la joie, de la peur, de la nostalgie, de l'impatience, un peu de tout ça peut-être à la fois. Chaque soir, cette émission ressemble à un immense inventaire des émotions humaines et c'est ça qui la rend unique. Alors ce soir encore, venez déposer ce que vous avez sur le cœur, les grandes histoires comme les petites, les drames comme les fous rires, parce qu'aucune vie n'est ordinaire quand on la prend, quand on prend le temps surtout de l'écouter. Audrey, Florian et Laurent Pelé sont là, dans le studio, ils réalisent, ils accompagnent, ils répondent à l'ensemble de vos appels. Bienvenue dans la Libre Antenne jusqu'à 1h du matin sur Europe 1. Juste avant le flash de 23h, on était avec Marine, on est toujours avec Marine, elle nous appelle de Bordeaux. Marine revient sur une jolie histoire, une jolie histoire qui a commencé un peu étrangement à 17 ans. Elle tombe malade, aujourd'hui elle a 41 ans. À 17 ans, elle tombe malade et le médecin de famille vient évidemment à la rescousse, les parents l'appellent. Elle avait très très mal au ventre, elle pensait qu'elle avait une gastro, c'était une douleur, dit-elle, supportable. Et d'ailleurs, sa petite sœur aussi semblait avoir les mêmes douleurs. Mais il trouve quand même le médecin qu'elle a le ventre très dur et il lui conseille de faire une échographie. Bon, elle ne se pense pas du tout à quoi que ce soit de gynécologique puisqu'elle avait eu ses règles, elle n'avait pas pris de poids, elle était sous pilule et d'ailleurs elle avait un petit ami depuis un an et demi. Donc elle se rend le lendemain avec ses parents chez la gynécologue. Son père est resté dans la salle d'attente. Et là, qu'est-ce qui se passe, Marine ?
1: Eh bien là, la gynécologue nous annonce que je suis enceinte.
0: Ah oui, contre toute attente. Encore une fois, vous aviez eu vos règles, vous étiez sous pilule. C'était improbable. Oui, et puis vous n'aviez pas pris de poids du tout. Et enceinte, non, et enceinte de combien ? Alors elle peut évaluer ?
1: Oui, tout de suite. Elle nous a dit que c'était entre 5 et 6 mois de grossesse.
0: Ah non, 5 et 6 mois et ça ne se voyait absolument pas.
1: Non, absolument pas. J'avais pas pris de poids, je mangeais normalement. Enfin voilà, pas de... normal.
0: C'est ce qu'on appelle un déni de grossesse.
1: C'est ça, exactement. Donc là, elle nous explique que ça peut arriver, ça arrive de plus en plus. Et que, le fait est que je sois enceinte de entre 5 et 6 mois.
0: Donc vous pouvez même pas réfléchir à l'avortement, c'est trop tard.
1: Alors, y avait la possibilité d'avorter en Espagne.
0: Ah oui.
1: Mais bon, tout de suite avec ma mère, on s'est regardé, on a dit non, à 6 mois de grossesse.
0: C'est risqué, voilà. Ouais, bien sûr.
1: Voilà.
0: Donc, mais vous étiez très très jeune, comment vous prenez le choc de cette annonce ?
1: Alors au début, vraiment abasourdi, j'y croyais pas. Enfin voilà, j'y croyais pas du tout parce que bon, je prenais ma pilule, j'avais mes règles, j'avais pas un ventre de 5 mois de grossesse. Bon, je me suis dit c'est pas possible et la gynécologue m'a dit mais regardez et du coup effectivement on a vu un bébé dans mon ventre. Donc
0: mais il était situé où le dans le ventre est-ce qu'on le dit il était
1: Alors, quand on fait des dénis de grossesse, on m'a expliqué, du coup, parce que je ne savais pas, que l'enfant se met dans le dos, en général.
0: Ah.
1: Voilà. Oui, c'est...
0: Et vous sentiez, et ça ne se voyait pas, donc vous ne le sentiez pas ?
1: Non, du tout. Non, parce qu'en plus, j'étais fine, j'avais pas du tout de ventre, ni rien, donc...
0: Comment vos parents le prennent ? Ils le prennent bien ? Ils vous accompagnent plutôt dans ce moment-là ?
1: Abasourdi. Et puis, sur le chemin du retour, personne ne parle, bien sûr. Et c'est après, quelques jours après, mon père, lui, par contre, ça lui a fait un gros choc, un gros, gros choc. Et du coup, d'ailleurs, il a fait une mini-dépression, quoi. Enfin, voilà.
0: Ah. Mini-dépression, pourquoi ? Parce qu'il disait que vous alliez garder cet enfant, mais vous étiez avec votre petit copain.
1: Non, oui, voilà. Enfin, pour l'avenir, inquiet pour l'avenir, j'avais que 17 ans. J'étais dans les études. J'étais avec ce copain depuis un an et demi à peu près, donc plein de questions. Je pense que dans la tête d'un papa,
0: Oui, il voyait pas les choses comme ça. Il s'est dit que vous avez tout fait à l'envers.
1: C'est ça, voilà, exactement.
0: J'imagine. Ouais. Et alors, et votre petite amie quand vous lui annoncez
1: On l'a appelé tout de suite le soir même avec ma mère. On a pris la décision de le tenir au courant.
0: Bah oui, quand même. Ouais.
1: Et on lui a laissé le choix, on lui a expliqué la situation, on lui a laissé le choix, soit tu veux participer à la vie de ton enfant, ou soit tu ne veux pas, ce qu'on comprend, parce que lui avait 2 ans de plus que moi, mais bon voilà, on n'était pas prêts à devenir parents. Et il a tout de suite, il a dit non, qu'il l'assumait.
0: Il l'assumait, voilà. D'accord. Voilà. Et donc, vous avez eu cet enfant, il vous a accompagné pendant la grossesse, vous êtes resté avec lui, il était toujours sentimentalement lié à vous.
1: On était toujours ensemble. Lui faisait un CAP vers Perpignan, et moi, comme j'habite Bordeaux, donc du coup, on se voyait pas beaucoup, mais bon, on se voyait. Oui, il était présent, à l'accouchement, il a été présent, voilà.
0: Et vous êtes resté chez vos parents, j'imagine.
1: Oui, jusqu'au 6 mois à peu près de mon fils.
0: Ah ouais. Et après, comment vous avez fait?
1: Et après, bien lui, en fait, entre temps, il avait obtenu son CAP, donc on a pu trouver un logement. Donc on a été, on a pris notre envol, hein, comme on dit.
0: Et votre père, il n'a pas été de nouveau en dépression de vous voir partir avec le bébé?
1: Non, parce que il se sentait en sécurité vu que le papa, il voyait que le papa était avec lui quand même.
0: Ouais.
1: Il assumait, il voyait que, les premiers mois après la naissance, on assumait. Enfin, je veux dire, voilà, on était quand même, même si mes parents étaient beaucoup présents, bien sûr, pour nous, mais voilà, on s'en occupait.
0: Et les parents du papa?
1: Ils avaient une relation assez spéciale, donc eux ils l'ont bien pris, voilà.
0: D'accord.
1: Mais bon, c'était pas une relation très proche.
0: D'accord. Et alors, donc vous êtes restés ensemble, le petit évidemment a grandi. Vous êtes restés avec le papa combien de temps?
1: 2 ans et demi, jusqu'à ces 2 ans et demi.
0: Et qu'est-ce qui s'est passé après alors?
1: Eh bien, quand on a pris notre premier appartement, donc aux 6 mois de mon fils, il a rencontré des voisins. Et en fait, c'était des jeunes qui étaient dans l'alcool, dans la drogue. Donc, du coup, mauvaise fréquentation, ça s'est dégringolé. Ça s'est très mal fini.
0: Ah mince, ouais.
1: Donc, j'ai dû partir avec mon fils sous les bras. Wow. Un soir pour me protéger mon fils, en fait. Donc je suis repartie vivre chez mes parents après à 2 ans et demi de mon fils.
0: Et aujourd'hui il a quel âge votre fils aujourd'hui?
1: Mon fils a 23 ans maintenant.
0: Votre fils qui s'appelle Mathéo, je crois. Hein.
1: Mathéo, ouais.
0: Il a 23 ans, Mathéo, déjà.
1: Oui.
0: C'était un beau bébé, je crois, qu'il faisait quoi? 3 kilos, plus de 3 kilos?
1: Oui, 3 kilos, 320 ou un truc comme ça. Oui, c'était un beau bébé.
0: Et il paraît que, alors, c'est Audrey qui me disait ça, que, en fait, quand on vous a annoncé finalement que vous étiez enceinte alors que vous ne pensiez pas du tout l'être, en 3 jours, vous avez pris 25 kilos.
1: Oui, c'est ça, exactement.
0: C'est
1: incroyable. Franchement, on me l'aurait dit, je l'aurais pas cru, mais c'est vraiment, c'est exactement ça. Et les spéciales, enfin, mon gynécologue, etc., m'ont expliqué que c'est parce que comme je faisais un refus de grossesse, en fait, puisque dans ma tête, je voulais pas d'enfant tout de suite, etc. Donc l'enfant s'était mis dans le dos, et une fois que je l'ai su, eh bien, il a pris toute sa place, quoi. Donc j'ai pris 25 kilos en 3-4
0: mois. Ça a dû vous faire drôle, tout d'un coup, ce ventre qui pousse d'un coup. Ça a dû être très étrange. Hein. Donc 4 ans après, vous vous séparez avec le papa. Aujourd'hui, le papa reste un peu dans la vie de Mathéo, quand même?
1: Oui, mais c'est très... parce que il a été vraiment dans la descente aux enfers. Maintenant, il est devenu SDF.
0: Comment vous l'expliquez, ça? C'est quoi cette influence d'un coup? C'était justement sa relation aux parents dont vous parliez tout à l'heure?
1: Je pense qu'il y avait un peu de ça, parce que c'est souvent quand même qu'il me le disait, que son père, avec ses parents, c'était pas top, etc. Mais c'est surtout, oui, c'est un homme influençable, donc... c'est malheureux. Même encore au jour d'aujourd'hui, j'ai encore des nouvelles quand même, parce que c'est le père de mon fils, mais tout le monde a tout fait pour qu'il s'en sorte.
0: C'était quoi la part des responsabilités, vous pensez?
1: Je sais pas. Honnêtement, je n'arrive pas à le comprendre. Donc je sais pas. Je j'en ai aucune idée, et puis de toute façon, dans sa tête, il ne veut pas changer sa vie. Lui convient comme ça, donc...
0: S'il prend des substances, ou s'il boit, ou si c'est une maladie qui l'empêche de raisonner et de voir les choses comme elles devraient, ça empêche le discernement, donc forcément. Et alors vous, quelle a été votre vie après Marine?
1: Moi je suis restée environ 4 ans après chez mes parents, après ma séparation, le temps que je me retourne, parce que je n'avais plus rien. J'avais plus de logement, j'avais plus rien, donc il fallait bien que je subvienne aux besoins de mon fils. Donc voilà, et puis après j'ai travaillé, j'ai quitté Bordeaux, j'ai habité à Arcachon longtemps, pendant 5 ans, 6 ans, parce que j'avais rencontré quelqu'un d'autre, et puis bon, ça s'est fini, donc du coup je suis repartie chez mes parents, voilà, j'ai eu aussi une petite vie un peu...
0: Vos parents, c'est le port d'attache, vos parents.
1: Oui.
0: Votre fils Mathéo doit être très attaché à vos parents.
1: Oui, beaucoup. Mon père a pris le relais en fait
0: De la figure paternelle, oui.
1: Voilà, exactement. Il a, enfin voilà. Donc malheureusement mon papa n'est plus là, mais je veux dire voilà, ça a été vraiment un port d'attache. Mes parents, c'est mon pilier.
0: Pour accrocher, voilà. Bien sûr. Et donc vous êtes revenu à Bordeaux.
1: Voilà, je suis revenue à Bordeaux et j'ai rencontré celui qui est devenu mon mari.
0: Ah.
1: Voilà, donc maintenant ça fait 12 ans qu'on est ensemble, on a un petit garçon de 9 ans.
0: Ah oui, donc il y a une sacrée différence avec Mathéo,
1: oui.
0: Du coup.
1: Oui, on a 14 ans de différence avec Mathéo.
0: Bah ouais.
1: Qui lui, par contre, la grossesse, c'était pas du tout un déni de grossesse. Voilà, c'était complètement différent.
0: C'est un garçon donc, voilà. Aussi, hein, c'est ce que
1: vous
0: disiez.
1: Un garçon.
0: Et vous êtes heureuse. Et vous l'appelez,
1: oui.
0: Comment il s'appelle ?
1: Gabriel, le dernier Gabriel.
0: Gabriel, comme on l'avait tout à l'heure.
1: Ouais, c'est ça. Ça m'a fait sourire, ouais.
0: Bah oui. Donc vous avez Gabriel, Mathéo,
1: oui.
0: 14 ans de différence entre les deux,
1: oui.
0: deux garçons. Et
1: oui.
0: Vous êtes heureuse aujourd'hui ?
1: Oui.
0: Et votre papa a eu la chance de rencontrer celui qui est devenu votre mari ?
1: Oui. Mais mon papa est décédé il y a 2 ans et demi.
0: Ah, donc, d'accord.
1: Voilà. C'est tout récent. Donc,
0: il est parti apaisé de savoir que vous étiez entre de bonnes mains.
1: Oui, voilà, exactement.
0: Parce que ça devait être... Vous avez des frères et sœurs ?
1: J'ai une sœur, mais malheureusement, on ne se parle plus du tout. Donc,
0: oui, la fameuse sœur qui était malade en même temps que vous à l'époque.
1: Oui, voilà, c'est ça. J'en ai qu'une, ouais.
0: D'accord. Et elle ne parle plus non plus avec vos parents ?
1: Non. Elle a complètement délaissé la famille. C'est compliqué là-dessus aussi.
0: Ça sera l'objet d'un autre appel. Ça,
1: voilà.
0: Marine. Donc, et comment exactement. Ça se passe entre Mathéo et Gabriel ? Mathéo s'occupe de son petit frère ?
1: Alors, quand Gabriel est né, forcément, le plus grand était dans la préadolescence, donc c'était pas trop intéressant, hein, les petits frères qui pleurnichent tout le temps. Donc voilà, mais sinon maintenant oui, ils ont une relation quand même de copains quoi en fait. Hein. Voilà, on va dire.
0: Mathéo vit toujours avec vous ?
1: Non, Mathéo a pris son envol il y a 2 ans de ça.
0: Qu'est-ce qu'il fait dans la vie, Mathéo alors ?
1: Mathéo, pour l'instant, enfin voilà, il va commencer un CAP boucher.
0: D'accord, très bien.
1: Voilà, donc il vit avec
0: un métier d'avenir. Ah, il a sa petite copine et tout.
1: Oui.
0: Bon, bah écoutez, voilà, ouais. Vous avez bien fait de garder. Je pense que pas un seul instant vous n'avez regretté d'avoir gardé évidemment cette grossesse et d'avoir.
1: Non, du tout.
0: Je pense que même si avec le papa ça s'est mal passé, en tout cas, vous avez un fils, votre premier enfant, et c'est important.
1: Oui. Et puis c'est pas du tout la même relation. J'ai pas du tout la même relation que j'ai avec mon grand qu'avec mon petit. Voilà, je vois vraiment la différence.
0: Pourquoi il y a une différence justement ? Parce qu'après, quand il est né Mathéo. Après.
1: Parce que disons qu'avec Mathéo j'étais jeune. Donc si vous voulez, j'ai eu plus une relation de copine, on va dire. Voilà, très très proche.
0: De grande sœur, oui.
1: Voilà, de grande sœur, c'était bon. D'ailleurs, tout le monde nous disait, même quand j'allais le chercher à l'école, c'était il y a ta grande sœur qui vient te chercher. Mais non, je suis la maman. Mais voilà, j'ai toujours eu cette relation-là avec même maintenant.
0: Il vous appelle maman, Mathéo.
1: Oui. Ça, c'est interdiction de m'appeler Marine.
0: Bah oui. Même si vous avez peu de différence, il souffre de voir son père comme ça aujourd'hui.
1: Oui, alors il a du mal à dire les mots en fait, Mathéo, mais je pense qu'il en souffre parce qu'il a fait de la prison aussi son père. Enfin, voilà, c'est pas une relation et puis voir son père SDF.
0: C'est très difficile.
1: Ouais, voilà. Mais bon, comme il a été entouré, et il est toujours d'ailleurs de mes parents, enfin, là, il n'y a plus mon papa, mais de mes parents, etc. Donc, je pense que ça l'a beaucoup aidé aussi. Voilà.
0: Bah écoutez, c'est une jolie histoire quand même, parce que c'est une histoire qui vous a permis d'avoir un enfant extrêmement jeune. Alors au début, c'est effectivement, on est un peu déconstruit, on est un peu face
1: à
0: ça.
1: On est perdu.
0: On est perdu, mais aujourd'hui, vous le savourez.
1: Ah, exactement, oui, c'est ce que j'ai dit. J'ai au moins, j'ai pu profiter pleinement.
0: Et entre Mathéo et votre mari, comment ça se passe?
1: Oui. Ça se passe très bien. C'est comme si c'était son deuxième papa, hein, on va dire. Mmh, mmh. Oui, ça se passe très bien, même si tous les deux ont un caractère de cochon. Mmh. Donc, quand ça pète. Mais sinon, non. Ils ont une belle relation. Donc, tant mieux.
0: Un caractère de cochon pour un futur boucher, ça va très bien.
1: Oh, oui, c'est vrai. Je l'ai pas fait là.
0: Bah oui, ça va aller ensemble. Et il est un peu élevé quand même. Il est intervenu un peu dans ça, dans son éducation, j'imagine.
1: Oui. Ah ben, il a participé dans toute son éducation, hein, de toute façon, parce que il l'a emmené au sport, pour les sorties scolaires. Enfin voilà, c'était un deuxième papa en fin de compte. Ce que son père aurait dû faire, c'est mon mari qui l'a fait. Donc non, ils ont une belle complicité.
0: Bon, bah c'est en tout cas une vie pour un enfant réussi, et bravo, oui, à vous Marine d'avoir eu ce courage, cette force, et puis grâce à vos parents, il faut remercier vraiment la famille.
1: Surtout la famille qui
0: a été essentielle à ce moment-là.
1: Ah oui, c'est sûr. Je pense que c'est surtout grâce à eux que voilà, j'ai su élever mon fils comme ce qu'il est devenu maintenant, quoi. Voilà. Bon, à 17 ans et demi, on est jeune, quoi.
0: Bah, très jeune, très jeune.
1: On est un bébé.
0: Ah oui, on s'imagine pas, mais vous vous rendez compte, quand vous aviez 27 ans, il avait déjà 10 ans, votre fils.
1: Ouais, c'est ça.
0: C'est fou.
1: Et là, je me dis, il a 23 ans, quoi.
0: Eh oui, vous rendez compte, 23 ans, ça doit faire 30 quand vous voyez ce grand gaillard arriver dans vos bras.
1: C'est ça, il ne dépasse en plus, donc c'est parfait.
0: Vous avez à peine 40 ans, enfin 41 ans, c'est dingue. Hein.
1: Ouais, écoutez.
0: Voilà, c'est une belle histoire, et puis voilà, c'est les bonnes nouvelles de la gastro.
1: Oui, c'est sûr.
0: C'est ce qu'on va te dire.
1: Elle
0: portait le prénom de Mathéo, cette gastro. Merci, oui, Marine. Merci beaucoup, Marine, d'être intervenue sur Europe 1 pour nous raconter votre histoire et cette naissance. Et puis, comme dit Bernadette, qui vient de vous envoyer un petit message, il ne reste plus qu'à être heureux avec votre mari.
1: Exactement.
0: À bientôt.
1: À bientôt.
0: Et embrassez Gabriel. Au revoir.
1: D'accord, je dirai merci. Au revoir.
0: Au revoir.

0: chanson très jolie, duo de Pascal Obispo et Francis Cabrel sur Europe 1. Il faudrait que pleuve l'amour. Nous sommes ensemble jusqu'à 1h du matin. N'hésitez pas à nous appeler. Vous pouvez le faire spontanément, directement au 01 80 20 39 21. Florian et Audrey sont là. Ils attendent vos appels. Et puis vous pouvez également nous adresser vos messages pour accompagner nos auditeurs, réagir, commenter au 7 39 21. Vous faites précéder votre message du mot nuit. Nous sommes ensemble jusqu'à 1h du matin. Cette libre antenne, c'est votre émission. Vous le savez, chers auditeurs. Et j'ai le bonheur d'accueillir Joséphine. Bonsoir, Joséphine.
1: Bonsoir, Roland.
0: Merci d'être avec nous sur Europe 1. Vous nous appelez de l'Île-de-France. Vous avez 35 ans. Et vous allez nous parler de votre maman. De votre maman. Formidable, formidable maman au parcours exaltant, intéressant, travailleuse, grande professionnelle, et puis un jour, vous allez être surpris de changement de personnalité de votre maman, tous autant, que ce soit votre papa, vous avez, je crois, des frères et sœurs aussi, vous avez
1: une grande sœur,
0: vous êtes deux enfants, et vous allez être totalement submergé, consterné du changement de personnalité de votre maman. Expliquez-nous.
1: Oui, tout à fait, mais ma maman, comme je l'ai précisé, était hôtesse de l'air, elle était chef de cabine principale pendant quasiment 30 ans de carrière. Elle était très appréciée dans son métier, et elle parlait 5 langues, elle était très cultivée, donc c'était une personne extrêmement intéressante, extrêmement passionnante, et en effet, après la retraite vers les années 2016, on a commencé à s'apercevoir qu'elle changeait de comportement, c'est-à-dire que c'était quelqu'un d'extrêmement sociable, d'extrêmement solaire, c'est ce qu'on disait d'elle tout le temps, et en fait, elle a commencé à se renfermer sur elle-même, à ne plus participer aux discussions, à ne plus aller voir ses amis, à ne plus répondre aux messages.
0: Elle avait à peine 60 ans, je crois.
1: Oui, tout à fait, oui.
0: Et elle a changé du tout au tout, c'était de façon totalement incompréhensible, imprévisible.
1: Oui, alors ça a été quand même progressif, parce que ça a duré sur plusieurs années, mais vraiment on s'est aperçu tout de suite que il y avait quelque chose de vraiment différent chez elle, vu qu'on
0: était habitué à travailler. Elle continue à travailler?
1: Non, elle était en retraite déjà à ce moment-là, mais c'était une hyperactive. Donc après l'aviation, elle a passé un CAP de broderie d'art. Elle était passionnée de ça aussi, donc elle a passé son CAP. Ensuite, elle a commencé à travailler pour des grands couturiers. Et puis, bah, pareil, elle était tout le temps dans sa broderie, elle avait son atelier dans notre maison, et puis elle a commencé, pareil, à ne plus du tout le faire, à rester, à ne rien faire, en fait, tout simplement, à être démotivée de tout, ce qui ne lui ressemblait pas du tout, donc on a commencé à s'alerter doucement.
0: Et oui, et alors, vous aviez consulté, vous avez commencé à... Vous pensiez qu'elle avait quoi? Que c'était une dépression?
1: Oui, alors en fait la maladie qu'elle avait malheureusement est souvent confondue au début par une dépression, justement parce que les symptômes y ressemblent et les médecins ont du mal au début à discerner ce qui se passe. Donc on a commencé par voir notre médecin généraliste qui a pensé à une dépression, donc qui nous a orienté vers un psychologue et puis ensuite un psychiatre.
0: Vous aviez quel âge, alors, Joséphine, quand ça a démarré, quand les premiers symptômes?
1: J'avais 25 ans.
0: Et oui, 25 ans, donc voilà, ouais. vous aviez des relations plutôt fusionnelles avec votre maman, vous aviez tellement fait de voyages, tellement de choses que vous aviez partagées de par son métier et ses passions, que là, vous étiez perdu, totalement perdu, j'imagine.
1: Ah oui, c'était... je comprenais pas du tout ce qui se passait, je la reconnaissais pas, et puis j'ai essayé de discuter avec elle plusieurs fois, puisqu'au début, on comprenait pas ce qui se passait. Mais dans les discussions, j'avais le droit à des réponses très courtes, très évasives, vraiment absentes, quoi. Donc je le prenais même personnellement. Enfin, ça me déprimait et on a mis des années avant de comprendre ce qui se passait.
0: Et ses amis, les amis de la famille, parce que c'était un couple, votre papa et elle formaient un couple où ils sortaient beaucoup, ils voyageaient, ils avaient des amis. Comment elle se comportait, les gens ne comprenaient pas non plus, elle avait des comportements étranges.
1: Oui, les gens, pareil, n'ont pas compris. C'est une maladie qui donne dans les premiers symptômes des troubles du comportement, effectivement. Et bah, pour exemple, à un réveillon de Noël, elle s'est mise à prendre les coupes de champagne des invités et à boire dedans sans leur demander. Voilà, elle s'est mise à avoir des propos des fois très gênants, des choses qu'on ne dit pas forcément au public. Donc tout de suite, les gens se sont...
0: Des questions très indiscrètes qu'elle n'avait pas l'habitude de poser, qui ne lui ressemblait absolument pas.
1: Notamment sur les opinions politiques. Alors, lors d'une soirée avec des amis, elle a rencontré des gens qu'elle ne connaissait pas et puis elle leur a tout de suite demandé de quel bord politique ils étaient.
0: D'accord, elle était totalement désinhibée.
1: C'est ça, c'est l'un des symptômes de cette maladie aussi dans les débuts. Donc, personne finalement ne la reconnaissait. Quoi. Donc, c'était très
0: et votre père, au début, prenait ça un peu sur le ton de l'humour. Il disait, allez, on va te faire faire un scanner, comme on le dit parfois quand on débloque un peu.
1: Oui, au début, il prenait ça un peu à la rigolade, parce qu'on n'a pas tout de suite pensé que c'était quelque chose de grave. Donc au début, c'est vrai qu'il lui a dit ça plusieurs fois, jusqu'au jour où finalement, on est vraiment allé consulter. Alors le souci aussi, c'est que les personnes qui développent cette maladie sont dans le déni, dans le départ. Donc elle nous disait, mais c'est vous qui êtes fou, moi je vais très bien, il n'y a pas de problème.
0: Elle ne se rendait pas compte de ces changements d'humeur, de ces symptômes qui déréglaient totalement sa personnalité?
1: Non, du tout, elle avait absolument pas conscience. Elle se trouvait tout à fait normale et voilà, il n'y a pas de souci, quoi.
0: Alors, on va donner le nom de cette maladie parce qu'elle a été, hélas, rendue célèbre par un acteur, Bruce Willis.
1: Malheureusement, aujourd'hui, on en parle légèrement plus parce que Bruce Willis est atteint. Donc, la maladie s'appelle la démence frontotemporale. Donc, c'est une maladie neurodégénérative qui touche effectivement les lobes frontaux et temporaux du cerveau. Donc, c'est les parties du cerveau qui sont responsables, justement, du comportement, de la prise d'initiative, du langage aussi.
0: Oui, elle survient souvent, d'ailleurs, plutôt que la maladie d'Alzheimer. Hein. Généralement, oui, c'est entre 45 et 65 ans, cette maladie.
1: C'est ça, tout à fait. Donc,
0: alors, c'est vrai qu'il y a les symptômes, c'est le changement de personnalité, la perte d'empathie, ce qui ne ressemblait pas à votre maman, les comportements impulsifs ou inappropriés, une désinhibition totalement sociale, parfois une apathie, un manque d'initiative, des comportements compulsifs.
1: Oui, tout à fait.
0: Et donc,
1: j'ai la malchance, si vous voulez, de bien connaître malheureusement cette maladie, parce que c'est une maladie qui est présente dans la famille de ma maman depuis très longtemps. D'ailleurs, je dois avoir des cousins à moi qui m'écoutent actuellement, donc je leur fais un petit coucou parce que ma mère était la 10e de 10 enfants et elle est la 3e à être partie de cette maladie parce qu'il y a un gène dans notre famille, malheureusement, qui est présent depuis très longtemps et qui donne soit cette maladie-là, soit la maladie de Charcot, soit les deux en même temps. Donc, j'ai d'ailleurs un oncle qui avait les deux en même temps et qui est décédé également.
0: Donc, c'est des formes, c'est plutôt une forme héréditaire. Ou des...
1: Oh oui, tout à fait. On a aussi la malchance avec ma grande sœur, du coup, d'avoir 50% de chance d'avoir ce gène en nous.
0: Vous le savez, vous avez fait des examens déjà
1: en fait c'est automatique, c'est quand on a un parent touché, on a 50% de chance automatiquement d'avoir le gène. Alors après on peut se faire dépister, en effet, c'est pas mon cas. J'ai ma grande sœur qui est en train de commencer le protocole. Moi je souhaite pas le faire, mais c'était un peu la double peine quand on a compris tout ça aussi. On allait perdre notre maman de cette maladie et qu'en plus on devait se dire qu'on pourrait l'avoir nous aussi plus tard.
0: Et alors si on est dépisté comme ayant peut-être ce gène, est-ce qu'il y a quelque chose à faire pour l'éviter avant?
1: Non, pas que je sache. C'est, malheureusement, à l'heure actuelle, la recherche avance. Il y a des protocoles en cours, mais pour l'instant, il n'existe rien de spécifique. Et c'est aussi pour ça que je me bats aujourd'hui pour faire parler de cette maladie, c'est pour faire avancer justement le combat, les choses, la prise en charge aussi qui est minime. Il y a vraiment rien, on nous accompagne pas du tout. Une fois qu'on a le diagnostic, déjà il y a une errance médicale qui est horrible, puisque nous on a passé des années à voir divers médecins avant qu'on nous oriente vraiment vers un neurologue et qu'on fasse les examens, parce que ma maman elle a été diagnostiquée c'était en 2020 seulement.
0: Alors c'était en 2016, après, 4 ans avant que vous aviez vu les premiers signes.
1: Hein. C'est ça, tout à fait. Il y a tout ça, et puis les neurologues après nous laissent un peu dans la nature, puisque comme c'est aujourd'hui une maladie incurable, et ben on vous dit, vous revenez dans un an, et puis un an après vous revenez, on vous demande où elle en est, où en sont les symptômes, et puis...
0: Parce qu'on lui donne il n'y a aucune molécule, rien ne peut être pris qui peut ralentir, bloquer le process.
1: Non. Ça n'existe pas aujourd'hui, malheureusement. On donne des médicaments, notamment des antidépresseurs, qui vont permettre de soulager certains symptômes, parce que certaines personnes peuvent être agitées, peuvent être angoissées, enfin il peut y avoir plein de choses, mais à part ça, il n'existe rien aujourd'hui, malheureusement.
0: Quand en 2020, le professeur, enfin le médecin a posé le diagnostic, votre mère avait encore suffisamment de discernement pour l'entendre?
1: Ça a commencé à être compliqué, hein, parce que pour tout vous dire, en 2020, j'avais eu ma première fille, parce que j'ai deux enfants. Et par exemple, ma fille était haute comme trois pommes, et puis elle lui passait à côté comme si elle n'existait pas, quoi. Elle avait déjà plus de réaction, et au niveau de la parole, elle parlait déjà quasiment plus, hein, malheureusement. Donc la communication était devenue très très difficile.
0: En 2020, elle parlait déjà plus?
1: Non, quasiment plus, non.
0: Donc elle s'est pas rendue compte quand on lui a dit qu'elle souffrait de cette maladie qu'elle connaissait, puisque vous dites que dans la famille il y avait déjà eu... Donc elle connaissait cette maladie. La connaissant à l'époque, elle n'y avait pas du tout pensé quand elle a commencé à avoir des premiers symptômes?
1: Eh ben, a priori, de ce que je sais, non. C'est une discussion que j'ai eue avec mon papa plusieurs fois, et apparemment, non, elle a toujours dit qu'elle allait très bien. Elle s'est pas posé la question, donc c'est vrai que c'est...
0: Comme vous posez la question aujourd'hui.
1: Ah oui, moi je me pose beaucoup de questions, j'essaye vraiment de me battre pour tout ça, et c'est vrai que je me demande effectivement pourquoi elle ne se posait pas cette question, quoi, parce que on a perdu un oncle et une tante plusieurs années avant, et c'est vrai que moi j'étais jeune encore à l'époque, mais elle m'en a jamais parlé, quoi.
0: Votre père, quand le diagnostic a été posé, il a été surpris ou finalement, quelque part, connaissant les antécédents de la famille de sa femme, il y avait pensé?
1: Il y avait pensé, mais il s'était persuadé, je pense, que c'était pas ça, parce que c'était trop dur à entendre et à accepter pour lui. Mon papa, ma maman était l'amour de sa vie.
0: J'ai vu les photos qu'elle m'a montré sur vos réseaux sociaux. Elle était magnifique, votre maman.
1: C'est gentil.
0: Ouais, c'est vrai.
1: Non, mais du coup, je me souviens au début, effectivement, il nous disait toujours qu'il allait trouver une solution pour la guérir, qu'il allait même aller aux États-Unis ou ailleurs pour trouver un médecin capable de quelque chose. Enfin voilà, dans les débuts, il a pas voulu accepter les choses, même si je pense qu'au fond de lui, il y avait pensé, en effet. Mais c'était dur à accepter, parce qu'on se dit toujours, pourquoi elle, quoi.
0: Votre père est resté vraiment, évidemment, j'imagine, aux côtés de votre maman jusqu'au dernier jour.
1: Oui, tout à fait.
0: Elle avait perdu totalement ses esprits. Elle vous reconnaissait, elle ne vous reconnaissait pas.
1: Je pense qu'elle nous reconnaissait, mais c'est difficile à dire, parce qu'en effet, c'est une maladie qui est progressive. Quand on a le diagnostic, on donne à peu près 10 ans d'espérance de vie, ce qui est très aléatoire d'une personne à l'autre, hein, parce que du coup, pour notre part, ça a été 5 ans. Et en fait, elle avait des petits regards, mais si vous voulez, elle parlait plus du tout. Elle était squelettique. On devait l'aider pour absolument toutes les tâches de la vie. Enfin, c'était vraiment devenu un peu comme la maladie de Charcot. C'était devenu un corps dont elle était plus. Le moteur, quoi. Donc oui, il y avait des petits regards, mais on peut même, enfin je peux même pas répondre à cette question, parce que il y avait tellement plus rien, le regard devient très vide dans les dernières années, qu'on sait même pas si la personne a encore conscience de qui on est.
0: Elle est décédée très jeune, elle avait quoi, 65 ans, 66 ans?
1: 69.
0: 69 ans.
1: Ah oui.
0: 69 ans, dont 4 ou 5 ans où elle était déjà plus traînement avec vous.
1: Ah oui, oui, totalement. On en parle souvent avec mon papa. On essaie même de se remémorer des fois la dernière conversation qu'on a eue avec elle et on n'y arrive même pas parce qu'en fait, j'ai perdu ma maman en octobre dernier, mais finalement, malheureusement, je l'avais déjà perdue depuis bien longtemps. Et c'est ce qui est dramatique avec ces maladies, quoi.
0: On se rend pas compte quand on vit ce que vous avez vécu, c'est-à-dire toutes ces années de voyage. Vous disiez à Audrey que vous avez fait des safaris, vous avez visité aux États-Unis,
1: oui.
0: Au Mexique, vous avez fait quasiment un tour du monde avec votre maman. Votre oui. maman était solaire, on le voit dans les photos, dans les clichés. Elle a voyagé en étant le poste qu'elle avait de chef de cabine faisait que évidemment elle partait, elle voyageait, elle était très autonome.
1: Oui.
0: C'est terrible parce que on pense toujours que ça ne s'arrêtera jamais.
1: C'est ça, c'est ce que je dis souvent. Je dis qu'effectivement j'ai eu une enfance que pas énormément de gens peuvent avoir. J'ai vécu des choses extraordinaires avec elle, mais en même temps elle était de par son métier, elle était quand même pas très souvent à la maison, et c'est vrai que dans mon adolescence, je me disais toujours, quand elle sera à la retraite, on pourra faire plein de choses, on pourra vraiment profiter ensemble, et malheureusement, la vie et le destin n'a pas été très, très sympathique avec nous, puisqu'elle est tombée malade pas très longtemps après, quoi. Donc,
0: c'était un peu le pilier de votre famille.
1: Oui. Ouais, totalement.
0: Et tous ses amis, ils ont été autour d'elle, tous ces gens qui l'avaient appréciée, avec lesquels elle avait voyagé, partagé des moments d'amitié, d'affection, ils sont venus la voir, ils étaient avec elle.
1: Certains, oui. Maintenant, et je pense que je vous apprendrai rien en disant ça, dans la maladie fait fuir les gens, et donc y a beaucoup de gens qui étaient là dans les bons moments qui n'étaient plus du tout pendant ces années de maladie. Y a des gens aussi avec qui malheureusement elle s'est eu des accrochages dus à ses premiers symptômes,
0: ouais.
1: Parce qu'elle a eu des comportements ou des réactions que ces gens-là n'ont pas compris parce qu'ils n'avaient pas là.
0: Ils l'ont compris après.
1: C'est ça, et voilà. Malheureusement, on a été relativement seul. Alors, il y a eu, on va dire qu'on a eu un cercle de 4-5 personnes qui étaient présentes, mais elle qui était très entourée, très aimée, en effet, à partir de la maladie, il y a beaucoup de gens qui ont déserté, quoi.
0: Alors, on a des messages pour vous. On a des messages pour vous, Joséphine. Alors, quelqu'un nous dit que cette maladie fait partie des démences. Ma belle-mère souffre d'une démence mixte, maladie d'Alzheimer et démence vasculaire. Et ses symptômes ressemblent un peu à ceux que décrit cette jeune femme. Ma belle-mère aussi ignore sa maladie. Bah oui, ça fait partie aussi, je pense, des symptômes de cette maladie. Bernadette nous dit, pour la maman de Joséphine, c'est difficile. Pour les aidants, et est-ce qu'elle souffrait de cette maladie? Elle se rendait compte de cette souffrance, votre maman?
1: Je dirais qu'elle s'en rendait pas compte les premières années. Malheureusement, sur les deux dernières années, on arrivait sur une maman qui ne pesait plus que 36 kilos,
0: voilà.
1: Les derniers mois était sous oxygène parce que l'un des principaux symptômes, malheureusement, de cette maladie, c'est les fausses routes quand ils mangent. C'est-à-dire qu'il s'étouffe en fait avec la nourriture, ce qui crée des infections pulmonaires et donc à la fin, voilà, il y a des problèmes de respiration. Elle avait aussi des douleurs, elle semblait avoir des douleurs dentaires parce que c'est pareil à l'échelle dentiste avec une personne qui a ce genre de trouble, c'est très compliqué et vous n'avez pas de dentiste qui vient à domicile aujourd'hui.
0: C'est vrai qu'il n'y a pas de dentiste à domicile.
1: Non.
0: C'est d'ailleurs, ça doit être difficile parce qu'il leur faut, j'imagine, des trousses un peu particulières ou des équipements, mais c'est vrai que ce que vous dites est tout à fait vrai. Maintenant que vous le dites, il y a une carence. avance là-dessus. Est-ce que ce serait possible? Je ne sais pas, mais c'est vrai que il devrait y avoir.
1: Et bah nous, on a cherché.
0: Qui se déplace.
1: À l'époque, on a cherché un peu partout parce que ça devenait urgent justement, et on n'a pas trouvé. La seule chose qu'on a fini par trouver, c'était un hôpital gériatrique qui lui bénéficiait de dentiste, etc., où on a pu l'emmener, mais c'était pas longtemps avant son décès, malheureusement. Mais pour répondre à votre question, je dirais qu'elle a pas souffert les premières années, mais les deux dernières années, j'ai le sentiment quand même qu'elle souffrait, oui, malheureusement.
0: Alors, on a un message également. Nathalie dit, de quoi est-elle décédée? De la destruction du cerveau?
1: Non, on décède pas vraiment de la démence frontotemporale, on décède de l'accumulation justement des symptômes, et elle est décédée malheureusement de ce que j'évoquais, c'est-à-dire elle avait une infection pulmonaire,
0: Oui, la baisse d'immunité totalement, une immunité parce qu'elle avait, elle était immunodépresse comme on dit, et donc elle se chopait, j'imagine, toutes les infections, ouais.
1: Il y a un autre point aussi, parce que nous, elle est décédée de ça aussi, c'est que la déglutition devient très compliquée dans cette maladie, parce que la personne ne sait plus déglutir, tout comme elle ne sait plus tousser quand elle est malade. Donc quand elle était malade, elle ne toussait plus. Et donc, dans les derniers jours, malheureusement, elle n'arrivait plus du tout à déglutir, c'est-à-dire que quand on mettait la nourriture dans la nourriture restait dans la bouche, quoi. Donc, elle était plus en capacité ni de se nourrir, ni de s'hydrater, ce qui fait que le corps finit par lâcher.
0: C'est une déconfiture totale. Alors, on a un message de quelqu'un qui ne donne pas son nom, mais que vous devriez connaître. Vous allez me dire ce message. Bravo pour... Alors, je le lis. Hein. Bravo pour ce témoignage, ma chérie. Ça a été un réel plaisir de m'occuper d'elle. Elle parlait avec ses yeux. Une petite danse sur un air italien entre deux voix de stylo. Deux vols de stylo, pardon. Ma coquinette à jamais dans mon cœur.
1: Oui, il s'agit de ma meilleure amie, en effet, qui a un diplôme d'aide à domicile et qui s'est occupée

0: vraiment merci à ces personnes-là.
1: Ben oui, merci à celle qui vous appelle ma coquinette. Alors, elle s'est rendue compte, votre maman, comment elle s'appelait votre maman d'ailleurs?
0: Elle s'appelait Fabienne.
1: Fabienne. Elle s'est rendue compte, Fabienne, de votre mariage? Elle a vécu un petit peu votre mariage?
0: Je pense pas honnêtement qu'elle s'en rendait compte, parce que c'était vraiment les derniers mois, parce qu'elle est décédée en octobre 2025, malheureusement. Elle était même pas là à la mairie, parce qu'on s'est dit que ça allait être trop compliqué à gérer. Elle a été là lors de ma cérémonie laïque, mais elle était totalement absente, quoi. Et malheureusement, ensuite, on lui avait pris une chambre sur le domaine avec son aide à domicile. Et du coup, le reste du mariage, elle était allongée dans sa chambre. J'allais la voir une fois de temps en temps. Et voilà, quand elle est arrivée dans sa voiture avec son aide à domicile, j'étais en robe de mariée, toute pomponnée. Et je n'ai pas pu m'empêcher de me mettre à pleurer pendant une dizaine de minutes, parce que vraiment le sentiment de se dire elle est là, oui, mais maman que j'ai connue aurait tellement adoré partager ce moment-là avec moi, quoi.
1: Cérémonie de mariage, c'est vraiment un moment qu'on a envie de partager, évidemment, avec ses proches, notamment avec ses parents. C'est l'aboutissement de quelque chose. Vous êtes rentré au bras de votre papa?
0: Oui, tout à fait, oui.
1: Qui a dû être aussi très ému, j'imagine, d'être là avec sa femme sans que sa femme soit là, en réalité.
0: Oui, c'était toujours très dur pour lui, tous ces moments. Pareil, on avait fêté ses 70 ans en 2022, on lui avait organisé un anniversaire surprise, et malheureusement, on n'avait pas pu emmener ma maman, qui était déjà bien mal en point. Et voilà, c'est plein de moments de la vie qu'on n'imagine jamais vivre sans sa femme. Et c'était très dur pour lui de le vivre comme ça, quoi.
1: Fabienne avait connu votre, avant qu'elle perde un peu ses esprits, elle avait connu votre futur mari, enfin votre mari aujourd'hui?
0: Oui, un petit peu dans les débuts, oui. Un petit peu.
1: Et donc elle n'a pas connu vos enfants?
0: Si, enfin, elle les a connus en étant malade. Comme je disais, ma première est née en 2019, donc à ce moment-là, c'est arrivé qu'elle m'envoie des petits messages en me disant qu'elle était très mignonne, etc. Elle envoyait même des messages à ses amis et ses anciens collègues en disant qu'elle allait avoir une petite fille. Donc à ce moment-là, c'était encore à peu près correct. Et puis très vite, comme je vous disais, ma fille qui marchait pas encore était au sol, et elle passait à côté d'elle sans lui adresser un regard, quoi. Et mon fils est né en 2023, et là, pour le coup, je pense qu'elle
1: elle était dans un autre monde déjà, oui.
0: Oui.
1: Vous auriez tellement aimé qu'elle, vous l'aviez tellement imaginé comme grand-mère de vos enfants, de ses petits-enfants, que voilà, c'est une frustration énorme.
0: Ah, mais c'est un manque énorme, déjà, pour moi, de me retrouver à 35 ans sans maman, et je me suis retrouvée déjà bien plus tôt que ça sans maman, puisque de toute façon, quand on vit cette maladie-là, on devient le parent de
1: et
0: son
1: oui.
0: parent.
1: Oui, souvent. C'est terrible. Ouais.
0: Et effectivement, il y a une frustration énorme, parce que quand j'étais enceinte, notamment, je pouvais pas lui demander conseil ou quoi que ce soit. Pareil avec les enfants, dès qu'il y a des questionnements ou des choses, il y avait plus déjà pendant ces années-là, il y a plus aujourd'hui de présence maternelle, et c'est vraiment très difficile à vivre, en effet.
1: Comment il va, votre papa, aujourd'hui?
0: Je sais qu'il m'écoute, donc je vais lui faire un gros bisou déjà. Et malheureusement, il va pas bien du tout. On essaie de se soutenir les uns les autres, mais voilà, mon papa, il a perdu l'amour de sa vie, et pour l'instant, il s'en remet pas, quoi.
1: Connaissant Fabienne au travers de vos mots, évidemment, Joséphine, et au travers de quelques photos que j'ai vues, je pense qu'elle aurait voulu que son mari continue à être l'homme qu'elle a aimé, cet homme fort, cet homme qui est là, un papa formidable pour ses filles, un grand-père, j'imagine. Il a fait ce qu'il devait faire quand vous vous êtes mariés. Je crois qu'elle a envie qu'il soit comme si elle était encore avec lui, même si il ne la voit plus. Il faut qu'il ressente tout ce qu'il a vécu, toutes ces belles années.

0: vécu avec elle, parce que c'est pas donné de rencontrer un grand amour, de bâtir une vraie famille, de faire toutes les choses qu'on a faites. C'est une chance énorme. Et il faut qu'il s'en souvienne pour qu'il puisse continuer.
1: Effectivement, c'est plutôt rare de construire tout ça et tout ce que vous dites. Merci pour tout ce que vous dites, parce que c'est très, ça me parle beaucoup, c'est très beau, et je sais que ça va lui parler aussi, et que j'espère que ça va faire son chemin dans sa tête aussi, parce que malheureusement, c'est pas tous les jours facile.
0: Oui, c'est 8 mois, hein. 8 mois, c'est les mois, c'est... On se dit pourquoi, comment, pourquoi nous, et puis il s'inquiète également de ce que vous nous disiez vous aussi, cette maladie génétique héréditaire, oui. Donc c'est quelque chose qui le perturbe probablement aussi autant que vous. D'ailleurs, vous avez justement, vous voulez faire connaître cette maladie, vous aimeriez que les avancées sur la recherche se fassent plus prégnantes encore. Et vous avez un compte Insta et TikTok qui s'appelle Jo, donc c'est Joséphine, Jo parle de la DFT.
1: Oui, c'est jo.parle.dft, effectivement.
0: C'est jo.parle de la DFT, donc DFT, démence fronto-temporale. Écoutez, vous avez bien fait de pousser la porte de cette libre antenne. C'est important de faire connaître évidemment cette maladie. Il faut vraiment que les choses avancent, d'autant plus que, comme vous dites, il y a une forte hérédité sur cela. Et
1: Je pense aussi aux personnes, parce qu'il existe des groupes Facebook de soutien pour toutes les familles qui sont concernées. Je sais aussi que j'ai des personnes qui sont concernées, du coup, qui m'écoutent ce soir, parce que je leur ai fait part de mon passage sur votre antenne. Donc, on est, même si ça reste une maladie rare, parce qu'il y a 8 à 12 000 cas en France, il me semble, par an, on est quand même des centaines de familles concernées. Et effectivement, moi, je souhaite essayer à ma petite échelle de faire avancer les choses pour la mémoire de ma maman, déjà, pour toute ma famille, puisqu'on, comme je vous disais, on est plusieurs à avoir été concernés par tout ça et à souffrir d'avoir perdu nos parents de tout ça. Donc aujourd'hui, je me bats pour ça. J'espère que à ma petite échelle, j'arriverai à faire entendre ma voix. Et en tout cas, merci à vous et merci à Audrey surtout d'être venue me chercher.
0: C'est un peu le principe de cette libre antenne, c'est que chacun peut apporter sa pierre à l'édifice. Ça peut être l'édifice de la recherche, l'édifice de la confession, du souvenir, et puis peut-être essayer de faire avancer les choses. En tout cas, plus on en parlera, moins on l'oubliera, parce que on mettait pas de nom avant, on savait pas comment ça s'appelait, Alzheimer, la SLA non plus. Cette maladie de Charcot, maintenant on parle de la démence fronto-temporale.
1: Bien sûr, parce que pour tout vous dire, je n'ai pas connu mon grand-père maternel qui est décédé quand ma maman avait 2 ans. Et on suppose qu'il serait décédé de la maladie de Charcot ou de la DFT, mais sans le savoir, puisqu'à l'époque, forcément, on disait que les gens qui avaient ce genre de symptômes étaient fous, quoi, tout simplement.
0: C'est ça.
1: Et on ne se posait pas de questions.
0: Oui, bien sûr. Donc on arrive aujourd'hui à définir, à donner. À circonscrire un peu ces maladies, mais c'est pas pour autant qu'on arrive aujourd'hui à les empêcher, les effets dramatiques que cela procure dans les familles. Donc, quel âge ont vos enfants aujourd'hui, Joséphine?
1: 6 ans et 3 ans.
0: Et votre sœur a des enfants aussi?
1: Oui. Ouais, ils ont à peu près le même âge. Elle a 2 fils de 5 ans et 4 ans.
0: Comment elle vit la disparition de votre maman, votre sœur?
1: Pas bien non plus. Mon papa et ma sœur sont sous antidépresseurs, malheureusement, parce que c'est très compliqué. Pour ma part, je suis sous anxiolytique parce que c'est aussi très compliqué. Je suis suivie psychologiquement aussi parce que.
0: Vous l'êtes parce que vous avez, évidemment, vous avez perdu votre maman jeune dans les circonstances que vous nous avez dites, mais vous l'êtes aussi parce que vous avez très peur pour l'avenir.
1: De nature, je suis déjà quelqu'un de très anxieux, donc effectivement, malheureusement, aujourd'hui, déjà, il y a beaucoup de traumatismes dus à l'accompagnement, parce que forcément, j'ai vu des images de ma maman que j'aurais jamais imaginé voir. Je l'ai accompagnée les derniers jours de sa vie, donc j'ai des flashbacks tous les jours qui me reviennent, donc c'est très compliqué, et effectivement, il y a beaucoup d'angoisse sur l'avenir, quoi.
0: Oui, c'est ça. C'est pour ça qu'il faut que vous soyez accompagné.
1: La peur de pas être là pour mes enfants, la peur de faire vivre à mes enfants ce que moi j'ai vécu.
0: Vous en parlez avec votre mari?
1: Oui, tout à fait. Mon mari est quelqu'un de très positif, donc il a tendance à me dire que de toute façon je ne serai pas concernée et que...
0: Mais il a probablement raison, hein, Joséphine. Il a probablement raison. La peur n'évite pas le danger, donc il faut vivre, Joséphine, surtout. Il faut vivre et faire ce qu'a fait votre maman. Elle a mis à distance tout ça et puis elle a vécu. Elle s'est jetée à corps perdu dans la vie avec vous, avec votre sœur, avec son mari. Elle a professionnellement, elle s'est éclatée, comme on dit. Donc il faut vivre.
1: Oui, totalement.
0: Il faut vivre.
1: Elle croquait la vie à plein dents.
0: Oui, il faut continuer à le faire parce que la peur n'évite pas le danger. Et puis il faut se dire que ce qui s'est passé il y a 10 ans ne se passera pas de la même manière peut-être dans 20 ans, dans 30 ans. Donc, accrochez-vous à tout ça, Joséphine. Merci d'avoir été avec nous.
1: Merci beaucoup, Roland. C'est très gentil. Merci. Et je vous remercie de m'avoir donné l'opportunité.
0: Voilà, et on embrasse votre sœur et votre papa aussi. Et on pense à Fabienne.
1: Merci. C'est gentil.
0: Au revoir.
1: Bonne soirée. Au revoir.
0: 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Restez avec nous dans quelques instants, le journal, et tout de suite après, on va être avec un autre ou une autre auditrice. Sur Europe 1, l'heure de retrouver Maëlle Assani pour le journal. Rebonsoir Maëlle.
2: Bonsoir Roland, bonsoir à tous. Un important feu de forêt en cours dans le Lot-et-Garonne. Au moins 87 hectares de végétation sont partis en fumée sur la commune de Boussès. Les habitants sont appelés à se confiner, un logement évacué. 180 sapeurs-pompiers sont mobilisés, des renforts envoyés par les départements voisins. D'autres départs de feu signalés ce mardi dans l'Ain, l'Allier, le Gard ou les Alpes-Maritimes en pleine canicule. Canicule qui va se poursuivre et même s'étendre. 58 départements placés en vigilance rouge ce mercredi, 31 en orange. 90% de la population sera concernée par ces alertes. Ce mardi fut tout simplement la journée la plus chaude jamais enregistrée en France avec une moyenne nationale de 29,9 degrés. Les précédents records datant de juillet 2019 et août 2003 sont donc battus. Marc Bloch et son épouse Simone sont entrés au Panthéon ce mardi soir. Une cérémonie présidée par Emmanuel Macron qui fait de l'historien héros de la résistance la 6e personnalité accueillie dans le temple de la République depuis son arrivée à l'Élysée. Lors de son discours, le président de la République a appelé à s'inspirer de Marc Bloch pour combattre l'esprit de défaite, poison lent de notre vie publique, a-t-il affirmé. Une première étape franchie pour la réforme constitutionnelle consacrée au statut de la Corse, 271 voix pour, 202 contre. Ce texte, décrit par ses opposants comme une atteinte à l'unité nationale, vise à accorder à l'île de Beauté une autonomie au sein de la République. Les feux verts du Sénat, puis des 3/5 des parlementaires réunis en congrès, sont encore nécessaires. Total Energy va maintenir le plafonnement des prix des carburants dans ses stations-service en zone rurale. Annonce du patron de l'entreprise, Patrick Pouyanné, qui souligne que les tarifs resteront plus élevés dans ses points de vente en raison d'une demande plus faible malgré la chute des cours du pétrole ces derniers jours. Depuis le début de la crise énergétique, le litre d'essence est limité à 1,99€ chez Total. Un nouveau coup dur pour Airbus. L'Agence européenne de la sécurité aérienne ordonne ce mardi soir l'inspection de 16 A380, dont 5 urgemment. Cela fait suite à la découverte de fissures dans la structure des ailes d'un appareil. Les avions concernés par ces rappels sont exploités par les compagnies Emirates et Qantas. Didier Deschamps contraint de rentrer en France de toute urgence en pleine Coupe du Monde. Le sélectionneur des Bleus vient d'apprendre le décès de sa mère et doit assister à ses obsèques dans les prochains jours. Conséquence, il n'assistera pas au dernier match de son équipe dans la phase de groupe vendredi soir contre la Norvège. Cette Coupe du Monde de football qui se poursuit aux États-Unis, au Canada et au Mexique dans le groupe L. 0-0 entre l'Angleterre et le Ghana, score final. Plus tard dans la nuit, deux affiches, Panama-Croatie à 1h et Colombie-République démocratique du Congo à 4h. Ce mardi, Cristiano Ronaldo est devenu le premier joueur à marquer lors de 6 mondiaux différents. La star portugaise, auteur d'un doublé lors de la victoire de son équipe 5-0 contre l'Ouzbékistan. 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
0: Absolument, nous sommes ensemble jusqu'à 1h du matin dans cette Libre Antenne. Vous allez rejoindre la quiétude de votre lit.
2: Absolument.
0: Tout à fait. Il fait frais chez vous?
2: Écoutez, je me plains pas. On n'est pas dans une bouilloire thermique comme malheureusement beaucoup de Français. Donc j'ai pas à me plaindre de ce point de vue-là.
0: On va parler avec Elina qu'on a déjà eu et que j'ai le plaisir déjà de discuter avec elle. Et elle nous appelle pour nous parler des SDF qui sont les grands oubliés de cette canicule, comme parfois aussi de l'hiver froid que nous connaissons aussi. Et donc elle va nous raconter ce qu'elle fait dans cette fournaise. Elle dit qu'elle prend ses petits sous et son pote et elle distribue des bouteilles d'eau aux sans-abri de Paris.
2: Très belle initiative, effectivement.
0: Voilà, elle a été elle-même SDF avant de connaître aujourd'hui une vie légèrement, on va dire, plus protégée. Elle n'en oublie pas pour autant ceux qui vivent dans une extrême grande précarité. Donc on va lui parler, on va être avec elle dans quelques minutes sur Europe 1. Et puis quant à vous, on se revoit demain mercredi.
2: Absolument.
0: À demain.
2: À demain.
0: Rentrez bien.
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0: Il existe des phrases qui nous poursuivent parfois pendant des années. J'aurais dû lui dire, j'aurais dû partir, j'aurais dû rester, j'aurais dû répondre. Ce soir, j'aimerais entendre ces phrases-là, les mots que vous n'avez jamais osé prononcer, les décisions que vous regrettez, les rencontres qui ont peut-être changé votre vie ou celles que vous avez laissées passer. Si vous avez quelque chose à nous confier, à raconter, cette antenne d'Europe 1 est à vous. 01 80 20 39 21. Nous vous attendons au standard avec Florian et avec Audrey. Et vous pouvez également nous laisser des messages, comme l'a fait d'ailleurs la meilleure amie de Joséphine, qui avait laissé un petit message pour sa maman tout à l'heure. Et elle lui dit encore, elle s'est dit, je te le dis très haut, ma chérie, je l'aimais, continue ton combat, je suis fière de toi, ta BBF. Donc voilà, ta meilleure amie, ta best friend, comme on dit. Merci à elle d'avoir témoigné au 739-21. Vous pouvez le faire en faisant précéder votre message du mot nuit. On va se retrouver dans quelques instants après un petit intermède musical. On va se retrouver avec Elina qui nous appelle de Paris. À tout de suite.

0: adore cette chanson, Me and Mrs. Jones, Billy Paul sur Europe 1. Allez, sans plus attendre, on va accueillir Elina. Elina qui est très attendue d'ailleurs, à en croire les messages que je reçois au 739-21. Marie-Jo de Draguignan dit, Elina, c'est Elisabeth Dumont. Si c'est elle, je veux lui dire combien je l'aime. Elle est connue, elle passe chez les grandes gueules. C'est une personne qui a connu la rue. Contente de l'entendre ce soir. Bonsoir Elina.
1: Bonsoir Roland.
0: Merci.
1: Merci pour cette femme que j'ai écrite.
0: Voilà.
1: Qui vous a envoyé ce message.
0: Voilà.
1: C'est très gentil.
0: En prononçant votre nom, tout de suite, elle a réagi au 739-21 sur Europe 1.
1: Ah, c'est très, très gentil.
0: Vous voulez
1: très, très
0: nous parler gentil. Évidemment du combat de votre quotidien.
1: Voilà. Sont déjà, je voudrais, parce que maintenant, ça fait plus de 20 ans hein, que je suis sans abri. Hein. Maintenant, je fais des conférences, je sensibilise les riverains. C'est quoi être sans domicile fixe ou sans abri? Je suis à une commission habitat et politique de la ville, enfin bref. Et entre tout ça, je travaille énormément sur le terrain. Et là, franchement, ce que je vois en ce moment, c'est horrible. En plus, vous savez, bon, bah, il y a la canicule. Mmh. Alors, je vais vous raconter rien que ma journée d'aujourd'hui, mais c'est tous les jours pareil, hein, je vous le dis. Hein. Je suis allé dans un camp. Enfin, dans ce qu'on appelle un camp, j'aime pas ce mot-là, mais c'est un rassemblement de personnes qui sont sans domicile fixe. Ils ont, vous pouvez pas vous imaginer, ils dorment à même le sol. Bon, certaines ont des tentes, mais pas tous. Les maraudes ne passent pas tout le temps. Alors moi, il n'y a pas que moi, heureusement qu'il y a quelques riverains sympathiques qui leur apportent un petit peu à manger et à boire. Et attendez, il y a des jeunes, moi je les ai vus, j'ai pas besoin d'être psychiatre ou de faire le test des os. J'ai vu des gamins de 11 ans ce matin.
0: Qui étaient avec leur famille? Qui étaient avec leur famille ou seuls?
1: Alors, il y avait très peu de femmes. Il y avait peut-être 5 femmes. Et le reste, c'était des hommes. Mais les jeunes que j'ai vus, j'ai pas eu l'impression que c'était leur mère. Hein. Parce qu'ils étaient... bon, d'ailleurs, on s'est parlé. Et en fait, c'est terrible. Parce que le sans-abrisme, c'est la compétence de l'État. Et moi, je voudrais quand même interpeller les institutions. C'est que, vous savez, quand il fait chaud, on est tous un peu énervés. Eh bien, vous imaginez que quand on est dans la rue, c'est encore pire. Et en fait, les gens, vous savez, à la télé, dans les médias, enfin, je parle en général, hein, ont toujours d'insécurité. Mais plus il y aura de sans-abri dans la rue, plus il y aura d'insécurité. Vous savez, moi, je suis membre du collectif des morts de la rue. Là, on est passé, bon, officiellement, on est à 925. C'est un chiffre record. Mais en fait, on est à plus de 1000. Et d'ailleurs, on va sûrement faire une tribune dès que ce sera officiel, officialisé. Vous savez, l'hommage qu'on a fait, le plus jeune, il avait 2 semaines. Après, il avait 11 mois. Et c'est la première fois qu'il y a eu autant de jeunes qui sont morts dans la rue et autant de retraités qui sont morts dans la rue. Moi, je suis tombé à la rue à 18 ans. J'ai vu, aujourd'hui, bon, j'ai plus de 50 ans bien passé. Écoutez, j'ai vu le nombre de sans-abri exploser. Et c'est les institutions qui foutent les gens à la rue. Les gamins de l'ASE, c'est l'institution. Les IME, je ne sais pas si vous savez ce que c'est,
0: oui,
1: c'est les personnes pour les personnes qui souffrent d'un handicap.
0: Mm-hmm.
1: À 18 ans, si les parents ne les reprennent pas, ils se retrouvent à la rue. Les sorties sèches de prison pour 3 mois de prison, allez hop, à la rue.
0: Qu'est-ce que vous préconisez, Lina, vous qui avez connu tout cela, qu'est-ce que vous préconisez aujourd'hui? Qu'est-ce qu'il faudrait faire de concret?
1: Non mais, de concret, mais paraît évident qu'on ne peut pas laisser des personnes comme ça, c'est non-assistance à personne en danger.
0: Mm-hmm.
1: On est en France, on n'est pas, excusez-moi de dire ça, mais on n'est pas au Yémen.
0: Il y a la création de foyers, mais aujourd'hui, ils sont c'est impossible de trouver des places.
1: Ah bah, de toute façon, le 115, il est débordé. Hein. Une fois par mois, je fais partie d'une instance éthique du SAMU social. Mais je suis désolé. Là, c'est les... Je veux dire, on est au mois de juin. Ils peuvent très bien mettre les... Bon, heureusement, il y a des accueils de jour. Mais les accueils de jour, il y a des horaires bien précis. Mais il y a des gymnases. D'ailleurs, quelles que soient les métropoles, hein, je veux dire que ce soit Paris, Lyon, Lille, Bordeaux, et il y a les gymnases, en attendant, ce serait mieux. Parce que moi, je les vois, et les gens qui habitent dans le 19e, le 20e, ou Porte-Aubervilliers, mais c'est horrible ce qu'on voit. C'est horrible. Comment on peut laisser des humains mourir? Et moi qui connais bien Bérangère Grisoni, qui est la présidente du collectif des morts de la rue, elle m'a appelé la semaine dernière, elle m'a dit, Elina, on n'arrête pas de m'appeler, ça tombe. Non mais c'est grave.
0: Il faudrait, Elina, quoi, que les pouvoirs publics aujourd'hui soient sensibilisés, évidemment, même s'ils... Alors, est-ce que c'est les villes, est-ce que c'est les municipalités, est-ce que c'est les pouvoirs publics en général? Il faudrait quoi? Des centres d'hébergement plus nombreux?
1: Il faudrait, je veux dire, en attendant qu'il y ait plus de centres d'hébergement, on pourrait quand même ouvrir les gymnases. Il serait quand même mieux. Parce que dans les gymnases, on met des lits. Mais le pire, c'est que l'été, il y a énormément d'associations et de centres qui ferment. Donc cet été, ça va être pire. Ça va être pire. Et moi, en plus, ce qui m'énerve, de toute façon, tout m'énerve. Vous voyez, ça, je veux le dire. Parce que les gens, ils ne le savent pas. Moi, je connais bien mon sujet. Il faut arrêter de penser. Parce que c'est pour ça aussi que les gens ont peur. On entend tout le temps, oui, les migrants, ils ont droit à tout. Ils ont droit aux hôtels. Ils ont droit. Mais non, ils ont droit à rien. Ça, c'est des conneries. Ils n'ont pas le droit au RSA, ils n'ont pas le droit aux HLM. Tout ça, c'est des conneries. Et je peux vous assurer que ces personnes, même là, dans le camp où j'étais, il n'y avait pas que des personnes migrantes. Il y a aussi des Français. Moi, j'ai mon pote Joachim, j'ai mon pote Cléo, j'ai mon pote Manuel, et c'était Français. Mais en fait, dans les médias, des fois, ils racontent n'importe quoi, je vous jure. Et ça aussi, ça m'énerve. Et du coup, les gens, après, ils ont peur. Vous voyez ce que je veux dire?
0: Bien sûr.
1: Alors que c'est des gens, moi, je peux vous dire, tout le monde croit qu'ils boivent et tout. Ben, moi, je peux vous assurer, par exemple, là où je suis allé ce matin, il n'y en a pas un qui boit de l'alcool. Et même les Français, ils ne boivent pas. Donc, vous voyez, tout ça, c'est des préjugés qu'il faut déconstruire. Mais en tout cas, le sans-abrisme, c'est la compétence de l'État. Les municipales, et qu'est-ce que vous voulez qu'ils fassent, à part ouvrir des gymnases? Mais après, Paris, c'est un peu différent, parce que eux, Paris, c'est à la fois une municipalité, à la fois et un département. Mais je veux dire, des petites mairies dans des villages, ils n'ont pas les moyens. Et on ne peut pas leur demander ce qu'ils ne peuvent pas faire. Vous voyez ?
0: Les centres d'accueil de jour de la ville ou du département, il est possible de, ils sont saturés aussi ou ils peuvent encore accueillir ces personnes en grande difficulté.
1: Bah, c'est vrai que c'est bondé, mais non, ça je peux pas dire l'inverse, c'est bondé. Mais vous vous rendez compte que je vous mens pas, hein. Quand vous allez au 115, alors je vais pas caricaturer, mais c'est presque comme ça. Alors, si vous êtes enceinte de 3 mois, ah bah non, on vous prend pas. Enceinte de 3 mois, bon bah là, on peut vous prendre. Je vous jure que c'est que sur des critères comme ça. Vous appelez, je vous mens pas, un jeune de 18 ans qui sort de l'aide sociale à l'enfance. Ça fait combien de jours que vous êtes à la rue? Ben, je suis à la rue depuis hier. Bon, bah écoutez, vous avez pas des amis? Ben non. Ah bah non. En fait, il faut raconter, et moi, j'ai pas peur de dire aux sans-abri, il faut mentir. Vous dites que ça fait un an que vous êtes à la rue, et 6 mois. Mais je vous jure, tout est comme ça. Et l'État, franchement, ils font... Franchement, je me demande même si ça les intéresse. Mais moi, en tout cas, quand je vois des enfants à la rue, je vous jure, j'ai envie de pleurer.
0: Bah, je vous comprends.
1: Et il faut savoir qu'il y a plus de 3000 enfants qui dorment tous les soirs.
0: Et les associations comme Emmaüs, Croix-Rouge, Secours catholique ou encore les Restos du Cœur, ils ne peuvent intervenir que dans la journée, mais ils ne peuvent rien faire pour
1: eux. Eux, ils n'interviennent pas vraiment dans l'hébergement.
0: Oui, c'est ça.
1: Eux, c'est des pansements.
0: C'est à manger, à boire, mais oui.
1: Voilà.
0: Ou des vêtements.
1: Mais la rue, c'est pas que manger et boire.
0: Oui, oui.
1: Être en sécurité.
0: C'est un toit, bien sûr.
1: Par exemple, là, mes copains... Je leur ai dit ce matin, j'ai dit, mais comment tu vis sous la tente le... Il m'a dit, ah, il fait trop chaud. Mais comme c'est dangereux, la rue, ils sont obligés de fermer la tente. Parce qu'à tout moment, vous savez, la rue, ça rend violent, ça tue. Ça tue, la rue. Et moi, je comprends pas. Et je trouve que même les médias, c'est pour ça que je me suis pas gêné d'appeler Florian. Mais moi qui lis la presse tous les jours et qui regarde les médias tous les jours, je trouve quand même qu'on n'en parle pas beaucoup.
0: Ben oui, je sais, vous avez parfaitement raison. On parle de la canicule et des départements qui sont sous contrôle, mais on ne parle pas des conséquences que ça a, notamment sur les personnes sans abri. Évidemment, vous avez raison. Et le centre communal d'action sociale.
1: Alors les CCAS,
0: oui.
1: Eux, ils font pas grand chose.
0: Non plus.
1: Éventuellement, une domiciliation.
0: Bah, c'est voilà. Une domiciliation administrative, mais c'est pas un toit.
1: Oui, voilà, c'est ça, pour recevoir son courrier. Après, il y a les bagageries, mais les bagageries, bah, j'ai peur de mettre son sac.
0: Et les préfectures, oui. Elles ne voient pas des places ou des lieux de mise à l'abri supplémentaires en période de forte canicule?
1: Ah, bah, attendez, là, j'attends la réponse. Vous savez, je suis conseillère dans une commission Habitat et politique de la ville. J'attends, hein, mais il n'y a rien pour l'instant. Hein.
0: Vous êtes passé ce matin sur France 3, je crois, Elina.
1: Ouais, c'est ça, tout à fait.
0: En fait, ils n'ont pas gardé grand-chose. Ils ont gardé 2 lignes, c'est ce que vous dites. Et
1: ouais,
0: votre coup de gueule n'est pas passé.
1: Un petit peu en colère. Parce que, bon, j'ai quand même raconté... Quand même, le tournage a duré un certain temps. Bon, en même temps, je suis contente que France 3 m'ait appelé.
0: Bien sûr.
1: Au moins, ils s'intéressent à la cause. Voilà.
0: Là, vous êtes avec Joachim.
1: Ouais, Joachim, j'ai laissé tout à l'heure, là. Enfin, tout à l'heure, vers 20h, quoi. Là, il est sous sa tente, et puis je vais le revoir demain matin. Bon, moi, j'essaye de leur apporter... des vêtements, parce qu'ils sont habillés comme en hiver, vous voyez. Donc moi, j'essaye de leur apporter des trucs légers, je récupère des t-shirts à droite, à gauche, mais même les sous-vêtements, personne n'y pense à ça. Mais quand on est une femme, par exemple, pas même un homme, hein, vous me direz, mais ils ont même pas quoi de se changer de sous-vêtements. Vous vous rendez compte où on en est? Mais c'est horrible.
0: C'est pour ça
1: et en
0: qu'on...
1: plus, de temps en temps, il y a la police qui arrive. Alors, là, ce matin, c'est incroyable. Mais vrai, je suis arrivé, la police était là. Alors là, j'ai dit, j'arrive.
0: Et, ils étaient là pourquoi? Qu'est-ce qu'ils ont fait?
1: Bah, les sans-abri les appellent les nettoyeurs. Et moi, j'ai eu peur. J'ai dit, merde, ils vont quand même pas les dégager. Parce qu'en plus, faut pas croire, mais bon... Du côté de Porte-Aubervilliers, c'est un peu plus dangereux. Parce qu'il y a le crack, en plus. Mais là... Où je suis allé ce matin, il n'y a pas de drogue. Il n'y a pas de drogue du tout. Il n'y a pas d'alcool, il n'y a rien. C'est vraiment des gens qui se comportent... bien. Et comment dire... Et c'est incroyable, mais vrai, je vous jure, c'est une anecdote. Mais ça, quelque part, ça m'a sauvé. Il y a un policier qui vient me voir et qui me dit, vous êtes qui, vous... de quelle association? Alors je dis, bah, je suis président des Oubliés de la République. Je raconte ma live. Et tout à coup, le policier me dit, mais je vous connais, vous. Vous êtes pas aux grandes gueules. Et après, il a checké. Et après, on a été tranquille. Je vous jure que c'est vrai. Alors là, celle-là, j'avais jamais vu ça comme ça.
0: Mais c'est...
1: Et après, les autres policiers sont arrivés et il a dit non, c'est bon, je la connais. C'était trop drôle.
0: C'est la première fois que je vois. Et c'est pour ça que votre voix est importante. Alors, c'est vrai, vous êtes président de l'association Les Oubliés de la République. Alors, on va la rappeler, hein, vous êtes ancienne sans-abri, vous avez été pendant 15 ans, pupille de l'État, militante engagée contre l'exclusion. Et vous êtes aujourd'hui, Elina, sans fausse modestie, l'une des figures les plus connues de la lutte pour les droits des personnes à la rue et des publics les plus vulnérables.
1: Bah, disons que, je sais pas si, par exemple, Christophe Robert, de la ex-fondation Abbé Pierre, vous savez, en ce moment, il est très, très en colère. Vous savez qu'actuellement, je sais pas si vous avez entendu l'info, il n'y a jamais eu autant d'impayés de loyers dans les HLM. Mmh. Je sais pas si vous avez entendu l'info.
0: Non.
1: Et c'est une catastrophe parce que on va pas mettre. C'est comme on expulse des gens. Par exemple, il y a une explosion d'expulsion là à la fin de la trêve hivernale, mais ils les relogent pas. Alors moi, évidemment, je dis pas qu'il faut les reloger dans un appartement qui va leur coûter cher. Mais on les laisse à la rue. Ces gens-là, ils sont pas encore abîmés. Mais si on les prend pas tout de suite, la rue va les abîmer. Les gamins vont plus aller à l'école. Et à 15 ans, moi je vous le dis, en plein mille, c'est des futurs délinquants. Ils auront la calache, et après on dira, oh là là, c'est incroyable, à 16 ans, le gamin, il a tué quelqu'un.
0: Oui, il faut absolument un accompagnement. C'est pas de leur volonté s'ils n'arrivent pas à payer le loyer. Donc il y a un véritable...
1: Vous savez, je vous jure, les gens que j'aide, enfin, pas toute seule, je suis en équipe, la plupart des gens qui n'arrivent plus à payer leur loyer, c'est des gens qui ont à peu près 55, 58, 59, qui sont licenciés. Souvent la femme, elle a pas vraiment beaucoup travaillé, sauf que le loyer il baisse pas. C'est pas parce que le mari il est licencié que, et petit à petit, bah, c'est manger ou son loyer. Voilà.
0: Vous avez raison de rappeler tout ça. Vous avez raison, Lina, et votre combat est important. Je sais que Florian me dit que vous rencontrez normalement le ministre du Logement vendredi à l'Assemblée nationale.
1: Oui, tout à fait, avec les Oubliés de la République. Voilà.
0: Et vous allez évidemment dire tout cela haut et fort.
1: Bah ouais, mais bon, le problème c'est que bon, je l'ai déjà rencontré une fois. Mais par exemple, il veut enlever l'encadrement des loyers, mais il se rend pas compte. Monsieur le ministre, là, si on enlève l'encadrement des loyers, mais vous avez vu le prix des loyers dans les grandes métropoles, mais les gens, ils vont plus pouvoir. D'ailleurs, je peux vous assurer, moi qui vais souvent au bois de Vincennes, le bois de Vincennes se transforme en bidonville. Et moi, je vous dis, parce que dans ma commission Habitat et Politique de la Ville, on réfléchit sur 2050. Si ça continue, les bidonvilles vont revenir en force. Je sais que ça a déjà existé il y a très très longtemps.
0: Comme dans les pays sous-développés, bien sûr.
1: Voilà. Et là, de plus en plus, les gens vivent dans des bungalows, dans des vannes, dans des tentes. Enfin, bref, c'est une catastrophe. Et attendez, je vais vous donner des chiffres qui sont de l'adresse. Donc comme ça, je vous dis pas n'importe quoi. Faut savoir, par exemple, qu'il y a à peu près 26% des hommes sans domicile fixe qui travaillent, dont 25% sont en CDI. Ça veut dire qu'aujourd'hui, même en travaillant, on n'arrive pas à avoir un logement. Et pour avoir un logement social, même un SMICAR, il n'y a pas accès. Et moi, je peux vous le dire, parce que moi, les logements sociaux, je connais par cœur. Moi, vous savez, pour avoir mon 20 mètres carrés, il a fallu que je prouve que je gagnais 1 800 € net par mois. Non, mais... quand on gagne 1 800 € net par mois, on ne demande pas un 20 mètres carrés. Vous voyez ce que je veux dire ?
0: Bien sûr.
1: Voilà où on en est en France.
0: Oui. C'est pour ça que votre voix et votre parole est importante, Elina. On va pas pouvoir rester là un peu plus longtemps, Elina, parce que
1: appel. Je suis ravi d'avoir.
0: Mais moi aussi, Elina, je suis ravi de vous avoir donné la parole. Évidemment, il faut appeler, il faut parler, il faut interpeller. Vous avez tout à fait raison. Il en faudrait beaucoup plus comme vous.
1: Et puis, attendez, Elina. Je finirai juste là-dessus, Roland, pour que les gens entendent bien. Nos petits vieux qui sont retraités, les femmes particulièrement, qui sont veuves, nos retraités maintenant sont dans la rue. Ils ont... Non mais, Et il y a des femmes enceintes, il y a des enfants, je veux le rappeler ça. C'est très grave. Voilà, j'ai fini.
0: Non mais... Je pense que vous avez parfaitement raison et c'est pour ça qu'on voulait vous donner la voix de la raison ce soir. Merci, merci beaucoup Lina.
1: Merci Roland et merci un gros bisou à Florian.
0: Oui, voilà Florian, vous écoute, je vais lui faire ce gros bisou de votre part. Et puis courage et force à vous pour continuer véritablement ce combat. Et merci, merci pour ce que vous faites pour tous nos semblables, Lina. Merci infiniment.
1: Merci à tous. Merci à tous. Au revoir.

0: Merci sur Europe 1 avec la chanson Merci. Ben, on lui dit merci d'ailleurs. Vous pouvez continuer à nous appeler au 01 80 20 39 21. Vous savez que le bureau de la Libre Antenne reste ouvert avec grand bonheur jusqu'à 1h du matin. Et là, on accueille à minuit 34 Julien. Bonsoir Julien.
1: Bonsoir Paul Pérez.
0: Merci d'être avec nous. Vous avez, je regarde votre âge de loin, j'ai pas mis nuel, 53 ans?
1: C'est ça.
0: 53 ans, et vous voulez nous parler de l'amour de votre vie, la femme de votre vie que vous avez ratée.
1: C'est ça, parce
0: c'est
1: que...
0: C'est quoi cette histoire?
1: Exactement, en fait, je vous écoute depuis des mois.
0: Ouais.
1: Avant, j'ai écouté France Culture pendant 15 ans.
0: Ah oui, bah on est honoré d'être passé après France Culture.
1: Donc, maintenant, je suis vers vous. Et vous, là, je savais qu'un jour, j'allais vous appeler. Et vous avez posé... Enfin... vous avez posé une question qui est pile dans mes...
0: Oui, j'ai effectivement, j'ai dit, il existe des phrases qui nous poursuivent parfois pendant des années. J'aurais dû partir, j'aurais dû rester, j'aurais dû répondre, j'aurais dû lui dire. Et c'est ça qui vous a interpellé, Julien.
1: Exactement, Monsieur Pérez.
0: Je comprends. Et alors, racontez-nous donc pourquoi vous avez raté la femme de votre vie. Racontez-nous l'histoire.
1: Alors, comme l'a dit votre je sais pas comment.
0: Florian ou Audrey, oui.
1: Oui, Audrey. Comme a dit Audrey, je vais commencer par parler de moi. Et puis, après, j'élargirai pour que d'autres. J'irai plus loin. Enfin, pour que d'autres personnes, éventuellement. Moi je suis prof, hein, donc je suis prof pendant 25 ans.
0: Prof de quoi, Julien?
1: D'art plastique.
0: Art plastique, d'accord. Alors, parlez-nous de vous. Donc, vous dites, vous avez 53 ans, vous vivez où, Julien?
1: Alors, j'ai vécu à Paris toute ma vie.
0: Oui.
1: Ma mère m'avait fait naître à 7 il y a très longtemps.
0: Oui.
1: Donc, il y a 53 ans à peu près.
0: Mmh.
1: Et là, je suis de retour aux sources, donc à 7.
0: D'accord, vous êtes revenu de votre ville d'origine. Et alors, quelle a été votre vie, avant de nous parler de l'amour de votre vie ou de la femme de votre vie, quelle a été votre vie, alors, professeur d'art plastique, vous avez été marié?
1: Non, alors, j'étais un professeur d'art plastique... Si vous voulez, j'ai une théorie, c'est-à-dire que au niveau masculin, au début, on s'amuse, on découvre, et puis ensuite, idéalement, on devient sérieux et on se dit, il faut que je fasse quelque chose. De ma vie de plus sérieux, et donc à savoir choisir une femme, faire des enfants et fonder une famille.
0: Mmh.
1: Hein? Donc je pense que beaucoup de gens se reconnaîtront dans cette théorie. C'est des grands mots, hein, mais alors. Moi, j'ai commencé par m'amuser, et puis j'ai rencontré, je peux dire son prénom.
0: Oui, vous pouvez dire son prénom. Après, on va pas rentrer dans une vie privée de la concernant, parce que après ça, c'est toujours difficile de parler de quelqu'un qui est absente, donc peut-être vous donner juste un prénom.
1: D'accord. Donc elle s'appelle Marie-Laure.
0: Marie-Laure, oui. Donc vous avez rencontré Marie-Laure, vous aviez quel âge?
1: Alors, on a tous les deux, on est tous les deux nés en 73,
0: mmh.
1: et on a 2 mois d'écart, hein, c'est-à-dire que moi je suis né le 3 mai et elle le 2 mars.
0: D'accord, et vous aviez, quand vous êtes rencontrés, vous aviez quel âge tous les deux alors?
1: Ben, 3 mai de mars, ça fait deux mois d'écart, quoi.
0: Oui, oui, non, je sais, mais vous aviez quel âge à l'époque tous les deux?
1: Ah oui, pardon, excusez-moi. Oui. On s'est rencontrés exactement à l'âge de 30 ans.
0: D'accord, donc vous étiez très jeune.
1: Comme elle a fait médecine.
0: Oui.
1: C'est important pour l'histoire. Une fille qui fait médecine, donc elle passe 10 ans de sa vie à étudier. Et quand elle a fini ses études, quand elle est thésée, comme on dit, donc elle est totalement fini ses études de médecine. Elle a un agenda. Et en fait, mon propos, là, il a commencé un peu à s'élargir. Hein, c'est que je peux vous parler de l'agenda féminin et l'agenda masculin.
0: Non, il faut nous parler, Julien, de l'histoire et de pourquoi vous avez raté la femme de votre vie, parce que il est déjà 1h20 et il nous reste pas beaucoup de temps, donc j'aimerais qu'on avance un petit peu comme ça. Vous avez le temps de raconter l'histoire.
1: Je me dépêche. Ouais, oui, j'ai fait un tout petit peu de radio à fréquence Paris Pluriel à l'époque, donc en direct, et je sais ce que c'est que la radio.
0: Vous avez 30 ans, vous vous rencontrez dans une fête. Oui. Elle fait ses études de médecine, ou elle vient de finir médecine, je ne sais pas.
1: Elle venait de finir médecine. Donc, on se rencontre.
0: Oui.
1: Elle était avec le lendemain. En fait, elle est en juin.
0: Oui, c'est ce que vous avez dit, oui.
1: Elle vit à Angers, et moi je suis parisien, donc ça fait quand même 300 kilomètres, hein, c'est pas tout près.
0: Donc vous sortez
1: donc
0: ensemble, j'imagine.
1: Je parle,
0: ouais.
1: Tout se passe bien, et le lendemain, on se donne rendez-vous au métro Saint-Paul pour aller au musée.
0: Ouais.
1: Et puis, je la vois avec sa petite valise, je me dis, mince, elle est avec sa valise, bon, j'ai eu une petite inquiétude à ce moment-là, mais finalement...
0: Vous vous êtes dit quoi, qu'elle allait s'installer chez vous tout de suite?
1: Non, je me suis dit qu'elle allait pas s'installer chez moi,
0: qu'elle allait rentrer
1: chez elle, voilà.
0: Ah, oui, d'accord.
1: Mais en fait, elle m'a dit, est-ce que je peux passer la nuit chez toi?
0: Ah oui.
1: Voilà, donc tout s'est très bien passé. Un bon resto, et puis... elle était comme chez elle. On s'est couché, et sa jambe... j'ai trouvé ça extraordinaire comme geste. Sa jambe gauche a fait un léger mouvement vers moi, quoi. Donc de là est partie notre relation. Le toucher de la jambe, voilà. Donc ça, c'est pour donner une image à vos auditeurs qui peut-être leur fera plaisir.
0: Ça, c'est le professeur d'art plastique qui parle.
1: Pardon ?
0: Ça, c'est le professeur d'art plastique qui parle.
1: Peut-être, je sais pas.
0: Ben oui. Et alors, vous avez vécu une histoire d'amour ensemble avec Marie.
1: Alors, justement, y avait-il de l'amour envers nous? C'était une question qu'elle m'a demandé un jour, mais pourquoi c'est compliqué entre nous? J'ai répondu une phrase stupide. Parce que à chaque vacances, soit elle venait chez moi, soit j'allais chez elle, en fait.
0: Mmh. Bon. Ça a duré combien de temps, la relation amoureuse?
1: Trois ans.
0: Trois ans, et alors, il s'est passé quelque chose, je crois, c'est ce que je crois que vous avez confié à Audrey.
1: Tout à fait.
0: Il s'est passé quelque chose de précis.
1: Alors, oui, voilà, on en vient au fait, après ces trois ans, donc, une sexualité merveilleuse, moi je suis amoureux du corps médical. D'ailleurs, je tombe amoureux de tous mes médecins. Parce que il se trouve que j'ai malheureusement dû tâter de l'hôpital. Bon. Mais alors, pour revenir, pour fermer la parenthèse médicale, je pense que je suis. Non, en fait. Je pense que je suis tombé. Moi, j'étais amoureux de son métier. Un médecin, c'est quand même énorme.
0: C'est drôle de dire que je suis tombé amoureux de son métier. Vous n'êtes pas tombé amoureux de la personne.
1: Ah, ça, c'est une bonne question, ça. Si, parce que, en fait, il y avait plusieurs facteurs. Elle venait de la ferme, donc elle a vu, elle s'appelle Levaux. Non, je vais vous dire son nom de famille.
0: Non, c'est peut-être pas la peine de donner le nom de famille, parce que
1: c'est important.
0: Oui, mais c'est trop personnel, s'il vous plaît, Julien, on va pas revenir sur le nom, parce que c'est trop personnel, c'est sa vie privée non plus, on peut pas vous nous raconter votre histoire et votre prise, mais il faut mieux pas donner son nom.
1: Je préférerais. Je ne connaissais pas vos
0: raisons. Je préférerais ne pas donner son nom, oui.
1: Je prie,
0: c'est pas grave, Julien, il n'y a pas de difficulté, Julien. Juste, on va un tout petit peu avancer. Elle venait de la ferme, elle venait d'Angers, tout ça, vous nous l'avez dit. Elle était médecin, ça vous fascinait. Et puis, vous aviez une relation plutôt qui se passait bien. Mais un jour, elle va vous dire quelque chose, elle va vous demander quelque chose qui va sonner le glas, finalement, de votre rupture.
1: Oui, elle va me dire, faisons un enfant.
0: Voilà.
1: Voilà. Et là, c'est le moment où j'ai dit... alors, elle me l'a dit, elle avait une chambre avec une salle de bain attenante, un beau petit appartement à Angers, et je sors de la pièce et je lui dis oui. Mais plus tard. Et donc, la question, c'est la question du 8 mai. Mmh. Donc, quand vous dites à une fille 8 mai, c'est pas comme quand vous dites oui.
0: Oui, pour elle, elle avait envie de construire quelque chose avec vous et un enfant, notamment, consolider peut-être, alors à tort ou à raison, je ne sais pas, mais consolider un peu votre relation et vous aviez mis quand même, vous lui avez dit plus tard, donc il y avait quelque chose d'urgent pour elle, elle avait 30 ans, vous dites...
1: Exactement.
0: 30 ans, voire 33 ans, puisque vous dites que votre relation a duré 3 ans, donc 32 ans, 33
1: ans. Elle avait 33 ans.
0: Évidemment, à ce moment-là, il y a l'horloge un peu

0: Donc, elle, c'est une femme qui a grandi dans une famille. Moi, je suis allé les voir chez eux. On était une douzaine à table. On a mangé une soupe au potiron avec un trait de lait dedans, parce que tous les jours il y avait un tanker qui venait récupérer 500 litres de lait tous les jours, qui était sorti donc des bêtes. Et c'est des gens qui adorent leurs animaux, qui adorent leur terre, qui ne prennent jamais de vacances.
1: Comme beaucoup d'agriculteurs. Mais qu'est-ce que ça a à voir avec le fait de vouloir un enfant, de lui dire que c'était pas le bon moment? Qu'est-ce qui s'est passé après, même si elle était taiseuse?
0: Eh bien, comme elle cherchait un père acceptable, c'est ce que je me suis dit, comme chaque femme, moi j'aurais aimé qu'elle tape avec ses petits poings sur mon torse et qu'elle me dise « Mais je veux un enfant, mais dis oui, non !» Ce n'était pas son caractère. Son caractère, c'était un caractère de taiseuse.
1: Mais d'abord, on peut pas exiger, c'est pas en vous tapant sur le poitrail que vous auriez voulu un enfant. Au contraire, elle aurait été hystérique. Si. Oui, mais elle n'a pas à vous forcer la main. C'est quelque chose que vous ressentez, que vous ne ressentez pas, Julien. À l'époque, vous ne le ressentiez pas, vous n'aviez pas envie tout de suite de cela.
0: Oui, parce que je ne comprenais pas cette différence d'agenda, monsieur.
1: Oui, mais indépendamment de l'agenda, je pense que c'est pas une question d'agenda, la vouloir un enfant. Elle, bien sûr, qui avait l'horloge biologique qui était en route, mais indépendamment de ça, après un enfant, c'est un désir, personnel, intime, c'est la construction de quelque chose.
0: Je sais pas.
1: C'est pas une question d'agenda, c'est une question de moment, c'était le bon moment. Elle pensait que c'était le bon moment dans votre histoire, et visiblement ça ne l'était pas pour tous les deux, puisque vous lui avez dit pas tout de suite. Et vous êtes donc, parce que là il est minuit 51, donc je suis désolé de vous presser, Julien, pardon, mais
0: non,
1: du coup vous vous êtes séparé, Julien. Vous vous êtes séparé, Julien.
0: Après il y a eu. Oui, il y a eu une prise de distance stupide, complètement stupide, et je veux dire...
1: Stupide parce que là, vous vous êtes dit, finalement, j'aurais peut-être dû lui dire oui, parce que je suis passé à côté de cette histoire.
0: Voilà, et c'est pourquoi je vous ai appelé, parce que ça résonnait complètement.
1: Oui, je comprends. Je comprends.
0: Et
1: vous n'avez pas essayé de rattraper le coup, comme on dit? Vous n'avez pas essayé de...
0: Ben non.
1: Pourquoi?
0: Ben non. Ben, je ne sais pas. Je la respectais trop pour...
1: Et vous savez, ce qu'elle est devenue, Julien?
0: Non, mais comme elle ne répondait pas à mes appels téléphoniques... Je me suis dit, elle a dû refaire sa vie avec un type, et c'est peut-être que ça m'a fait un peu peur, quoi.
1: Mais aujourd'hui, vous savez pas du tout ce qu'il en est, si elle a eu des enfants, si elle, si finalement.
0: Non.
1: Puisque vous aviez son nom, vous aviez sa qualité, vous n'avez pas essayé de la retrouver sur les réseaux sociaux?
0: J'ai tapé son nom, et puis j'ai vu qu'elle participait à un congrès professionnel de psychiatrie, parce que en fait, au début, elle voulait être médecin généraliste. Moi, ce qui me plaisait beaucoup, moi j'aurais voulu qu'elle soit médecin généraliste.

0: scénariste, mais elle a préféré la psychiatrie.
1: Mmh, et c'est pour ça qu'elle était zèle, d'ailleurs.
0: Ce qui nous fait, ce qui nous fait un point commun, puisque je suis très... j'ai fait des tranches de psychanalyse moi-même, et j'ai été formé... je me suis formé à l'université Paris 8. J'ai passé 3 ans avec une psychanalyste qui m'a vulgarisé Lacan et Freud. Donc en fait, on avait ce point commun là en plus.
1: Il faut dire aussi que bon, le temps a passé, Julien. Le temps a passé, l'heure aussi est en train de passer. Il nous reste plus que 4 minutes. Vous avez hélas été soumis à 45 ans, donc il y a à peu près un peu moins de 10 ans. Vous avez commencé hélas à vous adonner à l'alcool.
0: Oui, alors cette histoire, je pense que. Enfin, comme je suis devenu alcoolique à 45 ans, je me suis expliqué cette histoire par ce fameux 8 mai.
1: C'est-à-dire que vous avez versé dans l'alcool en vous remémorant finalement que vous étiez passé à côté de votre histoire et en vous disant qu'avec ce fameux mot 8 mai, comme il n'y a pas eu d'explication, vous n'avez pas pu aller plus loin avec elle dans les échanges, vous regrettez finalement ce manque de communication que vous avez eu sur ce désir d'enfant, ce qui vous a conduit un peu plus tard à tomber dans l'alcool. Ce soir, vous avez bu, Julien ?
0: Écoutez, je suis alcoolique, donc ouais. Un alcoolique a toujours un peu d'alcool à disposition. Mmh. Maintenant, j'habite 7, j'ai une cure de prévue à Agde, à l'hôpital Saint-Louis, je crois. Je sais plus. Enfin bon. J'ai une date prévue à Agde pour arrêter définitivement l'alcool.
1: Ce qu'on vous souhaite, je veux dire, parce que votre vie a été un peu en partie détruite, c'est ce que vous dites.
0: Complètement. C'est-à-dire que là,
1: vous avez détruit, je veux dire. Je comprends ce que vous dites et je comprends ce que ça a pris chez vous.
0: Voilà, vous comprenez que j'ai tout perdu.
1: Julien,
0: mon travail. Attendez, je vais vous détailler en vitesse. J'ai perdu mon travail. J'ai perdu ma copine.
1: Votre amour.
0: J'ai perdu l'amour de ma vie. J'ai perdu mon travail. Mon appartement est devenu horrible et de toute façon après il a été vendu par son propriétaire mais si vous voulez j'ai tout perdu.
1: Julien, à détruire, on a bien compris. Julien, vous avez encore une chance, vous êtes jeune, vous avez 53 ans, Julien, vous avez encore une chance, parce que c'est une maladie, on en parle souvent, évidemment, de l'alcool, quelles qu'en soient les raisons. Il faut vraiment que vous fassiez cette cure, il faut vraiment que vous acceptiez aujourd'hui de vous soumettre à toutes les astreintes de cette cure de désintoxication, parce que c'est la chance peut-être, c'est une nouvelle chance dans votre vie, et c'est un nouveau départ. Vraiment, Julien, il faut le faire.
0: Ça me fait plaisir que vous dites ça.
1: Mais oui, Julien, parce que...
0: Que vous disiez ça.
1: Julien, vous êtes jeune, vous avez encore plein de choses à faire. Vous avez eu un magnifique métier. Vous pouvez encore avoir des projets, Julien. Donc vraiment, ayez cette conscience et allez vraiment vers cette cure, allez dans ce traitement qui pourrait peut-être sauver votre vie. Je dis pas que ça vous fera ramener la femme de votre vie, mais peut-être que vous allez rencontrer quelqu'un d'autre. Vous avez encore un véritable avenir. Julien, je suis obligé de vous laisser parce qu'il est 1h du matin. Mais merci d'avoir réagi et d'avoir appelé. Vraiment, merci infiniment.
0: Merci de votre écoute.
1: Mais n'hésitez pas, Julien, rappelez-nous après la cure, si vous la faites bientôt. Rappelez-nous qu'on entende un autre Julien au téléphone. D'accord?
0: Je vous promets que je vous appelle après la cure.
1: Merci beaucoup, Julien. Et bonne nuit. Essayez de vous reposer. Et merci à tous. On se retrouve dès demain, évidemment, à partir de 22h30 pour une nouvelle soirée de Libre Antenne ensemble. Et je vous laisse avec la douce Marlène Duré. Bonsoir, Marlène.
2: Bonsoir et merci, Roland. Rentrez bien.
1: Merci à vous. Moi aussi.
2: 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Il est 1h. Et nous allons débuter nos programmes de nuit en compagnie maintenant de Serge Sauvion, la doublure voix française du plus célèbre des lieutenants de police incarné par Peter Falk dans les années 70. Alors dans l'épisode d'aujourd'hui, tout commence par une explosion et la mort de deux hommes. Un règlement de compte a priori. Le détective chargé de l'enquête va découvrir peu à peu que les victimes portaient un lourd secret. Quelqu'un était-il prêt à tout pour les faire taire ? Bienvenue au cœur du crime.
3: Savez-vous que plus d'un tiers des crimes et délits commis en France sont traités par la gendarmerie nationale ? Je m'appelle Yann Kermadec. Je suis commandant de gendarmerie. Je dirige une section de recherche dont la mission essentielle est une mission de police judiciaire. L'histoire que je vais vous raconter est une histoire vraie. Tous les faits sont réels et se sont déroulés en France. Seuls les noms des personnes et des lieux ont été changés. Tommy Andrews retira l'une de ses mains du volant pour donner une claque sur la cuisse de son passager. Et tous deux éclatèrent de rire. Une lourde voiture, seule dans la rue, arrivait à gauche au carrefour. Tommy l'aperçut et rit de plus belle.
4: Walt, regarde!
3: Walt était recroquevillé dans son blouson de cuir noir. Il essaya de se redresser au moment où Tommy appuyait à fond sur la pédale d'accélération. La secousse le renvoya en arrière contre le siège. Sa tête heurta le montant de la vitre. Tommy s'était raidi dans l'attente du choc. Le bolide bondit en travers du carrefour tandis que ses pneus laissaient en crissant des traces de fumée sur l'asphalte.
4: Hé, Tommy, tu veux nous tuer ou quoi?
3: Non, Walt. Simplement donner une leçon à ce vieux dans son vieux taco. Tais-toi et passe-moi une bière.
4: Ben, il n'en reste que deux.
3: Deux? Les deux paquets de six sont déjà finis? Qu'est-ce que t'en as fait?
4: Ben, il est 11h30, Tommy. Tu te figures que 12 malheureuses boîtes de bière peuvent durer toute la nuit?
3: Ah, tais-toi, Walt. Allez, ouvre-les. Walt s'exécuta. De la mousse gicla sur son genou dès qu'il eut ouvert la première boîte. Tommy s'en saisit de la main droite, tout en manœuvrant le volant avec l'index de la main gauche. Au feu rouge suivant, Tommy reçut une secousse au moment où il avalait une gorgée de bière.
4: « Vise la bagnole, Walt !»
3: Walt regarda la conduite intérieure venue s'arrêter à leur droite. Le conducteur de la grosse voiture fixait les deux garçons avec des yeux pleins de haine. Walt lui tira la langue et ricana. Le feu passa au vert. Tommy appuya à fond sur l'accélérateur, laissant la conduite intérieure derrière lui. En face d'un immeuble, une vieille femme descendit du trottoir. Le bolide passa en trompe devant elle, en effleurant son manteau. Les deux garçons eurent l'air de rire en voyant la femme demeurer sur place, la main sur le cœur. Ils franchirent les trois feux suivants. Tommy ralentissait juste assez pour boire sa bière sans en renverser sur lui.
4: Hey, Tommy, je crois que cette voiture nous suit. On est repéré. Hey, souviens-toi de ce que le juge a dit, hein. On nous retirera notre permis pour de bon. Alors, papa, on se promène ?
3: Cria Tommy à l'adresse de l'autre voiture. Aucune réponse, sinon le même regard glacé et lourd de dégoût. Les mains de l'homme se crispèrent sur le volant. Le cuir de ses gants se tendit à l'endroit des jointures.
4: « Qu'est-ce qu'il y a, grand-père ? T'as froid aux mains ?»
3: Brusquement, l'homme retira ses mains du volant. Il prit quelque chose à côté de lui sur le siège. Alors, en quelques secondes, trois choses se produisirent. D'abord, le feu passa au vert. Ensuite, Tommy appuya sur l'accélérateur et l'homme au volant de la grosse voiture jeta quelque chose par sa portière. Ce quelque chose atterrit avec un bruit sourd sur le plancher du bolide au moment où celui-ci démarrait.
4: « Hein ?»
3: s'exclama Tommy affolé en regardant le plancher de la voiture entre ses jambes.
4: « Qu'est-ce que c'est que ça ?»
3: Walt se pencha, palpa la chose du bout des doigts.
4: « C'est pas, Tommy, je sais pas. On dirait une... »
3: C'est alors que la grenade lui explosa au visage.
4: « J'ai une affaire pour vous, McClary, »
3: dit Daniels, le chef de la brigade criminelle.
4: « Ah oui ? De quoi s'agit-il, chef ? Deux gosses ont été tués dans leur bolide la nuit dernière. On les a fait sauter avec une grenade, selon le laboratoire. »
3: Le détective Paul McClary siffla entre ses dents.
4: « Les revolvers vont pas tarder à être démodés, chef.
3: Aucun indice ?
4: Non. Le nom des gosses, Tommy Andrews et Walter King. Ils appartenaient à un club automobile, le Piddle Jokers. » Allez d'abord voir les parents et furetez aux alentours.
3: McClary chercha tout d'abord la demeure des Andrews, une maison décrépie avec une charpente en bois qui aurait dû être repeinte depuis 20 ans. Il frappa à la porte.
4: Madame Andrews, détective Paul McClary.
3: La femme eut un mouvement de tête qui pouvait bien être une invitation à entrer.
4: Je sais combien cela vous est pénible, Madame Andrews, mais je dois vous poser certaines questions.
5: Mon Dieu, qui a pu faire une chose aussi terrible, monsieur ? Le savez-vous ?
4: Je suis ici pour le découvrir, madame. Savez-vous si votre fils avait eu des ennuis dernièrement ?
5: Oh, avec lui, il y en avait toujours. Et c'était un bon garçon, monsieur.
4: Non, je voulais dire quelques bagarres sérieuses.
5: Je ne sais pas, monsieur. Je ne sais vraiment pas.
3: Chez les Kane, qui habitaient le pâté d'immeubles voisins, McClary interrogea la mère de Walt. Son père était mort depuis 5 ans.
4: Walt a-t-il été mêlé à des bagarres de bande dernièrement, Madame Kane ?
5: Non, pas que je sache.
4: Et vous ne voyez personne qui ait voulu se venger de lui ?
5: Non, je ne vois pas, monsieur. Depuis l'accident, il se tenait tranquille.
4: L'accident ? Quel accident, madame ?
5: Il y a 3 mois, avec le jeune Andrews, Walt conduisait. Ils ont renversé une petite fille qui roulait à bicyclette. Elle s'est précipitée sur leur voiture. Il n'a pas eu le temps de freiner. Et la petite fille est morte sur le coup.
3: Paul McClary enquêta dans le voisinage. Les membres du Paddle Jockeys et ceux des Travelers avaient eu une bagarre 2 semaines auparavant. C'est tout ce qu'il put découvrir. Il revint au bureau au moment où le chef s'en allait. « Je ne pense pas qu'il s'agisse d'une affaire de bande rivale, chef. Aucun ne ferait de mal à une mouche. En plus, aucun de ces garçons n'a fait son service militaire. Il ne saurait donc pas manipuler une grenade. Je me suis renseigné sur leurs précédentes bagarres. Aucun revolver. Rien que des trucs de genoux tels que coups de poing américains, chaînes et bâtons.
4: Pas d'autre idée, McClary ?
3: Si ? Une, chef. » Les deux garçons, Andrews et Kane, ont eu un accident il y a 3 mois environ. Ils ont tué une petite fille. Je verrai le père de la petite fille demain. Peut-être est-ce une vengeance.
4: Ou simplement le geste d'un fou, Paul.
3: Paul McClary avait essayé de ne pas envisager cette possibilité. C'était le genre d'affaire le plus difficile à résoudre. Jusqu'ici... Un seul suspect, Est-ce une vengeance? Ou s'agit-il d'un fou? C'est ce que vous saurez dans quelques instants. Paul McClary de la police de Los Angeles est chargé de découvrir l'assassin de deux jeunes gens qui conduisaient en état d'ébriété. Trois mois auparavant, ces deux garçons avaient tué une petite fille qui s'était jetée sous leur roue. L'assassin des jeunes gens a tout simplement jeté une grenade par la portière de sa voiture. La lune pâle de l'aube disparut derrière un nuage au moment où la voiture de sport rouge grimpait la route en lacet de Hollywood Hills. L'appel urgent d'un klaxon sortit Peter Fallbrook de la stupeur de l'ivresse, juste à temps pour réagir au cri aigu de la fille. Instinctivement, ses doigts se crispèrent sur le volant. La lumière éblouissante de deux phares arrivait droit sur lui. Sur la gauche, il le savait, il y avait le vide noir et profond de la vallée. Sa main tourna le volant vers la droite, cherchant instinctivement la protection de la terre solide. L'autre voiture passa en trombe. Fallbrook s'arrêta. Il regarda, fasciné, dans le rétroviseur, tandis que le conducteur luttait pour reprendre le contrôle de sa voiture. Le petit coupé rouge roulait tout au bord de la route. Ses roues quittaient le sol au-dessus du vide. Puis la voiture disparut. La gorge de Fallbrook se serra. Au tournant suivant, la voiture réapparut, maîtrisée. Fallbrook poussa un soupir de soulagement. Il remit le moteur en marche, roula une cinquantaine de mètres. Ses mains et ses bras tremblaient. Il quitta la route pour s'arrêter sur un parking. Derrière lui, des roues grincèrent sur le gravier. Et il sursauta. Il jeta un coup d'œil dans le rétroviseur. Il vit un homme seul dans une voiture, une énorme conduite intérieure vieille de plusieurs années. Le conducteur en descendit. Il portait un lourd pardessus sombre et un chapeau noir.
6: Ça va ?
3: Dit-il.
6: Oui, oui, ça va, j'ai rien, monsieur, merci.
3: Dit Fallbrook.
4: J'ai voulu venir voir. Il y a des gens qui ne supportent pas un choc comme celui-là. Pas trop secoué.
6: Et moi, secoué, monsieur? Non, pourquoi? Je pourrais rouler sur cette route les yeux fermés.
4: Mais c'est ce que vous faites, n'est-ce pas?
6: Quoi?
4: Vous pourriez aussi bien avoir les yeux fermés, ivrogne que vous êtes. Je vous ai suivi tout le long de la route depuis Sunset. Vous avez failli tuer ceux que vous avez croisés. Probablement quelques jeunes couples innocents, parce que c'est habituellement les innocents que les ivrognes comme vous tuent.
6: Mais qu'est-ce que ça veut dire, monsieur? Que voulez-vous?
4: Rayer des routes les hommes de votre espèce, de façon radicale.
3: Fallbrook tenta de démarrer, mais l'homme au par-dessus fut plus rapide que lui. Sa main gantée sortit de sa poche. Au creux de cette main, la pierre avait la taille d'une balle de tennis. Il l'abattit sur le crâne de Fallbrook, qui poussa un gémissement et s'effondra sur le volant. L'homme tendit le bras à l'intérieur et desserra le frein à main. Ensuite, il tapota la veste de Fallbrook, trouva la poche qui contenait le portefeuille. Il le prit, lut le nom de Fallbrook sur le permis de conduire, referma le portefeuille et le remit à sa place. Le frein desserré, l'homme n'eut pas grand-peine à pousser la voiture qui se mit à rouler. L'homme resta sur le bord, légèrement haletant, à regarder la voiture dévaler la pente. McClary avait appris que Clarence Budlong, le père de la petite fille tuée à bicyclette, travaillait pour un certain monsieur Jeffries à la Western Company. Il alla le voir. McClary expliqua à monsieur Jeffries les raisons de sa visite et demanda quelle sorte d'homme était ce Budlong.
7: C'est un garçon tranquille, très intelligent, travailleur, consciencieux.
3: Comment a-t-il pris la mort de sa fille, monsieur?
7: Oh, il a failli en perdre la tête.
3: Est-ce qu'il a eu un comportement bizarre dernièrement?
7: Non, je ne trouve pas, étant donné les circonstances.
3: Je vous remercie, monsieur Jeffreys. Je compte sur votre discrétion. Tout de suite après le déjeuner, le téléphone sonna. McLary décrocha. La voix était assourdie, comme si on eût parlé à travers un mouchoir.
8: C'est au sujet de l'affaire dont vous vous occupez en ce moment, celle de la grenade dans la voiture. Vous pouvez ajouter quelqu'un d'autre à votre liste. Hier soir, M. Fallbrook est mort pour la même raison que les deux garçons.
3: Mais qui êtes-vous, monsieur?
8: Peu importe. Lisez seulement le Daily News du 1er mars.
3: Un brusque déclic mit fin à la conversation. McLary téléphona à la brigade de la circulation. Ils s'étonnèrent que la nouvelle de la mort de Fallbrook ait été connue aussi vite. Le corps venait juste d'être identifié et les journalistes n'avaient pas encore été prévenus. Dans le Daily News du 1er mars, l'une des lettres envoyées au journal disait ceci. Le problème de la circulation est une honte pour cette ville, comme pour tout le pays. Chaque jour, des gens meurent dans nos rues, sur nos routes et nos autoroutes. J'ai décidé de débarrasser la ville de ce fléau, de ces monstres de métal, de cette peste infiniment plus insidieuse que celle du XIVe siècle. Désormais, pour que l'on m'identifie, je me ferai connaître sous le nom de l'exécuteur. Après avoir lu l'article, McLary téléphona au Daily News. Ils avaient dans leur dossier la lettre originale. Ils avaient reçu aujourd'hui une carte postale revêtue de la même signature qui disait « Deux gosses ivres dans un bolide, ils ont le ventre plein d'alcool et la mort pour eux n'est que justice. Et le riche Fallbrook était un idiot et un ivrogne. Tôt ou tard, par sa faute, un sang innocent aurait coulé. » McLary décida de faire suivre Bud Long, le père de la petite fille.
9: « Prenez Gottmeyer avec vous !» dit le chef.
3: McLary aimait bien Gottmeyer, ils avaient déjà travaillé ensemble et ils s'entendaient bien.
9: « Cette affaire devrait vous plaire, Gottmeyer. Nous avons un fou en liberté qui veut résoudre le problème de la circulation en exécutant les mauvais conducteurs sur le champ. »
3: McLary tendit à Gottmeyer les rapports, un par un.
9: Jusqu'à maintenant, je n'ai qu'un seul suspect, Clarence Bud Long. Les deux garçons tués dimanche avaient renversé et tué sa fille il y a 3 mois. La presse du matin ne parle pas de Fallbrook, car on ne l'a identifié que depuis 1 heure.
4: Donc celui qui a envoyé cette carte doit être celui qui a poussé la voiture de Fallbrook dans le ravin,
9: dit Gottmeyer.
3: Oui. Gott, nous allons prendre Bud Long en filature. Allez chez lui et attendez-le. Je vous accompagne jusqu'au parking. Il faut que je voie la voiture de Fallbrook.
9: La voiture de Fallbrook ressemblait à s'y méprendre à une sculpture de César. L'intérieur en était complètement calciné et la plus grande partie de la peinture extérieure noircie.
3: McLary examina l'asphalte du parking. Pas de traces fraîches de dérapage. Il marcha vers le bord du ravin et regarda tout en bas. Le chemin suivi par la voiture était facile à voir. Les herbes folles et les arbrisseaux étaient écartés et le couloir ainsi tracé allait jusqu'en bas. McLary en conclut que la voiture avait dû être poussée.
9: Vers 5h30, au carrefour de Sepulveda et d'Olympique, un homme barbu dut freiner violemment pour éviter de heurter une voiture blanche conduite par une jeune femme qui tournait à gauche. Au feu suivant, la jeune femme vint occuper la voie centrale et s'arrêta. L'homme, à la barbe, se rangea à sa droite et descendit de voiture. Il ouvrit la portière de l'auto blanche, appuya le canon de son revolver sur la poitrine de la jeune femme et pressa la détente. Puis, l'homme regagna sa propre voiture. Le feu passa au vert et tout le monde démarra. La femme pouvait rester là, au milieu de la rue, pendant des heures et des heures, avant que quelqu'un eût l'idée de voir ce qui n'allait pas. À 10h, le mercredi matin, McLary terminait l'examen du rapport détaillé du laboratoire au sujet de la lettre et de la carte adressée au Daily News. Ce rapport indiquait que le papier de la lettre était un papier machine ordinaire, que la machine à écrire était une vieille portative à caractère élite. Plusieurs lettres sautaient, en particulier le A et le E minuscules qui paraissaient légèrement plus bas que la ligne d'impression. Le G majuscule était à peine formé. À 10h15, le téléphone sonna.
8: Allô, détective McClary, je vois qu'on a découvert le cadavre de la femme. C'est moi qui l'ai tué pour n'avoir pas respecté les priorités.
9: Puis, l'interlocuteur anonyme raccrocha. McClary se mit en communication par radio avec Gottmeyer. Allô, Gott, où êtes-vous?
4: Dans le parking de la Western Company, Mac.
9: À quelle heure Bud Lang est-il rentré chez lui hier soir?
4: Oh, 6h30, Mac. Il s'est ensuite absenté jusqu'à 7h ce matin.
9: Surveillez-le de près, Gott. Notre exécuteur a encore tué hier après-midi. Peut-être est-ce Bud Lang. L'exécuteur téléphona de nouveau à 14h30.
8: À Clary, les choses sont arrivées au point où l'on prend enfin au sérieux, hein? Faites bien attention à ce que je vais vous dire. Il y a une bombe dans ma voiture. Si quelqu'un entre en collision avec moi, ou si je décide de tamponner une autre voiture, cette bombe fera sauter un pâté d'immeubles de Los Angeles.
9: McClary regarda fixement l'écouteur. L'exécuteur avait raccroché. Dans 2 heures, tous les bureaux fermeraient. 3 files de voitures de 15 kilomètres de long mettraient le cap sur la vallée. Toutes les autoroutes seraient combles. L'équipe de déminage examina la voiture de Bud Long, mais ne trouva rien. McClary, cependant, n'abandonna pas cette piste. L'histoire de la bombe était peut-être du bluff, ou bien Bud Long portait cette bombe sur lui. Tout était possible dans cette affaire insensée. L'exécuteur donna l'alerte par l'intermédiaire du Daily News. Alors, un vent de panique souffla sur la ville. À la nuit tombante, la moitié seulement du nombre habituel de voitures circulait dans les rues. La circulation se faisait lentement, mais les gens avaient l'impression d'atteindre l'endroit où ils se rendaient plus vite que jamais. Le jeudi matin, la ville était toujours dans le même état. Gottmeyer revint au bureau à 10h30.
4: Vous savez, Mac, cet exécuteur a un bon côté, hein? S'il s'agit de Bud Long, pourquoi est-ce qu'on ne le laisserait pas faire? Il mettrait cette ville au pas en un rien de temps. Peut-être sa façon d'agir est-elle le seul moyen de nous réveiller.
9: Allons, Gott, allons. Vous êtes policier, vous savez très bien que cet homme est un assassin, un déséquilibré qui a tué 4 personnes et qui se promène en ce moment avec une bombe qui peut en massacrer des douzaines. 29 jours passèrent sans un seul accident de la circulation à Los Angeles. La presse appela cela un miracle des temps modernes. Le 30e jour, Paul McClary, assis à son bureau, souhaitait n'avoir jamais vu l'enveloppe qu'il tenait dans les mains. Il n'avait aperçu que l'adresse de l'expéditeur, mais c'était suffisant. Gottmeyer tapait à la machine, avec le E minuscule sensiblement en dehors de la ligne et un G majuscule à peine visible. Tout commençait à se mettre en place. Il était facile de retourner en arrière et de se souvenir d'autre chose. Ainsi, comment Gottmeyer savait-il que la voiture de Fallbrook avait été poussée dans le ravin? De plus, il y avait cette défense farouche des agissements de l'exécuteur. McClary avait toujours pensé que l'exécuteur ne pouvait être qu'un homme témoin de beaucoup d'accidents horribles. Mais le nom de Gottmeyer ne lui serait jamais venu à l'esprit. McClary l'appela par radio.
4: Gott, pourriez-vous venir au bureau? J'ai quelque chose à voir avec vous.
9: Il y eut comme une légère hésitation. Puis Gottmeyer répondit.
8: Entendu, Mac. J'arrive.
9: Gottmeyer avait tué 4 personnes. On devait le considérer comme un fou. Mais combien de vies humaines avait-il sauvées? McClary alla trouver le chef.
4: Chef,
3: Au sujet de Gottmeyer. Ah, vous êtes au courant, Mac?
9: Au courant de quoi, chef? La bombe?
3: Non, non. Gottmeyer vient d'avoir un accident. Il a franchi la ligne médiane de l'autoroute. Son réservoir a pris feu, on n'a même pas pu approcher.
9: Mais comment est-ce que c'est arrivé, chef?
3: Un témoin a raconté qu'il avait paru perdre le contrôle de sa direction. Il a frôlé une voiture à plusieurs reprises, presque poussé une autre hors de la route, et puis il a fait une embardée de l'autre côté et franchi la ligne. Les voitures qui arrivaient en sens contraire roulaient à près de 150 à l'heure quand elles l'ont heurté.
9: McLary espéra que l'on ne découvrirait jamais qu'il y avait eu une bombe. Il a rompu la trêve.
3: Comment ?
9: 29 jours sans accident, chef. Gottmeyer est la première victime du mois.
3: Oui. Mais dites-moi, McLary, si vous n'étiez pas au courant de son accident, que veniez-vous me dire?
9: Oh, ça n'a plus d'importance, chef. Je venais de recevoir une lettre de Gottmeyer. Il demandait son transfert à la brigade des stupéfiants. Mais il en avait assez de toute cette routine, des crimes, des meurtres et des accidents de la route.
2: 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Vous y trouverez d'ailleurs plein d'autres épisodes. Merci à vous tous en tout cas d'être là cette nuit avec nous. Merci de nous rejoindre dans un instant. Et si on en parlait, on va parler précisément d'une référence en matière de santé, une femme hors norme du 12e siècle, Hildegarde de Bingen. C'est Marie-Estelle Dupont, psychologue clinicienne, qui avait envie d'en parler cet après-midi avec Romain Desarbres. Alors pourquoi donc? Eh bien on va le savoir dans un instant, le temps d'un aller-retour Paris-Séchelles en compagnie de Julien Doré.

0: Marie Seychelle, c'était l'ami Julien Doré. 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Voici « Et si on en parlait » en nouvelle diffusion.
1: En ces temps de clivage, de manichéisme, d'invectives permanentes dans le débat, j'avais envie de reprendre mon inspiration en me tournant vers une figure féminine que j'admire depuis si longtemps que je ne me rappelle plus vraiment comment je l'ai découverte. Hildegarde de Bingen. Née en 1098, en plein Moyen-Âge, cette femme fut une révélation pour moi par sa sagesse et sa richesse. Dès l'âge de 3 ans, elle a des visions et des intuitions profondes qu'elle garde pour elle, mais qui la guide. Abbesse, mystique, médecin, connaissant les plantes aussi bien que la philosophie, compositrice et théologienne, elle incarne pour moi le féminin accompli, celui qui unit, réunit les disciplines au lieu de les opposer, sans jamais les confondre. Lumineuse, écoutant ses intuitions avec rationalité, chercheuse, pédagogue, elle représentait pour moi une intelligence totale, capable d'embrasser le spirituel, le scientifique et l'artistique, sans jamais les séparer. Dans ses recherches médicales, elle parle déjà au XIIe siècle de l'importance de l'alimentation, d'une approche globale qui soigne l'âme et le corps, et de remèdes contre la dépression. Visionnaire, Hildegarde rencontrait évidemment des résistances chez les puissants de l'époque, dont l'ego boursouflé supporte mal qu'on bouscule l'ordre établi et qu'une femme passe si facilement de la théologie aux décoctions et des conseils alimentaires à la composition musicale. Mais sa foi la rend courageuse et elle rappelle aux papes et politiques leur mission lorsqu'ils l'oublient. Hildegarde tient entre ses mains, je crois, toute la puissance du féminin, le modèle de femme que sans doute nous sommes toutes appelées à être, incarnée, spirituelle, rationnelle et sensible. Et pour en parler, j'ai la joie de recevoir le docteur Odile Myriam Ouachet qui nous en parlera mieux que personne. Bonjour Odile Myriam, merci d'être avec nous.
2: Bonjour Marie-Estelle.
3: Bonjour, merci beaucoup d'être là. Merci, on est ensemble pendant une heure pour parler d'Hildegarde de Bingen dont vous êtes une des spécialistes. Et puis on va écouter évidemment Marie-Estelle Dupont. Alors Marie-Estelle, expliquez-nous, parce que ça mérite explication. Pourquoi est-ce que Hildegarde de Bingen vous a-t-elle autant marqué? Dites-nous.
1: Elle me marquait quand j'étais petite. Je me rappelle pas très bien d'ailleurs comment je l'ai découverte, un peu par hasard certainement. J'étais frappée par sa capacité à unifier justement des disciplines qui moi me fascinaient, mais que je trouvais très fragmentées dans la modernité. À la fois la médecine, la biologie, cette connaissance très complète qu'elle a déjà du corps à l'époque, et puis la spiritualité. Bon, en plus c'était une grande compositrice. Hein, ses œuvres musicales sont enchantantes. Et donc j'aimais cette capacité qu'elle avait à ne pas diviser mais à réunir, ce pressentiment qu'elle avait que la santé est d'abord et avant tout une vision globale de l'être humain dans son environnement, que le corps et l'âme ne peuvent pas être divisés, qu'il ne faut pas les opposer, qu'on a besoin de l'âme pour soigner le corps et que l'âme a besoin du corps pour s'exprimer. Et donc j'étais assez fascinée en fait par sa féminité, je pense par sa détermination aussi, parce que elle évoluait dans un environnement où notamment l'ordre établi par l'Église était très strict, et elle va batailler ferme pour que toutes les sœurs dans ces communautés aient une certaine autonomie, puissent réglementer elles-mêmes le couvent et ne pas forcément obéir à une discipline faite pour des hommes par exemple. Donc moi j'étais assez fascinée par elle, et puis il se trouve que des années plus tard, quand j'ai rencontré Odile Myriam, il s'est trouvé que dans les points communs que nous partagions, il y avait cette passion pour cette femme. Odile Myriam Ouachet l'a rencontrée, elle va nous raconter comment elle a rencontré Hildegarde de Bingen et comment son travail l'a inspirée. Alors d'abord, pour les auditeurs d'Europe 1 qui ne vous connaîtraient pas, peut-être Odile Myriam, vous pourriez nous raconter dans les grandes lignes votre parcours de médecin, parce que vous avez à la fois fait de l'humanitaire, là aujourd'hui vous accompagnez des mourants, donc vous avez une très très grande richesse de pratiques médicales. Est-ce que vous pouvez nous en dire quelques mots?
2: Oui, merci Marie-Estelle. C'est vrai que oui, j'ai un parcours, on va dire, démultiplié. Hein. On pourrait parler de pluridisciplinaire, que je résumerai en transdisciplinaire, parce que j'ai eu la chance de suivre un cursus de transdisciplinarité à l'UNESCO bien après mes études de médecine. Mais j'ai fait donc mon cursus de médecine et très très tôt, grâce à une belle histoire d'amour, j'ai découvert l'urgence, l'urgentisme, et donc j'ai été médecin sur les autoroutes du Nord. Voilà, ça a été mon premier appel en médecine avec un papa militaire à qui j'avais envie sûrement de démontrer que les filles, ça fait aussi bien que les garçons et peut-être mieux. Voilà, ça c'est le départ. Et très très tôt, grâce à ce cursus d'urgence, j'ai découvert, je me suis inquiétée et préoccupée pour la problématique de la douleur qui à l'époque était très secondaire. Et cela m'a permis de découvrir des tas d'autres outils thérapeutique et diagnostique, notamment ce qu'on appelle les médecines non conventionnelles, que j'ai découvert plus tard en allant faire également donc cette médecine humanitaire qui m'a emmenée en Asie, en Amérique du Sud, dans beaucoup d'endroits du monde, en Afrique aussi, et où j'ai découvert des outils thérapeutiques, encore une fois diagnostiques, différents de ce qu'on m'avait appris à la faculté et totalement complémentaires. Et vous avez dit une chose très importante, Marie-Estelle, il ne s'agit pas d'opposer quoi que ce soit à qui que ce soit et à quoi que ce soit. Il s'agit de prendre effectivement, c'est peut-être, je vais faire un petit saut quantique, j'ai aussi fait de la physique, mais je vais faire un saut quantique pour parler de ce que je fais aujourd'hui, de l'outil que j'ai créé pour essayer de mieux comprendre qui nous sommes, ça s'appelle les quatre piliers de l'être, et avec un regard sur le corps physique, celui qu'on apprend à la faculté, sur le corps mental, la réflexion, le social et le sociétal, le corps psychique et le corps spirituel ou le corps de sagesse, si besoin. Et évidemment, l'important, c'est la synthèse. C'est ça qui nous permet d'aller bien dans tous les sens du terme et sur ces quatre piliers. Et quand j'ai rencontré Hildegarde, je me suis aperçue qu'elle avait effectivement divisé, elle aussi en quatre, son intérêt pour l'être humain sur ce plan physique, psychique, mental et spirituel. Et ça a été, aujourd'hui, c'est vrai que ce qui m'intéresse beaucoup, j'ai fait le cursus de psychosomatique également pour essayer de comprendre le lien entre le physique et le psychique au Canada. Et un mot est utilisé que je trouve mieux, c'est la psychoneuroimmunologie. Et c'est un mot
4: qui avance beaucoup aujourd'hui.
2: Qui donne plus les résultats qu'on peut obtenir en s'occupant de toutes ces disciplines finalement en même temps. Et puis dès le début, donc dans mon cursus professionnel, la mort s'est invitée dans ma réflexion. On n'a pas de cursus à la fac sur ce plan-là, et je suis en train d'écrire des choses parce que je pense qu'il y a vraiment des choses à faire. C'est totalement évidemment d'actualité aujourd'hui. Les personnes âgées m'ont toujours touché beaucoup le cœur. Ils ont tellement de choses à donner. On dit en Afrique que les personnes âgées sont des bibliothèques ambulantes. Et donc, il s'agit vraiment de garder un œil sur cette richesse-là. Voilà, en tout cas, mon parcours. Aujourd'hui, je suis toujours médecin, j'exerce toujours. Et je me sers de tous ces outils, finalement, pour m'occuper des patients qui viennent me voir ou quand on m'appelle.
4: Merci beaucoup, Odile Myriam. Alors, pour les auditeurs d'Europe 1, peut-être que ce serait important de rappeler l'héritage. C'est vrai qu'aujourd'hui, la médecine moderne est très technique, très statisticienne. Elle se coupe parfois des liens dont elle aurait besoin avec la signification des symptômes. Elle est à la fois très avancée sur le plan de certaines techniques médicales, mais en même temps, elle a laissé un peu de côté ce langage du corps. Est-ce que Hildegarde de Bingen ne nous a pas laissé de ce côté-là un héritage très précieux par son œuvre médicale? Qu'est-ce que vous pouvez nous dire de ces écrits médicaux?
2: Alors, peut-être avant de rentrer dans les écrits médicaux qui sont absolument phénoménaux et fondamentaux, peut-être deux mots sur ma rencontre avec Hildegarde. Parce que précisément, ça rebondit sur votre question, Marie-Estelle. En fait, je suis en train, le 7 octobre 2012, et pour ceux qui connaissent bien Hildegarde, cette date va vraiment leur parler.
4: Elle est canonisée.
2: Elle est canonisée par Benoît XVI. Voilà, elle est nommée sainte et docteur de l'Église ce jour-là par Benoît XVI. Et en fait, je ne connais pas moi cette femme en 2012. J'en ai vaguement entendu parler, on m'a offert un livre d'elle, mais ça s'arrête là. Et je suis en train d'écrire pour mes jeûneurs, parce que je suis à ce moment-là, j'anime un stage de jeûne, ce que je fais depuis une bonne quinzaine d'années maintenant. Vous allez voir pourquoi ça a de l'importance pour Hildegarde. Et donc j'écris pour mes jeûneurs les impacts que ce jeûne peut avoir sur les fameux quatre piliers dont j'ai parlé tout à l'heure. Et puis j'ai mis la radio pour avoir un petit peu de musique, d'ambiance, et je suis tombée sur la radio catholique française, c'est la seule que je capte du fin fond du Morvan où je suis, et je tombe sur des musiques qui sont extrêmement belles, des chants religieux très beaux. Et puis c'est tout, je m'en contente totalement, et tout d'un coup, arrêt. Et la personne prend la parole et dit, on est désolé d'interrompre le concert, mais vraiment on a une nouvelle énorme à vous apprendre. Et elle nous dit, voilà, le pape Benoît XVI vient de nommer Hildegarde de Bingen et sainte et docteur de l'Église. Et pour rebondir aussi sur vos propos, Marie-Estelle, je dois avouer que dans le premier temps, j'ai été remplie d'une fierté absolument incroyable. Voilà, je suis un petit peu féministe, et c'est vrai que d'entendre une femme nommée par le pape à un tel niveau, il y a 4 femmes simplement docteurs de l'Église, hein, après Catherine de Sienne, Sainte Thérèse d'Avila et Sainte Thérèse de Lisieux, elle est la 4e. Alors vous avez donné son année de naissance, elle est née en 1098, et elle a été donc nommée seulement docteur de l'Église en 2014. Elle a dû attendre beaucoup,
4: 2012.
2: Mais elle reçoit 2012, pardon, oui, elle reçoit ce titre-là. Et très très vite, la fierté que je ressens s'efface, et j'ai le souvenir de ce moment. C'est pour ça que j'en parle, parce que tout d'un coup, la fierté que je peux ressentir, qui est très personnelle et très féministe, est remplacée par une joie indicible que je n'arrive pas à comprendre sur l'instant. Et c'est plus tard que je vais comprendre pourquoi je ressens cette joie-là, vraiment au fond de mon cœur. Si nous devions nous arrêter dans l'émission, on pourrait dire Hildegarde et la joie, c'est un pléonasme. Et pour moi, c'est le message d'Hildegarde, c'est celui de la joie. C'est son héritage au cœur de tout. Et pour aller dans quand même l'objet de votre question, à savoir au niveau du corps, qu'est-ce qu'elle nous propose ? Eh bien, sans cesse, précisément, d'avoir des activités, une alimentation, une réflexion, une prière, puisqu'elle est religieuse, elle est bénédictine, hein, dans un ordre quand même extrêmement sévère. Et vous l'avez dit, elle va rentrer à l'âge de 8 ans seulement dans ce couvent dirigé par Jutta von Sponheim au Disidenborg. Et vraiment, elle va sans cesse tenir, et grâce à Jutta en particulier, qui va mourir très jeune et qui va lui donner à 38 ans, elle n'a que 38 ans quand elle devient abbesse du monastère. Elle est à cette époque-là adoubée par tout le monde, notamment par l'abbé du monastère des hommes qui est juste à côté, et elle va effectivement n'avoir de cesse que d'amener de la joie, de la légèreté. On est à une époque où la souffrance est très importante, il y a beaucoup de guerres, et le sacrifice est considéré comme très important. Et elle va sans cesse revenir en disant Dieu, puisque c'est sa croyance et sa foi, nous demande la joie plus que le sacrifice. Donc elle va sans cesse nous proposer des outils de l'alimentation, par exemple dans les fameux 4 piliers, il y a l'alimentation avec 4 aliments particuliers, si vous voulez tout à l'heure évidemment je vous en parle, 4 aliments particuliers qui amènent une digestion facile, donc qui permettent la joie. C'est ça qui est vraiment assez fabuleux, on reste léger, hein, pour pouvoir réfléchir, pour pouvoir aborder les autres choses. Et puis la détoxination du corps, hein, ça pour elle c'est évidemment extrêmement important. Elle va avoir les fameuses visions dont vous parliez tout à l'heure, Marie. Ça, c'est quelque chose de très particulier, et dans le monde des visionnaires, elle dit bien, je n'entends et je ne reçois qu'avec les oreilles et les yeux de mon âme. Hein, j'ai pas d'extase. Hein. Sainte Thérèse d'Avila, nous le savons, avait des extases. Mais Hildegarde dit bien que elle reçoit. Elle dit en fait, je suis comme une petite plume que l'esprit emporte dans ses merveilles. Voilà comment elle va sans cesse parler de ses découvertes. Et puis elle va les mettre, et vous parlez à l'instant des livres scientifiques. Enfin, je dis bien scientifiques. C'est Laurence Moulinier qui notamment a écrit un livre sur Hildegarde qui est assez peu connu, qui s'appelle Le Manuscrit perdu à Strasbourg et dont le sous-titre est l'interprétation et le travail scientifique de l'œuvre d'Hildegard de Bingen. C'est pour ça qu'on la considère comme un médecin et non pas simplement comme quelqu'un qui aurait touché de près ou de loin un peu d'herboristerie
4: C'est intéressant d'ailleurs ce que vous soulignez, c'est que Sainte Thérèse d'Avila, elles sont toutes les deux docteurs de l'Église, mais avec leur personnalité. Sainte Thérèse d'Avila était beaucoup plus du côté de la mortification de la chair et de la souffrance, voire d'une forme d'anorexie, alors que Hildegard, quand elle pratique le nettoyage ou le jeûne, c'est d'une manière pas du tout ascétique sévère. C'est vraiment justement dans l'idée de nourrir la joie. D'ailleurs, elle a une vision. Elle donne des recommandations d'hygiène sexuelle et je trouve qu'au XIIe siècle, c'est très intéressant parce que ça veut dire qu'elle n'est pas du tout dans un manichéisme, elle n'est pas dans la mortification. Elle est plutôt dans une louange et une célébration du corps comme temple de l'âme. Et je trouve que c'est un très bel héritage.
2: Tout à fait. Elle va d'ailleurs dire le corps est le temple dans lequel l'esprit fait ses gammes. Et donc elle va sans cesse nous proposer en fait d'être en ouverture et non pas en fermeture de blessures précisément. Elle va soigner. Il y a une bande dessinée qui a été faite sur Hildegard de Bingen et sont mes petits enfants qui m'ont offert ça. Et j'ai vraiment adoré parce que le texte est très très intéressant. Il est très riche et à un moment donné elle va soigner, elle avait un hospice hein, au monastère, à l'abbaye où elle était abbesse, dont elle était abbesse, et à un moment donné on la voit, elle se penche vers un homme qui est très gravement malade et qui lui dit mais je croyais que il fallait que je souffre à la hauteur de celui pour qui je prie, et elle va dire mais non, il te demande d'être joyeux, il te demande de le louer, il te demande de le prier, il ne te demande pas ce que tu as fait. Et elle va d'ailleurs l'avouer et le dire, elle l'écrit, quand elle va faire la toilette mortuaire de Jutta von Sponheim, elle va voir toutes les cicatrices sur le corps de Jutta, et ça va la choquer énormément. Parce que Jutta était en même temps, avait vraiment une énergie de vie absolument magnifique qu'elle va communiquer et partager, on va dire, avec la petite Hildegard dans laquelle elle reconnaît tous ces talents-là. Et en fait, elle va passer beaucoup de temps, précisément, sans cesse, le mot de joie revient dans son travail. Notamment, effectivement, je parlais de l'alimentation à l'instant, mais également sur, par exemple, les quatre produits fantastiques qu'elle recommande avant tout. C'est dans un livre qui s'appelle « Les trésors thérapeutiques » d'Hildegard de Bingen. Elle parle de l'Achillée millefeuille, par exemple, qui traite énormément de blessures à l'époque. Hein. On dit c'est la plante du militaire, parce qu'à l'époque, quand ils se bagarrent, aujourd'hui, ce n'est pas très tendre non plus.
4: Ils n'avaient pas grand-chose, ouais, donc ils faisaient des cataplasmes.
2: Voilà, il y a beaucoup de blessures en direct de corps à corps, et donc l'Achillée millefeuille fait des merveilles sur les blessures au niveau de la peau, au niveau de ces bactéries, ça c'est une plante bactéricide, etc., etc. Elle va proposer la violette odorata, qui traite le foie, qui traite les yeux, qui traite également les problèmes d'acidité d'estomac. Et elle va en fait faire des ponts. La médecine traditionnelle chinoise n'est pas encore arrivée en Europe à l'époque. Hein. On est quand même au XIIe siècle. Hein. Je crois que vous le disiez, on l'appelle la conscience du XIIe siècle. Hein. Ça, c'est absolument fabuleux. Même si elle a dû attendre longtemps pour recevoir ses gratifications. Elle va nous proposer également, par exemple, des épices. Hein, les fameuses épices de la joie, elle les appelle comme ça, les épices de la joie, pour faire les fameux gâteaux de la joie. Hein, quand à certains endroits, tout d'un coup, je me suis dit j'aurais dû leur préparer des petits gâteaux et la tisane.
3: Vous êtes venu avec vos BD. Ouais.
2: Voilà.
3: Ce sont des messages très modernes pour le Moyen Âge.
2: C'est ça. C'est ça qui nous touche, je pense, oui. Marie-Estelle et moi.
3: Oui.
2: C'est la modernité des messages de cette femme et toujours un travail qui, vous voyez, ma main part en spirale, hein, qui nous emmène vers le haut. Vraiment.
4: Même oui, le jeu, et vers l'unité et vers l'unité. C'est-à-dire que je trouve qu'on est une époque où, même si la médecine a fait beaucoup de progrès et qu'on meurt plus en couches ou quasiment pas, on est beaucoup dans une époque de pensée qui divise, de pensée qui oppose, de pensée qui fragmente,
2: totalement.
4: De pensée qui clive, qui découpe le corps, qui oppose les approches, alors que finalement, elle a une approche tellement holistique qui revient à un grand bon sens où elle observe qui elle soigne pour mieux le soigner en fonction de ses fragilités, de son terrain, de ses antécédents, de ses forces. Et c'est aujourd'hui quelque chose qu'on redécouvre et qu'on tarde à redécouvrir, comme si on avait une tendance au clivage, alors qu'elle, elle est vraiment dans le dépassement des oppositions et dans la synthèse. Et moi, c'est ça que je trouve source de joie quand on lit son travail. C'est déjà une source de joie, je trouve, cette approche, et d'émerveillement. Parce qu'elle ne fragmente pas, même dans l'écologie. Aujourd'hui, on a une écologie qui est assez triste, qui est assez anxiogène pour les jeunes, qui est assez inquiétante. Elle, elle a une écologie profonde, mais profondément émerveillée par la beauté de la nature. Elle n'oublie pas la beauté de la nature.

0: Regarde, elle écrit d'ailleurs, ça va être un des livres qui n'est pas théologique, je vais parler des trois autres importants juste après. Elle va écrire Curae et Causae, et où elle va décrire 51
1: causes et remèdes,
0: oui voilà,
1: pardon. Et c'est un vrai traité de médecine,
0: Voilà, 50 maladies avec les remèdes adaptés. Et quand on lit ça, on est devant un livre de médecine, on n'est pas devant une balade dans la nature simplement. Elle va également écrire Physica, qui contient 9 tomes, qui est pour elle le livre de médecine qu'elle écrit, parallèlement aux 3 grandes œuvres théologiques qu'elle va écrire. Le tout premier, c'est le Civias, on l'appelle souvent le Civias. Elle est d'ailleurs, comme sur ce livre, je vous le montre, représentée avec dans une main le Civias, hein, qui est en fait le titre total, c'est Civias Domini. Ça veut dire « sache les voies ». C'est souvent, on s'arrête là. Et en fait, c'est « sache les voies du Seigneur ».
2: C'est en couverture du livre « Sainte
0: Hildegarde de Bingen,
2: génie du Moyen-Âge » aux éditions MAM. Voilà.
0: Voilà, éditions MAM d'Emmanuel Philipponin en particulier. Et dans l'autre main, elle a son œuvre de musique. Hein. Donc, premier livre théologique, le Civias. Elle va mettre de très nombreuses années à oser l'écrire. Elle va se confier d'abord à Yuta, et à la mort de Yuta, elle garde ça pour elle. Elle capte qu'il faudrait, elle reçoit comme une injonction d'écrire, et elle refuse. Parce que pour elle, c'est elle a peur que ce soit de l'ego, que ce soit de l'orgueil, que ce soit de la mise en avant, et on est vraiment à l'époque un petit peu trop dans l'humiliation plutôt que l'humilité, mais elle s'y refuse. Et puis elle va tomber malade de façon récurrente. Elle va finir par en parler à l'abbé Vollmar, qui va devenir son confesseur, et qui va lui dire, mais c'est très important ce que tu partages. Et moi, j'entends, parce qu'à l'époque, hein, on est au 12e siècle, hein, donc il y a l'Inquisition, il y a les diableries, il y a tout ça, et toute personne qui capte des choses est suspecte, vraiment.
1: Bien sûr.
0: Donc, elle va s'en ouvrir à l'abbé Vollmar, qui va aller en parler à son évêque, et puis à l'abbé d'à côté, et qui vont transmettre cette information jusqu'au pape. Et bon, ils dansent un peu d'un pied sur l'autre quand même tous. Ils sont pas très à l'aise avec ce que capte Hildegarde. Elle va avoir cette idée
1: avec
0: géniale.
1: Les intuitions féminines. Vous avez l'impression que le monde a du mal avec les intuitions féminines.
0: Non.
2: Je ressens un peu d'ironie, Marie-Estelle Dupont, non?
1: Croyez-vous, c'est la chaleur.
0: Non, je pense vraiment que voilà. Ils sont très perturbés quand même, Alors c'est vrai que voilà. Mettons le féminin, mais les hommes ne sont pas démunis de féminin, Marie-Estelle, hein. C'est pas à la psy que vous êtes que je vais apprendre ça.
1: Bien sûr.
0: Mais elle va, en fait, avoir la bonne idée d'écrire à Bernard de Clairvaux. Et Bernard de Clairvaux, l'abbé Vollmar lui dit, tu prends un risque énorme. Si cet homme te met de côté, c'est la mort assurée. Là, tu finis sur un bûcher. Hein, c'était quand même la chose courante à l'époque. Et en fait, Bernard de Clairvaux va être profondément touché par la sincérité, par la puissance d'Hildegarde. On parlait de la joie pour définir Hildegarde tout à l'heure. Elle incarne la puissance, pas le pouvoir. La puissance, hein. Il peut faire peur d'ailleurs aussi, hein, Marie-Estelle, on en sait quelque chose. Mais et Bernard de Clairvaux va aller voir le pape, c'est lui qui va aller voir le pape, en lui disant voilà ce qui se passe, et le pape va adouber complètement Hildegarde, et là elle va être libre complètement, puisque l'abbaye en plus va recevoir beaucoup de pèlerins, ça va faire la richesse de l'abbaye, enfin voilà, tout ça tourne évidemment aussi.
1: Et je crois
0: ça.
1: Qu'elle ne les écrit qu'à qu'elle ne les couche sur le papier qu'à 42 ans, ce qui est un âge aussi d'ailleurs assez symbolique. Hein.
0: Voilà, c'est ça, oui, 7 fois 9. elle va commencer voilà, à 42 ans avec la bénédiction 7. De Bernard de Clairvaux, de Vollmar, etc. Elle va écrire aussi ce fameux livre qui est magnifique, elle a 60 ans quand elle écrit ce livre, elle met une dizaine d'années à chaque fois pour écrire chaque livre théologien important, et elle va écrire le livre des vertus, des vices pardon, et des vertus, et elle va encore voilà du Hildegarde de Bingen. Elle va insister énormément sur les vertus plutôt que de mettre en exergue les vices avec les punitions qui devraient être avec.
1: Alors c'est très intéressant parce qu'à l'époque où il y a un côté un peu masochiste, le vice doit entraîner la mortification, l'humiliation, abaisser la chair, etc. Elle dit pas de problème. Elle a une approche très rationnelle en fait. À chaque fois qu'il y a un vice, il n'y a pas de problème. Vous avez forcément une vertu en face que vous pouvez consolider pour vous soutenir dans les moments où vous tombez.
0: Voilà.
1: C'est voilà. Une approche extrêmement rationnelle et extrêmement psychologique, en fait.
0: Et très positive, hein, magnifiquement positive. Elle rejoint d'ailleurs bien avant, parce qu'à l'époque, la pensée philosophique,